0: semble complètement se désintéresser, complètement se être déconnecté de cette réalité-là. Et donc, politiquement, ça place quand même les élus républicains dans une situation inconfortable, d'autant plus que ces élus, ils ont quand même énormément de mal à critiquer ouvertement leur leader, qui est le président Trump. Donc, on est dans une situation probablement assez délicate du point de vue du Parti républicain dans la perspective de ces élections.
1: L'inflation a atteint 4,2% en mai aux États-Unis. Il s'agit d'un sommet depuis 3 ans. Et une nouvelle plus canadienne maintenant, le gouvernement Carney s'engage à verser une aide de 100 millions de dollars pour les Palestiniens de la Cisjordanie et de la bande de Gaza. La ministre canadienne des Affaires étrangères, Anita Anand, en a fait l'annonce à Paris, en marge d'une rencontre sur le conflit israélo-palestinien et la quête d'une solution à 2 États. Ottawa mentionne que les fonds seront versés à des agences des Nations Unies, de la Croix-Rouge, et serviront à répondre à des besoins comme l'aide médicale, l'eau et la nourriture. Ce nouveau financement porte à 500 millions l'aide offerte par le Canada aux Palestiniens depuis la fin 2023. Le premier ministre Mark Carney s'attend à des discussions constructives lors du sommet du G7 la semaine prochaine, même si le président américain Donald Trump risque de monopoliser l'attention. En visite à Paris avant le sommet qui s'amorce lundi dans les Alpes françaises, le chef libéral et le président français Emmanuel Macron ont vanté la solidité des liens entre leurs pays. Laurence Martin accompagne le premier ministre.
2: Détachement d'honneur. Ciao!
3: À l'Élysée, Mark Carney a droit encore une fois aux grands honneurs.
4: Bienvenue à nouveau à Paris.
3: Le président Emmanuel Macron l'accueille en grande pompe à Paris, comme il l'avait fait il y a un an lors du tout premier voyage à l'étranger du premier ministre.
5: Le Canada est un pays politiquement et géostratégiquement profondément aligné avec l'Europe. Plus que jamais, nous avons une même lecture du monde.
3: Un monde que le président décrit lui aussi comme fragmenté et face auquel le Canada et la France promettent de faire front commun.
6: Nous sommes plus que des alliés. Nous faisons partie de la même famille.
3: Au G7, qui débutera lundi à Évian, les deux leaders partagent certaines priorités, notamment la protection des enfants sur les plateformes en ligne. Mais la venue de Donald Trump au sommet pourrait venir faire dérailler l'agenda, croit l'ancien ambassadeur à Paris, Stéphane Dion.
7: C'est un G6 plus 1. Il y a un personnage différent des autres, qui a des approches complètement différentes sur le plan du multilatéralisme.
3: Interpellé sur la question, Mark Carney évite soigneusement de critiquer Donald Trump.
6: J'ai aucune crainte que ce soit les États-Unis et les autres. Non, on cherche des solutions communes.
3: Peu importe la stratégie ou la rhétorique, le conservateur Gérard Deltel à Ottawa rappelle au premier ministre
8: ce qu'il faut, c'est avoir des résultats.
3: Que le plus important, ce sont les retombées. Ici Laurence Martin, Radio-Canada, à Paris.
1: On se tourne maintenant vers les maritimes, où la Cour suprême du Canada tranche en faveur de la Société de l'Acadie du Nouveau-Brunswick, qui réclamait que le lieutenant-gouverneur de l'unique province bilingue au pays soit en mesure de s'exprimer autant en français qu'en anglais. La société avait saisi les tribunaux à la suite de la nomination par Ottawa de Brenda Murphy, qui ne pouvait comprendre et parler le français. Pascal Rachnog.
9: La Cour suprême du Canada tranche une fois pour toutes dans une décision rendue vendredi. La personne qui occupe le poste hautement symbolique de lieutenant-gouverneur du Nouveau-Brunswick, la seule province officiellement bilingue, doit pouvoir s'exprimer en français et en anglais. Les juges ne vont pas jusqu'à invalider la nomination de Brenda Murphy, une unilingue anglophone, en 2019. C'est cette nomination qui était au cœur de l'affaire. Il n'y aura donc pas de chaos législatif, comme le craignaient certains. Les lois proclamées par Brenda Murphy sont toujours valides. C'est une victoire importante que vient de remporter la SANB. Nicole Arsenault-Slater, présidente de l'organisme.
10: C'est une bonne journée. Nous avons obtenu un gain au niveau de la francophonie au Nouveau-Brunswick. Je suis extrêmement contente, fière.
9: L'expert en droit linguistique Michel Doucette croit que l'impact de cette décision ira au-delà du poste de lieutenant-gouverneur du Nouveau-Brunswick. Il explique que la Cour suprême a fait une interprétation très généreuse des droits linguistiques des francophones de la province.
11: C'est cette partie-là de la décision qui, à mon avis, est très importante et qui doit être utilisée par nos organismes dans leurs revendications auprès de la province.
9: La décision a aussi été saluée par des organismes francophones comme la Société nationale de l'Acadie et la Fédération des communautés francophones et acadiennes. Ici Pascal Reichner, Radio-Canada, Moncton.
1: Et finalement, l'action de la compagnie SpaceX a terminé sa première journée sur les marchés boursiers en hausse de 19 %. Le titre a même gagné jusqu'à plus de 30 % durant la séance pour finalement clôturer à un peu plus de 160 $. Cette première cotation constitue un record en termes de montant levé et l'entreprise d'Elon Musk est désormais évaluée à plus de 2 000 milliards de dollars. Elle fait également de son fondateur le premier billionnaire de l'histoire. Malgré ces chiffres qui défient l'imagination, l'ancien vice-président de la Bourse de New York, George Ujex, appelle à garder la tête froide.
4: Monsieur Musk a fait des opérations qu'il a eu tendance à surestimer, que ce soit Twitter qui est devenu X ou que ce soit également ce qu'il a fait sur Tesla qui a baissé considérablement ses revenus. Donc, ce n'est pas une garantie. Monsieur Musk a une aura extraordinaire, mais ce n'est pas un très grand financier et la valeur qu'il crée a tendance parfois à être artificielle.
1: En plus de l'aérospatiale, SpaceX possède des divisions de télécommunications et d'intelligence artificielle.
12: Ben voilà, un premier billionnaire, 1000 milliards.
1: C'est, ouais, il nous manquait juste ça sur planète
12: Beaucoup
1: Terre.
12: Beaucoup d'argent. Ouais, exactement. Merci beaucoup, Yann.
1: Merci.
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12: Et voilà, on est arrivé à notre grande jase en ce vendredi. Alors, plus de commentaires cyniques, sarcastiques, comme il y en a eu à cette émission sur des billionnaires dans le monde. Maintenant, on met ça de côté et on se tourne vers le week-end. Entre autres, dans quelques instants, on va partir en escapade dans l'Okanagan avec Frédéric Sauvé, qui vous propose un tracé de 3 jours vraiment parfait pour toute la famille avec des activités à la pièce, des randonnées. Alors, sortez votre crayon ou sinon, vous irez réécouter sur l'application audio la chronique de Frédéric qui s'en vient dans quelques instants. Un peu plus tard également, dans une trentaine de minutes, on discute avec Lionel Akiana, directeur technique de l'Académie de soccer Paris Saint-Germain. Pour revenir sur ce match 1-1, le premier point que le Canada récolte en Coupe du monde de toute sa jeune carrière de nation à la Coupe du monde contre la Bosnie-Herzégovine. Qu'est-ce qu'on surveille également plus tard au Mondial? Lionel Akiana qui va accompagner des jeunes de l'Académie de soccer Paris Saint-Germain en Europe dans quelques semaines là, d'ailleurs. Donc, il nous parlera de tout ça. Les autres sports avec Marc-Éric Bouchard. Et dans quelques instants, je vous amène faire un tour dans la fan zone du PNI où j'ai rencontré le PDG de Genesis Security, Camille Dubuc, hier. Je vous entendre ça dans quelques instants. Mais avant, Fabienne, la tâche est difficile aujourd'hui. Le meilleur endroit côté météo pour passer le week-end?
14: Il y en a pas. Ils sont tous bons. Tous très bons, en fait. J'ai failli vous trouver l'endroit où il ferait le plus frais, le plus moche pour ceux qui voulaient éviter le soleil. Mais c'est pas dans notre esprit de cette heure-là. Donc, écoutez, c'est du soleil vraiment partout dans la province. Donc, que vous décidiez d'aller voir un match en fait pendant la fin de semaine dans le Grand Vancouver, dans les différents endroits réservés pour ça, un parc, aller à la plage, tout ce que vous voulez faire comme activité dehors. Soyez prudents, ça va être chaud, très ensoleillé. On parle de température aussi au-delà des 30 degrés dans le Grand Vancouver, dans l'île de Vancouver aussi, et dans l'Okanagan où Frédéric va nous emmener un peu plus tard. Donc il y a plein de belles choses à faire. Juste pensez à la crème solaire, de l'eau, un chapeau, et puis vive les marchands de glace, en fait, voilà. Un peu partout. Hein. Puis profitez bien de votre fin de semaine. Oui, c'est ça, une bonne crème glacée. Là. Ouais, moi, j'ai des projets, en voilà. Donc, c'est ça. Non, profitez du beau temps. En fait, c'est vraiment la première belle fin de semaine estivale, on va dire, un peu à l'avance.
12: On en profite.
14: Bonne fin de semaine.
12: Merci, Fabienne. Au revoir.
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12: Eh oui, il y en aura plusieurs, des visiteurs, des partisans, des résidents également qui voudront se joindre aux différentes fêtes organisées dans le Grand Vancouver pour les célébrations de la Coupe du monde de soccer. Tout un défi et qui a levé la main pour répondre à ce défi-là? Camille Dubuc, le PDG de Genesis Security. Je suis allé le rencontrer à la zone des fans au PNI hier. C'est lui qui s'occupe. C'est sa compagnie Genesis Security qui s'occupe de la sécurité sur le site. Il va y avoir des milliers de personnes là, qui vont passer par là au cours des prochains jours. Alors tout d'abord, il m'a expliqué quel est le rôle de son entreprise.
15: Vous vous assurez de la sécurité ici au PNI et à d'autres zones de fans durant la Coupe du monde de soccer. C'est commencé. Comment ça roule jusqu'à

0: endommage le drapeau aux sources.
1: C'est drôle. Donc lui, il doit prendre le télésiège pour monter à Grouse tous les jours.
0: Ouais, mais je pense qu'il est rendu dans une voiture toute la nuit, là, mais ouais. C'est assez intéressant.
1: Ah, c'est drôle, ça. Quand on parle de sécurité, de grands rassemblements comme ça, qu'est-ce que ça implique pour votre entreprise?
0: Beaucoup de logistique. Il y a beaucoup d'organisation, beaucoup de rencontres avant. Il faut rencontrer le client, les protocoles, avoir tous les détails. Ça ne marche pas juste du prix, le nombre de personnes. Tu peux voir l'organisation aussi. Et oui, c'est beaucoup d'organisation avec les autorités, la police, les ambulanciers, les pompiers et tout. Fait que, on fait beaucoup de rencontres avant, au point qu'on a tous les jours, les dernières semaines, s'assurer que tout est en place, surtout avec le logistique, s'assurer que toutes les radios, les équipements, les uniformes, les césules et tout.
1: Ouais. Quel est votre mandat? Quelles sont vos opérations sur le site? Qu'est-ce que vous faites ici?
0: C'est simple. On s'assure de la sécurité, contrôle, accès-contrôle, dans toutes les régions. Peu importe, on a des endroits, qu'on a des stadiums. On s'assure de faire... on a les rovers, les mobiles. On devient comme un ambassadeur. Customer service, le service de la clientèle. Et on est là pour aider les gens, s'assurer que tout le monde s'amuse bien, comme vous voyez, vous entendez ça. Et safety is the big things. Parce qu'on a tout, on deal avec les familles et tout, c'est notre responsabilité. Fait que peu importe, on a beaucoup d'entraînement qu'on fait avec les employés pour s'assurer qu'ils comprennent le site. Parce que si quelqu'un vous demande une question, puis tu connais pas le site, faut que tu t'assures de dire, je ne sais pas, mais laissez-moi trouver l'endroit, puis je vais vous aider. Puis ça m'arrive à moi souvent, j'arrive dans des endroits que je suis pas confortable, que je me renseigne, puis t'aides les gens.
1: Combien d'employés, justement, vous avez dû engager pour les événements qui entourent la Coupe du monde?
0: Bien, actuellement, on a un gros groupe. On a au-dessus de 5000 personnes qui travaillent pour nous, temps et à temps partiel. Ce qui veut dire qu'on a les contrats à temps plein, qui vont travailler 40 heures par semaine. Mais tous les événements, ce qui est fantastique, on a beaucoup d'employés dans l'industrie qui cherchent à travailler plus d'heures. Alors, ils peuvent travailler pour une compagnie. Ils viennent travailler pour nous pour avoir plus d'heures et faire des événements qui sont intéressants pour eux autres. Alors, le groupe est très gros. C'est-à-dire qu'on n'a pas engagé personne. La seule chose qu'on fait, on entraîne. Et les derniers mois, on avait des entraînements tous les jours. On a une nouvelle équipe ici à SRT. Avec cette équipe-là, c'est l'équipe spéciale Respond Team qui vont répondre à tous les besoins. Alors, ils savent comment approcher les gens et s'assurer qu'on n'utilise pas de force nécessaire. Et à 99 % c'est juste de bien communiquer avec les gens. Et, ça, c'est juste l'entraînement toujours.
1: Oui. Justement, quels sont les risques là, dans des événements, des rassemblements comme ça? On a des gens qui vont peut-être boire un peu trop d'alcool. Leur équipe a perdu, des frustrations. Il y a des gens qui... deux équipes, deux nationalités qui s'affrontent. Quels sont les risques auxquels vous vous êtes préparés?
0: Alors, en temps normal aujourd'hui, les risques sont assez minimum. On fait tous les gros stadiums comme Rogers Arena, PNE, VCC, Vancouver Convention Center, you name it. Et en général, c'est bien parce qu'aujourd'hui, avec tout le monde des téléphones, c'est une bonne protection, c'est que les gens ne s'impliquent pas trop tôt. Mais quand il devient un problème de boisson, alors la passion est grosse, surtout quand on parle des côtés sportifs. Dans ce cas ici, on a mis d'accent beaucoup plus pour entraîner les gardes pour se préparer. Parce que avec toutes les situations dans le monde aujourd'hui, on ne veut pas se retrouver avec des gens de deux équipes qui se confrontent. Alors, on devient beaucoup proactif. On approche les gens, on assesse beaucoup. Si on voit des gens qui ont trop bu, on les approche, puis on s'assure de demander à partir si c'est trop, ou sinon qu'ils doivent ralentir un peu. Puis je pense que c'est d'être proactif. C'est la grosse raison qu'on peut sauver des situations critiques.
1: Si vous aviez un mot à dire aux festivaliers, aux fans qui vont venir ici, par rapport peut-être aux agents qui sont dans les entrées, les files d'attente vont probablement être longues. J'imagine qu'on veut rester respectueux envers tous les agents et le personnel qui est ici.
0: De

0: offensivement, faut que tout le monde comprenne. La sécurité, la police, enforcement, on est là pour vous aider, pour s'assurer que tout est safe et que vous et votre famille vous amusez-vous bien. Soyez respectueux. C'est pas toujours facile, on fait notre mieux. Et je dis à tout le monde, choisissez votre temps. Essayez pas de tout arriver toujours en même temps au début. Il y a des temps que c'est beaucoup plus facile. Soyez patient. On est là pour vous aider. Puis j'espère que tout le monde va en profiter.
1: Ben, Camille Dubuc, on espère que vous et votre grande équipe vont profiter également des célébrations de la Coupe du Monde. Merci de nous garder en sécurité pendant cet événement.
0: On s'amuse bien. Venez nous voir. Bye.
2: Voilà, c'était Camille Dubuc. Il est PDG de Genesis Security dans le Grand Vancouver. Son équipe assurera la sécurité sur les lieux de plusieurs zones de fans, entre autres celle du PNI. C'est là où je l'ai rencontré hier.
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2: Avec ses lacs aux eaux turquoises, ses pistes cyclables, ses montagnes couvertes de pins et son climat parmi les plus ensoleillés du Canada, la vallée de l'Okanagan est une destination de rêve pour un séjour estival. Souvent associé aux vignobles, c'est aussi un formidable terrain de jeu pour les familles qui aiment bouger. Pendant 3 jours, on peut alterner entre vélo, randonnée, baignade et planche à pagaie. Et c'est là que nous amène aujourd'hui notre chroniqueuse au grand air, Frédéric Sauvé. Bonjour Frédéric.
4: Bonjour, Eddie.
2: Alors oui, aujourd'hui, là, on va laisser de côté les vignobles et les vergers. Hein? Ce sera pour une autre fois, la dégustation de vin. On va découvrir une autre facette de l'Okanagan.
4: Oui, ben, on peut toujours allier plaisir gustatif et sportif. J'en reparlerai plus tard, d'ailleurs. Mais aujourd'hui, je vais quand même me concentrer davantage sur les activités et les lieux récréatifs pour les familles actives. Donc, pour planter le décor, la vallée de l'Okanagan s'étend de Vernon à Osoyoos, autour d'une grande chaîne de lacs, reliée entre eux par des collines arides et des pinèdes, comme vous l'avez dit. Kelowna et Penticton, c'est les deux plus grandes villes de la région. Elles sont situées à environ 4h30 de route de Vancouver. Et elles offrent toutes les deux un beau réseau de sentiers de randonnée, de pistes cyclables et d'activités nautiques, ce qui est en fait d'ailleurs l'une des destinations plein air les plus populaires et accessibles de la province. L'avantage, c'est qu'une fois qu'on se trouve dans la vallée, tout est proche. On peut faire une randonnée le matin, de la planche à pagaie l'après-midi, puis du vélo en soirée sans passer trop de temps sur la route. Et puis, la vallée de l'Okanagan, son climat est chaud et sec, donc c'est vraiment une destination où on peut passer facilement toute la journée dehors.
2: Donc, à quoi va ressembler notre première journée là, dans cette escapade?
4: Pour la première journée, je recommande peut-être de s'installer du côté de Kelowna. C'est vraiment une bonne base pour explorer la région. On peut commencer par une sortie à vélo sur une portion de l'Okanagan Rail Trail. C'est une ancienne voie ferrée transformée en piste cyclable qui part directement du centre-ville de Kelowna. Et puis, ça longe plusieurs secteurs, les lacs Wood et Kalamalka, en direction nord, donc de Vernon. Et beaucoup de très belles vues sans de dénivelé important, puisque c'était une ancienne voie ferrée. C'est un parcours particulièrement agréable avec des enfants parce que c'est très sécuritaire, on peut adapter facilement la distance. Et je recommande particulièrement la section qui mène à la plage Carl, parce qu'il y a des eaux transparentes et du sable doré, donc ça plaît aux familles en général. Et puis c'est un bel endroit pour louer une planche à pagaie ou simplement se baigner, une bonne baignade rafraîchissante après les efforts à vélo. Si on n'a pas envie d'être dans la foule, on peut aussi aller à quelques kilomètres de là au parc provincial du lac Kalamalka. Donc c'est une destination plus tranquille, mais aussi tout aussi intéressante pour la baignade. Donc de belles activités pour une première journée active en famille.
2: Ouais. Et puis le deuxième jour, on enfile nos chaussures, nos bottes et on part en randonnée.
4: Oui, je conseille de prendre la direction du secteur du canyon Mira à une trentaine de minutes environ de Kelowna en voiture. C'est là qu'on retrouve le plus beau tronçon du sentier de la Kettle Valley Rail qu'on peut parcourir à pied ou à vélo selon l'âge des enfants et puis l'énergie du groupe. Ce qui est intéressant à propos de la section du Mira Canyon, c'est qu'elle compte 2 anciens tunnels ferroviaires et 18 ponts sur chevalet. Donc, les ponts sur chevalet, ils sont en bois, un peu comme la Tour Eiffel, si je pourrais dire, mais en bois. Et donc, les ponts peuvent culminer jusqu'à plus de 50 mètres au-dessus du sol. Donc, c'est l'héritage d'une ancienne voie ferrée construite au début du XXe siècle et qui était déjà à l'époque qui était considérée comme l'un des plus grands exploits de l'ingénierie de l'Ouest canadien. Donc, ça vaut le détour. Il y a des magnifiques points de vue tout au long du parcours. Et puis, l'histoire elle-même du chemin de fer ajoute un côté ludique à cette excursion. Et puis, en après-midi, on peut prolonger l'aventure avec une courte randonnée de 2 km aller-retour jusqu'au parc de Canyon Falls, qui est souvent plus connu sous le nom des chutes Crawford. Là-bas, il y a deux très belles cascades de 6 et 12 mètres de hauteur en plein milieu de la forêt. Donc, c'est parfait pour se rafraîchir les pieds et vraiment une belle option en cas de forte chaleur. Donc, vraiment, entre les ponts de la Kettle Valley Rail et les chutes Crawford, je pense que c'est la journée la plus spectaculaire du séjour.
2: Oui, tout à fait. On appelle ça des ponts sur chevalet officiellement, là, des Trestle Bridge en anglais. Et pour les gens qui voudraient faire de la recherche, c'est le Canyon Mira, M-Y-R-A. Donc, allez voir ça. En effet, Frédéric, c'est très impressionnant. Et pour la troisième journée, qu'est-ce que vous nous avez réservé?
4: Je me disais qu'on pouvait prendre la direction de Penticton. Donc, c'est une petite ville située vraiment entre les lacs Okanagan et Skara. Donc, c'est vraiment parfait pour les activités nautiques. On peut commencer la journée au frais avec une randonnée familiale dans le secteur du canyon de Skara Bluff. Là-bas, il y a plein d'amateurs d'escalade qui grimpent les falaises. C'est vraiment impressionnant de les regarder grimper. Et puis, l'après-midi, place à l'eau. Planche à pagaie, kayak ou simple baignade sur les plages du lac Skara. Et ce qui est bon à savoir, c'est que le lac Skara est plus chaud que le lac Okanagan, parce qu'il est un peu plus petit, donc pour les frileux. Pour finir la journée en beauté, on peut participer à une activité qui plaît souvent aux enfants, l'auto-cueillette de fruits dans un verger. Donc, cerises, abricots, framboises, prunes et poires bien juteuses, c'est vraiment la récompense incontournable quand on se trouve dans l'Okanagan, évidemment.
2: Ouais. Et côté logistique, est-ce que c'est une région qui est facile à explorer en famille?
4: Oui, c'est vraiment l'une des régions idéales pour les familles dans l'intérieur de la Colombie-Britannique. Les infrastructures sont très développées, hébergement, activités. Puis les distances restent raisonnables, les routes sont aussi magnifiques. Et puis, par ailleurs, un conseil que les gens de la région donnent souvent lors de la saison des feux de forêt, c'est ne vous contentez pas de regarder seulement la météo, mais regardez aussi les conditions de feu avant de partir en randonnée pour la journée. Ça prend 30 secondes sur son téléphone, mais ça peut vraiment changer le choix d'un sentier ou d'une activité. Alors, surtout avec des enfants, c'est toujours bon d'avoir un plan B. Donc, si la fumée s'installe dans un secteur, on peut se rabattre sur une activité au bord d'un lac ou une balade à vélo dans un autre secteur de la vallée où la qualité de l'air est meilleure. C'est bon à savoir et de s'en souvenir.
2: Oui, tout à fait. Alors, quel serait un dernier conseil là, pour profiter pleinement de l'escapade?
4: Mon conseil, ça serait de toujours prévoir son maillot de bain, même les jours de randonnée. Il y a les lacs dans cette région qui sont vraiment omniprésents. Il y a toujours une plage, un quai ou un endroit agréable où se rafraîchir après une activité. Et puis, je conseille aussi de partir tôt le matin, surtout pour les randonnées, afin d'éviter les fortes chaleurs de l'après-midi. Et puis, c'est prenez le temps de ralentir entre deux activités. Asseyez-vous juste au bord de l'eau et puis profitez du paysage. Vraiment, dans l'Okanagan, les plus beaux souvenirs se créent souvent au bord d'un lac.
2: Oui, tout à fait, avec un bon chapeau et qui sait, peut-être un breuvage à la main également. Qu'on aura récolté lors d'un petit détour. Frédéric Sauvé, merci beaucoup pour cette escapade de 3 jours dans la vallée de l'Okanagan.
4: Merci à vous et puis bonne escapade alors.
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2: Vous voyez que tout peut s'améliorer. Cette semaine en est une belle preuve. Une semaine qui a commencé sous la pluie et la grisaille. Et là, on s'attend à un très beau week-end. Peut-être vous pourrez aller découvrir le Time Out Market, ce lieu de restauration qui a ouvert au centre commercial Oak Ridge à Vancouver. J'en ai parlé lundi avec le directeur général du Time Out Market, Julien Lavoie.
5: Time Out Market, c'est, on va dire, un marché gastronomique. comme la nouvelle version d'un food court traditionnel. Puis ça représente, nous autres à Vancouver, on a 20 des meilleurs restaurants, des meilleurs chefs de la ville de Vancouver. Franchement, ça m'a pris un an environ, presque, ouais, c'est ça, 12-14 mois pour trouver nos 20 restaurateurs, nos 20 chefs. Ce qu'on a fait, on a commencé avec les concepts de cuisine de base qui marchent un peu partout. Pizza, burger, sushi, taco, café. Après ça, on raffine un petit peu dans les villes où on opère. Sauf pour Vancouver, il y a un peu plus de concepts asiatiques que d'autres marchés. T'sais, on a Cambodge, Thaï, Vietnamien, Asiatique moderne, Chinese barbecue. On a une cuisine indienne aussi, ce qui est un peu plus que d'autres marchés. Mais ça a vraiment pris un an pour convaincre, on va dire peut-être pas convaincre, mais éduquer les gens, les chefs, à c'était quoi le concept Time Out, pourquoi ils se faisaient inviter pour se joindre à nous.
2: Après la nourriture, l'estomac bien rempli, vous pouvez aller voir des matchs de la Coupe du Monde dans les différentes zones qui ont été aménagées. Et si vous vous y rendez en vélo, le service Bike Valet devrait pouvoir vous aider à stationner et à surveiller votre bicyclette. On en a parlé avec Laura Jane mardi. Elle est directrice générale de Better Environmentally Sound Transportation.
6: Pendant la Coupe du Monde, notre Bike Valley sera à côté du PNE. Pendant le FIFA Fan Festival du 11 juin jusqu'au 19 juillet, on sera aussi juste à côté de Science World SkyTrain pendant chaque match à BC Place. Il y a aussi les Watch Party, par exemple, aux Shipyards dans North Vancouver. Nous on sera là aussi chaque jour de l'11 juin jusqu'au 19 juillet. Il y a un Bike Valley aussi sur l'île de Granville Island, et aussi dans plusieurs autres endroits, en fait, cet été. Il y a un calendrier sur notre site web, thebicyclevalley.ca, et là-bas, vous pouvez voir les heures exactes et les endroits exacts aussi.
2: Et puis mercredi, on vous parlait d'une nouvelle assez insolite, mais qui recèle énormément d'histoires avec Richard Terrien, paléontologue au Musée royal Tyrrell de Drumheller, qui nous expliquait que des excréments d'anciens chiens de prairie, des spermophiles, trouvés dans la région Klondike au Yukon, ont fourni de précieuses informations pour reconstituer l'écosystème de l'âge de glace.
7: Et on trouvait des excréments qui sortaient du permafrost, qui étaient gelés, et puis ils ont été capables d'extraire de l'ADN environnemental qui remonte jusqu'à, voilà, 700 000 ans. Alors, ils ont été capables d'étudier quels animaux, même sans voir leurs restes fossilisés, leurs os, l'ADN de ces animaux-là et même des plantes qui poussaient à l'époque a été préservé dans les crottes de ce spermophile-là, de ces chiens de prairie-là. Et puis, ça nous permet d'en apprendre plus sur les écosystèmes sans avoir même accès à registres fossiles, sans avoir des os fossilisés de ces animaux-là.
2: Oui, parce qu'on a découvert de l'ADN de mammouth laineux, entre autres, dans ces excréments-là. Ça ressemblait à quoi, le Yukon, à cette époque-là? D'ailleurs, à l'époque du mammouth laineux et de ces chiens de prairie, là.
7: Eh bien, c'était un environnement très différent de ce qu'on voit aujourd'hui. On voit les montagnes auraient été toujours là, mais on voit qu'aujourd'hui, il y a beaucoup d'arbres dans les montagnes. Or, à l'époque, durant l'ère glaciaire, c'était réellement plus une steppe, ce qu'on voit dans l'est de la Russie, bien même dans le nord de la Mongolie. C'était réellement des environnements où il y avait beaucoup, beaucoup de graminées ou des hautes herbes, si on veut. Il y avait très peu d'arbres.
2: Et puis hier, ma collègue Emeline Rifnak retrouvait Lynn Théberge, la directrice de l'École des Sept Sommets à Rosslyn, pour parler du Grand Rendez-vous, cet événement annuel qui rassemble 150 élèves francophones des Kootenays autour du sentiment d'appartenance et de la fierté francophone.
8: Cette année, c'était intéressant parce que j'ai vraiment essayé d'aller chercher des gens de la communauté. Alors, on a eu l'Association francophone des Kootenays de l'Ouest qui, ce matin, ont offert une série de un atelier de sérigraphie. Alors, à l'automne, c'est vraiment un travail qui est sur une année complète. Alors, à l'automne, on a débuté, on a fait le lancement, on a fait une levée de fonds de vente de café et de thé, parce que c'est sûr qu'un grand rassemblement comme ça, ça a des coûts quand même assez importants. Puis, on veut vraiment, c'est important pour toutes les écoles que ça coûte rien à toutes les familles. Alors, toutes les écoles qui font des levées de fonds, puis qui organisent tout le nécessaire pour pouvoir s'assurer que tout tous les élèves puissent participer.
2: Alors voilà, c'était notre meilleur, votre meilleur de la semaine. Et vous pouvez réécouter tous ces extraits sur l'application Audio.
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2: Et un dernier bulletin de nouvelles en compagnie de Yann Lacoste. Tout d'abord, Yann, la Première Nation de Dog River célèbre l'inauguration de la toute première réserve urbaine du nord-est de la province.
9: Oui, absolument. C'est du côté de Fort St. John. La communauté de quelques 300 membres a coupé le ruban de la phase initiale d'un projet de développement de 8 acres qui comprend un café, une station-service et des bureaux commerciaux. Le chef Justin Davis explique que cette initiative renforce les liens économiques entre sa communauté et la municipalité, tout en visant une plus grande autosuffisance financière. La Première Nation possède d'ailleurs d'autres terrains en milieu urbain et compte s'en servir pour de futurs projets commerciaux et culturels.
2: Et puis on l'entendait dans notre meilleur de la semaine dans la région des Kootenays, il y a eu ce grand rassemblement d'élèves francophones.
9: Exactement, c'est un événement réparti sur 3 journées qui réunit 6 écoles francophones pour leur faire vivre une expérience collective. Mais voici le reportage de Charlotte Crew.
8: Alors, c'est un rassemblement de toutes les écoles du conseil scolaire francophone des Kootenays. Alors, il y a Golden, Revelstoke, Fernie, Kimberley, Nelson, Rossland.
10: Lynn Théberge, directrice de l'école des 7 sommets à Rossland, travaille à l'organisation du 4e grand rendez-vous depuis le début de l'année scolaire. Environ 150 élèves et une 60aine d'accompagnateurs se sont rassemblés du 10 au 12 juin pour faire un tas d'activités, comme le racontent ses élèves.
11: Du 9 carré, qui est un jeu, puis des Lego.
12: Aller à la piscine.
13: J'ai aimé le spectacle de prof à quoi. Hier soir, c'était amusant avec... On a eu les violoneux qui ont venu faire un petit spectacle pour nous.
10: Rex Westwin, élève de 8e année de l'École des sentiers alpins à Nelson, souligne le caractère spécial de ce rassemblement en français dans un milieu majoritairement anglophone.
12: Parce qu'à Nelson, la majorité de la population parle tout en anglais, puis personne ne parle en français. So, au grand rendez-vous, tu parles toujours français avec tes amis, puis c'est juste... C'est plus le fun.
10: Annie Brosseau, directrice de l'École des sentiers alpins, explique que les jeunes qui y participent gagnent aussi en autonomie.
14: Moi, je pense que la plupart grandissent énormément suite à cet événement-là.
10: Le prochain grand rendez-vous devrait se tenir l'année prochaine à Nelson. Ici Charlotte Groux, Radio-Canada. Kelowna.
2: Et puis, les employés de l'entretien extérieur du Grand Vancouver haussent le ton.
9: Oui, en effet, ils ont dit qu'ils déclencheront une grève générale dès lundi. Le syndicat, qui représente quelques 700 membres sans contrat de travail depuis 17 mois, précise que seuls les employés affectés aux services essentiels resteront au boulot. Les débrayages affecteront notamment les parcs régionaux, les usines de traitement des eaux, ainsi que plusieurs chantiers d'infrastructures. La litige touche principalement la santé et la sécurité, la sous-traitance et la rétention de la main-d'œuvre qualifiée. De son côté, la direction de Métro Vancouver se dit prête à retourner à la table de négociation avec l'aide d'un médiateur.
2: Merci beaucoup, Yann.
9: Merci, Rudy.
2: Bonne fin de semaine.
9: Ouais, bonne fin de semaine.
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0: 1-1, c'est le pointage final entre le Canada et la Bosnie-Herzégovine en levée de rideau pour les Rouges. C'est Kyle Lauren qui a égalisé pour le Canada à la 78e minute de jeu. Le premier point récolté pour le Canada en Coupe du Monde de son histoire. Mais au-delà de cette performance du pays, à quoi s'attendre de ce grand tournoi? On en discute avec Lionel Akiana, qui est directeur technique de l'Académie de soccer Paris-Saint-Germain à Vancouver. En studio avec nous, bonjour Lionel.
1: Bonjour Rudy.
0: Avez-vous réussi à regarder un peu du match aujourd'hui Canada-Bosnie-Herzégovine?
1: J'ai bloqué une partie de ma journée pour ça.
0: Excellent. Ben, qu'est-ce que vous avez pensé justement de la performance du Canada?
1: Alors la performance, elle est... il y a une double analyse, on va dire.
0: Ouais.
1: La première mi-temps et la seconde mi-temps. Je pense qu'au début du match, on pouvait sentir que les joueurs étaient peut-être stressés. Mm-hmm. L'enjeu du match, une première en Coupe du Monde, on reçoit... un tel événement à la maison, je pense que c'était pas évident pour les joueurs. Et une fois qu'ils ont concédé le but, et surtout en seconde mi-temps, on a senti un peu plus d'énergie de la part des joueurs, et surtout un peu plus d'allant, spécialement offensivement. Il y avait plus de combinaisons, plus d'idées, plus d'envie d'aller marquer, de faire mal à l'adversaire, comme on dit. Donc c'est un peu ça qu'on peut dire.
0: Ouais. Moi j'ai trouvé puis mon œil de soccer est pas très aiguisé comparé au vôtre, mais j'ai trouvé que le Canada semblait avoir possession du ballon souvent. Qu'est-ce que ça nous dit ça, soit sur le Canada ou sur l'équipe de Bosnie-Herzégovine?
1: Alors très clairement, le Canada a eu, je crois, quelque chose comme 60% de possession tout au long du match. Mais il faut faire attention avec les statistiques parce que on peut avoir le ballon, mais comme on dit dans le jargon, ça peut être une possession stérile. C'est-à-dire qu'on a le ballon, voilà, mais il ne fait pas rien. Et c'est un peu ce qui se passait justement en première mi-temps. L'équipe du Canada avait le ballon, mais avait du mal à se créer des occasions. Je trouvais notamment qu'il y avait très peu de mouvements offensivement, très peu de combinaisons. Et je mets ça sur le dos de l'enjeu, j'imagine. Et on espère que ça sera un peu mieux pour les prochains matchs.
0: Ouais, justement, à quoi s'attendre contre une équipe comme le Qatar pour le prochain match qui est jeudi prochain là?
1: Alors là, c'est un peu une inconnue, justement. Ouais. Le Qatar, on n'a pas trop de références. Mais je dirais quand même, d'un point de vue historique et culturel, le Canada est favori pour ce match. Ouais. Donc je pense que le résultat attendu est une victoire, mais le football reste le football. Tant que le match n'est pas terminé, n'est pas joué, on ne peut pas prévoir.
0: Non. Et on aura peut-être le retour du joueur Alphonso Davies, qui est, bon, selon plusieurs, probablement l'un, sinon notre meilleur joueur là, également. Quel pourrait être l'impact de son retour dans l'équipe?
1: Alphonso Davies, c'est très clairement le meilleur joueur. C'est celui qui a, pour l'instant, la plus belle carrière. Il joue dans un club d'un haut standing au Bayern de Munich. Il est un peu le leader technique, donc je pense que pour les coéquipiers... avoir son joueur phare avec soi, mentalement, ça apporte beaucoup, ça donne de la confiance à tout le monde. Donc, il devrait revenir pour le prochain match et ça devrait changer beaucoup de choses de par son style de jeu. Il est rapide, assez technique, il rapporte de la percussion, il provoque beaucoup balle au pied. Et aussi, comme je l'ai dit, mentalement, pour l'esprit de groupe, ça devrait faire beaucoup de bien à tout le monde.
0: Ouais. Bon, bien sûr, c'est qu'un seul match, une égalité pour le Canada. Son premier point, quand même, dans l'histoire du Canada en Coupe du Monde. Qu'est-ce que ça veut dire pour la suite des choses? Et si on vise, là, sortir de notre groupe, là, arriver, finir parmi les deux premières équipes, ce point-là, qu'est-ce qu'on doit espérer par la suite des victoires, d'autres égalités? Et bien sûr, ça se compare avec les autres équipes dans notre groupe, là.
1: Je pense que ce point peut faire la différence. Il est très, très important. La Bosnie était un adversaire direct pour la qualification. Et donc, faire match nul contre eux, c'est se donner encore l'espoir de pouvoir se qualifier. Et je pense qu'il faudrait encore une victoire pour le Canada, au moins une victoire en plus, pour pouvoir se qualifier. Donc, ce point est vraiment très, très important et il pourrait faire la différence à la fin.
0: Ouais. Est-ce que la Bosnie-Herzégovine a vraiment une bonne équipe parce qu'ils ont quand même sorti éliminé l'Italie. Là. Donc, est-ce qu'on parle d'un pays peut-être sous le radar là qui pourrait créer une surprise ou...
1: Alors, je les mettrais peut-être pas dans cette catégorie-là, mais historiquement et culturellement, la Bosnie ou du moins les pays issus de l'ex-Yougoslavie sont des pays où on forme de très, très bons joueurs. Donc, en réalité, le résultat même d'aujourd'hui du Canada, c'est un très bon résultat. Il y a des très bons joueurs comme Edin Dzeko en Bosnie-Herzégovine, qui a une très grande carrière, qui a joué à Manchester City, l'Inter de Milan, dans des très grands clubs. Et donc, c'est des joueurs qui sont rompus aux joutes internationales. Et je me souviens même dans les années 90, les joueurs de d'ex-Yougoslavie, on les surnommait les Bréviliens d'Europe. C'est pour vous dire la qualité de la formation des joueurs d'Europe de l'Est.
0: Ouais. Bon, ben parlons peut-être du Brésil, justement. Quelles sont vos équipes favorites, vous, pour ce tournoi?
1: C'est toujours un peu les mêmes. La France, le Brésil, ouais. L'Argentine, l'Angleterre, l'Allemagne. Il manque l'Italie, cette fois-ci.
0: On entend l'Espagne aussi, j'ai vu beaucoup l'Espagne.
1: L'Espagne, évidemment, qui est sur une dynamique assez importante, fantastique même, puisqu'elle a gagné le dernier Euro. Donc, ils sont sur une très bonne dynamique. L'Espagne, il faudra compter sur eux.
0: Ouais. La France, il y a beaucoup de gens qui écoutent, là, ici.
1: La France, toujours. Et puis, je pense, en termes de potentiel, surtout offensif, d'ailleurs, la France, c'est ce qui se fait de mieux aujourd'hui.
0: Ouais. C'est excitant, là. Je pense qu'on a un long parcours. Est-ce qu'il y a une équipe Cendrillon, là, peut-être, là, selon vous, qui va causer une surprise? Est-ce que ce sera le Canada?
1: On le souhaite pour le Canada. Ouais. Je pense que ça va être difficile, mais très honnêtement, à 48 pays, c'est la première. C'est très difficile de dire qui sera la surprise.
0: C'est vraiment
1: très difficile. Donc, il faudra attendre, je pense, que les premiers matchs soient joués. Ou alors, on pourrait dire peut-être le Portugal. Le Portugal qui n'a pas historiquement eu de très grands résultats en Coupe du Monde, mais qui a une très, très belle équipe. Donc, peut-être le Portugal.
0: Peut-être cette année pour le Portugal. Je me demandais à l'Académie Paris Saint-Germain, ici à Vancouver, comment les jeunes, là, comment ils sont quand vous vous entraînez? Est-ce que vous en parlez depuis plusieurs mois? Vous les voyez, ils sont fébriles?
1: Beaucoup. On en parle beaucoup avec eux. On a la chance d'avoir des enfants qui viennent de différentes cultures. Donc, chacun supporte plus ou moins son pays. Donc, ça amène beaucoup d'excitation, beaucoup de joie chez les enfants qui regardent les matchs. Donc voilà, chacun supporte un petit peu son drapeau. On a des enfants qui viennent du Mexique, du Brésil, de France, voilà, d'un peu partout, d'Angleterre. Et oui, ça apporte beaucoup de joie et beaucoup de débats surtout.
0: Ouais. Oh, c'était la fête hier. J'étais au PNI pour le match du Mexique. Là, c'était vraiment la fête. On se croyait au Mexique là-bas. Ça chantait en espagnol et tout. C'était vraiment beau à voir. C'est le fun de voir ces rassemblements-là. Vous, est-ce que vous avez déjà assisté à d'autres Coupes du Monde dans d'autres pays ou?
1: Alors, en y réfléchissant, non, c'est ma première Coupe du Monde, il me semble, hors de France. Mais c'est la beauté du football.
0: Ouais.
1: Pour tous les passionnés de football ou de soccer, comme on dit en Amérique du Nord, c'est ça, c'est le rassemblement, c'est l'unité, c'est la solidarité, c'est la joie partagée avec le coéquipier, l'adversaire, les fans de l'équipe adverse. Voilà, c'est ces moments-là qui font qu'on aime le football.
0: Ouais. D'ailleurs, vous serez en Europe dès là, presque la semaine prochaine, dans une dizaine de jours, pour participer à des tournois avec des jeunes de l'Académie PSG. Où est-ce que vous allez cette année?
1: Alors, on part dans une dizaine de jours à Punta Cana, dans un premier temps, avec une équipe uniquement composée de joueurs de l'Académie de Vancouver. On va faire un tournoi international là-bas. On jouera contre beaucoup d'équipes sud-américaines notamment, et quelques-unes d'Europe également. Et ensuite, dans 3 semaines, on a un deuxième tournoi en Espagne avec cette fois-ci une sélection de joueurs issus des PSG Academy de toute l'Amérique du Nord.
0: Ah, wow, ok.
1: Donc voilà, deux tournois, un à Punta Cana et un à San Sébastien au Pays Basque, en Espagne.
0: Ouais, combien de joueurs de l'Académie de Vancouver là, vont y aller?
1: Alors, Punta Cana, donc on a 15 joueurs de Vancouver. Et pour le deuxième tournoi à San Sébastien, nous avons un seul joueur de Vancouver.
0: Oh, ok. Et qu'est-ce qui arrive par la suite là? Est-ce qu'il y a des grandes instances du Paris Saint-Germain qui sont là, qui viennent voir ces jeunes joueurs-là, des recruteurs?
1: Non, généralement non. Ils ont beaucoup de choses à faire.
0: Ok.
1: Ils ne viennent pas spécifiquement pour ces tournois-là, mais c'est toujours un moyen pour les joueurs de se montrer. Et en réalité, même je dis ça, mais la réalité c'est que je n'en sais rien. Un recruteur de tel ou tel club peut très bien être là et avoir un œil sur les joueurs.
0: Donc, parce qu'on parle d'un joueur de quel âge là qui...
1: Alors là, le premier tournoi à Punta Cana, c'est des joueurs de 12 ans. Et en Espagne, ce sera des joueurs de 13 ans.
0: Est-ce que c'est déjà très... Est-ce que c'est trop jeune ou déjà on peut commencer à en garder
1: déjà,
0: on les garde à l'œil puis...
1: Ouais. Déjà, les premiers contrats se signent même déjà à cet âge-là.
0: Oh, OK. Puis ce joueur-là qui va se rendre en Espagne, justement, il a des bonnes qualités. C'est vraiment le meilleur, là.
1: Il a des très bonnes qualités. Joueur très intéressant, Luca, qui est un super joueur, très énergique, un très, très bon défenseur.
0: Wow, ben c'est super. Bon, cette fin de semaine, on a plusieurs matchs. Demain, c'est le premier match à Vancouver de la Coupe du Monde. Australie-Turquie. J'ai déjà vu beaucoup de chandails de l'Australie. Il semble que les Australiens sont venus en grand nombre ou peut-être qu'ils habitent déjà Vancouver. À quoi vous vous attendez, vous, comme ambiance en ville? Tout ça, est-ce que vous avez des plans pour regarder les matchs?
1: Malheureusement, je travaille beaucoup, donc j'ai pas trop l'occasion d'aller voir les matchs dans les lieux publics, à PNI notamment. Mais effectivement, on voit beaucoup d'engouement dans la rue. Mais bon, je vais essayer de... Je vais voir avec mon patron si je peux aller manquer un petit peu quelques heures de boulot.
0: Amener les jeunes, amener les jeunes aussi. Voilà. Puis France-Sénégal mardi prochain, Belgique-Égypte lundi. Non, il y a une belle programmation. Est-ce qu'il y a des matchs en particulier, vous, qui vous intéressent?
1: L'équipe de France, bien sûr.
0: L'équipe de France, bon. Ben, ça va aller. Je pense que les Français, là, ils auront un bon tournoi devant eux.
1: On espère.
0: Lionel Akiana, merci beaucoup d'être venu jaser soccer, foot, ballon rond, comme vous voulez, avec nous. Vous êtes directeur technique de l'Académie de soccer Paris Saint-Germain, ici à Vancouver. Merci, bonne Coupe du Monde.
1: Merci, Rudy. Bonne Coupe du Monde à vous aussi.
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0: Bonsoir, il est parti! Bonjour Marc-Éric!
3: J'aime votre... Ben, oui, j'adore ça, bonjour!
0: Il y a tellement d'accents internationaux ici à Vancouver, présentement, avec toutes les activités de la Coupe du monde de soccer. Mais Marc-Éric, il se passe beaucoup de choses là aussi dans le monde du sport, entre autres.
3: Il
0: n'y
3: a pas seulement du soccer. Là. Oh, le soccer va vraiment retenir l'attention dans une semaine, parce que là, la NBA, le hockey seront terminés.
0: Oui. Mm-hmm. Marc-Éric, est-ce que la Coupe Stanley au hockey va se gagner cette fin de semaine?
3: Je crois que non. Selon ma boule de cristal, là, qui est de mieux en mieux, je pense que les Vegas à leur domicile vont gagner. C'est seulement dimanche, hein, pour les gens qui veulent savoir, ben c'est ça. Parfois, c'est deux à chaque deux jours, mais là, c'est le troisième jour que le match est présenté. Et j'ai bien hâte de voir là, si ce sera le cas, mais je pense que Vegas va tout donner. Bon, M. Tortorella, hein, des fois, faut le croire, il dit qu'il a laissé sa valise en Caroline parce qu'il est convaincu de retourner à Raleigh pour un match numéro 7. Le match est justement présenté à compter dimanche, notez l'heure, 17h, heure du Pacifique. J'ai hâte de voir, parce que les tendances des dernières années, les Oilers sont revenus, mais ils ont été à court au septième match. Dans le passé, il y a des équipes qui menaient 3-1 et finalement, ils ont gagné en 6 matchs dans certains cas. D'autres, il y a eu des changements de situation. Mais là, j'ai l'impression que peut-être ça sera plus court. Quoique... Vous êtes convaincu, je pense que
0: les Hurricanes vont gagner.
3: Ça se règle, bien sûr, dimanche.
0: Parce que on peut voir une tendance là dans les deux premières séries où ils ont balayé leur adversaire. La troisième face aux Canadiens, le Canadien a gagné le premier match, mais après ça, ça a été une domination complète. Et là, on dirait que les Hurricanes ont pris leur air d'aller. Ils ont vraiment compris le système des comment contrer les Golden Knights. Et regardez une personne comme Jack Eichel qui est complètement neutralisé par Jordan Stone. Jordan Stahl, qui a 37 ans, là,
3: joue des séries incroyables.
0: Ah, ouais, tout à fait. Et lui aussi, il veut son nom, comme son frère, dans le toit de l'aréna en Caroline, hein, le chandail de son frère qui a été retiré là-bas, qui a gagné la Coupe Stanley.
3: Eric Stahl, qui s'appelle son frère, un de ses frères, parce qu'il y a Mark aussi.
0: Alors, j'ai l'impression que l'équipe est un peu en mission pour Jordan Stahl. Lui, il l'est également. Alors, moi, je m'attends à une victoire.
3: Et ils sont plus en santé que l'adversaire.
0: Oui.
3: Parce que, vous savez... William Carson, que vous connaissez, est blessé. Et on dit qu'il ne jouera pas dimanche. Ça, c'est un élément important dans le succès de l'équipe de M. Tortorella. Et aussi, Carter Hart a vraiment une série très difficile, le gardien de but du Nevada. Là, Rod Brendamore, lui, était beaucoup plus audacieux. Il est allé... finalement, il a dit, bon, je vais aller chercher mon deuxième qui était bon durant la saison, Brendan Bossy, qui remplace Frederick Anderson, qui, lui, ne l'avait pas lors de cette finale. Et c'est comme ça. Est-ce que Tortorella, lui, sera peut-être audacieux et va utiliser Aiden Hill, qui a connu du succès lors de la première conquête de l'équipe de Las Vegas. Il a répondu assez sèchement à un journaliste hier, vous l'avez entendu. Il a dit, le journaliste, une question très bonne, il a dit, est-ce que vous pensez peut-être changer vos gardiens de but? Il dit, c'est la question la plus stupide que j'ai entendue, la plus niaiseuse. Bon.
0: C'est ça, Tortorella.
3: Hein, c'est soit 35 secondes de point de presse ou des phrases fatales.
0: Condescendantes.
3: Ouais, c'est ça.
0: Bon, Marc-Éric, ready, set, hot. Écoute, les Lions de la Colombie-Britannique débutent leur saison.
3: J'aime les effets sonores. C'est très bon. vous savez, la Ligue canadienne a commencé un peu bizarrement parce que seulement six équipes sur neuf ont joué la semaine dernière et les champions en titre avaient une semaine de relâche pour commencer leur saison. Seulement les champions en titre, comme à la NFL, débutent la saison parce qu'ils sont les champions. Mais là, non. Plutôt, ils vont affronter les Lions et ce sera demain. Le match sera présenté à Regina. Les gens vont dire, oui, mais qu'est-ce qui se passe avec les Lions pour les matchs à domicile? Ben, ils commencent leur saison. C'est pas qu'ils ont commencé avec une semaine de relâche la semaine passée parce qu'il y avait, c'était plus facile pour le calendrier. Là, ils jouent quelques matchs sur la route et vont jouer aussi deux matchs à Kelowna. Hein, on l'avait déjà dit la semaine dernière, je crois. Et c'est comme ça qu'ils vont débuter leur saison pour laisser la place au soccer. Et par la suite, il y aura des matchs de football des Lions après le 19 juillet prochain.
0: À quoi s'attendent des Lions cette année, l'an dernier? Ça
3: on
0: a
3: dit
0: pas
3: que
0: été
3: c'est
0: glorieux,
3: l'équipe la plus améliorée par rapport à l'an passé. Ils ont gardé leur noyau. Ils ont une meilleure ligne défensive. Ils ont un quart arrière qui, lui, veut gagner. Nathan Rourke, là, il est comme tanné de perdre, là. Et là, lui, il veut montrer qu'il est capable. On sait que c'est un des meilleurs quart arrière. Mais quand tu veux avoir l'étiquette de meilleur quart arrière, faut que tu gagnes quoi? La Coupe Grey. Des honneurs individuels, c'est pas suffisant. Et lui, il veut gagner. Il y a Mathieu Betts qui est de retour avec l'équipe, l'excellent joueur, le chasseur de quart arrière. Et il y a beaucoup de gens qui placent les Lions là, extrêmement bien positionnés pour peut-être une place à la Coupe Grey le 15 novembre prochain à Calgary.
0: Ouais, c'est la finale également au basketball.
3: Oui. Au basketball, ça va peut-être se terminer demain. Les Knicks de New York mènent la série 3-1, mais ça se passe à San Antonio. Pour l'instant, eh bien, les Knicks ont fait le record historique du retour avec 29 points de retard pour gagner par un point face à l'équipe des Spurs de San Antonio.
0: Ça aussi, ça risque d'être pas mal intéressant. Sinon, bien sûr, Coupe du monde de soccer, il y a quand même plusieurs matchs cette fin de semaine.
3: En fin de semaine, oui, c'est ça. C'est que là, on va débuter demain avec 4 matchs par jour. Le Qatar contre la Suisse, Brésil contre le Maroc, Haïti contre l'Écosse. Dimanche, Australie contre la Turquie, l'Allemagne contre Curaçao et le Japon face à la formation justement là,
0: Pays-Bas.
3: Des Pays-Bas. Mmh. C'est ça, vous les aimez, je pense. Est-ce que c'est votre équipe déjà?
0: Moi, c'est à cause de Ruud Gullit,
3: Rudy. Oui, c'est ça, effectivement. Alors que, oui, c'est à surveiller tout ça. Et j'ai hâte de voir, là. C'est ça, c'est long, hein, avant que tu reprennes ton tour. Le Canada, par la suite, jouera mercredi. Parce que c'est
0: Jeudi, je pensais
3: que c'était mercredi, mais jeudi, parce qu'il y a 12 groupes, il faut que tu passes les groupes un après l'autre, et ça prend plus de temps que 8 groupes lors de la dernière Coupe du Monde qui était bien sûr présentée au Qatar.
0: J'étais dans la zone des fans hier pour la victoire du Mexique, celle qui est au PNI, la grande zone, et c'était la fête, mon Marc-Éric, là, honnêtement, c'était tellement plaisant. Alors je me dis, moi, si j'ai un match peut-être à aller voir cette fin de semaine, Brésil-Maroc. Il y avait déjà des fans du Maroc qui étaient là hier. Alors, j'ai l'impression qu'avec des Brésiliens qui vont être là également, ça va vraiment être la fête là-bas. Il va y avoir de l'ambiance. Puis, quand le Mexique a gagné, il y avait un groupe de musique des mariachis. Ils étaient à peu près 10 sur la scène avec les beaux habits traditionnels. Et tous les Mexicains chantaient. On se croyait vraiment au Mexique. Là. C'était fantastique.
3: C'est intéressant, hein, parce que vous savez, il y a certaines villes américaines, c'était des camps d'entraînement de certaines équipes.
0: Oui.
3: Et le Kansas recevait l'Algérie. Et là, maintenant, dans cet état, eh bien, les gens là sont très près de la culture, ont appris de la culture algérienne. Oui, évidemment, ils vont peut-être choisir les Américains, mais quand les Américains seront en congé, peut-être que ce sera l'Algérie qui sera très populaire dans l'état de... Parce qu'ils ont pris les installations de l'Université de Kansas, très populaire dans ce coin-là, pour s'entraîner là quelques semaines avant la Coupe du Monde. Et il y a beaucoup de pays comme ça qui ont pris des petites villes américaines pour bien s'entraîner, hein, la Caroline du Sud, la Caroline du Nord, l'Arkansas, même le Montana et le Wyoming. Et c'est intéressant, hein, quand même, comment que les Américains vont peut-être pas toujours choisir les Américains en premier, oui, mais par la suite, peut-être qu'ils vont avoir un plan B dans leur partisanerie.
0: Et dans notre cœur, Marc-Éric, vous êtes toujours notre plan A. Je vous souhaite de passer une belle fin de semaine, Marc-Éric.
3: Merci.
0: Bye.
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0: Et si le sport est moins votre tasse de thé, voici les suggestions culturelles ce week-end de Victoria Kopylov.
4: Le diffuseur de Kölsch termine sa saison avec une production britannique qui allie cirque et comédie au Théâtre York à Vancouver. Le spectacle Sophie's Surprise 20th prend la forme d'une fête d'anniversaire articulée autour de la nostalgie des années 90. Sur scène, la distribution compte plusieurs artistes de cirque internationaux qui ont notamment travaillé au sein de compagnies comme le Cirque du Soleil ou les Sept Doigts de la Main. Le spectacle est présenté jusqu'au 28 juin. À Victoria, le quartier de Fernwood tient la nouvelle édition de son festival annuel, le Fernfest, qui est organisé par un regroupement de partenaires communautaires et de citoyens. Cet événement d'une journée a pour objectif de rassembler les résidents autour de la musique, de l'art et de la gastronomie locale. La programmation musicale met de l'avant des groupes de la région, dont les Benkis Brothers et Chopping Spree. Le site propose également un marché regroupant plus d'une centaine d'artisans, des camions de cuisine de rue et des activités familiales. Le Fernfest se déroule ce samedi 13 juin autour du centre communautaire de Fernwood. De retour dans la métropole vancouveroise, l'humoriste japonaise Naomi Watanabe s'arrête au Théâtre Vogue avec son spectacle intitulé « From Tokyo ». Reconnue pour son balado dans lequel elle raconte sa découverte de l'Amérique du Nord, l'artiste aborde sur scène les différences et les similitudes culturelles entre le Japon et sa nouvelle terre d'accueil. La soirée allie des numéros d'humour de type stand-up et des moments d'interaction directe avec le public. Naomi Watanabe sera sur la scène du Théâtre Vogue samedi 13 juin.
0: Et puis on va terminer l'émission avec des suggestions musicales. Hier, le prix Polaris a dévoilé sa première liste, la longue liste d'artistes nommés, qui sera ensuite réduite là, à 10 artistes seulement. Bien sûr, la sensation maintenant internationale, Angine de poitrine, duo du Québec et son Matt Rock fait partie de cette liste-là. Il y a une belle représentation francophone, entre autres, beaucoup d'artistes qu'on a vus ici en Colombie-Britannique au cours des dernier mois. Lou Adrian Cassidy, qui était ici. BB Club également, qui est venu faire un tour, on l'oublie, récemment. D'autres artistes du Québec, dont Les Louanges. La représentation de la Colombie-Britannique est très faible. Il y a seulement une artiste, c'est Aura Cogans de Nanaimo, qui se retrouve sur cette liste-là avec son album de folk atmosphérique Hard Hearted Woman. Un album qu'on dit très beau, que j'ai pas eu le plaisir d'écouter encore, alors ça s'en va dans ma liste, mais oui, c'est une très faible représentation pour la Colombie-Britannique. Merci beaucoup à toute l'équipe aujourd'hui. Anne Daroussin, Fabien Haro, Victoria Brzezinski, Jean-Baptiste Lassagouès. Merci à vous d'avoir été à l'écoute. Bonne fin de semaine. On se retrouve lundi à 15h30. Ici Rudy Desjardins. Bye-bye!

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6: Ici Madeleine Glemorin. À ça nous regarde ce soir. La glace est enfin brisée. Le Canada arrache le premier point de son histoire en Coupe du Monde grâce à un match nul contre la Bosnie-Herzégovine.
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6: On se rend sur place à Toronto. Aussi à l'émission, la fortune d'Elon Musk franchit le seuil de 1000 milliards de dollars grâce à l'introduction de SpaceX en bourse.
8: C'est une des grandes inscriptions en bourse de la révolution technologique.
6: Puis, quelle place les femmes occupent-elles sur les scènes musicales de nos festivals?
9: Il semble que les équipes de programmation sous-estiment l'attractivité des vedettes féminines.
6: Et en cette semaine internationale des archives, on reçoit une collègue médiathécaire qui a déniché pour nous quelques pépites parmi les millions d'éléments visuels et sonores conservés à Radio-Canada. Bon vendredi soir à tous. Pour la toute première fois de son histoire, le Canada obtient un point en Coupe du Monde. Évidemment, les partisans du Canada auraient préféré une victoire, mais le match nul 1-1 contre la Bosnie-Herzégovine devient quand même historique. Je retrouve mon collègue Mathieu Massé à Toronto, qui est à Toronto justement pour l'occasion. Mathieu, bonsoir.
10: Bonsoir, Madeleine.
6: Mathieu, le Canada jouait devant ses partisans. La foule était vêtue de rouge au complet. Il y avait de l'ambiance.
10: Ah oui, j'ai passé la journée à Toronto, là, puis vraiment, hier, on s'est parlé, Madeleine, et on disait qu'il y avait de l'ambiance, hein, que la ville commençait tranquillement à s'éveiller, mais aujourd'hui, c'était sur une autre planète, on aurait dit, hein, une planète rouge presque à Toronto. Et vraiment, l'ambiance était superbe. J'ai participé au défilé avec des partisans du Canada ce matin, où on a pu parler avec plein de monde. C'était super intéressant d'entendre toute l'émotion qu'il y avait derrière le fait de voir une Coupe du Monde à Toronto, en terre canadienne, et vraiment dans la petite Italie où j'ai regardé le match avec des partisans tout à l'heure. Vraiment, quand la Bosnie-Herzégovine a marqué le but en début de match, bien, on s'était pas découragé, mais à mesure que le match avançait, on voyait que l'équipe défendait à presque 11 joueurs sur le terrain, et ça devenait de plus en plus difficile pour le Canada d'aller chercher ce but pour égaliser au moins. Et finalement, ça s'est fait, ça a explosé de joie, vous pouvez l'imaginer, Madeleine. J'ai parlé à des partisans un peu après, des partisans de Montréal même qui étaient montés pour l'occasion, et vraiment c'était un peu comme l'euphorie, hein, de simplement faire un point, comme vous l'avez dit, c'était vraiment très agréable.
6: Donc c'est quand même un tout premier point, c'est historique, c'est pas une victoire, mais c'est mieux que rien.
10: Ben oui, exactement. On attendait cette victoire, mais ce point-là, vous l'avez dit, c'est historique. En 2022, on avait terminé le tournoi en phase de groupe avec 3 défaites. Le même résultat en 1986, hein, on le rappelle, ça avait été 3 défaites. Donc là, une simple nulle, ben ça donne vraiment beaucoup d'espoir pour la suite du tournoi, justement. Donc ça sera intéressant de regarder l'équipe canadienne dans les prochains jours et prochaines semaines.
6: Parlez-nous justement de la suite pour l'équipe canadienne.
10: Voilà, donc le prochain match, ça sera contre le Qatar le 18 juin. Ça, donc, ça laisse quand même beaucoup de temps aux joueurs canadiens pour se remettre de ce match-là. Il y aura certainement des ajustements tactiques à faire, mais ça laisse aussi beaucoup de temps aux joueurs qui sont blessés pour l'équipe canadienne. On pense notamment à Alphonso Davies, qui n'était pas en uniforme aujourd'hui. Donc, de ce côté-là, il est dans son protocole de retour au jeu tranquillement, mais on l'attendait. Donc, on l'attend toujours. On verra s'il aura l'occasion de se remettre à renforcer pour faire partie de l'alignement contre le Qatar. Et puis, eh bien, on pense aussi à Moïse Bonbito qui n'était pas nécessairement à 100% suffisamment pour jouer. Mais là, on espère qu'il regagne sa vitesse et donne au Canada le plus de points possible. Et en attendant, ben, ce soir, c'est le troisième pays hôte, les États-Unis, qui commence leur tournoi contre le Paraguay à 21h.
6: Mathieu Massé à Toronto, merci.
10: Merci Madeleine.

0: On se rend maintenant à Paris où Mark Carney a rencontré aujourd'hui le président Emmanuel Macron à l'Élysée. C'est la deuxième visite officielle du premier ministre canadien en France et l'occasion pour les deux dirigeants de préparer le sommet du G7 qui va avoir lieu à Évian en début de semaine prochaine. Laurence Martin, ma collègue, suit le premier ministre. Bonsoir, Martin. Bonsoir, Laurence.
1: Bonsoir, Madeleine.
0: Bonsoir, Madame Martin. Alors, on parle du G7, ça va commencer au début de la semaine prochaine et celui qui risque d'être au centre de l'attention, c'est le président américain, Donald Trump. À quoi s'attend Mark Carney?
2: Je vous dirais un peu comme tout le monde, c'est-à-dire qu'on se demande si M. Trump, parce qu'on sait qu'il a le potentiel de faire dérailler l'ordre du jour, et je vous dirais que déjà, la France, qui est le pays hôte, a signalé qu'il n'y aura pas de communiqué final conjoint, seulement des déclarations ciblées sur des sujets précis, comme c'était le cas d'ailleurs à Kananaskis, au sommet du G7 en Alberta l'an dernier, donc des déclarations que les pays peuvent choisir de signer ou non. Et beaucoup d'analystes se disent, pas de communiqué conjoint, c'est une stratégie pour éviter de braquer M. Trump, avec qui, de toute façon, ce serait difficile d'avoir un consensus. Et d'ailleurs, Madeleine, il y a plusieurs experts comme Stéphane Dion, ancien ambassadeur du Canada ici à Paris, qui décrivent en ce moment le G7 un peu comme un G6+1, mm-hmm. avec Donald Trump d'un côté et tous les autres leaders de l'autre. Mais quand on a évoqué ce concept à M. Carney aujourd'hui de G6+1, c'est intéressant. Il a semblé vouloir minimiser un peu les différences avec les États-Unis. Peut-être se montre-t-il, disons, prudent, justement, parce qu'il va bientôt avoir en face de lui M. Trump au G7. Il ne veut pas le critiquer, disons. Alors, on écoute Stéphane Dion sur ce G6+1 et la réponse de M. Carney aujourd'hui.
3: C'est un G6+1 qui a un personnage différent des autres, qui a des approches complètement différentes sur le plan du multilatéralisme.
4: Au G7, c'est plus une discussion directe. J'ai aucune crainte que ce sera les États-Unis et les autres. Non, on cherche des solutions communes.
2: Et justement, sachez qu'il pourrait y avoir une rencontre bilatérale entre M. Trump et M. Carney. Évidemment, du côté canadien, on est très intéressé à parler de commerce avec la révision de la CEUM. Alors, selon nos informations, il y a une demande qui a été faite d'Ottawa à la Maison-Blanche, mais rien n'est coulé dans le béton, donc on ne sait pas là, si ça va avoir lieu en début de semaine prochaine, parce que faut comprendre, Madeleine, qu'il y a beaucoup de chefs de gouvernement ou chefs d'État qui souhaitent s'entretenir avec M. Trump à Évian.
0: Oui, Mark Carney, vous le dites, qui tente de réviser l'accord Canada-États-Unis-Mexique, ce que n'est pas en train de faire Stéphane Dion, soit dit en passant. Donc, peut-être que lui peut davantage se permettre des expressions comme G6+1. Revenons
2: à... Il a la parole libérée, absolument.
0: Il n'est plus ambassadeur. Revenons à Mark Carney et Emmanuel Macron. Aujourd'hui, on voyait bien qu'ils s'entendaient bien. C'était une démonstration d'unité quand on les voyait comme ça à l'Élysée. Et on n'a vu aucune mésentente entre les deux leaders.
2: Non, et c'est drôle, Madeleine, parce que je posais la question à des journalistes français dans la salle de l'Élysée où M. Carney et M. Macron parlaient là, un peu plus tôt aujourd'hui. Et je leur demandais comment il est perçu le premier ministre canadien en France. Et on me disait il est vu de plus en plus comme le dernier allié fiable en Amérique du Nord, justement pour des pays comme la France. Et c'est ce qu'on a senti dans les propos chaleureux d'Emmanuel Macron aujourd'hui quand il s'adressait à M. Carney en disant « mon très cher Marc », quand il parlait de la grande convergence de vision entre le Canada et la France, deux pays qui ont la même lecture du monde, un ordre et qui font face à un ordre international de plus en plus fragmenté, a dit M. Macron. Je ne sais pas vous, Madeleine, mais moi, ça m'a rappelé le discours de M. Carney à Davos. Alors, on va écouter Emmanuel Macron et M. Carney un peu plus tôt aujourd'hui.
5: Le Canada est un pays politiquement et géostratégiquement profondément aligné avec l'Europe. Plus que jamais, nous avons une même lecture du monde.
4: Nous sommes plus que des alliés. Nous faisons partie de la même famille. Et dans le monde le plus dangereux et plus divisé, cette relation est plus importante que jamais.
2: Alors, le but de cette rencontre entre M. Macron et M. Carney, c'est aussi de préparer le G7. Mm-hmm. Les deux pays ont des priorités communes, par exemple, un meilleur encadrement des plateformes en ligne pour les jeunes. On a vu le Canada déposer un projet de loi en ce sens plus tôt cette semaine. La France aussi pousse beaucoup dans ce dossier. Mais comme on l'a dit un peu plus tôt, évidemment, avec M. Trump, l'ordre du jour peut facilement dérailler. Donc, on verra quel progrès est vraiment accompli lors de ce sommet.
0: À Évian, donc en France, mais Mark Carney ne reste pas en France jusqu'à lundi. Il va se rendre en Irlande en fin de semaine. Mm-hmm. Qu'est-ce qui motive sa visite là-bas?
2: Oui, première visite officielle du premier ministre Carney dans ce pays. Alors, je vous dirais, il y a trois raisons principales. La première, d'ordre politique, l'Irlande s'apprête à prendre la direction du Conseil de l'Union européenne. On sait que le Canada veut se rapprocher de l'Europe, mm-hmm. donc c'est une destination stratégique en ce moment. Ensuite, il y a des raisons économiques et vous allez entendre la professeure Geneviève Dufour de l'Université d'Ottawa qui les explique très bien.
1: On échange beaucoup de biens, de services avec l'Irlande. Et parce que c'est un investisseur au Canada assez important, c'est le 8e investisseur en nombre dans le monde et le 4e européen. Donc, c'est important d'aller développer les liens avec l'Irlande. C'est ce qu'on dit depuis le début. Monsieur Carney doit se concentrer sur les pays avec lesquels on a déjà des accords de libre-échange et l'Irlande en fait partie.
2: Et la troisième raison, et non la moindre, et ça, M. Carney nous a moins habitués à ça dans ses voyages, elle est d'ordre plus personnel, je vous dirais. Le premier ministre canadien va se rendre dimanche dans le comté de Mayo, ça c'est dans l'ouest de l'Irlande, dans le village dont ses grands-parents paternels sont originaires, qu'ils ont quitté en 1925 pour se rendre au Canada. Vous savez qu'il y a environ 15% de la population canadienne qui a des racines irlandaises. Alors, inutile de vous dire que c'est le branle-bas de combat dans ce petit village d'Ogagower. Quelques centaines d'habitants, on a repeint le centre communautaire. Il y a des cousins éloignés de M. Carney qui doivent être sur place. Parce qu'évidemment, ce n'est pas tous les jours là, qu'un premier ministre débarque dans cette communauté.
0: Madame Martin, Laurence Martin, merci beaucoup. Bonne suite. Au revoir.
2: À lundi, bye-bye.

0: aujourd'hui. J'en parle avec notre analyste politique, Véronique Prince. Bonsoir, Véronique.
1: Bonsoir, Madeleine.
0: Et c'est finalement le chef du Parti québécois, Paul Saint-Pierre Plamondon, qui a volé la vedette, enfin, qui a fait la manchette pour avoir associé le Parti libéral du Québec au crime organisé.
1: Oui, un bilan de fin de session, Madeleine, vous le savez, c'est toujours une occasion pour attaquer ses adversaires. Mais ce qui est un petit peu ironique dans tout ça, c'est que dans ce même point de presse, Paul Saint-Pierre Plamondon a reconnu qu'il crée lui-même ce qu'il appelle un cycle médiatique en raison de ses déclarations, que lui juge spontané et authentique, pas nécessairement controversé, là, alors que certains vont le voir comme ça. Il n'a pas l'intention de changer son style. Selon lui, le Parti libéral est toujours le même et fait encore face à des enjeux de corruption et d'éthique. Je vais vous laisser entendre la suite.
2: On a également fait du financement qui est à l'évidence illicite et ce sont des activités qui impliquaient des dizaines de personnes. Il y a des liens qui ont été faits avec un député fédéral. Est-ce qu'il y a des liens avec le crime organisé? Ce qu'on sait avec certitude, c'est qu'il y a un événement de financement pour créer une caisse occulte qui a eu lieu.
1: Et ensuite, il a dû préciser sa pensée en expliquant la définition du crime organisé, c'est-à-dire un groupe composé d'au moins 3 personnes, dont un des objets principaux est de commettre ou faciliter une infraction. Il affirme qu'il n'avait pas une organisation criminelle précise en tête, parce qu'évidemment qu'on lui a demandé de qui veut-il parler exactement. Il a tout de même fait un lien avec la commission Charbonneau. Bref, il termine encore sa session en devant justifier l'une de ses déclarations, et c'est pas la première fois. Rappelez-vous, en décembre, il avait reproché au milieu culturel son aplaventrisme. Et là, ça fait quelques déclarations de suite, justement, là, où il doit s'expliquer. Des déclarations qui n'auraient sûrement pas fait autant de bruit s'il ne dominait pas dans les sondages. Mais là, à chaque fois, c'est passé au crible. Ses actions sont minutieusement analysées. Peut-être que le chef péquiste comprend les codes de la politique. En fait, il les comprend certainement. Sinon, il n'aurait jamais réussi à redresser la barre d'un parti au bas-fond des sondages comme le PQ. Par contre, il s'aperçoit que la maîtrise de la communication politique, ça s'apprend. C'est même un art que tout aspirant premier ministre n'a plus le choix d'approfondir dans le contexte médiatique d'aujourd'hui. Et souvent, il va un peu trop loin, ce qui l'oblige après ça à recadrer son message pour tenter de nous expliquer le fond de sa pensée ou l'interprétation qu'on aurait dû en faire.
0: Ça va être encore plus vrai peut-être en campagne électorale. Oui. C'est la pré-campagne qui va commencer à partir de maintenant. Mais si on revient à ses propos, le chef libéral Charles Milliard lui a demandé de les retirer.
1: Oui, ces déclarations, dit-il, sont indignes d'une personne qui souhaite accéder aux plus hautes fonctions de l'État québécois. Certains propos aussi, selon lui, s'approchent dangereusement, et je le cite, de la diffamation. Je sais, Madeleine, que des membres du Parti libéral se questionnent à savoir si une mise en demeure doit lui être envoyée. Normalement, les élus jouissent d'une immunité en chambre, alors que là, ils se trouvaient dans le foyer de l'Assemblée nationale.
0: Revenons à Christine Fréchette qu'on entendait en introduction. Elle a profité de sa journée pour encore une fois se distancier de son prédécesseur François Legault.
1: Elle a réussi son pari dans une certaine mesure durant la session parlementaire. Là, elle a compté les jours depuis son arrivée en poste. 58 jours où elle a adopté une stratégie de déferlante. C'était comme le déluge d'annonces, là, ce qui a finalement donné la perception, c'est une impression, mais quand même, que François Legault est parti il y a une éternité, comme si c'était une autre époque. Et elle a quand même forcé la note en s'auto-proclamant un nouveau gouvernement après 8 ans de pouvoir, puis après un remaniement ministériel, somme toute mineure. Mais ça fait en sorte que aujourd'hui on parle du gouvernement Fréchette. Et le nom de François Legault, les adversaires, on sent qu'ils l'évoquent de moins en moins. Voici comment elle se différencie de lui.
3: Le ton, l'approche, ça c'est sûr que c'est un élément qui est important. C'est lié à ma personne, à ma personnalité, donc ça vient avec moi, je vous dirais. Peut-être montrer que on peut avoir des résultats sans drama.
1: Mais elle a encore une progression à faire si elle veut continuer de monter dans les sondages. Là, ce sera son défi, finalement, de maintenir ce rythme-là. Quant à Québec solidaire, toute la session, il faut reconnaître que Québec solidaire a toujours appuyé sur les bons boutons, coût de la vie, logement abordable, pouvoir d'achat. Les députés parlent de ce que bien des Québécois veulent entendre. Ils ont bien saisi leurs priorités, celles qui vont orienter leur vote, d'après un sondage léger, d'ailleurs, qui est paru en mai dernier. Mais pourtant, ça se traduit pas, justement, dans les sondages, comme s'ils ne parvenaient pas davantage à maintenir l'intérêt ou l'écoute des gens. Et je vais faire le parallèle aussi avec Charles Milliard, qui est très présent à l'Assemblée nationale et partout, mais qui peine à imposer le débat politique, à lancer une idée qui va forcer ses adversaires à réagir. Tandis qu'Éric Duhem

0: Au contraire, il attire l'attention, mais ses positions manquent parfois de cohérence aux yeux des autres élus, qui continuent encore à le regarder de haut parce que il s'est servi d'une élue transfuge, Maïté Blanchette-Vézina, pour faire son entrée au Parlement. C'est un coup d'éclat que tout de même a augmenté sa visibilité puis sa légitimité aussi. Alors, ça promet pour cette campagne électorale et ça va être un été encore très actif probablement.
1: Assurément, donc, avec ces élections qui sont prévues le 5 octobre, bonne pré-campagne et bonne fin de session aussi. Vous méritez bien votre pause s'il y en a une, Véronique, je ne sais pas.
0: Merci, Madeleine. Merci. Bientôt, bientôt.
1: Au moins la fin de semaine. Bonne fin de semaine. Merci. Au revoir. Et on se rend maintenant au Nouveau-Brunswick où la société civile acadienne crie victoire. La personne qui occupe la fonction de lieutenant-gouverneur du Nouveau-Brunswick doit être bilingue. Elle doit parler l'anglais et le français. C'est la décision qu'ont rendue aujourd'hui les juges de la Cour suprême avec une majorité de 6-3 et qui donne ainsi raison à la société de l'Acadie du Nouveau-Brunswick. J'en parle avec mon collègue Nicolas Steinbach qui est à Moncton. Bonsoir Nicolas.
2: Bonsoir, Madeleine.
1: La Cour suprême a tranché la nomination d'un lieutenant-gouverneur au Nouveau-Brunswick n'ayant pas la capacité de comprendre, communiquer et d'exercer ses fonctions dans les deux langues officielles. Ça enfreint la Charte canadienne des droits et libertés.
2: Voilà, Madeleine, vous l'avez dit, la personne qui occupe ce poste de lieutenant-gouverneur, hautement symbolique, faut-il le dire, doit pouvoir s'exprimer désormais en français et en anglais. Le juge en chef de la Cour suprême, Richard Wagner, réaffirme que la charte consacre une garantie d'égalité réelle dans les deux langues officielles au sein des institutions du Nouveau-Brunswick. Je vous rappelle, Madeleine, que le Nouveau-Brunswick, bien, c'est la seule province officiellement bilingue au Canada, avec une population francophone majoritairement acadienne qui représente environ le tiers de la population. Alors, la Cour suprême dit cette égalité ne saurait être préservée lorsque le poste de lieutenant-gouverneur est occupé par une personne unilingue. Le juge en chef Wagner ajoute que la lieutenant-gouverneur ou qu'un lieutenant-gouverneur unilingue anglophone peut nourrir chez les francophones un sentiment que leur langue, leur identité, n'est pas reconnue dans les institutions publiques et raviver à leurs yeux, aux francophones, le sentiment persistant d'exclusion que la Constitution visait précisément à corriger. Fin des citations. Bref, Madeleine, nommer une personne unilingue, ça relègue le français au second plan et ça ne respecte pas l'égalité réelle. Alors, on va entendre là-dessus Gabriel Poliquin. C'est un avocat et il représentait les appelants, donc la Société de l'Acadie du Nouveau-Brunswick, suivi de Nicole Arsenault-Slaughter. Elle est présidente sortante à la Société de l'Acadie du Nouveau-Brunswick.
3: La Cour suprême qui décide que désormais, la nomination d'un lieutenant-gouverneur unilingue au Nouveau-Brunswick est inconstitutionnelle. Donc, les institutions étatiques du Nouveau-Brunswick ne peuvent pas reproduire une hiérarchie entre les deux langues. Les deux langues sont égales. Elles doivent reproduire l'égalité réelle des deux langues officielles et des deux communautés.
4: J'ai du Nouveau-Brunswick et comme moi, acadienne, fière acadienne, c'est une bonne journée. Nous avons obtenu un gain au niveau de la francophonie au Nouveau-Brunswick. On n'aura plus jamais de lieutenant ou lieutenant de gouverneur au Nouveau-Brunswick qui ne pourra pas s'exprimer dans notre langue, le français. Alors,
1: donc, on n'aura plus jamais de lieutenant ou de lieutenant de gouverneur qui ne parle pas français parce que, faut le dire, il faut le rappeler, ce n'est pas une question purement théorique pour la société civile acadienne. Il y a eu Brenda Murphy, l'ancienne lieutenant de gouverneur du Nouveau-Brunswick, qui ne parlait pas français. Donc, Nicolas, c'est une victoire pour l'organisme qui représente la société civile acadienne dans le litige.
2: Absolument. Et ça met fin à une longue lutte menée depuis 2019 par la société de l'Acadie du Nouveau-Brunswick. Elle argumentait que le gouvernement fédéral donc, avait violé les droits des francophones en nommant donc une unilingue anglophone à ce poste. Donc, je vous rappelle, 2019, lorsque la représentante de la couronne de la province, Jocelyne Roy-Vienneau, meurt d'un cancer, eh bien, quelques semaines plus tard, le gouvernement fédéral qui nomme, vous l'avez dit, Brenda Murphy afin de lui succéder. Elle est unilingue anglophone, s'ensuit une bataille juridique à partir de 2022 qui nous amène jusqu'à aujourd'hui donc avec la décision de la Cour suprême qui donne raison à la société de l'Acadie du Nouveau-Brunswick. Madeleine, ici la Cour tranche que l'institution et la personne qui occupe le poste de lieutenant-gouverneur sont indissociables, étant donné que cette personne doit comprendre, par exemple, les deux versions des lois qu'elle signe, qu'elle doit comprendre le discours du trône qu'elle lit autant en français qu'en anglais. Aussi, c'est important de le dire, cette décision n'invalide pas la nomination de la lieutenant-gouverneure Brenda Murphy, ni tout ce qu'elle a fait pendant ses années en poste, ni toutes les lois qui ont reçu la sanction royale. Donc ça commence aujourd'hui, si vous voulez. Mais il y a plus, selon Michel Doucet, qui est spécialiste en droit linguistique et professeur émérite de l'Université de Moncton. Lui, il dit que la Cour suprême fait une interprétation très généreuse des droits de la communauté francophone du Nouveau-Brunswick et que ça pourrait aider à faire reconnaître d'autres droits. On va l'entendre.
5: La Cour suprême vient nous dire que ces droits-là, ce sont des droits fondamentaux, mais plus que ça, ce sont des droits qui portent des obligations sur la province d'agir et sur les gouvernements d'agir. Le paragraphe 16.2, on pourrait même aujourd'hui l'utiliser pour reconnaître le droit finalement constitutionnel des fonctionnaires de travailler dans leur langue.
2: Alors, donc, c'est donc Michel Doucet, Madeleine. Donc, la Cour suprême qui reconnaît en terminant qu'il y a des similitudes entre les droits des francophones du Nouveau-Brunswick et les francophones de l'ensemble du Canada, mais que la décision d'aujourd'hui se limite au cas très spécifique du Nouveau-Brunswick. Cette décision qui ne se prononce pas non plus sur les autres postes de lieutenant-gouverneur dans les provinces, ni sur la gouverneure générale, qui était jusqu'à tout récemment Mary Simon, qui ne parlait pas français, et que donc son interprétation d'aujourd'hui de cette décision ne peut pas nécessairement être transposée aux institutions fédérales.
1: Puisque ça portait sur le Nouveau-Brunswick, la seule province officiellement bilingue. Nicolas Stanback à Moncton, merci beaucoup.
2: Avec grand plaisir.
1: Au revoir.

0: Elon Musk réussit son pari. Son entreprise SpaceX a soulevé l'engouement à son entrée en bourse aujourd'hui à New York. L'action a clôturé en hausse de 19 %. En fait, c'est une entrée spectaculaire en bourse pour le géant de la technologie qui bat le précédent record de capitalisation boursière. Pour comprendre tout ça, notre collègue Marie-Christine Bouillon a suivi le cours des actions toute la journée. Bonsoir Marie-Christine.
1: Bonsoir Madeleine.
0: Maintenant, c'est fermé là, les marchés. Qu'est-ce qu'on peut tirer comme conclusion de cette première journée en bourse pour SpaceX?
1: Que c'est le succès attendu, espéré pour l'entreprise, Madeleine, que les investisseurs ont été au rendez-vous et que la valeur initiale de l'action qu'on avait déterminée à 135 $ américains ce matin, c'était la bonne valeur, même que dès le début de la journée, dès l'ouverture des marchés, l'action a grimpé à 150 $ américains. Par la suite, toute la journée, vous l'avez dit, j'ai suivi tout ça, ça a oscillé entre 165 et 170. La valeur la plus élevée de l'action de SpaceX a atteint 176 $. Ça s'est stabilisé en fin de journée pour terminer à 161 $ américains l'action. Un bond, vous l'avez dit, de près de 20 %. C'est un record de capitalisation boursière lors d'une première journée d'introduction en bourse. 2 billions de $ américains. Ça, c'est 2000 milliards de $ américains. J'ouvre une parenthèse, Madeleine, vous avez peut-être entendu trillion aujourd'hui. En anglais, on dit million, billion, trillion, million, billion, trillion. En français, on dit million, milliard et billion. C'est la raison pour laquelle on parle de 2 billions de $ américains, 2 000 milliards de $. En français, en anglais, ça reste 1 000 milliards de $.
0: C'est moins mêlant, 1 000 milliards, mais c'est quand même gigantesque.
1: C'est gigantesque, exactement. Revenons à nos moutons. Le gestionnaire de portefeuille chez IA Gestion Mondiale d'Actifs, Maxime Houde, explique qu'il y avait en effet beaucoup, beaucoup d'engouement avant cette première journée en bourse de SpaceX.
2: Initialement, la compagnie offrait 75 milliards. C'était seulement 5 % de la compagnie qui devenait publique. Et la demande des investisseurs institutionnels était très près de 250 milliards. Et les investisseurs, appelons-les retail, étaient très près de 100 milliards. Donc, il y avait pratiquement 350 milliards de demandes pour seulement 75 milliards d'offres.
1: Donc, vous l'aurez compris, toutes les actions ont trouvé preneur aujourd'hui, ce qui fait que l'entreprise a récolté les fameux 75 milliards de $ américains qu'elle espérait, sommes investies dans l'entreprise par donc ses actionnaires extérieurs.
0: Ça vaut la peine de le rappeler. L'actionnaire majoritaire, c'est Elon Musk, qui était déjà l'homme le plus riche au monde, là.
1: Oui.
0: Il est encore plus riche aujourd'hui.
1: Il est encore plus riche. Il détient environ 42 % de SpaceX, dans laquelle il cumule plusieurs fonctions clés. Il détient aussi des super actions qui donnent, en fait, plusieurs votes à l'intérieur de l'entreprise. Bref, ce qui fait qu'il détient entre 82 et 85 % des votes. C'est très majoritaire, ça. SpaceX, Madeleine, c'est lui. Ce sont ses décisions, c'est sa vision. Et c'est ce qui attire les investisseurs, selon Maxime Houde, d'IA Gestion Mondiale d'Actifs. Mais l'ancien vice-président de la Bourse de New York, Georges Hugeux, lui, souligne que ce n'est pas tout d'être un bon entrepreneur. Écoutons Georges Hugeux.
3: Monsieur Musk a fait des opérations qu'il a eu tendance à surestimer, que ce soit Twitter qui est devenu X ou que ce soit également ce qu'il a fait sur Tesla qui a baissé considérablement ses revenus. Donc, ce n'est pas une garantie.
1: Garantie ou pas, Madeleine, vous l'avez dit, il est aujourd'hui plus riche que jamais. Sa fortune atteint un record, 1 000 milliards de $. C'est donc le premier billionnaire de l'histoire de l'humanité.
0: SpaceX, bon, les actions sont parties en fusée, là, mais c'est pas SpaceX, ce n'est pas que la conquête de l'espace.
1: Non, en effet, il y a l'aérospatiale, les fusées dont vous venez de parler, les télécommunications aussi, avec cette constellation de satellites Starlink, la seule division rentable de SpaceX, Madeleine, qui offre une connexion Internet partout sur la planète, dans des endroits reclus. Et la troisième tête, si vous voulez, de SpaceX, c'est l'intelligence artificielle que commence à développer l'entreprise avec XIA, qui inclut aussi le réseau social X et son robot conversationnel Grok. Et selon Maxime Houde d'IA Gestion, c'est la combinaison de ces trois domaines qui fait que SpaceX détient plusieurs éléments importants à la réalisation de projets d'envergure immense. Écoutons Maxime Houde.
2: Ils ont beaucoup de leviers qu'ils peuvent tirer pour amener de la croissance future. Mais c'est encore une situation où c'est pour moi ce qu'on appelle un show me story. Ils doivent prouver qu'ils sont capables de générer tous ces revenus. Parce que les attentes, c'est que l'an passé, ils ont fait 17 milliards de $ de revenus. Cette année, ils vont en faire à peu près 35. Les attentes, c'est que d'ici 3 à 4 ans, ils vont faire 10 fois ce qu'ils ont fait l'an passé. C'est une des croissances les plus rapides qu'on a vues.
1: Les bilans financiers seront surveillés, en fait, Madeleine, comme l'explique Georges Hugeux, ancien vice-président de la Bourse de New York.
3: Ceux qui aujourd'hui ont fait une évaluation de SpaceX disent « l'évaluation actuelle est basée sur des espoirs, la réalité d'aujourd'hui, c'est la moitié de la valeur à laquelle la société est mise en bourse ».
1: L'autre moitié, c'est l'espoir, Madeleine. À suivre dans les prochains mois, là, il y a deux autres géants de la tech, Anthropic et OpenAI, qui ont dit qu'ils veulent se lancer en bourse, eux autres aussi.
0: Marie-Christine Bouillon, merci.
1: Merci.
4: Tu vas les passer où, tes vacances, toi?
5: En ce moment, je vais aller chez moi. Ensuite, je vais retourner à la Valterie.
4: À la Valterie, c'est un endroit pour où on peut se baigner?
5: Ah, oui, oui.
4: Bon, puis si tu passais tes vacances là, en entier, ici à la ville, est-ce que ça te ferait plaisir aussi?
5: Ah, oui, parce que ça me ferait du bien, me semble, parce que...
4: Ça te ferait du bien rester à la ville?
5: Oui.
4: Tu aimerais mieux rester à la ville que d'aller à la campagne?
5: Ah, oui.
4: Pourquoi?
5: Parce que j'aime pas beaucoup ça, parce que des fois, je pars sans ma mère, puis j'aime pas ça, je m'ennuie, maman. J'aime aussi l'air de la ville.
0: S'ennuyer de sa mère. Il y a des choses qui ne changent pas. Donc, je vous ai ramené 60 ans en arrière. En juin 1966, un journaliste de Radio-Canada demandait à des jeunes quels étaient leurs plans de vacances. C'est tiré de nos archives. Et nos archives, un véritable coffre au trésor. Imaginez, elles contiennent 3,5 millions de segments vidéo, plus de 3 millions de fichiers audio. C'est l'une des 10 plus grandes collections d'archives audiovisuelles au monde. Et dans le cadre de la Semaine internationale des archives, on a voulu souligner l'importance de la conservation des documents du passé et des gens qui travaillent à préserver et à mettre en valeur ces traces de notre histoire. Et avec moi en studio, France Bonneau, elle est médiathécaire à Radio-Canada depuis une vingtaine d'années. Bonsoir France Bonneau.
6: Bonsoir.
0: D'abord, avant de vous questionner, je veux dire, mesdames et messieurs, que les médiathécaires de Radio-Canada sont d'une efficacité redoutable pour dénicher des archives sur soit un thème ou un moment de notre histoire. Mais France, il n'y a pas si longtemps, tout n'était pas encore répertorié.
6: Non, effectivement, on a commencé il y a 10 ans un projet de numérisation des archives en un premier temps. Donc, il y avait tout l'aspect technique de numériser, c'était à peu près 600 000 supports. Mais il y avait aussi, dans un deuxième volet, beaucoup de matériel, des supports de toutes sortes, là, des cassettes, des rubans, des disques, des vinyles, qui étaient entreposés dans des boîtes, mm-hmm. dans des locaux, et qu'on n'avait aucune idée de ce qu'il y avait dans les boîtes. Donc, il y a une équipe de médiathécaires qui a été en charge d'ouvrir ces boîtes-là, regarder, écouter les contenus, et si c'était pertinent, mais je dirais que la plupart l'étaient, les ajouter à notre collection.
0: Donc, dire qu'est-ce qu'il y avait dans ces boîtes-là, oui. Et vous, est-ce que vous étiez parmi ceux qui ouvriez les boîtes?
6: Oui.
0: Avez-vous
6: oui.
0: trouvé des trésors?
6: Ah oui, oui, on a trouvé beaucoup de matériel. C'était quand même très impressionnant de voir tout ce matériel-là, puis aussi valorisant de pouvoir les ajouter à la collection, parce qu'on se disait que si on n'avait pas ouvert ces boîtes-là, mais ce matériel-là se trouverait pas dans la collection.
0: Alors, une archive qui n'est pas répertoriée, finalement, ne sert pas à grand-chose.
6: Ben exactement. Je dirais un peu, c'est comme un livre qui est mal placé dans une bibliothèque, on peut pas le retrouver.
0: Avant l'entrevue, France Bonneau, je vous ai demandé, est-ce qu'il y a des archives que... Vous étiez particulièrement fière d'avoir trouvé. Alors, on va écouter un extrait de Jean-Robert Blais, de Saint-Pétronille, c'est sur l'île d'Orléans, il y a près de 50 ans, en 1977. Donc, il parlait de ses souvenirs.
7: Quand tu débarquais du bateau, là, tu disais, c'est fini, là. On est tranquille, personne vient sur l'île, personne viendra. Rien, toi, on est tranquille jusqu'à demain matin. C'était peut-être une drôle de mentalité, mais... Quand on est élevé sur une île comme ça, là, c'est un peu dur.
8: Mais quand vous vouliez rencontrer une agréable jeune fille, vous allez se promener avec le cheval et la voiture d'un six paroisse?
7: Oui, oui, oui. Ah oui, parce qu'à part de ça, je n'avais pas pensé de prendre le bateau. Je vais partir à 8 heures du matin pour rencontrer une fille puis revenir à 5 heures.
8: Les filles devaient être surveillées pas mal, là, ce temps-là.
7: Ah oui, c'était dur, dans ce temps-là. C'était dur, dans ce temps-là. On ne pouvait pas veiller jusqu'à minuit. Hein?
0: France Bonneau, quelle est l'importance, selon vous, de conserver, de mettre en valeur ce genre d'archives-là, de savoir que ça existe?
6: En fait, c'est... le patrimoine québécois, je pense qu'on a dans nos voûtes, dans nos serveurs maintenant. Là. C'est du matériel inédit, c'est des témoignages. On a beaucoup de témoignages écrits et tout, mais je trouve que d'entendre quelqu'un raconter ses souvenirs comme ça, ça a une valeur ajoutée. Tu sais, ces personnes-là sont plus avec nous aujourd'hui. C'est tout un pan de notre histoire qui est parti un peu avec eux, mais nous, on en garde une trace dans nos archives.
9: Oui. Alors, comment courtiser des filles sur l'île d'Orléans, mesdames et messieurs? À l'époque, vous avez maintenant une meilleure idée de la façon dont ça se passait. On voulait pas nécessairement aller à Québec, visiblement. Et là, on entendait tout à l'heure de ces enfants-là et leur plan de vacances il y a 60 ans. C'était aussi votre suggestion. On peut en écouter un autre extrait.
5: Je vais passer à peu près 2 semaines, 3 semaines à la campagne, à Repentigny.
10: Tu peux te baigner, là?
5: Oui, il y a une piscine pas loin.
10: Oh, c'est ton bulletin, ça, qu'on t'a remis?
5: Oui.
10: Bon, est-ce que tu es contente de ton bulletin?
5: Oui, parce que j'ai de très bonnes notes.
10: Est-ce que tu pourrais nous les lire, ces notes-là, que tu as reçues?
5: J'ai eu pour la moyenne générale 85,8 dans le premier tiers.
10: Puis après ça, d'autres détails, là. En mathématiques, par exemple.
5: J'ai eu 90, les problèmes écrits. Dans l'histoire du Canada, j'ai eu 97. L'anglais, j'ai eu 63. Puis, autre matière, j'ai eu 84. Puis, total global, 859.
10: Bon, vous avez quel âge approximativement? Quel âge avez-vous environ, là?
5: 11 ans.
9: Je trouve ça drôle de demander quel âge approximativement on a. Qu'est-ce qui vous a incité à sélectionner cet extrait-là?
6: Ben d'abord, c'était un petit clin d'œil, étant donné que c'est la fin des classes bientôt. Puis au début, ce qui me fait rire un peu, c'était de voir les destinations vacances des enfants, la Valtrie, Repentigny, la campagne. T'sais, aujourd'hui, c'est la ville encore. Oui, exactement. Puis aussi, je trouvais qu'on sentait un peu l'espèce de fierté des enfants d'être interviewés. Il y en a qui changent un peu leur accent, puis la question approximativement, l'âge approximatif, là, j'avais trouvé ça drôle.
9: 11 ans, oui. Approximativement. Qu'est-ce qui vous a incité, France Bonneau, à devenir médiathécaire?
6: Mais moi, à la base, comme la plupart de mes collègues, j'ai fait des études pour être bibliothécaire, donc en sciences de l'information. Puis, j'aimais beaucoup l'actualité internationale, la culture populaire. Quand j'ai vu cette offre d'emploi-là à Radio-Canada, je suis comme, on dirait que ça combine mes deux intérêts. Donc, j'ai appliqué, puis je me suis pas trompée parce que je suis encore là 20 ans plus tard.
9: 20 ans plus tard, est-ce que ça a beaucoup changé en 20 ans, le métier?
6: Ah oui. Oui, parce que quand j'ai commencé à Radio-Canada, il y avait essentiellement la télé, la radio. On avait des supports à l'époque CD, on avait des cassettes. Là, maintenant, on a une multitude de plateformes puis de différents formats qui sont produits par Radio-Canada, que ce soit, il y a encore télé-radio, mais il y a le web, il y a les balados, il y a des vidéos verticaux qui vont sur les médias sociaux. Puis, ça a beaucoup changé notre façon de recevoir tous ces archives-là et notre façon de l'archiver aussi, parce qu'on n'archive pas...
9: Tout?
6: Non, on fait une sélection. Je dirais qu'on archive beaucoup.
9: Encore une fois, pour préserver le présent qu'on vit, ce seront les archives du futur. On sait mieux qui on est quand on sait d'où on vient. Vous y contribuez.
6: Ah oui, je pense qu'on garde, c'est un peu la mémoire un peu du Québec. Et puis, je tiens à préciser que ça...
9: Du Canada aussi.
6: Oui, exactement. On a des médiathécaires pour Radio-Canada de Vancouver à Moncton.
9: Vous êtes une centaine.
6: Oui.
9: C'est impressionnant
6: quand même. Dans plusieurs stations régionales, oui.
9: Donc, une centaine au total à préserver comme ça les archives sonores et visuelles, maintenant provenant du web aussi, et de mettre en valeur... les archives du passé. France Bonneau, médiathécaire à Radio-Canada. Merci beaucoup.
6: Merci à vous.
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0: notamment Lou Adriane Cassidy, qui était la tête d'affiche du Festival de la chanson de Tadoussac hier sur la Côte-Nord. Et elle sera aussi de la programmation des Franco de Montréal ce soir au MTELUS. L'été est pour ainsi dire commencé, les programmations de festivals sont sorties. Et on se pose la question ce soir, quelle place les femmes occupent-elles sur les scènes musicales? Bonsoir, Élise Jeté.
1: Bonsoir, Madeleine.
0: En fait, c'est une question qui revient souvent, mais on a enfin des données.
1: Oui, elle revient depuis longtemps. En 2017, il y avait eu une grosse mobilisation dans le milieu musical québécois, notamment parce que certaines programmations de festivals comptaient très, très peu de femmes. Mmh. Depuis, on a vu naître plusieurs initiatives, comme entre autres « Pas de filles sur la prog ». C'est un groupe citoyen qui agit surtout sur les réseaux sociaux et qui lève des drapeaux rouges quand on voit peu ou pas de femmes sur les programmations.
0: Prog pour programmation, évidemment.
1: Exactement. Mm-hmm. Il y a aussi le réseau DIG. Donc, DIG, c'est l'Observatoire sur les différences et inégalités de genre en musique au Québec. La directrice scientifique de cet observatoire, c'est Vanessa Blais-Tremblay, qui est aussi professeure de musicologie à l'UQAM. Et Vanessa et son équipe ont analysé la place des femmes dans les programmations de 37 festivals québécois en 2025. Et en regardant plusieurs variables, la taille des festivals, les genres musicaux, la popularité des artistes, la région où se tiennent les événements. Et c'est vraiment la première fois qu'on a accès à des données officielles sur le sujet.
2: À la grandeur du territoire, là, les hommes occupent environ les trois quarts de l'espace dans les programmations. Il y avait seulement deux festivals sur 37 qui étaient en zone paritaire. Il y a des festivals qui font des efforts concrets pour favoriser l'inclusion, puis ça marche, mais il y a aussi des festivals où la présence des femmes a nettement empiré au cours des 10 dernières années, incluant là, un pire taux tout à fait famélique de 2,5% dans un festival l'été dernier.
0: Le trois quarts de l'espace occupé par des hommes, bon, c'est loin d'être paritaire et j'entendais dans l'extrait que dans certains festivals, ça s'empire. Est-ce qu'il y a des endroits où ça s'améliore?
1: Bien, Vanessa nuance beaucoup, en fait. Quand elle en parle, elle dit qu'il y a des améliorations à certains endroits, mais pas partout. L'image qu'elle utilise est assez parlante. C'est comme un kaléidoscope. Des choses bougent, des couleurs changent, mais on peut pas dire que l'ensemble du milieu avance de façon claire et uniforme. Il y en a qui vont s'améliorer, puis ensuite, l'année suivante, ça va moins bien aller. Il y a une tendance encourageante. Les festivals qui programment davantage d'artistes locaux ont tendance à faire plus de place aux femmes. Et quand on s'intéresse seulement aux artistes émergentes et émergents, l'écart est beaucoup moins grand entre les hommes et les femmes. Vanessa dit même qu'on est presque à l'équilibre dans cette catégorie-là, donc dans la catégorie de l'émergence.
0: Donc, on peut conclure que le problème, c'est pas qu'il n'y a pas assez de femmes.
1: Non, justement, le bassin existe, elles sont là et c'est là que la discussion devient plus intéressante et je dirais même corsée parce que on parle pas seulement du nombre de femmes présentes sur une affiche, on parle aussi de leur position dans la programmation. Est-ce qu'elles sont en tête d'affiche? Est-ce qu'elles sont écrites en gros caractères? Est-ce qu'on écrit leur nom en gros caractères sur les affiches? Est-ce qu'elles sont programmées aux heures les plus visibles, ou bien on les fait jouer en début d'après-midi quand les festivaliers ne sont pas encore arrivés sur le site. Je vous laisse entendre ces observations.
2: Si on se fie aux indices de popularité, là, comme celui de Spotify, où les artistes sont classés de 1 à 99 là, en fonction de leur popularité relative sur la plateforme, bien, il semble que les équipes de programmation sous-estiment l'attractivité des vedettes féminines par rapport aux vedettes masculines. Ça veut dire deux choses. Quand les affiches de programmation, elles ont un processus là, d'hiérarchisation visuelle, par exemple des gros caractères pour les vedettes puis des petits caractères pour les artistes de la relève, bien, les vedettes féminines sont moins bien visibilisées que pourrait. Et deux, les femmes qui ont des bons indices de popularité sont en fait plus populaires que les festivals le pensent. Ça veut dire qu'il y a plus de femmes qui, si on se fie à ces indices-là, pourraient être des headliners dans nos festivals.
1: Donc, ce n'est pas seulement est-ce qu'on programme des femmes, c'est aussi est-ce qu'on leur donne la même valeur symbolique. Ce que la professeure vient de nous dire aussi, c'est qu'il y a une forme de sous-estimation, si on veut, des femmes. Et ça touche directement à la perception du risque. Qui pense-t-on capable de vendre des billets?
0: Donc, une étude qui prenait en considération la taille des festivals, les genres musicaux, la popularité des artistes. Les genres musicaux, est-ce qu'il y a des genres où les femmes sont particulièrement absentes?
1: Oui, dans les données, les projets menés par des femmes sont surtout concentrés en pop. Elle dit, Vanessa, que les artistes féminines dans le rap, le trad, le jazz, d'autres scènes aussi, gagneraient à avoir un meilleur accès au festival. À l'inverse, la scène électronique se démarque positivement. Les données nous montrent aussi qu'il n'y a pas de lien direct entre la taille du festival, sa région et sa représentativité de genre. Il y a de petits festivals qui ont une très bonne représentativité créativité. Et c'est important parce que ça évite de réduire le débat à c'est compliqué, il n'y a pas assez d'artistes, les régions n'ont pas accès au même bassin d'artistes. Les données montrent plutôt qu'il y a des pratiques qui fonctionnent et qu'elles peuvent exister facilement hors des grands centres. Mmh.
3: Vous nous parliez là des initiatives comme Pas de filles sur la prog. Ça s'inscrit où dans tout ça? Est-ce que ça a contribué à certains succès?
1: Oui, bon, c'est une initiative citoyenne qui a beaucoup contribué à garder la question dans l'espace public. Le collectif observe les programmations, il les épluche, là, vraiment, il passe à travers et ils font ressortir les écarts. Ils organisent aussi leur propre festival Plus de filles sur la prog, où il n'y a que des femmes sur la programmation. Cette année, l'événement est revenu pour une deuxième édition avec deux soirées au début du mois de juin, une à Québec et une à Montréal. Donc, d'un côté, il y a les données universitaires, de l'autre, les initiatives de terrain. Et les deux se répondent. Pas de filles sur la prog, ça montre concrètement que les talents existent. L'Observatoire des inégalités, de son côté, donne des outils pour mesurer les écarts et comprendre où ils se logent. Vanessa insiste beaucoup là-dessus. Les données permettent de sortir de la simple confrontation entre artistes et programmateurs.
2: Avoir des données comme celle-là, ça permet d'établir pour les personnes qui avaient encore besoin de l'entendre qu'il y a véritablement un problème systémique dans l'industrie de la musique, un problème qui est prononcé dans la scène festivalière. Au-delà de ça, moi, ce que j'espère surtout, c'est qu'une fois que ces données-là vont être accessibles, ça va être plus facile d'aller au-delà de la polarisation qu'on voit actuellement dans les grands médias où il y a les artistes fâchés d'un côté puis les équipes de prog qui sont tout aussi fâchées de l'autre côté. Ce que je vois, c'est beaucoup de gens qui veulent agir sur leur petit morceau de planète pour que les choses changent, mais qui ne savent pas nécessairement comment s'y prendre.
3: Donc, des données qui proviennent de cette étude-là de Vanessa Blais-Tremblay, est-ce que cette recherche-là aura une suite?
1: Oui, l'équipe de Vanessa veut élargir l'analyse. Elle va continuer à étudier la représentation de genre, mais aussi d'autres dimensions comme l'origine ethnique et l'autochtonie. Elle veut aussi développer des outils pour que les festivals puissent eux-mêmes mesurer leur performance en matière d'inclusion.
3: Donc, cet été, admettons que je vois une affiche de festival, qu'est-ce que je surveille?
1: Donc, pas seulement le nombre de femmes, il faut regarder où elles sont placées. Est-ce qu'elles sont sur les grandes scènes? Est-ce qu'elles sont en haut de l'affiche? Est-ce qu'elles sont programmées à des heures fortes? Est-ce qu'elles sont présentes dans tous les styles musicaux ou seulement dans certains créneaux? La parité, c'est une question de visibilité, de pouvoir et de reconnaissance.
3: Élise Jeté, merci. On va se laisser en musique avec Claude Pelgag, qui sera la tête d'affiche des Franco de Montréal vendredi prochain, le 19 juin, sur la grande scène extérieure. Bon festival!

C'est ce qui met fin à l'émission ce soir. L'équipe de Ça nous regarde cette semaine, à la technique Jacques Lebrun, à l'affectation en alternance David Savoie et Lisa-Marie Fleurant, adjoint à la réalisation Louis Garon, journaliste à la recherche Christophe Guillon et Étienne Perrault, à la réalisation de Ça nous regarde cette semaine Virginie Gagnon-Leduc et Mathieu Courchesne, notre rédacteur en chef est Hugues Mollet. Ici Madeleine Blais-Morin. Bonne soirée, bonne fin de semaine. À lundi!

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1: Bienvenue dans l'accent des autres, l'actualité de la semaine, c'est avec RFI, la radio-télévision suisse, avec aussi Radio-Canada, ici en France, et la RTBF. Et d'abord, cette condamnation inédite au Sénégal. Un maître coranique a été condamné lundi à 20 années de prison pour viol et acte pédocriminel, Nicolas Sûr.
2: C'est une condamnation historique dans un pays où le viol n'a été criminalisé qu'en 2020.
1: En Belgique, des violences policières pointées du doigt ces derniers jours, notamment par des enseignants et des étudiants qui manifestaient contre les économies qui leur sont imposées, Jacques Crémers.
3: Oui, des coups de matraque, des gaz lacrymogènes et des plaquages au sol. La Ligue des droits humains évoque une réaction policière disproportionnée. La police, elle, se défend et dénonce la présence de fauteurs de troubles parmi les manifestants.
1: Il était l'auteur de l'ouvrage « Un Suisse au-dessus de tout soupçon » qui a marqué les années 70. Le sociologue et politicien Jean Ziegler est décédé cette semaine. Pierre Anchoffa, il avait 92 ans.
4: Parlementaire socialiste et professeur d'université, c'est sur les injonctions de Che Guevara que Jean Ziegler a finalement mené son combat de l'intérieur des institutions helvétiques.
1: La disparition cette semaine aussi du skipper français Charlie Dalin, vainqueur du Vendée Globe début 2025. Il s'est éteint à 42 ans des suites d'un cancer. Nous reviendrons en particulier sur ses deux participations au Vendée Globe. Enfin, il sera question de la Coupe du Monde de football. Elle a débuté cette semaine au Mexique, aux États-Unis et chez vous au Canada, Marie-Christine Bouillon.
5: Et l'effervescence s'étend bien au-delà des deux villes canadiennes qui accueillent des matchs. Cela dit, Olivier, le prix élevé des billets et l'empreinte carbone de l'événement retiennent aussi l'attention.
1: L'affaire avait suscité une vive émotion au Sénégal au moment où elle avait été révélée. C'était il y a 3 ans. Un maître coranique était alors inquiété, puis poursuivi pour des viols et des actes pédocriminels sur 28 jeunes filles. Lundi dernier, Nicolas, il a été condamné à 20 années de prison.
2: L'affaire éclate dans un quartier pauvre de la ville de Touba. À l'époque, ce sont les parents de 28 jeunes filles qui donnent l'alerte et décident de saisir la justice. Les témoignages concordent des victimes âgées entre 7 et 16 ans au moment des faits sur des viols et attouchements répétés de la part de leurs enseignants, mais aussi les certificats médicaux attestant de perte de virginité et de lésions laissent peu de place au doute. Une 50aine de victimes sont recensées, 28 se constituent partie civile malgré les pression de proches du maître coranique qui leur propose de l'argent contre leur silence.
1: Alors au départ, l'agresseur va prendre la fuite, mais il va finalement se livrer à la police, c'était en juin 2023.
2: Il s'appelle Serigne Radim Baké, il est issu de l'une des plus prestigieuses lignées maraboutiques du Sénégal. Jusqu'à son procès, il continue à nier les faits. Au final, le juge a prononcé la peine maximale, 20 ans de prison pour viol et pédophilie, un signal fort pour les parties civiles. Par le nombre de victimes et l'identité de l'accusé, il s'agit à ce jour de la plus importante affaire de pédocriminalité jamais jugée au Sénégal, un pays où le viol n'est criminalisé que depuis 2020.
1: En Belgique à présent, des violences policières pointées du doigt ces derniers jours, des violences policières lors de manifestations d'enseignants et d'étudiants contre les économies imposées dans l'enseignement. Pendant plusieurs jours, Jacques, il y avait de la tension à Bruxelles en particulier.
3: Des autopompes face à des enseignants et des élèves, des gaz lacrymogènes, des coups de matraque et finalement des profs qui font une chaîne humaine pour protéger les élèves. Les faits sont dénoncés notamment par la Ligue des droits humains. Celle-ci interroge la proportionnalité de la réponse des policiers suite à de très nombreux témoignages d'élèves et d'enseignants.
6: On est là en fait, prof en soutien pour essayer de calmer un petit peu les mouvements, même si on est totalement d'accord avec leurs revendications.
7: La police a commencé à intervenir comme ça dès le début en fait. Il y a eu des coups de matraque dès le début. Ils nous courent après, ils nous lancent des gaz lacrymogènes, des camions d'eau, c'est juste super violent.
8: Les jeunes sont extrêmement en colère. Je les ai accompagnés hier, je les accompagne aussi aujourd'hui. Ce que j'observe, c'est des jeunes qui n'ont pas d'autres moyens en fait pour se faire entendre.
3: Outre des images circulant sur les réseaux sociaux montrant par exemple le plaquage au sol d'une enseignante, des témoignages font aussi état de propos sexistes ou transphobes, des insultes prononcées par les policiers, de quoi engendrer des tensions et d'autres rassemblements de jeunes pendant plusieurs jours consécutifs dans la capitale.
1: Oui, et ces faits sont aussi dénoncés par le délégué général aux droits de l'enfant. Il rappelle que les jeunes, Jacques, ont le droit de manifester manifester et de faire entendre leur colère.
3: Oui, et il précise aussi, Souleyman Lakhdim, que les interventions policières doivent tenir compte du statut spécifique des mineurs, notamment l'interdiction de les menotter. Pas si simple, dit ce syndicaliste de la police.
9: Vous vous retrouvez dans des mouvements de foule avec de nombreuses personnes qui se trouvent à l'intérieur de cette foule, avec des adolescents ou des post-adolescents qui sont présents et vous ne pouvez pas nécessairement faire la différence en une fraction de seconde.
3: Pour les autorités, les manifestations ont été infiltrées par des casseurs, mais une enquête est en cours concernant le comportement des policiers, leurs propos et la présence de symboles d'extrême droite, propos ou actes qui n'ont pas leur place dans la police, a dit le bourgmestre de Bruxelles.
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1: On disait de lui qu'il était l'un des Suisses les plus connus à l'étranger après Roger Federer. Le sociologue et politicien Jean Ziegler s'est éteint mercredi dernier. Il avait 92 ans, Pierron.
4: Auteur suisse le plus traduit après Max Frisch et Friedrich Dürrenmatt, Jean Ziegler a dénoncé le rôle de son pays dans ce qu'il qualifiait d'oligarchie financière. Une Suisse au-dessus de tout soupçon, la Suisse lave plus blanc, la Suisse l'or et les morts, pour ne citer que trois de ses ouvrages dans son viseur, les banques, les multinationales et le système capitaliste en général.
1: Alors Jean Ziegler, c'était une voix résolument de gauche dès ses plus jeunes années, Pierron.
4: Marxiste convaincu, cet enfant de bonne famille quitte très tôt sa Suisse alémanique natale pour étudier la sociologie et le droit à Genève et Paris. Il y rejoint la jeunesse communiste et fréquente Jean-Paul Sartre et Simone de Beauvoir. Mais c'est la rencontre de Che Guevara en 1964 à Genève qui le marquera le plus. Il a 30 ans et veut partir à Cuba, mais le Che refuse, comme Jean Ziegler l'a raconté des années plus tard.
10: Tu dérailles complètement, on n'a pas du tout besoin de toi à Cuba, hein ? Pas du tout. C'est du romantisme. Par contre, tu dois lutter ici, dans le cerveau du monstre. Dans le cerveau du monstre.
4: Un message qu'il comprend 5 sur 5.
10: Il m'a montré le chemin de l'intégration subversive. C'est-à-dire, entrer dans les institutions, utiliser les institutions pour ses propres buts.
4: Socialiste genevois comme lui, Carlos Omaruga estime que Jean Ziegler a parfaitement mis en pratique la leçon du Che.
11: Il a joué le rôle d'abord d'intellectuel qui a décrit les mécanismes, il a ensuite été l'homme politique et il a aussi été le mobilisateur. Et il a en même temps gardé ses contacts et avec les mouvements anticoloniaux africains, avec les mouvements révolutionnaires sud-américains, et il a été loyal dans ses amitiés vis-à-vis de toutes les personnes qui se sont engagées pour transformer le monde.
4: Il le tentera encore entre 2000 et 2008 comme rapporteur spécial de l'ONU sur le droit à l'alimentation, dénonçant la faim comme le scandale absolu. À défaut d'avoir pu changer le monde, Jean Ziegler a gardé l'espoir jusqu'au bout, un espoir qu'il plaçait dans la capacité de résistance des êtres humains.
1: Autre disparition cette semaine en France, celle de Charlie Dalin. Le skipper français a perdu la bataille contre le cancer. Il avait 42 ans à peine. Charlie Dalin avait remporté le Vendée Globe 2024-2025 alors qu'il souffrait déjà d'un cancer de l'intestin. Une double victoire pour celui qui sera consacré marin de l'année en décembre 2025 par la Fédération française de voile. Charlie Dalin compte plusieurs courses majeures à son palmarès, mais sur le Vendée Globe, en seulement deux participations. Il aura connu un coup du sort et bien sûr une immense joie. Nicolas Blanza.
12: Mardi 14 janvier 2025.
13: J'ai jamais vécu des émotions pareilles.
12: Aux premières lueurs du jour, Charlie Dalin est le roi du monde.
13: C'est la plus belle ligne d'arrivée de toute ma carrière, de loin. Quoi.
12: Il accomplit un rêve que le skipper évoque 4 ans plus tôt, à la veille du départ de l'édition 2020, la première pour lui à la barre d'Apivia.
13: C'est vraiment un rêve éveillé pour moi et j'ai vraiment hâte de me retrouver au milieu des mers du Sud pour vivre ce tour du monde pleinement.
12: Ce coup d'essai est quasiment un coup de maître quand il franchit la ligne d'arrivée le 27 janvier 2021.
13: Ce qu'on peut pas m'enlever, c'est que j'ai franchi la ligne d'arrivée en tête. Les honneurs de la ligne, elles sont pour moi.
12: En tête, mais sans être déclaré vainqueur, Yannick Bestaven bénéficiant alors d'une compensation de temps pour avoir participé au sauvetage de Kevin Escoffier, Charlie Dalin accepte.
13: Ça fait partie de la solidarité entre marins et c'est normal qu'il y ait des bonifs.
12: Un épisode qui lui sert alors de guide en vue de l'édition suivante. Et sur Massif, un bateau neuf, il revient en favori à l'automne 2024.
13: J'en rêve depuis le lendemain de l'arrivée du Vendée Globe 2020.
12: Charlie Dalin se bat alors contre le cancer et pulvérise le record 64 jours plus tard à son retour au port.
13: C'est 4 ans que je me suis battu avec l'équipe qu'on vit pour ça et ça y est, on a atteint l'objectif.
12: Cette fois, il entre dans la légende.
1: Nicolas Blanza pour ici Bresse Isel, ici Basse-Bretagne. On va se quitter avec la Coupe du Monde de football. On n'y échappe pas dans l'accent des autres. Pour la première fois, elle se déroule dans trois pays, le Mexique, les États-Unis et chez vous au Canada, Marie-Christine.
5: Et au Canada, Olivier, les matchs ont lieu à Vancouver, en Colombie-Britannique, ça c'est sur la côte ouest, et à Toronto, en Ontario. Au total, dans les trois pays, 16 villes différentes vont accueillir les équipes, ce qui pourrait faire de ce mondial le plus polluant de l'histoire. La professeure en écologie du sport à l'Université de Toronto, Madeleine Orr, indique que l'effet sur l'environnement est difficile à mesurer puisque plus de 80% de l'empreinte carbone sera liée aux déplacements des spectateurs.
1: Oui, les déplacements pointés du doigt, et puis certains se plaignent, Marie-Christine, du prix des billets au Canada.
5: Par exemple, à Toronto, les prix dépassent le loyer moyen, entre 1370 $ et 3000 $ le billet, ce qui équivaut en euros de 850 à 1850 euros le billet. Voici le professeur au département de marketing de HEC Montréal, Sylvain Sénécal.
14: Les solutions technologiques font en sorte qu'on est plus proche du libre marché offre et demande, puis il y a aussi ce phénomène-là de prix dynamique. Donc, encore une fois, selon l'offre et la demande, le prix peut augmenter, baisser. On voit ça dans beaucoup plus de secteurs qu'avant.
5: Plusieurs amateurs vont donc se rassembler pour regarder les matchs à la télé. Gino Dini est propriétaire d'un café à Montréal, la Conca d'Oro, qui est le repère des partisans de l'Argentine.
15: C'est l'événement qu'on attend le plus longtemps, chaque 4 ans, pour avoir ce sentiment de fierté qu'on ne peut pas avoir ailleurs.
5: Quant aux Italiens très nombreux à Montréal et au Canada, ils ne cachent pas leur déception de voir leur pays absent pour un troisième mondial de suite.
1: Oui, pas d'équipe d'Italie, effectivement. Par contre, c'est la troisième participation du Canada à cette Coupe du Monde.
5: La première en 1986 au Mexique, la deuxième en 2022 au Qatar. D'ailleurs, la popularité du soccer ou du foot, comme vous dites, ne cesse d'augmenter au Canada. C'est maintenant le sport le plus pratiqué chez les jeunes devant le hockey.
1: Le football qui détrône donc le hockey au Canada. Merci Marie-Christine Bouillon qui referme l'accent des autres à Montréal. Merci à vous d'avoir été là comme chaque semaine et rendez-vous bien sûr dans 8 jours avec les partenaires des médias francophones publics.

0: Bonsoir, ici Mathieu Dugal. Dans quelques minutes à Moteur en Herbe, on est au festival Eureka au Parc Jean Drapeau à Montréal avec les jeunes de l'école Adélard Desrosiers qui nous ont posé ces questions. Quel est le piment le plus fort au monde? Est-ce que les insectes ressentent la douleur? Est-ce que la terre peut guérir toute seule de la pollution? Et quel est le premier animal sorti de l'eau? À tout à l'heure.
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2: Bonsoir, ici Louis de Belval. Voici les informations. Les travaux parlementaires à Québec ont pris fin après l'adoption en rafale de 5 projets de loi, dont un sur les hospitalisations forcées et un autre sur la carte électorale. Christine Fréchette a terminé cette session en faisant l'autopsie de ses 58 jours comme première ministre. Elle a dressé une liste de toutes les interventions économiques et législatives de la CAQ au cours des dernières semaines, de la santé jusqu'à l'énergie.
3: La session, elle a été brève, mais elle a été intense, n'est-ce pas? Le moins qu'on puisse dire, c'est qu'au gouvernement, on a travaillé sans relâche. Une chose est sûre, on a fait avancer des priorités des Québécois. Depuis le retour de Donald Trump à la Maison-Blanche, on le sait, le monde change à grande vitesse. Trop rapidement, en fait. La guerre tarifaire, ça fait très mal à notre économie. Les guerres en Ukraine, au Moyen-Orient, en Iran, tout ça, ça a des répercussions jusqu'ici.
2: Et puis la fin des travaux marque aussi le début non officiel de la campagne électorale qui devrait être déclenchée à la fin du mois d'août. Voici Charles Milliard du Parti libéral suivi de la solidaire Ruba Gazal.
4: Pour moi, c'est clair que ce sera une bataille entre nous et le Parti québécois, entre la séparation puis entre la réparation du Québec.
5: On est les sous-estimés. Et à chaque fois, on a causé la surprise. Et ça sera pas différent pour la prochaine campagne électorale.
2: Par ailleurs, le chef du Parti québécois a fait un lien entre le Parti libéral du Québec et le crime organisé au dernier jour de la législature. Paul Saint-Pierre Plamondon s'est fondé sur l'enquête de l'unité permanente anticorruption en cours sur des allégations de financement illégal lors de la course à la direction du PLQ l'année dernière. Des milliers d'élèves du Québec ont passé une deuxième journée de suite en classe sous une chaleur accablante. C'est une réalité pour les écoles sans climatisation, aux conséquences souvent insoupçonnées. Les explications de David Savoie.
6: Bon, moi, ça me déconcentre beaucoup parce que j'essaie tout le temps de me donner de l'air. Ce qui fait que je suis pas vraiment très concentrée sur l'examen.
7: Tania, élève de secondaire 2 dans la région de Montréal, supporte assez mal la chaleur dans sa classe. Tout comme Jenny Kim, qui a un TDAH.
8: C'est vraiment compliqué, genre, de rester focus à l'école parce qu'on n'a pas de climatisation.
9: Ben, c'est du 28-29 degrés environ, là, en ce moment.
7: David Lacombe, enseignant en univers social, constate que la tension est plus limitée.
9: L'assiduité à une tâche sur des longues périodes, avec ces chaleurs-là, c'est très difficile, principalement, surtout lorsqu'ils n'ont pas nécessairement de bouteille d'eau avec eux.
7: La ministre de l'Éducation, Sonia Lebel.
10: Je pense qu'on va laisser les centres de services scolaires et les écoles gérer ça au cas par cas, au jour le jour. Mais ils doivent toujours avoir la santé et la sécurité des élèves en tête.
7: Cette situation révèle aussi des iniquités socio-économiques, d'après Catherine Beauvais-Saint-Pierre, présidente de l'Alliance des professeurs de Montréal.
11: Les élèves qui vont dans des écoles privées climatisées ou dans certaines écoles publiques qui sont climatisées ou dont des portions sont climatisées sont dans des conditions pas mal plus gagnantes pour apprendre et pour faire des examens de fin d'année qu'un élève qui est dans une école où il fait 30 dans sa classe en ce moment.
7: Adapter les classes de la province à la chaleur estivale de plus en plus présente est un défi d'ingénierie, selon le docteur Stéphane Perron de l'Institut national de santé publique du Québec.
12: Il faut repenser un peu comment on pourrait, dans le futur, le défi, c'est comment on combine les hivers très froids avec des étés qui pourraient être très chauds.
7: La fin des classes dans quelques jours sera une libération pour bon nombre d'élèves. Ici David Savoie, Radio-Canada. Montréal.
2: Et puis, la Cour suprême du Canada a conclu dans un jugement rendu ce matin que le lieutenant-gouverneur du Nouveau-Brunswick doit avoir la capacité de comprendre les deux langues officielles de la province et de communiquer tant en français qu'en anglais. Le plus haut tribunal du pays donne ainsi raison à la Société de l'Acadie du Nouveau-Brunswick qui plaidait que la nomination en 2019 de Brenda Murphy, qui ne pouvait pas s'exprimer en français, était anticonstitutionnelle. Voici le député fédéral Dahl Elmer. Greg Fergus.
13: Je pense que c'est une bonne chose. Le Nouveau-Brunswick, c'est la province bilingue. Il faut que les gens qui s'occupent des postes officiels doivent exercer ces pouvoirs, leurs fonctions dans les deux langues.
2: Le jugement précise que les lois sanctionnées par l'ex-lieutenant-gouverneur durant son mandat demeurent valides. Et puis enfin, le Canada a amorcé sa Coupe du Monde à domicile avec un match nul de 1-1 contre la Bosnie-Herzégovine au stade de Toronto. L'attaquant Kyle Larin a marqué pour offrir au Canada son tout premier point lors d'un mondial. Olivier Tremblay a assisté à la rencontre.
14: Les sentiments étaient partagés au sifflet final. Le match nul du Canada met fin à une séquence de 6 défaites à la Coupe du Monde masculine. Mais les joueurs canadiens sentaient qu'ils auraient pu aller en chercher davantage. Portés par leur public, ils ont tout tenté dans les derniers instants, mais en vain. Voici le défenseur Alistair Johnston. Le premier point, c'est réglé, dit-il. Il s'agit maintenant d'aller chercher la première victoire, qui serait très importante pour sortir de notre groupe. On espère le faire à Vancouver. La tension était à son comble à la 78e minute et le stade de Toronto ne demandait qu'à exploser. Kyle Larin, entré comme remplaçant, a délivré son équipe avec son premier but depuis le 15 octobre 2024 pour l'équipe canadienne. C'était également ici, à Toronto. Voici son collègue attaquant, Tani Oluwaseyi. J'ignore si vous avez vu la réaction sur le banc, dit-il, mais nous savions ce que ça voulait dire pour lui. Et ça veut aussi dire beaucoup pour nous. Nous adorons Kyle Larin. L'équipe canadienne quittera Toronto samedi en direction de Vancouver, où elle affrontera le Qatar jeudi prochain. Ici Olivier Tremblay, Radio-Canada, Toronto.
2: Voilà, c'était les informations à l'antenne de Radio-Canada.

0: donc bien cool ici. Il y a genre beaucoup de kiosques de science.
1: Ouais.
0: En tout cas, moi, ça me donne le goût de faire une émission ici. OK, on y va. Et aujourd'hui, à Moteur en herbe, une émission qui répond à vos questions en sciences, santé, technologie, environnement, consommation. On est au festival Eureka, au parc Jean-Drapeau, dans le magnifique, dans la magnifique biosphère à Montréal, avec les jeunes de l'école Adélard Desrosiers. On va répondre à plein de questions, notamment celle-ci. Quel est le premier animal qui est sorti de l'eau? Est-ce que les insectes ressentent la douleur? Quel est le piment le plus fort du monde? Et est-ce que la Terre pourrait guérir toute seule de la pollution?

0: Alors, bonjour tout le monde, c'est un très très grand plaisir d'être ici. C'est la première fois que je rencontre les jeunes de l'école Adélard Desrosiers. Très heureux de vous rencontrer, gang. Là, c'est quoi là? C'est un groupe de sixième année qu'on rencontre aujourd'hui? Ouais. Donc là, vous finissez votre sixième année. L'année prochaine, vous allez où?
1: Secondaire.
0: À quel endroit?
1: HB.
0: J'aime ça. Ça, c'est Henri Bourassa. On appelle ça HB. C'est comme beaucoup plus cool. Je vais l'intégrer dans mon vocabulaire maintenant. Alors, voilà. On parle à des futures étudiantes et étudiants de HB aujourd'hui. On a Zoé Joly-Lopez. Bonjour, Zoé.
2: Bonjour, Mathieu.
0: Avec nous, qui est sortie de son laboratoire de riz.
2: Yes.
0: Pour venir, hein, c'est oui. Ça. On a aussi Marie-Ève André. Bonsoir, Marie. Bonjour, je sais plus, là.
2: Bonjour,
0: Marie-Ève.
3: Je vais dire allô.
0: OK, salut, ouais, ça va être bien plus simple de même. C'est notre spécialiste des insectes. Elle est déjà passée ici à l'émission, d'ailleurs, déjà. On est contente de la réinviter.
3: Merci.
0: On a Annie Levasseur de l'École de technologie supérieure. Marie-Ève est à l'Insectarium, je sais pas si je l'avais dit. On a Zoé qui est à l'UQAM. On a Annie Levasseur. Bonjour, Annie.
4: Bonjour, Mathieu.
0: Qui est à l'École de technologie supérieure, spécialiste de l'impact des activités humaines sur notre planète. Ouais, et on a notre ami Gabriel Blouin-Demers. Bonjour, Gabriel.
5: Bonjour, mon cher Mathieu.
0: Spécialiste des reptiles.
5: Reptiles en général, oui.
0: Qui arrive d'un marais à côté d'une centrale nucléaire.
5: Exactement, à Chalk River. J'étais là hier pour faire du terrain avec des étudiants.
0: C'est-tu beau?
5: La zone industrielle est moins bucolique, mais la partie naturelle qui sert de zone tampon autour, c'est très joli.
0: Donc, ouais. C'est sur le bord de la rivière des Outaouais.
5: Exactement. Ils utilisent les eaux de la rivière pour refroidir le réacteur. En fait, donc c'est pour ça que la plupart des réacteurs sont près de plans d'eau pour pouvoir les refroidir.
0: Donc, on étudie quoi, là?
5: La tortue mouchetée, puis on essaie de s'assurer que la population locale va persister.
0: Voilà. Comme vous le voyez, les gens dans la salle, nos invités aujourd'hui, c'est pas mal les plus grands spécialistes et les plus grandes spécialistes. Ils disent non, là, mais moi, je le dis, pour répondre à ces questions-là. Alors, on est très, très choyés de les avoir avec nous. Et on va commencer avec la première très bonne question que les jeunes de sixième année de l'école Adélard Desrosiers nous ont envoyée.
6: Quel est l'aliment le plus épicé ou le plus fort que tu aies pu manger?
7: Du piment.
8: Le piment.
9: L'harissa.
10: Le jalapeno.
11: C'est un genre de piment qui est très très fort. On trouve ça genre dans les burgers, dans les sandwichs. Ça ressemble à un concombre, mais sauf que c'est épicé.
12: Ça ressemblait pas trop à un piment, parce que mon père m'avait dit que c'était une tomate.
6: Comment t'as réagi la première fois que t'as mangé ça?
12: Comme ça, choquée. Et toute rouge. Et ça piquait, j'avais envie de boire de l'eau.
13: J'ai vomi. J'étais un peu en colère, comme ça. Et j'avais un peu peur.
14: J'ai commencé à pleurer car c'était trop épicé.
15: J'ai commencé à avoir des larmes aux yeux.
16: J'ai crié dans toute la maison. J'ai commencé à courir partout.
17: J'ai craché.
18: J'avais envie d'aller aux toilettes.
6: Comment t'as fait pour calmer cet effet de piquant?
19: Juste avaler ma bave sans arrêt.
20: J'ai mangé du pain.
21: J'ai bu de l'eau, du jus.
22: Au début, j'ai bu de l'eau. Ça a juste empiré. Après, j'ai bu du lait. Après, ça s'est calmé.
0: Oh wow! Quel témoignage quand même! Est-ce qu'il y en a qui se sont entendus ici? Ah ouais, hein? C'est ça. Qui aime le piment à main levée ici? Ah quand même! On a bien... On est proche de 100%. Il y a peut-être 2-3 personnes qui aiment pas ça. Des fois, ça peut être vraiment, vraiment très fort. Hein? Zoé Joly-Lopez, je rappelle que tu es professeure au département de chimie à l'UQAM, titulaire de la chaire de recherche du Canada en génomique évolutive et de l'ADN non codant. On a une question. On va commencer avec notre ami Marvin. Bonjour, Marvin.
23: Bonjour.
0: Donc, toi, tu fais partie de ceux qui aiment beaucoup le piment.
23: Oui.
0: Ah ouais, hein? T'avais une bonne question pour Zoé. C'est quoi ta question?
23: Quel est le piment le plus fort du monde?
0: Est-ce que tu aimerais ça éventuellement le goûter? Est-ce que c'est pour ça que tu poses la question?
23: Non. Ah.
0: Peut-être que c'est une très bonne manière d'aborder ça. Zoé?
2: Oui, c'est une excellente question. Le piment le plus fort en ce moment, qui détient le record depuis 2023, il s'appelle le Pepper X. Il a été développé en Caroline du Sud, aux États-Unis. Et il atteint une unité, on va parler un peu de c'est quoi l'unité, mais de 2 693 000 unités de Scoville.
0: Bon, ça a l'air un gros nombre comme ça, mais ça veut dire quoi?
2: Ça veut dire quoi? Scoville, je ne sais pas si vous avez entendu parler, c'était une façon de mesurer si un piment est fort ou pas. Et donc, avant, ce qu'on faisait, c'est qu'on diluait un extrait de piment dans de l'eau avec du sucre.

0: Oui, c'est ça, hein, ça pique.
1: Ça pique. Okay. Est-ce que ça brûle? Est-ce que tu sens de la brûlure? J'ai entendu pleurer, ça chauffait.
2: Ouais, pas trop.
1: Non?
2: Je vois juste de l'eau.
1: Tu bois de l'eau, ça, on pourra revenir rapidement après. Mais
0: ça pique tant que ça?
1: La molécule qui fait que vous ressentez toutes ces émotions-là, ça s'appelle la capsaïcine. La capsaïcine, on la retrouve dans les poivrons, mais dans les piments. Et ce que ça va faire, ça ne brûle pas vraiment votre bouche, mais elle va déclencher une fausse alerte. Donc, ce qu'elle va faire, c'est que cette molécule-là, elle va venir se lier à un récepteur qu'on appelle le TRPV1. Et ce récepteur-là, qu'est-ce que ça va faire? C'est qu'il va envoyer un signal. Donc, il va capter la molécule, il va envoyer un signal à votre cerveau. Et ça, c'est le récepteur de la douleur. Donc, c'est généralement un récepteur qui s'active quand vous touchez quelque chose à plus de 43 degrés Celsius. Donc, si vous mettez votre main sur rond, de l'eau chaude...
0: C'est incroyable. Ça veut dire que le piment... C'est comme s'il il réussissait à tromper,
1: tromper votre cerveau,
0: notre corps.
1: Exactement. Ah ouais, vous donner l'illusion que ça brûle. Donc, c'est pour ça que quand on dit ça brûle, votre cerveau, il pense vraiment, même si ce n'est pas une vraie brûlure. Voilà. Ouais.
0: Où est-ce que tu penses que le piquant se cache, Marvin, dans le piment? Est-ce qu'il c'est dans la peau? Est-ce que c'est à l'intérieur? Est-ce que c'est dans les graines? Où est-ce que tu penses qu'il est?
2: Je dirais à l'intérieur.
0: Est-ce que c'est une bonne réponse?
1: Oui, c'est une bonne réponse. Donc, souvent, on pense que c'est les graines qui causent le piquant, mais la capsaïcine, elle se retrouve, ce qu'on appelle dans le placenta, finalement. Donc, la paroi blanche, quand vous ouvrez votre piment, vous allez voir la paroi qui est blanche, c'est le placenta. Donc, souvent, c'est au contact. La graine, c'est vraiment au contact qu'on pense que c'est ça, mais c'est juste parce qu'elle touche le placenta.
0: Ouais. Mais le piquant, là, on se dit... Quand je goûte ça, je me dis, mais comment ça se fait que c'est là?
1: Mais à la base, hein, nous, on mange beaucoup de choses que l'évolution a fait. Puis généralement, les plantes produisent des choses pour pouvoir empêcher certains animaux de les manger ou des fois favoriser la distribution des graines. Et dans le cas de la capsaïcine, c'est un peu ça. Finalement, le piquant, c'était une façon à la base de repousser des mammifères. Donc, il y a une étude qui est sortie en 2001 qui était vraiment fascinante. Ça nous a montré que les mammifères... n'aiment pas trop la capsaïcine, mais les oiseaux, ça les dérange moins. Donc, on pourrait se dire pourquoi, ça sert à quoi. Mais imaginez un mammifère. Donc, vous allez faire quoi? Vous allez manger, on est des mammifères, on va croquer dans le piment. Qu'est-ce qui va se passer à la graine? Vous risquez de la croquer et donc de l'endommager. Est-ce que vous pensez que c'est bon pour la plante d'avoir une graine endommagée si elle veut faire une prochaine plante après?
0: D'après toi, Marvin?
1: Est-ce que tu penses que ça marcherait?
2: Non.
1: Elle sera abîmée.
0: C'est ça, ben oui.
1: Exactement.
0: C'est ça.
1: Donc, l'oiseau, qu'est-ce qu'il va faire? Ben, l'oiseau, il va le prendre, puis là, elle va rester intacte, la graine, elle va se promener.
0: Mais l'oiseau, voilà. L'oiseau, là, il va pouvoir prendre le piment le plus fort au monde. Oui. Et il ne va pas sentir douleur.
1: Ben, il y a un récepteur, le TRPV1. Donc, le récepteur, il est différent pour les oiseaux, ce qui fait qu'ils ne ressentent pas la brûlure que finalement, nous, on va ressentir. Donc, ce qui va se passer, c'est que là où l'oiseau, il va manger le piment, ça va sortir dans ses excréments, la graine, elle va être intacte. Donc, non seulement il va avoir tous les nutriments pour pouvoir une plante va repousser, mais elle ne sera pas endommagée.
0: Voilà, ben merci beaucoup. Puis rapidement, le piment là, qui a été créé, là, en fait, il n'existait pas dans la nature. C'est véritablement quelqu'un qui a décidé de faire ce piment.
1: C'est un monsieur qui s'appelle Ed Curry. Il est très, très investi. C'est lui qui avait l'ancien record avant, pendant 12 ans. C'était le Carolina Reaper, si jamais vous l'avez entendu parler. C'était l'ancien... C'est ça.
0: Et toi, Zoé, est-ce que tu l'essaierais, son piment?
1: Dilué dans une grosse sauce.
0: Ouais, mais ça doit être... Il faut vraiment que tu le dilues beaucoup.
1: Exactement.
0: Beaucoup. Oui. Très bonne question, Marvin. Merci beaucoup d'avoir brisé la glace pour notre émission spéciale ici à la Biosphère. Maintenant, on va passer à ton ami, ton collègue. C'est Josué qui a une autre question pour Zoé. Josué, c'est... Bonjour, Josué.
3: Bonjour.
0: C'est difficile à dire Josué et Zoé. Je vais faire attention. C'est quoi ta question pour Zoé?
3: Ma question, c'est est-ce que les plantes bougent?
1: C'est une très bonne question. Donc, quand j'ai lu la question au début, je me suis dit, bon, bouger, oui, on peut déjà répondre que les plantes, elles vont bouger beaucoup. Puis, on va parler tout à l'heure de quelques petits mouvements. Mais je me suis dit, est-ce que ta question, c'est est-ce qu'elles peuvent marcher? Je ne sais pas pourquoi, j'ai pensé à ça.
0: As-tu déjà vu des plantes marcher dans des films?
3: Non.
1: Peut-être dans
0: Avatar. Il y avait le Seigneur des Anneaux.
1: Le Seigneur des Anneaux, les grands arbres.
0: Tu sais, les grands arbres, là, c'est les End, je pense.
1: Oui, et honnêtement, c'est peut-être basé sur un arbre qui existe pour de vrai. Donc, je peux répondre déjà à la question que les plantes ne peuvent pas marcher, elles n'ont pas de pattes. Cependant, il y a quand même un arbre qui crée encore un peu de la controverse dans la science qu'on appelle le Socratea exorisa. Donc, on va l'appeler le palmier à échasse. Ou à pied. C'est un palmier qu'on retrouve en Amérique centrale puis en Amérique du Sud. Et ce qui se passe, c'est qu'on dirait qu'il y a le tronc, puis il y a comme ses racines, elles remontent comme un cône. Je ne sais pas si vous avez déjà vu

0: ça. C'est comme un palmier. Puis on voit toutes ses racines. Donc, beaucoup de gens, dont des guides, quand on va se promener, par exemple, j'étais au Panama, puis il y avait un guide qui me disait vraiment que l'arbre peut faire 20 mètres, peut avancer 20 mètres par année. C'est quand même intense. Donc, l'idée, ce serait que, la théorie, c'est que le palmier marcherait vers le soleil en faisant pousser des racines d'un côté puis en faisant que les autres racines en arrière, elles meurent. Donc, ça ferait comme un mouvement. Il y a un
1: chercheur... Est-ce que ça a été observé?
0: Ben, il y a encore des gens... J'ai trouvé quelques revues scientifiques qui disent encore que c'est le cas, mais il y a quand même un expert au Costa Rica qui s'appelle Gerardo Alvalos, pardon, qui, lui, a fait... Non, on va regarder les troncs.
1: 20 mètres par année, c'est beaucoup, là.
0: 20 mètres par année, c'est beaucoup de mouvement. Donc, lui, ce qu'il a fait, c'est qu'il a regardé les troncs. Il a mesuré pendant des années des centaines d'arbres puis a réalisé que même si les racines, elles bougent, le tronc lui-même, il ne change pas d'emplacement. Donc, en théorie, il ne peut pas marcher.
1: Bon, est-ce qu'il y a des gens ici qui ont vu des plantes carnivores? Levez la main. Oui, hein, on en a vu des plantes carnivores. Josué, tu en as vu aussi, hein?
2: Oui. Oui.
1: C'est impressionnant, tu les vois véritablement...
0: Qui attrapent les insectes, hein, des fois.
1: Oui, se refermer sur des insectes. Est-ce que ça, on peut dire que c'est une plante qui bouge?
0: Ben, c'est ça, il y a plein de mouvements après. Donc, on s'est dit, ça marche pas, mais ça bouge beaucoup. Puis pour pouvoir attraper, donc certaines plantes carnivores, elles peuvent attraper. Hein, le mouvement pour refermer est d'un dixième de seconde. Imaginez, c'est plus rapide que moi qui clope dans mes mains. Et de la manière comment ça se fait, il y a plein de techniques, mais une qui est le fun, c'est que les feuilles, elles sont comme bombées vers l'extérieur de ces plantes-là. Puis ce qui va se passer, c'est que quand il va avoir le contact, puis qu'elle va se refermer. C'est comme, est-ce que vous avez déjà vu est-ce que ça existe encore, les bracelets slap, comme ils sont, puis là, vous tapez, puis là, wouh, ça s'enroule, mais c'est la même chose que la plante va faire. Le mouvement, ça va faire, pouf, ça va être physique, ça va se refermer. Sauf que c'est un gros, gros coût énergétique. La plante, là, elle veut pas se refermer et faire son processus de digestion. Si, par exemple, c'était une fausse alerte, puis il y a juste eu... un petit morceau de pollen, quelque chose. Donc, selon le mouvement sur qu'elle va sentir sur ses feuilles ou à l'intérieur, bien, ça va déterminer si elle va activer sa digestion ou pas.
1: Donc, incroyable. On va parler d'une dernière plante que vous connaissez peut-être bien. Qui a déjà vu des tournesols ici? Des tournesols, c'est comme... Puis on aime ça, c'est tellement beau. Est-ce que vous avez déjà remarqué que ça bouge aussi dans la journée, un tournesol? Ben, Zoé...
0: Oui, ben c'est ça, les plantes...
1: Tu vas nous dire qu'il faudrait peut-être les regarder plus attentivement.
0: Ben oui, c'est ce qu'on appelle l'héliotropisme. Il y a plein d'autres mouvements qui peuvent bouger, là. Josué, l'héliotropisme, c'est suivre le soleil, finalement. Donc, les plantes, les tournesols juvéniles, ben qu'est-ce qui se passe? C'est qu'au jour, ils vont suivre d'est en ouest. Donc, ils vont suivre le soleil durant la journée. Ce qu'ils vont faire, c'est qu'ils vont faire pousser leurs tiges du côté est. Donc, imaginez, si vous regardez, on va faire grandir notre tige, puis ça va faire que graduellement, en faisant juste une croissance d'un côté, ben, ça fait bouger la tige d'une journée à l'autre.
1: Ils vont suivre le soleil.
0: Comme ça. Puis la nuit, qu'est-ce qu'ils font? Ils sont rendus à l'ouest, mais ils trouvent une façon de revenir à l'est pour pouvoir maximiser le temps de soleil. Puis ça, c'est pour les pollinisateurs. Donc,
1: ça marche pas. Mais ça peut bouger.
0: Mais ça bouge, ça se referme pendant la nuit. Il y a plein de mouvements et vos plantes, elles suivent le soleil aussi. Vous avez peut-être déjà vu vos plantes d'intérieur, des fois, qui s'orientent ou qui poussent un peu plus vers la fenêtre. Ça, c'est du mouvement aussi.
1: Voilà. Donc, ça bouge quand même. Ça peut bouger quand même pas mal. Parce qu'on penserait, a priori, que c'est pas le cas. Très bonne question, Josué. Merci beaucoup. Zoé Jolie-Lopez de l'UQAM, merci d'avoir répondu à cette question.
0: Merci, Mathieu.

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1: Avec Marie-Ève André, qui est responsable du service de renseignement entomologique à l'Insectarium de Montréal, un endroit où je pense que tout le monde aime bien aller. Êtes-vous déjà allé à l'Insectarium ici? Ouais, c'est le fun, hein? Quelle belle visite. Moi, je me tente pas. Et on a une question de Ziada. Puis ça, c'est vraiment une question que les scientifiques se posent de plus en plus. T'as une très bonne intuition, Ziada. Salut!
2: Salut!
1: Rapproche ton micro. Ouais. C'est quoi ta question pour Marie-Ève?
2: Est-ce que les insectes ressentent la douleur?
3: Bravo, vraiment pour ta question. Je suis impressionnée. Et avant d'y répondre, j'aimerais savoir pourquoi tu t'es posé cette question-là.
2: Parce que dans la vie de tous les jours, les humains peuvent se blesser et les animaux aussi. Mais je ne sais pas si les insectes peuvent se blesser ou pas.
1: Et ressentir la douleur quand, par exemple, il se casse une patte ou ce genre de choses. Très bonne question, ça. Hein?
3: Oui, ouais. Oui. Puis d'ailleurs, ça se peut que vous en ayez déjà vu des insectes qui sont blessés parce que, dans le fond, la vie, on va se le dire, là, elle est dangereuse pour un insecte. Ils sont petits, somme toute. Ça fait qu'ils ont beaucoup de prédateurs aussi. Et donc, beaucoup d'occasions de se blesser.
1: C'est quoi la douleur?
3: Oui, la douleur, si on veut le dire simplement, c'est un message que notre corps envoie à notre cerveau pour lui dire qu'il y a un problème. Fait que on peut le voir un peu comme un système d'alarme, tu sais, qui dit ben il y a quelque chose qui doit être réparé ici là. Alors si mettons je me casse une jambe, ben la douleur va faire en sorte que je vais pas marcher sur ma jambe et ça va lui donner le temps de guérir dans le fond. Donc ça peut être utile de ressentir la douleur. Et même si j'en conviens, là, c'est pas agréable à ressentir.
1: Non, mais c'est important. C'est ça qui est bizarre, c'est que ça nous fait vraiment mal. On est plus capable, mais c'est important de sentir ça pareil.
3: Exact. J'ai envie de dire que ça fait exactement la job que ça doit faire, parce que ça va montrer aux animaux, ça va les aider à apprendre qu'est-ce que je peux faire, puis qu'est-ce que pour ma survie, c'est mieux que je fasse pas.
1: Le fameux rond de poil qui est chaud. Si tu as déjà mis ta main sur un rond de poil chaud, tu vas pas la mettre deux fois, là.
3: Non, c'est ça.
1: Tu vas t'en souvenir.
3: Tu vas peut-être changer ta façon de cuisiner ou peut-être que tu voudras plus cuisiner du tout. ça dépend des gens.
1: Un insecte, là, c'est vraiment une belle petite machine. Hein? À l'Insectarium, vous nous le montrez.
3: Oui. Puis d'ailleurs, pendant des années, là, même moi, quand je suis allée à l'université, moi, j'apprenais que les insectes, on pouvait les voir comme des petites machines ou un peu comme des petits robots qui perçoivent pas la douleur, finalement, puis qui, tu sais, qui agissent un peu juste sur l'instinct. Puis on avait des raisons de penser ça, mais on s'est questionné récemment de plus en plus pour essayer d'en apprendre un peu plus puis essayer de mieux comprendre comment ça fonctionne. Parce que, on l'a dit, c'est utile de ressentir la douleur. Donc, peut-être que les insectes aussi l'aperçoivent. Mais vous vous en doutez bien, là, les insectes, ils peuvent pas nous le dire s'ils ressentent la douleur ou pas. Donc, il faut essayer de trouver sur leur corps ou dans leur façon d'agir, ben peut-être des indices qui nous permettraient de déduire s'ils l'aperçoivent.
1: OK. Ah, c'est intéressant, ça. Donc, ça veut dire qu'il faut faire des expériences pour être capable de dire « Ah, OK, il a l'air de ressentir de la douleur. » C'est ça là, qu'il faut faire.
3: C'est un peu ça. Alors, si on regarde le corps de l'insecte, on peut essayer de trouver est-ce qu'il a ce système d'alarme-là. Donc, est-ce qu'il y a des récepteurs, des petits capteurs sur son corps qui vont percevoir les messages de douleur? Puis ensuite, est-ce que ces messages-là vont être relayés jusqu'à son cerveau? Puis on peut même regarder le cerveau d'un insecte. On s'entend... C'est pas gros, mais il y a peut-être une région dans son cerveau qui est dédiée au traitement de ces messages-là. Donc, ça, on peut l'observer.
1: Donc, est-ce qu'on... Là, donc, ce que tu nous dis, c'est intéressant, ça, la question de Ziada, parce qu'il y a beaucoup de scientifiques actuellement qui travaillent là-dessus. Et donc, est-ce qu'on a... On en est venu à trouver une réponse à ça ou pas?
3: Alors, on a fait beaucoup, beaucoup d'études. Vous savez que les insectes, ils sont très nombreux. Hein? Il y a beaucoup, beaucoup d'espèces dans le monde. Plus d'1 million d'espèces d'insectes qui sont connues. Donc, ça prend du temps pour obtenir des réponses qui sont complètes. J'ai envie de dire à ça qu'aujourd'hui, oui, on pense que les insectes, ils percevraient la douleur, mais on a encore beaucoup d'études à faire pour le confirmer hors de tout doute, puis aussi pour mieux comprendre comment ça fonctionne chez les différentes espèces. Puis entre autres, si un papillon ressent la douleur, est-ce que sa chenille ressent la douleur de la même façon aussi? Donc, tu sais, la question, Ziada, que tu poses, bien, en soulève, j'ai envie de dire, un million d'autres. Là.
1: Très intéressant tout ça. Wow! Peut-être une future carrière de scientifique, parce que faut poser des bonnes questions quand on est scientifique. Est-ce que ça t'intéresserait éventuellement, Ziada?
2: Oui, quand même.
1: Ouais. Ben peut-être que tu pourras aller discuter avec Marie-Ève après l'émission. Merci beaucoup pour ta très bonne question, Ziada.

0: Notre ami Gabriel Blouin-Demers est arrivé ce matin. Il y a des piqûres, mais partout. Partout, partout. C'est les mouches noires, Gabriel?
1: C'est les mouches noires qui m'ont martyrisé hier sur le terrain.
0: C'est ça, hein? Il y en a vraiment beaucoup. Allô, Gianne?
2: Allô.
0: Est-ce que toi, tu t'es déjà fait vraiment beaucoup piquer par les mouches noires, les moustiques, tout ça?
2: Oui.
0: Ouais, hein? C'est désagréable, hein?
2: Très désagréable.
0: C'est comme ça que t'as pensé à ta question?
2: Oui.
0: C'est quoi ta question pour Marie-Ève?
2: Pourquoi les moustiques aiment tant nous embêter?
0: C'est vrai que ça serait... Non, mais ça serait tellement plus simple. Tu vas en forêt, il n'y a pas de moustiques. On serait bien mieux, hein?
3: Ça serait plus simple.
0: Ça serait plus simple.
3: Dans la position que j'occupe en ce moment, j'aurais peur, je pense.
0: Oui, parce que ça serait pas une bonne nouvelle.
3: Non,
0: hein?
3: Non, non.
0: Ça serait vraiment pas une bonne nouvelle pour l'environnement. Mais pourquoi est-ce que ils viennent, comme le dit Gianne, ils viennent nous embêter?
3: Bien, premièrement, j'aime beaucoup l'idée de répondre à cette question-là, alors qu'on vient de parler de la douleur chez les insectes. Là, peut-être qu'on va avoir un peu plus d'ouverture ou de compréhension pour les moustiques. Peut-être.
0: Peut-être.
3: Peut-être.
0: Gabriel n'est pas sûr.
1: Non, non, non, c'est ça.
3: Bien, premièrement, il faudrait savoir c'est quoi un moustique. Hein? Parce que là, on a parlé des mouches noires. C'est pas tout à fait la même chose, mais ils font quand même partie du même grand groupe qu'on appelle les diptères. Donc, qui comprennent les moustiques, les mouches, les
0: OK, fait que les petites mouches qui volent un peu partout là, autour de nous, qui nous piquent pas, c'est la même famille.
3: C'est pas la même famille, mais c'est comme un plus grand groupe qu'on appelle un ordre.
0: Un ordre.
3: Fait que c'est des diptères. Et leur nom officiel, c'est, en français, c'est vraiment moustique. Si on va en France ou on va en Guadeloupe, on va parler de moustiques. Au Québec, on a un petit nom affectueux pour eux aussi. Hein. Peut-être que vous avez déjà entendu le mot maringouin.
0: Ouais. Qui a entendu maringouin? Ouais, hein? Ben oui, hein?
3: On sait qu'on parle du même insecte.
0: OK, bref. Il faut comprendre un peu comment leur sexualité fonctionne pour savoir pourquoi ils nous piquent.
3: Exactement.
0: Aussi.
3: Bien, il faut comprendre un peu c'est quoi leur cycle de vie. Alors, la vie d'un moustique, comme chez tous les insectes, va commencer avec un œuf. Et de l'œuf va sortir une petite larve qui vit dans l'eau stagnante. L'eau stagnante, c'est de l'eau qui bouge pas, là, au contraire, mettons, d'une rivière qui coule.
0: Fait que, mettons, si un vieux pneu, là, en arrière de chez nous, puis qu'il a plu, puis qu'il y a une petite flaque dans le fond, il y a beaucoup de chances qu'il y ait des larves de moustiques là-dedans.
3: Ah oui. Ah oui. Hein? Et les pneus, d'ailleurs, ça crée un microclimat qui est
0: c'est
3: hyper
0: chaud.
3: Favorable.
0: Oui, c'est clair. Là.
3: Voilà. Donc, éventuellement, la larve va se métamorphoser en nymphe, puis en adulte. Je ne sais pas si vous avez déjà vu des adultes moustiques. Peut-être que oui. Non!
0: Jamais!
3: Ah, ouais. Chanceux, ben, les adultes moustiques, c'est ceux qui viennent nous voir, dans le fond. Donc, ils ont des ailes, ils peuvent se déplacer en volant. Puis, leur nourriture de prédilection, c'est vraiment le nectar des fleurs, un peu comme les papillons.
0: Ben là! Ben non, c'est pas vrai! Parce qu'ils nous mordent! Ils nous piquent. C'est pas le nectar. Moi, je suis désolé, j'ai pas de nectar dans mes veines. Malheureusement, j'aimerais ça. Ça cadre pas, là. Pourquoi le nectar puis le sang?
3: Alors,
0: il faut que tu nous expliques ça.
3: Alors, je vais répondre à cette question-là avec une histoire. On va suivre un moustique mâle. Et le moustique mâle aimerait beaucoup ça, s'accoupler avec une femelle. Mais il n'est pas tout seul, parce qu'il y a beaucoup d'autres mâles qui veulent s'accoupler aussi. Puis ils vont former une espèce de nuage qu'on appelle un essaim. Vous avez sûrement déjà vu ça dans des parcs. Là.
0: Donc, les espèces de nuages de moustiques qui volent ensemble, ça, c'est des mâles.
3: Oui, ça peut être des mâles moustiques. Il y a d'autres diptères aussi qui font ça, mais ça peut tout à fait être des moustiques. Et là, quand une femelle passe en plein cœur du nuage, bien là, les mâles, ils veulent s'accoupler avec elle. Alors, notre petit mâle qu'on avait au début, il doit se dépêcher, aller rapidement pour réussir à s'accoupler. Un accouplement qui va lui-même être aussi très rapide.
0: Par exemple?
3: On parle de 10-14 secondes environ.
0: Ah ouais, hein?
3: Donc,
0: faut être prêt. Hein?
3: Ça y va, j'ai envie de dire. Et après, c'est la fin de l'histoire du mâle. Mais pas tout à fait.
0: OK, donc c'est le mâle qui prend du nectar.
3: Le mâle et la femelle, ils boivent le nectar. Mais c'est-à-dire qu'une fois que l'accouplement est terminé, le mâle, il va peut-être s'accoupler avec d'autres femelles, mais éventuellement, il va mourir.
0: OK, donc les deux prennent du nectar jusqu'à ce que la femelle soit fécondée.
3: Ouais.
0: Et là, c'est là que la femelle a besoin d'autre chose que du nectar, c'est ça?
3: C'est ça. Alors, la femelle, une fois qu'elle est fécondée, elle veut produire ses œufs, elle veut devenir une maman, elle veut avoir une descendance. Et il manque une dernière chose pour être capable de faire ça. C'est quoi, d'après toi?
2: Je sais pas.
3: Un repas.
0: Qu'est-ce qu'elle vient chercher chez toi? Du bon sang.
3: Oui, c'est ça.
0: Du très bon sang.
3: Exact. Et donc, une fois que... Puis, tu sais, c'est impressionnant quand même, parce qu'elle a mis sa vie en danger pour être capable d'aller chercher le précieux sang. Il faut qu'elle s'approche dangereusement des autres animaux qui sont plus gros qu'elle. Et ensuite, elle va aller pondre ses œufs. Donc,
0: hier, Gabrielle, il y a... contribuer à la naissance de plein de petites larves, hein, c'est
3: voilà.
0: ça?
3: Voilà.
1: J'ai encouragé l'écosystème.
0: Ouais.
3: Bravo, c'est presque comme si vous étiez grand-père.
0: Bientôt!
1: Pas tout de suite.
0: Bientôt! Pas tout de suite. Alors voilà, ça a besoin de sang, mais on va quand même mentionner, puis ça, on le mentionne quand même pas souvent, Marie-Ève, les moustiques, c'est aussi des pollinisateurs. Hein?
3: Oui, ben ouais. C'est ça, ils sont importants dans les écosystèmes. Les mouches noires aussi... ils vont polliniser, dans le cas des moustiques, ils vont polliniser les plantes. La larve va servir de nourriture à plein d'animaux aquatiques, comme des poissons, par exemple. Les adultes, ils vont nourrir des oiseaux.
0: Voilà.
3: Donc, tu sais, ils ont un rôle important à jouer dans la nature quand même.
0: Même si des fois, c'est assez désagréable.
3: C'est ça.
0: Voilà.
3: Exactement.
0: Ben, on va servir à quelque chose cet été, entre autres. Voilà. Hey, Jeanne, merci beaucoup pour ta super bonne question. Merci, Marie-Ève André de l'Insectarium, d'y
3: avec
0: avoir répondu.
3: Plaisir.
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0: Ah non, mais quelle bonne question des élèves de 6e année de l'école Adélard Desrosiers qui sont avec nous à la biosphère au Parc Jean-Drapeau à Montréal. Franchement, là, les quatre premiers, c'était des très grandes questions. Puis vous allez voir, les quatre autres, c'est des questions extrêmement perspicaces aussi. Alors là, on a Tara avec nous. Allô, Tara?
5: Allô?
0: Alors, tu as une question pour Annie Levasseur, qui est à l'École de technologie supérieure. Une question environnementale. Qu'est-ce que tu veux savoir?
5: Est-ce que la Terre peut guérir toute seule de la pollution?
6: Excellente question. Merci beaucoup, Tara.
0: Oui, on va t'entendre. Oui, allô. Voilà. Salut, Annie.
6: Salut.
0: C'est une très bonne question.
6: Oui, c'est une excellente question. Merci beaucoup, Tara, pour ta question. C'est sûr que c'est une question qui est très, très large parce qu'il y a beaucoup de mécanismes qui mènent aux problématiques environnementales qu'on a. Mais je dirais la réponse très générale, c'est que ça dépend de la quantité de pollution.
0: Ah oui, hein?
6: Si on a des plus petites quantités de pollution, c'est sûr qu'il y a plein de mécanismes que la Terre a qui lui permet de récupérer de ça. Et ça va dépendre du type de polluant aussi.
0: Donc, on pourrait avoir, je ne sais pas, une petite flaque quelque part qui n'est pas,
6: Mais si on prend, par exemple, je ne sais pas, des fois, les stations-service ont des réservoirs souterrains. Supposons qu'il y en a un qui fuit puis qui laisse aller de l'essence dans le sol. Mm-hmm. Bien là, ces polluants-là, premièrement, ils peuvent se dégrader. Il y a différentes façons. Donc, on connaît la biodégradation. Donc, ça, c'est que dans le sol, on va retrouver, par exemple, plein de micro-organismes qui vont se nourrir des hydrocarbures qu'il y a dans l'essence. Et donc, ça va briser, en quelque sorte, les molécules. Ils vont s'en nourrir. Puis, ça va retirer un peu la contamination que ces polluants-là peuvent faire.
0: Vous êtes... c'est à Montréal-Nord, hein, l'école Adélard-des-Rosiers. Donc, il y a la rivière des Prairies, qui est pas loin. Dans une rivière, là, quand il y a des polluants, est-ce que si on les laisse aller, puis je sais que c'est pas nécessairement une bonne idée, là, mais est-ce qu'ils pourraient comme tomber au fond de la rivière puis rester là?
6: C'est
0: si
6: vraiment
0: on les dérange
6: très variable,
0: trop.
6: Exactement. Fait que donc, il y a des polluants qui vont être, ils peuvent avoir plein de propriétés. S'ils sont très volatiles, par exemple, ils pourraient s'évaporer dans l'air. Certains polluants pourraient être effectivement, par exemple, se coller sur des sédiments, dont des petites particules qu'il y a dans l'eau, puis pourraient venir effectivement décanter dans le fond de l'eau. Donc ça, c'est une façon aussi dont l'environnement arrive à éliminer. Ben c'est encore là.
0: Il faut pas les brasser.
6: Si tu vas brasser le fond.
0: Ouais, c'est ça. Faut pas brasser.
6: Je sais pas s'il y en a parmi vous qui êtes déjà allés au bord du canal de la Chine. Qu'il y a ici à Montréal. Il y a eu beaucoup d'activités industrielles au bord du canal de la Chine pendant longtemps. On a mis beaucoup de contamination. Aujourd'hui, l'eau est propre dans le canal de la Chine, mais c'est sûr que si on commence à creuser dans le fond, on pourrait avoir des mauvaises
0: sorties. Faut pas brasser.
6: Oui.
0: Il y a des contaminants aussi qu'on appelle les contaminants acides. Moi, je me souviens, j'ai connu ça, là, les pluies acides. On en parlait beaucoup il y a quelques années. Qu'est-ce qui se passe avec ça?
6: Oui. Dans le fond, c'est des polluants qui sont dans l'air et qui vont tomber avec la pluie et qui vont rendre la pluie pluie acide, donc avec un pH très bas. Puis ça, la pluie acide, ça peut libérer des métaux qui vont être toxiques. Quand ça va dans les lacs, bien, ça fait baisser le pH des lacs. Puis il y a beaucoup d'animaux aquatiques qui sont pas en mesure de survivre parce que
0: ça devient plus acide.
6: Oui. Par contre, ça, la Terre, elle a aussi une possibilité de s'en remettre. C'est ce qu'on appelle le pouvoir tampon. Donc, il y a toutes sortes d'autres substances dans les sols, par exemple. Quand la pluie qui est acide va tomber sur les sols, bien là, il va avoir une réaction de neutralisation de l'acide. Et là, ça va enlever, dans le fond, son impact potentiel. Donc, et là, selon où se trouve, bien là, il peut avoir des pouvoirs tampons qui vont être plus grands ou plus faibles. Donc, à partir du moment où on reste en bas de cette capacité tampon-là, bien, on va, dans le fond, s'en remettre de ces pluies acides.
0: Puis on peut mettre aussi des plantes. Moi, j'avais vu ça. Je ne sais pas si tu as déjà vu, Tara, des plantes qu'on met dans des parcs pour remédier à la pollution. Est-ce que tu as déjà vu ça?
2: Oui, j'en ai déjà vu.
0: Oui.
6: Ouais. Oui, donc entre autres aussi, on peut retirer des contaminants dans les sols avec les plantes. Donc, il y a des gens qui font on appelle ça de la phytotechnologie. Donc, entre autres, avec des saules. Donc, les saules, il y en a dans l'est de la ville de Montréal, là, où on a eu beaucoup d'industries pétrochimiques, des raffineries. Donc, avec les racines, on va aller puiser dans les sols certains polluants, dont entre autres des métaux, tout ça. Ça va permettre de retirer ces polluants-là de l'environnement puis d'assainir l'environnement.
0: Moi, j'aime beaucoup la question de Tara parce que ça nous permet aussi de comprendre que dans certains cas, on peut juste comme la nature, laisser la nature reprendre ses droits puis ça va aider. Mais je pense que ce qu'il faut dire aussi à Tara puis à tout le monde ici, c'est qu'arrive un moment, c'est qu'il y a tellement de pollution que là, la Terre elle-même est pas capable de revenir en arrière par elle-même.
6: C'est ça, exactement. Puis c'est ça le problème qu'on vit maintenant, puis c'est pour ça qu'on en entend beaucoup parler. Puis c'est le concept que les scientifiques ont nommé les limites planétaires. Donc, il y a des scientifiques qui vont regarder les différentes problématiques, que ce soit les changements climatiques, la perte de la biodiversité, l'épuisement de l'eau, les contaminants qu'on va envoyer dans l'eau ou dans l'air. Et ils regardent un peu jusqu'à quel point on est capable d'en mettre puis que ça dépasse pas la capacité de la Terre à régénérer ou à se remettre dans son état initial. Donc, ces limites planétaires-là, ils les ont divisées en 9 catégories. Puis présentement, malheureusement, il y en a 7 qu'on a dépassées. Ça veut dire que avec nos activités de tous les jours, on émet trop de polluants et là, la Terre, vraiment, elle est plus capable puis on perd doucement des fonctions. Donc, ce qu'on cherche à faire avec toute la recherche puis les différentes... on entend beaucoup aussi parler au niveau des négociations internationales, on va mettre des protocoles en place, de la réglementation pour essayer de modifier nos activités pour émettre moins de ces polluants.
0: Parce qu'on n'a pas le choix d'émettre moins de polluants si on veut que la Terre soit capable, entre guillemets, de se réparer elle-même.
6: Bien, la bonne nouvelle, c'est que si on diminue drastiquement nos polluants, ça va revenir. Donc, un exemple que j'aime souvent donner, c'est au niveau d'un des grands lacs où il y avait beaucoup de polluants à une certaine époque qui provient de la fertilisation parce qu'il y a beaucoup d'activités agricoles. Puis c'est en train vraiment d'étouffer le lac. On entend ça parler des fois, les algues bleues, l'eutrophisation. Les poissons mouraient parce qu'il manquait d'oxygène.
0: Et là,
6: on a arrêté. On a vraiment diminué les émissions de ces polluants-là, bien, le lac est redevenu en santé.
0: C'est ça, la nature est très résiliente. Quand on enlève un peu de pollution, là, généralement, là, ça reprend. Merci beaucoup pour ta super bonne question, Tara. Et là, Annie Levasseur, on va aller à une autre question. C'est celle d'André, qui a une question sur la valeur des métaux. Moi, j'aime bien ça. André, salut!
7: Allô?
0: C'est quoi ta question pour Annie?
7: Quel est le métal le plus précieux au monde?
0: Wow!
6: Mais merci pour ta question.
0: Ça, c'est vraiment vaste comme question.
6: Oui, en fait, je me suis demandé au début, qu'est-ce que tu voulais dire par précieux? Parce que j'ai dit, dans le fond, ça dépend de la définition qu'on donne. Donc, avais-tu déjà en tête précieux, qu'est-ce que tu entendais par là?
7: La valeur,
6: hein? C'est ça que j'ai pensé, ça a été mon premier réflexe.
0: Toi, c'est quoi les métaux auxquels tu penses quand on parle de la valeur? C'est quoi pour toi là, celui qui a le plus de valeur?
7: L'acier.
0: L'acier, ça coûte assez cher.
6: Ça coûte cher, mais il y en a qui coûtent vraiment plus cher que ça. J'ai trouvé c'est lesquels qui sont les plus chers. Mais avant d'expliquer c'est lesquels qui sont les plus chers, je vais expliquer un petit peu pourquoi. Donc, pourquoi il y a certains métaux qui sont vraiment plus chers que d'autres? Les grands critères qui décident ça, premièrement, c'est la rareté. Donc, à quel point on en trouve beaucoup. Donc, je ne sais pas si tu sais, mais nos métaux, on va les puiser dans la croûte terrestre. Donc, avec les mines. Donc, avec les mines, on va chercher de la roche à certains endroits parce qu'on sait qu'on retrouve plus d'un certain métal dans la roche à cet endroit-là. Mais les métaux, c'est pas vraiment la même quantité qu'on va retrouver selon la nature du métal. Ensuite, on a aussi la difficulté des extraire, donc des enlever de la roche. Ça prend beaucoup de procédés. On appelle ça des procédés métallurgiques. Et il y en a qui sont plus compliqués que d'autres. Puis, il y a aussi la rareté économique. Donc, est-ce qu'il y a beaucoup, beaucoup de demandes pour un certain métaux parce qu'il y a plein d'utilisations vraiment pratiques qu'on va faire versus la quantité qui est disponible.
0: Fait que ça prend, il y a plein de facteurs dans le fond qui vont décider si ça vaut cher ou pas. Là, je vois ici, il y a Zoé qui a une belle petite bague, là. Je sais pas, est-ce que c'est en quoi, là, ta petite bague, Zoé? C'est ce que c'est, de l'or massif?
8: C'est un diamant canadien.
0: C'est un diamant canadien. Oh là là!
6: Le diamant, je l'ai pas regardé parce que c'est plus une pierre.
0: C'est pas un métal.
6: C'est qu'un métal, mais. Là, je suis
0: Zoé
6: allée voir
0: est peut-être
6: les prix.
0: Super riche, puis elle ne me dit pas.
6: Je suis allée voir les prix de différents métaux. Je suis allée le 28 mai. Pourquoi je nomme la date? Parce que c'est quelque chose qui varie super gros, un peu comme la bourse. Donc, je suis allée officiellement le 28 mai regarder les prix. Puis les prix sont donnés pour les métaux en 11-3. Donc, c'est un drôle d'unité.
0: Comment ça? Quoi?
6: L'once-3.
0: L'once-3.
6: T-R-O-Y.
0: OK. Ouais.
6: Une once-3, c'est 31 grammes. Donc, okay. Le métal le plus coûteux que j'ai trouvé le 28 mai, c'est le rhodium, qui coûtait 12 000 $ canadiens l'once-3.
0: OK, un instant là. Du rhodium. Qui connaît le rhodium ici? Ben, il n'y a personne qui connaît
6: personne
0: le rhodium.
6: Connaît ça, hein?
0: Je suis persuadé que les gens qui nous écoutent ne connaissent pas le rhodium non plus.
6: Non.
0: Pourquoi ça vaut si cher que ça?
6: Oui, ben en fait, c'est un métal qui ne va pas s'oxyder. Très, très peu. Contrairement au fer, hein, le fer va rouiller, par exemple, fait qu'il se dégrade là, en fonction avec l'eau et tout ça. Le rhodium ne fera pas ça. D'ailleurs, beaucoup des métaux précieux, c'est une caractéristique super importante. Ils sont très stables, donc ils vont rester, un peu comme ma bague en or ici. Ça fait comme 30 ans que je l'ai, elle est parfaite encore. Elle n'a pas bougé, elle n'a pas rouillé, rien. Donc, l'or est un métal précieux, le rhodium aussi.
0: Mais c'est vraiment beaucoup plus cher que l'or. Parce que là, le rhodium, Annie, t'as parlé de 12 000 $ pour l'once.
6: Oui.
0: L'or est à combien, là?
6: L'or était à 6 200 $ le 28 mai.
0: Fait que c'est deux
6: Donc,
0: fois
6: la
0: plus
6: moitié,
0: cher que l'or.
6: Oui. L'or est aussi très utilisé. Pour les mêmes raisons, c'est stable. Aussi, ça a été historiquement utilisé beaucoup pour la bijouterie, là, justement, on le voit. C'est utilisé comme conducteur. Vous en avez dans vos téléphones cellulaires de l'or. Des petites quantités, mais vous en avez dans vos téléphones cellulaires.
0: OK. On va parler de la concentration. On va terminer là-dessus. Imaginez là, que vous allez dans une mine là, pour aller chercher soit du rhodium ou de l'or. Là. Si tu prends une très grosse roche là, dans cette mine-là, ça va être quoi la concentration de ces métaux-là dans la roche où on va aller la chercher?
6: Oui. Ben, c'est sûr qu'on va aller la chercher souvent à un endroit où il y en a un peu plus. Moi, je vais donner des concentrations moyennes. Donc, dans la croûte terrestre, en moyenne, le rhodium, on en trouve 0,001 ppm, donc partie par million.
0: Ah oh, mon Dieu, c'est vraiment donc,
6: c'est
0: pas beaucoup.
6: Vraiment une
0: 0,001 partie
6: ppm.
0: Par million.
6: Oui.
0: Fait qu'il faut aller chercher énormément de roche pour en avoir un petit peu.
6: Puis pour comparer, tu as parlé de l'acier. Je sais pas si tu sais, l'acier, c'est fait avec le fer. Bien, le fer dans la côte terrestre, c'est 50 000 ppm. Autrement dit, il y a 50 millions fois plus de fer que de rhodium dans la croûte terrestre. C'est vraiment beaucoup ça qui explique la différence.
0: Alors voilà, 12 000 $ l'once pour le rhodium, 6 200 pour l'or. Puis le fer, évidemment, c'est beaucoup moins que ça parce qu'il y en a vraiment beaucoup plus. Très bonne question, André. Merci beaucoup de l'avoir acheminé à notre spécialiste Annie Levasseur de l'École de technologie supérieure, qu'on applaudit.

0: Moteur en herbe, évolution.
1: Avec les élèves de sixième année de cette école qui pose vraiment de très, très bonnes questions. C'est l'école Adélard Desrosiers de Montréal qui est avec nous à la Biosphère au parc Jean-Drapeau. Et on a Jim maintenant qui a sa question pour Gabriel Blouin-Demers, notre biologiste en résidence. Alors, salut Jim.
2: Salut.
1: C'est quoi ta question pour Gabriel?
2: Quel est le premier animal sorti de l'eau?
1: Qu'est-ce que tu penses qui est sorti de l'eau en premier, toi?
2: La tortue.
1: Oh! C'est une bonne hypothèse, ça! Gabriel?
3: Ben, j'aime ça, ton imagination, Jim. C'est parce que j'aime beaucoup les tortues, surtout.
1: Puis c'est vrai qu'une tortue, souvent c'est dans l'eau, puis ça va venir sur la terre.
3: Ça peut sortir de la terre, mais il y a plus loin que ça, Jim. On va voir qu'il y a des animaux qui sont sortis de l'eau avant la tortue. En fait, les premiers animaux à sortir de l'eau, c'était des arthropodes. Est-ce que tu sais c'est quoi un arthropode?
1: Arthropode?
2: Non.
3: Ben, en fait, on en a parlé beaucoup parce que les insectes, c'est le groupe majeur qui compose les arthropodes, mais il y a aussi d'autres choses comme les homards, les écrevisses qui sont dans cet immense groupe-là d'animaux.
1: Donc, généralement, quand ça a plusieurs pattes, c'est les arthropodes.
3: Ouais, c'est ça. En fait, ils n'ont pas de colonne vertébrale, puis ils ont des pattes segmentées, puis ils ont un exosquelette. Donc ça, c'est un immense groupe. Puis donc, les questions de Ziada et Jeanne portaient sur des insectes qui font partie de cet immense groupe-là. On a des fossiles partiels qui datent de 500 millions d'années. Puis ça, Jim, c'est avant l'apparition des reptiles. On va le voir un peu plus tard.
1: Ça, c'est vraiment avant les dinosaures.
3: Oui, ça fait pas mal longtemps. Puis donc, il y a 500 millions d'années, il y avait des centipèdes qui sont donc une espèce de bibite qui a beaucoup, beaucoup de pattes. Puis, il se déplaçait sur la terre ferme, mais sans doute de façon transiente. Fait qu'il était pas là de façon permanente.
1: Il partait de l'eau.
3: Il se promenait un peu.
1: Il sortait un peu, il retournait dans l'eau.
3: Exactement.
1: Ah ouais.
3: Mais
1: hein?
3: Le plus vieux fossile d'un animal complet qui est définitivement terrestre, c'est celui de... Écoute bien ça. Pneumodesmus newmani, donc c'est le nom scientifique de ça, qui est un millipède dans ce cas-ci, donc on appelle un millipède des fois en français, d'environ 1 cm. Puis ce fossile-là date de 428 millions d'années. Donc ça serait le tout premier animal à se promener sur la terre ferme de façon constante.
1: Il y a 428 millions d'années, premier animal dont on sait, parce qu'il y en a peut-être d'autres, mais on le sait pas.
3: C'est ça.
1: Il faut trouver des fossiles.
3: Exactement, on se base sur les fossiles.
1: Ça fait vraiment, vraiment longtemps. Mais là, nous, là... les mammifères, Homo sapiens, là, on vient pas de ces bébites-là.
3: Exactement, ni la tortue d'ailleurs.
1: La tortue non plus. C'est qui nos ancêtres qui sont sortis de l'eau à un moment donné?
3: Donc nous, comme mammifères et la tortue comme reptile, ben nous, on fait partie d'un groupe qui s'appelle les vertébrés. Donc tous ceux qui ont une colonne vertébrale. Puis on va revenir à ça pour la prochaine question. Les vertébrés, ça va être important aussi. Donc les premiers vertébrés à sortir de l'eau, parce qu'il y a eu plusieurs conquêtes de la terre ferme, donc par les arthropodes, mais ensuite par les vertébrés, ben c'était des poissons dont les nageoires étaient sises au bout d'une espèce de lobe. Donc c'était pas une nageoire qui était directement attachée sur le corps, il y avait une espèce de lobe. Donc des petits membres très courts. Puis ça, ces poissons-là sont sortis de l'eau il y a environ 375 à 390 millions d'années. Donc, à peu près 50 millions d'années après que les arthropodes aient déjà colonisé la terre ferme. Puis donc, ils pouvaient se promener sur la terre ferme avec leurs membres rudimentaires, mais ils pouvaient pas habiter là de façon permanente, c'était passager.
1: OK, mais là, t'es en train de nous dire que nos ancêtres, c'était des poissons.
3: Absolument.
1: Qui sortaient des fois sur la terre puis qui retournaient dans l'eau.
3: Qui retournaient se promener dans l'eau, mais... Est-ce que, Jim, tu peux penser peut-être pourquoi un poisson doit se retourner dans l'eau, même celui qui est capable de sortir un peu de l'eau? Il y a une raison importante. Ben,
1: c'est une bonne question.
3: C'est une question. Si tu l'as, là, je vais être vraiment impressionné.
2: Il doit respirer dans l'eau?
1: Oh!
3: C'est pas fou, mais c'est une excellente hypothèse, Jim. Mais les poissons qui sont sortis de l'eau, en fait, sont capables de respirer dans l'air. Là,
1: Il y avait les deux?
3: Oui, ils ont une vessie natatoire modifiée qui leur permet de respirer.
1: OK, mais... ils sortaient de l'eau, ils étaient capables de respirer.
3: Exactement.
1: Ils tournaient dans l'eau, puis ils étaient capables de respirer.
3: Exactement, ils avaient des branchies, donc ils avaient les deux. Mais donc, c'est une bonne hypothèse, mais en fait, les poissons doivent se reproduire dans l'eau. Ils ont des œufs qui sont gélatineux, qui doivent être fertilisés en dehors du corps de la femelle et doivent se développer dans l'eau. Donc, ces poissons-là devaient retourner dans l'eau pour se reproduire.
1: Est-ce que vous en connaissez des animaux qui sont capables de, aujourd'hui... Là, on a parlé de la tortue tout à l'heure. Tu sais, dans les marais, il y a des animaux qui réussissent à sortir de l'eau puis à rentrer dans l'eau. Oui?
4: Crocodile.
1: Oh, crocodile. Oui, c'est des reptiles, mais plus près d'ici. Oui? Comment? Axolotes, non, ça c'est au Mexique, mais des grenouilles. Qui connaît les grenouilles?
4: Ah
1: Ouais, hein, ben c'est ça. Les grenouilles, Gabriel, ça fait les deux?
3: Ça fait les deux, exactement. Puis en fait, les grenouilles, ça fait partie d'un groupe qu'on appelle les amphibiens. Puis la racine grecque de ce mot-là, ça veut dire deux vies. Puis ça reflète exactement cette vie-là où ils ont un stade larvaire qui est aquatique. Vous avez peut-être déjà vu des têtards dans des étangs là, qui ressemblent un peu à des petits poissons.
1: Oui, puis donc, des œufs de grenouilles, c'est très gélatineux.
3: C'est gélatineux, hein, ouais. Et ça aussi, ça doit être pondu dans l'eau. Donc, ils ont la partie reproduction et larvaire qui est dans l'eau et la partie adulte qui est terrestre. Donc, ils sont vraiment à cheval entre les deux mondes.
1: Mais moi, j'ai entendu quelqu'un qui a parlé du crocodile tout à l'heure. C'est qui, hein? Oui, c'est ici. C'est une bonne réponse quand même, parce que crocodile, ça vit dans l'eau, ça sort sur terre.
3: Exactement, puis ça rejoint un peu l'hypothèse de Jim avec sa tortue, parce que les premiers êtres qui sont les premiers vertébrés qui sont véritablement terrestres, ce sont les reptiles. Les reptiles, donc tortue, crocodile, serpent, lézard, ce sont les premiers vertébrés à avoir un œuf qui a une coquille qui permet à l'œuf de se développer sur la terre ferme, sont aussi les premiers à avoir de la fertilisation interne, donc qui permet de s'accoupler sur la terre ferme, pas dans l'eau. Donc, c'est vraiment les premiers animaux vertébrés qui étaient complètement séparés. Il n'y a pas besoin de retourner au milieu aquatique, là, qui était véritablement terrestre. Puis les reptiles, ben, ils sont apparus à partir des amphibiens, donc c'est descendants des amphibiens, il y a 315 à 320 millions d'années, donc à peu près 50 millions d'années après l'apparition des amphibiens.
1: Quand même, hein, c'est fait longtemps qu'ils sont là. Ça fait quand même très, très longtemps. Super bonne question, Jim. Merci beaucoup de l'avoir posée. On va terminer notre émission aujourd'hui avec une question de Keisha. Allô, Keisha?
4: Allô?
1: C'est quoi ta question pour Gabriel?
4: C'est pourquoi pourquoi la majorité des animaux ont-ils une queue?
1: C'est vrai.
3: Excellente question, ouais. Keisha. Et on va faire un petit détour avant d'y répondre parce que dans le fond, moi, ce que je pense que tu as en tête quand tu dis animaux, c'est vertébrés. Mais la réalité, c'est que le groupe des animaux, c'est beaucoup plus grand. Là, on a parlé des amphibiens, on a parlé des arthropodes, exactement. Donc, si on considère tous les animaux, ben en fait, la réalité, c'est que 99% de ces animaux-là n'ont pas de queue.
1: Okay.
3: Parce que si on pense aux animaux qui sont vraiment rudimentaires, là, donc les étoiles de mer, les éponges, tout ça, ils ont même pas une symétrie bilatérale. Là, c'est les étoiles de mer, ils ont cinq pattes.
1: Mais c'est vrai que les animaux qu'on a autour de nous, on regarde les chats, les chiens, quand on regarde les ratons laveurs, les écureuils dans les parcs, ça a plein de queues.
3: Exactement.
1: Mais 99% des animaux n'ont pas de queue.
3: Exactement. Donc, si on pense aux fourmis dont on a parlé, aux moustiques, tout ça, ce sont des insectes. Les insectes n'ont pas de queue non plus. En fait, chez les invertébrés, l'exception qui ont une queue, c'est quelques groupes comme les crevettes, les homards, les écrevisses ont une queue. Mais la grande majorité des invertébrés n'ont pas de queue.
1: Ouais, ouais. Donc, chez les vertébrés, maintenant, si on prend juste les vertébrés là auxquels peut-être Keisha faisait référence, est-ce qu'il y en a beaucoup?
3: J'imagine que c'est ce que tu avais en tête, Keisha, c'était plus les vertébrés, donc tu sais, mammifères, oiseaux, tout ça que tu avais en tête quand tu... Ouais, c'est ça. Donc, la définition, mais tu as raison, parce que dans le fond, la définition biologique formelle d'une queue, c'est une extension de la colonne vertébrale. Donc, techniquement, ce qu'il y a chez les invertébrés, c'est pas une queue. Et donc, c'est une extension qui dépasse l'anus ou le cloaque, dépendamment du groupe. Donc, au sens strict, il y a vraiment seulement les vertébrés qui peuvent en avoir une queue.
1: Quand on regarde, mettons, là, on se touche le dos, là, puis qu'on descend dans le bas du dos, là, tu sais, le coccyx, là, quand on tombe assis, là, des fois, on se fait vraiment mal là, sur le coccyx.
3: En fait, on peut casser une affaire qu'on ne sait pas à quoi ça sert.
1: Ouais.
3: Ouais, c'est ça.
1: Ben... Est-ce que ça vous est déjà arrivé?
3: Ouais,
1: hein, se faire mal au coccyx, ça fait vraiment mal. Ouais. Est-ce que le coccyx, il y avait une queue qui sortait?
3: En fait, c'est le vestige de notre queue ancestrale. Les grands singes, là, le chimpanzé, orang-outan, gorille, ils n'ont pas de queue, mais ils ont une vestige comme nous qui s'appelle le coccyx, qui sont le vestige de la queue que nos ancêtres avaient, même si elle est plus fonctionnelle, puis maintenant, on peut juste la casser, dans le fond.
1: Oui, c'est ça. Oui, oui. Mais, tu sais, les animaux qui ont une queue, là, ça veut dire que l'évolution a trouvé, entre guillemets, que c'était bien correct. C'est quoi l'avantage évolutif?
3: Ben c'est ça. Pour en revenir à la question de Keisha, c'est vrai que presque tous les vertébrés en ont une. Et la réponse un peu plate, c'est qu'ils en ont presque tous une parce que notre ancêtre commun, c'était un poisson, puis il se servait de cette queue-là comme moyen de locomotion dans l'océan.
1: Ça veut dire que notre coccyx, si on remonte vraiment, vraiment, vraiment loin...
3: Très loin, c'est une queue de poisson. Oui.
1: C'est
3: une queue de poisson il y a très longtemps. Mais dans le fond, comme vous avez dit, Mathieu, la très grande majorité des vertébrés, mais ils ont gardé cette queue-là de cet ancêtre-là parce qu'elle est utile. Si elle n'était pas utile, elle aurait disparu. Mm-hmm. Comme chez nous, on ne l'utilisait pas, ben, elle est devenue un petit coccyx.
1: Mais là, c'est quoi? Pourquoi c'est utile?
3: Ben, chez beaucoup de vertébrés, c'est encore utilisé pour la marge. On a parlé des crocodiles, on a parlé des poissons, les têtards d'amphibiens, mais même les baleines, donc tous ces animaux-là utilisent encore leur queue pour la locomotion. Mais a été aussi modifié pour servir plusieurs autres fonctions importantes comme l'équilibre. Les chats, les écureuils gris, vous avez peut-être vu dans les parcs, utilisent la queue comme contrepoids pour leurs manœuvres de haute voltige. Puis, ça a aussi été développé pour devenir préhensible, pour grimper, singes, ouais. Caméléons, tout ça. Donc, ça sert à leur survie.
1: Parce que c'est ça, il y en a des animaux qui s'en servent vraiment bien. Qui a vu ici des singes dans les arbres qui utilisent leur queue? Tout le monde a vu ça.
3: Pour se pendre, oui.
1: Parce que là, c'est presque une autre main.
3: Exactement. Souvent, ça libère leurs mains pour s'alimenter. Ils vont utiliser leur queue pour se tenir avec leurs pattes, puis ils vont utiliser leurs mains pour s'alimenter. Donc, ouais, ça devient préhensile.
1: Oui. Donc, en définitive, si on reprend la question de Keisha, si les vertébrés ont gardé leur queue dans l'évolution, c'est parce que ça s'est révélé vraiment pratique dans la vie de tous les jours.
3: C'est pour presque tous les vertébrés, à part les grands singes et nous, c'est un membre qui est encore très utile à leur survie, donc c'est encore présent.
1: Mais tu es un spécialiste des tortues, Gabriel. Les tortues, ils ont comme une petite queue. Est-ce que ça sert à quelque chose?
3: Ça sert pour l'accouplement parce que le cloaque est situé sur la queue. Et donc, les mâles et les femelles doivent réussir à aligner ces deux appendices-là pour pouvoir échanger que le mâle passe son sperme à la femelle pour l'accouplement.
1: OK, donc ça leur sert.
3: Ça leur sert.
1: Même si c'est pas si long que ça. Ouais. Je voudrais remercier nos amis qui sont ici avec Gabriel, parce que Gabriel Blouin-Demers est biologiste à l'Université d'Ottawa. On a Annie Levasseur qui est ingénieure, professeure, chercheure à l'École de technologie supérieure. On a Marie-Ève André qui est à l'Insectarium, qui est spécialisée dans la vulgarisation des insectes. Et on a également Zoé Joly-Lopez qui est chimiste à l'UQAM, spécialiste des plantes en général. Hey, je pense que on pourrait leur donner une très bonne main d'applaudissements parce que est-ce que vous les avez aimés?
5: Oui.
1: Quelle bonne réponse! Et en terminant, moi je veux vous entendre sur la qualité des questions qu'on a reçues, Zoé.
5: C'était excellent.
1: Non mais
5: j'ai envie de manger du piment.
1: Non, mais quelle bonne question, n'est-ce pas, Marie-Ève?
5: Ah oui, j'ai tout aimé. Bravo, les filles.
1: Ouais, Annie?
6: Belle écoute aussi.
1: Belle écoute aussi. Ouais. Une heure, ouais, franchement. Je rappelle, et Gabriel, je pense que... Wow,
3: ouais, c'était d'excellentes questions.
1: Ça coule de source. Ouais. Hey, gang, merci beaucoup pour vos super bonnes questions. Je voudrais remercier tout le monde qui a été en onde. Marvin, Josué, Ziada, Gian, Tara, André, Jim et Keisha. Bravo, c'est votre première expérience de radio. Je pense que vous pouvez être très, très fiers. À bientôt tout le monde, on est là lundi 19h pour une autre émission. Bye bye!
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16: Bonsoir, ici Louis de Belval. Voici les informations. Tout d'abord, nouvelle de dernière heure. De nombreux policiers du poste 39 de Montréal-Nord font l'objet d'une enquête pour des gestes racistes et haineux qui auraient été commis envers des personnes noires et arabes lors d'interpellations. Deux agents ont été suspendus et des accusations de voies de fait, d'agression armée et de crimes haineux pourraient être envisagées à la suite d'une enquête du directeur des poursuites criminelles et pénales. Le chef du service de police de la ville de Montréal, Fadi Daguerre, en a fait lui-même l'annonce lors d'un point de presse extraordinaire. La mairesse de Montréal, Soraya Martinez-Ferrada, a réagi. Elle dit avoir été informée de la situation par le directeur du service de police de la ville de Montréal et s'en remettre à l'enquête qui est en cours dès maintenant par le DPCP. Les députés de l'Assemblée nationale ont débattu une dernière fois ce matin au Salon Rouge avant d'entamer officiellement leur pause estivale. Ils ont adopté en rafale 5 projets de loi, dont un sur les hospitalisations forcées et un autre sur la carte électorale. La fin des travaux marque le début non officiel de la campagne électorale qui devrait être déclenchée à la fin du mois d'août. Les politiciens avaient davantage la tête au slogan qu'au bilan. Valérie Gamache a préparé ce qui suit.
6: Le blitz des travaux parlementaires à peine terminé, les chefs de parti ont déjà la tête en campagne électorale. La solidaire Rouba Ghazal.
17: Je m'en vais à la guerre. Je m'en vais me battre pour améliorer le quotidien des Québécois.
6: Les premières attaques fusent de toutes parts. La première ministre, Christine Fréchette.
18: Avec le parti de Charles Millard, c'est non à la protection du français. Avec le Parti québécois de Paul Saint-Pierre Plamondon, c'est oui à plus d'incertitudes économiques.
6: Les chefs libéraux et péquistes lancent aussi les hostilités.
19: Ce sera une bataille entre nous et le Parti québécois, entre la séparation puis entre la réparation.
20: On présente l'idée de réparer le Québec. Et le constat, c'est qu'ils n'ont pas été en mesure de réparer leur propre parti vis-à-vis les enjeux de corruption.
6: Et Paul Saint-Pierre Plamondon ajoute ceci.
20: Est-ce qu'il y a des liens avec le crime organisé?
6: Des propos qu'il tentera de nuancer plus tard. Mais il admet que ce genre de déclaration qu'il met sur le dos de sa spontanéité risque de lui jouer des tours en campagne.
20: La dernière chose qu'on peut me reprocher, c'est d'être une cassette puis d'être une langue de bois. Mais ça vient avec une part de risque un peu plus grand.
6: Chaque parti a ses défis. Chez les libéraux, c'est le déficit de notoriété du nouveau chef. Et Charles Milliard en est conscient.
19: Je suis chef depuis 4 mois, pas depuis 14 ans.
6: Quant à Christine Fréchette qui parle d'une nouvelle CAQ depuis son élection à la tête du parti.
18: Monsieur Legault avait sa couleur, moi j'ai la mienne. On peut avoir des résultats sans drama.
6: Bien qu'elle tente de marquer une rupture avec l'ère Legault, elle devra tout de même défendre le bilan de la CAQ. Ici Valérie Gamache, Radio-Canada, Québec.
16: Le premier ministre Mark Carney s'attend des discussions constructives lors du sommet du G7 la semaine prochaine, même si le président américain Donald Trump risque de monopoliser l'attention. En visite à Paris avant le sommet qui s'amorce lundi dans les Alpes françaises, le chef libéral et le président français Emmanuel Macron ont vanté la solidité des liens entre leurs pays. Laurence Martin accompagne le premier ministre.
21: Détachement d'honneur, go!
22: À l'Élysée, Mark Carney a droit encore une fois aux grands honneurs.
23: Bienvenue à nouveau à Paris.
22: Le président Emmanuel Macron l'accueille en grande pompe à Paris, comme il l'avait fait il y a un an lors du tout premier voyage à l'étranger du premier ministre.
24: Le Canada est un pays politiquement et géostratégiquement profondément aligné avec l'Europe. Plus que jamais, nous avons une même lecture du monde.
22: Un monde que le président décrit lui aussi comme fragmenté et face auquel le Canada et la France promettent de faire front commun.
25: Nous sommes plus que des alliés. Nous faisons partie de la même famille.
22: Au G7, qui débutera lundi à Évian, les deux leaders partagent certaines priorités, notamment la protection des enfants sur les plateformes en ligne. Mais la venue de Donald Trump au sommet pourrait venir faire dérailler l'agenda, croit l'ancien ambassadeur à Paris, Stéphane Dion.
26: C'est un G6 plus un. Il y a un personnage différent des autres, qui a des approches complètement différentes sur le plan du multilatéralisme.
22: Interpellé sur la question, Mark Carney évite soigneusement de critiquer Donald Trump.
25: J'ai aucune crainte que ce soit les États-Unis et les autres. Non, on cherche des solutions communes.
22: Peu importe la stratégie ou la rhétorique, le conservateur Gérard Deltel à Ottawa rappelle au premier ministre...
27: Ce qu'il faut, c'est avoir des résultats.
22: ...que le plus important, ce sont les retombées. Ici Laurence Martin, Radio-Canada, à Paris.
16: Et puis enfin, l'entreprise américaine SpaceX a fait une entrée remarquée en bourse en réalisant le plus important gain de l'histoire en termes de montant levé. Le titre de la société fondée par Elon Musk a gagné 19 % pour finalement terminer la séance à un peu plus de $160. SpaceX vaut désormais plus de 2 000 milliards de dollars, ce qui la place parmi les 8 plus grosses capitalisations boursières mondiales. Selon le vice-président en stratégie de placement à la firme IG Gestion de patrimoine Pierre Benoît Gauthier, il faut cependant relativiser l'importance de cet événement.
0: qu'au final, une journée comme aujourd'hui, c'est pas un testament là, de la qualité de l'entreprise, ou c'est pas un testament que les investisseurs croient que leur rêve est réel. C'est plutôt que on a une petite portion, on a peu d'actions disponibles, et il y a beaucoup de gens qui, eux, veulent faire partie de cette aventure-là. Donc, on vient de voir là, les investisseurs les plus motivés à entrer dans le titre.
1: L'entrée en bourse de SpaceX permet aussi à Elon Musk de devenir le premier billionnaire de l'histoire. Voilà, c'était les informations à l'antenne de Radio-Canada.

0: Et si l'activité la plus simple était devenue rare? Se rencontrer, s'écouter, essayer de comprendre.
1: Salut!
2: Salut!
1: Enchanté, moi c'est Ulysse.
2: Enchanté, Juan Camilo. Ça va bien?
1: Pas pire, toi?
2: Oui, ça va bien, merci.
1: C'est pas trop loin?
2: Oui, un petit peu, environ une heure de trajet.
1: Ah oui?
2: Oui.
1: Aïe, ben, je suis content que tu sois venu de si loin, merci.
2: Ah non, ça m'a fait plaisir.
0: Jamais dans l'histoire récente, on a eu autant de moyens de communiquer. Et pourtant, le temps seul a augmenté d'environ 30 % depuis les années 1980 au Canada.
2: Tu habites ici à Montréal?
1: Ah, oui, oui. Moi, c'est pas super, là. C'est à 10 minutes de taxi.
2: Ah, OK. OK, c'est bon.
0: Or, la science est formelle. Rien ne remplace une rencontre humaine pour changer un regard, briser des préjugés dans cette société de la complexité.
2: Je suis Juan, ou Juan en espagnol. Je viens de la Colombie. Je suis ici avec ma famille, ma femme et mes enfants. J'ai un garçon qui est colombien et une fille qui est québécoise, canadienne. Le restant de notre famille se trouve dans notre pays d'origine.
0: Alors ici, on fait un pari simple. Une personne qui s'interroge sur une question rencontre quelqu'un qui a des réponses, ses réponses, à elle ou à lui. Pas d'expert, des voix de l'expérience.
2: J'ai 38 ans et je suis ici depuis 7 ans et demi environ. J'ai demandé de l'asile au Canada. Et maintenant, je suis réfugié.
0: Je suis Karina Marceau, journaliste documentariste, et je vous invite à se rencontrer pour comprendre. Le thème d'aujourd'hui, les réfugiés.
1: Moi, je m'appelle Ulysse, j'ai 17 ans. Je suis en train de finir mon secondaire. J'avais jamais parlé avec un réfugié avant. Puis moi, pour de vrai, ce qui m'intéressait de cette rencontre-là, en fait, c'est juste d'apprendre des choses d'un monde que je connais vraiment pas. Puis que, tu sais, je veux dire, moi, ben, je suis né au Québec, j'ai grandi au Québec, puis je pense pas que je serai jamais forcé à quitter mon pays. Tu sais, moi, pour moi, un réfugié, c'est juste... Je pense que c'est juste quelqu'un qui a été forcé de quitter son pays. Puis j'ai l'impression que les gens ont peur de ça un petit peu. Puis ben, moi, je trouve que c'est vraiment pas mon cas. Puis que, tu sais, je veux dire, tout le monde devrait être libre d'aller où il veut. Ça doit être très difficile à vivre, demander l'asile, puis son visa, puis tout ça. Puis je trouve que ben, souvent, les gens sont fermés à ça, pas parce qu'ils veulent, comme... Je trouve juste que les gens ont peur.
0: Chaque année, le Canada accueille environ 30 à 50 000 réfugiés. Selon la Convention de Genève relative au statut de réfugié, ce sont des personnes qui ne peuvent pas rentrer chez elles en raison d'une crainte fondée de persécution. Persécution politique, un journaliste menacé de mort, un opposant emprisonné. Religion, persécuté pour ses croyances ou pour les avoir abandonnées. Orientation sexuelle, persécuté, parfois emprisonné pour qui on aime. Appartenance à un groupe social, une femme sans protection, menacée d'excision. Et parfois, un retour qui expose à la torture, à des traitements cruels ou à un danger réel dans un pays en guerre. Des vies évaluées ici par la Commission de l'immigration et du statut de réfugié du Canada. Ce n'est pas seulement chercher une vie meilleure, c'est chercher une vie tout court.
1: En fait, je me demandais... Qu'est-ce qui t'a vraiment donné le goût de venir parler de tout ça? Puis comment est-ce que c'est arrivé?
2: Ce sont des choses qui arrivent, je pense. Ce sont des choses qui arrivent. Des fois, on ne pense pas à faire ce genre de choses. Et la première chose que j'ai pensé, c'est OK, ça pourrait être intéressant parce qu'on parle beaucoup avec nos amis, mais. Les personnes d'ici peut-être ne connaissent pas comment ça fonctionne vraiment, qu'est-ce qu'on fait. Et j'ai trouvé ça une opportunité la première chose, de rencontrer mon histoire.
1: Puis, qu'est-ce qui a fait que tu as eu besoin de partir de chez toi?
2: c'est pas une décision qu'on pense. Qu'est-ce que je veux dire avec ça? C'est pas une décision qu'on dit ah oui, je vais planifier aller m'installer au Canada, au Québec. Non, c'est une décision qu'on prend dans un moment spécifique à cause de quelque chose qui nous est arrivé. Pourquoi on a pris la décision? Parce que dans un moment de stress, dans un moment d'anxiété, de ne pas savoir qu'est-ce qui va se passer avec notre vie à cause de certains problèmes, de penser qu'on avait un enfant de 7 mois, qu'est-ce qui va se passer avec lui, admettons si les choses sont plus graves que qu'est-ce qu'on a pensé dans ce moment-là, qu'est-ce qui va se passer si c'est plus grave. On a pensé beaucoup à ça. Et en faisant quelques appels, on est entendu de réfugiés. Et avant de ça, on n'a jamais entendu de ça. Et on est allé chercher un petit peu sur cette chose. Et on a dit que c'était une possibilité dans ce moment-là, juste pour nous mettre en sécurité et pour mettre en sécurité notre fils aussi. Parce que on n'a pas trouvé la sécurité dans notre pays ou la façon qu'il puisse nous aider

0: l'humanité ont réussi à convaincre que le danger était réel.
1: C'est pas quelque chose qu'on planifie, c'est juste qu'il y a quelque chose qui arrive et tu dois prendre une décision. Ou tu restes et ou tu t'en vas. Ouais. Et notre décision, c'était dans ce moment-là de partir.
2: Est-ce que dans ce temps-là, est-ce que tu regrettes un peu? Est-ce que genre, tu penses à ton pays ou tu t'es vraiment juste dit, genre, j'ai une famille, puis il faut que je m'en aille, puis c'est tout, puis je penserai après?
1: Je pense que dans les moments de le stress et des choses qui sont en train de se passer, on ne pense pas ni dans le pays, ni on pense plus à nous. Et dans notre cas, c'était plus notre enfant. C'était plus ça. On dirait que la chose la plus importante dans ce moment-là, c'est de mettre en sécurité notre enfant. C'est comme la chose qui nous a encouragé de prendre des décisions. On n'a pas pensé en d'autres choses. C'était comme, qu'est-ce qu'on fait pour qu'il croise avec ses parents et qu'il est bien? C'est comme dans ce moment-là, qu'est-ce qu'on avait pensé.
0: Au Canada, les demandeurs d'asile arrivent de partout, mais certains pays reviennent plus souvent. Ces dernières années, on retrouve notamment l'Inde, le Mexique, la Colombie, le Nigeria et Haïti. Un demandeur d'asile, c'est une personne qui demande protection et dont l'histoire est encore en train d'être évaluée. Si la demande est acceptée, elle sera reconnue comme réfugiée. Ce sont des hommes, des femmes et aussi des enfants. Au cours des dernières années, environ un demandeur d'asile sur quatre au Canada était âgé de moins de 14 ans.
2: Si je devais vraiment quitter mon pays, je pense que vraiment le premier truc auquel je penserais, c'est juste que je verrais plus l'endroit où j'ai grandi. Puis, en fait, j'ai l'impression que faut que tu sois courageux, faut que tu y ailles.
1: Aujourd'hui, il y a beaucoup de choses qui me manquent, mais il faut pas oublier qu'on est parti parce que c'est le seul choix qu'on a eu. Oui. On n'a pas planifié une journée, dire OK, on va planifier partir pour chercher quelque chose. Non, c'est une décision qui a été prise dans la question de une ou deux heures. Oui. Dans une ou deux heures, tu as décidé de laisser toutes tes choses. Et c'est différent quand une personne planifie, OK, je voulais aller vivre là-bas, il commence à faire des choses. Il dit, OK, on va laisser ça, mais on va pouvoir retourner pour montrer. Non, on n'a pas pensé à ça. On est parti. Oui, il y a des choses qui nous manquent. Mais c'était un choix dans un moment difficile. Qu'on a pris la décision et aujourd'hui, on dit oui, malgré qu'on ne peut pas retourner, on est bien ici et on est tranquille. Oui.
2: Justement, quand tu as pris la décision en deux heures comme ça, est-ce que vraiment tous les bagages étaient faits, tu n'as pas hésité? Puis aussi, quand tu pars de ton pays comme ça, t'sais, c'est drôle, genre, tu peux te faire poser la question des fois comme c'est quoi trois objets que tu amènerais avec toi? T'sais, genre, c'est quoi la première chose que tu as pensé à amener?
1: La première chose, c'est quand on a pris la décision, on avait déjà les bagages de fait.
2: Aye, aye.
1: Oui. Pourquoi? Parce que on était dans un autre endroit que notre résidence principale. Et pourquoi? Parce que dans un moment donné, on a voulu nous mettre en sécurité et on a pensé que dans un autre endroit, on serait en sécurité. Et on a pensé aussi que serait temporaire. On a fait les bagages, on a mis quelques vêtements à nous, à moi et à ma femme, et on a mis beaucoup de choses de notre fils. Oui, c'est juste pour que on dise OK, ça pourrait prendre deux, trois semaines et c'est tout sera réglé et on va retourner. Et c'est pour ça que on a laissé

0: Faites, on a rien sorti. On sortit les choses qu'on utilisait, mais le restant, il retournait. Et qu'est-ce qu'on avait? Pour nous, le plus important dans ce moment-là, c'était notre fils. J'ai dit, et on a mis beaucoup de choses, l'événement, les couches, de nourriture pour bébé, des choses comme ça. Et pour nous, c'est juste comme l'événement pour la semaine, c'est tout. Et dans le moment qu'on a pris la décision, c'est juste, on a pris les bagages qu'on avait déjà fait, on est parti vers l'aéroport.
1: Puis, fait que ces bagages-là, c'est avec ça que tu es arrivé.
0: Oui.
1: Ok.
0: Oui.
2: Ce récit première, Ulysse, 17 ans, rencontre pour la première fois une personne réfugiée. Juan, père de famille, originaire de Colombie. Je suis Karina Marceau. Vous écoutez Se rencontrer pour comprendre.

0: une fois que les valises étaient faites, tout ça, que la décision était prise, comment est-ce que ça s'est passé, tout le trajet pour arriver au Canada?
1: Une fois on a pris la décision, on est parti à l'aéroport. Oui. La soirée d'avant, on est acheté les billets. On ne savait pas dans quelle ville, pour quelle ville partir. On a commencé à regarder, différentes villes des États-Unis, jusqu'à le moment que on a reçu un appel de quelqu'un des personnes qu'on avait appelées avant. Et il nous a donné les données d'une personne qui pourrait nous aider à New York. Et c'est pour ça, c'est là qu'on a choisi New York. Et on est acheté les billets et on est parti à New York. Dans l'aéroport, on a contacté la personne. Et la personne nous a dit que nous a pris les données du vol et il nous a attendu à l'aéroport quand on est arrivé aux États-Unis. Et cette personne-là, on a parlé un petit peu juste de la situation. Il nous a référé un avocat. Il nous a dit que pour les demandes d'asile aux États-Unis, pendant les processus, ils vont séparer les familles. Il y a eu des cas qu'il y a eu des enfants qui sont disparus. C'est ça l'information que nous a donné l'avocat, mais on a pas comme les donner si c'est vrai ou pas. C'est juste l'information qu'il nous a donné.
0: Puis de la les familles sont séparées quand tu demandes l'asile?
1: Dans ce moment-là, comme la politique qu'il y avait dans ce moment-là. C'était comme pendant les processus, ils séparent les familles.
0: Si, mais...
1: Et une fois le processus soit établi, ils regroupent la famille. Mais qu'est-ce qu'ils nous ont dit? C'est comme ça pourrait prendre un mois comme ça pourrait prendre des années. Et peut-être si prend des années, tu ne vas pas trouver ton fils.
2: Aux États-Unis, surtout en 2017 et 2018, une politique change tout. Elle s'appelle « tolérance zéro ». À la frontière, des familles migrantes, y compris des demandeurs d'asile, sont séparées. Les parents sont détenus, les enfants envoyés dans un autre système sous responsabilité fédérale. Des milliers de séparations ont été documentées et reconnues par les autorités américaines. Et des rapports officiels ont montré une chose troublante. Le suivi était si chaotique qu'il était difficile de savoir exactement combien d'enfants avaient été séparés. Aujourd'hui, cette politique n'est plus en vigueur. Les séparations massives ne sont plus la norme. Mais elles n'ont pas complètement disparu. Elles peuvent encore survenir dans certains cas précis. Et surtout, les traces de cette période, elles, sont toujours là. Les familles ont mis des mois, parfois des années à se retrouver.
0: Okay, donc toi, ta famille s'est pas faite séparer, t'as pas commencé
1: non, non, ce non, processus-là? Non, non, non. Et c'est lui qui nous a dit, c'est mieux que vous continuez vers le Canada. Il nous a dit qu'il faudrait aller vers Plattsburgh pour prendre le chemin Roxanne. Et on a acheté les billets pour l'autobus. On est arrivé à Plattsburgh 2 journées plus tard. C'était un voyage de 6 heures quand même long. On est parti le matin, on est arrivé vers 17 heures à Plattsburgh. Et dans les points que l'autobus nous a laissé, il y avait des taxis qui nous sont amenés au chemin Roxanne. Et dans ces points-là, ouais, la seule chose qu'on a compris, c'était de traverser la ligne qu'il y avait dans ce moment-là pour rentrer dans la station. Il y avait comme une station de police, je sais pas, comme un container avec des policiers. Et ça, c'était cette journée-là. Les peurs, c'est qu'ils nous ont dit que si on traverse la frontière, on serait arrêté. on serait en prison. Et on dit, on était frustrés parce qu'on ne savait pas si croiser ou pas, qu'est-ce qu'on fait. Le conducteur du taxi nous a dit, voici, va-t'en. Et le policier nous a dit, ah, si tu traverses, tu vas te trouver en prison. Mais à la fin, on a traversé et ils nous ont pris les honneurs. Ils nous ont dit qu'on a été arrêtés, que c'est quoi la cause. On dit qu'on voulait demander de l'asile. Et ça a changé tout. On avait dit ça, on a dit, OK, ça c'est un autre processus. Ils nous ont amenés à la frontière. Et c'est là où on a commencé le processus. C'était la première nuit au Canada. Et c'était une nuit difficile.
2: Le chemin Roxham, utilisé par Juan et sa famille, c'est un petit chemin à Saint-Bernard-de-la-Colle, au sud du Québec, juste à la frontière américaine. Pendant des années, des milliers de personnes sont passées par là. Parce que si elles arrivaient à un poste frontalier officiel, le Canada pouvait, dans la plupart des cas, les renvoyer aux États-Unis. Pourquoi? Parce qu'en vertu de l'entente sur les tiers pays sûrs, les États-Unis sont considérés comme un pays sûr. Les exilés devaient donc, en principe, demander l'asile là-bas. Mais en passant à côté, par un chemin non officiel comme Roxham, elles pouvaient entrer au Canada et faire leur demande ici. Or, depuis l'été 2023, la règle a été élargie à toute la frontière. Résultat, ces passages comme Roxham ont presque disparu. Et désormais, la plupart des demandeurs d'asile arrivent autrement, souvent par avion, dans les grands aéroports du pays, avant de demander protection.
1: Cette journée-là, on a voyagé à Montréal pour la première fois. Et ça a été dans les cinquième jours depuis qu'on est parti de notre pays. C'est les cinq jours après, on est arrivé à Montréal. Et ils nous ont accueillis Praïda. Ils nous ont expliqué comment ça fonctionnait, le processus. Et ça c'était différent. Je pense que cette journée-là, on a comme été un petit peu plus tranquille. Et dans ce moment-là, ils nous ont amenés à l'hôpital Royal Victoria, l'ancien, qui dans ce moment-là, il était comme refuge. Et c'est ça notre premier logement ici au Canada.
0: Pour combien de temps vous avez été là?
1: 20 jours.
0: Aïe, aïe. Fait que t'es parti de chez toi, t'es allé à un autre endroit, vous avez pris la décision de partir, vous êtes allé aux États-Unis, vous avez traversé la frontière, vous êtes arrivé à Montréal, vous avez fait ça en 5 jours.
1: Oui.
0: OK.
1: Avec un enfant de 7 mois, 2 grosses valises, et un sac à dos, un gros sac à dos. C'est ça notre parcours.
2: Juan a fait brièvement mention de Praïda. À Montréal, c'est un service public qui accueille les demandeurs d'asile dès leur arrivée. Le Praïda est géré par le CIUS du centre-ouest de l'île de Montréal, le Centre intégré universitaire de santé et de services sociaux, un organisme public du gouvernement du Québec qui regroupe les soins de santé et les services sociaux dans la région. Le Praïda, c'est un peu comme la première porte. On y évalue les besoins, on aide à trouver un toit et à accéder aux soins et à inscrire les enfants à l'école. En 2023-2024, plus de 16 500 personnes y sont passées. Ailleurs au Canada, il n'existerait pas d'équivalent aussi centralisé. Ce sont plutôt des réseaux d'organismes qui prennent le relais. Le Québec est la province qui reçoit le plus de demandeurs d'asile au pays, suivi de l'Ontario. À elles deux, ces provinces accueillent la grande majorité, environ 85 à 90 % des demandes d'asile au pays.
1: C'était difficile, mais on a eu une belle sensation quand on est arrivé à Montréal. Depuis tout le stress du voyage, c'était une belle journée, la journée qu'on est arrivé, à niveau de sentiments, à niveau de... Oui, on était fatigué, on n'a pas bien dormi pendant les cinq jours, on n'avait pas parlé avec notre famille, Mais ce sentiment de cette journée-là, c'était comme un sentiment de tranquillité. C'est quelque chose, c'est une bonne journée. Là.
0: Après, ça, c'est la journée où vous êtes arrivé au refuge?
1: Oui, oui. Les 20 jours, c'est un processus. Tu arrives et on n'est pas arrêté, je pense que... pendant les 20, je pense que plus de 20 jours, parce que tu commences à chercher un avocat, tu commences à chercher ton logement, et il t'aide à chercher l'aide sociale en attendant que ton permis de travail arrive pour pouvoir commencer à travailler. Et c'était 20 jours un petit peu difficile, ma femme était malade, et la première chose c'est de chercher une ligne aussi pour pouvoir nous communiquer avec notre famille. Et c'était comme les 20 jours de commencer à assimiler qu'est-ce que tu avais fait.

0: tú commences à réfléchir, OK, qu'est-ce que tu as fait? Oui, à connaître comment ça fonctionne, le système. Et c'est ça. L'aide sociale est arrivée. On est allé chercher les logements. On a trouvé un appartement à Longueuil. Et c'est l'aide sociale qui nous a aidé comme au début pour payer les logements. Même on est parti avec d'autres personnes qui on a connues dans les refuges, et qui aujourd'hui ce sont comme comme une espèce de famille ici. depuis qu'on s'est connus, on s'en parle souvent. Et on est parti avec eux parce que l'aide sociale n'est pas grosse. Et pour un appartement, ce n'était pas suffisant. On a partagé les frais en attendant qu'on trouve un emploi. C'est ça qui s'est passé. Et ça, c'était dans le mois de novembre. En janvier, j'ai déjà eu un emploi et on a laissé l'aide sociale de côté. Pour continuer.
1: Dans le monde, environ 120 millions de personnes ont été forcées de fuir leur foyer. Parmi elles, des dizaines de millions sont réfugiés et plusieurs millions attendent encore une décision sur leur demande d'asile. Et contrairement à ce qu'on pourrait croire, ce ne sont pas les pays riches qui en accueillent le plus en nombre absolu. La Turquie, le Bangladesh, le Pakistan sont, eux, en première ligne. Parce que la majorité des réfugiés restent près de chez eux, dans les pays voisins, souvent moins riches. Mais le Canada, lui, fait autrement. Il va chercher des réfugiés ailleurs pour les accueillir ici de façon permanente. Et sur ce plan, il fait partie des pays les plus engagés au monde. Ulysse, 17 ans, rencontre pour la première fois un réfugié, Juan, un père de famille qui a fui sa Colombie natale avec sa famille. Je suis Karina Marceau. Si le cœur vous en dit, je vous invite à poursuivre l'échange dans la bulle conversationnelle de l'émission « Se rencontrer pour comprendre » sur Ici Première.

0: I per trobar el logement a Longueuil, mais se té un petit peu difícil a causa de la langue. On était chanceux d'avoir connu une personne propriétaire qui parle espagnol. Et c'est lui qui nous a donné notre premier logement pour 2 mois. On restait là pour 2 mois. Et ensuite, on a trouvé notre logement pour moi et ma femme et mon fils. Et une fois que j'ai trouvé l'emploi.
1: Une fois que tu as trouvé un appartement, comment est-ce que ça s'est passé, ton intégration?
0: Les premiers jours sont été occupés. Avant de partir, qu'est-ce qu'ils nous ont dit? C'est à partir de ce moment-là, vous continuez votre vie comme d'habitude, comme votre vie normale. Vous pouvez aller faire l'épicerie, vous pouvez aller... Vous pouvez s'inscrire à l'école pour commencer à étudier le français. Vous pouvez commencer à trouver un job. Vous continuez à vivre votre vie comme d'habitude. Ce sont les mots qu'ils nous ont donnés. Mais malgré qu'on voulait que la vie soit comme d'habitude, c'est pas comme d'habitude parce qu'on est loin de la famille. Et c'est ça le moment qu'on a commencé à sentir qu'on est loin de la famille, que la décision qu'on a prise dans ce moment-là, c'était pour une question de sécurité. Mais il y a d'autres choses en arrière, comme la probabilité de ne pas voir notre famille jamais.
2: Juan s'est trouvé du travail quelques semaines à peine après son arrivée au pays. Même si c'est rapide, il était prêt bien avant.
0: Dans le Royal Victoria, mais ils nous ont dit tu ne peux pas appliquer jusqu'à que ton permis de travail arrive. Et c'était un travail, on a fait le projet REM, le réseau électrique, le réseau du train électrique. On a fait toutes les pièces où le train traverse. Il y avait beaucoup de latinos de toutes les nationalités. Et je travaillais pour ce projet-là. C'était mes premier job ici, ma premier job en construction aussi. Mais c'était une belle expérience parce que on a aidé aussi au développement du Québec. Et je suis content quand je passe et je vois les trains, je vois les gens voyager. Je dis, même mon fils me dit, papa, tu as fait ça? Je dis oui. Et c'était ma première opportunité laborale de travail. C'était la première opportunité où j'ai eu la chance aussi d'avoir des différents postes. J'ai commencé comme journalière sans parler français. J'ai appris le français et j'ai eu la chance de devenir chef d'équipe et de devenir contrôleur de qualité à cause de mon français. Parce que j'ai eu la chance de... Les seuls équipe francophone, ils m'ont mis avec eux. Les restants, c'était des équipes hispanophones. Je ne sais pas pourquoi, mais ils m'ont mis avec l'équipe francophone. Et je pense que c'est grâce à eux que j'ai commencé à pratiquer et apprendre le français.
2: Au Canada, demander l'asile ne veut pas dire pouvoir travailler tout de suite. D'abord, il faut déposer une demande d'asile. Cette demande est ensuite évaluée pour vérifier qu'elle est recevable. Une fois cette étape franchie, la personne peut demander un permis de travail ouvert délivré par Immigration, Réfugiés et Citoyenneté Canada qui permet de travailler pour n'importe quel employeur. Mais entre la demande et l'autorisation de travailler, il faut attendre des semaines, parfois des mois, le temps que les vérifications soient faites et que les documents soient traités.
0: Et on a décidé de déménager à la ville où j'habite aujourd'hui, à Saint-Hyacinthe, précisément pour nous intégrer d'une meilleure façon à la société, en parlant de la langue. Parce qu'on avait comme on connaissait déjà, mais tout le monde parlait espagnol. Saint-Jacinthe, dans ce moment-là, c'était plus francophone que... Il y avait moins des hispanophones. Je pense que grâce à ça, ça nous a aidé à bien nous intégrer, à apprendre la langue, à commencer à avoir des meilleurs emplois.
1: Et... Donc, tu as délibérément choisi d'aller à un endroit plus francophone.
0: Oui. Oui. Je me dis, mais on est ici. On doit s'adapter à la nouvelle société. C'est pour ça qu'on a décidé de chercher une communauté plus francophone pour pouvoir bien s'installer. Mais on continue à visiter des communautés latino parce qu'on ne peut pas oublier notre racine.
2: En s'installant à Saint-Hyacinthe, Juan et sa famille ont fait un choix minoritaire. Au Canada, la grande majorité des immigrants, y compris les réfugiés, s'installent dans les grandes villes. Selon Statistique Canada, la population immigrante est très fortement concentrée dans les grandes régions métropolitaines. À Toronto, par exemple, près de 46 % de la population est issue de l'immigration. Montréal et Vancouver figurent aussi parmi les principaux pôles d'accueil.
0: Quand on demande l'asile, évidemment, c'est parce qu'on cherche rester en sécurité. Et en attendant que le processus soit vérifié et on soit accepté ou pas, on doit rester ici. On ne peut pas sortir du pays. Oui, on peut voyager à l'intérieur, mais on ne peut pas sortir à l'extérieur. La recommandation que beaucoup, même les agents de l'immigration et les avocats, c'est de ne pas demander la visa pour les parents, parce que probablement il sera refusé. Dans notre cas, c'était comme ça. Ils ont été refusés et on ne peut pas voir ses parents, on ne peut pas voir sa famille physiquement, oui, c'est bien entendu. Du côté de la famille, c'est comme ça. On doit rester ici. Je ne sais pas comment ça fonctionne aujourd'hui parce que les lois au niveau de l'immigration changent. Mais dans notre cas, presque toutes les choses qui sont subventionnées pour le gouvernement, pour nous, il faut les payer. Comme par exemple la garderie. À l'exception de la partie médicale, mais les restants, pour nous, on doit payer tout en attendant que le statut soit vérifié pour l'immigration.
2: À leur arrivée, les demandeurs d'asile n'ont pas accès au même programme que les autres résidents. Certains services sont offerts, comme l'école et les soins de santé, mais depuis mai 2026, ils doivent payer une partie de leurs soins jugés non essentiels, ainsi que 4 $ par médicament. D'autres services restent limités, comme l'accès au logement subventionné, selon le statut et les délais. Alors, plusieurs paient davantage pour se loger, se déplacer. Au Québec, les familles demandeuses d'asile devaient aussi payer plein tarif pour la garderie. Mais après des années de contestation, la Cour suprême du Canada a tranché en mars 2026. Les exclure des garderies subventionnées était discriminatoire.
0: Il y a certaines raisons dans la loi pour lesquelles tu peux demander l'asile et tu dois démontrer que c'est réel. Et c'est pour ça qu'on a une audience avec un commissaire de l'immigration. Et c'est lui qui va vérifier les preuves, qui va vérifier l'histoire, il va nous poser des questions. Et à la fin, il va déterminer si c'est vrai ou pas. Et dans notre cas, mais on était acceptés. Et ça nous a pris 3 ans et demi pour avoir l'audience. Et 3 ans et demi quand on est rentré, ils nous ont dit, dans 18 mois, tu vas avoir tout réglé, mais c'était 3 ans et demi. Et ça a pris quand même beaucoup de temps. Qu'est-ce qui a changé? Une fois on était accepté, on a eu les droits, par exemple, aux garderies subventionnées. Et on a eu droit à la allocation famille, à d'autres choses qu'on n'avait pas droit. Mais c'était quand même 300 et demi sans rien. Et même pour nous, c'était correct parce que mais on n'avait pas ça dans notre pays. Et on était comme habitués à payer tout. Ouais, c'était comme le normal pour nous. Et dans ce moment-là, une fois on reçoit l'acceptation, on peut demander l'acceptation du Québec et du Canada pour avoir la résidence permanente. Et c'est ça qu'on a fait. Et on attend encore la résidence permanente depuis 4 ans.
1: Mais je me demandais, est-ce que tu es content de ta situation? Puis est-ce que tu penses que c'est vraiment... est-ce que tu penses que c'est un petit peu un acquis, que tu aurais dû être confortable ici? Ou, tu sais, il y a plus de choses qui auraient dû être faites pour toi? Ou ben tu es vraiment content de ta situation, puis tu es content de comment les choses sont arrivées?
0: Je pense que si tu aurais posé cette question il y a eu 3 ans, la réponse serait différente d'aujourd'hui. Aujourd'hui, je suis plus tranquille, plus confortable. Et à cause, mais je pense que on a fait des choses pour bien s'intégrer au pays. Et c'est pour ça qu'aujourd'hui, on est plus à l'aise de choses qu'on fait. Mais si on parle de 3 ans avant, 3 ans, 4 ans, oui, je pense que la réponse serait différente. Parce que c'est difficile d'immigrer, c'est difficile de partir de ton pays, d'arriver à une nouvelle culture, de commencer de zéro. J'ai eu le sentiment de quand on sort de l'école et la question alors qu'est-ce que je vais faire de ma vie, c'était comme la même question que je me posais dans ce moment là mais plus grand. J'arrivais ici, je dis qu'est-ce qu'on va faire de notre vie. Oui, on avait une profession, on avait une carrière là-bas. Mais ici, on n'a rien. On n'a pas la langue, on n'a pas une carrière. Et il faut commencer de zéro. Et dans ce moment-là, oui, on a eu de la frustration. Et surtout quand on essayait de toucher des ports, et les ports sont fermés. Et à cause de notre statut d'immigration dans ce moment-là, que c'est une autre chose frappant, que non, pour le fait d'être demandeur d'asile, tu n'as pas le droit d'aller étudier. Et tu n'as pas le droit de continuer ta carrière, de faire des études pour t'améliorer.
1: Ah oui?
0: C'est comme l'information qu'ils nous ont donnée dans certaines écoles. Mais une fois qu'on était accepté, les choses ont changé. Ouais. Et notre pensée a changé aussi.
2: En mars 2026, Ottawa durcit l'accès à l'asile. Avec la loi C-12, une règle change tout. Si une demande est déposée plus d'un an après l'arrivée au pays, elle peut être jugée irrecevable, même pour les personnes déjà ici depuis 2020. Et la mesure est rétroactive. Résultat, jusqu'à 40 % des demandes récentes pourraient être rejetées sans même être entendues par le tribunal spécialisé. Dans son système déjà sous pression, près de 300 000 dossiers en attente, le gouvernement veut aller plus vite. Ulysse, 17 ans, et aujourd'hui, il rencontre un réfugié pour la première fois. Juan, un père de famille qui a fui la Colombie pour sauver les siens et se sauver lui aussi. Deux mondes, une rencontre et peut-être un regard qui bascule. Je suis Karina Marceau. Si cette rencontre vous interpelle, la réflexion se poursuit dans la bulle de l'émission Se rencontrer pour comprendre sur Ici Première.
3: Sur le détroit de Gibraltar, il y a un jeune noir qui pleure un rêve qui prendra vie une fois passé Gibraltar. 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Sur le détroit de Gibraltar, il y a un jeune noir qui meurt sa vie bête de gangsta rappeur. Mais sur le détroit de Gibraltar, il y a un jeune homme qui va naître, qui va être celui que les tours empêchaient d'être. Sur le détroit de Gibraltar, il y a un jeune noir qui boit, dans ce bar où les espoirs se bousculent, une simple canette de Fanta. Il cherche comme un chien sans collier le foyer qu'il n'a en fait jamais eu, et se dit que peut-être, bientôt, il ne cherchera plus. Et ça rit autour de lui, et ça pleure.
1: Est-ce que tu trouves que, tu sais, en temps depuis que t'es à Montréal, c'est important pour toi ton identité, puis ton pays, puis même si tu y es plus?
0: Je pense que comme la vie, tout change. Il faut s'habituer au changement. Et que c'est important la vie que j'avais en Colombie. Oui. Évidemment, il y a certaines choses qu'on ne peut pas oublier. Oui. Parce que c'est une culture différente. On a croisé dans une culture différente. Il y a des choses qui nous manquent. Oui, oui, et je pense qu'ils nous, ils vont nous manquer pour toujours. Mais maintenant, on est ici, on est bien, on est tranquille. On voit croiser, on voit que nos enfants sont grandis, ils vont bien, ils sont tranquilles, ils peuvent jouer dehors, ils peuvent faire des choses que probablement dans notre ville où on est habité, serait plus difficile de les faire.
1: Qu'est-ce que tu souhaiterais à quelqu'un d'autre qui viendrait s'intégrer? Puis qu'est-ce que tu voudrais que les gens retiennent de tout ce que tu as raconté?
0: Et j'aimerais que les gens gardent que, indépendamment de notre culture, qu'on vient d'un autre pays, ou de la religion, ou de la politique, ou de peu importe, et on est des personnes, on est des humains, oui. Et que c'est pas parce que je suis réfugié ou je suis travailleur temporaire ou je suis un étudiant étranger, et je suis différent. Et qu'il faut comprendre que tout le monde a des besoins. Et les besoins qui ont une famille ici, ça pourrait être les mêmes que la mienne. De vouloir voir sa famille, bien sa famille, de voir ses enfants bien, qu'ils vont à l'école, que, indépendamment de notre nationalité, je pense que tout le monde, nous sommes pareils. Et c'est pas tout le monde qui vient, peut-être des fois, comme certaines personnes disent, profiter du système. On vient ici, mais dans notre cas, on vient parce que c'est le seul choix qu'on a eu dans ce moment-là. Mais on vient pas pour profiter du système, on vient juste pour rester tranquille avec notre famille.

0: Ben moi, clairement, ce que je retiens, c'est que ben tout le monde est humain, puis tout le monde devrait avoir le droit de circuler où il veut, puis tout le monde a le droit de vivre. Je trouve que même là, c'est difficile à démystifier toute cette situation-là, puis c'est comme si on n'en parlait pas. Il y a des choses que j'aurais pas pu apprendre à l'école ou dans la vie de tous les jours, que j'aurais seulement pu savoir en parlant avec toi, puis ça rend ça vraiment le plus humain pour moi, puis tu sais, je comprends beaucoup mieux comment ça fonctionne, puis tu sais, je pense que je comprends un petit peu ce que tu peux ressentir, le stress, puis c'est pas mal moins surprenant pour moi maintenant. Merci vraiment parce que j'ai appris plein d'affaires.
1: Non, mais merci à vous pour m'avoir invité. Et comme j'ai dit au début, c'est bon que d'autres personnes entendent nos histoires. Non, merci beaucoup.
0: Merci beaucoup.
2: C'est sur cet échange que se termine ce bloc d'épisodes « Se rencontrer pour comprendre ». Aujourd'hui, tout va vite, les opinions aussi, on juge, on tranche, souvent sans s'arrêter. Mais quand deux personnes prennent vraiment le temps de se parler, de s'écouter, il se passe quelque chose. Le psychologue humaniste Kyle Rogers le disait, « Être écouté profondément est l'une des expériences les plus puissantes pour un être humain. » Parce que s'écouter pour vrai, c'est pas juste s'échanger des mots. Ça peut changer un regard et parfois faire baisser la tension. Le dialogue est la seule alternative à la violence, disait Desmond Tutu, figure clé de la réconciliation après l'apartheid en Afrique du Sud. Alors peut-être que ça commence là, dans une simple rencontre. Merci à Ulysse pour sa curiosité et sa capacité d'écoute, à Juan qui a partagé son histoire de déracinement avec une grande générosité. Ces enregistrements ont aussi été pour moi une belle rencontre avec des collègues talentueux et engagés, à la recherche Caroline Roy-Blais, avec qui j'ai eu le plaisir de collaborer, à la prise de son Steve Saint-Pierre, au montage et au mix sonore Clovis Lamar, à la co-réalisation Julie Campo. Je suis Karina Marceau, journaliste et documentariste à l'origine de ce projet. Merci d'avoir été à l'écoute et à une prochaine rencontre.

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5: Ici Louis de Belleval, voici les informations. 16 policiers du poste 39 de Montréal-Nord font l'objet d'une enquête pour des gestes racistes et haineux qui auraient été commis envers des personnes noires et arabes lors d'interpellations. Deux agents ont été suspendus et des accusations pourraient être envisagées à la suite d'une enquête du directeur des poursuites criminelles et pénales. Le chef du service de police de la ville de Montréal, Fadi Daguerre, en a fait lui-même l'annonce lors d'un point de presse extraordinaire. Andréane Williams y a assisté. Andréane, quels sont les gestes qui sont reprochés aux agents visés?
6: Donc, le directeur du SPVM, Fadi Daguerre, n'a pas voulu donner de détails sur les gestes allégués, mais selon nos informations, certains agents auraient entre autres collectionné des bouts de tresses de cheveux rasta coupés sur la tête des personnes interpellées. Des contraventions auraient aussi été distribuées à des citoyens sur la seule base de leur appartenance ethnique. Le SPVM a pris des informations hier qui lui ont permis de déposer un dossier au département des poursuites criminelles et pénales concernant deux policiers et ces deux personnes ont été suspendues ce soir. Donc, M. Daguerre s'est extrêmement déçu de toute cette affaire. On l'écoute.
7: La situation avérée est totalement inacceptable. Et je ne vous cacherai pas qu'elle me choque profondément. Toutefois, je tiens à souligner que c'est très important que ce sont des membres de notre organisation qui ont eu le courage de signaler les faits. D'autres ont enquêté sur les fautifs et cela nous a mené à prendre les décisions que je vous partage aujourd'hui.
5: Oui, en effet, Andréane, ce sont des collègues dégoûtés qui les ont dénoncés.
6: Oui, le SPVM a pris connaissance de ces actes en mars après que des policiers ont dénoncé leurs collègues et une enquête a aussitôt été ouverte. En tout, 16 policiers sont visés dans cette affaire. Il s'agit de jeunes policiers et de deux policières. Ils ont tous été retirés de la patrouille et ils ont été désarmés. Ils ne peuvent plus avoir de contact avec les citoyens.
5: Andréane Williams à Montréal, merci beaucoup.
6: Merci, au revoir.
5: Les députés de l'Assemblée nationale ont débattu une dernière fois vendredi matin au Salon Rouge avant d'entamer officiellement leur pause estivale. Ils ont adopté en rafale 5 projets de loi, dont un sur les hospitalisations forcées et un autre sur la carte électorale. La fin des travaux marque le début non officiel de la campagne électorale qui devrait être déclenchée à la fin du mois d'août. Les politiciens avaient davantage la tête au slogan qu'au bilan. Valérie Gamache a préparé ce qui suit.
8: Le blitz des travaux parlementaires à peine terminé, les chefs de parti ont déjà la tête en campagne électorale. La solidaire Rouba Ghazal.
9: Je m'en vais à la guerre. Je m'en vais me battre pour améliorer le quotidien des Québécois.
8: Les premières attaques fusent de toutes parts. La première ministre Christine Fréchette.
10: Avec le parti de Charles Milliard, c'est non à la protection du français. Avec le Parti québécois de Paul Saint-Pierre Plamondon, c'est oui à plus d'incertitudes économiques.
8: Les chefs libéraux et péquistes lancent aussi les hostilités.
11: Ce sera une bataille entre nous et le Parti québécois, entre la séparation puis entre la réparation.
12: On présente l'idée de réparer le Québec. Et le constat, c'est qu'ils n'ont pas été en mesure de réparer leur propre parti vis-à-vis les enjeux de corruption.
8: Et Paul Saint-Pierre Plamondon ajoute ceci.
12: Est-ce qu'il y a des liens avec le crime organisé?
8: Des propos qu'il tentera de nuancer plus tard. Mais il admet que ce genre de déclaration qu'il met sur le dos de sa spontanéité risque de lui jouer des tours en campagne.
12: La dernière chose qu'on peut me reprocher, c'est d'être une cassette puis d'être une langue de bois. Mais ça vient avec une part de risque un peu plus grand.
8: Chaque parti a ses défis. Chez les libéraux, c'est le déficit de notoriété du nouveau chef. et Charles Milliard en est conscient.
11: Je suis chef depuis 4 mois, pas depuis 14 ans.
8: Quant à Christine Fréchette qui parle d'une nouvelle CAQ depuis son élection à la tête du parti.
10: Monsieur Legault avait sa couleur, moi j'ai la mienne. On peut avoir des résultats sans drama.
8: Bien qu'elle tente de marquer une rupture avec l'ère Legault, elle devra tout de même défendre le bilan de la CAQ. Ici Valérie Gamache, Radio-Canada, Québec.
5: Et puis enfin, le Canada a amorcé sa Coupe du Monde à domicile avec un match nul de 1-1 contre la Bosnie-Herzégovine au stade de Toronto. L'attaquant Kyle Larin a marqué pour offrir au Canada son tout premier point lors d'un mondial. Olivier Tremblay a assisté à la rencontre.
13: Les sentiments étaient partagés au sifflet final. Le match nul du Canada met fin à une séquence de 6 défaites à la Coupe du Monde masculine. Mais les joueurs canadiens sentaient qu'ils auraient pu aller en chercher davantage. Portés par leur public, ils ont tout tenté dans les derniers instants, mais en vain. Voici le défenseur Alistair Johnston. Le premier point, c'est réglé, dit-il. Il s'agit maintenant d'aller chercher la première victoire, qui serait très importante pour sortir de notre groupe. On espère le faire à Vancouver. La tension était à son comble à la 78e minute et le stade de Toronto ne demandait qu'à exploser. Kyle Larin, entré comme remplaçant, a délivré son équipe avec son premier but depuis le 15 octobre 2024 pour l'équipe canadienne. C'était également ici, à Toronto. Voici son collègue attaquant, Tani Oluwaseyi. J'ignore si vous avez vu la réaction sur le banc, dit-il, mais nous savions ce que ça voulait dire pour lui. Et ça veut aussi dire beaucoup pour nous. Nous adorons Kyle Larin. L'équipe canadienne quittera Toronto samedi en direction de Vancouver, où elle affrontera le Qatar jeudi prochain. Ici Olivier Tremblay, Radio-Canada, Toronto.
5: Voilà, c'est ce qui conclut ce bulletin d'information à l'antenne de Radio-Canada.
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15: Bonsoir à tous, mon nom est Léane Labrèche-Dor. Bienvenue. Bienvenue dans cet espace d'écoute où je vous propose la série Balado sans le savoir. Qu'est-ce que c'est, dans le fond, ce balado-là? Ben, en fait, c'est une série de réflexions. Hein? C'est des discussions sur différents thèmes qui veulent m'amener à devenir une meilleure personne ou, en tout cas, à participer à un monde meilleur. Et, chers amis, je vous propose ce soir de commencer votre écoute avec l'épisode « Agiste sans le savoir », qui doit être l'épisode le plus attendu de toute la série. En fait, dès les balbutiements du projet, on avait envie de traiter le thème d'agisme. On savait qu'on voulait parler de ça, on savait que c'était un thème qui était riche, puis on n'avait pas eu le temps dans la saison 1 de consacrer un épisode à l'agisme, mais c'était sûr et certain que si on avait la chance d'avoir une saison 2, on voulait parler de ça. Et même entre l'enregistrement de la saison 1 et de la saison 2, moi, j'ai reçu le moult DMs, plusieurs messages de fans qui disaient « Oh, Léane, excellente série, on t'adore, t'es extraordinaire, blablabla. » Là, j'en passe pour pas avoir l'air de m'enfler la tête. Mais la plupart des gens étaient comme « Il faudrait vraiment parler d'agisme. » C'est une des formes de discrimination les plus invisibles, les plus sournoises dans la société dans laquelle on vit. Ce serait vraiment intéressant un épisode là-dessus. Eh bien, voilà. On vous a écouté et je vous souhaite une superbe découverte de l'épisode « Agiste sans le savoir ».
16: Je prends soin de moi, là, je veux dire, j'utilise des bons produits, puis toute l'affaire. Puis si ça m'aide à rester à pas rider trop vite, pourquoi pas?
15: Tu parles des crèmes?
16: Oui, je parle des crèmes.
15: Oh oui, donc
16: je parle des petits traitements, machin.
15: Fait que toi, tu te dis, j'ai pas peur de vieillir parce que j'ai des bonnes crèmes.
17: Dans un monde en constant changement rempli de vestes à épaulettes et de mises en plis louches, naît le 6 juillet 1988 une petite Lélé Labrèche d'Or. Malgré les efforts qu'elle fait en grandissant, Lélé développe des mauvais plis. Motivée par la naissance de son petit bonhomme à qui elle souhaite un monde meilleur, Lélé décide d'aller au fond des choses et lance un balado. Vous écoutez sans le savoir.
15: La femme que vous venez d'entendre, c'est ma grand-mère. C'est une femme qui a pas froid aux yeux et qui se rit de la mort et de la vieillesse grâce au rétinol et à la crème de nuit. Mais mettons qu'on sort de la joke. Là. Mettons, il y a une chose de certaine, c'est que l'âge, c'est pas tassable comme concept. Genre, on peut pas se dire, hey, nous, ça nous touchera pas cette affaire-là de vieillir.
17: Puis vieillir, même si c'est la patente la plus universelle du monde et donc la plus inclusive du monde, bien, c'est un peu chiant de se rendre compte que c'est aussi une des formes de discrimination les plus présentes et les plus insidieuses. Puis je veux dire que ça prend plusieurs formes. Et je pense pas, moi, en tout cas, être à l'abri de certains de ces angles morts, là, de cet âgisme-là, dans notre société. En Amérique du Nord, peut-être même plus qu'ailleurs, on verra. Mais à la question « suis-je âgiste sans le savoir? » Non, ben non, non, je le sais, je suis âgiste, je le sais. On va juste essayer de comprendre à quel point je suis âgiste. On a parlé avec Amélie Doucet, qui est doctorante en psychologie du travail et des organisations, et on a pensé que pour avoir une conversation sur l'âgisme, ben on devrait prendre le temps de réfléchir sur le mot « vieux ». Bon, pour être 100% honnête avec vous, là, l'idée de définir le mot « vieux » est venue après 55 minutes de conversation. Fait que, regarde, je sais pas qu'est-ce que ça veut dire sur mes angles morts, mais je tenais à être honnête avec vous.
18: Qui a vécu longtemps.
19: Exact. Est-ce que c'est négatif? Non.
18: C'est même, on devrait pouvoir l'utiliser.
20: Très cool.
19: Oui.
17: Donc, OK, qui a vécu longtemps. Smart. Fun. Alors, en contrepartie, ici, je vous donne la définition de âgisme. Selon le Robert, âgisme non masculin, discrimination envers toute personne âgée. Simple. Direct. Mais oh là là, oh combien problématique. De un, parce que personne âgée, ça reste un concept flou. Tu sais, dans quel contexte quelqu'un est âgé versus quelqu'un qui ne l'est pas. T'sais, un gars de la LNH devient un joueur âgé beaucoup plus rapidement que quelqu'un qui travaille à la caisse pop. Et là, je sais que ça peut être juste une sphère de la société, mais je pense qu'on fait bien de s'y attarder à cette réalité d'âgisme-là dans le cadre du travail parce que c'est le champ d'expertise d'Amélie. Fait qu'on serait niaiseux de s'en priver, hein? Mais aussi parce que...
19: En fait, la discrimination, l'âgisme qui se passe en milieu de travail, qui est malheureusement très fréquente, là, oui. C'est une des formes de discrimination qui est le plus présent, là, même quand on regarde toutes les autres formes de isme, là, donc racisme et sexisme, etc. Oui. L'âgisme, c'est un des plus prégnants, là, un des plus forts là, qui se retrouve sur le marché du travail.
17: OK, donc, un des plus présents. Ouf! Puis on y revient souvent hein, à ce problème de représentativité. Il y a un manque de représentation souvent quand on parle des groupes de personnes qui sont marginalisées, qui sont ostracisées, sur lesquelles on porte des jugements. C'est souvent parce que ben, si on ne voit pas les gens, on les connaît moins, on les reconnaît moins, on les comprend moins. Amélie a apporté un point super intéressant aussi.
19: La génération des personnes qui sont les plus âgées, là, c'est la génération qui représente les personnes les plus diversifiées. Parce que plus on vieillit, plus on devient différent les uns des autres. Parce que on a des expériences de vie différentes. Oh, j'ai eu un accident. Oh, j'ai perdu mon conjoint, ma conjointe. Puis tu deviens tellement quelqu'un de différent. Cette variété-là, cette richesse-là est vraiment pas représentée, là.
17: Ça, c'est fou. J'avais jamais pensé à ça de cette façon-là. Là, oui, je vous entends me dire, mais oui, mais Lélé, t'es pas doctorante en psycho, toi, c'est normal que tu sois plus nouillonne, ok, tu joues des bonhommes à TV. Fait que oui, bon, ok, je comprends. Mais, la TV, ça, c'est un super bon endroit pour se voir représenter. Fait que je suis pas non plus 1000% dans le champ, là, avec ces réflexions-là. Et parlant de se voir à TV, parce que c'est un travail d'équipe, un balado, là, mais on a eu une super belle prise pour ce sujet-là de l'âgisme et je vous laisse entendre la réaction d'Amélie quand je lui apprends avec qui on va jaser.
18: Ah! Oui!
17: T'as écrit Survivor?
18: Oui!
17: On va recevoir André.
18: Ah, pour vrai?
17: Ouais, André va venir nous parler.
18: Mais j'ai très hâte.
17: André de Survivor Québec!
19: C'était excellent. Puis André, j'étais tellement contente parce que c'est vrai qu'il n'y a pas beaucoup de gens... Tu sais, c'est... Ça confronte un peu l'image de la personne âgée, là, entre guillemets. Là. C'est la première personne de 65 ans qui atteint la finale. Mais c'est le fun pour la représentativité, là.
17: On a demandé à Amélie si elle avait une question pour André.
19: C'est quoi l'image qu'il pense avoir projetée? Parce que moi, je pense qu'il y a vraiment eu un impact
18: positif.
19: Positif.
17: Puis ça, c'est sa réponse au fameux André Savard de Survivor.
21: Pat disait dans son entrevue finale, tu sais, André, un de tes objectifs, là, c'était de démontrer aux gens de ton âge que tout est possible dans la vie, là. On reçoit une pluie d'amour. Puis tu te promènes chez ton Costco, puis avant ça me prend une demi-heure à faire mon Costco, là, ça me prend 2h30.

0: vieux débile, vieux sénile, pas préparé, mais c'est ça. C'est le qualificatif, t'es toujours. Mm-hmm. J'étais pas fin parce que j'étais vieux.
1: Aha! Et là, la petite vlimeuse de sournoise, de ratoureuse façon de voir le monde. Tu sais, si on prend l'exemple d'André puis de Survivor Québec, puis du fait que ben c'est un jeu, c'est une compétition, on peut clairement être en désaccord avec comment il a joué le jeu, mais le qualificatif vieux qui se colle à chaque début de phrase démontre vraiment quelque chose de plus profond, d'ancré bien loin dans la facilité à insulter quelqu'un sur son âge. Et donc, inévitablement, c'est parce qu'on a un jugement. Et ça, je vais vous le dire bien franchement, ça m'a fait de la peine, parce que je me suis déjà entendue, moi, dire des choses comme « Ah, les petits vieux miso, les petits vieux poches, les petits vieux quétaines ». Et pour réfléchir encore plus, parce que oui, dans ce balado-là, quand je creuse des sujets, je veux vraiment avoir le savoir qui me manque et qui me rend susceptible de faire des faux pas. Regarde, je me lancerai pas encore des fleurs là, pour avoir trouvé un super bon titre trop cool avec un double niveau, mais oui, c'est aussi ça, sans le savoir. Alors, pour en savoir plus sur le vieillissement, ce que c'est concrètement, et pour comprendre donc que ça n'a pas rapport de devenir vilain envers les personnes plus âgées, ben on a parlé à Dr. Régent Hébert, médecin gériatre et auteur de « Soigner les vieux », puis on lui a demandé carrément « C'est quoi vieillir? »
2: Ben, vieillir, c'est, comme disaient mes professeurs, c'est vivre plus longtemps. Et c'est donc un privilège. Ça veut dire qu'on a traversé la vie en évitant les causes de mortalité les plus importantes jusque-là. Et le vieillissement en tant que tel, c'est un mélange de deux choses. La première, c'est il y a une usure, évidemment. Après 70, 80 ans, il y a certains organes, des articulations qui vont s'user. Et la deuxième caractéristique du vieillissement, c'est notre capacité d'adaptation physiologique, là, notre cœur, nos poumons. Il y a toujours une marge d'adaptation. Si on a à courir plus vite, si on est malade, par exemple, ben, on a une marge d'adaptation. Et cette marge-là rétrécit avec le vieillissement. Alors, c'est pour ça que les personnes âgées sont plus vulnérables lorsqu'arrive une maladie ou encore vont avoir une capacité, une réserve moins grande pour faire une activité physique subite, par exemple, s'ils sont pas habitués à faire de l'activité physique. Alors, je dirais que c'est les deux éléments du vieillissement, l'usure et la diminution de la capacité d'adaptation.
1: OK, donc là, on vient de rationaliser le processus de vieillissement. N'importe quelle forme de discrimination, selon moi, vient d'une peur, qui souvent est liée, donc, ben oui, à de l'ignorance. Tu sais, bon, regarde, repartez-moi pas encore sur le fait que sans le savoir, c'est un maudit beau titre, le bout de vierge, mais oui, donc une peur, une ignorance, puis une peur, ben c'est irrationnel, c'est émotif. Je pense que cette peur-là de vieillir, elle s'incarne chez tout le monde, même quelqu'un de vieux, entre guillemets, comme André. Parce que des fois, ben, on se sent pas vieux, puis notre corps nous le montre autrement. Et là, c'est plus rationnel, là, c'est émotif. C'est ça qu'André a vécu pendant son expérience à Survivor.
0: C'est vraiment la pire minute de toute mon expérience Survivor.
1: Pis, le miroir?
0: De loin.
1: Oui, parce que dans l'aventure Survivor, pour ceux qui ne savent pas, les gens sont séquestrés sur une île avec des bobettes sales puis de la ficelle en jute. C'est à peu près tout. Puis ceux qui se rendent en finale après une quarantaine de jours de défi, ben ils ont accès à un miroir. Et c'est là, pour la première fois, qu'ils constatent les effets de la compétition sur leur corps.
3: Est-ce qu'à ce moment-là, quand tu t'es vu dans le miroir, tu t'es auto-agismé? Genre, t'as fait de l'agisme, en fait. Est-ce que toi-même encore, à ce jour, t'as peur de vieillir? Puis t'as peur d'être vieux?
0: Non. Ça, par exemple, absolument pas. Ce que j'ai le plus peur, moi, dans l'effet de vieillir, là, ça va être quand la mémoire va lâcher un petit peu, puis la santé va lâcher un petit peu. Là, puis...
1: André a mis le doigt sur quelque chose de très important et duquel on peut absolument pas faire fi. Le point qu'André apporte, c'est l'association quasi instinctive, presque inévitable, entre la vieillesse et la santé qui dégringole, entre la vieillesse et la maladie. Et ça, ben... OK, ça nous justifie notre peur à tous intérieure de vieillir, mais ça doit aussi être un des facteurs qui cause de l'âgisme en société. Soit dans le domaine du travail ou quand on va voir le garagiste, tu sais, que quelqu'un prend avantage ou juge nos capacités cognitives, etc., etc., etc. Là-dessus, Régent Hébert.
2: Avoir le privilège de vieillir, c'est aussi être à risque d'avoir des maladies. On pense à l'Alzheimer, on pense aussi à la maladie de Parkinson. Il est clair que des gens qui ont

0: de la difficulté à marcher, qui marchent de façon robotique
1: ouais.
0: et qui ont des problèmes cognitifs qui font qu'ils ne sont pas capables de suivre une conversation ou de suivre un débat, mm-hmm. c'est pas du vieillissement normal. Il y a quelque chose qui se passe qui explique ça, une maladie qui est probablement sous-jacente, qui explique ça, mais une personne qui vieillit normalement. Vous en avez des exemples. Yves Rocher, Jeannette Bertrand, mm-hmm. Gilles Vigneault, ces gens-là, ouais. ils sont très âgés, puis vous les voyez pas avoir de la difficulté à se déplacer comme ça, à marcher comme des robots et avoir de la difficulté à suivre une conversation ou une entrevue. Là.
1: Non.
0: Alors, lorsqu'on voit, il y a une différence entre un vieux malade et un vieux.
1: Ouais.
0: Hein? Alors, et c'est ça que j'aime pas, parce que souvent on associe quelqu'un qui est malade à dire ah ben c'est parce qu'il est vieux. C'est pas parce qu'il est vieux, c'est parce qu'il est malade. Il y a une maladie.
1: Mm-hmm.
0: Souvent, ces maladies-là peuvent se traiter. Le vieillissement normal, c'est il y a pas de pilule de fontaine de jouvence là qui permet de retarder le vieillissement.
1: Donc il y a pas de pilule pour réellement retarder concrètement là le vieillissement. Mais selon André, il y a quand même un petit secret.
2: Moi, je pense que l'autre jouvence parfaite, c'est le bonheur. C'est vraiment le bonheur. Puis c'est vraiment pas exagéré. Quand je me lève chaque matin, moi, avec un sourire, en disant hey, « je suis content, je me lève un matin. » Le bonheur, ça guérit toutes les plaies. Ça enlève le stress, parce que quand t'es heureux, il y a pas de stress, il y a pas d'angoisse.
1: Dopamine.
2: Et je pense que moi, ce mélange-là, je l'ai vraiment. J'ai des amis extraordinaires.
1: Mais mettons, comment je pouvais ne pas mettre cet extrait-là dans notre épisode? Je veux dire, hallelujah, André! Let's go, le bonheur! Et oui, je pense effectivement que c'est une des petites clés pour bien vieillir, mais aussi pour donner une image belle et fun de l'âge, de la vieillesse, qui peut contrecarrer justement cet âgisme latent et sournois. Mais il y en a des outils justement pour contrer ça, selon Amélie.
3: Un des outils là, qui peut être utilisé pour pallier puis diminuer l'âgisme, c'est d'exposer les générations ensemble. De un, parce que peut-être justement, comme il y a quelque chose de protecteur, comme tu dis, qui fait en sorte que ça garde jeune, ça te garde au courant des nouvelles choses. Ou tu sais, c'est juste le langage là, des plus jeunes là, tu sais, avec les nouvelles expressions. Tout
1: j'ai
3: ça,
1: la flemme. J'entends tellement souvent ce temps-ci.
3: Fait que tu sais, t'es au courant un peu plus quand t'es exposé. Puis de l'autre côté, les plus jeunes, ben en étant exposés à des personnes qui sont plus âgées qu'eux, ben ils apprennent un peu à voir l'individu puis pas le stéréotype qui leur est attitré. Tu sais, fait que ça, l'intergénération là, c'est vraiment la clé pour, je pense, contrer l'âgisme.
0: La participation sociale, par exemple, c'est aussi fort que de traiter une hypertension artérielle pour le système cardiovasculaire. Alors participer socialement, ça a un impact sur le cerveau, mais aussi sur le corps en général et même les capacités cardiovasculaires, parce que quand on participe socialement, on bouge. Et bouger, c'est une bonne façon de pouvoir garder son corps et son esprit en forme.
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1: Donc, il y en a plein des choses à faire pour adresser nos angles morts et aussi pour que l'âge et le vieillissement soient plus acceptés, respectés, même célébrés peut-être. Et là, évidemment, dans un épisode comme Agiste, sans le savoir, il y avait des choses que je devais adresser. Il y avait des mea culpa à faire. Il y a une personne à qui il fallait absolument parler. Et vous l'avez entendu en début d'épisode, mais je la présenterai ici comme ça.
5: Ma grand-mère. J'ai une relation très belle avec ma grand-mère. J'ai la chance d'avoir une grand-mère qui est relativement jeune. Elle a 84 ans? 85. Elle vient d'avoir 85.
6: Par contre, je dois dire qu'il y a certaines choses qui m'irritent. Elle me gosse des fois, tu sais. Elle me gosse.
5: Je l'aime beaucoup, ma grand-mère, mais elle est complètement... Elle dit encore que son animal préféré, c'est la licorne.
6: Les fois où elle a aidé à couper des poivrons, j'en ai retrouvé en dessous de l'îlot collé. Je sais pas comment ça a fait pour arriver là.
5: Elle est comme dans du déni perpétuel par rapport à plein d'affaires, tu sais. Je pense que la vieillesse puis sa perte d'autonomie de certains trucs... Elle ne la voit pas.
1: Yep. Granny. Grandma. Ma grand-mère. Michel. que je trouve fascinante, toujours, même si parfois, ben oui, comme je l'ai dit, ça me frustre de la voir vieillir et je m'excuse de cette impatience que j'ai avec elle. Vraiment, grand-maman, je suis sincèrement désolée d'être gossée par le fait que tu es de plus en plus vieille, de jour en jour. Faut réellement que je me questionne sur qu'est-ce que ça menace chez moi. C'est ça que ma psy dirait. Pourquoi ça m'affecte autant moi, tu sais? Mais ça, c'est une piste de réflexion qui part ici pour moi, mais peut-être pour vous tous. Bref, je le souhaite. En tout cas, on y revient à ma magnifique grand-mère qui a 86 ans, finalement. Non, pas 85. Et je lui ai demandé si elle avait peur, elle, de vieillir.
7: Je trouve... Je viens d'écrire une chronique pour Clin d'œil. Puis j'appelle ça, j'aime ça vieillir. Et je dis qu'il y a beaucoup d'inconvénients à vieillir, mais il y a plus d'avantages. Notamment ce que j'ai dit plus tôt de...
5: D'apprendre à, dans le fond, à savoir ce que tu veux puis à savoir ce que tu veux pas.
7: Savoir surtout ce que tu veux pas. Ce que tu veux, ça vient tout seul.
1: Ça, c'est du grand... Grand-maman Michelle. Je veux dire, il y a juste elle. Elle met ça vieillir et en faire une chronique dans le clin d'œil. J'aime tout de ça. Mais c'est vrai. C'est vrai qu'avec l'âge, effectivement, il y a énormément de bienfaits puis d'avantages. Puis oui, s'affirmer plus puis mieux se connaître, savoir ce qu'on veut pas. Ça, ça devrait clairement être des points dans la colonne anti-âgisme. Les personnes vieilles sont moins pleines de bullshit que les personnes jeunes. Merci, bonsoir. Mais elle y échappe pas. Même si elle, c'est un rayon de soleil roulé dans de la ouate, trempé dans de la crème glacée, roulé dans des bonbons, ben, ma grand-mère a quand même certaines craintes.
7: J'ai une amie qui a des problèmes cognitifs, mais elle, grave, là, elle est diagnostiquée Alzheimer. Puis moi, écoute, ça, là, ça serait le pire. Bien que je constate que, bon, j'ai des problèmes de mémoire, pour l'instant, ben, ça me dérange un peu, mais... Je fais attention, puis j'oublie. Tu sais, je viens de mettre mon portefeuille dans ma sacoche, puis j'ai oublié que je l'ai mis. Fait que moi qui ai toujours eu pas mal de tête en l'air, là, je veux dire, je me concentre.
5: Oui, c'est quand même.
7: Oui.
1: Ah oui, puis c'est tout à fait normal d'avoir peur. Et même si on extrapole ça, c'est tout à fait normal de se ramasser par la bande puis de s'intégrer dans nos propres préjugés, de nos propres stéréotypes qu'on a, nous. C'est pas vraiment clair ce que je dis, hein. Je pense que je vais laisser Amélie l'expliquer parce que, ben oui, elle est doctorante, elle.
3: Il existe ça s'appelle comme des métastéréotypes, là. C'est le fait que quand il y a des stéréotypes qui te sont assignés à toi, parce que tu fais partie d'un groupe.
5: Croire, genre?
3: Exactement. Tu les intègres à ta personnalité. Tu sais, c'est, je deviens ça. Oui, c'est vrai. Je suis moins bon. Je commence à perdre un petit peu des bouts. C'est vrai que j'ai pas de mémoire. Mais tu sais, des fois, c'est juste parce que à certains moments, t'as commencé à oublier deux, trois affaires. Mais tu sais, ça peut arriver à tout le monde. Mais quand ça arrive
5: fréquemment.
3: Exact. Mais quand ça arrive à une personne âgée, là, tu sais, tu peux peut-être associer plus rapidement cette perte de mémoire-là à ouf, c'est-tu la dégénérescence qui arrive ou pas?
1: Des métastéréotypes, j'adore cette expression. C'est très clair, hein, ce que ça veut dire. Et effectivement, la vieillesse, ben, on a une trollée de métastéréotypes sur la vieillesse et sur l'âge. Puis ça participe grandement à cette discrimination quotidienne puis comme acceptée socialement. Puis ça, comment ça s'articule? C'est quoi des exemples de ça? Ben, on va aller demander à André voir.
2: Le principal, je te dirais, en réfléchissant un peu, c'est l'infantilisation.
7: Mmh. Ah, ma petite madame!
2: On dirait qu'aussitôt qu'on passe 70 ans, là, on n'a plus tellement de capacité de penser par nous-mêmes. On est indécis sur tout. Mais même moi, 65 ans, là, la fois, je rentre à mon IGA préféré, là, puis le monde m'ouvre la porte, là. Je veux pas qu'on m'ouvre la porte à 65 ans. Comme ça, on était déjà...
1: J'entends. Je pense effectivement, comme m'ont dit André et ma grand-mère à d'autres moments dans leurs entrevues respectives, que des fois, c'est super bienveillant. Et ça se veut pas méchant du tout, mais oui, il y a beaucoup d'infantilisation de nos vieux. On les déresponsabilise, on leur enlève leur autonomie. Amélie nous parle du traitement qu'on leur réserve en général, ici, mais aussi ailleurs dans le monde puis à d'autres cultures.
3: À quel point on traite bien nos aînés dans la société actuelle, ça reflète quelque chose de comment on voit aussi le vieillissement, mm-hmm. J'ai l'impression, la façon dont on traite nos aînés. Alors que dans d'autres sociétés, ben, les aînés font toujours partie de la famille, ils restent avec les enfants, ils s'occupent des petits-enfants.
1: Oui. Régent renchéri. C'est dur à dire quand même.
0: Quand tu vas te promener au Japon, même en Europe, on les voit les vieux. Les vieux, ils sont là, ils sont présents. Ils sont présents dans au travail, ils sont présents dans les commerces, ils sont présents dans les taxis, ils sont présents dans les restaurants, ils sont présents dans les bars, les bistrots. Au Québec, on les voit pas. Ils sont pas là, ils sont invisibles. Et ils sont souvent dans des résidences pour aînés. Il faut qu'il y ait d'autres modèles parce que ça marche pas une société où il y a les vieux casés d'un bar puis les personnes plus jeunes qui sont pas exposées aux personnes plus vieilles et vice-versa. C'est pas une société saine, à mon avis. Puis on va avoir le quart des gens qui vont avoir plus de 65 ans. Ouais. Il faut qu'ils soient intégrés dans la société. Il faut qu'ils participent. Il faut qu'ils soient là.
1: Oui, il faut qu'ils soient là. Il faut qu'on les voit. Parce que ce dont je me rends le plus compte en faisant ce balado-là, je l'ai dit plus tôt dans l'épisode, je le redis, c'est que tout part d'une peur, toujours. Puis la peur amène avec elle le jugement, la fuite ou l'annulation de quelque chose. Puis vieillir, ben, je pense que la plupart des gens ont peur de ça pour des raisons complètement différentes. Mais j'ai demandé donc à André si lui, il avait peur de vieillir. Parce que même quand on est plus vieux, on peut avoir encore peur de encore plus vieillir, sûrement, oui?
2: Moi, dans ma tête, c'est très, très clair que si un jour je deviens moins en santé puis moins ayant toute ma... Ça me tentera plus de faire le reste du bout du chemin. Puis je veux pas que ce soit pris comme... on devrait faire ça collectivement, mais moi, ça va moins me tenter. Je veux pas avoir justement le regard d'âgisme dur, là.
1: Qu'est-ce que tu veux dire? Âgisme dur? Ça veut dire quoi pour toi?
2: Des gens qui te regardent puis qui disent « pauvre toi ». Le « pauvre toi », là.
1: Mm-hmm.
2: Moi, ça va être le ça
1: va être le
2: c'est ça. Dans l'Everest, là, ça va être le camp de base où je veux pas aller, où est-ce que je vais manquer d'oxygène, là.
1: Ça m'a tellement touchée quand André a dit ça. Tu sais, dans le fond, c'est bien correct d'avoir peur. C'est bien correct que ça nous tente pas. Je suis pas mal certaine que la plupart des gens se retrouvent dans ce qu'André vient de dire, tu sais. Moi non plus, j'ai pas le goût de perdre la tête, tu sais, de m'imaginer vieille puis seule puis malheureuse puis un peu perdue. C'est sûr que c'est pas ça qu'on veut personne. Mais donc ça nous fait projeter inévitablement ben trop d'affaires négatives sur des gens. On décide que leur vieux, ça veut directement dire moins bon. Alors que Régent dit clairement que le vieillissement de la population en ce moment, ben les baby boomers ils font ça à merveille apparemment.
0: Nos vieux actuels sont en meilleure santé que les générations qui ont précédé. On a actuellement les gens de la génération du baby boom sont en meilleure santé, et ça, toutes les études l'ont démontré. Probablement parce que ils ont été moins exposés à de la pénibilité du travail au niveau physique et intellectuel. Deuxièmement, ils ont eu des habitudes de vie en termes nutrition et en termes d'activité physique qui étaient bien meilleures, à plus d'association du tabagisme. Les plus jeunes générations, je suis un petit peu inquiet. Parce que, évidemment, toute la question du temps d'écran, et je le vois avec mes enfants, mes petits-enfants, est une question importante qui gruge dans le temps où on pourrait faire de l'activité physique. Il y a là, je pense, une réflexion sociétale sur les vieux de demain que les nouvelles générations vont devoir faire. Comment est-ce qu'on peut éviter les pièges d'un retour à un vieillissement avec des problèmes et améliorer nos habitudes de vie?
1: Ouf! Ouais, OK. J'avais pas pensé à ça. Mais oui, on commence à vieillir seconde un de notre vie, la gang, là. Donc, faudrait peut-être penser là à s'armer de bienveillance plutôt que de jugement, parce que ça reste un privilège vieillir finalement. Puis qu'il faudrait arrêter là de coller l'étiquette négative sur le mot vieux. Faudrait arrêter de traiter nos vieux comme des bébés lala, puis se rendre compte que ben finalement c'est des gens avec énormément de sagesse puis d'expérience, puis que ça mérite d'être célébré, pas tassé. En tout cas, ça donne de quoi réfléchir quand même. Pour continuer les réflexions et les apprentissages sur le sujet de l'âgisme, le Dr Régent Hébert recommande le guide de discussion sur l'âgisme qui est disponible sur le site du gouvernement du Canada. Amélie Doucet, elle recommande le livre « L'âgisme » de Martine Lagacé et le guide des amis des aînés qui est disponible sur le site du gouvernement du Québec. André, lui, recommande le livre « Vive les vieux » d'Olivier Calon, la chanson « Avec le temps » de Léo Ferré. Et là, si vous pensiez que vous pouviez pas encore plus aimer André, ben vous avez tort, parce qu'André vous suggère le film « The Notebook », « Les pages de notre amour ». Et Michel Labrèche-Larouche, a.k.a. grand-maman, suggère de lire La vieillesse par une vraie vieille de Jeannette Bertrand et de faire le rattrapage de l'émission du 26 février 2023 de L'huile sur le feu, l'âgisme à la télé avec Dorothée Berryman. Ça, là, ça, c'est disponible sur la plateforme audio. C'est pas bien fait, un peu, ça? Allô, Milo, c'est maman. Tu grandis follement vite, mon amour, vraiment. Puis j'espère que tu vas toujours attribuer au vieillissement, au fait de grandir, des qualités, du positif comme l'apprentissage, la sagesse, l'expérience des erreurs, l'expérience des bons coups aussi. Moi, j'espère aussi que je vais vieillir jeune, dans le sens où je vais garder une étincelle comme j'en vois dans les yeux de bien des personnes plus vieilles. J'espère que je vais garder ça, puis l'énergie. Puis je pense que je vais me plugger sur toi pour ça, en fait. Je pense que je vais te regarder aller, puis je vais me nourrir de ton énergie de jeunesse à toi pour carburer ma vieillesse à moi. C'est un peu vampire, là, mais j'assume. J'espère qu'on va aussi, comme société, avoir un regard différent sur nos petits vieux. J'aimerais ça qu'on arrive à cohabiter de façon plus smooth. J'aimerais ça que ça crée un tout puis qu'on trace pas une ligne au sol en se disant que, ben, quand on a traversé de l'autre bord de cette ligne-là, on sert plus à rien, on est désuet, on se fait tasser, tu sais. Puis j'aimerais vraiment ça qu'on vieillisse bien. Puis en santé. Puis que toi, tu vieillisses bien puis en santé. Fait que, je vais tout faire. Je vais tout faire pour mettre toutes les chances de ton bord, mon amour. C'est une promesse. OK? Je t'aime. Et de là, je vous envoie écouter un épisode qui est somme toute connexe. Plusieurs liens entre les thèmes pour ce qui est du rapport à l'image, pour ce qui est de la confiance en soi, pour ce qui est du rapport aux autres et de la comparaison avec les autres. Grossophobe, sans le savoir. Je pense que c'est un des épisodes qui m'a le plus marqué. Je pense que ça m'a surpris et choqué d'être confrontée à ma propre grossophobie. J'ai beaucoup appris. C'est pas terminé. C'est un chemin que je continue de creuser en moi et à tous les jours. Donc, je souhaite bonne écoute. Mais est-ce que de ne pas être en train de la combattre au quotidien puis de rentrer dans la machine, entre guillemets, est-ce que ça a fait de moi quelqu'un qui y participe vraiment plus activement que j'aurais pensé, tu sais, sans m'en rendre compte?
5: Oui.
1: Yes, super. Maintenant... Dans un monde en constant changement, rempli de vestes à épaulettes et de mises en plis louches, naît le 6 juillet 1988 une petite Lélé Labrèche d'or. Malgré les efforts qu'elle fait en grandissant, Lélé développe des mauvais plis. Motivée par la naissance de son petit bonhomme à qui elle souhaite un monde meilleur, Lélé décide d'aller au fond des choses et lance un balado. Vous écoutez sans le savoir. On se rappellera que je suis toujours en train d'essayer de voir comment j'ai pu par le passé être inadéquate comme humaine. Puis pour plein de ces sujets-là, je pars quand même avec un genre de « bon ». Impossible que je sois parfaite, mais me semble que je fais assez attention, me semble que je suis pas si pire. Mais pour le sujet de cet épisode-ci, je pars déjà en me disant « ça, je pense que j'ai beaucoup, beaucoup à me reprocher et donc sûrement encore plus sans le savoir ». On parle de grossophobie. Bon, faut que je sois transparente, c'est le sujet que je sens le plus proche de moi, puis je préviens que je risque d'être confrontée à mes mauvais réflexes. D'emblée, je le dis, j'aime pas le mot grossophobe. En fait, j'aime pas le suffixe phobe. Je m'en fâche dans la sémantique, mais je pense que quand les gens veulent parler de grossophobie, ils veulent parler d'une discrimination envers les personnes grosses. Puis moi, ça me gosse le suffixe phobe parce que ça veut dire peur. Puis j'ai pas peur des personnes grosses. Je suis sûre qu'il y a plein de monde qui ont eu la même réflexion que moi. J'ai peur des araignées, mettons. Ça, j'haïs ça. Mais j'ai pas peur des gros. J'haïs pas les gros. Je m'en fous un peu, en fait. Genre, j'ai jamais eu un point de vue sur « Ah, cette personne qui a des livres en sus ne deviendra jamais mon amie. » Mais après ça, je me suis dit « Je suis une fille qui évolue dans un milieu d'image. Je ne suis pas à contre-courant. » Je ne défends pas une diversité marquée de par ma façon de me présenter dans mon corps. Je suis cette personne qui a eu un trouble alimentaire. Je suis cette personne qui fait attention. Fait que finalement, Je pense que de tous les sujets, c'est celui qui peut me voir le plus en faute, le plus sans le savoir à plein de niveaux, puis, malheureusement, le plus en le sachant à plein de niveaux aussi.
6: Je voulais commencer cet épisode-là en parlant à ma grande chum, Debbie Lynch White.
1: À mon souvenir, je pense qu'on n'a jamais parlé...
8: Oh, excusez.
1: Debbie Lynch White, qui est ma grande chum, mais aussi une actrice maladroite qui frappe les micros avec ses mains. Vous l'aurez appris ici, à sans le savoir. Mais on n'a jamais parlé de poids ensemble, ça se peut-tu?
8: Ça se peut, ouais.
1: Mais Sam, j'ai pas de souvenir de conversation sur le poids. En fait, j'ai plus parlé de training avec toi ouais. que de poids, ouais. ce qui est comme déjà... ce que certaines personnes croiraient pas, là, tu sais. Un préjugé de comme, ben.
8: Parce qu'on fait pas de sport.
1: Ben non, jamais. C'est un mythe de penser que si une personne grosse fait du sport, c'est nécessairement pour maigrir. Right, Deb?
8: Je fais du sport parce que ça me fait me sentir bien, tu sais. Je fais pas du sport pour perdre du poids. Je fais du sport parce que, je veux dire, c'est essentiel à ma vie, à ma santé mentale. J'aime me sentir bien dans mon corps, comme, tu sais, tu le sais, là, quand... Tu sais, puis, je veux dire, en même temps, peu importe ton poids, on a toutes des périodes, des fois, un petit peu plus patate aussi, là, tu sais.
1: Non, Debbie, non, je sais pas de quoi tu parles exactement, là, une période plus patate, parce que moi, j'ai arrêté de manger des féculents en 2008, quand j'ai décidé de devenir actrice. Non, joke, je suis même une grande adepte de la poutine de chez Claudette. Mais sincèrement, c'est comme un sujet où j'ai plein de blagues qui me viennent, puis c'est fou que je sois genre full désensibilisée à ce genre de blagues-là. Ça veut dire sûrement que dans le fond, au quotidien, on en entend, puis on en dit des affaires grossophobes tellement souvent que on les entend plus, en fait. Bref, j'ai fait une joke sur le milieu des comédiennes, et sans que ça devienne trop hermétique, j'avais envie de débriefer cette réalité-là avec Debbie. De débifier cette réalité-là, en fait. C'est un métier, puis c'est un milieu qui est quand même... difficile pour
8: sur le corps de la
1: sur
8: femme.
1: Sur l'estime, là, sur l'image, ouais. sur le...
8: Tu sais, moi, j'ai déjà auditionné justement pour des rôles qui disaient fille ronde ou, tu sais, qui voulaient une fille grosse ou peu importe, mais que finalement, la personne qui l'a, c'est pas une fille grosse, là. Tu sais, c'est une fille qui pèse peut-être 160, là. Tu sais, qui est comme juste un petit peu plus chubby, les épaules un peu plus rondes qu'une actrice plus mince. Mais puis ça, des fois, il y a cette Je ressens cette affaire-là, de faire comme, pour plein d'actrices, mon corps, c'est leur pire cauchemar, tu comprends?
1: Ouais.
8: Mais moi, j'ai l'impression qu'avec le temps, j'ai surtout développé de l'empathie pour ces gens-là, puis je me dis, tabarouette qu'on est dur envers les femmes, qu'on est dur envers nous-mêmes, qu'on est, tu sais, la phrase que je dis le plus souvent au monde, j'ai l'impression, c'est « sois douce avec toi », là. Donne-toi un crise de break un moment donné, tu sais. Puis ça, malheureusement, ben oui, ça fait partie du discours de la grossophobie parce que, ben, la société est exigeante envers les femmes puis le corps des femmes, puis on se fait élever de même, tu sais. Puis il faut déconstruire tellement d'affaires.
1: Déconstruire des affaires imposées ou genre pas freinées par la société, pas freinées par la façon dont on éduque le monde, en tout cas, ça c'est sûr. Fait que ça touche tout le monde. Ça touche-tu tout le monde?
9: Ma réponse, ce serait oui.
1: Bon, cette même voix qui m'a déjà donné deux bonnes claques dans face de Wake Up Call grossophobe depuis le début de l'épisode, c'est Dr. Stéphanie Léonard, psychologue spécialisée dans les comportements alimentaires et l'image corporelle.
9: Ma réponse, ce serait oui. Parce que ce qui sous-tend la grossophobie, c'est la culture des diètes.
1: Okay.
9: Et l'obsession qu'on a avec la minceur. Donc, parce qu'on est obsédé avec la minceur, parce qu'on vit dans une culture de diète, on a créé la peur d'être gros, la honte d'être gros.
1: Snap! OK! Bon, je disais plutôt que j'avais pas peur des gros, que je m'enfargeais dans la sémantique du mot, puis que pour moi, la grossophobie, la peur des gros, ben ça me rejoignait pas vraiment. Mais là, on vient de twister un petit peu le projecteur pour qu'il éclaire juste un peu différemment. Pis ça révèle tellement d'affaires! La peur... d'être gros. Je laisse un silence volontairement ici. Ça change quand même ma vision complète de la problématique. Ça vient évidemment beaucoup plus me rejoindre malgré moi, même si je voudrais dire que non, là. Donc, Lélé Labrèche, you grossophobe a bit, bro.
9: Il y a les gens dans la population qui la subissent, la grossophobie, donc qui subissent la discrimination, les personnes grosses. Mais j'ai l'impression qu'à différents niveaux, là, on pourrait sûrement tous se placer sur un continuum, mais oui, on est touché puis on est affecté par ça, dans soit notre perception de nous, soit dans nos croyances, et comment on interagit avec les autres, puis certains choix qu'on fait aussi.
1: Bon, Steph vient de me parler de mes croyances, de nos croyances. Moi, j'en ai une. C'en est-tu une bonne? J'ai l'impression que je vais apprendre que non. Mais selon moi, du haut de mon vénérable 34 ans, ainsi que mon attestation d'études collégiales en ordre âme, il y a une corrélation positive, assez directe, entre l'exercice physique fréquent, une saine alimentation, et là, moi, ce que j'entends par ça, c'est de ne pas manger des aliments trop transformés, mettons, par l'industrie de l'homme. Donc, il y aurait une corrélation positive entre tout ça et une bonne santé.
3: Mm-hmm.
1: Donc, le parallèle que les gens font dans le négatif est comme un raccourci, entre gros guillemets, qui pourrait être logique.
9: Oui, une variable dont tu n'as pas parlé, c'est le fait que on va associer être mince à être plus en santé, puis être gros à être moins en santé. Fait que oui, par rapport aux marqueurs dont tu parles, l'alimentation, mm-hmm. l'activité physique, tout ça, c'est vrai que c'est associé à une meilleure santé, à une longévité, une longueur de vie plus grande et tout ça. Meilleure longévité. Mais tout ça, c'est pas relié au poids. L'erreur qu'on fait, c'est qu'on a mélangé des concepts. Alors, on va se dire tout de suite, une personne qui est grosse, ça doit être une personne qui s'alimente mal, qui bouge pas, puis qui a mm-hmm. qui a pas des bonnes habitudes de vie, donc sa santé est compromise. Et c'est ça la grosse erreur, parce qu'on a beaucoup d'études qui nous démontrent que c'est vraiment plus les comportements d'une personne, ses habitudes de vie, qui vont avoir un impact sur sa santé. Oui. Et ça, c'est sans tenir compte de tous les facteurs génétiques, héréditaires, indépendamment de ton poids, qui vont avoir encore plus d'impact.
1: Joannie, moi, j'ai souvent eu le discours dans ces réflexions-là sur le sujet de la grossophobie. J'étais comme, mais moi, j'évolue dans un domaine quand même qui est difficile, hein, à tout. Puis là, j'ai comme fait, mais Joannie plus. Joannie plus, oui. Parce que la Joannie qui est là, c'est Joannie Pietracupa, qui est éditrice d'un magazine de mode. C'est Devil Wears Prada. C'est juste que ce serait pas Meryl Streep qui la jouerait. Parce que first, elle est trop jeune pour être jouée par Meryl Streep, mais aussi parce qu'elle a dit elle-même, elle n'a pas peur des mots, c'est une personne grosse. J'imagine que dans les 17 dernières années, tu dois avoir vu, entendu...
5: Mm-hmm. Vécu.
1: Vécu plusieurs choses là, qu'on nomme comme ouais. grossophobe. Là.
9: Je te dirais que j'ai vécu pas mal de situations. T'sais, j'ai eu un bon 10 ans là, où les choses stagnaient, avançaient pas, puis c'était le culte de la mannequin très mince qui porte du zéro, puis ce n'est que ça qu'on voit.
1: Mm-hmm.
9: Ça fait un bon, c'est ça, là, 5 à 7 ans que je me ramasse dans une position un petit peu plus de pouvoir, là, entre gros guillemets, dans le sens...
1: Tu peux faire avancer, changer.
9: Puis, tu sais, plus capable de tenir mon bout, puis d'avoir des valeurs. Puis, c'est important pour moi de travailler en accord avec mes valeurs. Fait que, tu sais, d'essayer de faire changer les choses. C'est ça, ça change trop, trop lentement. Mais c'est sûr que j'ai vécu pendant les 10 premières années là, une tonne de situations inconfortables de « cette fille-là est trop grosse » ou, tu sais, en photoshoot là, avec une mannequin devant la mannequin. On voulait une fille taille plus, elle est trop grosse, on veut pas ça, tu sais. Une fille qui porte du 8, là, tu sais. Des affaires horribles, là, que personne devrait avoir à entendre ou vivre, ou, tu sais.
1: OK, donc des mannequins taille plus qui portent du 8, c'est super. Mais quand je marche dans la rue, là, mes études scientifiques d'échantillonnage que je fais avec mes yeux me montrent pas mal de monde qui sont plutôt taille 8, là, dans le sens où la majorité des gens ne sont pas des petites tailles 2 nécessairement, me semble. Puis c'est weird parce que ça reste une industrie qui, j'imagine, a pour but de faire de l'argent, tu sais.
9: Pourquoi ne pas offrir des vêtements à la majorité des gens? Je le sais pas.
1: Parce que c'est la majorité des gens.
9: Mais c'est la majorité des gens. Tu sais, je veux dire, si on se dit que la femme moyenne porte du 14, c'est aberrant qu'il y ait comme une poignée de boutiques taille plus, un peu toutes plus ou moins quiétaines. Chez qui les femmes peuvent...
1: Il n'y a pas de choix.
9: Il n'y en a pas. Chez qui les femmes peuvent magasiner, là, je parle des femmes, mais les hommes aussi, là, ça ne fait aucun sens. Donc, c'est sûr que, ayant travaillé longtemps au L, tu veux que la femme en page couverture ou la personnalité en page couverture soit habillée en designer, que ça fasse rêver, c'est inspirationnel comme magazine. Mais il n'y en a pas du designer, il n'y a pas du Chanel en taille 18, donc on peut pas mettre nécessairement n'importe qui en page couverture. Puis j'entends déjà les gens rouler des yeux, là, comme « mais c'est bien futile comme problème ».
1: Ben futile comme problème. Je comprends qu'en ce moment, il y a peut-être du monde qui fait genre
10: « OK, vous parlez entre girls de guenilles ».
1: Puis oui, ça peut être une réflexion qui passe à travers la tête, mais mettons quand on en parle à quelqu'un comme Deb...
8: Moi, là, je rêve de rentrer dans des magasins de vêtements puis de moi choisir mon style. Moi, depuis toujours, là, c'est pas comme ça que ça marche. Tu sais, je vois, mettons, je me promène au centre d'achat puis je suis comme, mon Dieu, ça, je porterais ça. Hey, ça, je porterais ça, ça, je porterais ça. Mais la réalité, c'est que je dois aller dans un magasin et choisir là-dedans. Tu sais, faut que je m'arrange avec ça. Alors que, tu sais, je veux dire, s'habiller puis tout ça, c'est une façon de s'exprimer, c'est une façon de s'identifier, c'est une façon de se présenter aux autres, tu sais. Puis le moment où j'ai vraiment trippé dans ma vie puis je suis comme venue émue, là, c'est H&M, comme ils font des tailles plus, ils en ont en ligne. Mais dans les magasins maintenant, depuis pas longtemps, t'as jusqu'à 3X dans tout sur le plancher. Et c'est pas une section au fond où est-ce que toi, la grosse paria, faut que t'ailles.
1: Genre, comme dans un club vidéo, quand c'est pour les bisous-bisounes.
8: Exact. Là, c'est pour la toutou-toutoune.
1: La toutou-toutoune est dans le fond.
8: Mais tu sais, ça aussi, ces sections-là, c'est genre, allez dans votre enclos, mesdames, là, on veut, tu sais, mélangez-vous pas aux femmes minces.
11: Mélangez-vous pas aux femmes minces. On va mettre un astérisque là-dessus.
8: La première fois que j'ai réalisé ça dans le magasin là, et que j'ai magasiné avec toutes les autres femmes autour de moi, là, je suis venue vraiment émue. Tu sais, j'ai fait comme « Yes, je suis plus la grosse rejet, man, que genre je suis depuis toujours à cause que tout est fait pour pas pour nous. »
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1: Moi-même, quand j'ai perdu du poids pour x, y raison, j'étais contente et je me trouvais jolie. Et c'est quelque chose que je n'ai jamais projeté sur les autres. J'ai jamais eu, puis j'ai jamais eu non plus de standard, je vais le dire comme sexuel. J'ai déjà eu des relations sexuelles avec des gars qui étaient en embonpoint, même des fois de l'obésité visible. Puis ça n'a jamais été comme un frein pour moi dans mon rapport avec les autres. Mais ça a été un frein pour moi dans mon rapport avec moi. Dans le sens où je me suis contrainte à quelque chose dans mon apparence.
9: C'est être grossophobe, c'est plate là. Je sais que c'est confrontant d'entendre ça. Puis tu sais, pour répondre à ce que tu viens de dire, mettons, je te pose une question rochante, je le sais. Mettons, tu continues à faire du sport parce que ça te fait du bien, tu continues à bouger, puis tout. Puis out of nowhere là, parce que je sais pas, tu prends en âge, ton métabolisme change, puis tu te mets à prendre du poids malgré que tu fais du sport, je dis n'importe quoi, 7 jours semaine, que tu manges comme entre guillemets sainement là, whatever that means là, tu sais que tu t'alimentes de fruits légumes, puis tu sais comment tu vas te sentir là-dedans, tu vas-tu te juger ton corps, tu vas-tu te dire merde, je suis en train de prendre du poids, ou tu vas te dire j'ai encore mon poids santé, je fais les mêmes choses qu'avant, je suis bien dans mon corps.
1: C'est sûr que je vais avoir des réactions. Tabarouette, la gang! OK, j'ai pas mal de chemin à faire là-dedans. C'est fucked up de penser que je pardonne relativement rapidement mon manque de connaissances et que je suis challengée positivement puis réellement inspirée et motivée par le désir de m'améliorer à ce niveau-là par rapport au racisme sournois dans notre société. Mais que le fait de mettre mon apparence, mon corps, puis comment je me perçois, puis comment les autres me perçoivent en danger, mettons, ça me shift ben raide. Puis je sais pas si je serais prête à le faire. Puis sincèrement, j'ai cette réflexion-là, puis je pense que je suis pas toute seule. Je pense honnêtement que pour ben du monde, ces barrières-là sont plus rigides, sont moins faciles à faire tomber. Dans le « moi qui ne voudrais pas être grosse », crime. Ben je le dis, là, faut appeler un chat, c'est ça. Ma grossophobie à moi. Je ne voudrais pas être grosse. Ça me fait sentir excessivement mal de penser de même, mais personne n'est vraiment à l'abri de certaines réactions.
9: Tu penses-tu que toi-même, t'as déjà été grossophobe?
8: Ben oui. Ben oui, puis je suis encore confrontée sur certaines affaires. Tu sais, Lizzo, c'en est une, artiste, chanteuse américaine, qui m'a challengée en chien sur mon corps, là, tu sais. Je trouve que c'est une des premières qui se montre sur les réseaux sociaux. Puis moi, au début, ça m'a challengée. Puis je me rappelle que je regardais ses stories puis je pouvais sentir en moi une pointe de jugement. Mais à cette heure, je veux dire, plus je l'ai vu, puis c'est ça la représentativité, tu sais. Mm-hmm. Plus je l'ai vu là, sur mon Instagram, là, se shaker là, les fesses, puis ça, tu sais. Un moment donné, ben, ça te choque plus. C'est là, ça existe. Puis tu peux même trouver ça beau.
1: Fait qu'on revient à ce qu'on disait au début, que tout le monde est touché par ça. On vient aussi au concept de dire qu'on évolue dans un certain monde qui va montrer ou pas des choses, ce qui va nous conditionner à développer des points de vue X ou Y sur des affaires qui sont fort probablement erronées. Heureusement, on a une gentille Steph pour nous lever le voile là-dessus.
9: Au-delà de l'enveloppe corporelle, être mince est devenu un signe de contrôle de soi, de réussite sociale. Donc, on l'a intégré d'une façon qui fait qu'on le voit beaucoup moins et qu'on l'accepte parce qu'on y a un conditionnement qui se fait dès l'âge de 4-5 ans. Les enfants comprennent qu'être gros, ça a une connotation négative et ils vont y associer des adjectifs ou des... Ils vont penser, par exemple, qu'une personne plus grosse est moins généreuse ou ils vont lui faire moins confiance ou ils vont penser qu'elle est moins gentille. À 5 ans, t'as pas vécu grand-chose encore. Donc, qu'est-ce qui fait que c'est déjà intégré? Ça, c'est un conditionnement qui commence vraiment très tôt. Puis, tu sais, moi, je vois beaucoup de parents, je fais du coaching parental, qui vont me dire, moi, la pire chose qui peut m'arriver, c'est que mon enfant soit gros. Je dis, ben, pourquoi? Je veux juste pas qu'il souffre. Je veux pas qu'il puisse pas aller à certains endroits. Je veux pas... Fait que, tu sais, ça part de loin.
1: Ouais.
9: Moi, ce que je vois beaucoup autour de moi, c'est beaucoup, je veux dire, de femmes, là, mais il y a aussi des hommes. Qui, oui, se rapproche du modèle irréaliste qu'on nous propose, mais à un coût de qualité de vie vraiment, vraiment très, très élevé. Donc, être obsédé, calculer, se dévaloriser, être tourmenté, anxieux, bon, tout ça. Si on lâche prise là-dessus puis on se laisse juste aller, c'est pas vrai qu'on va, tu sais, ça va devenir complètement désorganisé. C'est juste que je pense qu'on va plus être ce qu'on doit réellement être puis on va plus focusser sur comment on se sent que ce qu'on a l'air.
1: Puis, Jojo, toi, tu donnerais quoi comme conseil sur le travail qu'on doit faire?
12: Bien, je pense de se demander si on a justement des comportements négatifs face à notre apparence corporelle, dans le sens, tu sais, est-ce que tu accordes trop d'importance à ça? Est-ce que tu penses de façon négative à ton corps? Est-ce que tu le critiques? Tu sais, une espèce de checklist là, de passer en revue là, comment tu te sens par rapport à ton corps. Puis si tu parles de lui en termes super négatifs, pourquoi? C'est quoi qui se cache en dessous de ça? C'est d'arrêter de se comparer, la chose la plus tough, mais d'essayer d'arrêter de se comparer aux autres personnes. Après ça, essayer de suivre des gens sur les réseaux sociaux. De suivre, tu sais, un échantillonnage de la société. Là. La société n'est pas que composée de filles en bikini, taille zéro, parfaite. La société est composée de tout sauf ça, quasiment. Fait que, tu sais, de suivre un échantillonnage de ça, d'arrêter de se comparer. Puis, ultimement, comme je disais tantôt, c'est sûr que c'est le rêve ultime et un peu inatteignable, mais la neutralité corporelle, tu sais, se sortir de ça, là, passer moins de temps devant le miroir, je sais que c'est niaiseux, là, mais comme arrêter d'autant focusser sur notre apparence. Là.
1: OK. Oui à tout ça, mais est-ce que ça va éventuellement changer pour vrai? C'est sûr que je vais terminer toute cette discussion-là avec ma chum Deb, puis j'aimerais ça savoir ce qu'elle en pense. Est-ce que ça va éventuellement changer pour vrai?
8: Je pense que oui. Je pense qu'il... Anyway, tu sais, je suis quelqu'un d'optimiste dans la vie, puis tu sais, je veux dire, moi j'ai besoin d'y croire. Je pense que comme plein d'enjeux, va falloir à un moment donné s'en calisser du regard des autres, tu sais, d'aller vers les personnes, comme peu importe leur enveloppe corporelle, s'intéresser à la personne, tu sais, à son histoire, à ce qu'elle est. Puis je pense que ça, c'est un gros enjeu, tu sais, d'assumer ce qu'on aime, d'assumer nos désirs, d'assumer, tu sais. Je pense que ça c'est le début en tout cas de l'ouverture vers l'autre. Puis ouais, je pense que oui.
4: Pour nourrir votre réflexion, nos intervenants vous suggèrent leurs incontournables sur le sujet. Debbie Lynn Schweid suggère de suivre Lézo, Bette Ditto et Julie Artachaud sur Instagram. Joannie Pietracupa suggère d'écouter le balado « À plat ventre, la culture des diètes » de Looney. Stéphanie Léonard vous suggère de lire « What we don't talk about when we talk about fat » de Aubrey Gordon, « Ma vie en gros » de Michaël Bergeron et elle vous suggère le documentaire « Conte d'une grossophobie ordinaire » de Josiane Blanc. Pour retrouver ces suggestions et bien d'autres, allez faire un tour dans l'onglet « À propos du balado ». Allô Milo, c'est maman. J'ai vraiment envie de te faire grandir avec une estime de toi puis un amour de ton corps, peu importe il ressemble à quoi. J'ai vraiment envie de te sortir de cette espèce de roue-là un peu complexe qui déverse beaucoup de marde quand elle tourne. J'ai envie que tu sois fière, puis que tout le monde te permette d'être fière de toi, peu importe de quoi t'as l'air. Mais pour ça, inévitablement, faut que je commence avec moi. Faut que je commence à me gérer quand je suis devant un miroir, à me gérer moi dans mes commentaires, puis dans ma façon de parler de ça, surtout devant toi. Puis,
1: Faut que je prenne un petit peu plus conscience de mes grandes craintes pour essayer de travailler là-dessus parce que c'est nocif de les entretenir. C'est nocif pour moi, pour toi, mais aussi pour ce que ça crée hypocritement dans la société. J'ai du travail à faire. Je vais travailler sur moi, mon amour. Je te le jure. Je t'aime. Bye bye.
13: Du générique.
1: Oui, c'est l'heure du générique. À l'animation, c'est un mystère depuis le début de l'épisode, mais je vous le confirme, c'est bien moi, Léane Labrèche d'Or. Aussi, moi, je l'appelle Bubu, mais vous, vous devez l'appeler Bruno Mercure, réalisateur extraordinaire, ainsi que Pamplemousse Média, producteur extraordinaire. Merci pour toute votre aide à la réalisation de balado.
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18: Ici Louis de Belleval, voici les informations. 16 policiers du poste 39 de Montréal-Nord font l'objet d'une enquête pour des gestes racistes et haineux qui auraient été commis envers des personnes noires et arabes lors d'interpellations. Deux agents ont été suspendus et des accusations pourraient être envisagées à la suite d'une enquête du directeur des poursuites criminelles et pénales. Le chef du service de police de la ville de Montréal, Fadi Daguerre, en a fait lui-même l'annonce lors d'un point de presse extraordinaire. Andréane Williams y a assisté. Andréane, quels sont les gestes qui sont reprochés aux agents visés?
19: Donc, le directeur du SPVM, Fadi Daguerre, n'a pas voulu donner de détails sur les gestes allégués, mais selon nos informations, certains agents auraient entre autres collectionné des bouts de tresses de cheveux rasta coupés sur la tête des personnes interpellées. Des contraventions auraient aussi été distribuées à des citoyens sur la seule base de leur appartenance ethnique. Le SPVM a pris des informations hier qui lui ont permis de déposer un dossier au département des poursuites criminelles et pénales concernant deux policiers et ces deux personnes ont été suspendues ce soir. Donc, M. Daguerre s'est extrêmement déçu de toute cette affaire. On l'écoute.
20: La situation avérée est totalement inacceptable. Et je ne vous cacherai pas qu'elle me choque profondément. Toutefois, je tiens à souligner que c'est très important que ce sont des membres de notre organisation qui ont eu le courage de signaler les faits. D'autres ont enquêté sur les fautifs et cela nous a mené à prendre les décisions que je vous partage aujourd'hui.
18: Oui, en effet, Andréane, ce sont des collègues dégoûtés qui les ont dénoncés.
19: Oui, le SPVM a pris connaissance de ces actes en mars après que des policiers ont dénoncé leurs collègues et une enquête a aussitôt été ouverte. En tout, 16 policiers sont visés dans cette affaire. Il s'agit de jeunes policiers et de deux policières. Ils ont tous été retirés de la patrouille et ils ont été désarmés. Ils ne peuvent plus avoir de contact avec les citoyens.
18: Andréane Williams à Montréal, merci beaucoup.
19: Merci, au revoir.
18: Les députés de l'Assemblée nationale ont débattu une dernière fois vendredi matin au Salon Rouge avant d'entamer officiellement leur pause estivale. Ils ont adopté en rafale 5 projets de loi, dont un sur les hospitalisations forcées et un autre sur la carte électorale. La fin des travaux marque le début non officiel de la campagne électorale qui devrait être déclenchée à la fin du mois d'août. Les politiciens avaient davantage la tête au slogan qu'au bilan. Valérie Gamache a préparé ce qui suit.
21: Le blitz des travaux parlementaires à peine terminé, les chefs de parti ont déjà la tête en campagne électorale. La solidaire Rouba Ghazal.
22: Je m'en vais à la guerre. Je m'en vais me battre pour améliorer le quotidien des Québécois.
21: Les premières attaques fusent de toutes parts. La première ministre, Christine Fréchette.
23: Avec le parti de Charles Millard, c'est non à la protection du français.
2: Avec le Parti québécois de Paul Saint-Pierre Plamondon, c'est oui à plus d'incertitudes économiques.
21: Les chefs libéraux et péquistes lancent aussi les hostilités.
7: Ce sera une bataille entre nous et le Parti québécois, entre la séparation puis entre la réparation.
13: On présente l'idée de réparer le Québec. Et le constat, c'est qu'ils n'ont pas été en mesure de réparer leur propre parti vis-à-vis les enjeux de corruption.
21: Et Paul Saint-Pierre Plamondon ajoute ceci.
13: Est-ce qu'il y a des liens avec le crime organisé?
21: Des propos qu'il tentera de nuancer plus tard. Mais il admet que ce genre de déclaration qu'il met sur le dos de sa spontanéité risque de lui jouer des tours en campagne.
13: La dernière chose qu'on peut me reprocher, c'est d'être une cassette puis d'être une langue de bois. Mais ça vient avec une part de risque un peu plus grand.
21: Chaque parti a ses défis. Chez les libéraux, c'est le déficit de notoriété du nouveau chef. Et Charles Milliard en est conscient.
7: Je suis chef depuis 4 mois, pas depuis 14 ans.
21: Quant à Christine Fréchette qui parle d'une nouvelle CAQ depuis son élection à la tête du parti.
2: Monsieur Legault avait sa couleur, moi j'ai la mienne. On peut avoir des résultats sans drama.
21: Bien qu'elle tente de marquer une rupture avec l'ère Legault, elle devra tout de même défendre le bilan de la CAQ. Ici Valérie Gamache, Radio-Canada, Québec.
18: Et puis enfin, le Canada a amorcé sa Coupe du Monde à domicile avec un match nul de 1-1 contre la Bosnie-Herzégovine au stade de Toronto. L'attaquant Kyle Larin a marqué pour offrir au Canada son tout premier point lors d'un mondial. Olivier Tremblay a assisté à la rencontre.
23: Les sentiments étaient partagés au sifflet final. Le match nul du Canada met fin à une séquence de 6 défaites à la Coupe du Monde masculine. Mais les joueurs canadiens sentaient qu'ils auraient pu aller en chercher davantage. Portés par leur public, ils ont tout tenté dans les derniers instants, mais en vain. Voici le défenseur Alistair Johnston. Le premier point, c'est réglé, dit-il. Il s'agit maintenant d'aller chercher la première victoire, qui serait très importante pour sortir de notre groupe. On espère le faire à Vancouver. La tension était à son comble à la 78e minute et le stade de Toronto ne demandait qu'à exploser. Kyle Larin, entré comme remplaçant, a délivré son équipe avec son premier but depuis le 15 octobre 2024 pour l'équipe canadienne. C'était également ici, à Toronto. Voici son collègue attaquant, Tani Oluwaseyi. J'ignore si vous avez vu la réaction sur le banc, dit-il, mais nous savions ce que ça voulait dire pour lui. Et ça veut aussi dire beaucoup pour nous. Nous adorons Kyle Larin. L'équipe canadienne quittera Toronto samedi en direction de Vancouver, où elle affrontera le Qatar jeudi prochain. Ici Olivier Tremblay, Radio-Canada, Toronto.
18: Voilà, ceci conclut ce bulletin d'information à l'antenne de Radio-Canada.

Salut, vous écoutez Point de repère. Je m'appelle Rosemie Autonne-Témorin et c'est un honneur pour moi de terminer la semaine avec vous. Je l'aime, ce petit thème musical du vendredi. Aujourd'hui, dans notre série culturelle, vous pourrez déguster les recommandations de Chris Bergeron, Claudia Larochelle et Marc-André Mongrain. En deuxième heure, on répète des discussions qui peuvent survenir pendant un bal de graduation et un conventum avec Salomé Corbeau et Rachida Azdouz. Notre objectif, c'est vous permettre d'éviter des malaises. On découvre ensuite ce qui fait la une des journaux de Toronto cette semaine et on termine l'émission en réunissant Ariane Roy et Marie-Pierre Arthur. Quelle chance, quand même!

0: vous cherchez des recommandations là, pour ajouter un peu de culture à votre fin de semaine, eh bien, ça tombe bien parce que nos sommelières et notre sommelier culturel ont de bons crus pour vous. Bonjour, Chris Bergeron, vice-présidente de contenu de marque chez Cossette et Autrice.
1: Bonjour.
0: Bonjour, Claudia Larochelle, journaliste, bonjour. Animatrice, écrivaine. Bonjour, Marc-André Mongrain, rédacteur en chef de sorti.ca.
2: Salut.
1: Alors, c'est marrant parce qu'on dirait que tu nous poses une question, d'où le petit silence entre...
0: Mais peut-être que je ne maîtrise pas écrivaine. Encore mes...
1: Bonjour, Rosemé.
3: Animatrice.
0: Je vais... Merci de rappeler mon CV, Claudia Larochelle. Il n'y a personne pour le faire quand c'est moi qui anime, et quand même, tu sais, il en impose. Je vais travailler sur ma ponctuation, Chris. C'est une première semaine. Il y a vraiment place
1: conseil
0: à l'amélioration. Avant de passer à vos dégustations, c'est le début de la saison des festivals. Donc, je propose qu'on en profite pour établir quelques repères en groupe. Mettons qu'on crée ensemble ce matin le petit guide du savoir-vivre en festival. Qu'est-ce que vous voudriez tout de suite y inscrire, Claudia Larochelle?
3: Moi, je commencerais plus avec Chris d'abord.
0: Ah!
3: Oui, parce que là, depuis ce matin, j'hésite entre deux affaires.
0: Ah bon, OK. Le temps que vous fassiez une tête, Chris Bergeron, qu'est-ce qu'on met dans le petit guide?
2: Alors, moi, je suis relativement grande. Je fais 1m85 à peu près. Puis
0: je
2: des
0: sais
2: fois,
0: pas ce
2: quand
0: que ça
2: je mets
0: veut dire en
2: pieds. 6 pieds 2, genre.
0: C'est quand même
2: plus de
0: grande,
2: pieds.
0: Oui.
2: Plus de 6 pieds. Puis des fois, ça m'arrive de mettre des chaussures très hautes. Fait que des fois, je suis à 6 pieds 5, 6 pieds 6. Puis, puis je me sens très mal quand je vais dans des concerts.
0: Mais avec raison, parce c'est parce que vous nous bloquez la vue.
2: Mais oui, mais c'est pas de notre faute. Je reçois plein de coups de coude, de gens qui font comme oh, c'est quoi cette personne qui a trop grandi. Puis non, alors en plus, j'essaye généralement de mettre dans le fond de la salle, même si mes amis me disent, viens, on va danser devant. Et donc, c'est terrible pour les grandes, les concerts.
0: OK, mais quand même, j'entends...
2: Donc, soyez gentils avec les grandes personnes.
0: Bon.
2: En plus, on est comme des girafes, on est vraiment comme... on est super gentils et doux, on est juste très grands avec des longs cous,
0: c'est intéressant
2: tout.
0: Que votre premier conseil, ce soit soyez gentils et gentilles avec les grandes personnes, alors que moi, la première chose que j'aurais dite, c'est, si vous êtes une grande personne, s'il vous plaît... Regardez derrière vous. Et moi, je suis grande, là, je le fais aussi. S'il y a des petites personnes derrière moi, je leur propose de venir devant.
2: C'est vrai que les gens disent tout ce qui est petit est gentil et tout ce qui est grand est méchant. Mais si on regarde l'histoire, par exemple, Napoléon, il était petit, il n'était pas gentil.
0: Personne ne dit ça.
4: Mais Napoléon a probablement commencé ses fureurs dans un concert. Il était derrière une grande personne. Il s'est dit... Je vais me venger. Mais je suis assez d'accord avec Rosemée. Moi, je suis plutôt du genre, j'essaie d'avoir des yeux derrière la tête pour être bien conscient. On veut que ce soit inclusif pour tout le monde. Ça dépend du type de concert aussi. Parce que si on est planté debout, les uns derrière les autres, mettons que c'est un contexte où on danse, ou mettons, moi, j'aime bien les contextes où on se rentre dedans, là, les mosh pits, des choses comme ça. Là, c'est pas trop grave, tu sais.
0: Exact.
4: Mais quand on est planté puis on observe un artiste, j'ai tellement d'amis de filles petites qui m'ont dit, moi, toute ma vie, j'ai juste vu les jeux de lumière, j'ai jamais vu les artistes.
0: Vous avez raison, Marc-André.
4: Là, je me dis, mais il faut les inclure, ces gens. Je passe la moitié du show à essayer de me demander, je cache-tu
0: quelqu'un? Parlant de considération pour les autres, il y a certains concerts où il y a beaucoup de gens, puis là, on a peu d'espace personnel. Moi, j'aime bien quand il y a un homme derrière moi dans des salles très, très, très compactes, quand l'homme fait, hey, je m'excuse, je ne fais pas exprès d'être si collé. Je trouve que c'est une belle attention qui me rassure également, puis c'est de la simple politesse. Ça m'est arrivé souvent.
3: Écoute, il y a de l'espoir.
0: Et je recommande aux gens d'utiliser cette stratégie de grande politesse. Claudia, est-ce que vous avez réussi
3: parce que
0: à faire un choix?
3: C'est parce que c'est l'heure du déjeuner pour encore quelques personnes. On est vendredi. Hein, et je me disais, ça peut couper la faim. Moi, c'est j'aime pas les gens qui ne sentent pas bon. Ça m'énerve. Mon odorat, là, c'est très, très sensible. Et je sais que, sur toi, il fait chaud, c'est humide.
0: On n'y peut rien à cette température.
3: On n'y peut rien non plus, parfois, aux odeurs. Je comprends, mais il y a des efforts, quand même, collectifs à faire en ce sens-là. Je parle pas de parfum, ici.
2: Une douche avant le concert.
4: Non, en fait, surtout pas trop de parfum non plus.
3: C'est ça. Mais moi, c'était ce petit détail. Je voulais pas le dire d'entrée de jeu. Je trouvais que c'était raide. C'était sec un peu ce matin parce qu'on a de l'imagination. On peut s'imaginer tout sortes d'odeurs. Mais ça, pour vrai, moi, dans les concerts, ou pas juste dans les concerts, les transports en commun, tout ça, ça m'irrite profondément.
0: OK. Qu'est-ce qu'on fait des gens qui parlent pendant un festival?
4: Ben, ça, c'est la base. Ça, c'est non. C'est si vous voulez parler, allez plus
0: même
4: loin.
0: Même en concert extérieur?
4: En concert extérieur, idéalement, c'est mettez-vous pas proche. Généralement, le devant de la scène, là, c'est des gens qui ont vraiment envie d'être là. Puis, oui. Ils n'ont pas envie d'être là pour votre week-end. Ils ont envie d'être là pour ce qui se passe sur une scène. Puis, c'est vraiment gossant quand tu es juste derrière quelqu'un qui, tout le long, parle, surtout ne parle même pas de musique ou du concert ou de son rapport à l'artiste, va parler de complètement autre chose. Tu te dis, mais il y a des bars autour, oui. Aller prendre un verre.
3: On peut chanter quand même, même
4: on
3: mal.
4: On chanter, oh, bien ça, sûr. Ah, oui. Surtout mal.
3: Ah oui?
4: Ben, idéalement mal, au karaoké.
0: Ça, je ne suis pas certaine que tout le monde serait d'accord. Dans ma famille, on aime beaucoup chanter en concert et c'est arrivé à mes sœurs de recevoir des regards malveillants. Quand elles s'emportaient avec passion là, dans un petit tour de chant.
1: Ah, moi, et amener un petit caniche qui fait beaucoup de bruit. Je dois m'excuser publiquement auprès de Safia Nolin. Je suis allé voir un spectacle hier à la place des Montréalaises et j'avais mon petit caniche qui s'est mise à hurler pendant tout le concert. Et donc ça, je pense qu'on n'a pas le droit de faire ça non plus, c'est ça?
0: Ben, j'ai jamais vu, moi, un animal dans un concert, je pense.
1: Voilà,
0: c'est donc une première. Fait,
1: c'était à l'extérieur, bien sûr.
0: Mais hein, ça ne me dérange pas. Après que le caniche se mette à chanter, c'est peut-être...
4: C'est peut-être le hurlement
0: c'est
4: qui est plus
0: le problème, hurlement. Le davantage vous emmenez votre que ça furet, présente. Je pense que ça va.
3: C'est aigu, hein? Mes excuses les caniches, non? On est dans les aigus.
0: Dernier point que je souhaite aborder avec vous, l'utilisation d'écrans.
4: Des quoi?
0: D'écrans.
4: Ah, des écrans.
0: Les iPads pour prendre des photos à l'horizontale, les téléphones cellulaires pour... prendre des vidéos, souvenirs. Moi, je trouve que ça nous bloque de plus en plus la vue davantage que les personnes grandes comme Chris. Et je n'en peux plus. Par contre, je ne peux pas être contre mon époque. Je vois bien que c'est très populaire. Votre position pour ce guide du festivalier et de la festivalière?
1: Une anecdote

0: Ma fille faisait une pièce de théâtre à l'école Robert Gravel, pour ne pas la nommer, et l'enseignante. J'ai beaucoup apprécié ce que Mylène a dit à ce moment-là. Elle a dit à tous les parents, là, c'est pas le temps de prendre des photos. On engage un photographe, on va vous faire parvenir des photos du minois de tous vos jeunes, tous les vidéos. Arrêtez d'être obsédé parce que vous allez manquer le spectacle en étant concentré sur la luminosité, la projection.
1: Voilà.
0: J'aime beaucoup ça, l'idée de partager d'autres photos comme ça qui ont été prises par un photographe professionnel. Donc souvent, c'est bien meilleur aussi.
1: Oui, Marc-André?
2: J'ai une certaine tolérance à ça avec parcimonie. Je comprends un peu la plus jeune génération, entre autres, de vouloir vivre ça et partager ça un peu avec les gens avec qui ils interagissent, mais avec parcimonie. Ça m'arrive souvent de me retrouver derrière quelqu'un qui va filmer trois chansons.
1: Mais oui, mais des fois, je regarde un concert à travers un téléphone.
2: Ben oui, c'est ça.
1: Mais
2: en plus, toi étant petite.
1: Ben non, je suis grande. C'est ça. Les gens, ils lèvent leur téléphone, puis c'est directement dans mon visage.
2: Ben soudainement, c'est ça. On regarde par écran interposé plutôt que de le regarder avec nos propres yeux. Je comprends pas pourquoi la période prolongée comme ça. Un petit souvenir, je comprends pour partager aux gens autour de toi pour dire j'ai payé 150 $ mon billet. Je suis là. Je suis plus privilégié que vous. J'ai une certaine tolérance envers ça, mais avec parcimonie, mais ça. Mais j'aime beaucoup l'approche de Prince. Moi, je trouve ça intéressant. Il y a des artistes, malheureusement, qui ont pris l'approche infantilisante de dire on interdit les téléphones.
1: On les met dans
2: une pochette. Il y a même eu une mode de ça. Mm-hmm. Ils mettaient les téléphones des gens dans des pochettes en rentrant dans les spectacles. Je trouve ça infantilisant. J'aime beaucoup mieux un artiste qui va respecter son auditoire puis qui va dire il va y avoir un moment pour ça. Essayons de vivre le reste ensemble sans téléphone. Ça, c'est brillant.
1: Bon, on se lave.
2: On garde notre téléphone dans notre poche, pas de caniche.
1: Pas trop. On amène nos animaux, juste s'ils sont silencieux. Voilà qui est clair. On va maintenant y aller avec une première recommandation culturelle pour se cellier, celle de Chris Bergeron. On parle de télé ce matin.
3: Oui, alors
4: c'est... pas démissionné.
3: Oh, ben extrait.
1: Extrait tout de suite. Ou
4: j'ai
1: pas.
4: Excuse.
5: Quoi?
4: Fiancé à François.
5: Non! Vous savez que moi, je l'ai fait enlever pour vrai mon stérilet.
6: Pendant mon ovulation, là, c'est 5 fois minimum, hein?
7: Ah bah, c'est relax. Moi, je pense que tu devrais en profiter. Avant qu'on aille un bébé.
5: Profiter de quoi?
7: Profiter de la vie.
5: Tu trouves que je profite pas de la vie? OK! Un long on va rajouter un petit peu de pimento, puis ça va nous repartir bien comme ça.
4: Je vous présente le fémiste.
8: C'est juste que François puis moi, on est dans la fusion des débuts, là. On a besoin de notre espace.
5: Dans le cap!
7: Justine, es-tu longtemps t'es là?
8: OK, vous voulez votre espace à deux, je comprends. Mais non, je comprends pas vraiment parce que j'ai jamais eu de vrai chum. Mais...
5: Bon, je vais mettre 25 à 65 ans. Non, pas en bas de 30 ans, là.
1: J'aime ce trio.
3: Mais oui. Donc, si vous cherchez quelque chose qui est dans la douceur, mm-hmm. dans la méditation, dans le calme pour cet été un petit peu être, zen, ben regardez pas la deuxième saison de Gâté pourri parce que...
1: C'est pas ça.
3: Ça brasse, ça va vite. J'avais pas vu la première saison, donc j'ai sauté direct dans la deuxième, autant dire que j'ai rien compris au début, mais après on s'attache très vite à ces trois personnages. Kim, qui est jouée par Anne-Elisabeth Bossé, qui travaille pour un magazine qui s'appelle Mur, M-U-R-E, M-U-R-E, c'est-à-dire donc une sorte de bel âge.
1: Pour les femmes matures.
3: Ouais. Et évidemment, avant, elle travaillait pour un magazine féminin un petit peu à la Elle Québec. Elle a été... avec l'avancement de l'âge, elle a été reléguée à mur. Alors elle essaie de se prouver, c'est très très drôle. Il y a Justine qui est une avocate qui comprend pas grand chose, qui a du mal à vivre sa vie malgré son côté très professionnel, mais en même temps elle va de roommate en roommate. Enfin plutôt non, elle ne veut pas vivre seule ou elle n'arrive pas à vivre seule, donc elle va d'appart d'amis en appart d'amis. Et puis Kim on sait pas ce qui se passe avec Kim en fait, ni ce qu'elle fait, ni ce que
1: c'est pas clair.
3: C'est juste quelqu'un qui fait des blagues. Donc Justine est jouée par Suzy Bouchard et Fred par Pascal Renaud-Hébert.
1: C'est le trio qui écrit cette série disponible sur Crave. Aussi.
3: Exactement. Et c'est brillant. C'est comme... c'est une sorte de sitcom à l'américaine, classique un petit peu des années... début 2000
1: ouais.
3: Mais sur du speed.
1: Absolument.
3: Ça va à une telle vitesse, les jeux de mots, l'absurdité des situations, j'ai trouvé ça extraordinaire et je me suis même dit, c'est presque dommage que ça passe à la télé, en fait.
1: Qu'est-ce que vous voulez dire, Chris Bergeron?
3: Parce que ça passe sur Crave, tant mieux, bravo,
1: c'est
3: merci Crave.
1: C'est une plateforme, ouais.
3: C'est sur une plateforme, mais ceci dit, ce rythme-là, cette tonalité,

0: Tella aurait fait un excellent micro-drama, comme on dit, là, sur TikTok, par exemple. Huh. C'est quelque chose qui aurait pu plaire aux plus jeunes.
1: Mais est-ce que c'est justement pas une belle occasion de ramener des plus jeunes à la télé ou sur une plateforme comme ça?
0: On peut toujours rêver, bien sûr.
2: Bien sûr. Mais ne serait-ce que pour du co-visionnement, cherche tellement de choses rassembleuses devant le petit écran, je trouve ça parfait.
1: Et c'est rempli d'autodérision. Moi, c'est ce qui me charme beaucoup avec l'écriture d'Anne-Elisabeth Bossé, Suzy Bouchard et Pascal Renaud-Hébert, qu'on va recevoir lundi en passant.
0: Ah, oh, ça doit être tellement...
1: On semble les reconnaître à travers leurs personnages. En partie, elle rit d'elle-même, elle rit de leur génération, rit de nous. Il n'y a personne qui est à l'abri de la plume de ces trois filles.
0: Alors, la génération, parlons-en. Moi, j'ai la chance d'être Gen X.
1: Donc, génération X.
2: Ouais. Une chance, je ne sais pas.
3: Ah si, parce que la génération oubliée.
0: Oui, exactement.
2: Moi aussi, je suis là-dedans.
0: On est la génération oubliée.
1: Et ça, c'est une chance.
0: On n'existe pas ou peu. Ben ouais, parce qu'on nous laisse tranquille. Mmh. Et donc, relate un petit peu cette série, c'est le calvaire d'être une milléniale, quoi.
1: C'est vrai que c'est pas facile. Merci de le souligner.
0: Mais c'est terrible, la pression sociale, rentrer dans des cases, réussir. L'aspect professionnel est très, très fort dans cette génération-là. Donc, on va dire, aujourd'hui, ils ont presque 40 ans, en fait.
1: Oui, jusqu'à 40 ans.
0: C'est ça. Et donc, la pression sociale, mais en même temps, une génération qui a grandi sur une grande promesse d'individualité. Oui. Et tout d'un coup, on dit à tout le monde de rentrer dans les rangs. Et il y a cette espèce de frénésie-là.
1: On a tous grandi en étant unique. Mais finalement, en vieillissant, on réalise qu'on ne l'est pas.
0: Mais oui, c'est ça.
1: C'est dur.
0: Tout est un enjeu existentiel dans cette série-là. Que ce soit un souper avec les beaux-parents, que ce soit... En tout cas, c'est ça qui est extraordinaire, quoi. C'est qu'ils sont toujours au bord du burn-out, ce trio-là. Et je pense que c'est une génération entière, en fait, si je me fie sur ce que je vois autour de moi au bureau.
2: Ouais, attends,
0: les aides. Et ça... Non, les aides, ils sont comme nous.
2: Ils sont anxieux, en tout cas.
0: Ils sont anxieux, mais en même temps, ils flottent. En même temps, ils sont dans un autre monde. hier, j'étais dans un meeting avec une génération Z et elle avait oublié de booker la personne avec qui on avait le meeting. Donc, on était ensemble comme ça dans une salle. Elle m'a dit, excuse-moi, je suis TDAH, mais avec un si beau sourire. Il y avait aucune culpabilité. Alors que justement, gâter pourri, ça explique, c'est la culpabilité que ces gens-là
1: ont. Continuellement sur la tête, nous, les millénarios. Puis quand on vous écoute Chris Bergeron parler de cette deuxième saison de Gâté pourri qui vient tout juste de sortir, enfin les premiers épisodes, on a l'impression que c'est épuisant à regarder. C'est une bonne série à regarder pour se distraire, se divertir.
0: C'est sûr qu'il y a comme un choc temporel. Ça va très très vite. Il y avait eu ce film, il y a cette projection il y a 2-3 mois, je ne sais plus quel film, mais qui avait été projeté à 1,5 fois la vitesse.
1: Apocalypse. C'était une expérience dans le cadre d'un festival de cinéma.
0: Ben eux, ils ont trouvé la solution, en fait. C'est-à-dire qu'il faut juste parler très vite pour capter l'attention des gens. Et donc, c'est ce qui se passe dans cette série. Mais on s'habitue à ce rythme. Et justement, c'est ça qui fait la joie de l'écoute de cette...
1: Et ça nous permet de découvrir des collègues dans de nouveaux rôles. Nicolas Ouellette joue l'amoureux de Pascal, du personnage incarné par Pascal Renaud-Hébert. Ben oui, ils forment un vrai couple.
0: Le seul qui est un petit peu calme et relax dans tout le truc. Lui, il se balade dans cette série.
1: Et j'adore le voir jouer.
0: Tout va bien.
1: Il est cool, Nicolas Ouellette.
0: Il est gentil avec tout le monde. Lui, il n'a pas de problème.
1: Un beau personnage masculin. Ben, merci, Chris. Donc, Pascal Renaud-Hébert, qu'on reçoit lundi, je le répète, Anne-Elisabeth Bossé et Suzy Bouchard sont toujours les scénaristes de cette deuxième saison de Gâté pourri. 10 épisodes de 30 minutes, ça se consomme bien, mais ça se consomme pas si rapidement parce qu'il y a juste les 4 premiers épisodes qui sont disponibles. Est-ce qu'ils sont disponibles? Oui, depuis hier, Crave. Et les épisodes suivants seront offerts à raison de 2 par semaine. On l'a pas mentionné, mais c'est une réalisation de François Saint-Amand et Maude Laurier.
0: Oui.
1: Moi, j'aime beaucoup leur réalisation.
0: Oui, très dynamique. Avec un petit côté slapstick qui est vraiment chouette aussi.
1: Oh oui. Ouais. On passe à la deuxième recommandation culturelle de ce premier cellier de la saison.
4: Allô, c'est encore moi. Juste pour vous dire que je suis en route. Fait que c'est ça, on devrait être là dans une couple d'heures. Maman?
5: Qu'est-ce que tu fais là?
4: Ben, je te l'avais dit que je montrais en fin de semaine. Moi, c'est Isabelle.
6: Hubert Dupin.
4: Vous êtes médecin?
6: À la retraite.
4: Papa, il est où?
1: Marc-André Mongrain voulait nous parler du film Nervure de Raymond Saint-Jean, un film d'horreur québécois. Ce qui qui est plutôt rare quand même.
5: Ce qui est plutôt rare, puis évidemment, bon, au Québec, on n'a pas nécessairement les moyens de faire des films d'horreur là, spectaculaires avec des effets spéciaux, du CGI et tout ça. C'est très bien comme ça. Je trouve que le cinéma américain nous en fournit ben en masse, alors qu'ici, on donne plus des films d'horreur qui sont près des thrillers psychologiques avec des éléments d'horreur. Donc là, c'est un peu ça que c'est ici. On n'est pas du tout dans un film de genre. On n'a pas de zombies, on n'a pas de fantômes, pas d'esprits, pas de vampires. Un tout petit peu de gore, mais vraiment très peu, très abordable comme gore.
1: C'est le réserve. Donc, du sang, des viscères.
5: Bon,
1: c'est quoi du gore?
5: Ben, du gore, c'est quand ce qu'on a à l'intérieur ressort à l'écran. Disons ça comme ça. Puis là, ce qu'ils ont à l'intérieur, je veux pas voler de punch, mais c'est pas juste du sang.
0: Des sentiments, l'amour.
1: Oui, exactement, oui, Chris.
5: On peut dire ça.
1: Ce qui fait
5: couler l'amour, disons ça comme ça. C'est le réalisateur Raymond Saint-Jean qui renoue ici avec son co-scénariste Martin Girard, après avoir été remarqué pour Crépuscule, pour un tueur, je sais pas si ça vous rappelle quelque chose, avec Éric Bruno et sa belle moustache à la Pedro Pascal. Il y a des auditrices qui sont... Oui, je me rappelle de ce film-là. Et donc ça, c'était un polar dans le temps. Là, on plonge ici un petit peu plus dans, je dirais, le cinéma fantastique qui rencontre l'horreur psychologique. C'est l'histoire, donc on l'entend un peu dans la trame de
1: la bande-annonce, l'extrait dont on a
5: cherché le mot français pour teaser. On entend donc Isabelle, jouée par Romane Denis, qui apprend que son père est gravement malade. Donc, elle entreprend un voyage vers le petit village de Saint-Étienne, qui est un genre de village forestier isolé, situé quand même à plusieurs heures de Montréal. Et là, à son arrivée, bon, sa mère va lui apprendre tout bonnement comme ça. Il est mort, ton père. Il est décédé depuis quelques jours. Elle est un peu froide envers la situation. Tout ça est très inquiétant. Elle se rend compte qu'il y a quelque chose qui cloche. Et donc, elle va rester un peu plus longtemps que prévu dans ce village isolé pour un peu investiguer qu'est-ce qui se passe, pourquoi son père est mort. Et dans tout ça, il y a un médecin un peu inquiétant, Hubert Dupin, qui débarque, qui est rendu le voisin de ces gens-là et qui semble avoir quelque chose à voir avec cette mystérieuse mort et la dégradation de la santé de la mère aussi.
1: Donc, ça va pas bien à Saint-Étienne.
5: Ça va pas bien. Puis là, éventuellement, ce thriller, ce drame familial-là va se transformer en cinéma fantastique en lien avec la nature. Puis là, j'ai la misère à vous en dire plus parce que l'intérêt du film, c'est de découvrir au fur et à mesure un petit peu qu'est-ce qui se passe là-dedans. Mais on est un peu dans l'expérimentation médicale sur le corps humain.
1: Oh! OK!
5: Ouais, je veux pas aller plus loin que ça trop.
1: Mais oui,
5: on
1: sait pas juste qu'est-ce qu'on peut révéler ou pas.
5: Non, c'est ça.
1: On marche sur des œufs en ce moment.
5: On se rend compte que finalement, le père mort, il est peut-être mort de manière étrange en raison d'expérimentation d'Hubert Dupin sur des êtres humains, ce mystérieux médecin voisin.
1: Puis c'est important que tout ça se passe dans un petit village forestier parce que vous l'avez quand même mentionné.
5: Ben c'est comme ça qu'on fait des films d'horreur au Québec parce qu'on a cette grande ressource naturelle vraiment inquiétante qui s'appelle la nature.
1: Vraiment inquiétant.
5: Ben écoute, le village est vraiment présenté comme une ancienne communauté forestière qui a été frappée par le déclin économique. On prend soin de nous dire, il n'y a pas Internet ici. Fait que tu sais, imagine, il y a des choses occultes qui se passent puis tu ne peux même pas les mettre sur Instagram. C'est vraiment épeurant. Tu sais, il y a eu une exode de la population. Puis là, l'isolement géographique, on se rend compte que ça crée un malaise. On est dans un environnement où on sait qu'il peut se passer des choses étranges. Moi, je trouve qu'on l'exploite pas assez, ça, cette idée-là. Tu sais, au Québec, on aime ça montrer que notre nature est luxuriante et les belles et les riches. Mais moi, je trouve qu'il y a quelque chose de très inquiétant dans la forêt.
2: Elle est aussi effrayante.
5: Ben oui, mes amis de région me disent toujours, t'as pas peur de vivre à Montréal? Tu habites dans Hochelaga. T'as pas peur de revenir tard le soir? Puis je dis, mais j'ai ben moins peur d'être à 1h du matin sur Sainte-Catherine qu'être à 1h du matin dans la forêt.
0: Cet été, j'ai loué un chalet pour nos vacances et je suis terrifié.
5: Ça fout les jetons.
1: Mais c'est parce que c'est quand même très exploité là, en cinéma. Cette idée de maison dans la forêt sans rideau, et donc on peut voir à l'intérieur quand on est caché derrière un arbre quand même. Peut-être qu'on n'exploite pas tant notre forêt dans le cinéma d'horreur ici au Québec.
2: Robert a fait un film là-dessus.
5: Exact, ouais. Charlotte
0: Le Bon aussi, il y avait cette dimension-là aussi.
1: Dans Falcon Lake?
0: Dans Falcon Lake.
1: Mais on n'est pas dans l'horreur.
0: On n'est pas dans l'horreur, mais il y a quand même un petit fantôme qui se balade.
1: Oui, mais c'est un petit fantôme du cœur. C'est très touchant, Falcon Lake. Regardez ce film après avoir regardé Nervure.
5: On s'entend que si on veut faire disparaître des morts, c'est en forêt que ça se passe, c'est pas en ville. c'est un peu ça qui va se passer. Puis en général, les films d'horreur québécois, on les apprécie parce que justement, ils viennent briser un peu la tendance qu'on a vers le réalisme social au Québec. Là, ici, c'est un peu l'inverse. On est comme dans un film d'auteur assez réaliste qui va se transformer en fantastique.
1: Okay.
5: On va, à travers tout ça, aborder plusieurs préoccupations actuelles comme le vieillissement, la fin de la vie, le deuil, aussi un peu l'éco-anxiété, puis le rapport entre l'humain et la nature. Puis même jusqu'à un certain point, je dirais notre rapport à la mort. Nous qui sommes Québécois, là, un peu, j'aime pas ça dire ça, mais les champions mondiaux de l'aide médicale à mourir, ce qui nous confronte comme, collectivement à notre rapport à la vie versus la qualité de vie.
1: Oui.
5: Et là, ici, on est plutôt dans un questionnement inverse. C'est plus si on pouvait vivre plus longtemps, voire presque éternellement et sans douleur, jusqu'où on serait prêt à aller.
2: C'est dystopique, là.
5: C'est dystopique, tout à fait. Ça devient dystopique assez rapidement, là. Vers le milieu du film, on comprend qu'on est dans une situation assez fantastique, un peu étrange. Et ça parle un peu de, je trouve, notre rapport à la peur de mourir, mais en même temps, notre refus de vieillir. Et donc, j'ai vu des liens un petit peu avec le cinéma de David Cronenberg ou dans la dépossession du corps humain, un peu Invasion of the Body Snatchers. Qu'est-ce qui fait qu'un humain est un humain? On est dans ces questionnements-là un peu.
1: Puis si on parle de la distribution, Marie-Thérèse Fortin a remporté le prix UDA de la meilleure actrice dans un film québécois à Cinémania l'automne dernier. Est-ce que le reste de la distribution est à la hauteur?
5: Ben, premièrement, oui. Et c'est mérité pour Marie-Thérèse Fortin. C'est un super beau rôle. Elle joue à la fois la vieille dame vieillissante qui est attachante, mais qui devient vite inquiétante par ses absences d'esprit. Donc, on prend pour elle, mais en même temps, on se méfie. Elle joue vraiment très bien. J'ai beaucoup aimé le jeu aussi de Romane Denis, qui joue le rôle donc d'Isabelle. On l'avait vu dans Charlotte a du fun de Sophie Lorrain, entre autres, et Le Monde de Gabriel Roy.
1: Oui.
5: Le rôle, moi, qui m'a vraiment frappé dans ce film-là, c'est Sylvain Marcel dans le rôle de Hubert Dupin.
1: Pourquoi
5: le
1: médecin vous dites inquiétant. Son nom comme ça, Marc-André? Est-ce qu'il parle comme ça?
5: Mais dans la bande-annonce, c'est un peu comme ça qu'il prononçait. Hubert Dupin. Tu sais, déjà, juste en disant son nom comme ça, comme médecin, tu dis, ce médecin-là est un peu louche. C'est Sylvain Marcel qui le joue. Puis là, j'ai peut-être un problème, mais j'ai souvent de la difficulté. Je rentre plus facilement dans des séries quand je connais pas les acteurs. Puis quand je les associe à d'autres rôles, j'ai plus de difficultés des fois avec des anti-castings. Ça m'a pris beaucoup de temps parce que Sylvain Marcel, moi, je l'associe encore un peu au pub de Family Prix. Je l'associe au banlieusard de 450 Chemin du Golf. Et plus récemment, à Guy Claude. Te rappelles-tu le personnage inspiré de René Angélil dans le film Aline de
1: Valérie Lemercier? Moi, j'ai évité le film Aline.
5: Ah, tu dois absolument voir ça.
1: Non,
5: extraordinaire, tellement c'est pas bon.
1: Mais j'ai pas de temps à perdre.
5: C'est spectaculaire. C'est vraiment un film spectaculaire qu'il faut voir. Mais ce rôle-là m'a tellement marqué que là, de le voir comme médecin inquiétant. Et en plus, ce médecin-là a déjà habité au village il y a très, très longtemps. Et là, il revient après des années de dispersion. Il est le voisin des personnages des parents.
0: Et donc, on peut vraiment imaginer que dans sa vie précédente, il a été pharmacien pour Family Prix et qu'il faisait ah ah devant les cadavres.
5: Ben, on en reparlera. Mais une première chose, c'est qu'il revient avec sa femme suédoise, avec sa conjointe suédoise, et il y a des dialogues en suédois. Oh. Et donc là, on a Sylvain Marcel qui jouait Guy Claude qui parle en suédois, pas sous-titré. Donc là, on vient un peu faire appel à notre racisme intériorisé. Là, c'est-à-dire, il parle dans une autre langue, ça doit être vraiment evil ce qu'il est en train de dire. Puis on n'a aucune idée ce que c'est. Finalement, on ne sait pas qu'est-ce qu'ils se disent entre eux en suédois alors qu'ils manigancent des choses un peu étranges.
2: C'est peut-être grivois.
5: Mais là où j'ai acheté le concept, on disait, on se rappelle du pharmacien de Family Prix, mais j'ai lu qu'en fait, il a été préposé aux bénéficiaires de soins de santé dans un hôpital de Montréal pendant une dizaine d'années avant d'être acteur. Et quand il y a eu la pandémie, là, puis que le premier ministre nous a dit, vous devez vous réinvestir dans la société. Il est allé aider dans les CHSLD. Puis je me suis dit, ben, c'est peut-être pour ça qu'il est quand même, somme toute, crédible au chevet de vieilles personnes à leur injecter des substances.
1: Ou parce qu'il est comédien.
5: Aussi,
1: peut-être.
5: Aussi.
1: Mais j'ai aimé cette portion potin de notre série culturelle sur que faisait Sylvain Marcel pendant la pandémie. Donc, en gros, qui devrait aller voir Nervure, Marc-André Mongrain? Faut triper sur quoi pour aimer ce film-là?
5: Je dirais moins les amateurs de cinéma de genre, ce qui attire généralement le cinéma d'horreur, plus les amateurs de cinéma d'auteur qui ont une certaine ouverture envers le fantastique et l'horreur. Parce que c'est un peu plus raconté comme ça. Le rythme est assez lent, c'est vaguement onirique. J'ai trouvé que les performances des acteurs étaient généralement assez bons. Mais c'est pas pour rien que ça a été présenté à Cinémania à l'automne dernier et non pas à Fantasia.
1: Ouais.
5: On est vraiment plus dans ce genre de démarche-là. Moi, j'ai trouvé globalement assez bien. Puis la direction photo est très, très belle. C'est rare que je dise ça, mais restez pour le générique de fin.
0: Ah ouais.
5: La direction photo du générique de fin est intéressante. On nous montre juste des images de nature très, très belles avec une espèce d'effet qui amplifie un peu la beauté de la nature Tout ça avec le récit inquiétant qu'on a en tête, qu'on vient de vivre, et une musique très, très inquiétante. Il y a comme un rapport entre la beauté de tout ça et l'inquiétant.
1: On
5: ne
1: vous trouvera pas dans le bois en fin de semaine, Marc-André.
5: Aucune chance. Aucune chance. Je vais mourir de peur.
1: Nerveux et ça. On sort en salle aujourd'hui même.
5: Camping.
1: C'est un film de Raymond Saint-Jean, un scénario signé Raymond Saint-Jean et Martin Girard. Merci beaucoup pour cette analyse. Avant qu'on prenne un petit moment pour écouter Drapeau blanc de Geneviève Legault, je veux vous dire que les gens ne sont pas d'accord avec vous. Plusieurs de nos auditeurs et auditrices pensent qu'on ne devrait pas chanter pendant un spectacle. Non. Les gens payent pour entendre une personne et non pas notre douce voix, apparemment.

0: Claudia Larochelle, oui, votre suggestion maintenant, le nouveau Christine Brouillet, De bon droit, une enquête de Maude Graham.
1: Oui, une nouvelle enquête, c'est paru chez Druide. En fait, ça va paraître. Ce sera en librairie le 17 juin. Vous pouvez déjà réserver vos exemplaires. De bon droit, oui, et ça... Je le dis, puisqu'on hein, on est un cellier culturel, alors moi, je prends ça au mot. On boit un bon Sancerre avec ça.
0: Oh!
1: Oui, frais, là, évidemment. Là. Puis dans la...
0: Luxueux,
1: oui,
0: quand même.
1: Oui, puis t'as... Bon, mais il y en a à de bons prix. Là. Il y en a qui sont accessibles. Quand même. Ah, on peut se faire un peu plaisir. Je pense à Christine Brouillet en disant ça parce que je sais qu'elle aime bien le bon vin. Alors voilà, sans doute que quelques parties de ce livre-là ont été écrites avec du bon vin comme
0: boisson.
1: Ah oui. Alors, peut-être pas en boisson, mais... non, pauvre Christine. Alors, les premiers livres de Christine Brouillet remontent aux années 80. En 82, faisait paraître Chère voisine. Je ne sais pas si vous vous souvenez de ce livre-là pour lequel elle a obtenu le fameux prix Robert Clich qui récompense encore et toujours un premier roman. Brouillet, là, Christine Brouillet, c'est 40 ans d'écriture.
0: C'est incroyable.
1: C'est fou. Plus d'un million d'exemplaires vendus avec une efficacité. Mm-hmm. Chaque fois, elle prend à peu près 12 à 18 mois pour écrire. Elle fait des plans. Elle est très structurée dans le lieu qu'elle a aménagé pour ça. Récemment, elle s'est installée en partie en Estrie aussi. Donc, ça donne probablement même, je pense, un nouveau souffle à son écriture. Des fois, le changement d'espace comme ça, c'est très efficace. Alors, Maude Graham, c'est 3 décennies d'enquête. Ça, c'est majeur aussi. Une de nos premières... Là, j'ai pas fait trop de recherches là-dessus, mais je suis pas mal sûre c'est une de nos premières enquêtrices là, au Québec. C'est gros. On a donc ici De bon droit, c'est le 23e roman qui met en vedette cette policière-là.
0: Ça m'impressionne beaucoup.
1: Ouais, moi aussi. Puis le métier, il est là, ça paraît. Donc, vous souvenez-vous, c'était Maude Graham en 2002 hein, qui avait interprété... Maude Guérin qui avait interprété Maude Graham dans Le collectionneur. Ça avait été porté à l'écran dans une réalisation de Jean Baudin. Et à chaque fois que je lis, je vois, j'entends Maude Guérin. C'est plus fort que moi. C'est comme ça.
0: C'est rendu elle,
1: Maude Graham. Pas mal. On avait vu pour la première fois le personnage de Maude Graham en 87 dans le roman Le poison dans l'eau. C'était publié chez De Noël à Paris. Au sujet de son plus récent roman, Brouillet m'écrivait qu'elle l'avait écrit en réaction à des propos que des enseignants avaient tenus devant elle, s'inquiétant du comportement de certains élèves admiratifs d'Andrew Tate. Mmh. Il y a eu aussi le documentaire...
0: Influenceur masculiniste.
1: Ah oui, voilà. Il y a eu aussi le documentaire de Simon Coutu, Alpha. Tout ça a contribué à la convaincre qu'il fallait parler de cette montée d'une masculinité rétrograde et toxique. Dans une entrevue accordée à Éric Fauché, des coops de l'info. Cette fois, elle disait que c'est la colère qui l'a fait écrire et que les féminicides, c'est plus que fâchant, c'est consternant. Que quand elle écrit une première fois sur le sujet, quand elle a écrit une première fois sur le sujet il y a quelques années, elle pensait pas réécrire là-dessus 2 fois, puis 3 fois, puis 4 fois là-dessus. Autrement, bien sûr, parce que Christine Brouillet, ça, elle fait jamais dans le réchauffé ou le pré-mâché depuis le temps. C'est une écrivaine féministe. L'arme ultime pour déjouer l'impasse, pour se sentir utile et probablement aussi pour transformer son indignation en matière salvatrice. Mais je pense que c'est l'écriture. Mmh. Puis pour elle, là, c'est très, très fort. C'est très puissant aussi comme arme. Donc, dans cette intrigue-là de bon droit, toujours aussi bien ficelée, efficace. Là, je veux rien dévoiler, mais ce que je pourrais dire, c'est qu'on a masculinité toxique, crimes sexuels, féminicides, cyberporno, discours qui mettent en vedette une idée fantasmée de la masculinité sur les réseaux sociaux à travers des leaders là, comme Andrew Tate, on en parlait, montée de l'extrême droite, les backlash auxquels on assiste, bien entendu.
0: On est très dans l'air du temps.
1: Ouais, ben vraiment. Tous ces thèmes-là sont présents dans ce roman-là. Il y a plusieurs intrigues, on se promène dans le temps, mais c'est toujours super clair, bien ficelé. Ces plans, là, je les envie, je rêve les voir, Christine. Et tout ça se recoupe sans fausse note. Alors là, on est à l'été 2025, il y a des agressions de jeunes femmes qui se multiplient, et Maude Graham, avec son équipe, découvre un groupuscule clandestin d'adultes et d'ados qui sont désireux de, je le mets en guillemets, punir des femelles en menant une série de viols puis des méfaits aussi dans le but de terroriser les femmes qui osent mettre le pied dans l'espace public. Alors, parfois, on a juste à sortir le soir et il y a ici, là, à Montréal, puis on se fait suivre juste pour rire. Mm-hmm. Moi, je le sens, ça, parfois. Mm-hmm. Alors, imaginez quand ça prend ces proportions-là, quand c'est organisé. C'est vraiment terrible. Et si ça existait, j'espère que ça n'existe pas, que ça n'existera pas, que ça donnera pas d'idée, mon Dieu, ma foi, ce serait terrifiant. OK? C'est vraiment terrifiant. Et ici, on a Maxime. On retrouve Maxime, qui est le fils adoptif de Maude Graham. Il prend plus de place que jamais parce qu'on le découvre autrement. Maude va prendre sa retraite et c'est lui, là, on le sent, qui va prendre la relève. Les points forts chez Christine Brouillet, je les rappelle, c'est toujours le vieux principe d'Agathe et Christie à l'état
0: pur. J'aime tellement votre non-verbal en ce moment, Claudia Larochelle. Vous avez les deux poings fermés. Vous avez un grand sourire. Oui, c'est ça, parce que votre corps est crispé, mais votre visage exulte d'enthousiasme.
1: Oui, ben oui, ben oui. Parce que Maude Graham, elle est chère à mon cœur. Elle me suit depuis très longtemps. Comme, je trouve que c'est une héroïne inspirante et formidable, qui a très bien vieilli dans le temps aussi, et qui, j'espère, va conquérir de nouveaux lecteurs et lectrices.
2: Mais justement, oui. J'ai une question par rapport à ça, parce que moi, je n'ai pas encore lu Christine Brouillet, en grande partie parce que justement, il y a une vingtaine de livres. Et donc, je me dis, il faut commencer depuis le début.
1: Ma belle Chris, regarde ça à la fin. Ça, c'est brillant. Puis tu me le rappelles, j'allais oublier de le mentionner, les personnages qui entourent Maude Graham. Alors, on retrouve Alain Gagnon, c'est qui? Grégoire. Alors, si jamais...
0: Tout est indiqué à la fin du livre.
1: C'est d'une précision, d'une rigueur à la Christine Brouillet, psychorigide. Okay. Elle va sourire en m'entendant si elle m'écoute. Alors, tout est là.
2: Donc, c'est pas comme genre Fred Vargas ou par exemple Ian Rankin aussi avec...
1: On est tout mêlé.
3: On peut embarquer plus loin dans l'aventure.
1: Non, c'est ce que j'aime et c'est ce que j'apprécie. C'est le vieux principe d'Agatha Christie à l'état pur chez elle aussi. Derrière les haies bien taillées, les jardins fleuris, il y a les passions humaines les plus sombres qui se cachent. Alors, c'est toujours ça aussi. Il y a cette espèce d'idée que j'aime bien. Un portrait toujours aussi passionnant de la ville de Québec à travers Maude Graham. Évidemment, la ville natale de Christine, elle connaît très bien Québec. Une héroïne comme Graham qui parle de nous toujours, qui nous ressemble, que l'autrice ne magnifie pas. Elle a ses travers, Maude Graham. Elle peut être notre cousine, notre voisine avec ses lubies, ses obsessions, son passé. On sent qu'elle est forte et qu'elle est fragile à la fois. Il y a une écriture encore toujours vivante chez Christine Brouillet, encore une fois, percutante. C'est efficace, c'est huilé, c'est porté par cette voix-là, toujours actuelle. Elle est de son temps, on le disait, tu le disais, Rosémé, elle réagit à l'actualité, elle observe son monde, elle se questionne, elle se remet en question, elle reste pas comme dans des vieux principes, elle tombe pas dans ce piège-là, il y a des auteurs qui le font, mais pas elle est pas réactionnaire du tout, merci. Je pense que c'est le secret aussi pour durer, pour garder ses lecteurs, ses lectrices du début, pour renouveler le lectorat. C'est important aussi chez des écrivaines comme ça, écrivains au long parcours. Il faut absolument aller chercher de nouveaux publics, de nouveaux lecteurs. Et là, je me dis, pourquoi elle n'est pas là en été?
0: C'est tellement populaire, ce type de littérature l'été, puis je n'ai jamais exactement compris pourquoi on s'intéressait à des histoires glauques.
1: En été.
0: Parce qu'on est en vacances.
2: Il fait jour.
0: Quand il fait jour, heureusement, je ne lirai pas ça dans un chalet dans le bois.
2: Il fait jour plus longtemps.
1: À la plage ou dans le bois avec l'ours.
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1: L'ours ou l'homme? Bon, l'été, pourquoi des polars en été? Parce que l'été, je pense, l'été, ça nous donne enfin le temps de nous perdre. Le polar, c'est un genre qui est vorace aussi.
0: Qu'est-ce que vous voulez dire, Claudia?
1: On tourne les pages, on se couche tard, on se dit un autre chapitre, puis hop, il est 3 heures du matin, puis un autre, puis là, finalement, on y a passé toute la nuit. Alors, le polar, je trouve que ça épouse bien le temps suspendu, quand on a le luxe, évidemment, de le suspendre, ce temps-là, bien sûr. Je pense que le polar en été aussi, c'est parce qu'on aime avoir peur quand on sait qu'au fond, on est en sécurité. Mm-hmm. Et c'est peut-être la raison la plus profonde qui expliquerait ça. D'où aussi cet engouement pour les crimes réels, les true crime aussi, qui sont principalement regardés par les femmes.
0: Je sais, alors qu'on raconte principalement des histoires sordides dont les victimes sont des femmes.
1: Exact, donc c'est très paradoxal. On sait aussi que sur notre terrasse en soleil, il y a la piscine, au chalet, peu importe, au parc, on peut fréquenter des meurtriers sans risquer d'y laisser plus que des heures de sommeil, disons. Et peut-être aussi qu'en ces temps-ci, là, où le monde paraît si désordonné, ça nous rassure d'être en sécurité dans le chaos. Peut-être, avec le livre, bien sûr, parce qu'on sait, on est en fiction. Les vacances aussi, ben, ça crée un espace pour le jeu. Lire un polar, c'est aussi jouer. Qui a fait le crime, avec quelle arme, dans quelle pièce. Bon, à l'eau clou. Et le polar nous aide aussi, ben, évidemment, à comprendre le monde. Et longtemps considéré comme un genre mineur, ben, le polar, c'est devenu un formidable observatoire social. La criminalité, c'est aussi quelque chose qui nous aide à comprendre, malheureusement, ben, notre monde, avec un autre regard. Et ce livre-là correspond exactement à cette vision de l'actualité, du monde actuel. Les Scandinaves, d'ailleurs, l'ont démontré avec éclat. Le polar contemporain, c'est une radiographie de la société et elle suit très bien cette voie-là, Christine Brouillet, avec De bon droit, c'est chez Druide, une nouvelle enquête de Maud Graham.
0: Ça donne vraiment le goût, Claudia. Merci.
1: Merci.
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0: Pour ce deuxième tour de table, on va reprendre nos bons vieux réflexes de cellules culturelles. J'ai demandé à nos sommelières et notre sommelier de se faire des recommandations personnalisées. Question qu'on puisse mettre en lumière des œuvres qui sont pas forcément récentes, mais aussi pour qu'on puisse jouer avec les intérêts ou les peurs et dégoûts là, les uns des autres. Des fois, il faut se sortir de notre zone de confort. Marc-André Mongrain, vous avez une idée pour Claudia La Rochelle.
3: Oui, merci. Je me suis dit... j'ai écouté en fait votre émission l'an dernier et je me rappelle que Chris avait défini ses goûts musicaux en disant « La visite me demande de changer de liste de lecture, que j'écoute des claviers glauques, post-apocalyptiques. » Je me suis dit « J'ai quelque chose pour Chris la semaine prochaine.
0: Okay. »
3: Et là, cette semaine,
0: ça
3: j'ai décidé de quelque chose.
0: Vous avez quelque chose pour Chris qui aime écouter des choses que personne n'aime.
3: C'est une menace. C'est-à-dire, oui, on va aller dans quelque chose d'un peu particulier, expérimental. J'ai hâte de voir. J'ai hâte de voir la réaction. Mais pour cette semaine, j'avais comme une idée d'actualité qui est un peu plus douce. Et je me suis dit, est-ce que Claudia La Rochelle a
1: pas douce,
3: une sœur?
1: Oui, j'ai une sœur, Sarah.
3: C'est ça, je l'ai googlé. J'ai trouvé qu'il y avait une sœur, effectivement. J'étais un peu espionné parce que, écoute, faut faire connaissance pour le cellier culturel. Ouais. Avez-vous déjà rêvé de chanter en duo avec votre sœur? Faut répondre oui, sinon mon concept, c'est
1: quoi? Oui, elle est meilleure que moi, mais bon, oui, bien sûr. Allons-y.
3: Ne serait-ce que dans un concert, là, des chansons que vous connaissez là, dans la foule. Mais j'ai découvert donc un duo en fouillant un peu la programmation des Franco de Montréal qui commence ce soir.
1: Oui.
3: Et un groupe qui est un duo qui est en tournée, deux sœurs, évidemment, qui sont en tournée en ce moment au Québec, qui vont jouer à Tadoussac, si jamais vous êtes dans ce coin-là, Festival de la chanson de Tadoussac, demain et au Franco, gratuitement,
1: pas
3: dimanche.
1: Les
3: non, pas les boulets, ah, non, je les ai découverts il y a quand même très longtemps.
0: Oui, une petite décennie.
3: C'est des sœurs françaises aux racines guadeloupéennes avec qui font une musique lumineuse, organique et qui est très enracinée dans leur histoire familiale. Ça me rappelait un peu, est-ce que vous connaissez le duo IBI?
2: Oui.
3: Il y a quelques années, là, 7-8 ans, ont eu un gros succès. Eux, c'était des sœurs franco-cubaines. Ici, on est dans la Guadeloupe un petit peu plus, mais ils ont grandi en France et elles tentent de se réapproprier un petit peu leurs racines guadeloupéennes. En allant chercher un petit peu de l'histoire là-dedans, en allant chercher un peu des rythmes aussi de ce coin-là du monde. Elles ont lancé leur projet en pandémie, alors qu'elles cherchaient une façon de donner vie à leur passion commune pour la musique. La grande sœur de ces deux sœurs-là est manager. Les tenues qu'elles portent sur scène, cousues par la mère, les communications organisées, orchestrées par le père. Donc, on est vraiment dans un projet de famille. C'est beaucoup dans les harmonies de voix. C'est un peu folk, un peu soul, afrobeat, musique caribéenne. Leur nom, d'ailleurs, Malakoff, vient du nom d'un fruit antillais, ce qu'on appelle une pomme d'eau, je ne savais pas ça. Et leur EP qu'elles ont fait paraître au mois de novembre dernier s'appelle Mang. D'ailleurs, je pense qu'on a un extrait musical.
0: Oui.
3: Je poursuivrai ensuite une petite minute d'explication.
5: 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Alors nous, on a deux choix. Soit on ferme les yeux et on se laisse ensevelir. Soit on baisse la tête pour ressentir la terre. Et alors on tape tellement fort qu'on fait trembler le sol. Qu'on réveille les crabes, détruit les empires. Vois la brèche s'ouvrir. Suis-là, avec moi, avec moi.
0: C'est comme sexy révolutionnaire.
3: Quand même. Et s'il fait chaud dimanche, ça va être le fun.
0: Oh,
3: ça va être vraiment,
0: oui,
3: ça va être le fun de voir ça sur scène. Cette chanson-là et le pic s'appelle Mang, donc c'est une contraction subtile de mangue comme le fruit. Beaucoup de références aux fruits dans ce qu'ils font. Et mangrove, qui sont ces fortes racines qui protègent les côtes de la Guadeloupe. Dans leur recherche identitaire, encore une fois, ils sont tombés là-dessus. Donc une double image, un peu à la manière de ce qu'elles font. Et voilà. Donc je pense que ça va donner. Leur spectacle est apparemment assez réduit. jury, là, il y a pas beaucoup, il y a un musicien avec elle, beaucoup axé sur la voix. Je me suis dit, c'est une belle découverte à faire peut-être, puis qu'on peut aller faire.
6: Je suis sûr les gens vont sentir aussi. Bon aussi sur place.
3: Ouais, sur ça va sentir les fruits.
6: Oh oui.
0: le duo Malaka, les deux sœurs seront en spectacle gratuit dimanche à 17h et samedi au Franco, c'est ça? Oui.
3: Dimanche au Franco, samedi au Festival de la chanson Tadoussac.
0: Voilà, merci beaucoup. Et là, ça va virer en bataille musicale parce que Chris Bergeron, vous avez aussi pensé à de la musique pour Claudia Larochelle.
1: Tout le monde va me faire écouter de la musique, tout tant mieux. Parce que c'est
2: ça adoucit les mœurs.
1: Oui, puis en culture, disons que j'ai besoin d'un petit « refresh », en guillemets. Oui, merci.
2: Eh ben justement, Juste Chani, elle a une proposition commerciale intéressante. On va écouter un extrait de « Matrixé ».

0: J'ai une question, Chris, est-ce que je peux?
1: Oui.
0: Le titre de la chanson de Juste Chani, c'est Matrixé.
1: C'est Matrixé.
0: Mais moi, j'entends mes neveux et nièces utiliser cette expression-là et j'ai aucune idée de ce que ça veut dire.
1: Oh là là, oh là
0: le savez-vous?
1: Il nous reste quelques minutes, mais ouais, Matrixé, c'est quelque chose qui est utilisé par les masculinistes, en fait. Ça veut dire qu'on est passé dans
0: mais
1: un monde...
0: Mais ils sont pas masculinistes, je vous le
1: mais
0: jure.
1: Mais je sais, mais ça veut dire qu'on est passé dans un monde complètement irréel.
0: Ah,
1: c'est une référence au film de
0: Matrix.
1: Donc, c'est le lien entre la réalité et l'irréel. En fait, ce qui est intéressant chez elle, c'est sa maîtrise de la langue française. C'est la manière dont elle a réussi à s'imposer dans un monde assez machiste, qui est celui du rap, dans un pays machiste, qui est la France. Et elle y est arrivée par sa confiance, son intelligence, son talent, même ses références culturelles. C'est une grande lectrice. Elle a lu, elle dit qu'elle aime Duras, qu'elle aime Jack London, qu'elle se reconnaît dans le Martin Eden de Jack London. Et en même temps, elle est assez autodidacte du point de vue musical, mais aussi du point de vue littéraire.
2: Elle a quel âge?
1: Elle est jeune, à peu près, mettons, la vingtaine.
2: Et
1: elle est magnifique. En plus, elle va être en spectacle au Francophonie le 17 juin. Exactement. Et moi, ça a été un coup de cœur. Un petit peu comme ce qu'on vient d'entendre tout à l'heure, c'est-à-dire, elle est très impactante. Elle a une insulte que j'adore, qu'on va peut-être écouter juste là, l'extrait.
0: Oui, on aurait le temps.
1: Ouais.
3: Dans mon école de commerce, on apprend le sens des affaires. 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
1: C'est super. Pour un nique ta mère acheté, un nique ta mère offert. Wow. C'est quelque chose que je me répète à longueur de journée.
0: Un deux pour un.
1: D'abord parce que oui, c'est très publicitaire, mais je trouve que ça m'a un petit peu fait penser à Claudia, parce que c'était quand même quelqu'un d'assez combattante.
2: Avant la ménopause.
1: Une petite phrase à adopter et à dire aux gens de ton entourage qui t'énervent un petit peu.
0: Chani, donc, une belle découverte. Merci Chris, je ne la connaissais pas. Elle sera en spectacle le 17 juin au Franco de Montréal sur la scène Desjardins. Ça veut dire que c'est gratuit. Claudia Larochelle, oui. Vous avez pour votre part une œuvre à recommander à Chris Bergeron.
2: Oui, belle Chris. Écoute, j'ai pensé à toi. La semaine prochaine, c'est pour toi, Marc-André.
0: Mais on n'a pas mis de balises. Là.
2: OK, parfait.
0: On offre des cadeaux comme ça chaque semaine.
2: Même quand même. Alors, je pense, Chris, que tu aimes ta ville. Et je t'imagine bien, là, tu sais, au sommet de la montagne, dans tes belles robes.
0: Sur le Mont-Royal.
2: Le Mont-Royal.
0: Pour
2: accompagner tes futures promenades ensoleillées. Donc, c'est un livre sorti la semaine passée et qui vous servira certainement à tous, d'ailleurs, toutes les personnes qui vont visiter Montréal durant la période estivale. Ça s'intitule Les 36 vues du Mont-Royal. C'est paru chez Moelle Graphique. C'est par l'auteur formidable bédéiste, prolifique, Réal Godbout, qui reprend, d'ailleurs, c'est intéressant, le concept des 36 vues du mont Fuji de Hokusai.
1: Oh, wow!
2: Parce qu'il adore Hokusai, puis il dit, je vais reprendre le con. Je trouve ça très, très brillant. Avec, donc, le Mont-Royal. 36 illustrations, donc, à partir d'un point de vue rigoureusement sélectionné. Je vous laisse imaginer lesquelles. Mmh. Donc, c'est comme ça devient une sorte de... c'est un recueil d'images magnifique, une grande beauté, qui nous parle de sa ville, à Réal, Godbout, de ses gens, en fait, à la montagne, de son identité, de son histoire, de ses éléments de fierté aussi, et de ses contradictions, il faut le dire. Alors, il y a plein d'extraits, de textes ponctués de savoureuses touches d'humour, il y a des photographies qui enrichissent cette œuvre-là, qui plaira à toutes les Montréalaises, tous les Montréalais, c'est sûr, mais au-delà de ça, aux touristes, aux visiteurs aussi, à toute personne finalement qui s'intéresse à l'histoire puis au développement aussi de Montréal. Donc moi, je pense que c'est complètement nouveau. C'est un autre regard avec d'autres histoires savoureuses aussi sur la montagne.
4: Puis tout ça pour le 150e du Mont-Royal. Hein?
2: Oui, absolument. Donc une contemplation citadine extraordinaire et lancement prévu le lundi 15 juin prochain à la Galerie Art Pop Montréal.
0: Super, Claudia. Wow. Donc, les 36 vues du Mont-Royal, publiées chez Moelle Graphique. Trafic. C'est une œuvre de Réal Godbout. Pour poursuivre le débat sur est-ce qu'on chante ou pas, alors, lorsqu'on participe à un festival, lorsqu'on est dans la foule, il y a José Desjardins qui nous a écrit que dans la communauté latino-américaine, on chante plus fort que le chanteur. Ah oui. C'est même encouragé parce que ça reflète notre attachement à l'artiste. Elle ajoute, donc chantons gaiement et de façon décomplexée. Mais je rappelle que c'est pas tout notre auditoire qui est d'accord avec ça. Ça reste à clarifier. Merci Claudia Larochelle, Chris Bergeron et Marc-André Mongrain. On vous retrouve la semaine prochaine pour un nouveau Célie culturel. Nous, on va prendre quelques minutes pour s'informer et après le bulletin de nouvelles, on apprend quoi dire pendant un bal de finissants et finissantes pour être adéquat et adéquate en toute situation. On apprend aussi quoi dire si on reconnaît pas quelqu'un lors de notre conventum. C'est très pratique.
2: Oh oui.
0: On va aussi s'intéresser aux actualités ontariennes avec le journaliste Michael Laviolle.
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8: Ici Louis de Belleval, voici les informations. 16 policiers du poste 39 de Montréal-Nord font l'objet d'une enquête pour des gestes racistes et haineux qui auraient été commis envers des personnes noires et arabes lors d'interpellations. Deux agents ont été suspendus et des accusations pourraient être envisagées à la suite d'une enquête du directeur des poursuites criminelles et pénales. Le chef du service de police de la ville de Montréal, Fadi Daguerre, en a fait lui-même l'annonce lors d'un point de presse extraordinaire. Andréane Williams y a assisté. Andréane, quels sont les gestes qui sont reprochés aux agents visés?
9: Donc, le directeur du SPVM, Fadi Daguerre, n'a pas voulu donner de détails sur les gestes allégués, mais selon nos informations, certains agents auraient entre autres collectionné des bouts de tresses de cheveux rasta coupés sur la tête des personnes interpellées. Des contraventions auraient aussi été distribuées à des citoyens sur la seule base de leur appartenance ethnique. Le SPVM a pris des informations hier qui lui ont permis de déposer un dossier au département des poursuites criminelles et pénales concernant deux policiers et ces deux personnes ont été suspendues ce soir. Donc, M. Daguerre s'est dit extrêmement déçu de toute cette affaire. On l'écoute.
10: La situation avérée est totalement inacceptable. Et je ne vous cacherai pas qu'elle me choque profondément. Toutefois, je tiens à souligner que c'est très important que ce sont des membres de notre organisation qui ont eu le courage de signaler les faits. D'autres ont enquêté sur les fautifs. Et cela nous a mené à prendre les décisions que je vous partage aujourd'hui.
8: Oui, en effet, Andréane, ce sont des collègues dégoûtés qui les ont dénoncés.
9: Ouais, le SPVM a pris connaissance de ces actes en mars après que des policiers ont dénoncé leurs collègues et une enquête a aussitôt été ouverte. En tout, 16 policiers sont visés dans cette affaire. Il s'agit de jeunes policiers et de deux policières. Ils ont tous été retirés de la patrouille et ils ont été désarmés. Ils ne peuvent plus avoir de contact avec les citoyens.
8: Andréane Williams à Montréal, merci beaucoup.
9: Merci, au revoir.
8: Les députés de l'Assemblée nationale ont débattu une dernière fois vendredi matin au Salon Rouge avant d'entamer officiellement leur pause estivale. Ils ont adopté en rafale 5 projets de loi, dont un sur les hospitalisations forcées et un autre sur la carte électorale. La fin des travaux marque le début non officiel de la campagne électorale qui devrait être déclenchée à la fin du mois d'août. Les politiciens avaient davantage la tête au slogan qu'au bilan. Valérie Gamache a préparé ce qui suit.
11: Le blitz des travaux parlementaires à peine terminé, les chefs de parti ont déjà la tête en campagne électorale. La solidaire Rouba Ghazal.
12: Je m'en vais à la guerre. Je m'en vais me battre pour améliorer le quotidien des Québécois.
11: Les premières attaques fusent de toutes parts. La première ministre, Christine Fréchette.
13: Avec le parti de Charles Millard, c'est non à la protection du français. Avec le Parti québécois de Paul Saint-Pierre Plamondon, c'est oui à plus d'incertitudes économiques.
11: Les chefs libéraux et péquistes lancent aussi les hostilités.
14: Ce sera une bataille entre nous et le Parti québécois, entre la séparation puis entre la réparation.
15: On présente l'idée de réparer le Québec et le constat, c'est qu'ils n'ont pas été en mesure de réparer leur propre parti. parti vis-à-vis les enjeux de corruption.
11: Et Paul Saint-Pierre Plamondon ajoute ceci.
15: Est-ce qu'il y a des liens avec le crime organisé?
11: Des propos qu'il tentera de nuancer plus tard, mais il admet que ce genre de déclaration qu'il met sur le dos de sa spontanéité risque de lui jouer des tours en campagne.
15: La dernière chose qu'on peut me reprocher, c'est d'être une cassette puis d'être une langue de bois, mais ça vient avec une part de risque un peu plus grand.
11: Chaque parti a ses défis. Chez les libéraux, c'est le déficit de notoriété du nouveau chef. Et Charles Milliard en est conscient.
14: Je suis chef depuis 4 mois, pas depuis 14 ans.
11: Quant à Christine Fréchette qui parle d'une nouvelle CAQ depuis son élection à la tête du parti.
16: Monsieur Legault avait sa couleur, moi j'ai la mienne. On peut avoir des résultats sans drama.
11: Bien qu'elle tente de marquer une rupture avec l'ère Legault, elle devra tout de même défendre le bilan de la CAQ. Ici Valérie Gamache, Radio-Canada, Québec.
8: Et puis enfin, le Canada a amorcé sa Coupe du Monde à domicile avec un match nul de 1-1 contre la Bosnie-Herzégovine au stade de Toronto. L'attaquant Kyle Larin a marqué pour offrir au Canada son tout premier point lors d'un mondial. Olivier Tremblay a assisté à la rencontre.
17: Les sentiments étaient partagés au sifflet final. Le match nul du Canada met fin à une séquence de 6 défaites à la Coupe du monde masculine. Mais les joueurs canadiens sentaient qu'ils auraient pu aller en chercher davantage. Portés par leur public, ils ont tout tenté dans les derniers instants, mais en vain. Voici le défenseur Alistair Johnston. Le premier point, c'est réglé, dit-il. Il s'agit maintenant d'aller chercher la première victoire, qui serait très importante pour sortir de notre groupe. On espère le faire à Vancouver. La tension était à son comble à la 78e minute et le stade de Toronto ne demandait qu'à exploser. Kyle Larin, entré comme remplaçant, a délivré son équipe avec son premier but depuis le 15 octobre 2024 pour l'équipe canadienne. C'était également ici, à Toronto. Voici son collègue attaquant, Tani Oluwaseyi. J'ignore si vous avez vu la réaction sur le banc, dit-il, mais nous savions ce que ça voulait dire pour lui. Et ça veut aussi dire beaucoup pour nous. Nous adorons Kyle Larin. L'équipe canadienne quittera Toronto samedi en direction de Vancouver, où elle affrontera le Qatar jeudi prochain. Ici Olivier Tremblay, Radio-Canada, Toronto.
8: Voilà, c'est ce qui conclut ce bulletin d'information à l'antenne de Radio-Canada.

0: à nouveau, ici Rosemée Autonne-Témorin. Vous écoutez Point de repère et dans la prochaine heure, on jasera des enjeux qui préoccupent les Torontois et Torontoises. Mais d'abord, on lance un nouveau segment qui m'excite beaucoup. Mais il est presque nouveau, vous allez voir. Je vous l'ai déjà dit plus tôt cette semaine, mais je le répète parce que ça me rend heureuse. J'ai appelé des auditrices et des auditeurs pour bâtir une émission qui leur plaît. Et voici ce qu'Émilie m'a répondu quand je lui ai demandé « Qu'est-ce qui t'empêche de dormir la nuit ces temps-ci? »
1: Je repense les conversations que j'ai eues difficiles dans ma tête. Puis c'est comme si j'essayais d'avoir une autre issue ou une autre façon de que ça va se passer différemment. Je fais ça, puis ça m'empêche de dormir. Puis j'y repense, puis ça me fait honte ou ça me cause de l'anxiété.
0: On fait tellement ça. Se rejouer des scènes en se disant qu'avoir su, on aurait fait mieux. On aurait dit autre chose. On aurait répondu la bonne phrase. Donc, à Point de repère, on est là pour vous. On a testé un nouveau segment aux fêtes. Ça nous a enchantés. On ramène la répétition pour quelques vendredis cet été. Je vous rappelle le concept. On s'est librement inspiré de la série The Rehearsal. Là-dedans, il y a le comédien humoriste et scénariste canadien Nathan Fielder qui aide des gens ordinaires à répéter des conversations difficiles de la vie grâce à des acteurs embauchés pour recréer des situations délicates. Lui, il fait ça d'une manière absurde, absolument comique. C'est très étrange comme émission et c'est très bon. Nous, on le fait d'une manière sérieuse. On s'applique. Et pour notre première répétition, on va se pencher sur les balles de finissants et finissantes avec Salomé Corbeau, comédienne et improvisatrice hors pair, puis Rachida Azdouz, psychologue. Bonjour.
2: Bonjour.
0: On va parler de balles parce que c'est la saison, mais aussi parce que ça vient avec des situations qui peuvent être tendues, que ce soit entre parents et enfants, entre élèves, entre amis, entre profs et étudiants, étudiantes. Il y a le bal, il y a l'après-bal. Bref, gros moment dans une vie. Salomé, votre bal, c'était source de stress?
3: Pas de temps.
0: Ça s'est bien...
3: Oui, mais à cause de deux systèmes scolaires différents, je n'ai comme eu deux en plus.
0: Chanceuse! Ouais. Donc, vous pouvez vous reprendre s'il y avait eu des petits impairs au premier.
3: C'est ça. Mais c'est l'après-bal qui a mal viré.
0: C'est souvent ce qui arrive. D'ailleurs, on va s'intéresser à l'après-balle tantôt. Est-ce que devenir mère, ça vous a amené à poser un autre regard sur l'événement?
3: Oui et non, parce que je mets au monde des anarchistes, donc ils s'en foutent comme de leur balle. Mon fils s'est fait faire un mohawk pour son bal de finissant.
0: Vous faites ça, vous, Salomé Corbeau, mettre au monde des anarchistes.
3: Oui.
0: Rachida Azdouz, votre rapport aux cérémonies pour finissant et finissante, personnel, tant que spécialiste de l'esprit.
2: Non, j'en ai pas eu, puisque j'ai fréquenté un lycée français au Maroc. Et dans les lycées français, on a fait pas de bal de finissant.
0: Non,
2: c'est pas du tout une tradition. Et de toute façon, ma génération à moi, on s'en fichait aussi comme l'an 40 parce qu'on s'habillait comme des sacs de patates et on se voyait pas du tout porter des robes de bal et tout. Pour nous, c'était vraiment pas le genre de la maison. En revanche, j'ai connu l'initiation, le bizutage à l'entrée à l'université.
3: Ouais.
2: Et ça, c'est quelque chose.
0: Ça, on pourrait en parler plus tard cet été, là, avant la rentrée scolaire. Ouais, on pourrait répéter les... Les initiations, question de s'éviter 2-3 traumatismes. Mais pour l'instant, on va passer aux répétitions. On va répéter 4 situations ensemble, dont une sur les conventums. Donc, si vous nous écoutez puis vous n'avez pas d'enfant qui gradue cet été, c'est pas grave, il y aura quelque chose pour vous aussi. Chaque fois, je vais vous plonger dans une scène, Salomé. Vous allez nous dire comment vous y répondez spontanément, puis c'est parfait parce que je rappelle que vous êtes improvisatrice. Ensuite, il y a Rachida qui va analyser votre réaction et nous donner quelques conseils à titre de psychologue. Et on va rejouer la scène en espérant avoir trouvé de meilleurs mots pour composer avec la situation.
3: D'accord.
0: On se lance avec une première mise en situation. Salomé, vous êtes la mère d'une adolescente de 16 ans. C'est la fin de la collation des grades, puis elle n'a reçu ni mention ni prix méritas. Elle est super déçue. Qu'est-ce que vous lui dites?
3: Ben, voyons. C'est pas si grave, là. Puis tu le savais, là. En milieu de session, là, en février, t'as lâché, là. Tu sais, je veux dire, tu t'es relâché, t'étais fatigué. C'est pas la fin du monde, là. Tu sais, ça veut rien dire, les mentions méritasses au secondaire. Je veux dire, tout le secondaire, c'est juste un... Ça fait juste passer. Là, à un moment donné, tu vas être rendu au cégep, puis tu vas être grande, puis tu vas aller à l'université, puis... Tu peux pas te comparer à des gens qui ont pas de vie sociale. T'as une vie sociale, toi. Souvent, les nerds, là, les bols, je sais pas comment vous les appelez, vous, dans votre génération, là. Ces gens-là, ils ont pas ta gang d'amis, ta complicité avec tes amis de filles, tu sais. Ma grande, là, reviens-en, là, tu sais. C'est juste le secondaire.
0: Rachida Azdouz, réaction à cette attaque contre les nerds et cette diminution, en fait, ce revers des émotions ressenties par une pauvre adolescente.
2: En passant, j'aime beaucoup la robe de Salomé. C'est pas une robe de bal, mais c'est une très belle robe. Bon, alors, je vais quand même rappeler ce qui se joue là-dedans. Ce qui est important, c'est pourquoi elle réagit comme ça? Pourquoi ça lui fait du mal? Il y a deux choses qui sont en jeu. La confiance en soi, et la capacité d'apprendre à composer avec la déception et la frustration. Parce que souvent, ce qu'un enfant va nous dire quand il n'a pas de prix, surtout quand il a travaillé très fort, ce n'est pas juste. Mais il ne faut pas confondre la contrariété ou la frustration avec l'injustice. Parce que les prix méritas, il y a quand même des critères.
0: Absolument.
2: Hein? Ce n'est pas anodin, mais bon, c'est quand même des bonnes notes. Et puis bon.
0: Un appui des pairs, parfois, c'est la personne la plus souriante. Bon, il y a eu un vote, les gens ont quand même choisi quelqu'un.
2: Absolument, c'est quand même un critère. Mm-hmm. Voilà. Donc, moi, je partirais plus de... Je pars de là, et je sais, ce que tu disais, Salomé, c'est pas la fin du monde et tout, mais il ne faut pas oublier que c'est une adolescente, et que ce qui nous semble complètement anodin peut être la fin du monde, l'apocalypse pour elle. Donc, ne pas minimiser, ne pas dire...
0: Il faut l'accepter.
3: Oui,
0: mais c'est plus une question que, pour vrai, il faut reconnaître que c'est la fin du monde, il ne faut pas chercher à mettre en compte.
2: Non.
0: Non? OK.
2: Il faut reconnaître et ne pas minimiser sa déception.
3: Parfait.
2: D'accord, c'est pas pareil. Qu'elle soit déçue, vous comprenez, vous minimisez pas. Mais voir de quoi elle est déçue au juste. Est-ce qu'elle est déçue par rapport à elle-même ou est-ce qu'elle est déçue de vous décevoir parce qu'elle aurait aimé?
3: C'est intéressant.
2: Voilà. Alors,
3: j'ai volontairement joué la mère. Je m'amuse
0: vous,
3: avec
0: là,
3: les personnes. Non, c'était pas moi. Moi, j'aurais pas dit ça. Mais c'est ça, c'est un personnage. Donc, OK. Donc, elle est déçue. Elle est peut-être déçue que je... Elle pense peut-être que je suis déçue.
0: Mais est-ce que ça se demande, ça, Rachida?
2: Oui, absolument. Okay. Qu'est-ce qui te déçoit? Pourquoi t'es déçue? Donc, si c'est moi, et si elle ne le dit pas, qu'elle ne le verbalise pas, moi, c'est pas... Ce qui est important pour moi, c'est que tu étudies. Parce qu'il ne faut pas non plus dire c'est pas grave, ne fais rien, je t'aimerai quand même. Bon, ce n'est pas le rôle du parent. On le sait qu'on les aimera quand même, mais il ne faut pas leur dire qu'on les aimera quand même, même s'ils ne fichent rien à l'école. Donc, lui dire, moi, je suis ta mère, et ce qui est important pour moi, c'est que tu t'épanouisses, c'est que tu trouves ta voie dans la vie, ce que tu trouves que tu aimes faire et que tu le fasses bien. D'accord? Donc, la rassurer sur ce plan-là. Donc, ça, c'est pour tout ce qui est de la gestion de la frustration et de la déception. Pas minimiser, reconnaître que c'est une déception, ne pas non plus lui mentir et surestimer ses capacités en disant « t'es la meilleure, mais ce qui est arrivé, c'est juste un accident ». Vous connaissez les capacités de vos enfants, donc ne pas non plus leur mentir sur
0: leurs
2: capacités.
0: Mais est-ce que les parents savent vraiment bien les évaluer? C'est une question que je me pose. Peut-être que la mère incarnée par Salomé pense que sa fille, c'est la meilleure, nonobstant ce que disent les mentions et primeritas.
2: Oui, alors là, c'est autre chose.
3: C'est à la mère.
2: Là, c'est autre chose. C'est à la mère qu'il faut parler. Moi, je présume que cette mère a quand même assisté à des rencontres avec les professeurs durant l'année et que quelqu'un lui a quand même appris le principe de réalité et de lucidité. Je présume, d'accord?
0: Oui.
2: Mais si elle a raté toutes les rencontres de parents, ben, elles vont gérer cette frustration ensemble.
0: C'est-à-dire bon.
2: Elles vont apprendre toutes les deux qu'il y a une tuile qui leur est tombée sur la tête. Et comme il y a quand même une maman, donc une

0: Donc, c'était fait de manière maladroite, mais c'était pas une mauvaise idée que Salomé a eu que de mentionner le réseau d'amis de sa fille. Donc, peut-être que t'as pas reçu de prix, mais regarde toutes les amitiés que tu as su entretenir.
1: Absolument. Et il y a autre chose aussi, c'est que on le sait pas. On présume que c'est une fille qui travaille, qui fait des efforts et qui est déçue de pas avoir de prix méritas. Mais si c'est quelqu'un qui n'a rien fait, tu le dis au début, mm-hmm. qui n'a rien fait durant l'année, je pense que la responsabilité parentale, c'est aussi de lui dire, bah, écoute, tu t'attendais à avoir un prix méritas alors que tu n'es pas allé au bout de tes efforts, tu es allé avec la loi du moindre effort. Il y a des enfants qui savent qu'ils sont bons et qui font pas grand chose.
2: Je vois pas de quoi vous parlez.
1: Je suis bon. Et puis,
0: mais est-ce que c'est le bon moment pour avoir cette discussion-là? Si notre enfant est super triste, il sort de sa collation des grades, est-ce que c'est le moment de lui dire, ben, t'aurais pu travailler plus fort?
1: Pas sous forme de reproche, mais sous forme de prise de conscience, on peut le dire, on peut le glisser dans la conversation. C'est très compliqué. C'est très, très compliqué.
2: Parce qu'on pourrait lui dire, ben, c'est ta mesure étalon. Si tu veux être meilleur que ça, enfin, tu travailles
0: plus.
2: On
0: part d'ici.
2: On part de là.
1: Ne pas légitimer et valider non plus la loi du moindre effort, c'est pas le moment de lui tomber sur la tête, mais c'est non. Sûr. Mmh. Mais on peut passer des messages, pas sous forme de reproche, mais ce qui est très important, c'est de retenir la confiance en soi. Il faut qu'elle fasse des apprentissages. Dans le fond, c'est ça. Cette déception doit déboucher sur des apprentissages en matière de confiance en soi, comment lui apprendre à avoir confiance en elle, et en matière de capacité à composer avec la déception et la frustration, parce qu'elle en aura des déceptions. Et il y aura même des situations où elle méritera, je ne sais pas, un poste, par exemple. Elle va passer l'entrevue dans la vie et elle ne l'aura pas. Donc, autant qu'elle se prépare des fois à vivre avec ça.
0: OK, d'excellents conseils. Merci, Rachida Azdouz. Salomé Corbeau, si vous deviez revivre cette situation maintenant, qu'est-ce que vous diriez à votre enfant déçu de ne pas avoir reçu de mention?
2: Je comprends que tu sois déçue. Puis, qu'est-ce qui te déçoit vraiment? Le fait de ne pas être montée sur la scène, de ne pas avoir été la première dans quelque chose ou le sentiment que tu n'as pas donné tout ce que tu pouvais donner cette année? T'sais? Est-ce que tu as travaillé le plus fort que tu pouvais? C'est ça qui est important, c'est d'essayer d'évaluer si tu es allé au bout de toutes tes capacités. Puis si jamais tu n'es pas allé au bout, ben on le sait maintenant, tu vas pouvoir faire encore mieux. T'sais? Puis rappelle-toi que cette année, tu as fait un voyage, tout ce que tu as vécu, comment tu es revenu chargé de ce voyage-là. Est-ce que tu te souviens de ça? Est-ce que tu te souviens? Qu'est-ce que tu as compris aussi cette année sur toi, dans ta première relation avec Milan? Il s'est passé beaucoup de choses cette année. Es-tu consciente de tout ce que tu as réussi à accomplir? Tout ça en faisant de la masse osseuse puis en prenant 2 pouces. C'est beaucoup prendre 2 pouces en un an.
0: Oh, c'est une meilleure réponse. On s'entend là-dessus.
1: Mais vous, non, c'était pas une mauvaise réponse au début. C'était elle qui connaît sa fille. Okay. Sa fille a glandouillé toute l'année. Se faire sermonner un peu, c'est pas mauvais.
0: Oh, je me sens personnellement plus outillée. Là. C'était très bon, merci. Deuxième mise en situation. Maintenant, Salomé, vous êtes la mère d'un garçon qui s'apprête à partir pour son après-bal. Mm-hmm. Donc, la célébration seulement entre jeunes qui vient après le bal de finissant et finissante. Le taxi sera devant votre porte dans 1 minute. Le temps presse. Qu'est-ce que vous lui dites?
2: Aucune drogue en forme de pilule. C'est pas compliqué. Si c'est des pilules, tu touches pas à ça. C'est mort assurée. Deuxième affaire, j'ai mis des condoms. J'ai mis des condoms dans l'intérieur de ta veste. Non, mais écoute, hein, on sait pas. Regarde-la dans les yeux, demande-lui si ça y tente. Fais pas n'importe quoi. Ces filles-là, ils ont 16, 17 ans. C'est pas le moment de vivre une mauvaise première expérience. Je sais pas pourquoi je pense que tu ferais l'amour là ce soir. Tu devrais prendre plutôt un week-end pour faire ça, mais d'un coup que ça arrive, sois gentil, sois poli, cogne à la porte, on rentre pas chez les gens sans demander la permission. Bon, hydrate-toi, puis mange pas les sandwichs à mayonnaise passé 3 heures du matin, OK? Ils seront plus bons.
0: Ah, wow! J'aimerais être ce fils. À mes yeux, c'était une excellente intervention, mais je ne suis pas Rachida Azdouz. Qu'en pensez-vous en tant que psy?
1: Écoutez, Rosemé, soyez indulgente, je voulais vous donner 1 minute. Là, c'était. Non. Là, c'est l'ambulance, là. C'est pas une responsabilité parentale. Donc, dans 1 minute, bravo. Salomé, vraiment, elle a tout touché. Tout ce qui est important. Mais dans la vie ordinaire, j'ose espérer qu'elle a eu un peu de temps pour préparer avant. Donc, y a, là encore, il y a trois...
0: Ce n'est pas une mauvaise idée.
1: Ce qui n'est pas une mauvaise idée. Pendant qu'il

0: d'acheter son costume et puis tout. Donc, glisser des petites choses. Donc, les mots-clés, c'est encadrer. C'est préparer d'abord, ça se prépare, donc pas la dernière minute. Préparer, baliser, donner des balises et faire confiance et lâcher prise. Parce qu'à un moment donné, il faut que tu le laisses aller, là. C'est pas toi qui fais le sandwich à la mayonnaise ?
1: Non.
0: Bon. Alors, préparer, c'est évoquer, pendant qu'il se prépare au bal, des situations possibles sans les dramatiser. Parce que c'est très important, il s'en va pas, il s'en va pas faire un safari tout seul. C'est pas un sport extrême, il s'en va pas dans l'armée. Là, c'est un bal de finissant. Donc, il faut aussi donc préparer sans dramatiser. Dire il peut y avoir des problèmes de consommation. Quoi faire, les transports, ne pas partir avec quelqu'un qui a bu, respecter surtout pour les filles, mais pour les garçons aussi, ses limites physiques et émotionnelles, très important, résister à la pression du groupe, donner des stratégies simples, un téléphone chargé, un ami fiable, et normaliser le fait que quand on se sent pas bien, on a l'impression qu'on est pris dans quelque chose qui nous dépasse, de quitter. Même parce qu'à cet âge-là, le fait d'appartenir au groupe est très important. La peur d'être jugé, de passer pour quelqu'un de peureux, de pleutre, de chicken.
2: Je veux juste revenir sur ne pas dramatiser. Donc, quand Salomé dit c'est la mort assurée, en parlant de certaines drogues, là, peut-être qu'on aurait pu nuancer.
0: Oui, c'est la mort assurée. Oui,
2: c'est ça, il y a des grands risques, il y a une crise des opioïdes, ne consomme pas, mais peut-être qu'on aurait
0: pu... Là encore, c'est toujours très subtil. Ne pas dramatiser l'événement. Que l'événement en soi, d'abord, c'est un événement où on est censé avoir du plaisir.
2: Oui, c'est
0: quand
2: ça.
0: Même. Bon. Mais dramatiser les drogues, oui. C'est pas dramatiser, c'est dire la vérité. Donc, on peut dire la vérité sur quelque chose qui pardonne pas. Comme
2: absolument, on peut mourir en prenant
0: On peut
2: des
0: mourir
2: drogues,
0: en montant avec quelqu'un qui a trop bu.
2: Voilà,
0: ne pas dramatiser les risques, on peut dramatiser les risques, mais ne pas dramatiser l'événement en soi.
2: Je comprends.
0: Établir des règles claires et faire confiance. À la fin, lâcher, et ça, tu le fais pour toi, comme parent.
2: Mais avant, pour les règles, on les établit en fonction de nos valeurs familiales, en fonction de l'événement. Qu'est-ce qui devrait dicter les règles qu'on propose?
0: Les deux. En fonction de nos valeurs, mais aussi en fonction des risques, parce que c'est un événement où il y a quand même des risques. Le lieu, avec qui tu seras, quand, fixer l'heure de rentrée, un code de sécurité au besoin, si ça va pas bien, envoyer un texto avec un code, un peu comme ce qu'on fait avec les filles depuis MeToo dans les discothèques quand elles se sentent en danger. Donc
2: elles peuvent aller voir quelqu'un qui travaille au bar et commander commander une boisson qui indique qu'elles ont besoin d'aide.
0: Absolument, un code. Donc on les établit en fonction des valeurs et en fonction de l'événement. Parce qu'il y a effectivement, il est exposé à des risques là auxquels il ne serait pas exposé dans un événement, un anniversaire chez un ami où les parents sont là. Et ensuite, faire confiance. Faire confiance et lâcher prise, et ça, tu le fais pour toi. Pour toi, passer une bonne soirée. Parce que si le jeune est censé passer... C'est un événement important dans sa vie, il ne faut pas que ce soit non plus un drame à la maison et une source d'anxiété. Donc, lui dire. Dire, bon, je te fais confiance. Je sais que t'as quand même des balises là, mais toi aussi fais-moi confiance. Si ça dégénère parce que tu as commis une imprudence, n'aie pas peur de m'appeler parce que t'as peur que je te fasse des reproches.
1: Mais ça, souvent c'est fait en amont, tu sais. Oui. C'était comme une espèce de pense-bête de tout ce qu'on s'est dit, mais c'est parce que je pense à mes ados qui savent très bien que nous sommes les parents à appeler en tout moment là.
2: Mais je trouve ça beau cette idée que on puisse appeler nos parents même si c'est nous qui avons commis la faute.
1: Oui, mais oui.
2: C'est important.
0: Oui. C'est ça. Je te fais confiance, mais fais-moi confiance aussi. Ouais. Je suis capable de te recevoir, même si. Mais pour le une minute, bravo Salomé.
2: Oh, on le reprend même pas.
0: C'est
2: une performance parfaite. On va passer tout de suite à la troisième mise en situation. Vous êtes à nouveau la mère d'une adolescente de 16 ans, mais cette fois, son bal aura lieu samedi, donc demain. Puis là, elle vient juste d'apprendre, en rentrant à l'école, qu'il y a une fille dans sa classe qui a acheté la même robe qu'elle, Salomé. Elle veut changer de robe à la dernière minute, à capote bien raide.
1: Aïe, deux robes pareilles. Écoute, vous n'êtes pas pareil, vous n'avez pas du tout la même morphologie, là, toi puis Malika. Fait que je pense que de toute façon, on peut l'accessoiriser, on peut te coiffer, on peut aller dans une friperie, go, on y va maintenant, on va chercher une grande veste par-dessus. Fouille dans mes affaires, fouille dans mes trucs, peut-être que tu vas trouver, j'ai un boa, j'ai un gros... Moi, OK, non, pas de boa, désolée. Je sais, OK, c'est super, ouais, OK, parfait, j'ai compris, je suis lourde. Mais mettons, là, à vous, je vais te parler comme tu me parles. À vous, là, tu peux juste la... Ah, on pourrait la couper. Si tu veux, on peut la rendre plus courte. Mais là, il faut appeler grand-maman pour faire l'ourlet, parce que moi, je ne sais pas faire des ourlets. On peut aller chercher une crinoline pour mettre en dessous. Ou on va juste là, tout de suite, dans des petites boutiques, essayer de te trouver une robe noire super simple. Puis ça aussi, on l'accessoirise avec des bijoux en or. Puis avoir la même robe que quelqu'un, c'est plutôt complice. Vous pourriez faire des séances de photos, trouver les deux robes, faire jouer à un jeu aussi. Vous pouvez là, trouver une autre façon de rendre tout ça comique et sympathique. Non? Bon, veux-tu du Kraft Dinner?
2: Belle diversion, Salomé. Vous donnez combien sur 10 à Salomé Rachida Azouz?
0: Ben vous connaissez, Rosé, mais il n'y a pas de bonne et de mauvaise réponse.
2: Je savais que vous alliez répondre.
0: Il n'y a pas de bonne réponse, mais bravo,
2: cette
0: bravo.
2: Nuance.
0: Mais bravo, c'est ça, c'est fatigant. Hein. Mais bravo. Écoute, là encore, t'as vraiment fait le tour. Mais là, bon, je vais encore rappeler. Pourquoi? Parce qu'on se le dira entre nous trois, mais on ne le dira pas à une adolescente de 16 ans. Pour elle, c'est la fin du monde. Mais c'est vraiment pas grave, là.
2: C'est vraiment,
0: non,
2: pas,
0: c'est
2: grave.
0: Vraiment pas grave.
2: Mais c'est tellement grave.
0: Mais c'est tellement... C'est la fin du monde pour elle. Donc, mais pourquoi?
1: Moi, mes premiers Gémeaux, j'avais la même robe que Sylvie Léonard. Puis je mesure un pied et demi de plus qu'elle. J'avais l'air comme de la version géante. Elle n'avait rien de cute, la robe, sur moi. Ça avait complètement dénaturé. Bref,
2: mais
1: pardon.
2: C'est vrai, ce dont on parle peut s'appliquer à différentes, ouais, situations. On a d'ailleurs une auditrice nommée Geneviève qui nous a écrit « Je n'ai pas d'enfant, mais je suis prof de cégep. J'ai l'impression que tous ces conseils peuvent aussi me servir.
0: » Oh, donc, oui, au cégep.
2: Absolument. Donc, une robe peut être une, oui, petite fin du monde.
0: Une petite fin du monde. Mais ce qui est important toujours, c'est de comprendre pourquoi. Pourquoi c'est la fin du monde? C'est une adolescente. Qu'est-ce qui est important? Qu'est-ce qui est en jeu pour elle? C'est pas juste une robe. C'est la construction de l'identité. Donc, elle perd, ouais, son, mm-hmm, unicité, sa singularité. L'ambivalence de l'adolescence. En même temps, elle a besoin le besoin de conformité, de ressembler au groupe. Elle a besoin de se distancer de ses parents, mais de se rapprocher et de ressembler et de se conformer au groupe. Mais en même temps, elle a besoin de se différencier.
2: D'être unique, d'accord, c'est compliqué.
0: De distance. Donc c'est tout ça qui est en jeu. L'hypersensibilité au regard des autres, être moins belle que l'autre dans la robe, dans la même robe. Ça, c'est terrible. Et ça, la tentation de certains parents, et tu ne l'as pas fait, Salomé, je t'adore, c'est de dire, de toute façon, elle est grosse, elle est moins belle que toi. Il y a des parents qui font ça. Elle est moins, qui peuvent faire ça pour sauver leur enfant. Ils sont, non, on ne compare pas parce qu'on ne voudrait pas. On ne voudrait pas faire à cette fille-là ce qu'on ne voudrait pas qu'on fasse à notre fille.
1: Oui,
0: donc, on ne compare pas.
1: Mais j'ai parlé des morphologies qui n'étaient pas pareilles.
2: Non, c'était très habile.
0: C'était très habile. Tu as dit, vous n'allez pas avoir l'air de la même,
1: exact,
0: chose avec la même robe parce que vous n'êtes pas faites pareil.
1: Mais, oui,
0: mais vous n'avez pas dit...
1: Elle est maigre.
0: Okay. L'amplification émotionnelle, la contrariété qui est vécue comme une injustice. Donc, c'est tout ça qui se joue. Et donc, là encore, accueillir l'émotion sans minimiser. On pense que c'est juste une robe. Soyons honnêtes, on le pense, mais il ne faut pas le dire, parce que pour elle, ce n'est pas juste une robe. Reconnaître ce qu'elle ressent, c'est important pour toi, ce bal. C'est important d'être unique. C'est important que ce moment soit unique sur tous les plans, même dans la robe que tu portes, que tu te sentes comme singulière. Lui faire verbaliser ce qui la dérange dans cette situation, ça c'est important, parce que ça va vous servir après. Vous allez chercher des informations sur ce que vit votre fille. Est-ce que ce qui te dérange, c'est de ne pas être capable de souffrir la comparaison? Et là, vous allez avoir une information. Votre fille ne se sent pas bien dans son,
2: oui,
0: corps.
2: Oui, très utile, au-delà du bal.
0: Au-delà du bal. Ou est-ce que c'est une question d'estime de toi? Est-ce que tu as peur de perdre ton originalité? Et qu'est-ce qui te rend original dans la vie, à part cette robe? Ou c'est un besoin d'affirmation identitaire? Je veux pas qu'on... Est-ce que tu as déjà une rivalité avec cette fille? Donc, c'est autre chose. Ou est-ce que c'est une amie? Et dans ce cas-là, tu as donné un très bon conseil. Okay. Jouez avec ça. Mm-hmm. Faites-en quelque chose de comique. Jouez de complicité mm-hmm. avec cet événement-là. Mais si c'est une fille qui est avec laquelle tu es en rivalité, donc il y a autre chose qui est en train de se jouer au-delà de la robe. Et voilà.
2: OK. Là, on pourrait la rejouer. La première réponse était très bonne, mais je pense qu'il y a ici moyen d'être encore meilleure, Salomé Corbeau. Qu'est-ce que vous répondez à votre fille qui panique parce qu'elle a découvert qu'il y a une fille dans sa classe qui aura la même robe qu'elle demain au bal?
1: Oui, OK. Est-ce que tu veux vraiment, vraiment pas avoir la même robe que Malika? Est-ce que c'est y a quelque chose qui... Est-ce qu'avec Malika, tu vas te sentir trop en comparaison? Est-ce que tu as peur que la robe te fasse moins bien? Est-ce que tu penses que c'est oh, c'est dur hein, de refaire. Ouais, je suis comme coincée.
2: Non, c'est parfait. Drôle. C'était une liste de questions. Mmh.
1: Parce que je me sens copieuse. Non, vous ne pouvez pas
2: répondre. Parce que le but ici, c'était de s'intéresser à l'enfant avant d'offrir des solutions. Oui. C'était donc parfait. De toute façon, il nous reste 3 minutes, puis il faut absolument parler de Conventum.
1: Okay. Oui.
2: Donc, dernière mise en situation. La suite logique du bal, ben, ce sont les retrouvailles 20 mmh. ans plus tard. Puis là, il y a une personne qui vous approche, Salomé. Elle vous connaît. Mais vous savez plus pas en tout c'est qui. Qu'est-ce que vous lui répondez quand t'écris « Salomé, my God, t'as pas changé ma fille!
1: » Oh, allô? excuse-moi. Je me souviens pas de ton nom. Je suis désolée, je me rappelle pas. On était tous ensemble dans la... Ah, oh, OK, on était en... OK, ouais. Ah oui, Marie-Claude, ben oui, ça me revient. Oh oui, t'avais fait un exposé oral sur Émile Zola. Ah non. OK. Non, je dois te confondre. Ah, t'étais-tu dans les cheerleaders? C'est ça, mais non, mais moi, je l'étais pas. Écoute, je ballon ballet? Sérieux? Ouais.
2: OK, immense respect, Salomé Corbeau, parce que vous avez avoué ne pas reconnaître cette personne. J'en suis incapable.
1: C'est vrai?
2: Incapable. Moi, j'aurais fait semblant. Rachida Azdouz.
0: Deux options. Soit on joue la carte de la subtilité, c'est-à-dire qu'on laisse la personne parler, on pose des questions générales pour qu'elle nous donne des indices, pour qu'on la reconnaisse, ou on joue donc la carte de la subtilité ou la carte de... J'assume avec élégance. C'est ce que tu as fait, Salomé.
1: Mais il n'y avait pas tant d'élégance.
0: On reconnaît.
1: Déboulé, là.
0: On peut reconnaître, mais on ne blesse pas la personne. Surtout si elle nous reconnaît et qu'elle sait plein de choses sur nous, donc elle s'intéresse à nous. On lui dit tout simplement, je suis désolée, je reconnais ton visage, mais je ne suis pas capable de mettre un nom dessus. C'était en quelle année, dans quelle classe, etc., etc. Vous posez des questions, vous assumez, et à la fin, vous vous rattrapez avec chaleur. Vous dites, mais bien sûr, je suis contente de te revoir. Et vous posez des questions sur elle, sur ce qu'elle devient. Vous lui rendez la politesse. Elle vous a reconnue. Et à la fin, vous la reconnaissez aussi. Une fois qu'elle s'est identifiée, vous posez des questions. Parce que ce qui est important, c'est pas je te reconnais pas, c'est je m'intéresse à toi.
2: Mm-hmm. Est-ce que Salomé a une bonne idée d'aller à la pêche aux informations, de lancer un oral sur Émile Zola, une équipe de cheerleading?
0: C'est ce que tu fais. T'as dit que c'est ce que tu fais, Rosémé.
2: Non,
0: hein,
2: moi,
0: tu lances
2: je fais, oui, salut, puis quoi de neuf? Et là, j'écoute un monologue pendant 10 minutes en souriant poliment. Je suis incapable d'être comme « Wow, j'ai aucune idée, vraiment, t'es qui, là? »
0: Mais aller à la pêche, c'est une très bonne idée. On assume, c'est pas grave de pas reconnaître.
2: C'est pas grave.
0: On assume.
1: Moi, c'est à cause du métier que je fais, puis de l'impro. J'ai fait de l'impro avec tellement de gens à travers la province que je suis rendue comme tellement habituée. Rappelle-moi où on s'est rencontrés.
2: Wow.
1: Rappelle-moi ton nom. Je dis ça 2 fois par semaine à des gens qui font « Ah, tu m'as donné un atelier au cégep en 80... »
2: Mais rappelle-moi où on s'est rencontrés, c'est vraiment une bonne phrase, parce que ça pourrait laisser croire qu'on se souvient qui est devant nous, puis on est juste curieux de savoir exactement comment nos chemins se sont d'abord croisés. Habile, merci tellement. Rachida Azdouz, en attendant la prochaine répétition, on peut lire vos livres « Penser le passé, penser l'avenir, pas de chicane dans ma cabane » et « Le vivre ensemble n'est pas un rince-bouche », tous publiés aux éditions Édito. Salomé Corbeau, on peut lire vos chroniques dans Le Devoir et vous retrouver dans la série Jumelles qui est disponible depuis hier sur ici-tout.tv Extra. 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

0: Chaque vendredi, on va appeler des journalistes de partout au pays pour mieux comprendre les enjeux qui préoccupent leur monde ces temps-ci. Donc, politique, culture, environnement, faits divers ou même potins, nous, on veut savoir de quoi les gens parlent parce que probablement qu'on devrait en parler, nous autres aussi. Première destination un peu obligée, on s'en va à Toronto où se déroule la Coupe du monde de la FIFA. Et là, s'il y a des gens de Vancouver qui nous écoutent, on sait que l'événement se déroule aussi chez vous. On s'en va dans votre coin de pays dans les prochaines semaines, promis. On joint donc à Toronto Michaël Laviolle, journaliste à ONFR, la branche actualité et affaires publiques de TFO, qui est la chaîne publique francophone de l'Ontario. Bonjour Michaël.
1: Bonjour Rosemée, bonjour à tous les auditeurs.
0: Merci beaucoup de lancer ce nouveau segment aujourd'hui. Je trouve ça super qu'on puisse s'intéresser concrètement aux actualités d'un peu partout au pays. Qu'est-ce qui fait la une des journaux présentement à Toronto?
1: Il y a un petit événement dont je pense personne n'a entendu parler. Non, je plaisante, c'est mondial. Bien sûr,
0: oui.
1: c'est la Coupe du monde de soccer de la FIFA. C'est l'ouverture aujourd'hui au Canada. Ça s'est ouvert hier au Mexique avec le match du Canada face à la Bosnie. C'est le grand événement que tout le monde attend avec, avant le match aussi, bien sûr, la cérémonie d'ouverture.
0: Mm-hmm. Et on verra qui pendant la cérémonie d'ouverture?
1: Bien, on a pas mal d'artistes assez diverses. Déjà, on a Alanis Morissette qui va chanter l'hymne canadien. Et on a également une belle programmation. Alessia Cara, Eliana, Jessie Reyes, Michael Bublé, Nora Fatehi, Sanjoy, VG Dream et William Prince. La seule déception, et ce qui fait pas mal parler quand même, c'est qu'il n'y a pas d'artistes franco-canadiens. C'est la petite déception quand même.
0: Mais
1: on
0: oui,
1: a VG Dream qui est français, mais ça a quand même fait un peu grincer des dents.
0: OK. Donc, on comprend que la une est consacrée au soccer. Est-ce qu'il y a un dossier qui marque particulièrement les esprits puis qui n'a pas rapport avec le sport ces temps-ci?
1: Un dossier qui n'a pas de rapport avec le sport. Hier, on a eu une belle cérémonie des 20 ans de Franco Queer. Franco Queer, c'est un organisme, bien sûr, de SLGBTQIA+,
0: ouais,
1: qui a été fondé par Jean-Roch Boutin. C'est une figure très importante de la francophonie torontoise.
0: Okay.
1: Et donc, hier, ils fêtaient leurs 20 ans.
0: Donc, c'est un groupe de quoi? De défense des droits des personnes queer?
1: Exactement.
0: Et c'est un engagement qui se manifeste de quelle manière du côté de Franco Queer?
1: Alors, ils ont une récompense, d'ailleurs, des prix Boréal 2026. Donc, ils ont reconnu leur travail de sensibilisation,
0: okay,
1: de formation. Ils créent des espaces inclusifs et c'est lors du gala d'ailleurs de la FCFA. Donc la FCFA, c'est la Fédération des communautés francophones et acadiennes du Canada qui s'est tenue à Winnipeg cette année. Et là, ils ont obtenu cette récompense pour venir justement marquer leur travail sur ces 20 ans.
0: Bravo, Franco Queer. Côté politique maintenant, Michaël Laviolle, qu'est-ce qui attire l'attention des Torontois puis des Torontoises?
1: On a eu un gros changement politique du côté de Toronto au ministre des Affaires, en Ontario d'ailleurs, au ministre des Affaires francophones de l'Ontario, avec Natalia Kuzendova-Bashta, qui a succédé à Caroline Mulroney, hein, qui a annoncé sa démission il y a quelques semaines de cela.
0: Mm-hmm.
1: Donc c'est vraiment ça la grosse nouvelle, c'est qu'on a une nouvelle ministre des Affaires francophones.
0: OK. Puis, et c'est quoi les enjeux liés aux affaires francophones à Toronto ces temps-ci?
1: Les gros enjeux, c'est un petit peu toujours la même chose. Bien sûr, il y a la santé, il y a l'accès aux services en français.
0: En français, ouais.
1: Bien sûr. Justement, l'un des points sur lesquels la nouvelle ministre a insisté, c'est vraiment de faire appliquer la loi sur les services en français qui existe depuis 40 ans, qui a été modernisée il y a 5 ans. Donc ça, c'est vraiment l'un de ces gros dossiers à régler.
0: Mm-hmm. Puis Michaël, puisqu'on veut savoir de quoi est faite l'actualité à Toronto, est-ce que vous pouvez nous parler d'une question qui fait débat au sein de la communauté?
1: Alors en ce moment, c'est pas seulement la communauté francophone, mais il y a d'énormes déboires, j'ai envie de dire, autour de l'aéroport Billy Bishop. Alors l'aéroport Billy Bishop, pour ceux qui connaissent un peu moins Toronto, c'est pas le principal, c'est pas l'aéroport Pearson.
0: Où on atterrit quand on vient vous visiter.
1: Exactement. Je sais pas quelle est votre opinion d'ailleurs de Pearson. J'ai mon boss qui m'a dit c'est l'aéroport le plus détesté du Canada. Je sais pas quel est votre point de vue du côté de Montréal.
0: Je sais pas. Moi, je l'ai pas détesté. J'ai pas vécu d'expérience négative, mais je suis curieuse d'en apprendre plus. plus s'il y a des auditeurs qui veulent nous dire pourquoi ils détestent l'aéroport Pearson.
1: Moi aussi, jusqu'à présent, j'ai toujours eu des bonnes expériences. Donc, en tout cas, pour revenir à l'actualité de Billy Bishop, c'est l'aéroport secondaire qui se trouve en centre-ville sur les îles de Toronto.
0: Ah oui, OK.
1: Et en fait... La petite bagarre, c'est entre Doug Ford, bien sûr, le maire de la ville, le premier ministre de l'Ontario, ouais, et la maire de la ville, Olivia Chow, qui sont pas du tout d'accord sur l'utilisation de cet aéroport. Olivia Chow veut qu'il reste un aéroport secondaire, vraiment, qui se concentre sur des vols locaux, alors que Monsieur Ford veut en faire un deuxième gros aéroport avec la possibilité d'accueillir des jets privés. Un risque d'augmentation de la pollution, bien sûr, c'est l'un des enjeux majeurs, puisque les îles de Toronto, ça reste quand même un endroit assez magnifique à Toronto, très naturel, avec une magnifique vue sur le centre-ville. Donc, il y a déjà des nuisances du fait qu'il y a un aéroport, mais augmenter encore le trafic aérien à cet endroit, ça serait pas la meilleure des choses.
0: Donc, on poursuit notre découverte de l'actualité du côté de Toronto cette semaine. Côté sport, il doit bien y avoir autre chose que le soccer.
1: Oui. Si vous êtes tanné du soccer déjà. Alors ça n'a pas commencé. Il y a du basketball à Toronto. Alors vous connaissez certainement les Raptors, mais
0: bien sûr.
1: Depuis cette année, on a la WNBA qui est à Toronto.
0: Je sais, et ça m'enchante.
1: Le Tempo qui réalise en plus un excellent début de saison. Alors, c'est une équipe d'expansion, comme on dit, mais au final, cette équipe d'expansion se débrouille déjà bien. En plus, on a des francophones à suivre dans cette équipe. On a une Belge qui s'appelle Julie Allemand et une Française qui s'appelle Tim Apouille qui ont un rôle important au sein de l'équipe qui réalise un très bon début de saison, comme je vous le disais. Un bilan de 7 victoires et 5 défaites pour l'instant. Si la saison s'arrêtait maintenant, elle serait qualifiée pour les séries. C'est encore long, mais en tout cas, elles nous réjouissent énormément. Et il y a de l'engouement, c'est ça qui est intéressant.
0: La communauté est là.
1: Exactement. La salle du Coca-Cola Coliseum, elle est pleine en permanence. Le dernier match, j'y étais. Il y a eu quelques petits doutes. C'était vide au début, mais je pense que l'horaire du match qui était à 19h, ça a fait que les gens sont arrivés un petit peu plus tard. On a eu un match formidable et une ambiance exceptionnelle. Donc, c'est vraiment... Je conseille, si vous venez à Toronto et que la Coupe du Monde aussi, on n'en a pas parlé, mais le prix des billets fait beaucoup jaser. Si vous n'avez pas l'occasion d'aller au stade parce que c'est trop cher, il y a juste à côté du stade de Toronto, le Coca-Cola Coliseum, et c'est parfait pour aller passer du bon temps.
0: Pour le soccer, d'ailleurs, j'ai vu sur les réseaux sociaux que le stade fait jaser aussi.
1: C'est vrai que le stade... Maintenant, ils l'ont couvert.
0: Il y a des gens qui n'aiment pas les installations.
1: Il a été élu, malheureusement, le pire stade de la Coupe du Monde.
0: Voilà.
1: C'est le plus petit en capacité et ils ont dû l'augmenter de 17 000 places pour pouvoir respecter les demandes de la FIFA. Et c'est vrai que là, ils ont caché les rajouts de places avec des bâches, c'est très joli. Mais avant cela, quand on passait devant, c'est vrai que c'est des échafaudages.
0: Oui, ça payait pas de mine. Si on revient au basketball masculin, j'imagine que les fans des Raptors sont plutôt déçus de ne pas voir leur équipe en finale de la NBA. On sait que ça se passe présentement entre les Knicks de New York et les Spurs de San Antonio. Comment va le moral à Toronto, Michael?
1: Non, ça va parce qu'on est dans une phase de reconstruction du côté des Raptors. Donc, on s'attendait pas cette année à ce que l'équipe aille loin en série. Elle s'est déjà qualifiée en série directement, sans passer par la phase de play-in. Donc, c'était déjà une très grande réussite. Et puis, ils ont quand même fait un très beau premier tour contre les Cavaliers de Cleveland. Pas de déception. Et en plus... on a un petit lot de consolation puisque Oji Anunoby, l'ancien joueur des Raptors, est en train de briller avec les Knicks de New York. Donc, on se console comme ça en espérant que, pourquoi pas, il aille gagner son deuxième titre. Surtout qu'il y a une petite histoire derrière, c'est que Oji Anunoby avait gagné le championnat avec les Raptors en 2019, mais il avait été blessé. En fait, il avait eu une crise d'appendicite dès le début. On sait que les crises d'appendicite, normalement, ça se soigne assez rapidement, mais il avait eu de très grosses complications. Du coup, ça l'avait privé de toutes les séries en 2019, donc ça serait exceptionnel pour lui qui gagne ce titre en étant un contributeur majeur à cette équipe.
0: On va maintenant passer aux pages culture de notre journal radiophonique. 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

0: dans la pièce célébrée d'Abel Maxwell, un franco-ontarien d'origine togolaise. Michael Laviolle, parlez-nous de lui un peu.
1: Oui, c'est un chanteur franco-ontarien d'origine togolaise, qui est d'ailleurs le deuxième seulement chanteur togolais à avoir été signé par Universal Africa. Donc c'est une belle chose pour lui. Il est passé d'ailleurs... En fait, il représente beaucoup le multiculturalisme torontois, puisqu'il est né au Togo, si je ne me trompe pas. Ensuite, il a vécu au Sénégal, il est passé par la France, et ensuite, il s'est fait connaître du côté de Toronto. Donc, c'est un beau mélange de cultures et qui se ressent dans sa musique. Et d'ailleurs, il va être présent ici à Radio-Canada le 20 juin, puisque le festival qu'il représente, Francofête, s'est associé à Radio-Canada pour des journées portes ouvertes le 20 juin. Donc, voilà, c'est une belle occasion de venir l'écouter et en plus de venir visiter les studios de Radio-Canada.
0: À Toronto.
1: À Toronto, bien sûr.
0: Parce que malheureusement, oui. Abel vrai. Maxwell ne sera pas dans les autres studios de Radio-Canada au pays. Continuons à parler de culture. Est-ce que ça brasse cet été à Toronto?
1: Oui, tout à fait. Il y a toujours beaucoup d'événements à Toronto. Les festivals, c'est vraiment la période des festivals l'été. Comme je vous l'ai dit, il y a Francofête Toronto. En même temps, il y aura Francofest Hamilton. Donc, à Toronto, il faut faire toujours attention avec les festivals francophones parce que les noms se ressemblent beaucoup. À la fin de l'été, on a aussi Francophonie, en fait. Donc, c'est une petite gymnastique à avoir dans son esprit pour pas se tromper. Et sinon, du côté culturel aussi, je voulais souligner qu'il y a eu les prix Trillium dernièrement qui célèbrent l'excellence littéraire franco-ontarienne.
0: Okay.
1: Et on a eu deux lauréates qui se nomment Sarah Migneron et Lisa Lereux. Donc Sarah Migneron, elle a été récompensée dans le prix de littérature en langue française. Et pour terminer, Lisa Lereux pour son livre House en poésie. Voilà, je voulais souligner ça.
0: Puis évidemment, plus tard en septembre, il y aura le Festival international du film de Toronto qu'on connaît bien.
1: Bien sûr, donc... on se prépare, comme chaque année, au Festival international du film de Toronto. C'est en septembre. L'année dernière, c'était la 50e édition, oui. Donc on passera à la 51e. Et puis, comme d'habitude, hein, on reste aux aguets pour savoir quelles seront les stars qui seront présentes à Toronto.
0: Et là, je sais que vous êtes journaliste et non pas guide touristique, Michael Laviolle, mais est-ce que vous pouvez quand même nous offrir des suggestions de sorties pour les personnes qui seront bientôt de passage à Toronto?
1: Alors, ce que je voulais souligner avant tout, parce que j'en ai pas parlé dans notre entrée sur la Coupe du Monde, ce qui est important à Toronto, c'est qu'il y a énormément de communautés francophones qui sont représentées dans la FIFA. Et du coup, moi, j'invite vraiment les gens à aller vivre les matchs avec ces communautés.
0: Oh, la
1: On n'a pas
0: idée.
1: Moins de 11 pays qui sont représentés, 11 pays francophones, je vais vous les citer, Canada, France, Suisse, Belgique, Sénégal, Côte d'Ivoire, Algérie, Maroc, Tunisie, Haïti et République démocratique du Congo. Au-delà du soccer, c'est vraiment l'occasion d'aller découvrir ces cultures-là, d'aller vivre le match avec les partisans. Je pense qu'ils seront tous très ouverts à accueillir tout le monde. Donc on a fait un petit article dernièrement sur ONFR justement pour recenser un petit peu tous les événements en Ontario. Alors c'est exhaustif hein, parce que c'est pas exhaustif justement, on peut pas recenser tout, mais il y a une grande liste, il y a pas mal d'événements à aller suivre avec les partisans.
0: Oui, parce qu'il faut rappeler qu'il y a plus de la moitié des personnes qui habitent à Toronto qui viennent
1: exactement.
0: D'ailleurs. Donc on comprend que les communautés sont hyper bien représentées puis que l'effervescence est réelle partout en ville.
1: Exactement. Et puis sinon, quelques autres suggestions. Vous avez un festival qui s'appelle Luminato. Il y a des concerts, il y a du théâtre, il y a des musées, le Musée royal de l'Ontario, bien sûr, le Musée des beaux-arts. Il y a vraiment de quoi faire à Toronto.
0: Puis, est-ce qu'il y a un enjeu dont personne ne parle à l'échelle nationale, mais que l'on devrait connaître, même si on n'habite pas à Toronto, selon vous, Michael?
1: Oui, alors en ce moment, il y a quelque chose qui s'appelle les États généraux de l'Ontario français. Ça, c'est très, très important et je pense qu'on en parle très peu à l'extérieur de l'Ontario. Mais nous, vraiment, à ONFR, on est là-dessus, on est concentré sur cela. En fait, tout simplement, c'est l'Assemblée franco-ontarienne qui fait le tour de l'Ontario, qui va à la rencontre des gens pour tout simplement leur demander quelles sont leurs préoccupations. Et donc, à la fin de ces états généraux de l'Ontario, ça va déboucher sur un livre blanc qui seront présentés ensuite aux politiques, au gouvernement. Donc ça sera intéressant de voir qu'est-ce qui va ressortir de tout ça et comment ça va ensuite, on l'espère, être appliqué.
0: Mais parlons-en un peu de l'état de la langue française chez vous, Michael. Quels sont les enjeux relatifs à la francophonie à Toronto?
1: Les enjeux, c'est toujours vraiment, comme on le disait tout à l'heure, avec
0: l'accès
1: madame...
0: L'accès à la santé, notamment.
1: Exactement, l'accès à la santé, l'accès aux services en français. On a le gouvernement ontarien qui s'est engagé à ce que chaque francophone de l'Ontario ait un médecin en français. Alors, pour l'instant, je peux vous dire qu'on en est très, très loin. En tout cas, à Toronto, c'est vraiment... L'une des problématiques majeures.
0: Puis du côté de la culture, parce que bon, vous avez plusieurs festivals qui commencent par franco, mais est-ce que ça veut dire pour autant que la production en français est bien financée, bien représentée, bien promue?
1: Les financements aussi, c'est toujours un peu le nerf de la guerre. Et c'est vrai que nos festivals ont vraiment besoin de financement. Et on peut parler également, si on revient sur la culture, bien sûr, du Théâtre français de Toronto qui essaye de construire son propre bâtiment. Ils ont obtenu un financement de... j'ai perdu le nom. Mais un financement de près de 5 millions de la part... je ne retrouve plus.
0: C'est pas grave, on vous entend feuilleter un document, puis on sait que vous êtes rigoureux, Michael Laviolle. C'est suffisant pour nous.
1: Ils ont obtenu un financement national et maintenant ils se tournent vers d'autres financements. Ils espèrent avoir un financement de l'Ontario également. Et ils ont fait également aussi un appel pour des dons privés. Donc ils ont actuellement obtenu autour de 5 millions. Ils ont besoin de 15. Ouf. Donc, il reste encore une grande marche à franchir.
0: Puis, en général, comment se porte la ville de Toronto?
1: La ville de Toronto, pour l'instant, elle est concentrée sur le soccer, mais il faut savoir qu'il va y avoir des élections municipales à l'automne.
0: Oui.
1: Avec Olivia Chow, notamment la mairesse actuelle, qui se représente. Alors, d'ailleurs, elle a dit, c'était très drôle, que on se concentre sur le soccer, on verra ça après. Donc, c'était très drôle.
0: Moment présent.
1: Ouais, voilà, exactement. Et par contre aussi, il y a un dossier qu'on surveille depuis plusieurs années du côté d'ONFR, c'est l'entrée de la ville de Toronto dans l'Association des municipalités francophones de l'Ontario. C'est un projet qui devait se concrétiser déjà depuis plusieurs années. Il y avait eu un vote du conseil municipal, mais finalement, ça a été avorté. Et en fait, ça revient un petit peu sur la table chaque année, notamment lors des levées de drapeaux franco-ontariens. Il y a beaucoup d'annonces qui sont faites à chaque fois, mais pour l'instant, ça bloque. Donc,
0: Qu'est-ce qui bloque?
1: Mais on n'arrive pas trop à savoir, c'est ça le problème.
0: Il y a un flou donc autour de cet enjeu.
1: Il y a un vrai flou sur cet enjeu-là, oui, exactement.
0: Intéressant parce que bon, clairement, la langue française est bien représentée tout de même à Toronto. Si je me fie à toutes les activités en français que vous venez de nous présenter, il y a moyen de se divertir, du moins en français. Peut-être pas d'y vivre et d'avoir accès à un médecin qui parle notre langue, par contre.
1: Exactement. Donc, vraiment affaire à suivre à ce niveau-là. Ça devrait normalement être au cœur des prochaines discussions lors de la réunion du comité des affaires francophones de la ville. Et en plus, il aura lieu la semaine prochaine. Donc, j'aurai peut-être plus de nouvelles à vous donner à ce sujet.
0: Merci de nous avoir permis de mieux comprendre ce qui se passe cette semaine à Toronto. Michael Laviolle, c'est super intéressant de vous entendre. Je rappelle que vous êtes journaliste à ONFR, ce qui est la branche actualité et affaires publiques de TFO, la chaîne publique francophone de l'Ontario. Je vous souhaite de bons matchs.
1: Merci beaucoup. Merci.
0: Dans un tout petit peu plus d'une demi-heure, on cède l'antenne à Alec Castonguay avec Midi Info. Salut Alec.
2: Allô Rosemée.
0: De quoi vous jasez aujourd'hui?
2: On reçoit le ministre des Finances du Québec, Éric Girard, qui a fait une mise à jour sur les finances publiques hier. Déficit un peu moins élevé que prévu à Québec. On va parler de ça avec lui. On va parler de la nouvelle stratégie agroalimentaire de Mark Carney dévoilée hier en fin de journée, qui a pas trop attiré l'attention, mais quand même 3,2 milliards de dollars pour augmenter l'autonomie alimentaire du Canada. Alors on va parler de cette stratégie-là. Puis bien sûr, SpaceX qui débarque en bourse.
0: Oui.
2: Alors, Elon Musk qui va devenir peut-être le premier billionnaire de la planète, valoir 1000 milliards de dollars à lui seul. On va parler de l'entreprise, évidemment. Est-ce que tout ça tient sur quelque chose? Parce qu'il n'est pas, elle n'est pas la seule, cette entreprise-là, à rentrer en bourse. Mm-hmm. OpenAI s'en vient, Anthropic aussi. Donc, les géants de l'intelligence artificielle débarquent. Qu'est-ce que ça veut dire pour les investisseurs? On va en parler à l'émission.
0: Vous êtes vraiment bon d'avoir terminé votre phrase malgré un chat dans la gorge. Alex,
2: je
0: fais
2: mon
0: possible.
2: Vous êtes
0: un professionnel de la radio et je le sens. J'ai beaucoup à apprendre en vous parlant.
2: Ben
0: merci.
2: Ben non.
0: Bonne
2: merci,
0: émission.
2: Au revoir.
0: Après le bulletin de nouvelles, on réunit Ariane Roy et Marie-Pierre Arthur pour parler de transmission et de musique, évidemment. Revenons-nous dans 6 minutes. Mais vous pouvez aussi écouter le bulletin de nouvelles. Vous n'êtes pas obligé de partir.

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6: Ici Louis de Belleval, voici les informations. 16 policiers du poste 39 de Montréal-Nord font l'objet d'une enquête pour des gestes racistes et haineux qui auraient été commis envers des personnes noires et arabes lors d'interpellations. Deux agents ont été suspendus et des accusations pourraient être envisagées à la suite d'une enquête du directeur des poursuites criminelles et pénales. Le chef du service de police de la ville de Montréal, Fadi Daguerre, en a fait lui-même l'annonce lors d'un point de presse extraordinaire. Andréanne Williams y a assisté. Andréanne, quels sont les gestes qui sont reprochés aux agents visés?
7: Donc, le directeur du SPVM, Fadi Daguerre, n'a pas voulu donner de détails sur les gestes allégués, mais selon nos informations, certains agents auraient entre autres collectionné des bouts de tresses de cheveux rasta coupés sur la tête des personnes interpellées. Des contraventions auraient aussi été distribuées à des citoyens sur la seule base de leur appartenance ethnique. Le SPVM a pris des informations hier qui lui ont permis de déposer un dossier au département des poursuites criminelles et pénales concernant deux policiers et ces deux personnes ont été suspendues ce soir. Donc, M. Daguerre s'est dit extrêmement déçu de toute cette affaire. On l'écoute.
8: La situation avérée est totalement inacceptable et je ne vous cacherai pas qu'elle me choque profondément. Toutefois, je tiens à souligner que c'est très important que ce sont des membres de notre organisation qui ont eu le courage de signaler les faits. D'autres ont enquêté sur les fautifs et cela nous a menés à prendre les décisions que je vous partage aujourd'hui.
6: Oui, en effet, Andréanne, ce sont des collègues dégoûtés qui les ont dénoncés.
7: Oui, le SPVM a pris connaissance de ces actes en mars après que des policiers ont dénoncé leurs collègues et une enquête a aussitôt été ouverte. En tout, 16 policiers sont visés dans cette affaire. Il s'agit de jeunes policiers et de deux policières. Ils ont tous été retirés de la patrouille, ils ont été désarmés et ils ne peuvent plus avoir de contact avec les citoyens.
6: Andréanne Williams à Montréal, merci beaucoup.
7: Merci, au revoir.
6: Les députés de l'Assemblée nationale ont débattu une dernière fois vendredi matin au Salon Rouge avant d'entamer officiellement leur pause estivale. Ils ont adopté en rafale 5 projets de loi, dont un sur les hospitalisations forcées et un autre sur la carte électorale. La fin des travaux marque le début non officiel de la campagne électorale qui devrait être déclenchée à la fin du mois d'août. Les politiciens avaient davantage la tête au slogan qu'au bilan. Valérie Gamache a préparé ce qui suit.
9: Le blitz des travaux parlementaires à peine terminé, les chefs de parti ont déjà la tête en campagne électorale. La solidaire Rouba Ghazal.
10: Je m'en vais à la guerre. Je m'en vais me battre pour améliorer le quotidien des Québécois.
9: Les premières attaques fusent de toutes parts. La première ministre Christine Fréchette.
11: Avec le parti de Charles Millard, c'est non à la protection du français. Avec le Parti québécois de Paul Saint-Pierre Plamondon, c'est oui à plus d'incertitudes économiques.
9: Les chefs libéraux et péquistes lancent aussi les hostilités.
12: Ce sera une bataille entre nous et le Parti québécois, entre la séparation puis entre la réparation.
13: On présente l'idée de réparer le Québec. Et le constat, c'est qu'ils n'ont pas été en mesure de réparer leur propre parti vis-à-vis les enjeux de corruption.
9: Et Paul Saint-Pierre Plamondon ajoute ceci.
13: Est-ce qu'il y a des liens avec le crime organisé?
9: Des propos qu'il tentera de nuancer plus tard. Mais il admet que ce genre de déclaration qu'il met sur le dos de sa spontanéité risque de lui jouer des tours en campagne.
13: La dernière chose qu'on peut me reprocher, c'est d'être une cassette puis d'être une langue de bois. Mais ça vient avec une part de risque un peu plus grand.
9: Chaque parti a ses défis. Chez les libéraux, c'est le déficit de notoriété du nouveau chef. Et Charles Milliard en est conscient.
12: Je suis chef depuis 4 mois, pas depuis 14 ans.
9: Quant à Christine Fréchette qui parle d'une nouvelle CAQ depuis son élection à la tête du parti.
11: Monsieur Legault avait sa couleur, moi j'ai la mienne. On peut avoir des résultats sans drama.
9: Bien qu'elle tente de marquer une rupture avec l'ère Legault, elle devra tout de même défendre le bilan de la CAQ. Ici Valérie Gamache, Radio-Canada, Québec.
6: Et puis enfin, le Canada a amorcé sa Coupe du Monde à domicile avec un match nul de 1-1 contre la Bosnie-Herzégovine au stade de Toronto. L'attaquant Kyle Larin a marqué pour offrir au Canada son tout premier point lors d'un mondial. Olivier Tremblay a assisté à la rencontre.
4: Les sentiments étaient partagés au sifflet final. Le match nul du Canada met fin à une séquence de 6 défaites à la Coupe du monde masculine. Mais les joueurs canadiens sentaient qu'ils auraient pu aller en chercher davantage. Portés par leur public, ils ont tout tenté dans les derniers instants, mais en vain. Voici le défenseur Alistair Johnston. Le premier point, c'est réglé, dit-il. Il s'agit maintenant d'aller chercher la première victoire, qui serait très importante pour sortir de notre groupe. On espère le faire à Vancouver. La tension était à son comble à la 78e minute et le stade de Toronto ne demandait qu'à exploser. Kyle Larin, entré comme remplaçant, a délivré son équipe avec son premier but depuis le 15 octobre 2024 pour l'équipe canadienne. C'était également ici, à Toronto. Voici son collègue attaquant, Tani Oluwaseyi. J'ignore si vous avez vu la réaction sur le banc, dit-il, mais nous savions ce que ça voulait dire pour lui. Et ça veut aussi dire beaucoup pour nous. Nous adorons Kyle Larin. L'équipe canadienne quittera Toronto samedi en direction de Vancouver, où elle affrontera le Qatar jeudi prochain. Ici Olivier Tremblay, Radio-Canada, Toronto.
6: Voilà, ceci conclut ce bulletin d'information à l'antenne de Radio-Canada.

0: Ici Rosemie Autonne-Témorin. Merci d'écouter Point de repère. Vous allez assister dans les prochaines minutes à la réalisation d'un de mes petits fantasmes. Je vous explique. L'autre jour, je suis devant ma télé. Je regarde Sucré-Salé. Et là, il y a Ariane Roy. Donc, évidemment, j'arrête de zapper. J'écoute ce qu'elle dit. Et ce qu'elle dit, c'est qu'elle ne serait jamais rendue là où elle est sans Ariane Moffatt et Marc-Pierre Arthur. Et moi, aussitôt, je me dis, oh, j'aimerais en savoir plus. Et je me demande comment ces piliers de la scène musicale prennent ce beau compliment-là. Je me demande quel rôle joue la transmission dans la vie de ces artistes que j'admire beaucoup. Alors, j'ai utilisé le pouvoir qui me revient juste parce que j'ai un micro pour rassembler Ariane Roy et Marc-Pierre Arthur. Vous deux. Bon, évidemment, vous avez plusieurs choses en commun. Vous êtes toutes les deux autrices, compositrices, interprètes. Vous avez toutes les deux sorti un album dans les derniers mois. Ensemble doux pour Marc-Pierre, Dog de luxe pour Ariane. Vous serez toutes les deux en spectacle au Franco de Montréal dans les jours à venir. Vous vous connaissez, vous avez déjà chanté ensemble. Marianne, vous chantiez avec Marc-Pierre Arthur bien avant de la rencontrer.
1: Oui, c'est ça. C'est ça que j'ai dit. Puis je te l'avais dit aussi, Marie, me semble que... Parce que si tu te souviens, quand on a chanté ensemble pour la première fois, on était comme, voyons, ça blende donc bien. C'était comme fou.
2: Ce qui est super dur à faire en général à deux.
1: Ouais.
2: Puis là, il se passait une affaire de... Je savais plus que j'étais là. Je chante ça encore, coudonc. En vrai, je m'entends. C'est comme... Ça devient un.
1: Non, c'était spécial.
2: Carrément.
1: Vraiment. Pour une des premières fois qu'on chante ensemble. Puis c'est ça que je disais en pré-entrevue, c'est que... Mais c'est parce que moi, j'ai tellement chanté souvent aussi sur toi.
0: En écoutant.
1: Quand j'étais jeune, quand j'écoutais tes albums.
2: Oh, c'est
1: depuis que j'ai genre 12 ans. Tu sais, je veux dire, faire des blagues
0: de
1: dans l'auto.
0: Mais oui,
2: moi, je me savais pas qu'on allait longtemps. Pratiquer full en
0: temps. Fallait faire du rattrapage, Marc-Pierre.
2: Non, mais quand on a chanté ensemble, il y avait aucun effort à trouver l'autre dans son espace, là. C'était comme...
0: Ouais, non,
2: exact.
0: Parce que Ariane avait été dans votre voix déjà depuis longtemps. Qu'est-ce que Marc-Pierre représentait pour vous, Ariane Roy, à l'époque,
1: moi,
0: avant de la rencontrer?
1: Le premier show que
2: ça
1: j'ai vu...
2: Pas?
1: De parler de ça?
2: Oui.
1: Non, pas en tout de suite. Mais c'est ça, hein? Toi, ça te gêne-tu?
2: Oui, moi, c'est ça.
0: Moi, je suis comme... Recevez, Marc-Pierre.
1: Okay, ça me fait plaisir. Je vais te bombarder. Mais moi, je l'ai vu à Tadoussac en 2009.
2: Oui.
1: Puis c'était
2: vu
1: le premier show.
2: J'ai vu tes parents à ton show.
1: Puis oui,
2: ils t'ont raconté
1: ça.
2: C'est vrai?
1: Oui. Ah, c'est bon. Mais...
0: Je pense la même chose, mais sans le sacre.
1: Oui, je m'excuse. J'étais à Radio-Canada. Faut que je fasse attention. Mais non, mais oui, c'est ça. Moi, je t'ai vu là. Puis je me souviens que ça m'avait marqué parce que je connaissais déjà ton premier album que t'avais sorti. Mm-hmm. Marie-Pierre Arthur, il s'appelle comme ça. Ouais. Hein. Puis je l'ai tellement écouté, cet album-là. Je me souviens, j'allais au camp de vacances, puis c'était mon album qu'on écoutait dans le tour de vacances. C'est ma trame sonore. Puis je te voyais de me souvenir aussi de Marie-Pierre sur scène avec sa basse aussi. C'était comme déjà super iconique de voir la fille en avant, jouer de la basse, elle est donc bien bonne. Il y avait comme une assurance. Je pense que dans ce que t'incarnais, en tout cas pour une fille de 12 ans, ça a marqué mon imaginaire vraiment. Puis l'année d'après, moi j'étais à l'école de musique, puis on faisait des ensembles de musique pop, puis j'avais fait droit devant, tu sais, à mon show de fin d'année. Fait que c'était comme vraiment... Ça m'a suivi.
2: C'est capoté.
1: C'est
2: fou d'entendre ça.
0: Ça vous fait quoi, Marc-Pierre, Arthur?
2: Ben, je pense pas à ça quand je le fais. Je réfléchis jamais à l'impact que ça peut avoir. Mais quand j'y repense, moi, j'ai vu des shows quand j'étais plus jeune qui ont marqué mon... qui ont laissé des traces puis qui m'ont amené quelque part. Là, c'est incroyable quand on met le doigt dessus puis qu'on comprend... telle personne, je m'en suis pas aperçue sur le coup nécessairement, mais a complètement façonné ma perception de la musique. T'sais.
0: En même temps, c'est drôle que ça vous surprenne de laisser des marques comme ça quand vous faites des chansons comme celle-là.

0: C'est si beau. Marc-Arthur, parlons-en de vos modèles un peu aussi. Parlez-moi des gens qui ont été importants à vos débuts. Qui étaient vos Marc-Pierre-Arthur?
1: Il y avait moins de filles, en tout cas.
2: Mm-hmm. Oui, c'est ça.
1: Pour m'attacher. Surtout, moi, j'ai comme eu des mentors musiciens. J'ai eu envie d'être perçue. Quand j'étais jeune, être chanteuse, ça avait moins de valeur artistique qu'être un musicien. Ouais. J'ai fait toute ma vingtaine à faire comme je vais vous prouver que ça se peut, cette histoire-là, avant de m'occuper de la chanteuse qui avait envie de chanter.
0: Donc, c'était comme, plus important d'être une musicienne.
1: Oui, oui.
0: Ah oui,
1: fallait que je traverse ça avant. C'était impossible que je sois perçue comme juste une chanteuse. Mm-hmm. Ça existait dans ma tête. Puis dans les écoles aussi, ça existait, tout ça. Fait que j'ai fait ma vingtaine comme ça.
2: Si être chanteuse, c'était pas être musicien.
0: Mais ça, oui,
2: c'est fou quand même.
0: Faut vraiment pas comprendre.
2: Ouais, c'est ça, tu sais.
1: Mais c'est je pense et je l'espère des vieilles histoires, cette affaire-là.
2: Ouais, mais ça persiste encore un peu, mais c'est vrai que c'est pas... Je comprends que c'est pas comme dans votre époque. Ouais, je comprends.
1: Ouais. Fait qu'il y a eu beaucoup de musiciens qui m'ont vraiment beaucoup... Mais les bassistes chanteurs, évidemment, Sting, Marc Derry, Fred Fortin, ça a été des grandes inspirations pour moi.
0: Puis quand est-ce que Diane Tell est débarquée dans le portrait?
1: Elle a toujours été là, Diane Tell. Je l'ai entendue depuis que j'étais petite. Puis à un moment donné, j'étais choriste pour Diane Tell quand j'étais dans la vingtaine.
0: Ouais. Hein?
1: J'ai fait une tournée avec elle.
0: Wow.
1: Puis, il y avait François, mon chum, Louis-Jean. Okay. C'était ça, le husband.
0: La Fontaine, Cormier, peut-être qu'on les connaît pour un groupe nommé Carquois, par exemple.
1: Puis là, c'est ça. Puis, je sais même pas si elle se rend compte ou si elle se souvient qu'elle m'a pris sous son aile. Elle a catché que j'avais envie de quelque chose de plus. Là.
0: OK.
1: Puis, elle était venue me voir. On faisait des shows au Verre-Bouteille. On faisait des covers, mais en version mollo, un peu comme on entend. Puis elle venait tout le temps voir mes shows. Elle venait tout le temps nous voir. Puis elle criait « Bravo, on t'aime, Poutre! » Puis là, il y avait mes parents. Poutre, c'est mon surnom. Puis j'étais comme « Ah, il y a eu mes parents. » Ils sont assis à côté de Diane Tell, puis elle crie après moi parce qu'elle tripe. Puis elle me donnait des cahiers, genre, pour que j'écrive tout le temps un petit peu. Puis
0: oh, wow! C'est beau!
2: C'est incroyable.
0: Cette femme est tellement généreuse. Quand elle est venue l'été dernier, elle m'a donné ses gouttes contre la toux.
2: Moi aussi! Je te jure.
0: C'est une délicieuse goutte.
2: C'est incroyable.
0: Qu'en Suisse.
2: Oui, c'est ça, les goûts de la Suisse.
0: Donc, c'est important d'avoir, j'imagine, ces figures-là qui vous disent vous êtes bonne, vous êtes capable. Marc-Pierre, est-ce que vous vous souvenez du moment où vous avez découvert l'existence d'Ariane Roy puis que vous vous êtes dit ouais, elle est capable aussi?
1: Ah, vraiment. C'est pour ça que ça me fait drôle quand elle me dit que je suis une influence, parce que pour moi, c'est comme une collègue. Moi, quand je l'ai entendu, j'ai trippé vraiment fort sur ce que tu as fait direct. Il y a eu comme une « Wow, OK, c'est qui cette fille? » Puis là, je suis allée fouiner tout de suite. Puis pour moi, ça se peut comme pas ce qu'elle dit. parce que c'est moi qui l'ai découvert. C'est ça.
0: Mais c'est beau parce qu'on...
1: C'est ça.
0: On imagine aussi que la transmission, c'est une affaire d'artiste plus établi ou dans n'importe quel milieu, de personnes avec plus d'expérience vers recrues. Mm-hmm. Mais j'ai l'impression que c'est peut-être pas aussi unidirectionnel que ça.
1: Ah, carrément pas. Ça va dans tous les âges, moi, je trouve.
2: Moi, je comprends. Je comprends aussi parce que... Mais en même temps, c'est ça la beauté. J'ai l'impression quand ça fait un moment que tu fais ça, que t'es plus établi, puis de l'expérience de ton métier, mais de garder ta curiosité. T'es tellement quelqu'un de curieux puis qui va justement chercher la présence d'autres générations à tes côtés, puis ça paraît, mettons, dans ce que tu fais, dans ce que tu crées. Puis cette curiosité-là, c'est le fun de voir quand, justement, t'es plus en début de carrière, en guillemets, t'sais, de voir qu'on s'intéresse à toi puis qu'on a envie de découvrir des choses. Puis des fois, c'est comme ça peut être de la part de Marjo ou je sais pas, là, t'sais, d'autres générations, plus
0: absolument
2: en haut aussi. Puis je trouve ça...

0: très bien, à mon avis, de spectatrice, mais j'ai aucune idée comment vous vivez avec celle-là. Fait que je marche sur des œufs. Mais donc, on vous associe à un nouveau mouvement quand même qui probablement inspire vos collègues.
1: Je comprends, mais c'est gentil. Mais tu sais, ça reste, oui, effectivement, des fois de... Tu sais, mettons, je me suis déjà fait dire, ça nous rend fiers de voir ça.
0: Ouais.
1: Puis c'est un beau compliment, tu sais, parce que, veux pas, c'est parce qu'il y a aussi des femmes qui ont pavé la voie pour qu'on sente qu'on puisse le faire.
0: Ouais.
1: Fait que c'est un beau privilège. Fait que, oui, je suis. Puis même, c'est drôle parce qu'au-delà des artistes, mettons, dans les shows, des fois, il y a des femmes dans la quarantaine, cinquantaine, soixantaine qui vont me dire ça. Ça me fait du bien de voir ça, j'aurais aimé ça. Pouvoir avoir cet espace-là à ton âge. Ouais. Tu sais, il y a aussi. De regarder la chance que j'ai, puis en même temps de pouvoir l'incarner sur scène, ça fait du bien, ouais.
0: Est-ce qu'il n'y a pas une question aussi d'enjeu féminin dans cette transmission-là ou cet élan? Est-ce qu'il existe une sororité pour les femmes sur scène?
2: Moi, je pense que oui, vraiment.
1: Surtout en ce moment.
2: Oui.
1: Tu sais, on dirait qu'en 2026, c'est quasiment la force. Je trouve même la musique au Québec en ce moment, tu sais, l'an dernier à la disque, on était comme, c'est l'année des femmes à la disque.
2: Ouais.
1: Il y en avait tellement.
2: Ouais.
1: Puis on sentait que c'était comme une affaire de groupe. Tu sais, il y avait comme une fierté commune partagée de comme, puis au-delà de la disque, c'est un exemple que je nomme, on s'entend, là.
2: Absolument. Mais dans les festivals aussi.
1: Ben, c'est ça.
2: Mais
1: exact.
2: Puis je sens vraiment cette affaire-là de fierté de l'autre.
1: Ouais.
2: Je sens pas tant.
0: La compétition, Pierre-Arthur?
2: Non, je pense pas qu'on est là-dedans tant que ça.
1: Ouais, vraiment pas.
2: On se reconnaît, on est comme... c'est tout petit, on est content d'être ensemble, en tout cas.
1: Oui, c'est ça.
2: C'est sûr que ça donne envie de faire partie du party, là. C'est sûr que tu veux pas être en dehors de ça. C'est trop
1: ça
2: beau.
1: Ça crée une communauté, mettons.
2: Ouais, vraiment.
1: Pis c'est notre force aussi pour exister dans ce milieu-là, puis continuer à le faire.
0: Qui doit contenir encore quelques défis.
1: Exact.
0: Pour les artistes. Ben, les artistes en général, mais les femmes, moi, ça m'a marqué, Marie-Pierre-Arthur, quand vous avez dit en tout début d'entrevue, ben moi, des femmes, il y en avait déjà moins quand j'aspirais à faire carrière dans domaine.
1: Mm-hmm.
0: C'était pas il y a si longtemps.
2: Non, c'est ça. J'ai décidé de travailler sur la perception de la compétence avant. Ce que j'avais accès, tu sais, avant de dire, OK, je chante, mais je sais jouer de quelque chose, la gang, là, c'est niaiseux pareil. Hein? Mais c'est pas grave,
0: non, c'est
2: vraiment contente d'avoir fait ce chemin-là aussi. Mm.
0: Transmettre, ça veut dire quoi pour vous aujourd'hui, Marie-Pierre-Arthur?
2: C'est partagé, je dirais.
0: Mm-hmm.
2: C'est important
0: pour moi. C'est pas unidirectionnel, donc?
2: Absolument pas. Je pense que transmettre, c'est absolument pas. Si ça l'est, moi, je pense que l'exemple, le vécu, c'est ça. Montrer quelque chose à quelqu'un. Expliquer quelque chose à quelqu'un, c'est pas ça. Transmettre. Ça n'a rien à voir.
1: C'est bien dit. C'est vrai.
2: Ouais.
1: C'est une question aussi de réceptivité.
2: Oui.
1: J'ai l'impression, tu sais, c'est du partage, puis être réceptif justement à ce qu'on peut à ce qu'on peut recevoir de la transmission de l'expérience de quelqu'un.
2: Mm-hmm.
1: Tu sais, c'est une affaire de générosité, puis je suis d'accord, c'est pas juste dans un sens.
0: Et d'ouverture, donc,
1: ouais,
0: à l'endroit. Parce qu'il faut être capable de recevoir l'exemple qui nous est montré. Parce que s'il ne s'agit pas de dire des choses, il faut donc les démontrer, Marie-Pierre, pour transmettre.
2: Il faut les ressentir aussi.
1: Mm.
2: C'est pour ça que chanter, c'est important d'être connecté à ce moment-là. Parce que c'est dans un moment de connexion que tu peux aller rejoindre quelqu'un. Puis c'est une forme de transmission de juste... Mon émotion, je viens de te la pitcher, tu la ressens toi aussi ou tu la vis à ta façon, puis là, il y a eu
0: Donc, il y a transmission avec le public aussi?
2: Ben oui. Ben, je l'espère.
1: Ouais.
0: Qu'est-ce que vous voulez lui transmettre?
2: Une expérience émotionnelle qui bouge. Ça peut être autant d'excitation que de la rage ou que de la douceur.
1: Quelque chose qui ne laisse pas indifférent, idéalement.
2: Ouais.
1: Au pire, tu sais, qu'il ressort et dit hey, « j'ai tout haï, je pense que je préférerais ça quand même que personne qui a absolument rien ressenti, là, tu sais, dirais. »
0: Si la transmission est un partage, qu'est-ce que vous prenez du public à rien droit?
1: Mais ça, c'est important. C'est ça j'allais dire. Et quand même aussi, le public va aussi beaucoup décider comment va se passer la soirée.
0: C'est vrai, ça?
1: Moi, je trouve que oui. Tu sais, ça reste que... C'est beaucoup d'énergie de donner un spectacle, puis je dis pas ça dans le sens c'est une grande chance de le faire, là. C'est pour ça qu'on aime ça, mais je pense que c'est important d'être généreux sur scène, mais ça reste que pour le faire, puis pour en avoir encore plus à donner, puis dans sa présence, dans la pleine conscience de ce qui se passe, c'est de sentir que ça se passe aussi du point de vue du public. Puis je trouve pas nécessairement

0: s'évalue en termes de réaction sonore. Là. Tu sais, des fois, il y a des publics qui sont plus bruyants, qui sont très réactifs, expressifs, mettons. Mais des fois, tu les sens juste attentifs. Puis très présents. Sans, mais ils peuvent être discrets. Mais ça aussi, c'est une forme d'énergie, puis tu la reçois. Je trouve que ça influence beaucoup la performance, puis ce que les gens vont en retenir.
1: J'aime apprendre que j'ai un rôle à jouer, même si je ne sais pas chanter moindre instrument.
0: Mais c'est normal. C'est humain. C'est comme on est plein d'humains dans la salle, il se passe quelque chose, il y a des réactions et des sentiments, que ça soit positif ou négatif. Là, fait que oui, je pense que oui. Vous influencez. Le cours de la soirée.
2: Comme
0: vous
2: dans une discussion. C'est le même genre de... Genre, tu dis quelque chose que tu penses qui est drôle, si ça arrive pas, ça casse quand même un petit...
1: C'est ça. Ça casse un peu un égo. Je présume. Il y a plein de manières de transmettre. La musique en est une. Marie-Pierre, la maternité en est une autre. Votre fils a 16 ans. Comment l'expérience de la parentalité a transformé votre rapport à la transmission?
2: C'est une grosse... J'ai-tu réussi à répondre à ça en pré-entrevue? J'ai-tu trouvé une réponse à ça?
1: Je pourrais vous amener sur le fait peut-être qu'on choisit pas nécessairement ce qu'on transmet.
2: Ça ressemble un peu à ce que j'ai dit tantôt, dans le fond. Je pense que l'enfant, j'en ai juste un, fait que je peux pas dire que je sais comment ça marche tout ça, là, mais...
0: c'est déjà gros quand même.
2: Oui, c'est ça, mais je pense
1: dans
2: que
1: la moyenne nationale.
2: L'enfant, selon ce qui est de base, va chercher ce qu'il veut.
1: Exact.
2: Puis si j'en avais quatre, il serait quatre différents. Donc, je peux pas dire que je comprends tout ça, mais... l'enfant, il apprend avec ce qu'il voit qui nous passionne, je pense. Fait que je pense que mon fils, lui aussi, c'est un artiste, mais on n'a pas travaillé dans ce sens-là pour lui. On n'avait pas du tout d'envie ou de plan comme ça, mais les fois où il nous a vus vraiment vivant, ça avait tout le temps rapport avec la musique.
1: T'sais. C'est beau, ça.
2: Ben, je veux dire.
1: Vraiment vivant.
2: Envahi de quelque chose. T'sais. Soit morte de peur, triste, excitée, fière, mais tout ça, ça a tout le temps eu rapport avec ma job. T'sais. Puis mon chum aussi. Fait que c'est sûr que c'est une transmission de passion puis d'importance, là, c'est certain.
1: C'est beau. On va prendre un moment pour parler des Franco.

0: Ariane Roy, vous serez en spectacle sur la grande scène de la Place des Festivals demain, le 13 juin. Votre première grande scène solo au Franco de Montréal.
1: Ouais.
0: Comment vous sentez aujourd'hui, veille de l'événement?
1: Je suis fébrile. Ça serait un mot, un euphémisme peut-être, mais je suis complètement... Mais
0: votre j'ai corps hâte. Vient de se refermer
1: oui,
0: d'un
1: hein?
0: coup,
1: Ariane.
2: Oh non,
0: d'un
2: c'est
0: coup, là.
1: Oh non. Non, mais c'est ça, il faut jouer en ouverture. C'est pas bon, oui. Mon coup, ça, c'est sûr, c'est pas bon. Mais j'ai vraiment hâte. J'ai vraiment, vraiment hâte. Je suis stressée, ça, ouais. C'est sûr. Je sais que, tu sais, j'ai hâte de le faire. J'ai hâte aussi après l'avoir fait, je te dirais. Mais ouais, non, je trouve ça fou. C'est un cliché, mais c'est vraiment un rêve pour moi de...
0: Je pense pas que ce soit un cliché. Je veux dire, c'est mythique. C'est un événement important sur la scène culturelle. Du
1: ouais.
0: Pays, pas juste québécoise.
1: Ah, c'est gros, là.
2: Ouais,
1: c'est gros.
2: C'est sûr, là.
1: C'est gros.
2: C'est stressant.
1: Puis je pensais pas le vivre là dans ma carrière, fait que je suis très heureuse.
0: Ça arrive plutôt que vous l'espériez?
1: Oui, absolument. Je m'attendais pas à l'avoir cette année. Puis en même temps, je suis contente que ce soit avec moi le spectacle de Doug, parce que je suis fière de ce show-là. C'est vraiment. Ben, tu sais, je veux dire, jusqu'à présent, dans les spectacles, dans ma vie, c'est un qui est super précieux, que je pense que je vais me rappeler longtemps de ce qu'on vit avec cette tournée-là. Fait que je suis contente que c'est celui qu'on présente sur le gros stage.
0: C'est vraiment excitant.
1: Oui.
0: Marc-Pierre Arthur, ce ne seront pas vos premières franco, mais ce sera votre première fois dans une salle mythique, les Foufounes électriques.
2: Oui.
0: Le 17 juin, c'est un lieu qui n'a vraiment pas la réputation de présenter de la musique douce, mais vous allez quand même y présenter votre nouvel album Ensemble Doux, qui,
2: oui,
0: comme
2: ça.
0: Le nom l'indique clairement, là, est super doux.
2: Oui.
0: Comment les lieux où vous jouez peuvent vous transmettre une énergie pour performer?
2: Je vais pouvoir le dire après, mais je trouve ça juste drôle et ironique que je ne sois jamais allée jouer quand... Toutes mes autres shows, ils sont full rock,
0: mais oui.
2: Ça déménage, c'est loud. Je suis jamais allée au Fouf, puis là, je m'en vais au Fouf, puis je m'en vais chanter quatre voix, un piano, je trouve ça malade.
1: C'est hot.
2: Oui, mais je transforme la salle aussi pour que...
0: Ah oui?
2: Oui, oui, je serai pas sur le gros stage, je vais être en bas, puis il y aura des gens sur le stage, des gens tout le tour.
0: Oh!
2: Fait que je
0: la mettrai à votre main.
2: Oui, je tente ça, puis ça va être... juste d'aller jouer au Fouf, moi, je trouve ça... Je trouve ça très
1: ça aussi, c'est mythique.
2: Oui, c'est
1: mais
2: ça.
1: Très iconique. Ouais. Oui.
0: Et d'y amener un album tout doux, c'est audacieux.
2: Mm-hmm. C'est, ouais, c'est ça. J'en avais vu une fois, puis j'avais fait comme, OK, ça, c'était avec Étienne Copé, puis c'était incroyable.
0: Je propose une rafale de conseils et de mise en garde pour terminer notre discussion sur la transmission. Si on est nerveuse avant de monter sur la grande scène des Franco de Montréal, qu'est-ce qu'on peut faire, Marc-Pierre Arthur?
2: Hey, moi, là, je... Non, mais moi, j'allais...
0: Vous avez l'air de quelqu'un
2: pas
0: qui performe sur les attivants.
2: Moi, juste avant un grand stress, je fume une clope.
0: Ah, OK.
2: Ça n'a pas de bon sens. Hein?
1: J'ai commencé ça me dit.
2: C'est bon.
0: Ne commencez pas à fumer, Ariane Roy. Si on veut se lancer en musique et qu'on a 12 ans, qu'est-ce qui est bon de garder en tête, Ariane Roy?
1: Hein? T'en écouter?
2: Oui.
1: Écouter la musique. Écoutez la musique, allez voir des spectacles quand on peut, mais écoutez la musique.
0: C'est un bon conseil.
1: C'est un conseil qu'il m'a déjà donné, Marc-Pierre, d'ailleurs.
2: Ah ouais?
1: Écoute.
2: Je donne des conseils,
1: je te jure. C'est un bon conseil.
0: Pour terminer, sortir avec un musicien, bonne idée ou non, Marc-Pierre Arthur?
2: On pourrait répondre les deux.
1: Les deux, on peut répondre à ça.
0: Gars.
2: Ben écoute, ça met beaucoup de pression sur tout. Hein. Ça met de la pression sur l'album, ça met de la pression à maison.
1: Mais en même temps...
2: En même temps, je dirais, je vois pas trop comment...
1: C'est notre zone de confort.
2: Ouais.
0: C'est pas clair comme recommandation, finalement.
2: Je vois pas trop comment.
1: On s'en reparle.
2: Je veux dire, quelqu'un d'autre pourrait m'endurer. C'est plus ça.
0: Ah, c'est bon. Merci beaucoup à vous deux. Marc-Pierre Arthur, votre nouvel album Ensemble Doux est très beau. Vous serez au Foufounes électriques à Montréal le 17 juin. Vous serez aussi du grand spectacle de la fête nationale à Québec le 23 juin, en tournée partout. Ariane Roy, amusez-vous demain sur la scène Rogers, la place des festivals. Votre concert est gratuit. Vous serez aussi partout au Québec. Puis votre plus récent album est très bon. C'est Doug de luxe. Merci beaucoup à mes collègues que j'ai même pas le temps de nommer, mais que j'aime vraiment beaucoup. J'espère qu'ils le savent. C'était la première semaine de Point de repère. Elle a rempli mon cœur de joie. On vous retrouve lundi prochain.
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0: Ici Émilie Perrault. Aujourd'hui, à l'émission, notre programmateur musical invité est nul autre qu'Éric Chacot. Bonjour Éric.
8: Bonjour Émilie.
0: Alors Éric, qui nous disait en début de semaine que c'est l'honneur d'une vie, mais j'ai envie d'ajouter que c'est même une vengeance pour tes cousines, Éric Chacot.
8: Mais évidemment, parce que mes cousines... Me faire commencer par ça.
0: Oui,
8: oui parce que mes cousines se moquent de mes goûts musicaux. Elles ne savent pas tout le potentiel.
0: Il y a un auditeur qui t'avait nommé comme proposition il y a, je pense que au mois d'avril l'an passé, on avait fait un appel à tous et t'avais entendu en ondes qu'un auditeur t'avait proposé, t'avais écrit sur Instagram: quand je pense que mes cousines ne veulent pas de moi comme DJ à leur mariage, il était temps que quelqu'un ouvre enfin les yeux. Je remercie cet auditeur.
8: J'avais oublié ça, mais je le remercie vraiment.
0: Oui, et donc en plus on passe la prochaine heure ensemble et même la deuxième heure. Dans un peu plus tard, on va avoir notre dernier palmarès de la semaine, donc c'est celui des meilleurs romans. Selon l'équipe, dirait sera toujours la culture. Ce sont des choix déchirants, croyez-moi. Et en deuxième heure, on va découvrir le CV de spectatrice de la pétillante Viviane Audet. Bon, pour l'avoir comme collaboratrice occasionnelle, on sait qu'elle maîtrise l'art de raconter. Et croyez-moi, il y a du bon matériel dans ce CV-là, dont le spectacle qu'elle est fière d'avoir vu, mais dont elle ne se rappelle rien. Alors, c'est ce qu'on va vivre avec Viviane Audet. Il y a Mathieu Gosselin et Fabiola Nirva-Aladin qui vont se joindre à nous. Tous ces gens réunis pour prouver encore une fois qu'il restera toujours la culture.

0: Depuis sa parution en janvier 2023, Ce que je sais de toi, le premier roman d'Éric Chacourt a fait le tour du monde. Il s'est écoulé à plus de 400 000 exemplaires, traduit en anglais, en cours de traduction dans une quinzaine de pays. Il a été salué par une cinquantaine de prix prestigieux à l'international, lauréat d'une vingtaine d'entre eux, dont le prix France-Québec, le Fémina des lycéens et le prix des libraires de France. De beaux honneurs, oui, mais rien comme le fait d'avoir été invité comme programmateur musical. La musique le suit partout, jusque dans ses livres marquants, parce que l'objet culturel qui va te suivre toute ta vie, Éric Chacourt, c'est une biographie de Charles Aznavour, autographiée par Serge Lama.
1: Mais oui.
0: Qu'est-ce qui s'est passé?
1: C'est merveilleux quand même.
0: Quand même.
1: Ben, c'était l'époque où j'habitais en France, mais comme on avait de la famille qui était à Montréal, mon père revenait souvent ici, et il m'avait acheté une biographie de Charles Aznavour. Et il s'est retrouvé dans l'avion à côté de Serge Lama. C'est quand même incroyable.
0: Oui.
1: Mais il avait rien pour lui faire signer. Puis moi, j'étais fan des deux. Alors, il a demandé...
0: Donc, c'est pas une méprise, là. C'est pas que ton père pensait que...
1: Voilà, mon père n'a pas un surmoi extrêmement développé.
0: Il s'est très à l'aise avec le projet.
1: Voilà. Et Serge Lama a très gentiment signé cette... Donc voilà, si ma maison devait partir au feu, je pense que c'est quand même la chose qui ne devrait pas se perdre.
0: Parce que ça, c'est unique, là, comme exemplaire.
1: Mais
0: il devrait y en avoir beaucoup, des biographies de Charles autographiées par Serge Lama. Donc, tu as vraiment insisté là, sur le mot, sur l'honneur que ça représentait pour toi d'être notre programmateur musical invité. J'entends là, évidemment le sourire en coin.
1: Mais j'en ai fait beaucoup, au point que des gens sont venus me féliciter.
0: C'est vrai.
1: Pensant sans doute que c'était quelque chose qui me sortait de ma vie de saltimbanque de la littérature.
0: Mais pourquoi est-ce que ça t'enchante autant de venir parler de musique avec nous, Éric?
1: Parce que ça a toujours été mon rêve, la musique. Toujours. Enfin, moi, je suis sûr, là, il y a un beau piano à queue dans votre studio. Je suis sûr que si je savais jouer de ce piano à queue, j'aurais jamais écrit un roman. Parce que moi, mon rêve, c'était vraiment d'écrire des paroles de chansons. Donc voilà, à défaut d'être un parolier de chansons, j'ai été au moins programmateur musical d'Il restera toujours la culture pendant une semaine.
0: Oui.
1: Et c'est déjà merveilleux.
0: C'est pas rien, ça, sur un CV. Donc, parlons de ce roman que tu as dû écrire parce que tu ne sais pas jouer de piano. Ce que je sais de toi, qui quand même connaît un beau succès. Et là, il va y avoir une adaptation au théâtre. C'est en processus de création en ce moment. Donc, c'est Nadia Girard-Edaya qui signe l'adaptation de ce roman-là. Ce sera une mise en scène d'Olivier Artaud. Quelle est ton implication à toi dans ce projet-là?
1: C'est une bonne question. Moi, je pense vraiment que ce soit pour le théâtre, le cinéma, enfin toutes les formes d'art, je crois que c'est pas la même chose qu'un roman. Et je veux vraiment laisser la place aux gens qui la créent. Je pense que c'est important que des gens avec leur langage artistique, avec leur intelligence, avec leur sensibilité, puissent jouer avec mes personnages et en faire quelque chose d'autre. Après, c'est quand même un travail qui se fait assez proche, c'est-à-dire que Nadia m'a fait lire un certain nombre de premières itérations, j'ai fait mes remarques et j'aime bien ce côté co-construction. Et c'est drôle parce qu'à certains moments, j'avais l'impression que elle voulait vraiment me montrer sa fidélité au texte d'origine. Et c'est moi qui l'ai tiré un peu plus vers le théâtre en lui disant « Mais non, mais vas-y, recrée, fais des choses. » Et je trouvais que c'était une jolie dynamique comme ça, que ce soit pas l'auteur qui tire vers la littérature et puis la dramaturge vers le théâtre, mais qui au contraire cette espèce de...
0: C'est toi qui la pousse vers le...
1: Ben oui, je pense qu'on a comme voilà des forces qui se complètent.
0: J'ai eu l'occasion d'en discuter un peu avec Olivier Artaud en janvier dernier. On avait abordé avec lui le concept de l'audace rassembleuse. Parce que lui, il dit vraiment que c'est au cœur de sa pratique comme créateur. Et ton roman, bon, qui se situe dans l'Égypte des années 80, qui parle de rapports de classe, qui parle d'homosexualité, ça a définitivement une part d'audace. Mais il y a aussi quelque chose de rassembleur dans ce livre-là. Est-ce que ça te parle, toi, ce concept-là d'audace rassembleuse?
1: J'aime bien cette idée. En tout cas, le côté rassembleur, c'est quelque chose qui est important pour moi. J'aime bien les œuvres qui arrivent à toucher largement. Et puis, c'est peut-être ce qui m'a touché le plus avec ce livre. C'est-à-dire, moi, je croyais vraiment pas que c'est un livre qui allait être populaire. Vraiment pas. Je pensais que ce serait un peu le trésor caché d'un éditeur. Voilà, il a publié ce machin, il a perdu un peu d'argent dessus, mais c'est un peu différent. On n'a pas trop l'habitude de lire ça. La narration est un peu différente. Bon, quand il tombe sur un amoureux de littérature, il lui dit « Regarde, j'ai publié ça. Fais-toi une idée, dis-moi ce que tu en penses. » Je pensais vraiment que ce serait ça la vie de ce livre. Je croyais pas que c'est quelque chose qui pourrait traverser les frontières, être traduit dans plusieurs langues, être primé par des collégiens qui ont 15, 16, 17 ans. Moi, mon histoire, quand je l'ai écrite, je pensais qu'elle était assez démodée. Je me disais, bon, l'histoire du médecin homosexuel dans la communauté levantine en Égypte à la fin du XXe siècle, c'est pas exactement un script de succès de librairie populaire. Et heureusement que les lecteurs et lectrices m'ont montré que j'étais un peu idiot et que j'avais trop de préjugés.
0: Et là, il y a évidemment cette question que tu dois te faire poser souvent, Eric, et je me la permets parce que, bon, on est rendu proche, tu travailles à l'émission maintenant. Où en es-tu dans l'idée d'un deuxième roman?
1: Ah ben dans l'idée me séduit tout à fait. c'est drôle parce que c'est passé vraiment par plusieurs phases. Au tout début, il y a quelque chose de merveilleux. Les gens viennent vous voir et puis vous racontent un peu l'émotion qu'ils ont vécue. Et ça, c'est fou. C'est fou parce que c'est vraiment une décharge d'émotions. On se dit, voilà, je voulais faire rire sur cette page, on me dit qu'on a ri, je voulais faire pleurer. La personne en face me dit qu'il est allé de sa petite larme. On se sent un peu comme un super-héros dans un film. Enfin, ouais, un super-héros qui découvre ses super-pouvoirs, c'est assez chouette. Et puis, il y a un moment qui est très écrasant. Où on a l'impression que... Bah déjà, il y a des journalistes qui nous demandent d'après vous.
0: Toujours.
1: Toujours les journalistes. Qu'est-ce qui a marché d'après vous? Et puis on essaye de chercher. Et il y a un moment où on commence à être écrasé par ce truc. Et on se dit, on ne sera jamais capable en fait. Chaque personne me parle d'une chose différente, sauf à réécrire le même livre, ça ne fonctionnera jamais. Et je crois qu'il y a un moment où on en sort. J'espère que ce moment-là est arrivé. Donc il s'écrit, il prendra son temps. Vous avez constaté que je n'étais pas un rapide dans la vie, donc il prendra son temps.
0: Oui, parce que ce que je sais de toi, c'est un projet qui s'est étalé sur combien de temps?
1: J'avais l'habitude de dire 10 ans, puis je me suis dit non, en fait, c'était un peu plus long que ça. Et puis, en fait, je me suis rendu compte que ça faisait plus de 15 ans que je le commençais. Mais c'était pas de façon intensive, c'était vraiment mon passe-temps. J'écrivais le soir quand j'avais un peu d'inspiration, et puis il y avait des années où j'y touchais pas.
0: Et là, c'est sûr que nous, on a retardé la date de sortie de ce futur livre-là, parce que tu as pris ton rôle de programmateur très au sérieux, Éric Chacot.
1: Évidemment, on a perdu une semaine déjà.
0: Mais c'est ça, désolé pour l'éditeur qui attend, là. Tu te décris comme un farfadet de l'altruisme musicologique, savant mélange de méticulosité et d'abnégation.
1: Ah bah c'était dans ma lettre de candidature, ça quand même.
0: Plaît-il. Bah,
1: ne pensez pas qu'on accède à de si hautes fonctions sans une lettre de candidature. Moi, j'ai fait une lettre très circonstanciée, Émilie.
0: Et comment donc, comment est-ce que tu as fonctionné pour ton processus créatif? Parce que ce que tu nous as offert, c'est une programmation francophone, estivale, festive et sentimentale.
1: C'est vrai. En fait, c'est drôle. Au début, quand on m'a proposé ça, je me suis dit, oh, les pauvres, ils vont se taper plein de Marie Laforêt et de trucs. Et puis, je sais pas, j'avais l'impression d'aller ailleurs. J'avais l'impression que, bon, je sais pas, l'été revient. Mm-hmm. On a eu une année qui était un petit peu lourde au niveau des informations et tout ça. J'avais envie de quelque chose qui bouge un peu. J'ai pas pu m'empêcher de remettre un peu de Mylène Farmer. C'est quand même son grand retour.
0: Oui,
1: Émilie, vous avez noté ça.
0: Absolument.
1: Elle a dévoilé son nouveau clip hier. Vous étiez derrière votre écran, j'espère.
0: Il n'y a pas de hasard. Il n'y a pas de hasard, Éric Chacot. Tout ça devait arriver au moment où c'était ta semaine à la programmation. Alors, on va plonger dans ton univers musical, Éric Chacot. On a commencé la semaine avec cette Acadienne. 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

0: Caroline Savoie, la pièce Encore. Pourquoi cette chanson-là?
1: Déjà, j'adore les chansons où dès l'intro, on est plongé dans le truc.
0: Ouais.
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0: On est dans une comédie romantique avec elle. Complètement.
1: Mais oui, en plus, vous l'avez interviewée ou pas d'ailleurs?
0: Oui, on l'avait reçue.
1: Je trouve que c'est...
0: Ou en tout cas, on en avait parlé parce que, il me semble, sur le concept, on a... Oh mon Dieu, est-ce que je suis en train d'inventer des choses? Mais c'est que... Ou on l'a déjà fait au moins un coucou. Caroline Savoie, si on t'a pas reçu à l'émission, officiellement, c'est l'invitation pour la saison 5.
1: Ah, ben c'est merveilleux.
0: Mais en tout cas, on a parlé de cet album, oui.
1: Mais oui, puis ce concept de comédie romantique. Mm-hmm. Et en plus... Moi, je l'ai écoutée parfois en entrevue. Je la trouve vraiment adorable, ouais. Sa manière de dire « Ah, oh, ben, je n'osais pas trop donner mes idées, mais maintenant, je me dis que mes idées, elles valent la peine, donc je les utilise. » Et je trouve qu'il y a vraiment une sorte de créativité au niveau visuel, même au niveau du clip et tout. Et je ne sais pas, c'est mon dernier coup de cœur qui bouge un petit peu.
0: Estival, festif et sentimental, c'est exactement ça. Prochaine chanson, là, on s'en va directement. Mais on reste dans la romance et dans l'amour.

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2: Ensemble, Charlotte Cardin, Alyosha Schneider. Est-ce que c'est le genre de chanson que tu aimerais écrire, Éric Chacour?
1: Oui. Et puis, c'est le genre de chanson qui est très complète. On a l'impression de suivre la trajectoire d'une plume qui est en train de tomber. Même vous, vous avez attendu les toutes dernières avant de parler.
2: C'est précieux, c'est ça.
1: Mais c'est super fragile. Il y a un truc comme ça. Et puis, Charlotte n'est jamais aussi envoûtante que quand elle chante en français, quand même. Et puis voilà, il y a une sorte de magie qui se dégage. Jean-Jacques Goldman disait, une bonne chanson, on y rentre pour la musique et on y reste pour le texte. Et je trouve que cette chanson, c'est un peu ça. On y rentre pour la musique parce qu'on entend une sorte de chuchotement ravissant comme ça. Et puis quand on écoute le texte et qu'on pense à cet amour à distance... On a envie d'y rester.
2: Et là, on l'évoquait, il n'y a pas de hasard. Grande semaine pour Mylène Farmer, Éric Chacour à la programmation musicale. Et en plus, on a 2 heures d'émission, donc on va avoir le temps d'en parler, Éric.

0: Je dois faire la description visuelle. C'est tout le corps d'Éric Chacourt qui est possédé par la voix de Mylène Farmer. C'est à qui le tour? Éric, on t'a proposé donc le poste le jour même où elle annonçait un retour, c'est ça?
1: Oui, d'ailleurs, je vous soupçonne, tel que je vous connais, de que ce ne soit pas un hasard total. Mais oui, le jour...
0: C'est la vie qui veut ça.
1: Le jour où elle annonçait son grand retour, d'ailleurs hier,
0: elle a
1: dévoilé son clip... tourné par Julia Ducournau quand même, Palme d'Or au Festival de Cannes en 2021, l'année où Mylène était dans le jury, comme vous l'avez noté, Émilie.
0: Voilà, on s'envole, ça va être le tous pour un sur Mylène Farmer.
1: Ah bah attendez, Mylène, c'est quand même... Moi, Mylène, je sais pas, vous voulez que je parle de Mylène?
0: Mais il faut essayer de comprendre
1: bon,
0: cette passion.
1: Puisque vous me suppliez.
0: Mais cette chanson-là, par exemple, qu'est-ce qu'elle te fait vivre?
1: Attendre un retour de Mylène, c'est quelque chose. Moi, depuis l'adolescence, chaque fois qu'il y a un premier single qui annonce un nouvel album de Mylène, c'est un événement. Puis en plus, elle a toujours cette qualité de pouvoir dissimuler des petits cailloux et donc on sait qu'il y a quelque chose qui va sortir, on sait pas ce que c'est, puis on comprend que c'est un nouvel album, puis on a une date pour une chanson, puis on a trois notes, etc. Et j'ai retrouvé un petit peu mon côté adolescent qui avait hâte de découvrir la chanson avec de très très beaux arrangements, comme vous avez eu l'occasion de le noter. Et un clip qui est vraiment chouette. Si vous avez l'occasion d'aller le voir, ça vaut la peine, je pense.
0: C'est à qui le tour, Mylène Farmer. Et on va encore une fois, la qualité des textes, je pense que c'était au cœur de ta programmation musicale et on l'a constaté avec cette chanson de Pierre Lapointe.

0: Elle te fait quel effet, cette chanson-là, de Pierre Lapointe, toutes tes idoles?
1: Ah ben, vous voyez mon bras, je pense.
0: Les frissons.
1: Mais c'est drôle parce qu'il y a un truc qui est assez écrasant en littérature, en musique, je pense dans beaucoup de domaines artistiques. C'est quand même le constat qu'on fait assez rapidement que tout a été dit. Tout a été dit, tout a été écrit. Et avec cette chanson, Pierre Lapointe arrive à faire quelque chose qui n'a pas complètement été défriché. Il arrive à parler de cette espèce de nostalgie, de grande solitude qu'on peut vivre, d'avoir l'impression de pas complètement appartenir à son époque. Et il y a quelque chose qui est d'une intelligence égale à celle de Pierre Lapointe, avec en plus des arrangements qui sont parfaits. Et je sais pas, moi je me suis un peu retrouvé peut-être dans cette chanson. J'aime bien mon époque et j'ai pas de problème avec, mais oui, j'avais envie de prendre dans les bras ce garçon qui avait l'air de pas être complètement de son temps.
0: La prochaine chanson, c'est une star de la pop que j'aime beaucoup également, Evelyne Brochu, Quand je danse.

0: Ta programmation musicale a même attiré en régie Jocelyn Lebeau qui est venu danser sur Evelyne Brochu.
1: Viens Jocelyn, viens danser avec nous.
0: J'en profite pour dire que Jocelyn va être là la semaine prochaine à l'animation. Ah, alors, viens donc Jocelyn, viens donc là.
1: Je vais vous dire bonjour.
0: Bonjour, il est venu danser avec nous.
1: T'as raté le segment sur Mylène.
0: Bon, il l'a sûrement entendu.
2: Je peux le réécouter sur Radio-Canada Audio.
0: Oui, absolument, en rattrapage. Bien joué Jocelyn. Jocelyn, tu vas être là d'ailleurs la semaine prochaine à l'animation parce que moi c'est ma dernière journée avant les vacances.
2: Oh, bonnes vacances, Émilie Perrault.
0: Merci beaucoup.
2: Très mérité.
0: Et merci surtout d'être là la semaine prochaine pour accompagner les auditeurs. Donc, Evelyne Brochu, on l'a vu, ça fait danser Jocelyn Lebeau, mais ça fait aussi danser Éric Chacour. Le programmateur musical s'était un peu emballé dans sa description parce que là, tu m'avais laissé des notes où tu voulais que je chante.
1: Oui, oui, je l'avais bien précisé et je mesure votre courage, Émilie.
0: Parce que je ne l'ai pas fait. Par respect pour tous les gens qui écoutent.
1: Ben, Evelyne Brochu, pour m'accabler un peu dans mon statut de dinosaure, je n'ai pas de télévision, je suis abonné à aucune plateforme. Donc, Evelyne Brochu, actrice, je sais que tout le monde la connaît sous cet augure-là. Moi, pas tant que ça.
0: Donc, c'est une chanteuse pour toi d'abord.
1: Ouais. Pour moi, c'est une chanteuse. Et en plus, c'est une excellente chanteuse. Mais je trouve qu'il y a un truc qui est super pop, très 60s comme ça, avec, et en plus, de très, très jolies paroles. Je ne sais pas si vous avez écouté l'extrait, mais il y a vraiment quelque chose dans le choix des mots, dans les sonorités que je trouve assez efficace. Et voilà, je pense qu'elle a fait deux albums.
0: Oui, on salue également son comparse Félix Diotte. C'est un super duo, eux, à la création de chansons. Elle a trouvé son Jean-Jacques Goldman en Félix Diotte. Bon, là, j'imagine, Jocelyn, est-ce que tu dois aller travailler?
2: Parce il faut que j'aille travailler. C'est ça, je prépare Mimosa demain.
0: Oui, soyez là demain, 7h, Mimosa, pour votre cavale avec Monique Néron au spectacle Titanic.
2: Et c'est un plaisir de voir Éric Chacour et bonnes vacances, Émilie Perrault.
0: Merci, Jocelyn. On écoute maintenant Isabelle Boulay dans la programmation d'Éric Chacour.

0: Jamais d'Isabelle Boulay. C'est pas la chanson la plus connue d'Isabelle Boulay. Pourquoi celle-là?
1: Mais je pense que c'est ma préférée d'Isabelle Boulay. Mais je vous avoue, alors, quand vous m'avez proposé ce poste émérite, je savais qu'il y aurait du Isabelle Boulay, c'était une certitude. Mais alors, la difficulté de savoir laquelle, il y a tellement de belles chansons avec elle. J'avais envie de vous faire découvrir une chanson qui n'est pas si connue que ça. Une chanson qui a...
0: Oh non. Isabelle Boulay, bonjour.
2: Bonjour.
1: Mais non.
2: En plus, j'ai fait exprès, j'ai mis la robe que j'avais quand on s'est rencontrés la première fois.
0: Parce que c'est... Là,
1: non,
0: c'est...
1: Excusez les auditeurs, oui. Je vais lui faire un câlin.
0: Alors, ils vont se prendre dans les bras. J'en profite pour dire qu'Isabelle Boulay vient de faire son arrivée en studio. Parce que là, on a découvert en fait que vous vous connaissez. Vous êtes devenus amis. Comment vous êtes-vous rencontrés, Isabelle?
2: Ben, je vais laisser monsieur raconter cette histoire qui m'a tellement émue.
1: Mais en fait, tu...
2: C'était la première de Starmania, la nouvelle version de Starmania.
1: Et je vois au loin Laurève Lambert et Isabelle qui se promenaient au loin. Et je fais un truc que je fais jamais. Jamais. Je me rapproche et je me dis, je vais prendre une photo. Même pourrie, même moche. Juste pour me souvenir qu'à un moment dans ma vie, j'étais à quelques mètres d'Isabelle Boulay. J'ai fait mon petit fan. Et donc, en me rapprochant, je vois qu'elle est à côté de Laurève et je me dis, tiens, je vais quand même discuter un petit peu, puis Laura se rapproche de moi, commence à me parler, me raconte qu'elle est venue avec Isabelle, et à un moment, et là je suis émerveillé, juste, je ne suis plus qu'à un échelon d'Isabelle Boulay, c'est quand même l'accomplissement d'une vie avant d'être nommé programmateur musical, et je me souviens quand j'ai vu Isabelle s'approcher de moi, ça fait encore rire les gens qui étaient autour, j'ai été tellement impressionné que je me suis enfoncé dans le rideau derrière moi, j'ai failli tomber à la renverse.
0: Isabelle, est-ce que tu as souvenir de...
2: Mais je me souviens d'avoir vu Eric et là, je me suis dit, mais... Et là, il s'est repris et puis il est venu timidement vers moi. Et là, il m'a dit, mais c'est pas possible, je vous ai écouté toute la journée et là, je vous vois. Mais là, j'en revenais pas, moi, qu'Eric Chacour, que j'aime... Mémé.
0: Oh. Et là, après ça, donc, ça a été le début de quelque chose parce que vous êtes allés voir même des spectacles ensemble.
2: Oui, ben en fait, on a un ami commun qui s'appelle Thierry-Maxime Loriot. Mmh. Donc, on s'est retrouvés à dîner chez eux un soir, si je me souviens bien. Et puis après, on s'est écrit un peu, Eric et moi. Puis, je l'invite avec moi à voir des spectacles parce que c'est un compagnon vraiment très agréable. Puis ça me permet de connaître quelque chose de lui qu'il ne montre pas parce que c'est quelqu'un de très réservé et tout. Et quand il voit des spectacles, je vois comme une autre nature se déployer.
0: Mais c'est ce que je vois depuis tout à l'heure, moi, à toutes les chansons qu'il joue. C'est vrai qu'on voit qu'il se déploie. Donc c'est agréable d'aller voir un spectacle avec Eric Chacour.
2: C'est un très bon compagnon.
0: Pourquoi cette chanson-là?
1: Ah, mais non, mais là, vous me faites parler devant. Je m'apprêtais à dire que c'était notre trésor national vivant, mais maintenant qu'elle est devant moi, j'ose plus trop dire quoi que ce soit.
0: Moi, je suis d'accord. La voix d'Isabelle Boulay fait partie de notre patrimoine.
1: Mais en tout cas, il faut se replacer aussi dans le contexte d'un gamin qui était parti à 10 ans, voilà, qui était né au Québec, qui était parti à 10 ans en France, et qui était un peu touché par toutes les choses qui arrivaient du Québec. Et parmi les choses qui arrivaient du Québec, ben, il y avait la voix de Céline, il y avait la voix d'Isabelle. Et ces trucs-là me ramenaient à quelque chose. Et chaque fois que je revenais au Québec, je me souviens, j'avais une tante, on allait souvent au HMV de la rue Sainte-Catherine, et on allait s'acheter des CD à l'époque. Et j'ai un souvenir très précis du jour où j'ai acheté ce CD, c'était quoi? C'était 2002, cette chanson?
2: Oh là!
0: Tout un jour. C'est sur l'album Tout un jour.
2: Peut-être un peu plus tard, je pense.
1: Peut-être
2: un peu plus tard. 2003, je crois.
1: Et je me souviens de moi ouvrant le CD comme on avait l'habitude de le faire dans le petit restaurant
2: avec
1: à côté.
2: Les pochettes,
1: voilà.
2: Et tout.
1: Et on lisait le nom des chanteurs, le nom des auteurs et tout. Donc voilà. Isabelle, elle m'a accompagné toute mon adolescence et vous n'imaginez pas le cadeau que c'est pour moi d'être à quelques mètres d'elle aujourd'hui.
0: Merci, Eric Chacour, de nous permettre de vivre ce moment-là. Alors, c'est ce trésor national vivant, Isabelle Boulay, qui nous interprète la pièce « Jamais », accompagnée de Simon Godin à la guitare.

0: Quelle chance. Merci beaucoup, Isabelle merci. Boulay. Oui, mais merci. Il y a des gens qui se sont joints en régie. Alors voilà, d'un océan à l'autre, on vient d'entendre cette voix magnifique d'Isabelle Boulay qui interprétait, juste pour Éric Chacour, la pièce « Jamais » qu'on trouve sur cet album qui est paru finalement, on s'entend, en 2004. On sera à l'écoute. Il y a Viviane Audet qui s'en vient pour son CV de spectatrice. Marie-Denise Pelletier fait partie du CV de spectatrice de Viviane Audet. Également, il y a Mathieu Gosselin et Fabiola Nirva-Aladin qui vont se joindre à nous. Mais surtout, l'honneur d'Éric Chacour.
1: Qui reprend son souffle.
0: Voilà, après tout ce qu'on a vécu dans la dernière heure, on se retrouve, parce qu'on n'a pas fini avec cette programmation musicale, on se retrouve après le Radio Journal.
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6: Ici Louis de Belleval, voici les informations. 16 policiers du poste 39 de Montréal-Nord font l'objet d'une enquête pour des gestes racistes et haineux qui auraient été commis envers des personnes noires et arabes lors d'interpellations. Deux agents ont été suspendus et des accusations pourraient être envisagées à la suite d'une enquête du directeur des poursuites criminelles et pénales. Le chef du service de police de la ville de Montréal, Fadi Daguerre, en a fait lui-même l'annonce lors d'un point de presse extraordinaire. Andréanne Williams y a assisté. Andréanne, quels sont les gestes qui sont reprochés aux agents visés?
7: Donc, le directeur du SPVM, Fadi Daguerre, n'a pas voulu donner de détails sur les gestes allégués, mais selon nos informations, certains agents auraient entre autres collectionné des bouts de tresses de cheveux rasta coupés sur la tête des personnes interpellées. Des contraventions auraient aussi été distribuées à des citoyens sur la seule base de leur appartenance ethnique. Le SPVM a pris des informations hier qui lui ont permis de déposer un dossier au département des poursuites criminelles et pénales concernant deux policiers, et ces deux personnes ont été suspendues ce soir. Donc, M. Daguerre s'est dit extrêmement déçu de toute cette affaire. On l'écoute.
8: La situation avérée est totalement inacceptable. Et je ne vous cacherai pas qu'elle me choque profondément. Toutefois, je tiens à souligner que c'est très important que ce sont des membres de notre organisation qui ont eu le courage de signaler les faits. D'autres ont enquêté sur les fautifs. Et cela nous a mené à prendre les décisions que je vous partage aujourd'hui.
6: Oui, en effet, Andréanne, ce sont des collègues dégoûtés qui les ont dénoncés.
7: Oui, le SPVM a pris connaissance de ces actes en mars après que des policiers ont dénoncé leurs collègues et une enquête a aussitôt été ouverte. En tout, 16 policiers sont visés dans cette affaire. Il s'agit de jeunes policiers et de deux policières. Ils ont tous été retirés de la patrouille, ils ont été désarmés et ils ne peuvent plus avoir de contact avec les citoyens.
6: Andréanne Williams à Montréal, merci beaucoup.
7: Merci, au revoir.
6: Les députés de l'Assemblée nationale ont débattu une dernière fois vendredi matin au Salon Rouge avant d'entamer officiellement leur pause estivale. Ils ont adopté en rafale 5 projets de loi, dont un sur les hospitalisations forcées et un autre sur la carte électorale. La fin des travaux marque le début non officiel de la campagne électorale qui devrait être déclenchée à la fin du mois d'août. Les politiciens avaient davantage la tête au slogan qu'au bilan. Valérie Gamache a préparé ce qui suit.
9: Le blitz des travaux parlementaires à peine terminé, les chefs de parti ont déjà la tête en campagne électorale. La solidaire Rouba Ghazal.
10: Je m'en vais à la guerre. Je m'en vais me battre pour améliorer le quotidien des Québécois.
9: Les premières attaques fusent de toutes parts. La première ministre, Christine Fréchette.
11: Avec le parti de Charles Millard, c'est non à la protection du français. Avec le Parti québécois de Paul-Saint-Pierre Plamondon, c'est oui à plus d'incertitudes économiques.
9: Les chefs libéraux et péquistes lancent aussi les hostilités.
12: Ce sera une bataille entre nous et le Parti québécois, entre la séparation puis entre la réparation.
13: On présente l'idée de réparer le Québec et le constat, c'est qu'ils n'ont pas été en mesure de réparer leur propre parti. parti vis-à-vis les enjeux de corruption.
9: Et Paul Saint-Pierre Plamondon ajoute ceci.
13: Est-ce qu'il y a des liens avec le crime organisé?
9: Des propos qu'il tentera de nuancer plus tard, mais il admet que ce genre de déclaration qu'il met sur le dos de sa spontanéité risque de lui jouer des tours en campagne.
13: La dernière chose qu'on peut me reprocher, c'est d'être une cassette puis d'être une langue de bois, mais ça vient avec une part de risque un peu plus grand.
9: Chaque parti a ses défis. Chez les libéraux, c'est le déficit de notoriété du nouveau chef. Et Charles Milliard en est conscient.
12: Je suis chef depuis 4 mois, pas depuis 14 ans.
9: Quant à Christine Fréchette qui parle d'une nouvelle CAQ depuis son élection à la tête du parti.
11: Monsieur Legault avait sa couleur, moi j'ai la mienne. On peut avoir des résultats sans drama.
9: Bien qu'elle tente de marquer une rupture avec l'ère Legault, elle devra tout de même défendre le bilan de la CAQ. Ici Valérie Gamache, Radio-Canada, Québec.
6: Et puis enfin, le Canada a amorcé sa Coupe du Monde à domicile avec un match nul de 1-1 contre la Bosnie-Herzégovine au stade de Toronto. L'attaquant Kyle Larin a marqué pour offrir au Canada son tout premier point lors d'un mondial. Olivier Tremblay a assisté à la rencontre.
14: Les sentiments étaient partagés au sifflet final. Le match nul du Canada met fin à une séquence de 6 défaites à la Coupe du Monde masculine. Mais les joueurs canadiens sentaient qu'ils auraient pu aller en chercher davantage. Portés par leur public, ils ont tout tenté dans les derniers instants, mais en vain. Voici le défenseur Alistair Johnston. Le premier point, c'est réglé, dit-il. Il s'agit maintenant d'aller chercher la première victoire, qui serait très importante pour sortir de notre groupe. On espère le faire à Vancouver. La tension était à son comble à la 78e minute et le stade de Toronto ne demandait qu'à exploser. Kyle Larin, entré comme remplaçant, a délivré son équipe avec son premier but depuis le 15 octobre 2024 pour l'équipe canadienne. C'était également ici, à Toronto. Voici son collègue attaquant, Tani Oluwaseyi. J'ignore si vous avez vu la réaction sur le banc, dit-il, mais nous savions ce que ça voulait dire pour lui. Et ça veut aussi dire beaucoup pour nous. Nous adorons Kyle Larin. L'équipe canadienne quittera Toronto samedi en direction de Vancouver, où elle affrontera le Qatar jeudi prochain. Ici Olivier Tremblay, Radio-Canada, Toronto.
6: Voilà, c'est ce qui conclut ce bulletin d'information à l'antenne de Radio-Canada.

0: Ici Émilie Perrault, une heure avant ses vacances. Ça se peut qu'il y ait quelques syllabes là, qui commencent à me lâcher vers la fin. Et il restera toujours la culture se poursuit avec Viviane Audet. Bonjour Viviane.
1: Allô!
0: Qu'on va découvrir en tant que spectatrice. Et on commence tout de suite. Viviane, la chose que tu trouves la plus insupportable dans un spectacle?
1: Hey, les gens qui sortent 5 minutes avant pour arriver à leur char plus vite pour sortir du stationnement. C'est non, parce que je vais vous dire un truc. On est tous dans un pacte commun de spectacle. On est là ensemble, on vit le spectacle ensemble. Mmh. On n'est jamais ensemble dans le stationnement de la PDA, la gang, OK?
2: Ça fait partie de l'expérience.
1: Absolument. Oh. Mais tu sais, je vous haïs pas, mais je vous juge vraiment beaucoup.
0: C'est nommé. Merci tellement d'avoir accepté notre invitation. Viviane, la reine de l'anecdote, on l'a entendu souvent ici à l'émission et j'ai eu énormément de plaisir à lire tes notes de ton CV de spectatrice. Et tu sais que l'invitation, ben, ça inclut les services d'un algorithme littéraire. Et pour toi, Viviane Audet, on a choisi rien de moins que la plus belle voix de l'UDA, Mathieu Gosselin. Bonjour Mathieu.
3: Bonjour Émilie.
0: Ça fait du bien, cette voix-là.
2: On a laissé suspendre sa voix.
0: Mais c'est un titre qu'il partage avec la plus belle voix féminine de l'UDA.
2: Voilà.
0: Fabiola Nerval-Adin, bonjour.
4: Bonjour.
0: Et là, si Mathieu est là en tant qu'algorithme littéraire, Fabiola est là parce qu'elle est responsable du top 5 des meilleurs moments. Et là, encore plus de travail pour toi parce que cette semaine, on était en version 2 heures.
2: Oui, c'était...
0: As-tu négocié ton cachet en conséquence?
2: J'ai pas négocié mon cachet en conséquence, mais j'ai confiance en la bonne foi de l'équipe.
0: Est-ce que tu m'as écouté en trois fois plus rapide?
2: En vitesse 1.25.
0: Oh, ça, c'est respectueux, ça. Et à la programmation musicale, la plus belle voix de l'UNEC, l'Union des écrivains. Éric Chacot, toujours là. Bonjour, Éric.
5: Qui reprend ses esprits,
0: oui.
5: Péniblement.
0: Éric, qui a été surpris par Isabelle Boulay.
5: Bon, ça, c'est mon plus beau moment de radio à vie, ça.
0: Alors, ça s'est passé dans la première heure. Si vous avez manqué ça, allez le rattraper. Et il reste encore 2 chansons dans cette programmation musicale festive, estivale, romantique d'Éric
5: Chacot. Et francophone.
0: Et francophone, important de le dire. Et d'ailleurs, pour les gens qui veulent recevoir la programmation musicale avec les titres des chansons, les noms des interprètes, si vous nous écoutez en direct dès maintenant, vous pouvez texter le mot « culture » via la bulle de conversation de l'application Radio-Canada Audio et vous allez recevoir la programmation d'Éric Chacot.

0: Au CV de spectatrice aujourd'hui, on reçoit une amie de l'émission, une invitée hyper généreuse qu'on recevrait à toutes les semaines si on pouvait, d'autant plus qu'elle est très volontaire. Pour preuve, c'est elle qui a la plus longue feuille de route pour notre segment Les Sorteux. C'était donc tout naturel pour moi que le dernier CV de la saison lui soit consacré. On pourra savoir ce qu'elle aime en dehors des missions qu'on lui impose. Viviane Audet, la maison où j'ai grandi, on l'entend ici chanter par Diane Tell, ça te ramène où ça?
1: Ça me ramène au gîte de mes parents. Mes parents ont un bed and breakfast de 2002 à 2012 à Maria qui s'appelait le Martin Pêcheur. C'est drôle, beaucoup de gens m'en parlent. J'ai dormi chez tes parents. Dernièrement,
0: c'est
1: on
0: beaucoup
1: m'en
0: de proximité.
1: C'est beaucoup de proximité et il y avait toujours de la musique au gîte, tout le temps, le matin de 6 heures le matin à 8 heures le soir. Et Diane Tell, cette chanson-là me ramène dans cette maison-là, mais aussi me ramène dans mon coin du monde. Et Diane Tell, que je l'aime depuis toujours.
0: Et là, t'es porte-parole cet été pour la tournée du Rozec. Donc, c'est des spectacles qui ont lieu un peu partout en région, donc dans l'est du Québec.
1: Oui.
0: Toi-même, comme t'as grandi là, à Maria en Gaspésie, oui. Est-ce que t'as bénéficié de ces tournées-là quand t'étais jeune?
1: Absolument. Je suis allée voir beaucoup de spectacles. En fait, ça a été mon premier contact avec le monde professionnel. Je suis allée voir Laurent Jalbert quand j'avais 8 ans. Et d'ailleurs, elle m'a signé un autographe. Et je l'ai tellement regardé. Cet autographe que je pourrais l'imiter aujourd'hui. C'était, pour moi, c'était aller à la rencontre. C'était Madonna, là. Il y avait cette affaire-là parce que quand tu vis en région, quand tu restes, c'est les spectacles qui viennent à toi et c'est la seule chance que t'as d'être en contact avec le monde professionnel. Donc, que des beaux souvenirs du Rozec et c'est une chance incroyable de me promener partout. Beaucoup de kilométrages cet été.
0: Oui, quand même.
1: Pour aller à la rencontre des gens.
0: Tellement la peine. Une fois que t'arrives là, les gens, je trouve qu'il y a une telle gratitude que les artistes fassent la route jusqu'à eux, tu dois le sentir. Là.
1: Absolument. Puis ce que j'aime du Rozec aussi, c'est que les gens sont en vacances. Il y a beaucoup de touristes, des gens qui découvrent la région. Mm-hmm. Moi, je dis aux gens, je lance l'appel, je dis, faites votre itinéraire, regardez le Rozec, regardez c'est quoi les shows, puis tu sais, on fait ça avec les restos. Faisons-le avec les spectacles aussi.
0: Bâtissez donc votre itinéraire à travers les spectacles disponibles du Rozec. Est-ce qu'on peut avoir quelques nouvelles de Robin Joël Cool?
1: Ah, mon Dieu, la brouette. Pour mise en contexte, mon chum a eu un accident de brouette. Il a reçu. Et là, c'est parti. Hein. Il y a eu des rumeurs comme quoi la brouette était tombée sur son larynx et qu'il y avait eu une trachéotomie.
2: Ça fait tellement fait rire.
1: C'est pas vrai. C'est lui. Oui, c'est la brouette. Il a accroché. Bref,
0: on dirait un sketch
1: étrange.
0: De François Pérusse. Il est tombé sur le sol,
1: sens.
0: Sur le dos.
1: Oui. Mais il parle. Là, hein, il parle, oui, sa voix parlée est revenue. Il est aux îles de la Madeleine. Là, il tombe dans le chien.
0: Oui, c'est ça,
1: pas le choix.
0: Il n'y a pas le choix de travailler. Mais là, pour ce qui est du chant, Montana a dû prendre une pause. Là.
1: Oui, on a pris une pause tout juin, tout juillet. Mm. Et en août, on repart en grand avec les spectacles aux îles de la Madeleine, les froliques sur scène.
0: Wow.
1: Là, oui, ça vole. Fait que là, il travaille sa voix chantée. Il recommence à chanter tranquillement. Puis on va à Caraquette, on se promène. Ça va être Tracadie avec sale barbe. Ça va être fou. Fait que, c'est ça. J'y mets de la pression pour ça. Reviennent, mais bon, c'est pas moi qui décide, mais ça va être convenu.
0: Ce sera pas plate ta vie avec Robin Joël Poul.
1: Ah, surtout qu'il y a eu un accident de Weed Eater
0: l'an passé.
1: Oui, une pierre dans l'œil, tout ça, là.
0: Ben, moi, l'an dernier, j'ai interviewé Robin Joël Poul avec un œil de pirate, là.
1: Oui. Parce qu'il est terminé, là. Jardinage.
0: Marthe Laverdière est en sécurité. Elle ne se fera pas piquer sa job par Robin Joël Poul.
1: À quel point? Aucune chance.
0: Aucune chance. L'artiste que tu as vu le plus souvent en spectacle, ben, c'est Robin Joël Poul.
1: Ah,
0: et tu sais que c'est quand même celui qui t'impressionne encore le plus.
1: Ben là, je suis pour dire la vérité, c'est ça.
0: Oui.
1: C'est parce que c'est évidemment c'est mon chum.
0: Oui, oui.
1: Mais ce que j'aime de Robin l'acteur, c'est qu'il y a une palette incroyable. Les gens pensent que ben non, c'est pas vrai. Les gens pensent pas ça parce qu'on l'a beaucoup vu en voisin fatiguant avec une moustache un peu niaiseux.
0: On pense à Attends de chien.
1: Attends de chien, exactement. Mais c'est un acteur de théâtre qui a fait des choses magnifiques avec Danny Boudreau, des spectacles de création, avec toute cette belle gang-là, Maxime Charbonneau. Robin, c'est un créateur. Puis je l'ai vu aussi dans des spectacles des Trois Mousquetaires, dans du français normatif. On pense pas, mais il y a cette force-là. Puis c'est un acteur que j'aime aller voir. Puis quand je vais le voir au théâtre, comme spectatrice, je suis tellement stressée.
0: Ah oui.
1: Ah mon Dieu, que ça me stresse. Je me dis,
0: t'es trop empathique.
1: Il va-tu être correct? Je connais pas son texte. Je vais pas pouvoir l'aider. Ça n'a pas de bon sens parce que Mentana, je suis tout le temps avec lui. Je suis à côté de lui. Tu sais, je me sens comme, il a jamais besoin de moi vraiment parce qu'il gère.
0: Il y a une charge mentale, disons.
1: Il y a une charge mentale. Mais là, quand je suis au théâtre, j'ai l'impression que je pourrais rien faire. Ça me chavire.
0: C'est ce que Fabiola Nirvaladin vit avec tout le monde.
3: Absolument. J'arrive à lire les micro-expressions dans les sourcils.
2: ça me stresse au plus haut point de décoder une forme de mal-être sur scène. Ouais.
1: Mais
2: ça,
1: il vit la même chose quand il vient me voir en show pour les shows de piano. Ouais. Il vit la même chose parce que lui non plus ne pourrait pas m'aider. Ouais. Donc, c'est drôle. Hein? On veut être là l'un pour l'autre, mais quand on va se voir sur scène et qu'on n'est pas ensemble, ça nous met dans un état... ouais, c'est ça.
0: Alors, tu as accepté qu'on parcourt ton CV de spectatrice Viviane O'Day. On va recommencer par le commencement. Premier spectacle que tu te rappelles d'avoir vu. On remonte loin. Donc, Viviane O'Day a 4 ans.

0: Pierre et le Loup.
1: Casse-noisette.
0: Ah, casse-noisette.
1: Casse-noisette à Carleton.
2: À Carleton, une troupe. Une troupe que je ne saurais nommer est venue à Carleton à la polyvalente Antoine Bernard. Et j'ai 4 ans et je vais voir ce spectacle-là sur la scène de la polyvalente et je suis à Broadway. C'est d'une
1: c'est
2: immensité, c'est un grand déploiement. Je suis allée voir Casse-Noisette. Ça reste dans ma tête, ça s'incruste et j'arrive à la polyvalente à 12 ans, secondaire 1, et je vois la scène et je fais, ben voyons, c'est petit. Comment ça que dans mon souvenir, c'était énorme? J'étais à la Scala de Milan. Et là, finalement, je suis comme, mais voyons, tu parles d'un petit stage. Mais c'est quand même...
1: Mais t'avais 4 ans.
2: C'était... Je conserve ce souvenir-là dans ma tête de grand spectacle. C'était magnifique et ça a été marquant, puisque je m'en souviens
1: Exactement. Et c'était le début de ta carrière de spectatrice qui aurait pu déraper rapidement. Parce que pire spectacle à vie de Viviane Audet, elle le vit dès l'âge de 7 ans. C'était la pièce... c'était avant la guerre à Lens-Agile. On en écoute un extrait.
3: Ben oui, mais dis donc, c'est quoi cette surprise-là? Tu m'énerves! Un effet de surprise, c'est un effet de surprise quand même. Non, si on le dit d'avance, il n'y a plus de surprise, ça finit là.
1: Qu'est-ce qui s'est passé?
2: Mais c'est bon, là.
1: Mais ça, c'est bon.
2: C'est pas ce qui se passait sur scène, c'est que.
1: C'est ce qui s'est passé avant.
2: Oui,

0: quand je m'assois, surtout au théâtre, ouais. et qu'on ferme les lumières, et il y a une espèce de moment de suspension, et que les éclairages s'ouvrent lentement mm-hmm. sur la scène pour découvrir le décor, la scéno, les acteurs, la musique. Ah, il n'y a pas de meilleur moment pour moi. Tout art confondu.
1: Tu dis que tu sens encore, en fait, comme la petite fille à qui on raconte des histoires avant de se coucher.
0: Oui, je suis cette petite fille-là. Ce moment-là de suspension, c'est quand ma mère, probablement, s'assoyait, ouvrait le livre. Puis moi, j'ai eu une mère qui m'a conté des histoires jusqu'à là, là. Non. Mais très longtemps. Puis ça me ramène à ce moment-là. C'est d'un grand confort pour moi.
1: On entend donc la belle capacité d'émerveillement de Viviane Audet. Et là, quand on lui demande meilleur spectacle à vie, elle dit, c'est parce que j'ai souvent l'impression d'avoir vu le meilleur spectacle de ma vie.
0: Surtout les spectacles de théâtre.
1: Ouais.
0: Les shows de théâtre. Moi, je suis une excellente spectatrice de shows de théâtre. J'aime tout. Je m'émeux. Je me lève à la fin, je crie bravo. Vraiment, j'aime les shows de théâtre. C'est probablement la forme d'art qui me chavire le plus, qui me touche le plus. Oui, vraiment. Je suis une bonne spectatrice
1: de théâtre. C'est beau d'être visitée souvent par ce sentiment-là. Mm-hmm. Et tu as quand même fait l'exercice là, pour les besoins du CV de spectatrice d'aller choisir deux moments. D'abord, il y a la pièce Mythologie de Sariane Cormier que tu as vue à la Licorne à Montréal. Donc, on est en 2021. Quel souvenir tu gardes de ça?
0: Sariane, c'est une artiste que j'aime depuis le conservatoire. J'étais pas au conservatoire, mais j'ai vu ses shows de conservatoire parce que bon, on avait des amis communs. Puis déjà, elle m'intriguait, cette fille-là, cette artiste, cette actrice-là. Et Mythologie, c'était en fait, elle replongeait dans son histoire personnelle. Elle racontait le parcours de sa mère à travers sa vision, sa lunette. Puis c'est un spectacle qui m'avait chaviré, bouleversé. Vraiment, la façon qu'elle nous a raconté cette histoire-là, qu'elle a plongé en elle. Et je pense que pour moi, quand j'y repense, elle a ouvert une petite porte à quelque part dans ce droit-là de se raconter de cette façon-là. Puis on dirait qu'après, comme artiste, j'ai eu envie moi aussi de le faire d'une façon.
1: C'est ce que tu as fait avec le piano et le torrent.
0: Ben oui, oui. Puis je la remercie pour ça parce qu'il y a des spectacles qu'on voit comme ça qui nous changent comme artiste aussi. Puis Sariane, ben c'est une autrice, une réalisatrice aussi qui fait des choses merveilleuses. Je l'aime vraiment beaucoup.
1: Et l'autre spectacle que tu as mentionné, c'est un moment où le temps s'est arrêté pour toi. C'est un pianiste islandais, Olafur Arnalds.
0: Exact.
1: On l'écoute.

0: chose.
1: Ah, mon Dieu, capotez-vous.
2: Oui. Ouais, okay. On entend les touches aussi. Je ne sais pas c'est quoi le traitement.
0: C'est mon
2: sang.
0: Ah, ouais.
1: C'est d'une beauté sans nom. J'ai vu Olafur ici même au
3: à Radio-Canada?
1: Non, non, c'est pas ici, pas en tout. Qu'est-ce que je raconte là? À la place des arts, excusez.
3: On n'est pas si loin.
1: Ici, pas très loin. À la place des arts, à Wilfrid Pelletier, voilà. Et j'étais justement en recherche, peut-être pour le piano et le torrent, puis j'ai acheté des billets à tout le monde. J'ai voulu y aller en gang avec Ghislain et Luc Lavigne, avec qui je travaille beaucoup en studio, puis on s'est retrouvés là. Puis c'était de le voir sur scène, d'une générosité, puis le temps s'est carrément arrêté parce que c'est un artiste très, très généreux sur scène, qui nous raconte aussi, puis il y avait un fil narratif dans son histoire, dans tout ça. J'ai trouvé ça extrêmement inspirant. Puis c'est un artiste que je rêve un jour de revoir. Puis mon rêve, c'est d'aller en Islande, je sais pas, le rencontrer. Là. Non, c'est pas vrai, je vais pas faire ça.
3: Mais Éric Jacquot a croisé, est devenu ben chum avec Isabelle Boulay. Ben, tout est possible.
1: Je rêve d'aller enregistrer dans son studio en Islande. Mais tu sais, on se met des rêves.
3: Faut les nommer, faut être précis.
1: Voilà, ça prendra le temps que ça prend.
3: Et on voudrait avoir un suivi sur ce rêve-là quand même.
1: Avec joie.
3: Mais c'est intéressant. Donc, il y a quand même un lien. Le spectacle de théâtre et le spectacle de piano nous ramènent vers le piano et le torrent. Donc,
1: c'est drôle, j'avais pas pensé à ça. Oui, peut-être que c'est ça. J'étais dans une période où la porte était ouverte à l'inspiration.
3: Ouais. Ça nourrit autant la spectatrice que l'artiste. On est toujours donc dans le CV de spectatrice de Viviane Audet. Je suis pas étonnée qu'avec Viviane, on va inaugurer une nouvelle catégorie dans le CV de spectatrice. Celle du spectacle qu'on est fier d'avoir vu, mais dont on se souvient pas.
1: Ah, bon.
3: Alors, on va aller écouter un extrait. Et pourtant, c'est quelqu'un habituellement qui est assez mémorable.

0: Je me souviens de m'habiller pour y aller, de prendre l'auto, de rouler jusqu'à Bonaventure.
1: Tu partais de où?
0: Maria.
1: OK.
0: Maria Bonaventure. Je me rappelle du retour de Bonaventure. On embarque dans le char et je reviens à Maria. Et là, cette semaine, là, j'ai fait une enquête. J'ai enquêté. Là, j'ai appelé mon amie Catherine Ève. J'ai dit, on a-tu vu ça? Elle a dit, je pense que j'étais pas là. C'est bon. J'ai écrit à mon amie Christine. J'ai dit, t'en rappelles-tu? Elle a dit, je me rappelle de mes pieds sur le béton à l'aréna de Bonaventure. Je fais, parfait. Donc, on y est allé.
1: On a des indices.
0: Ah. Là, j'ai écrit à mon amie Sarah. Elle fait, mais voyons, Viviane, c'est le meilleur show qu'on a vu de notre vie. On était tellement sur un nuage après qu'on, ça nous a pris, je pense, 2 heures pour s'en remettre. Voyons donc. Puis là, j'ai oh mon Dieu. Mais je pense que, peut-être à l'inverse des chocs post-traumatiques.
1: Oui, ouais. Ton cerveau t'a protégé.
0: Tu comprends?
1: C'était trop beau.
0: Exactement. Fait que là, j'ai dit à Sarah, est-ce que je peux me greffer dans ton souvenir? Elle m'a dit oui. Donc,
1: C'est magnifique.
0: Puis en revenant, ici tantôt, j'ai écouté le dôme. Mm-hmm. Parce que c'est quand même le dôme, là.
1: Mais oui, en plus, c'est ça, là.
0: Puis je me suis dit, peut-être ça va me revenir. Peut-être qu'il va y avoir un flashback. Aucunement.
1: Pas encore. Oh,
0: toujours pas.
1: Il y a un moment où tu t'y attendras pas.
0: Et ça va revenir. En fait, c'est vrai. Je me souviens d'une image. Faut quand même que je sois honnête. Jean Leloup avec une choriste. Mais juste une image, mais j'aurais pu voir ça aussi à TV. Je sais pas.
1: Mais ce que j'aime le plus dans tout ça, je pense, c'est que t'es fière. T'es fière de l'avoir
0: vu. Mais peut-être que, je sais pas, peut-être que c'est pas bon tout ça non plus de pas se rappeler. Mais en tout cas, peut-être qu'un jour, ça va m'en revenir.
1: Mais, dimanche soir, si tu veux aller le vivre, à 21h, c'est pour la suite du Dôme au Franco de Montréal. Donc, un spectacle qui souligne les 30 ans.
0: Ah, quelle
1: peut-être
0: belle idée.
1: Peut-être que là, il y a des choses qui vont revenir. Sinon, tu peux rester dans le souvenir de ton amie Sarah.
0: Oui, parfait.
1: Qui t'a permis
0: Sarah,
1: d'y être.
0: Je vais faire ça.
1: Il y avait aussi 2 autres spectacles dont tu te souviens dans la catégorie fière d'avoir vu. Entre autres, un spectacle que tu as vu probablement un peu avant Jean Leloup.

0: Je me rappelle de tout.
1: Oh, wow.
2: Le cerveau peut pas tout retenir, mais Marie-Carmen,
0: c'est sûr
2: tu peux nous le faire au complet.
0: C'est sûr que quelque part dans ma mémoire, ça prend beaucoup de place au disque dur parce que le cobra était vraiment gros.
2: OK, là, il y avait un cobra.
0: Elle sortait d'un cobra. Elle sortait...
2: Donc, c'est l'album Miel et Venin.
0: Un cobra. C'est un serpent.
2: Un reptile.
0: Un reptile. Encore là, énorme. L'était-il vraiment? me semble que oui. Fait qu'elle sortait de ça et c'était entre l'ombre et la lumière. Mes parents m'amenaient voir des spectacles beaucoup, beaucoup. Tu sais, je suis chanteuse, ouais. Chanceuse, je les remercie pour ça. Je suis très fière d'avoir vu ça. Puis je suis fière de m'en rappeler.
2: Oui. Je suis fière de m'en rappeler. Oui. C'est tellement beau. Et sinon, Leonard Cohen. Donc, tu as eu la chance de voir. C'est quoi, la tournée d'adieu de
0: la tournée d'adieu, puis c'était le dernier spectacle au Centre Bell.
2: En novembre 2012.
0: Exactement. Et on avait des très, très, très bonnes places. Des amis nous avaient invités là. Puis j'ai le souvenir de lui à la fin du spectacle. Je pense qu'il est minuit. Ça n'a pas de bon sens. Mmh. Quelle énergie il avait. Et il était à genoux en train de chanter. Mmh. Là, tu sais, comme il donnait tout. Il a tout donné jusqu'à la fin.
2: C'était une intensité.
0: C'est une grande intensité. C'était beau. Je suis fière d'avoir vu ça.
2: Ce qui fait donc que lorsqu'on t'appelle pour les sorteux puis qu'on te propose d'aller voir un spectacle qui s'appelle Choir, avec le titre Alléluia, tu dis ben oui, je vais y aller. Moi, j'adore Leonard Cohen.
0: Oui, vous m'avez bien eu.
2: C'est la catégorie spectacle où vous êtes allé par obligation. Là, c'est très méta comme moment, mais donc c'est un spectacle qu'on t'a demandé d'aller voir pour nous. Oui. Et c'est pas ça que c'était.
0: J'ai rien compris. Je sais pas ce que j'ai vu encore, mais je m'en rappelle, tu sais, mais je sais pas qu'est-ce que j'ai vu jusqu'à. C'était comme un karaoké. Les gens chantaient, mais c'était tellement. Il y avait juste. Hey, là, je peux pas commencer à chialer, là.
2: Non, mais bref, le concept, c'est qu'on se réunit plein de gens ensemble.
0: C'était ça?
2: Oui, c'est de ce que je me rappelle que tu m'as dit.
0: Oui.
2: Donc, tout le monde a les paroles de la chanson et finalement, vous répétez la même tune pendant.
0: Oui.
2: Beaucoup de temps.
0: Avec un grand écran avec des mots, puis deux gars avec deux guitares.
2: C'est une chorale, finalement. T'étais dans une chorale.
0: Oui, mais je savais pas.
3: C'était-tu pour un événement, pour être filmé, maintenant?
2: Non, c'est Choir. C'est le nom de cet événement-là.
3: Okay, c'est pour chanter ensemble,
0: les gens chantaient ensemble, mais j'ai pas senti la frénésie du chant chorale. C'est ça que je recherchais. Mon père était venu avec moi, il était parti à un moment donné.
2: Heureusement, parfois, on t'a mis sur de bonnes pistes catégorie spectacle qui t'a agréablement surprise. C'est dans le cadre des sorteux. C'est Marie-Denis Pelletier. Qu'est-ce qu'elle t'a fait vivre?
0: Elle m'a fait vivre. J'ai tellement pleuré à ce spectacle-là. Et Dieu sait que je m'en attendais pas. J'aime Marie-Denise, comme on l'aime tous. On l'adore. Mais j'ai vu les qualités d'une grande interprète comme on ne valorise plus aujourd'hui. Parce que, pour plein de raisons, je pense que le métier d'interprète, ça a été un métier très, très, très valorisé, peut-être plus dans les années 90. Oui, les grandes chanteuses, il y avait cette affaire-là. Et là, j'ai vu à quel point elle avait une grande sensibilité. Et quand elle a chanté La Manicouté, qui est pour moi la plus grande chanson du répertoire québécois là, de Gilles Vigneault, elle nous a garoché ça. Là. Mais je veux dire, je pense qu'on était tous dépeignés à la fin. J'étais debout sur mon siège à crier... Je t'aime, bravo, qu'est-ce que ça là? Bravo, Marie-Denise!
2: Je me rappelle de ça, je me suis surprise à crier... On t'aime, Marie-Denise!
0: J'ai crié, on t'aime, Marie-Denise, beaucoup. Avec ma mère, on était vraiment là, les deux là, complètement sous le charme. Ouais, puis je l'aime encore après. C'est une artiste que j'aime beaucoup.
2: Quelle belle capacité d'émerveillement. Faut cultiver ça, Viviane Audet. Avec ton conjoint, Robin Joël Cool, et tes enfants, vous avez fait un grand voyage en Australie. Vous êtes partie pendant plusieurs semaines là-bas. Vous avez vu quelques spectacles, dont la comédie musicale Elf à l'Opéra de Sydney. Je suis très jalouse de ça. Oui. Mais on va se permettre une petite parenthèse animalière. Oui. Parce que tu dis que le plus beau spectacle que tu as vu en Australie, c'est le spectacle des pingouins.
0: Je ne savais pas si je peux mettre des pingouins dans cette histoire, mais...
2: C'est accepté.
0: C'est à Phillip Island, qui est comme une île au sud de Melbourne. En face, c'est l'Antarctique. L'Antarctique, le continent, l'Antarctique, c'est le continent. Et je ne sais jamais. Je regarde la professeure juste en face. Là.
4: Prof de français, comme moi.
2: Je ne voudrais pas être consultée en ce moment. Non.
0: Mais à tous les soirs de la vie, à 8 heures, il y a des estrades, on est sur le bord de l'eau, on fait silence. Là, il y a des gens que de la faune, c'est très, très hot pour ça, l'Australie. On ne parle plus. Et à 8 heures tapant, des centaines de petits pingouins sortent de l'eau. Et là, ils sortent, et là, ils retournent se cacher parce qu'ils ont peur. Et ils reviennent, et là, ils vont se cacher dans les petits terriers. C'est d'une beauté sans nom, la nature. C'est une des choses les plus belles que j'ai vues.
2: Ouais. Puis c'est quoi les manteaux de laine pour pingouins?
0: Il y a des madames, le club des fermières de probablement l'Australie.
2: Ou l'Antarctique, là, ils ont peut-être fait la route.
0: C'est une collab. Font des petits manteaux de... Ça n'a aucun sens. J'ai pensé à en amener en plus. Font des petits manteaux de laine pour leur mettre parce qu'ils ont froid.
2: Ça n'a pas de bon sens. L'agent de la fonde permet ça?
0: Oui, mais c'est tout ça. Il faudrait que je continue mes recherches, mais tout ça est voulu.
2: Ça fait partie
0: là.
2: Des mœurs, là.
0: En tout cas, j'en ai acheté. Ça, c'est sûr que ça fonctionne parce que là, tu es dans l'émotion totale puis tu achètes tes 12 petits pingouins en peluche et les manteaux.
2: À partir de maintenant, sachez-le, on peut parler de spectacle animalier dans le CV bon, de spectatrice. Je vais te faire jouer un extrait, puis je vais voir si ça a encore le même effet sur toi musicalement.

0: t'es laissé le temps d'y aller. T'as fait le j'ai vu le chemin que ça fait.
1: C'est Grimes Gunk.
0: Oui. Ben oui. Où t'as dansé ta vie?
1: Ben oui, j'ai dansé ma vie. Ils étaient venus. Ils étaient venus à Maria. comment ça s'appelait? Une affaire, là. Genre, pas Pepsi Jeunesse, mais genre Pepsi Jeunesse, mais
0: le
1: Maria.
0: Le salon Pepsi.
1: Oui, le salon de la jeunesse, mais Maria. Carleton, tu sais. Bon, en tout cas. Puis, c'était incroyable. On avait dansé comme s'il n'y avait pas de lendemain dans ce petit chapiteau du centre communautaire.
0: Ce qui nous amène presque directement à la question body surfing ou mosh pit?
1: Mosh pit avec un casque, oui. Idéalement. Mais non, mais j'en ai déjà fait, mais il me semble que je m'étais faite mal. C'est flou, ça aussi.
0: Oui. Ouais.
1: Puis body surfing, je sais pas dans quel contexte je pourrais faire ça, mais...
0: Tu m'en rends Robin Joël.
1: Ben non, moi, je veux pas qu'il fasse ça, parce que c'est sûr qu'il va se planter. Non, on veut pas.
0: Direct sa
1: douette. Mais un jour, j'en rêverais.
0: Mais Alexandra Strelitzky en a fait dans son spectacle aux plaines d'Abraham.
1: Ben écoute, j'essaie
0: ça. Le plus doux, le body surfing le plus doux qu'elle a fait. Mais bon, c'est sûr que...
1: Ben Lac Brome, je m'en viens.
0: On recommande toujours d'avoir un contact visuel avec les gens avant
1: c'est
0: de
1: comme le test de la confiance, hein?
0: Pour oui, vrai, mais avec des gens que tu connais pas.
1: C'est très bon.
0: Tu me tiendras au courant de ce qui se passe à Lac Brome. Tu travailles beaucoup avec le réalisateur Raphaël Ouellette, qui était d'ailleurs assis dans cette chaise il y a deux semaines. Puis on n'a pas encore fini là, de faire le tour de ce CV de spectateur. Donc, tu composes beaucoup de musique pour les films de Raphaël Ouellette, dont le prochain, Hanté. Mm-hmm. Et tu vas voir des spectacles aussi avec lui.
1: Oui, on est juste après le Cèdre penché, on avait fait un film ensemble qui était son premier film finalement, Raph. Puis après ça, il m'avait acheté des billets pour aller voir Cat Power au Métropolis. C'était The Greatest, je pense le titre Greatest.
2: The Greatest.
1: Merci. Et c'était si beau, c'était tellement un beau moment. Puis Raph, c'est vraiment quelqu'un qui m'a fait découvrir beaucoup de musique, qui m'a ouvert sur beaucoup de choses. C'est un mélomane, puis c'est un ami, puis c'est vraiment quelqu'un qui a parfait ma culture musicale, ouais.
0: On va aller revivre un moment avec la voix de Cat Power. Ah.

0: of Love, Cat Power.
1: C'est si beau. Ça me rappelle que je me suis acheté une auto-harpe. Que je m'en sers pas assez.
2: C'est des petits rappels comme
1: je
2: ça.
1: Oui, oui.
3: Like bomb, soyez prêts.
1: Auto-harp. Body surfing.
2: Il va s'en passer des choses là-bas. Cat Power, pour les gens que ça intéresse, va être en spectacle entre à Montréal le 27 juillet au Théâtre Binfield. J'ai l'impression qu'avec le rosé, tu seras pas dans les parages.
1: Oui, je pense que je suis quelque part dans beaucoup de kilomètres.
2: Ça sera pas possible. Le temps passe vite. Quelques questions en rafale. Parce que je veux vraiment que tu me parles de ta relation au rappel.
1: Ah!
2: Viviane Audet.
1: Ben, comme spectatrice ou comme...
2: Ben, les deux.
1: OK, comme spectatrice. Ben, comme spectatrice. Pas trop.
2: Oui, pas trop long.
1: Pas trop de rappel.
2: Ouais.
1: Deux.
2: Ouais.
1: Peut-être trois.
2: Comme artiste.
1: Comme artiste, je suis très angoissée au niveau du rappel. Je reviens très vite.
3: Oui, il faut. Ben, parce que là... Vite. Ben, là, le petit mensonge de « on a fini », là...
1: Ah, c'est tannant.
3: Ça suffira.
2: Puis, limite agressive, là.
1: Ah, moi, je suis un peu agressive.
2: T'attends pas que les gens te demandent de revenir.
1: Ben, je leur laisse une seconde. En fait, souvent, là, ben, tu sais, c'est pas comme... Je dis pas que j'ai des rappels tout le temps, mais tu sais, comme ça arrive.
2: Ouais.
1: Donc, après le spectacle, si je fais mon salut, là, je sors, puis j'ai tellement... Parce que... Il y a un punch dans mon spectacle qui est dans mon rappel. Fait que s'il n'y a pas le rappel, on dirait que c'est pas complet. Fait que je veux. Oui, je suis un peu agressive, j'en reviens vite.
2: Rappel agressif.
1: Mais j'aime ça, j'aime ce petit moment-là, c'est beau, c'est doux.
2: Merci beaucoup, Viviane Audet, pour ta générosité. Tu vas être en spectacle au Théâtre C de Chicoutimi le 27 juin. Et après ça, la tournée se poursuit. On invite les gens aussi à aller consulter tous les spectacles du Rosec. Il y a la saison 2 de Piano Public.
1: Oui.
2: Il s'en vient aussi. Merci beaucoup d'être là.
1: Une fille joie.
2: On l'apprécie. Dans un instant, il y a l'algorithme littéraire Mathieu Gosselin qui va t'offrir des sélections de lectures sur mesure pour toi. Mais juste avant, Éric Chacour, à la programmation musicale. On écoute quelle chanson et pourquoi?
4: On écoute une chanson de ma vie antérieure. Oui, je suis la réincarnation de Joe Dassin. Je ne l'ai pas souvent dit, mais maintenant que vous m'interrogez dessus. Si on regarde la date de naissance de Joe Dassin, que vous avez en tête, Émilie.
2: Non.
4: 5 novembre 38, vous avez raison.
2: Oui.
4: Et qu'on inverse les deux derniers chiffres, on obtient 5 novembre 83. C'est moi.
2: Si ça, c'est pas une preuve scientifique, je me demande ce que c'est.
3: Je suis pas preuve de science, mais j'accepte. Oui.
4: Et donc, je vous demande, Émilie, de recevoir cette déclaration de ma vie antérieure dans les yeux d'Émilie par Joe Dassin et Hélène Segarra.
2: Merci.
3: Très bon.

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2: Ouh, qu'est-ce qu'on a vécu avec cette version de Joe Dassin, duo posthume avec Hélène Ségara. D'ailleurs, dimanche, moi, je vais voir les versions d'Étienne Copé.
3: Ah, c'est tellement beau.
2: Très hâte de voir ce spectacle-là. Bon, Viviane Audet, tu viens de nous alimenter en anecdotes. On a le goût de sortir grâce à toi. Et nous, on a envie de te redonner. Alors, on a demandé à Mathieu Gosselin, notre algorithme littéraire, auteur et comédien, d'enfiler sa cape de super-héros de la lecture et de jouer son rôle. Est-ce que tu t'es senti inspiré par la personne de Viviane Audet, Mathieu?
4: Ben, écoute, Émilie, c'est dur de ne pas être inspiré par Viviane Audet, par tant de lumière, de feu d'artifice qui émane d'une seule personne, mais aussi par ce regard là, doucement malicieux qu'on lui connaît, ce sens inné aussi du punch et de l'anecdote, que, comme tu l'as si bien dit. Je vais donc essayer de rendre hommage à ces différents aspects de la personnalité de Viviane, mais aussi à sa musique, qui nous submerge toujours de l'envie de voyager, qui nous appelle aux grands espaces. Musique sur laquelle il est facile de faire nos propres scénarios et de se laisser aller aussi à de grandes rêveries. Alors, commençons par la poésie, parce que pour moi, la poésie devrait toujours être le commencement de toute chose, hein, c'est dit, voilà. Alors, première suggestion, le recueil « Une vie bien dormie » de Timothée William Lapointe, publié aux éditions de Ta Mère. Alors, Timothée William Lapointe nous avait donné l'excellent « Verdun Land » qui avait été co-écrit avec Baron Marc-André Lévesque. Et là, il revient cette fois-ci avec « Une vie bien dormie » qui sont des pérégrinations poétiques, philosophiques parfois, d'un commis d'épicerie dans Verdun. Alors, Verdun est dans la mythologie de cet auteur-là. Wow. Il y a dans l'écriture de Lapointe cette même malice douce qu'on peut reconnaître dans le regard de Viviane. C'est une intelligence qui est un brin baveuse, qui est tissée de références populaires, de conversations archi-quotidiennes, d'angoisses cosmiques, de sommeil profond. Bref, l'auteur arrive dès les premières pages à nous rendre complices de ce personnage qui est à la fois attachant et complexe de commis des fruits et légumes. Comme dans le poème qui va suivre, vous allez voir qu'il y a un certain sens du punch aussi. Tout ce qu'on fait vraiment, c'est des carrés, des triangles, des cercles, des rectangles qui sont vraiment juste des carrés sur le long. Et puis, t'as la nature qui, sans se froisser une manche, te rote un ananas. Là où le recueil brille, selon moi, c'est par la place essentielle que l'auteur accorde à la toute-puissance de l'imaginaire, mais aussi à sa capacité de rendre la partie de nos vies que l'on passe à l'intérieur de notre tête. On passe beaucoup un bon moment souvent à l'intérieur de nos têtes, soit par l'inaction, la rêverie ou pendant le sommeil carrément. Ben, il arrive à rendre ces moments-là magnifiques et poétiques. Puis c'est peut-être comme ça qu'on arrive à accomplir une vie bien dormie, selon lui. Mais à travers les luttes intérieures des personnages, la critique de la surconsommation, l'angoisse face à la fragilité du genre humain, l'humour des conversations, entre autres, soit avec le diable, soit avec une date. Il y a aussi parfois dans le recueil des paroles sages toutes simples, comme celle-ci. Sur son lit de mort, personne ne va regretter d'avoir trop aimé, d'avoir trop donné, d'avoir trop mangé ses légumes. Alors, sois triste si t'es pour être triste. Sois fâché quand tu vas être fâché. Sois honnête si tu peux être honnête. Mais je t'en prie, fais pas comme si tu savais pas déjà quoi faire.
2: Ah, c'est bon! Une vie bien dormie. Wow. Donc, de Timothée William Lapointe, on trouve ça aux éditions de Ta Mère. Oui. Prochaine suggestion, est-ce qu'on est encore dans le thème de l'épicerie?
4: Non, non, non. Là, on sort de l'épicerie, on s'en va visiter la profondeur insondable des océans avec Aquarium, qui est un roman de J.D. Curtness, qui est une écrivaine Innu de Chicoutimi. Et pourquoi ce livre-là? Ben, je me dis peut-être que ça rappellerait justement la Gaspésie natale. Fait qu'il y a un beau rapport au maritime.
2: Ou l'Antarctique.
4: Ou l'Antarctique, exactement. Pour être dans le thème. Alors, c'est un roman, selon moi, l'autrice en fait accomplit un tour de magie avec Aquarium parce que elle réussit à nous garder en haleine en nous faisant voyager de la préhistoire québécoise jusqu'à un futur juste assez proche pour que ça nous pose de sérieuses questions. Mais c'est aussi un tour de magie parce qu'à travers une structure qui est quand même assez éclatée et à travers une multitude de points de vue narratifs, elle réussit à garder un grand sentiment d'intimité. Parce qu'elle nous fait voir l'histoire par les yeux, entre autres à travers les yeux d'une baleine boréale, ceux d'un jeune guerrier paria de la préhistoire qui a trop souffert pendant son tatouage rituel, fait qu'il fuit sa tribu, ceux d'un jeune homme qui fuit la conscription dans la Première Guerre mondiale, et même à travers les yeux aveugles d'un très vieux requin du Groenland, comme dans l'extrait suivant. Ses yeux ont aussi été mangés par les parasites, inutiles. Même s'il frôle l'air de son museau à la limite du monde, tout demeure noir. Aveugle depuis 200 ans, le souvenir flou de la lumière subsiste, logé profondément au milieu de son encéphale. Il trouve le festin, les baleines sont déjà loin. Il est le premier à servir, exploit rarissime. Il arrache des morceaux d'une chair fraîche et dense. Rassasié, il se laisse doucement couler vers le fond, à nouveau dans l'attente. C'est une saga millénaire que nous propose J.D. Curtness, une histoire où toutes les trames qui se tissent finissent par se mêler à la vie de l'héroïne principale qui s'appelle Emerald Pick. Et Emerald, c'est une femme qui a perdu sa mère très jeune dans sa vie et qui est devenue chercheuse. Et elle se spécialise dans le... En fait, elle sauve des écosystèmes, dont la barrière de corail. Elle est reproduite dans un aquarium, c'est des écosystèmes très complexes. Elle est engagée dans une mission internationale pour aller en Arctique cette fois-ci, pas en Antarctique, pas sauver des pingouins, mais sauver tous les écosystèmes qu'il y a qui sont très fragiles dans l'Arctique. Et ça va arriver en même temps qu'une épidémie mondiale de rage. Et là, elle a la chance, elle, d'être enfermée sur le bateau, pris dans les glaces, en plein milieu de l'Arctique.
2: Donc protégée,
4: oui, de cette épidémie-là. Et elle va donc découvrir peut-être le dernier écosystème intact de l'Arctique. L'autrice se sert du futur pour affirmer avec force et espoir toute la persistance du vivant puis la résistance à travers le temps. Mm. C'est un roman extrêmement lumineux et plein des mêmes feux d'artifice que la personne de Viviane Audet.
2: Oh, c'est gentil, ça.
1: Wow.
2: Je rappelle le titre, donc Aquarium au pluriel de J.D. Curtness. Ça, c'est paru à l'instant même. Merci beaucoup, Mathieu Gosselin. Dans un instant, c'est le top 5 des meilleurs moments de la semaine selon Fabiola Nirva-Aladin.

0: c'est là-dessus que se termine la programmation musicale honorifique. D'Éric Chacour, Mika, c'est la vie. Éric, pourquoi cette chanson-là, précisément?
1: Ben, cette chanson-là a une petite histoire. Alors, les auditeurs et auditrices qui étaient là en première heure savent maintenant que j'étais avec Isabelle Boulay au spectacle de Mika.
0: Voilà,
1: il ne
0: fait pas juste se vanter, là, ça fait partie de l'anecdote.
1: Voilà. Ça reste une surprise, je n'étais pas au courant qu'elle viendrait, mais enfin j'étais avec elle pour ce concert. Et il se trouve que ma sœur a couché à Paris au moment où j'étais à ce concert. Et donc j'avais l'obsession d'avoir la première photo de ma nièce, Zoé. Et puis je voulais savoir sur quelle chanson elle allait naître. Et elle est née sur...
0: C'est la vie.
1: C'est la vie. Et en plus, Zoé veut dire vie, ce qui est quand même merveilleux.
0: Mon Dieu.
1: Donc voilà.
0: Moi, ça, il faut cueillir ça. Hein? Oui. Il y a des choses qui se présentent, on fait que les cueillir.
1: Je montrais la petite photo à Isabelle et tout, on dansait tous les deux, c'était merveilleux.
0: Mais c'est quoi cette vie? C'est quoi cette vie, Éric Chacour? C'est
1: une question que je me pose tous les jours.
0: Merci tellement pour cette programmation musicale qui était festive, heureuse, à ton image. Ça a été vraiment un bonheur de présenter tes chansons.
1: Vous me l'avez rendu au centuple, là.
0: Merci beaucoup, Éric Chacour.
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0: Fabiola, Nirva, Aladdin, tu vas nous faire vivre un moment très méta, là, parce que c'est un top 5 d'une semaine qui avait déjà été assez généreuse en rétrospective.
3: Oui, vraiment, j'ai eu l'impression de porter le fardeau du meilleur de, du meilleur de, du meilleur de.
0: Et là, maman, on fait une petite réflexion sur l'entre-soi, là, mais bon,
3: on s'en reparle. Et je commence tout de suite, là, parce qu'il y a du stock là-dedans. Ouais. Lundi, on a reçu à l'émission, je fais toujours comme si c'était la mienne, on a reçu le comédien Pierre-Yves Cardinal, qui est un acteur que je connais pas personnellement, bien qu'on ait des amis en commun. Et il était là pour représenter son film qui est sorti l'an passé en France et qui sort enfin au Canada aujourd'hui même.
0: Qui brille au combat.
3: Oui, absolument. Et il parle de sa rencontre professionnelle avec Mélanie Laurent et j'aimerais ça qu'on l'écoute.
4: En tombant dans le vif du sujet, on peut dire, ce qui m'a épaté, c'est qu'elle se renouvelle constamment. J'avais l'impression que chaque prise était tout le temps un petit peu différente, tout en étant toujours très investi. Et mais vraiment avec des chemins qui sont assez différents dans le rendu, dans le ressenti, même si le ressenti était plein, c'était souvent des trucs complètement différents. Puis à un moment donné, je me rappelle, j'ai fallu que je fasse OK là. Arrête d'être spectateur, là. Faut comme tu joues ton bonhomme, là. Fait que.
0: Tu peux pas être en train de regarder Mélanie Laurent.
4: C'est un bon show, là.
0: Mais faut pas comme participer.
4: Puis, après, je te dirais que, tu sais, c'est comme jouer avec n'importe qui. Quelqu'un qui a beaucoup de talent, il va te rendre meilleur, normalement, là. Je veux dire, à moins de figer, là, dans quelque chose de être ébahi, là. Ce qui était un peu mon cas, là, dans les premières minutes, mais comme je te dis, je suis comme passé par de ça, je crois.
3: Dans sa façon de raconter cette rencontre-là avec Mélanie Laurent, il y a eu plein de choses qui se sont éveillées en moi. D'abord, mon envie de jouer, là, d'être en tournage et de vivre des moments comme ceux-là, entre autres avec mes collègues de Kamika sur qui je trippe ben raide, pour le dire comme ça.
0: Et moi donc, j'adore cette émission.
3: Oui, et ça, je trouvais que ça, peu importe la profession ou le métier qu'on pratique, cette envie-là d'admirer ses collègues de travail, je trouvais ça grandiose comme posture de se dire, j'ai envie de regarder mes collègues travailler et d'admirer leur façon de faire, même quand elles sortent un peu des sentiers battus. Puis là, j'ai pensé à ma collègue prof, mais surtout mon amie Marc-Claude à l'école, que je la regardais planifier, enseigner, puis je me disais, mais elle est tellement bonne. Puis là, c'est la fin de l'année, puis là, j'arrête pas de penser au prof parce que je sais à quel point on est fatigué, c'est la session d'examen. Bref, ça a fait sortir tout ça en moi, cet extrait-là de Pierre-Yves Cardinal. Alors, merci pour ton beau travail. Maintenant, mardi, on a passé 30 minutes avec l'auteur Boris Cyrulnik, qui est un auteur de 88 ans, que moi, je ne connaissais pas du tout, qui a popularisé le concept de la résilience. Et il venait donc pour parler de Au saccage des petits bonheurs, qui est maintenant disponible. Et j'aurais envie qu'on l'entende parler de... C'était dans l'intro de ces 30 minutes.
0: Boris Cyrulnik, elle vous ramène où, cette chanson-là?
5: De l'autre. Elle me ramène à l'avant-guerre. C'est-à-dire que c'était, malgré les nuages noirs qui arrivaient, il y avait quand même des moments de bonheur. Et ces petits bonheurs ont probablement imprégné dans ma mémoire des facteurs de protection. J'ai mélangé dans cette phrase le bonheur des petits bonheurs de la relation quotidienne et les indications actuelles de la neuro-imagerie qui montrent que ces petits bonheurs du quotidien laissent des traces dans le cerveau et dans la mémoire.
3: Ces petits bonheurs du quotidien laissent des traces dans le cerveau et dans la mémoire. Que dire de plus? Faut pas se sentir mal de vivre l'horreur des fois. Notre vie va très, très mal. Autant que de savoir vivre du bonheur à l'intérieur de cette horreur-là ou à travers plutôt. C'est une question de survie. Puis je trouvais qu'on était choyés comme machine humaine de savoir qu'on pouvait avoir ces petites percées de lumière dans l'horreur. Et c'était magnifiquement dit. Toute cette entrevue-là vaut la peine d'être réécouté parce que je pourrais juste le citer pour le reste de mes jours. Ce serait bien en masse pour vivre. Mardi, on a eu droit au palmarès des meilleurs essais selon l'équipe d'Il restera toujours la culture. Et on a parlé de archives de nos amitiés imparfaites de Benoît Jodoin avec son expression « faire l'amitié » qui est au centre de ma vie. Écoutons ça.
0: Il adhère pas d'ailleurs à l'expression « une famille choisie » parce que pour lui, ça reviendrait à dire que la famille est plus importante que l'amitié. On écoute Benoît Jodoin.
6: J'ai essayé d'activer la question de l'amitié à partir de cette pensée-là pour dire qu'est-ce qu'il y a de bizarre dans certaines amitiés et en quoi c'est une richesse. En quoi est-ce que ça peut nous sortir de certaines contraintes, certaines manières de faire, certaines définitions strictes de ce que ça devrait être l'amitié. Par exemple, l'amitié entre hommes. Est-ce que vraiment on va à fond dans notre confort d'un partage d'intimité entre hommes dans une relation d'amitié? Peut-être pas. Donc, pour moi, c'est vraiment ça. Queeriser l'amitié, c'est devenir bizarre avec quelqu'un qu'on appelle ami.
3: C'était dur pour moi de passer à côté de ça. Je pense que cette œuvre-là a été écrite pour moi.
0: Oui, voilà.
3: On le sait, l'amitié, c'est au centre de ma vie. Je ne suis qu'amitié. Mes amis, c'est précieux. Mon chien, c'est mon ami aussi. C'est Mathieu Bérubé, d'ailleurs, l'auteur, compositeur, interprète, qui parlait de sa chienne, Joséphine, en disant « Je suis pas son maître, je suis pas son père, c'est vraiment juste ma meilleure chum. » Puis ça m'a suivi jusqu'à l'adoption de mon chien. Alors, j'y adhère. Là. Moi, j'adore les essais et je suis très contente qu'on ait eu accès à ce top 5-là. Je passe maintenant à mercredi. Avant de parler de mercredi, j'aimerais ça faire une mention spéciale à la crise cardiaque que j'ai eue lors du signal sonore sympathique là, du « on lit quoi » de mercredi. Il y avait des signaux sonores pour dire aux gens « OK, votre tour est passé. » J'ai failli faire une crise cardiaque. Si jamais c'est votre cas aussi, on est ensemble là-dedans. C'était un cauchemar.
0: C'était limite. Ça se voulait marimba, mais c'est comme devenu un peu musique de score. Là, tais-toi, faut passer à l'autre. Mais je comprends que t'as fait le son.
3: J'ai adoré ça. Mercredi, on a eu droit à la présence de Cara Carmina qui nous a offert un hommage à l'actrice Sophie Fauché qui nous a quittés cette semaine. J'aimerais qu'on entende un petit morceau.
7: Il m'a donné la chance de faire mon rêve réalité, de faire un livre jeunesse. Et à ce moment-là, quand je l'ai rencontrée, je ne même parlais pas français. Tu comprends? C'est une femme qui m'a donné tellement, qui a croyé en moi, qui avoue une richesse de travailler avec moi. Et pour ça, et pour son amitié qui s'est développée après et avec notre travail, je serai toujours, toujours reconnaissant et plein d'amour avec elle.
0: C'est l'illustratrice de toute la série Frida.
3: Exactement. Puis moi, ça me touche toujours quand des gens travaillent ensemble, se découvrent et terminent ça avec une grande amitié.
0: Ouais.
3: C'est toujours très touchant. Et surtout que par la suite, on a eu droit à un retour sur une anecdote que Sophie Fauché avait racontée dans le segment En famille. Et ce à quoi Cara a répondu.
0: Cara, Carmina, tu reconnais la Sophie Fauché que tu as connue?
7: Ah, mais tellement. Elle était comme ça. Elle était folle. Une extraordinaire folle.
0: Mais
3: c'est ça. C'est
0: une
3: bon.
0: Extraordinaire
3: une extraordinaire folle. Quand je vais mourir, j'aimerais ça qu'on puisse dire ça de moi.
0: C'est noté, c'est noté.
3: C'est la plus belle chose qu'on peut dire. Je l'ai pas connue vraiment, mais j'étais contente d'avoir cet hommage-là.
0: Ouais.
3: J'ai passé une journée avec elle sur Échoué, puis je garde ça en mémoire très précieusement. Et je termine avec le club d'écoute musical d'Ingrid Saint-Pierre et Dominique Tardif, en fait leur Indom. Et je veux juste laisser la parole à Ingrid Saint-Pierre qui nous parle de « Je veux toujours mourir l'été ».
8: Ben, en fait, c'est une œuvre qui arrive pile au bon moment, au tout début de la belle saison. Hein, la belle saison, entre guillemets, l'été.
0: Okay.
8: Cette saison, donc, il faut en profiter.
0: Hein, ouais, c'est vrai qu'il y a c'est impératif. Hein,
8: absolument.
0: Soyez heureux, c'est l'été.
8: Exactement. Comme s'il fallait performer nos saisons en plus. C'est particulièrement la saison estivale.
9: Faut tout performer.
8: Faut tout performer. Donc, 3 mois de lumière, de liberté, de parfait bonheur, d'estivants joyeux, de serviettes de plage chargées de corps chatoyants, de crème glacée, d'humains photographiés, d'apérol spritz sur fond de piscine hors terre. Ben, c'est exactement cette carte postale-là qu'on ne retrouve pas dans cette œuvre d'Alex Vien. C'est plutôt une révolte à cette injonction estivale du bonheur obligé. Parce que non, tout le monde ne vit pas l'été dans un chalet au bord d'un lac. Puis pour plusieurs personnes, l'été, ben, c'est la saison des inconforts, des corps marginalisés, parfois humiliés, des synonymes aussi de crise du logement, de hausse des loyers. L'été, c'est pas juste fait pour jouer.
3: Et ça, je trouvais ça précieux qu'on se le rappelle. Oui. Ces saisons estivales qui commencent, les gens tombent en vacances, les gens se mettent de la pression de performer leurs vacances. Alors peut-être une lecture qui va faire du bien à tout le monde. Émilie, t'es pas obligée là, de virer sur le top dans tes vacances. Tu peux vraiment prendre ça relax.
0: Mais tout comme toi, j'ai vraiment envie de lire ce premier recueil de poésie d'Alex Vien, qu'on connaît déjà comme autrice. Donc ça s'appelle « Je veux toujours mourir l'été ». Merci Fabiola Nirva-Aladin d'exister. Merci de nous écouter. Tu es une extraordinaire folle. Je vais le dire de ton vivant. Tous les extraits dont Fabiola a parlé sont disponibles en rattrapage sur Radio-Canada Audio.

0: On évoquait le décès de Sophie Fauché. Ce qu'on entend, ça, c'est la chanson qui la faisait danser à tout coup. Et moi, j'en ai été témoin en direct. Parce que la première fois qu'on l'a reçue à l'émission, c'est la chanson qu'on avait choisie pour l'accueillir. Elle s'est levée, elle s'est mise à danser. Et là, je pouvais plus parler. Il a fallu que la réalisatrice lui dise « Sophie Fauché, assis-toi » pour la ramener à l'ordre. Donc, je pense que ça correspond à l'extraordinaire folle. Et j'avais envie donc de profiter de cette trame sonore-là, évidemment, pour la saluer. Mais surtout pour remercier les membres de cette équipe hors du commun. Des gens passionnés de culture qui me font aimer mon travail. Cette fabuleuse équipe sans qui je ne suis pas grand-chose. À la technique, Alex Leclerc, les recherchistes Anne-Marie Lachance, Sophie Laforêt, Philippe Lavallée, la chef recherchiste Julie Longuetin, vous avez pu les écouter, les entendre cette semaine, l'adjoint à la réalisation, Mathieu Guertin, et la réalisatrice Sylvie Lavoie, qui était là depuis les débuts du Restera Toujours la culture. Je la remercie. Je remercie aussi tous les collaborateurs, parce que vous aussi, vous faites partie du succès de cette émission-là, et j'inclus là-dedans les relationnistes de presse, qui sont des partenaires importants pour, par exemple, qu'une Isabelle Boulay apparaît à un certain moment pour Éric Chacour. Donc, c'est la fin de cette quatrième saison pour moi, mais en prolongation la semaine prochaine, il y a Justin Lebeau qui sera à l'animation. Et même moi, je vous ai préparé là, des entretiens avec des animateurs, des animatrices qui vont vous accompagner tout l'été. Alors, je vous souhaite un excellent été, de belles vacances qu'on ne va pas performer et on se retrouve au mois d'août.
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6: Bonjour, ici Nathalie Babin-Gagnon. 16 policiers du poste de quartier de Montréal-Nord font l'objet d'une enquête pour des gestes racistes et haineux qui auraient été commis envers des personnes noires ou arabes lors d'interpellations. Deux agents ont été suspendus et des accusations de voies de fait, d'agression armée et de crimes haineux pourraient être déposées à la suite d'une enquête du directeur des poursuites criminelles et pénales. Le chef du service de police de la ville de Montréal, Fadi Daguerre, en a fait lui-même l'annonce lors d'un point de presse. Andréanne Williams y était.
7: Donc, le directeur du SPVM, Fadi Daguerre, n'a pas voulu donner de détails sur les gestes allégués, mais selon nos informations, certains agents auraient entre autres collectionné des bouts de tresses de cheveux rasta coupés sur la tête des personnes interpellées. Des contraventions auraient aussi été distribuées à des citoyens sur la seule base de leur appartenance ethnique. Le SPVM a pris des informations hier qui lui ont permis de déposer un dossier au département des poursuites criminelles et pénales concernant deux policiers et ces deux personnes ont été suspendues ce soir. Donc, M. Daguerre s'est dit extrêmement déçu de toute cette affaire. On l'écoute.
8: La situation avérée est totalement inacceptable. Et je ne vous cacherai pas qu'elle me choque profondément. Toutefois, je tiens à souligner que c'est très important que ce sont des membres de notre organisation qui ont eu le courage de signaler les faits. D'autres ont enquêté sur les fautifs. Et cela nous a mené à prendre les décisions que je vous partage aujourd'hui.
7: Le SPVM a pris connaissance de ces actes en mars après que des policiers ont dénoncé leurs collègues et une enquête a aussitôt été ouverte. En tout, 16 policiers sont visés dans cette affaire. Il s'agit de jeunes policiers et de deux policières. Ils ont tous été retirés de la patrouille et ils ont été désarmés. Ils ne peuvent plus avoir de contact avec les citoyens.
6: C'était Andréanne Williams. Les travaux parlementaires à Québec ont pris fin après l'adoption en rafale de 5 projets de loi, dont un sur les hospitalisations forcées et un autre sur la carte électorale. Christine Fréchette a terminé cette session en faisant l'autopsie de ses 58 jours comme première ministre. Elle a dressé une liste de toutes les interventions économiques et législatives de la CAQ au cours des dernières semaines, de la santé jusqu'à l'énergie.
9: La session, elle a été brève, mais elle a été intense, n'est-ce pas? Le moins qu'on puisse dire, c'est qu'au gouvernement, on a travaillé sans relâche. Une chose est sûre, on a fait avancer des priorités des Québécois. Depuis le retour de Donald Trump à la Maison-Blanche, on le sait, le monde change à grande vitesse. Trop rapidement, en fait. La guerre tarifaire, ça fait très mal à notre économie. Les guerres en Ukraine, au Moyen-Orient, en Iran, tout ça, ça a des répercussions jusqu'ici.
6: La fin des travaux marque aussi le début non officiel de la campagne électorale qui devrait être déclenchée à la fin du mois d'août. Voici Charles Milliard du Parti libéral, suivi de la solidaire Ruba Gazal.
10: Pour moi, c'est clair que ce sera une bataille entre nous et le Parti québécois, entre la séparation puis entre la réparation du Québec.
11: On est les sous-estimés. Et à chaque fois, on a causé la surprise. Et ça ne sera pas différent pour la prochaine campagne électorale.
6: Par ailleurs, le chef du Parti québécois s'est interrogé sur un lien entre le Parti libéral du Québec et le crime organisé, une allusion vivement dénoncée par Charles Milliard. Paul Saint-Pierre Plamondon dit s'être basé sur l'enquête de l'unité permanente anticorruption en cours sur des allégations de financement illégal lors de la course à la direction du PLQ l'année dernière. Au Moyen-Orient, l'espoir de conclure une entente au cours des prochains jours a été fragilisé par des bombardements. Des frappes israéliennes ont ciblé le sud du Liban, peu après un avis d'évacuation concernant 20 localités de la région. Les États-Unis affirment pour leur part avoir abattu plusieurs drones iraniens qui visaient des navires commerciaux dans le détroit d'Ormuz. Pourtant, tous les partis affirmaient hier être confiants de pouvoir finaliser une entente. Le conflit déclenché le 28 février a ébranlé l'économie mondiale, même si Donald Trump ne semble pas se soucier de son impact sur l'inflation aux États-Unis. Il s'agit d'une position difficile à justifier, selon le chercheur en résidence à l'Observatoire sur les États-Unis de la chaire Raoul Dandurand, Julien Toureille.
12: Mais le président Trump, à travers les propos qu'il a tenus hier ou les propos qu'il tient depuis des semaines, semble complètement se désintéresser, complètement être déconnecté de cette réalité-là. Et donc, politiquement, ça place quand même les élus républicains dans une situation inconfortable, ouais. D'autant plus que ces élus, ils ont quand même énormément de mal à critiquer ouvertement leur leader, qui est le président Trump. Donc, on est dans une situation probablement assez délicate du point de vue du Parti républicain dans la perspective, ouais, de ces élections.
6: L'inflation a atteint 4,2% en mai aux États-Unis. Il s'agit d'un sommet depuis 3 ans. Et le gouvernement Carney s'engage à verser une aide de 100 millions de dollars pour les Palestiniens de la Cisjordanie et de la bande de Gaza. La ministre canadienne des Affaires étrangères, Anita Anand, en a fait l'annonce à Paris en marge d'une rencontre sur le conflit israélo-palestinien et la quête d'une solution à 2 États. Voilà, c'était les informations. Rappelons que vous pouvez nous écouter en direct et en rattrapage en ouvrant l'application Radio-Canada Audio. Bon début de journée.
13: Non, mais cool ici. Il y a genre beaucoup de kiosques de science.
14: Ouais.
13: En tout cas, moi, ça me donne le goût de faire une émission ici. OK, on y va. Et aujourd'hui, à Moteur en Herbe, une émission qui répond à vos questions en sciences, santé, technologie, environnement, consommation. On est au festival Eureka, au parc Jean Drapeau, dans le magnifique, dans la magnifique biosphère à Montréal, avec les jeunes de l'école Adélard Desrosiers. On va répondre à plein de questions, notamment celle-ci. Quel est le premier animal qui est sorti de l'eau? Est-ce que les insectes ressentent la douleur? Quel est le piment le plus fort du monde? Et est-ce que la Terre pourrait guérir toute seule de la pollution?

0: Alors, bonjour tout le monde. C'est un très, très grand plaisir d'être ici. C'est la première fois que je rencontre les jeunes de l'école Adélard Desrosiers. Très heureux de vous rencontrer, gang. Là, c'est quoi, là? C'est un groupe de sixième année qu'on rencontre aujourd'hui? Ouais. Donc, là, vous finissez votre sixième année. L'année prochaine, vous allez où? Secondaire. À quel endroit?
1: HB.
0: J'aime ça. Ça, c'est Henri Bourassa. On appelle ça HB. C'est comme beaucoup plus cool. Je vais le mettre, je vais l'intégrer dans mon vocabulaire maintenant. Alors, voilà. On parle à des futures étudiantes et étudiants de HB aujourd'hui. On a Zoé Joly-Lopez. Bonjour, Zoé.
2: Bonjour, Mathieu.
0: Avec nous, qui est sortie de son laboratoire de riz.
2: Yes.
0: Pour venir, hein, c'est ça. On a aussi Marie-Ève André. Bonsoir, Marie. Bonjour, je sais plus, là.
2: Bonjour, bonsoir.
0: Marie-Ève.
3: Je vais dire allô.
0: OK, salut. Ouais, ça va être bien plus simple de même. C'est notre spécialiste des insectes. Elle est déjà passée ici à l'émission, d'ailleurs. Déjà, on est content de la réinviter.
3: Merci.
0: On a Annie Levasseur de l'École de technologie supérieure. Marie-Ève est à l'Insectarium. Je sais pas si je l'avais dit. On a Zoé qui est à l'UQAM. On a Annie Levasseur. Bonjour, Annie.
4: Bonjour, Mathieu.
0: Qui est à l'École de technologie supérieure, spécialiste de l'impact des activités humaines sur notre planète. Ouais. Et on a notre ami Gabriel Blouin-Demers. Bonjour, Gabriel.
5: Bonjour, mon cher Mathieu.
0: Spécialiste des reptiles.
5: Reptiles en général, oui.
0: Qui arrive d'un marais à côté d'une centrale nucléaire.
5: Exactement, à Chalk River. J'étais là hier pour faire du terrain avec des étudiants.
0: C'est-tu beau?
5: La zone industrielle est moins bucolique, mais la partie naturelle qui sert de zone tampon autour, c'est très joli.
0: Donc, ouais. C'est sur le bord de la rivière des Outaouais.
5: Exactement. Ils utilisent les eaux de la rivière pour refroidir le réacteur, en fait. Donc, c'est pour ça que la plupart des réacteurs sont près de plans d'eau pour pouvoir les refroidir.
0: Donc, on étudie quoi, là?
5: La tortue mouchetée, puis on essaie de s'assurer que la population locale va persister.
0: Voilà. Comme vous le voyez, les gens dans la salle, nos invités aujourd'hui, c'est pas mal les plus grands spécialistes et les plus grandes spécialistes. Ils disent non, là, mais moi, je le dis, pour répondre à ces questions-là. Alors, on est très, très choyés de les avoir avec nous. Et on va commencer avec la première très bonne question que les jeunes de sixième année de l'école Adélard Desrosiers nous ont envoyée.
6: Quel est l'aliment le plus épicé ou le plus fort que tu aies pu manger?
7: Du piment.
8: Le piment.
9: Larissa.
10: Le jalapeno.
11: C'est un genre de piment qui est très très fort. On trouve ça genre dans les burgers, dans les sandwichs. Ça ressemble à un concombre, mais sauf que c'est épicé.
12: Ça ressemblait pas trop à un piment, okay. Parce que mon père m'avait dit que c'était une tomate.
6: Comment t'as réagi la première fois que t'as mangé ça?
12: Comme ça, choquée. Et toute rouge. Et ça piquait, j'avais envie de boire de l'eau.
13: J'ai vomi. J'étais un peu en colère, comme ça. Et j'avais un peu peur.
14: J'ai commencé à pleurer car c'était trop épicé.
15: J'ai commencé à avoir des larmes aux yeux.
16: J'ai crié dans toute la maison. J'ai commencé à courir partout.
17: J'ai craché.
18: J'avais envie d'aller aux toilettes.
6: Comment t'as fait pour calmer cet effet de piquant?
19: Juste avaler ma bave sans arrêt.
20: J'ai mangé du pain.
21: J'ai bu de l'eau, du jus.
22: Au début, j'ai bu de l'eau. Ça a juste empiré. Après, j'ai bu du lait. Après, ça s'est calmé.
0: Oh wow! Quel témoignage quand même! Est-ce qu'il y en a qui se sont entendus ici? Ah ouais, hein? C'est ça. Qui aime le piment à main levée ici? Ah quand même! On a bien... On est proche de 100%. Il y a peut-être 2-3 personnes qui aiment pas ça. Des fois, ça peut être vraiment, vraiment très fort. Hein? Zoé Joly-Lopez, je rappelle que tu es professeur au département de chimie à l'UQAM, titulaire de la chaire de recherche du Canada en génomique évolutive et de l'ADN non codant. On a une question. On va commencer avec notre ami Marvin. Bonjour, Marvin.
23: Bonjour.
0: Donc, toi, tu fais partie de ceux qui aiment beaucoup le piment.
23: Oui.
0: Ah ouais, hein? Tu avais une bonne question pour Zoé. C'est quoi ta question?
23: Quel est le piment le plus fort du monde?
0: Est-ce que t'aimerais ça éventuellement le goûter? Est-ce que c'est pour ça que tu poses la question?
23: Non.
0: Peut-être que c'est une très bonne manière d'aborder ça. Zoé?
2: Oui, c'est une excellente question. Le piment le plus fort en ce moment, qui détient le record depuis 2023, il s'appelle le Pepper X. Il a été développé en Caroline du Sud, aux États-Unis. Et il atteint une unité, on va parler un peu de c'est quoi l'unité, mais de 2 693 000 unités de Scoville.
0: Bon, ça a l'air un gros nombre comme ça, mais ça veut dire quoi?
2: Ça veut dire quoi? Scoville, je ne sais pas si vous avez entendu parler, c'était une façon de mesurer si un piment est fort ou pas. Et donc, avant, ce qu'on faisait, c'est qu'on diluait un extrait de piment dans de l'eau avec du sucre et on faisait goûter à des gens. Et au moment où est-ce que la dilution, donc quand on mettait beaucoup d'eau, on goûtait plus sur la langue, ben là, c'était l'unité. Donc, pour vous donner une idée, le poivron doux, c'est zéro. Le jalapeño qu'on a entendu dans l'extrait, quelqu'un en avait pris, c'est 3000 à 8000. Et donc là, le Pepper X à 2 693 000 unités. On s'entend, c'est très intense.
0: C'est vraiment, vraiment beaucoup, là. Mais le piment, ça pique beaucoup.
2: Oui,
0: ça fait mal. Oui. Qu'est-ce qui se passe quand ça fait ça? On a l'impression... Ça te fait quoi, ça, quand t'en prends, qui est très fort, Marvin? Oui, c'est ça, hein, ça pique.
2: Ça pique, OK. Est-ce que ça brûle? Est-ce que tu sens de la brûlure? J'ai entendu pleurer, ça chauffait.
23: Pas trop.
2: Non?
23: Je vois juste de l'eau.
2: Tu bois de l'eau, ça, on pourra revenir rapidement après. Mais
0: ça pique tant que ça?
2: La molécule qui fait que vous ressentez toutes ces émotions-là, ça s'appelle la capsaïcine. La capsaïcine, on la retrouve dans les poivrons, mais dans les piments. Et ce que ça va faire, ça brûle pas vraiment votre bouche, mais elle va déclencher une fausse alerte. Donc, ce qu'elle va faire, c'est que cette molécule-là, elle va venir se lier à un récepteur qu'on appelle le TRPV1. Et ce récepteur-là, qu'est-ce que ça va faire? C'est qu'il va envoyer un signal. Donc, il va capter la molécule, il va envoyer un signal à votre cerveau. Et ça, c'est le récepteur de la douleur. Donc, c'est généralement un récepteur qui s'active quand vous touchez quelque chose à plus de 43 degrés Celsius. Donc, si vous mettez votre main sur le rond, de l'eau chaude...
0: C'est incroyable. Ça veut dire que le piment... C'est comme s'il il réussissait à tromper,
2: tromper votre cerveau,
0: notre corps.
2: Exactement. Ah, ouais, vous donner l'illusion que ça brûle. Donc, c'est pour ça que quand on dit ça brûle, votre cerveau, il pense vraiment, même si c'est pas une vraie brûlure. Voilà. Ouais.
0: Où est-ce que tu penses que le piquant se cache, Marvin, dans le piment? Est-ce qu'il est, c'est dans la peau? Est-ce que c'est à l'intérieur? Est-ce que c'est dans les graines? Où est-ce que tu penses qu'il est?
23: Je dirais à l'intérieur.
0: Est-ce que c'est une bonne réponse?
2: Oui, c'est une bonne réponse. Donc, souvent, on pense que c'est les graines qui causent le piquant, mais la capsaïcine, elle se retrouve, ce qu'on appelle dans le placenta, finalement. Donc, la paroi blanche, quand vous ouvrez votre piment, vous allez voir la paroi qui est blanche, c'est le placenta. Donc, souvent, c'est au contact. La graine, c'est vraiment au contact qu'on pense que c'est ça, mais c'est juste parce qu'elle touche le placenta.
0: Ouais. Mais le piquant, là, quand je goûte ça, je me dis, mais comment ça se fait que c'est là?
2: Ben, à la base, hein, nous, on mange beaucoup de choses que l'évolution a fait. Puis généralement, les plantes produisent des choses pour pouvoir empêcher certains animaux de les manger ou des fois favoriser la distribution des graines. Et dans le cas de la capsaïcine, c'est un peu ça. Finalement, le piquant, c'était une façon à la base de repousser des mammifères. Donc, il y a une étude qui est sortie en 2001 qui était vraiment fascinante. Ça nous a montré que les mammifères... n'aiment pas trop la capsaïcine, mais les oiseaux, ça les dérange moins. Donc, on pourrait se dire pourquoi, ça sert à quoi. Mais imaginez un mammifère. Donc, vous allez faire quoi? Vous allez manger, on est des mammifères, on va croquer dans le piment. Qu'est-ce qui va se passer à la graine? Vous risquez de la croquer et donc de l'endommager. Est-ce que vous pensez que c'est bon pour la plante d'avoir une graine endommagée si elle veut faire une prochaine plante après?
0: D'après toi, Marvin?
2: Est-ce que tu penses que ça marcherait?
23: Non.
2: Elle sera abîmée.
0: C'est ça, ben oui.
2: Exactement. Donc, l'oiseau, qu'est-ce qu'il va faire? Ben, l'oiseau, il va le prendre, puis là, il va rester intact, la graine, elle va se promener.
0: Mais l'oiseau, voilà. L'oiseau, là, il va pouvoir prendre le piment le plus fort au monde. Oui. Il va pas sentir la douleur.
2: Ben, il y a un récepteur, le TRPV1. Donc, le récepteur, il est différent pour les oiseaux, ce qui fait qu'ils ressentent pas la brûlure que finalement, nous, on va ressentir. Donc, ce qui va se passer, c'est que là où l'oiseau, il va manger le piment, ça va sortir dans ses excréments, la graine, elle va être intacte. Donc, non seulement il va avoir tous les nutriments pour pouvoir une plante va repousser, mais elle ne sera pas endommagée.
0: Voilà, ben merci beaucoup. Puis rapidement, le piment là, qui a été créé, là, en fait, il n'existait pas dans la nature. C'est véritablement quelqu'un qui a décidé de faire ce piment.
2: C'est un monsieur qui s'appelle Ed Curry. Il est très, très investi. C'est lui qui avait l'ancien record avant, pendant 12 ans. C'était le Carolina Reaper, si jamais vous l'avez entendu parler. C'était l'ancien... C'est ça.
0: Et toi, Zoé, est-ce que tu l'essaierais, son piment?
2: Dilué dans une grosse sauce.
0: Ouais, mais ça doit être... Il faut vraiment que tu le dilues beaucoup.
2: Exactement.
0: Beaucoup. Oui. Très bonne question, Marvin. Merci beaucoup d'avoir brisé la glace pour notre émission spéciale ici à la Biosphère. Maintenant, on va passer à ton ami, ton collègue. C'est Josué qui a une autre question pour Zoé. Josué, c'est... Bonjour, Josué.
3: Bonjour.
0: C'est difficile à dire Josué et Zoé. Je vais faire attention. c'est quoi ta question pour Zoé?
3: Ma question, c'est est-ce que les plantes bougent?

0: palmier à échasse ou à pied. C'est un palmier qu'on retrouve en Amérique centrale puis en Amérique du Sud. Et ce qui se passe, c'est qu'on dirait qu'il y a le tronc, puis il y a comme ses racines, elles remontent comme un cône. Je sais pas si vous avez déjà vu ça. C'est comme un palmier, puis on voit toutes ses racines. Donc, beaucoup de gens, dont des guides, quand on va se promener, par exemple, j'étais au Panama, puis il y avait un guide qui me disait vraiment que l'arbre peut faire 20 mètres, peut avancer 20 mètres par année. C'est quand même intense. Donc, l'idée, ce serait que, la théorie, c'est que le palmier marcherait vers le soleil en faisant pousser des racines d'un côté puis en faisant que les autres racines en arrière, elles meurent. Donc, ça ferait comme un mouvement. Il y a un
1: Est-ce que ça a été observé?
0: Ben, il y a encore des gens. J'ai trouvé quelques revues scientifiques qui disent encore que c'est le cas, mais il y a quand même un expert au Costa Rica qui s'appelle Gerardo Alvalos, pardon, qui, lui, a fait, on va regarder les troncs.
1: 20 mètres par année, c'est beaucoup.
0: 20 mètres par année, c'est beaucoup de mouvement. Donc, lui, ce qu'il a fait, c'est qu'il a regardé les troncs. Il a mesuré pendant des années des centaines d'arbres, puis a réalisé que même si les racines, elles bougent, le tronc lui-même, il ne change pas d'emplacement. Donc, en théorie, il ne peut pas marcher.
1: Bon, est-ce qu'il y a des gens ici qui ont vu des plantes carnivores? Levez la main. Oui, hein, on en a vu des plantes carnivores. Josué, tu en as vu aussi, hein?
2: Oui.
1: Ouais. C'est impressionnant, tu les vois véritablement.
0: Qui attrapent les insectes, hein, des fois.
1: Oui, se refermer sur des insectes. Est-ce que ça, on peut dire que c'est une plante qui bouge?
0: Ben, c'est ça, il y a plein de mouvements après. Donc, on s'est dit, ça marche pas, mais ça bouge beaucoup. Puis pour pouvoir attraper, certaines plantes carnivores, elles peuvent attraper, hein, le mouvement pour refermer est d'un dixième de seconde. Imaginez, c'est plus rapide que moi qui clappe dans mes mains. Et de la manière comment ça se fait, il y a plein de techniques, mais une qui est le fun, c'est que les feuilles, elles sont comme bombées vers l'extérieur de ces plantes-là. Puis ce qui va se passer, c'est que quand il va avoir le contact, puis qu'elle va se refermer. C'est comme, est-ce que vous avez déjà vu est-ce que ça existe encore, les bracelets slap, comme ils sont, puis là, vous tapez, puis là, wouh, ça s'enroule, mais c'est la même chose que la plante va faire. Le mouvement, ça va faire, pouf, ça va être physique, ça va se refermer. Sauf que ça a un gros, gros coût énergétique. La plante, là, elle veut pas se refermer et faire son processus de digestion. Si, par exemple, c'était une fausse alerte, puis il y a juste eu... un petit morceau de pollen, quelque chose. Donc, selon le mouvement sur qu'elle va sentir sur ses feuilles ou à l'intérieur, bien, ça va déterminer si elle va activer sa digestion ou pas.
1: Donc, incroyable. On va parler d'une dernière plante que vous connaissez peut-être bien. Qui a déjà vu des tournesols ici? Des tournesols, c'est comme... Puis on aime ça, c'est tellement beau. Est-ce que vous avez déjà remarqué que ça bouge aussi dans la journée, un tournesol? Ben, Zoé...
0: Oui, ben c'est ça, les plantes...
1: Tu vas nous dire qu'il faudrait peut-être les regarder plus attentivement.
0: Ben oui, c'est ce qu'on appelle l'héliotropisme. Il y a plein d'autres mouvements qui peuvent bouger, là. Josué, l'héliotropisme, c'est suivre le soleil, finalement. Donc, les plantes, les tournesols juvéniles, ben qu'est-ce qui se passe? C'est qu'au jour, ils vont suivre d'est en ouest. Donc, ils vont suivre le soleil durant la journée. Ce qu'ils vont faire, c'est qu'ils vont faire pousser leur tige du côté est. Donc, imaginez, si vous me regardez, on va faire grandir notre tige, puis ça va faire que graduellement, en faisant juste une croissance d'un côté, ben, ça fait bouger la tige d'une journée à l'autre.
1: Ils vont suivre le soleil.
0: Comme ça. Puis la nuit, qu'est-ce qu'ils font? Ils sont rendus à l'ouest, mais ils trouvent une façon de revenir à l'est pour pouvoir maximiser le temps de soleil. Puis ça, c'est pour les pollinisateurs. Donc
1: ça marche pas. Mais ça peut bouger.
0: Mais ça bouge, ça se referme pendant la nuit. Il y a plein de mouvements et vos plantes, elles suivent le soleil aussi. Vous avez peut-être déjà vu vos plantes d'intérieur, des fois qui s'orientent ou qui pousse un peu plus vers la fenêtre. Ça, c'est du mouvement aussi.
1: Voilà. Donc, ça bouge quand même. Ça peut bouger quand même pas mal. Parce qu'on penserait, a priori, que c'est pas le cas. Très bonne question, Josué. Merci beaucoup. Zoé Jolie-Lopez de l'UQAM, merci d'avoir répondu à cette question.
0: Merci, Mathieu.

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1: Avec Marie-Ève André, qui est responsable du service de renseignement entomologique à l'Insectarium de Montréal, un endroit où je pense que tout le monde aime bien aller. Êtes-vous déjà allé à l'Insectarium ici? Ouais, c'est le fun, hein? Quelle belle visite. Moi, je me tente pas. Et on a une question de Ziada. Puis ça, c'est vraiment une question que les scientifiques se posent de plus en plus. T'as une très bonne intuition, Ziada. Salut!
2: Salut!
1: Rapproche ton micro. Ouais. C'est quoi ta question pour Marie-Ève?
2: Est-ce que les insectes ressentent la douleur?
3: Bravo, vraiment pour ta question. Je suis impressionnée. Et avant d'y répondre, j'aimerais savoir pourquoi tu t'es posé cette question-là.
2: Parce que dans la vie de tous les jours, les humains peuvent se blesser et les animaux aussi. Mais je ne sais pas si les insectes peuvent se blesser ou pas.
1: Et ressentir la douleur quand, par exemple...

0: Il se casse une patte ou ce genre de choses. Très bonne question, ça. Hein?
1: Oui, ouais. Oui. Puis d'ailleurs, ça se peut que vous en ayez déjà vu des insectes qui sont blessés parce que, dans le fond, la vie, on va se le dire, là, elle est dangereuse pour un insecte. Ils sont petits, somme toute. Ça fait qu'ils ont beaucoup de prédateurs aussi. Et donc, beaucoup d'occasions de se blesser.
0: C'est quoi la douleur?
1: Ouais, la douleur, si on veut le dire simplement, c'est un message que notre corps envoie à notre cerveau pour lui dire qu'il y a un problème. Fait que on peut le voir un peu comme un système d'alarme, tu sais, qui dit ben il y a quelque chose qui doit être réparé ici là. Alors si mettons je me casse une jambe, ben la douleur va faire en sorte que je vais pas marcher sur ma jambe et ben ça va lui donner le temps de guérir dans le fond. Donc ça peut être utile de ressentir la douleur. Et même si j'en conviens, là, c'est pas agréable à ressentir.
0: Non, mais c'est important. C'est ça qui est bizarre, c'est que ça nous fait vraiment mal. On est plus capable, mais c'est important de sentir ça pareil.
1: Exact. J'ai envie de dire que ça fait exactement la job que ça doit faire, parce que ça va montrer aux animaux, ça va les aider à apprendre qu'est-ce que je peux faire, puis qu'est-ce que comme pour ma survie, c'est mieux que je fasse pas.
0: Le fameux rond de poil qui est chaud. Si tu as déjà mis ta main sur un brin de poil chaud, tu vas pas la mettre deux fois, là.
1: Non, c'est ça.
0: Tu vas t'en souvenir.
1: Tu vas peut-être changer ta façon de cuisiner ou peut-être que tu voudras plus cuisiner du tout. ça dépend des gens.
0: Un insecte, là, c'est vraiment une belle petite machine. Hein? À l'insectarium, vous nous le montrez.
1: Oui. Puis d'ailleurs, pendant des années, là, même moi, quand je suis allée à l'université, moi, j'apprenais que les insectes, on pouvait les voir comme des petites machines ou un peu comme des petits robots qui perçoivent pas la douleur, finalement, puis qui, tu sais, qui agissent un peu juste sur l'instinct. Puis on avait des raisons de penser ça, mais on s'est questionné récemment de plus en plus pour essayer d'en apprendre un peu plus puis essayer de mieux comprendre comment ça fonctionne. Parce que, on l'a dit, c'est utile de ressentir la douleur. Donc, peut-être que les insectes aussi l'aperçoivent. Mais vous vous en doutez bien, là, les insectes, ils peuvent pas nous le dire s'ils ressentent la douleur ou pas. Donc, il faut essayer de trouver sur leur corps ou dans leur façon d'agir, ben peut-être des indices qui nous permettraient de déduire s'ils l'aperçoivent.
0: OK. Ah, c'est intéressant, ça. Donc, ouais. Ça veut dire qu'il faut faire des expériences pour être capable de dire « Ah, OK, il a l'air de ressentir de la douleur. » C'est ça là, qu'il faut faire.
1: C'est un peu ça. Alors, si on regarde le corps de l'insecte, on peut essayer de trouver est-ce qu'il a ce système d'alarme-là. Donc, est-ce qu'il y a des récepteurs, des petits capteurs sur son corps qui vont percevoir les messages de douleur? Puis ensuite, est-ce que ces messages-là vont être relayés jusqu'à son cerveau? Puis on peut même regarder le cerveau d'un insecte. On s'entend... C'est pas gros, mais il y a peut-être une région dans son cerveau qui est dédiée au traitement de ces messages-là. Donc, ça, on peut l'observer.
0: Donc, est-ce qu'on... Là, donc, ce que tu nous dis, c'est intéressant, ça, la question de Ziada, parce qu'il y a beaucoup de scientifiques actuellement qui travaillent là-dessus. Et donc, est-ce qu'on a... On en est venu à trouver une réponse à ça ou pas?
1: Alors, on a fait beaucoup, beaucoup d'études. Vous savez que les insectes, ils sont très nombreux. Hein? Il y a beaucoup, beaucoup d'espèces dans le monde. Plus d'un million d'espèces d'insectes qui sont connues. Donc, ça prend du temps pour obtenir des réponses qui sont complètes. J'ai envie de dire à ça qu'aujourd'hui, oui, on pense que les insectes, ah, ouais, ils percevraient la douleur. Mais on a encore beaucoup d'études à faire pour le confirmer hors de tout doute, puis aussi pour mieux comprendre comment ça fonctionne chez les différentes espèces. Puis entre autres, si un papillon ressent la douleur, est-ce que sa chenille ressent la douleur de la même façon aussi? Donc, tu sais, la question, Ziada, que tu poses, ben en soulève, j'ai envie de dire, un million d'autres. Là.
0: Très intéressant, ouais. Tout ça. Wow! Peut-être une future carrière de scientifique, parce que faut poser des bonnes questions quand on est scientifique. Est-ce que ça t'intéresse éventuellement, Ziada?
2: Oui, quand même.
0: Ouais, ben peut-être que tu pourras aller discuter avec Marie-Ève après l'émission. Merci beaucoup pour ta très bonne question, Ziada.

0: Notre ami Gabriel Blouin-Demers est arrivé ce matin. Il y a des piqûres, mais partout. Partout, partout. C'est les mouches noires, Gabriel?
1: C'est les mouches noires qui m'ont martyrisé hier sur le terrain.
0: C'est ça, hein? Il y en a vraiment beaucoup. Allô, Gianne?
2: Allô.
0: Est-ce que toi, tu t'es déjà fait vraiment beaucoup piquer par les mouches noires, les moustiques, tout ça?
2: Oui.
0: Ouais, hein? C'est désagréable, hein?
2: Très désagréable.
0: Pis c'est comme ça que tu as pensé à ta question?
2: Oui.
0: C'est quoi ta question pour Marie-Ève?
2: Pourquoi les moustiques aiment tant nous embêter?
0: C'est vrai que ça serait... Non, mais ça serait tellement plus simple. Tu vas en forêt, il n'y a pas de moustiques. On serait bien mieux, hein?
3: Ça serait plus simple.
0: Ça serait plus simple.
3: Dans la position que j'occupe en ce moment, j'aurais peur, je pense.
0: Oui, parce que ça serait pas une bonne nouvelle.
3: Non,
0: hein?
3: Non, non.
0: Ça serait vraiment pas une bonne nouvelle pour l'environnement. Mais pourquoi est-ce que ils viennent, comme le dit Gianne, ils viennent nous embêter?
3: Bien, premièrement, j'aime beaucoup l'idée de répondre à cette question-là, alors qu'on vient de parler de la douleur chez les insectes. Là, peut-être qu'on va avoir un peu plus d'ouverture ou de compréhension pour les moustiques. Peut-être.
0: Peut-être.
3: Peut-être.
0: Gabriel n'est pas sûr.
1: Non, non, non, c'est ça.
3: Bien, premièrement, il faudrait savoir c'est quoi un moustique. Hein? Parce que là, on a parlé des mouches noires. C'est pas tout à fait la même chose, mais ils font quand même partie du même grand groupe qu'on appelle les diptères. Donc, qui comprennent les moustiques, les mouches, les
0: OK, fait que les petites mouches qui volent un peu partout là, autour de nous, qui nous piquent pas, c'est la même famille.
3: C'est pas la même famille, mais c'est comme un plus grand groupe qu'on appelle un ordre.
0: Un ordre.
3: Fait que c'est des diptères. Et leur nom officiel, en français, c'est vraiment moustique. Si on va en France ou on va en Guadeloupe, on va parler de moustiques. Au Québec, on a un petit nom affectueux pour eux aussi. Hein. Peut-être que vous avez déjà entendu le mot maringouin.
0: Ouais. Qui a entendu maringouin? Ouais, hein? Ben oui, hein?
3: On sait qu'on parle du même insecte.
0: OK, bref. Il faut comprendre un peu comment leur sexualité fonctionne pour savoir pourquoi ils nous piquent.
3: Exactement.
0: Aussi.
3: Bien, il faut comprendre un peu c'est quoi leur cycle de vie. Alors, la vie d'un moustique, comme chez tous les insectes, va commencer avec un œuf. Et de l'œuf va sortir une petite larve qui vit dans l'eau stagnante. L'eau stagnante, c'est de l'eau qui bouge pas, là, au contraire, mettons, d'une rivière qui coule.
0: Fait que, mettons, si un vieux pneu, là, en arrière de chez nous, puis qu'il a plu, puis qu'il y a une petite flaque dans le fond, il y a beaucoup de chances qu'il y ait des larves de moustiques là-dedans.
3: Ah oui. Ah oui. Hein? Et les pneus, d'ailleurs, ça crée un microclimat qui est
0: c'est
3: hyper
0: chaud.
3: Favorable.
0: Oui, c'est clair. Là.
3: Voilà. Donc, éventuellement, la larve va se métamorphoser en nymphe, puis en adulte. Je ne sais pas si vous avez déjà vu des adultes moustiques. Peut-être que oui. Non!
0: Jamais!
3: Ah, ouais. Chanceux, mais les adultes moustiques, c'est ceux qui viennent nous voir, dans le fond. Donc, ils ont des ailes, ils peuvent se déplacer en volant. Puis, leur nourriture de prédilection, c'est vraiment le nectar des fleurs, un peu comme les papillons.
0: Ben non, c'est pas vrai! Parce qu'ils nous mordent, ils nous piquent. C'est pas le nectar. Moi, j'ai pas de nectar dans mes veines. Malheureusement, j'aimerais ça. Mais ça cadre pas, là. Pourquoi le nectar puis le sang?
3: Alors,
0: il faut que tu nous expliques ça.
3: Alors, je vais répondre à cette question-là avec une histoire. On va suivre un moustique mâle. Et le moustique mâle aimerait beaucoup ça, s'accoupler avec une femelle. Mais il n'est pas tout seul, parce qu'il y a beaucoup d'autres mâles qui veulent s'accoupler aussi. Puis ils vont former un espèce de nuage qu'on appelle un essaim. Vous avez sûrement déjà vu ça dans des parcs. Là.
0: Donc, les espèces de nuages de moustiques qui volent ensemble, ça, c'est des mâles.
3: Oui, ça peut être des mâles moustiques. Il y a d'autres diptères aussi qui font ça, mais ça peut tout à fait être des moustiques. Et là, quand une femelle passe en plein cœur du nuage, bien là, les mâles, ils veulent s'accoupler avec elle. Alors, notre petit mâle qu'on avait au début, il doit se dépêcher, aller rapidement pour réussir à s'accoupler. Un accouplement qui va lui-même être aussi très rapide.
0: Par exemple?
3: On parle de 10-14 secondes environ.
0: Ah ouais, hein?
3: T'sais, donc,
0: faut être prêt. Hein?
3: Ça y va, j'ai envie de dire. Et après, c'est la fin de l'histoire du mâle. Mais pas tout à fait.
0: OK, donc c'est le mâle qui prend du nectar.
3: Non, le mâle et la femelle, ils boivent le nectar. Mais c'est-à-dire qu'une fois que l'accouplement est terminé, le mâle, il va peut-être s'accoupler avec d'autres femelles, mais éventuellement, il va mourir.
0: OK, donc les deux prennent du nectar jusqu'à ce que la femelle soit fécondée.
3: Oui.
0: Et là, c'est là que la femelle a besoin d'autre chose que du nectar. C'est ça?
3: Alors, la femelle, une fois qu'elle est fécondée, elle veut produire ses œufs, elle veut devenir une maman, elle veut avoir une descendance, et il manque une dernière chose pour être capable de faire ça. C'est quoi, d'après toi?
2: Je sais pas.
3: Un repas.
0: Qu'est-ce qu'elle vient chercher chez toi? Du bon sang.
3: Oui, c'est ça.
0: Du très bon sang.
3: Exact. Et donc, une fois que... Puis, tu sais, c'est impressionnant quand même, parce qu'elle a mis sa vie en danger pour être capable d'aller chercher le précieux sang. Il faut qu'elle s'approche dangereusement des autres animaux qui sont plus gros qu'elle. Et ensuite, elle va aller pondre ses œufs. Donc...
0: Donc, hier, Gabrielle, il y a... contribuer à la naissance de plein de petites larves, hein, c'est
3: voilà.
0: ça?
3: Voilà.
1: J'ai encouragé l'écosystème.
0: Ouais.
3: Bravo, c'est presque comme si vous étiez grand-père.
0: Bientôt!
1: Pas tout de suite. Bientôt! Pas tout de suite.
0: Alors voilà, ça a besoin de sang, mais on va quand même mentionner, puis ça, on le mentionne quand même pas souvent, Marie-Ève, les moustiques, c'est aussi des pollinisateurs. Hein?
3: Oui, ben ouais. C'est ça, ils sont importants dans les écosystèmes. Les mouches noires aussi... ils vont polliniser, dans le cas des moustiques, ils vont polliniser les plantes. La larve va servir de nourriture à plein d'animaux aquatiques, comme des poissons, par exemple. Les adultes, ils vont nourrir des oiseaux.
0: Voilà.
3: Donc, tu sais, ils ont un rôle important à jouer dans la nature quand même.
0: Même si des fois, c'est assez désagréable.
3: C'est ça.
0: Voilà.
3: Exactement.
0: Ben, on va servir à quelque chose cet été, entre autres. Voilà. Hey, Jeanne, merci beaucoup pour ta super bonne question. Merci, Marie-Ève André de l'Insectarium, d'y
3: avec
0: avoir répondu.
3: Plaisir.
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0: Ah non, mais quelle bonne question des élèves de 6e année de l'école Adélard Desrosiers qui sont avec nous à la biosphère au Parc Jean-Drapeau à Montréal. Franchement, là, les 4 premiers, c'était des très grandes questions. Puis vous allez voir, les 4 autres, c'est des questions extrêmement perspicace aussi. Alors là, on a Tara avec nous. Allô, Tara?
5: Allô.
0: Alors, tu as une question pour Annie Levasseur, qui est à l'École de technologie supérieure. Une question environnementale. Qu'est-ce que tu veux savoir?
5: Est-ce que la Terre peut guérir toute seule de la pollution?
6: Excellente question. Merci beaucoup,
0: Oups,
6: Tara.
0: Oui, on va t'entendre. Oui, allô. Allô. Voilà. Salut, Annie.
6: Salut.
0: Ah, c'est une très bonne question.
6: Oui, c'est une excellente question. Merci beaucoup, Tara, pour ta question. C'est sûr que c'est une question qui est très, très large parce qu'il y a beaucoup de mécanismes qui mènent aux problématiques environnementales qu'on a. Mais je dirais la réponse très générale, c'est ça dépend de la quantité de pollution.
0: Ah oui, hein?
6: Si on a des plus petites quantités de pollution, c'est sûr qu'il y a plein de mécanismes que la Terre a qui lui permet de récupérer de ça. Et ça va dépendre du type de polluant aussi.
0: Donc, on pourrait avoir, je ne sais pas, une petite flaque quelque part qui n'est pas,
6: Prend par exemple, des fois, les stations-service ont des réservoirs souterrains. Supposons qu'il y en a un qui fuit puis qui laisse aller de l'essence dans le sol. Mm-hmm. Bien là, ces polluants-là, premièrement, ils peuvent se dégrader. Il y a différentes façons. Donc, on connaît la biodégradation. Donc, ça, c'est que dans le sol, on va retrouver, par exemple, plein de micro-organismes qui vont se nourrir des hydrocarbures qu'il y a dans l'essence. Et donc, ça va briser, en quelque sorte, les molécules. Ils vont s'en nourrir. Puis, ça va retirer un peu la contamination que ces polluants-là peuvent faire.
0: Vous êtes... c'est à Montréal-Nord, hein, l'école Adélard Desrosiers. Donc, il y a la rivière des Prairies qui est pas loin. Dans une rivière, là, quand il y a des polluants, est-ce que si on les laisse aller, puis je sais que c'est pas nécessairement une bonne idée, là, mais est-ce qu'ils pourraient comme tomber au fond de la rivière puis rester là?
6: C'est
0: si
6: vraiment
0: on les dérange
6: très variable, exactement. Fait que donc, il y a des polluants qui vont être, ils peuvent avoir plein de propriétés. S'ils sont très volatiles, par exemple, ils pourraient s'évaporer dans l'air. Certains polluants pourraient être effectivement, par exemple, se coller sur des sédiments, donc des petites particules qu'il y a dans l'eau, puis pourraient venir effectivement décanter dans le fond de l'eau. Donc ça, c'est une façon aussi dont l'environnement arrive à éliminer. Ben c'est encore là.
0: Il faut pas
6: brasser.
0: Hein?
6: Si tu vas brasser le fond.
0: Ouais, c'est ça. Faut pas brasser.
6: Je sais pas s'il y en a parmi vous qui êtes déjà allé au bord du canal de la Chine. Qu'il y a ici à Montréal. Il y a eu beaucoup d'activités industrielles au bord du canal de la Chine pendant longtemps. On a mis beaucoup de contamination. Aujourd'hui, l'eau est propre dans le canal de la Chine, mais c'est sûr que si on commence à creuser dans le fond, pourrait avoir des mauvaises
0: sources. Faut pas brasser. Il y a des contaminants aussi qu'on appelle les contaminants acides. Moi, je me souviens, j'ai connu ça, là, les pluies acides. On en parlait beaucoup il y a quelques années. Qu'est-ce qui se passe avec ça?
6: Oui. Dans le fond, c'est des polluants qui sont dans l'air et qui vont tomber avec la pluie et qui vont rendre la pluie pluie acide, donc avec un pH très bas. Puis ça, la pluie acide, ça peut libérer des métaux qui vont être toxiques. Quand ça va dans les lacs, bien, ça fait baisser le pH des lacs. Puis il y a beaucoup d'animaux aquatiques qui sont pas en mesure de survivre parce que
0: ça devient plus acide.
6: Oui. Par contre, ça, la Terre, elle a aussi une possibilité de s'en remettre. C'est ce qu'on appelle le pouvoir tampon. Donc, il y a toutes sortes d'autres substances dans les sols, par exemple. Quand la pluie qui est acide va tomber sur les sols, bien là, il va avoir une réaction de neutralisation de l'acide. Et là, ça va enlever, dans le fond, son impact potentiel. Donc, et là, selon où se trouve, bien là, il peut avoir des pouvoirs tampons qui vont être plus grands ou plus faibles. Donc, à partir du moment où on reste en bas de cette capacité tampon-là, bien, on va, dans le fond, s'en remettre de ces pluies acides.
0: Puis on peut mettre aussi des plantes. Moi, j'avais vu ça. Je ne sais pas si tu as déjà vu, Tara, des plantes qu'on met dans des parcs pour remédier à la pollution. Est-ce que tu as déjà vu ça?
5: Oui, j'en ai déjà vu.
0: Ouais.
6: Oui, donc, entre autres aussi, on peut retirer des contaminants dans les sols avec les plantes. Donc, il y a des gens qui font on appelle ça de la phytotechnologie. Donc, entre autres, avec des saules. Donc, les saules, il y en a dans l'est de la ville de Montréal, là, où on a eu beaucoup d'industries pétrochimiques, des raffineries. Donc, avec les racines, on va aller puiser dans les sols certains polluants, dont, entre autres, des métaux, tout ça. Ça va permettre de retirer ces polluants-là de l'environnement puis d'assainir l'environnement.
0: Moi, j'aime beaucoup la question de Tara parce que ça nous permet aussi de comprendre que dans certains cas, on peut juste comme la nature, laisser la nature reprendre ses droits puis ça va aider. Mais je pense que ce qu'il faut dire aussi à Tara puis à tout le monde ici, c'est qu'arrive un moment, c'est qu'il y a tellement de pollution que là, la Terre elle-même est pas capable de revenir en arrière par elle-même.
6: C'est ça, exactement. Puis c'est ça le problème qu'on vit maintenant, puis c'est pour ça qu'on en entend beaucoup parler. Puis c'est le concept que les scientifiques ont nommé les limites planétaires. Donc, il y a des scientifiques qui vont regarder les différentes problématiques, que ce soit les changements climatiques, la perte de la biodiversité, l'épuisement de l'eau, les contaminants qu'on va envoyer dans l'eau ou dans l'air. Et ils regardent un peu jusqu'à quel point on est capable d'en mettre puis que ça dépasse pas la capacité de la Terre à régénérer ou à se remettre dans son état initial. Donc, ces limites planétaires-là, ils les ont divisées en 9 catégories. Puis présentement, malheureusement, il y en a 7 qu'on a dépassées. Ça veut dire que avec nos activités de tous les jours, on émet trop de polluants et là, la Terre, vraiment, elle est plus capable puis on perd doucement des fonctions. Donc, ce qu'on cherche à faire avec toute la recherche puis les différentes... on entend beaucoup aussi parler au niveau des négociations internationales. On va mettre des protocoles en place, de la réglementation pour essayer de modifier nos activités pour émettre moins de ces polluants.
0: Parce qu'on n'a pas le choix d'émettre moins de polluants si on veut que la Terre soit capable, entre guillemets, de se réparer elle-même.
6: Mais la bonne nouvelle, c'est que si on diminue drastiquement nos polluants, ça va revenir. Donc, un exemple que j'aime souvent donner, c'est au niveau d'un des grands lacs où il y avait beaucoup de polluants à une certaine époque qui provient de la fertilisation parce qu'il y a beaucoup d'activités agricoles. Puis c'est en train vraiment d'étouffer le lac. On entend ça parler des fois, les algues bleues, l'eutrophisation. Les poissons mouraient parce qu'il manquait d'oxygène. On a vraiment diminué les émissions de ces polluants-là, bien, le lac est redevenu en santé.
0: C'est ça, la nature est très résiliente. Quand on enlève un peu de pollution, là, généralement, là, ça reprend. Merci beaucoup pour ta super bonne question, Tara. Et là, Annie Levasseur, on va aller à une autre question. C'est celle d'André, qui a une question sur la valeur des métaux. Moi, j'aime bien ça. André, salut.
4: Allô.
0: C'est quoi ta question pour Annie?
4: Quel est le métal le plus précieux au monde?
0: Wow!
6: Mais merci pour ta question.
0: C'est vraiment vaste comme question.
6: Oui, en fait, je me suis demandé au début, qu'est-ce que tu voulais dire par précieux? Parce que j'ai dit, dans le fond, ça dépend de la définition qu'on donne. Donc, avais-tu déjà en tête précieux, qu'est-ce que tu entendais par là?
4: La valeur,
6: hein? C'est ça que j'ai pensé, ça a été mon premier réflexe.
0: Toi, c'est quoi les métaux auxquels tu penses quand on parle de la valeur? C'est quoi pour toi celui qui a le plus de valeur?
4: L'acier.
0: L'acier, ça coûte assez cher.
6: Ça coûte cher, mais il y en a qui coûtent vraiment plus cher que ça. J'ai trouvé c'est lesquels qui sont les plus chers. Mais avant d'expliquer c'est lesquels qui sont les plus chers, je vais expliquer un petit peu pourquoi. Donc, pourquoi il y a certains métaux qui sont vraiment plus chers que d'autres? Les grands critères qui décident ça, premièrement, c'est la rareté. Donc, à quel point on en trouve beaucoup. Donc, je ne sais pas si tu sais, mais nos métaux, on va les puiser dans la croûte terrestre. Donc, avec les mines. Donc, avec les mines, on va chercher de la roche à certains endroits parce qu'on sait qu'on retrouve plus d'un certain métal dans la roche à cet endroit-là. Mais les métaux, c'est pas vraiment la même quantité qu'on va retrouver selon la nature du métal. Ensuite, on a aussi la difficulté des extraire, donc des enlever de la roche. Ça prend beaucoup de procédés. On appelle ça des procédés métallurgiques. Et il y en a qui sont plus compliqués que d'autres. Puis, il y a aussi la rareté économique. Donc, est-ce qu'il y a beaucoup, beaucoup de demandes pour un certain métaux parce qu'il y a plein d'utilisations vraiment pratiques qu'on va faire versus la quantité qui est disponible.
0: Fait que ça prend, il y a plein de facteurs dans le fond qui vont décider si ça vaut cher ou pas. Là, je vois ici, il y a Zoé qui a une belle petite bague. Là. Je ne sais pas, est-ce que c'est en quoi là, ta petite bague, Zoé? Est-ce que c'est de l'or massif?
7: C'est un diamant canadien.
0: C'est un diamant canadien. Oh là là!
6: Le diamant, je ne l'ai pas regardé parce que c'est plus une pierre c'est pas un précieuse métal. Qu'un métal. Okay. Mais... Les
0: Zoé est peut-être super riche, puis elle ne me dit pas. Ouais.
6: Je suis allée voir les prix de différents métaux. Je suis allée le 28 mai. Pourquoi je nomme la date? Parce que c'est quelque chose qui varie super gros, un peu comme la bourse. Donc, je suis allée officiellement le 28 mai regarder les prix. Puis les prix sont donnés pour les métaux en 11-3. Donc, c'est un drôle d'unité.
0: Comment ça se... Quoi?
6: L'once-3.
0: L'once-3.
6: T-R-O-Y.
0: OK. Ouais.
6: Une once-3, c'est 31 grammes. Donc, okay. Le métal le plus coûteux que j'ai trouvé le 28 mai, c'est le rhodium, qui coûtait 12 000 $ canadiens l'once-3.
0: OK, un instant là. Du rhodium. Qui connaît le rhodium ici? Ben, il n'y a personne qui connaît
6: personne
0: le rhodium.
6: Connaît ça, hein?
0: Je suis persuadé que les gens qui nous écoutent ne connaissent pas le rhodium non plus.
6: Non.
0: Pourquoi ça vaut si cher que ça?
6: Oui, ben en fait, c'est un métal qui ne va pas s'oxyder. Très, très peu. Contrairement au fer, hein, le fer va rouiller, par exemple, fait qu'il se dégrade là, t'sais, en fonction avec l'eau et tout ça. Le rhodium ne fera pas ça. D'ailleurs, beaucoup des métaux précieux, c'est une caractéristique super importante. Ils sont très stables, donc ils vont rester, un peu comme ma bague en or ici. Ça fait comme 30 ans que je l'ai. Elle est parfaite encore. Elle a pas bougé, elle a pas rouillé, rien. Donc, l'or... est un métal précieux, le rhodium aussi.
0: Mais c'est vraiment beaucoup plus cher que l'or. Parce que là, le rhodium, Annie, t'as parlé de 12 000 $ pour l'once.
6: Oui.
0: L'or est à combien, là?
6: L'or était à 6 200 $ le 28 mai.
0: Fait que c'est deux fois plus cher que l'or.
6: Oui. L'or est aussi très utilisé. Pour les mêmes raisons, c'est stable. Aussi, ça a été... historiquement utilisé beaucoup pour la bijouterie, là, justement, on le voit. C'est utilisé comme conducteur. Vous en avez dans vos téléphones cellulaires de l'or. Des petites quantités, mais vous en avez dans vos téléphones cellulaires.
0: OK. On va parler de la concentration. On va terminer là-dessus. Imaginez là, que vous allez dans une mine là, pour aller chercher soit du rhodium ou de l'or. Là. Si tu prends une très grosse roche là, dans cette mine-là, ça va être quoi la concentration de ces métaux-là dans... la roche où on va aller la chercher?
6: Ouais. Ben, c'est sûr qu'on va aller la chercher souvent à un endroit où il y en a un peu plus. Moi, je vais donner des concentrations moyennes. Donc, dans la croûte terrestre, en moyenne, le rhodium, on en trouve 0,001 ppm, donc partie par million.
0: Ah mon Dieu, c'est vraiment
6: donc, c'est
0: pas beaucoup.
6: Vraiment une
0: 0,001 partie
6: ppm.
0: Par million.
6: Ouais.
0: Fait qu'il faut aller chercher énormément de roche pour en avoir un petit peu.
6: Puis pour comparer, tu as parlé de l'acier. Je ne sais pas si tu sais, l'acier, c'est fait avec le fer. Bien, le fer dans la côte terrestre, c'est 50 000 ppm. Autrement dit, il y a 50 millions fois plus de fer que de rhodium dans la croûte terrestre. C'est vraiment beaucoup ça qui explique la différence.
0: Alors voilà, 12 000 $ l'once pour le rhodium, 6 200 pour l'or. Puis le fer, évidemment, c'est beaucoup moins que ça parce qu'il y en a vraiment beaucoup plus. Très bonne question, André. Merci beaucoup de l'avoir acheminé à notre spécialiste, Annie Levasseur de l'École de technologie supérieure, qu'on applaudit.

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1: Avec les élèves de sixième année de cette école qui posent vraiment de très, très bonnes questions. C'est l'école Adélard Desrosiers de Montréal qui est avec nous à la Biosphère au parc Jean Drapeau. Et on a Jim maintenant qui a sa question pour Gabriel Blouin-Demers, notre biologiste en résidence. Alors, salut Jim.
2: Salut.
1: C'est quoi ta question pour Gabriel?
2: Quel est le premier animal sorti de l'eau?
1: Qu'est-ce que tu penses qui est sorti de l'eau en premier, toi?
2: La tortue.
1: Oh! C'est une bonne hypothèse, ça! Gabriel?
3: Ben, j'aime ça, ton imagination, Jim. C'est parce que j'aime beaucoup les tortues, surtout.
1: Puis c'est vrai qu'une tortue, souvent c'est dans l'eau, puis ça va venir sur la terre.
3: Ça peut sortir de la terre, mais il y a plus loin que ça, Jim. On va voir qu'il y a des animaux qui sont sortis de l'eau avant la tortue. En fait, les premiers animaux à sortir de l'eau, c'était des arthropodes. Est-ce que tu sais c'est quoi un arthropode?
1: Arthropode?
2: Non.
3: Ben en fait, on en a parlé beaucoup parce que les insectes, c'est le groupe majeur qui compose les arthropodes, mais il y a aussi d'autres choses comme les homards, les écrevisses qui sont dans cet immense groupe-là d'animaux.
1: Donc généralement, quand ça a plusieurs pattes, c'est les arthropodes.
3: Ouais, c'est ça. En fait, ils n'ont pas de colonne vertébrale, puis ils ont des pattes segmentées, puis ils ont un exosquelette. Donc ça, c'est un immense groupe. Puis donc, les questions de Ziada et Jeanne portaient sur des insectes qui font partie de cet immense groupe-là. On a des fossiles partiels qui datent de 500 millions d'années. Puis ça, Jim, c'est avant l'apparition des reptiles. On va le voir un peu plus tard.
1: Ça, c'est vraiment avant les dinosaures.
3: Oui, ça fait pas mal longtemps. Puis donc, il y a 500 millions d'années, il y avait des centipèdes qui sont donc une espèce de bibite qui a beaucoup, beaucoup de pattes. Puis, il se déplaçait sur la terre ferme, mais sans doute de façon transiente, qui n'était pas là de façon permanente.
1: Il partait de l'eau.
3: Il se promenait
1: un peu, il retournait dans l'eau.
3: Exactement.
1: Ah ouais.
3: Mais le plus vieux fossile d'un animal complet qui est définitivement terrestre, c'est celui de... Écoute bien ça. Pneumodesmus pneumanis, donc c'est le nom scientifique de ça, qui est un millipède dans ce cas-ci, donc on appelle un millipède des fois en français, d'environ 1 cm. Puis ce fossile-là date de 428 millions d'années, donc ça serait le tout premier animal à se promener sur la terre ferme de façon constante.
1: Il y a 428 millions d'années, premier animal dont on sait, parce qu'il y en a peut-être d'autres, mais on ne le sait pas.
3: Il faut trouver
1: des fossiles.
3: Exactement, on se base sur les fossiles.
1: Ça fait vraiment, vraiment longtemps. Mais là, nous, là, les mammifères, Homo sapiens, là, on vient pas de ces bébites-là.
3: Exactement, ni la tortue, d'ailleurs.
1: La tortue non plus. C'est qui nos ancêtres qui sont sortis de l'eau à un moment donné?
3: Donc, nous, comme mammifères et la tortue comme reptile, ben, nous, on fait partie d'un groupe qui s'appelle les vertébrés. Donc, tous ceux qui ont une colonne vertébrale. Puis, on va revenir à ça pour la prochaine question. Les vertébrés, ça va être important aussi. Donc, les premiers vertébrés à sortir de l'eau, parce qu'il y a eu plusieurs conquêtes de la terre ferme, donc par les arthropodes, mais ensuite par les vertébrés, ben, c'était des poissons dont les nageoires étaient sises au bout d'une espèce de lobe. Donc, c'était pas une nageoire qui était directement attachée sur le corps. Il y avait une espèce de lobe. Donc, des petits membres très courts. Puis ça, ces poissons-là sont sortis de l'eau il y a environ 375 à 390 millions d'années. Donc, à peu près 50 millions d'années après que les arthropodes aient déjà colonisé la terre ferme. Puis donc, ils pouvaient se promener sur la terre ferme avec leurs membres rudimentaires, mais ils pouvaient pas habiter là de façon permanente. C'était passager.
1: OK, mais là, tu es en train de nous dire que nos ancêtres, c'était des poissons.
3: Absolument.
1: Qui sortaient des fois sur la terre puis qui retournaient dans l'eau.
3: Qui retournaient se promener dans l'eau, mais... Est-ce que, Jim, tu peux penser peut-être pourquoi un poisson doit se retourner dans l'eau, même celui qui est capable de sortir un peu de l'eau? Il y a une raison importante. Ben,
1: c'est une bonne question.
3: C'est une question. Si tu l'as, là, c'est, je vais être vraiment impressionné.
2: Il doit respirer dans l'eau?
1: Oh!
3: C'est pas fou, mais c'est une excellente hypothèse, Jim. Mais les poissons qui sont sortis de l'eau, en fait, sont capables de respirer dans l'air. Là,
1: Il y avait les deux?
3: Oui, ils ont une vessie natatoire modifiée qui leur permet de respirer.
1: OK, mais... fait qu'ils étaient capables, ils sortaient de l'eau, ils étaient capables de respirer.
3: Exactement.
1: Ils tournaient dans l'eau, puis ils étaient capables de respirer.
3: Exactement, ils avaient des branchies, donc ils avaient les deux. Mais donc, c'est une bonne hypothèse, mais en fait, les poissons doivent se reproduire dans l'eau. Ils ont des œufs qui sont gélatineux, qui doivent être fertilisés en dehors du corps de la femelle et doivent se développer dans l'eau. Donc, ces poissons-là devaient retourner dans l'eau pour se faire reproduire.
1: Est-ce que vous en connaissez des animaux qui sont capables de, aujourd'hui, là, on a parlé de la tortue tout à l'heure, tu sais, dans les marais, là, il y a des animaux qui réussissent à sortir de l'eau puis à rentrer dans l'eau. Oui?
4: Crocodile.
1: Oh, crocodile, oui, c'est des reptiles, mais plus près d'ici. Oui? Comment? Axolotes, non, ça c'est au Mexique, mais des grenouilles. Qui connaît les grenouilles? Oui, ah, ben c'est ça. Les grenouilles, Gabriel, ça fait les deux?
3: Ça fait les deux, exactement. Puis en fait, les grenouilles, ça fait partie d'un groupe qu'on appelle les amphibiens. Puis la racine grecque de ce mot-là, ça veut dire deux vies. Puis ça reflète exactement cette vie-là où ils ont un stade larvaire qui est aquatique. Vous avez peut-être déjà vu des têtards dans des étangs là, qui ressemblent un peu à des petits poissons.
1: Oui, puis donc, des œufs de grenouilles, c'est très gélatineux.
3: C'est gélatineux, hein, ouais. Et ça aussi, ça doit être pondu dans l'eau. Donc, ils ont la partie reproduction et larvaire qui est dans l'eau et la partie adulte qui est terrestre. Donc, ils sont vraiment à cheval entre les deux mondes.
1: Mais moi, j'ai entendu quelqu'un qui a parlé du crocodile tout à l'heure. C'est qui, hein? Oui, c'est ici. C'est une bonne réponse quand même, parce que crocodile, ça vit dans l'eau, ça sort sur terre.
3: Exactement, puis ça rejoint un peu l'hypothèse de Jim avec sa tortue, parce que les premiers êtres qui sont les premiers vertébrés qui sont véritablement terrestres, ce sont les reptiles. Les reptiles, donc tortue, crocodile, serpent, lézard, ce sont les premiers vertébrés à avoir un œuf qui a une coquille qui permet à l'œuf de se développer sur la terre ferme. Ils sont aussi les premiers à avoir de la fertilisation interne, donc qui permet de s'accoupler sur la terre ferme, pas dans l'eau. Donc, c'est vraiment les premiers animaux vertébrés qui étaient complètement séparés. Il n'y a pas besoin de retourner au milieu aquatique, là, qui était véritablement terrestre. Puis les reptiles, ben, ils sont apparus à partir des amphibiens, donc c'est descendant des amphibiens, il y a 315 à 320 millions d'années, donc à peu près 50 millions d'années après l'apparition des amphibiens.
1: Quand même, hein, c'est fait longtemps qu'ils sont là. Ça fait quand même très, très longtemps. Super bonne question, Jim. Merci beaucoup de l'avoir posée. On va terminer notre émission aujourd'hui avec une question de Keisha. Allô, Keisha?
4: Allô.
1: C'est quoi ta question pour Gabriel?
4: C'est pourquoi pourquoi la majorité des animaux ont-ils une queue?
1: C'est vrai.
3: Excellente question, Keisha. Et on va faire un petit détour avant d'y répondre parce que dans le fond, moi, ce que je pense que tu as en tête quand tu dis animaux, c'est vertébrés. Mais la réalité, c'est que le groupe des animaux, c'est beaucoup plus grand. Là, on a parlé des amphibiens, on a parlé des arthropodes, exactement. Donc, si on considère tous les animaux, ben en fait, la réalité, c'est que 99% de ces animaux-là n'ont pas de queue.
1: Okay.
3: Parce que si on pense aux animaux qui sont vraiment rudimentaires, là, donc les étoiles de mer, les éponges, tout ça, ils ont même pas une symétrie bilatérale. Là, c'est les étoiles de mer, ils ont cinq pattes.
1: Mais c'est vrai que les animaux qu'on a autour de nous, on regarde les chats, les chiens, quand on regarde les ratons laveurs, les écureuils dans les parcs, ça a plein de queues.
3: Exactement.
1: Mais 99% des animaux n'ont pas de queue.
3: Exactement. Donc, si on pense aux fourmis dont on a parlé, aux moustiques, tout ça, ce sont des insectes. Les insectes n'ont pas de queue non plus. En fait, chez les invertébrés, l'exception qui ont une queue, c'est quelques groupes comme les crevettes, les homards, les écrevisses ont une queue. Mais la grande majorité des invertébrés n'ont pas de queue.
1: Ouais, ouais. Donc, chez les vertébrés, maintenant, si on prend juste les vertébrés là auxquels peut-être Keisha faisait référence, est-ce qu'il y en a beaucoup?
3: J'imagine que c'est ce que tu avais en tête, Keisha, c'était plus les vertébrés, donc tu sais mammifères, oiseaux, tout ça que tu avais en tête quand tu... Ouais, c'est ça. Donc, la définition, mais tu as raison, parce que dans le fond, la définition biologique formelle d'une queue, c'est une extension de la colonne vertébrale. Donc, techniquement, ce qu'il y a chez les invertébrés, c'est pas une queue. Et donc, c'est une extension qui dépasse l'anus ou le cloaque, dépendamment du groupe. Donc, au sens strict, il y a vraiment seulement les vertébrés qui peuvent en avoir une queue.
1: Quand on regarde, mettons, là, on se touche le dos, là, puis on descend dans le bas du dos, là, tu sais, le coccyx, là, tu sais, quand on tombe assis, là, des fois, on se fait vraiment mal là, sur le coccyx.
3: En fait, on peut casser une affaire qu'on ne sait pas à quoi ça sert.
1: Ouais.
3: Ouais, c'est ça.
1: Ben... Est-ce que ça vous est déjà arrivé? Ouais, hein, se faire mal au coccyx, ça fait vraiment mal. Est-ce que le coccyx, il y avait une queue qui sortait?
3: Ben, en fait, c'est le vestige de notre queue ancestrale. Les grands singes, là, le chimpanzé, orang-outan, gorille, ils n'ont pas de queue, mais ils ont une vestige comme nous qui s'appelle le coccyx, qui sont les vestiges de la queue que nos ancêtres avaient, même si elle est plus fonctionnelle, puis maintenant, on peut juste la casser dans le fond.
1: Oui, c'est ça. Oui, oui. Mais, tu sais, les animaux qui ont une queue, là, ça veut dire que l'évolution a trouvé, entre guillemets, que c'était bien correct. C'est quoi l'avantage évolutif?
3: Ben c'est ça. Pour en revenir à la question de Keisha, c'est vrai que presque tous les vertébrés en ont une. Et la réponse un peu plate, c'est qu'ils en ont presque tous une parce que notre ancêtre commun, c'était un poisson, puis il se servait de cette queue-là comme moyen de locomotion dans l'océan.
1: Ça veut dire que notre coccyx, si on remonte vraiment, vraiment, vraiment loin...
3: Très loin, c'est une queue de poisson. Oui.
1: C'est une queue de poisson
3: il y a très longtemps. Mais dans le fond, comme vous avez dit, Mathieu, la très grande majorité des vertébrés, mais ils ont gardé cette queue-là de cet ancêtre-là parce qu'elle est utile. si elle n'était pas utile, elle aurait disparu. Mm-hmm. Comme chez nous, on ne l'utilisait pas, ben, elle est devenue un petit coccyx.
1: Mais là, c'est quoi? Pourquoi c'est utile?
3: Ben, chez beaucoup de vertébrés, c'est encore utile pour la nage. On a parlé des crocodiles, on a parlé des poissons, les têtards d'amphibiens, mais même les baleines. Donc, tous ces animaux-là utilisent encore leur queue pour la locomotion. Mais a été aussi modifié pour servir plusieurs autres fonctions importantes comme l'équilibre, les chats, les écureuils gris, vous avez peut-être vu dans les parcs, utilisent la queue comme contrepoids pour leurs manœuvres de haute voltige. Puis, ça a aussi été développé pour devenir préhensible, pour grimper, singes, ouais. Caméléons, tout ça. Donc, ça sert à leur survie.
1: Parce que c'est ça, il y en a des animaux qui s'en servent vraiment bien. Qui a vu ici des singes dans les arbres qui utilisent leur queue? Tout le monde a vu ça.
3: Pour se pendre, oui.
1: Parce que là, c'est presque une autre main.
3: Exactement. Ça libère leurs mains pour s'alimenter. Ils vont utiliser leur queue pour se tenir avec leurs pattes, puis ils vont utiliser leurs mains pour s'alimenter. Donc, ouais, ça devient préhensile.
1: Oui. Donc, en définitive, si on reprend la question de Keisha, si les vertébrés ont gardé leur queue dans l'évolution, c'est parce que ça s'est révélé vraiment pratique dans la vie de tous les jours.
3: C'est pour presque tous les vertébrés, à part les grands singes et nous, c'est un membre qui est encore très utile à leur survie, donc c'est encore présent.
1: Mais tu es un spécialiste des tortues, Gabriel. Les tortues, ils ont comme une petite queue. Est-ce que ça sert à quelque chose?
3: Ça sert pour l'accouplement parce que le cloaque est situé sur la queue. Et donc, les mâles et les femelles doivent réussir à aligner ces deux appendices-là pour pouvoir échanger, que le mâle passe son sperme à la femelle pour l'accouplement.
1: OK, donc ça leur sert.
3: Ça leur sert.
1: Même si
3: c'est pas si long que ça. Ouais.
1: Même si, voilà. Ouais. Je voudrais remercier nos amis qui sont ici avec Gabriel, parce que Gabriel Blouin-Demers est biologiste à l'Université d'Ottawa. On a Annie Levasseur qui est ingénieure, professeur-chercheur à l'École de technologie supérieure. On a Marie-Ève André qui est à l'Insectarium, qui est spécialisée dans la vulgarisation des insectes. Et on a également Zoé Joly-Lopez qui est chimiste à l'UQAM, spécialiste des plantes en général. Voilà. Hey, je pense que on pourrait leur donner une très bonne main d'applaudissements parce que est-ce que vous les avez aimés?
5: Oui.
1: Quelle bonne réponse! Et en terminant, moi je veux vous entendre sur la qualité des questions qu'on a reçues, Zoé.
5: C'était excellent.
1: Non mais
5: j'ai envie de manger du piment.
1: Non. Non, mais quelle bonne question, n'est-ce pas, Marie-Ève?
5: Ah oui, j'ai tout aimé. Bravo, les filles.
1: Ouais, Annie.
6: Belle écoute aussi.
1: Belle écoute ouais, aussi. Ouais. Une heure, ouais, franchement. Je rappelle, et Gabriel, je pense que...
3: Ouais, ouais, c'était d'excellentes questions.
1: Ça coule de source. Ouais. Hey, gang, merci beaucoup pour vos super bonnes questions. Je voudrais remercier tout le monde qui a été en onde. Marvin, Josué, Ziada, Gianne, Tara, André, Jim et Keisha. Bravo, c'est votre première expérience de radio. Je pense que vous pouvez être très, très fiers. À bientôt tout le monde, on est là lundi 19h pour une autre émission. Bye bye!
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14: Bonjour, ici Nathalie Babin-Gagnon. 16 policiers du poste de quartier de Montréal-Nord font l'objet d'une enquête pour des gestes racistes et haineux qui auraient été commis envers des personnes noires ou arabes lors d'interpellations. 2 agents ont été suspendus et pourraient faire face à des accusations criminelles. Le chef du service de police de la ville de Montréal, Fadi Daguerre, en a fait lui-même l'annonce lors d'un point de presse hier soir. Andréanne Williams était sur place.
6: C'est du jamais vu, de démanteler un groupe au complet.
15: Le service de police de la ville de Montréal a démantelé une équipe de 16 policiers de Montréal-Nord en raison d'allégations de racisme. Le directeur du SPVM, Fadi Daguerre, n'a pas voulu donner de détails sur les gestes allégués, mais selon nos informations, certains agents auraient entre autres collectionné des bouts de tresses de cheveux coupés sur la tête de personnes interpellées. Ces gestes auraient été posés lors d'interventions policières, mais également envers des citoyens ciblés en raison de leur origine ethnique. Le directeur du SPVM, Fadi Daguerre.
6: La situation avérée est totalement inacceptable et je ne vous cacherai pas qu'elle me choque profondément.
15: Le SPVM a pris connaissance de ces actes en mars après que des policiers ont dénoncé leurs collègues. Une enquête a aussitôt été ouverte selon le service de police. Deux des 16 policiers visés pourraient faire l'objet de poursuites criminelles et ont été suspendus vendredi soir. Le directeur de la Coalition Rouge pour les questions de profilage racial, Alain Babineau.
16: Je pense que c'est la pointe du iceberg. Le SPVM n'est pas le seul service de police au Canada où ce type de comportement-là existe.
15: Les 16 policiers ont été relevés de leurs fonctions et désarmés et ne peuvent plus avoir de contact avec les citoyens. Ici Andréane Williams, Radio-Canada, Montréal.
14: Au Moyen-Orient, les États-Unis affirment avoir abattu des drones iraniens qui ciblaient des navires commerciaux dans le détroit d'Ormuz au cours des dernières heures. Ces événements surviennent alors que Téhéran et Washington déclaraient pourtant hier qu'un accord était proche d'aboutir entre les deux puissances. Toutefois, les versions d'un éventuel compromis véhiculé par les médias iraniens et américains présentent d'importantes différences. Le premier ministre Mark Carney est arrivé à Dublin, en Irlande, où il sera accueilli en grande pompe par le chef du gouvernement irlandais, Michael Martin. Les deux nations devraient notamment discuter des relations économiques canado-européennes avant que Mark Carney reprenne l'avion pour se rendre au sommet du G7, qui commence lundi à Évian, en France. L'action de la compagnie SpaceX a terminé sa première journée sur les marchés boursiers en hausse de 19 %. Le titre a même gagné jusqu'à plus de 30 % durant la séance pour finalement clôturer à un peu plus de 160 $. Cette première cotation constitue un record en termes de montant levé et l'entreprise d'Elon Musk est désormais évaluée à plus de 2 000 milliards de $. Malgré ces chiffres qui défient l'imagination, l'ancien vice-président de la Bourse de New York, Georges Hugeux appelle à garder la tête froide.
17: Monsieur Musk a fait des opérations qu'il a eu tendance à surestimer, que ce soit Twitter qui est devenu X ou que ce soit également ce qu'il a fait sur Tesla qui a baissé considérablement ses revenus. Donc, ce n'est pas une garantie. Monsieur Musk a une aura extraordinaire, mais ce n'est pas un très grand financier et la valeur qu'il crée a tendance parfois à être artificielle.
14: En plus de l'aérospatiale, SpaceX possède des divisions de télécommunications et d'intelligence artificielle. La glace est brisée pour le Canada à la Coupe du monde de soccer. Dans un match contre la Bosnie-Herzégovine, les Canadiens ont réussi à soutirer un point à leurs opposants avec un match nul grâce à un but qui s'est fait attendre. Mathieu Massé raconte le fil de cette journée historique pour plusieurs raisons.
18: Le 12 juin 2026 restera gravé dans l'histoire du soccer canadien pour au moins deux raisons. La première tient dans les propos de ce partisan.
19: On ne pensait jamais vraiment aller à une Coupe du Monde, encore moins aller voir le Canada. C'est un once in a lifetime, là. Fait que c'est vraiment le fun.
18: Comme il le résume si bien, il n'y a pas si longtemps, l'idée d'une Coupe du Monde au Canada aurait pu paraître saugrenue. C'est maintenant chose faite. Alex Holt est directeur du groupe de partisans canadiens Les Voyageurs.
20: C'est quelque chose qu'on a travaillé depuis peut-être 30 années, OK? On est très fiers.
18: Charles de la Riva faisait partie des milliers de partisans canadiens qui ont marché vers le stade en fin d'avant-midi.
21: C'était très important pour nous d'être ici aujourd'hui. Puis on vise pour la victoire aujourd'hui. C'est très important contre la Bosnie de gagner aujourd'hui.
18: La victoire souhaitée n'a pas eu lieu en fin de compte. Un but marqué par la Bosnie-Herzégovine en début de rencontre a grandement compliqué les choses pour la troupe de Jesse Marsh, mais à la 78e minute. Kyle Larin délivre le Canada en créant l'égalité. Et c'est dans cette égalité, justement, qu'on trouve la deuxième raison qui rend cette journée historique. Les premiers points de l'histoire en Coupe du Monde marqués par le Canada à sa première Coupe du Monde à la maison. Prochain rendez-vous, le Qatar, le 18 juin. Ici Mathieu Massé, Radio-Canada, Toronto.
14: Par ailleurs, trois matchs de la Coupe du Monde sont au programme aujourd'hui. La journée sera marquée par le retour d'Haïti, une première en plus de 52 ans au Mondial. L'équipe affrontera en soirée l'Écosse à Boston. Voilà, c'était les informations de Radio-Canada.

0: 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Se rencontrer, s'écouter, essayer de comprendre.
1: Salut!
2: Salut!
1: Enchanté, moi c'est Ulysse.
2: Enchanté, Juan Camilo. Ça va bien?
1: Pas pire, toi?
2: Oui, ça va bien, merci.
1: C'est pas trop loin?
2: Oui, un petit peu, environ une heure de trajet.
1: Ah oui?
2: Oui.
1: Hey, ben, je suis content que tu sois venu de si loin, merci.
2: Ah non, ça m'a fait plaisir.
0: Jamais dans l'histoire récente, on a eu autant de moyens de communiquer. Et pourtant, le temps seul a augmenté d'environ 30 % depuis les années 1980 au Canada.
2: Tu habites ici à Montréal?
1: Ah, oui, oui. Moi, c'est pas super, là. C'est à 10 minutes de taxi.
2: Ah, OK. OK, c'est bon.
0: Or, la science est formelle. Rien ne remplace une rencontre humaine pour changer un regard, briser des préjugés dans cette société de la complexité.
2: Je suis Juan, ou Juan en espagnol. Je viens de la Colombie. Je suis ici avec ma famille, ma femme et mes enfants. J'ai un garçon qui est colombien et une fille qui est québécoise, canadienne. Le restant de notre famille se trouve dans notre pays d'origine.
0: Alors ici, on fait un pari simple. Une personne qui s'interroge sur une question rencontre quelqu'un qui a des réponses. Ses réponses, à elle ou à lui. Pas d'expert, des voix de l'expérience.
2: J'ai 38 ans et je suis ici depuis 7 ans et demi environ. J'ai demandé de l'asile. Et au Canada. Et maintenant, je suis réfugiée.
0: Je suis Karina Marceau, journaliste documentariste, et je vous invite à se rencontrer pour comprendre. Le thème d'aujourd'hui, les réfugiés.
1: Moi, je m'appelle Ulysse, j'ai 17 ans. Je suis en train de finir mon secondaire. Je n'avais jamais parlé avec un réfugié avant. Puis moi, pour de vrai, ce qui m'intéressait de cette rencontre-là, en fait, c'est juste d'apprendre des choses d'un monde que je connais vraiment pas. Puis que, tu sais, je veux dire, moi, ben, je suis né au Québec, j'ai grandi au Québec, puis je pense pas que je serai jamais forcé à quitter mon pays. Tu sais, moi, pour moi, un réfugié, c'est juste... Tu sais, je pense que c'est juste quelqu'un qui a été forcé de quitter son pays. Puis... J'ai l'impression que les gens ont peur de ça un petit peu. Puis, ben, moi, je trouve que c'est vraiment pas mon cas. Puis que, tu sais, je veux dire, tout le monde devrait être libre d'aller où il veut. Ça doit être très difficile à vivre, demander l'asile, puis son visa, puis tout ça. Puis je trouve que, ben, souvent, les gens sont fermés à ça, parce qu'ils veulent, comme... Je trouve juste que les gens ont peur.
0: Chaque année, le Canada accueille environ 30 à 50 000 réfugiés. Selon la Convention de Genève relative au statut de réfugié, ce sont des personnes qui ne peuvent pas rentrer chez elles en raison d'une crainte fondée de persécution. Persécution politique, un journaliste menacé de mort, un opposant emprisonné. Religion, persécuté pour ses croyances ou pour les avoir abandonnées. Orientation sexuelle, persécuté, parfois emprisonné pour qui on aime. Appartenance à un groupe social, une femme sans protection, menacée d'excision. Et parfois, un retour qui expose à la torture, à des traitements cruels ou à un danger réel dans un pays en guerre. Des vies évaluées ici par la Commission de l'immigration et du statut de réfugié du Canada, ce n'est pas seulement chercher une vie meilleure, c'est chercher une vie tout court.
1: En fait, je me demandais, qu'est-ce qui t'a vraiment donné le goût de venir parler de tout ça? Puis comment est-ce que c'est arrivé?
2: Ce sont des choses qui arrivent, je pense. Ce sont des choses qui arrivent. Des fois, on ne pense pas à faire ce genre de choses. Et la première chose que j'ai pensé, c'est OK, ça pourrait être intéressant parce qu'on parle beaucoup avec nos amis, mais les personnes d'ici peut-être ne connaissent pas comment ça fonctionne vraiment, qu'est-ce qu'on fait. Et j'ai trouvé ça une opportunité la première chose, de rencontrer mon histoire.
1: Puis, qu'est-ce qui a fait que tu as eu besoin de partir de chez toi?
2: C'est pas une décision qu'on pense. Mais, qu'est-ce que je veux dire avec ça? C'est pas une décision qu'on dit ah oui, je vais planifier aller m'installer au Canada, au Québec. Non, c'est une décision qu'on prend dans un moment spécifique à cause de quelque chose qui nous est arrivé. Pourquoi on a pris la décision? Parce que dans un moment de stress, dans un moment d'anxiété, de ne pas savoir qu'est-ce qui va se passer avec notre vie à cause de certains problèmes, je pensais qu'on avait un enfant de 7 mois. Et qu'est-ce qui va se passer avec lui, admettons, si les choses sont plus graves que qu'est-ce qu'on a pensé dans ce moment-là. Qu'est-ce qui va se passer si c'est plus grave? On a pensé beaucoup à ça. Et en faisant quelques appels, on est entendu de réfugiés. Avant de ça, on n'a jamais entendu de ça. On est allé chercher un petit peu sur cette chose. Et on a dit que c'était une possibilité dans ce moment-là, juste pour nous mettre en sécurité et pour mettre en sécurité notre fils aussi. Parce que on n'a pas trouvé la sécurité dans notre pays ou la façon qu'il puisse nous aider à nous mettre en sécurité.
0: Juan raconte, mais pas tout. Les grandes lignes, oui, les détails, non. Ce qui s'est passé en Colombie et qui l'a forcé à partir en urgence avec son épouse et leur bébé, ça, il le garde pour lui. Pas par manque de mots, par prudence. Parce que même en sécurité, la peur ne disparaît pas complètement. Elle change de forme. Être reconnu, être retrouvé, et que le passé rattrape le présent. Obtenir l'asile, ce n'est pas automatique. Au Canada, environ 4 demandeurs sur 10 sont refusés. Alors, ceux qui sont acceptés ont réussi à convaincre que le danger était réel.
2: C'est pas quelque chose qui on planifie, c'est juste qu'il y a quelque chose qui arrive et tu dois prendre une décision. Ou tu restes et où tu t'en vas. Ouais. Et notre décision, c'était dans ce moment-là de partir.
1: Est-ce que dans ce temps-là, est-ce que tu regrettes un peu? Est-ce que genre tu penses à ton pays ou tu t'es vraiment juste dit, genre j'ai une famille puis il faut que je m'en aille puis c'est tout puis je penserai après?
2: Je pense que dans les moments de le stress et des choses qui sont en train de se passer, on pense pas ni dans le pays ni on pense plus à nous. Et dans notre cas, c'était plus notre enfant. C'était plus ça. On dirait que la chose la plus importante dans ce moment-là, c'est de mettre en sécurité notre enfant. C'est comme la chose qui nous a encouragé de prendre des décisions. On n'a pas pensé en d'autres choses. C'était comme, qu'est-ce qu'on fait pour qu'il croise avec ses parents et qu'il ait bien? C'est comme dans ce moment-là, qu'est-ce qu'on avait pensé.
0: Au Canada, les demandeurs d'asile arrivent de partout, mais certains pays reviennent plus souvent. Ces dernières années, on retrouve notamment l'Inde, le Mexique, la Colombie, le Nigeria et Haïti. Un demandeur d'asile, c'est une personne qui demande protection et dont l'histoire est encore en train d'être évaluée. Si la demande est acceptée, elle sera reconnue comme réfugiée. Ce sont des hommes, des femmes et aussi des enfants. Au cours des dernières années, environ un demandeur d'asile sur 4 au Canada était âgé de moins de 14 ans.
1: Si je devais vraiment quitter mon pays, ben, je pense que vraiment le premier truc auquel je penserais, c'est juste que ben, je ne verrais plus l'endroit où j'ai grandi. Puis, en fait, j'ai l'impression que faut que tu sois courageux, faut que tu y ailles.
2: Aujourd'hui, il y a beaucoup de choses qui me manquent, mais il ne faut pas oublier qu'on est parti parce que c'est le seul choix qu'on a eu. Ouais. Oui. On n'a pas planifié. Et une journée, dire OK, on va planifier partir pour chercher quelque chose. Non, c'est une décision qui a été prise dans la question de une ou deux heures. Oui, dans une ou deux heures, tu as décidé de laisser toutes tes choses. Et c'est différent quand une personne planifie, OK, je voulais aller vivre là-bas, il commence à faire des choses, il dit, OK, on va laisser ça, mais on va pouvoir retourner pour montrer. Non, on n'a pas pensé à ça. On est parti. Oui, il y a des choses qui nous manquent, mais c'était un choix dans un moment difficile qu'on a pris la décision. Et aujourd'hui, on dit oui, malgré qu'on ne peut pas retourner, on est bien ici et on est tranquille. Oui.
1: Justement, quand tu as pris la décision en deux heures comme ça, est-ce que vraiment tous les bagages étaient faits? Tu n'as pas hésité? Puis aussi, quand tu pars de ton pays comme ça, t'sais, c'est drôle, genre, tu peux te faire poser la question des fois comme c'est quoi trois objets que tu amènerais avec toi? t'sais, genre, c'est quoi la première chose que tu as pensé à amener?
2: La première chose, c'est quand on a pris la décision, on avait déjà les.

0: Il sait tout, tout sera réglé, on va retourner. C'est pour ça que on a laissé les bagages faits, on a rien sorti. On sortit les choses qu'on utilisait, mais le restant, il retournait. Qu'est-ce qu'on avait? Pour nous, le plus important dans ce moment-là, c'était notre fils. J'ai dit, et on a mis beaucoup de choses, les vêtements, les couches, des nourritures pour bébé, des choses comme ça. Et pour nous, c'est juste comme les vêtements pour la semaine, c'est tout. Et dans le moment qu'on a pris la décision, c'est juste, on a pris les bagages qu'on avait déjà faits et on est parti vers l'aéroport.
1: Puis, fait que ces bagages-là, c'est avec ça que t'es arrivé.
0: Oui.
1: Ok.
0: Oui.
2: Ce récit première, Ulysse, 17 ans, rencontre pour la première fois une personne réfugiée. Juan, père de famille, originaire de Colombie. Je suis Karina Marceau. Vous écoutez Se rencontrer pour comprendre.

0: une fois que les valises étaient faites, tout ça, que la décision était prise, comment est-ce que ça s'est passé, tout le trajet pour arriver au Canada?
1: Une fois on a pris la décision, on est parti à l'aéroport. Oui. La soirée d'avant, on est acheté les billets. On ne savait pas dans quelle ville, pour quelle ville partir. Et on a commencé à regarder, différentes villes des États-Unis, jusqu'à le moment que on a reçu un appel de quelqu'un des personnes qu'on avait appelé avant. Et il nous a donné les données d'une personne qui pourrait nous aider à New York. Et c'est là qu'on a choisi New York. Et on est acheté les billets et

0: Y on est parti à New York. Dans l'aéroport, on a contacté la personne. Et la personne nous a dit que nous a pris les données du vol et il nous a attendu à l'aéroport quand on est arrivé aux États-Unis. Et cette personne-là, on a parlé un petit peu juste de la situation. Il nous a référé un avocat. Et il nous a dit que pour les demandes d'asile aux États-Unis, pendant les processus, ils vont séparer les familles. Et il y a eu des cas qu'il y a eu des enfants qui sont disparus. C'est ça l'information que nous a donné l'avocat, mais on a pas comme les données si c'est vrai ou pas. C'est juste l'information qu'il nous a donnée.
1: Puis de les familles sont séparées quand tu demandes l'asile?
0: Dans ce moment-là, comme la politique qu'il y avait dans ce moment-là. C'était comme pendant les processus, ils séparent les familles. Et une fois les processus soient établis, ils regroupent la famille. Mais qu'est-ce qu'ils nous ont dit? C'est comme ça pourrait prendre un mois, comme ça pourrait prendre des années. Et peut-être si prend des années, tu ne vas pas trouver ton fils.
2: Aux États-Unis, surtout en 2017 et 2018, une politique change tout. Elle s'appelle « tolérance zéro ». À la frontière, des familles migrantes, y compris des demandeurs d'asile, sont séparées. Les parents sont détenus, les enfants envoyés dans un autre système sous responsabilité fédérale. Des milliers de séparations ont été documentées et reconnues par les autorités américaines. Et des rapports officiels ont montré une chose troublante. Le suivi était si chaotique qu'il était difficile de savoir exactement combien d'enfants avaient été séparés. Aujourd'hui, cette politique n'est plus en vigueur. Les séparations massives ne sont plus la norme. Mais elles n'ont pas complètement disparu. Elles peuvent encore survenir dans certains cas précis. Et surtout, les traces de cette période, elles, sont toujours là. Les familles ont mis des mois, parfois des années à se retrouver.
1: Okay. Donc toi, ta famille s'est pas faite séparer, t'as pas commencé
0: non, ce processus-là? Non, non, non. Et celui qui nous a dit, c'est mieux que vous continuez vers le Canada. Il nous a dit qu'il faudrait aller vers Plattsburgh et pour prendre le chemin Roxane. Et on a acheté les billets pour l'autobus. On est arrivé à Plattsburgh 2 journées plus tard. C'était un voyage de 6 heures quand même, long. On est parti le matin, on est arrivé vers 17 heures à Plattsburgh. Et dans les points que l'autobus nous a laissé, il y avait des taxis qui nous sont amenés au chemin Roxane. Et dans ce point-là, la seule chose qu'on a compris, c'était de traverser la ligne qu'il y avait dans ce moment-là pour rentrer dans la station. Il y a comme une station de police, je sais pas, comme un container avec des policiers. Et ça, c'était cette journée-là. Les peurs, c'est qu'ils nous ont dit que si on traverse la frontière, on serait arrêté, on serait en prison. Et on dit. On était frustrés parce qu'on ne savait pas si croiser ou pas, qu'est-ce qu'on fait. Le conducteur du taxi nous a dit vas-y, va-t'en. Et le policier nous a dit ah, si tu traverses, tu vas te trouver en prison. Mais à la fin, on a traversé et ils nous ont pris les données, ils nous ont dit qu'on a été arrêté, que c'est quoi la cause. On dit qu'on voulait demander de l'asile. Et ça a changé tout. On avait dit ça, on a dit, OK, ça c'est un autre processus, ils nous ont amenés à la frontière. Et c'est là où on a commencé le processus. C'était la première nuit au Canada. Et c'était une nuit difficile.
2: Le chemin Roxham, utilisé par Juan et sa famille, c'est un petit chemin à Saint-Bernard-de-la-Colle, au sud du Québec, juste à la frontière américaine. Pendant des années, des milliers de personnes sont passées par là. Parce que s'ils arrivaient à un poste frontalier officiel, le Canada pouvait, dans la plupart des cas, les renvoyer aux États-Unis. Pourquoi? Parce qu'en vertu de l'entente sur les tiers pays sûrs, les États-Unis sont considérés comme un pays sûr. Les exilés devaient donc, en principe, demander l'asile là-bas. Mais en passant à côté, par un chemin non officiel comme Roxham, elles pouvaient entrer au Canada et faire leur demande ici. Or, depuis l'été 2023, la règle a été élargie à toute la frontière. Résultat, ces passages comme Roxham ont presque disparu. Et désormais, la plupart des demandeurs d'asile arrivent autrement, souvent par avion, dans les grands aéroports du pays, avant de demander protection.
0: Cette journée-là, on a voyagé à Montréal pour la première fois. Et ça a été dans les 5e jours depuis qu'on est parti de notre pays. C'est les 5 jours après, on est arrivé à Montréal. Et ils nous ont accueillis Praïda. Et ils nous ont expliqué comment ça fonctionnait, le processus. Et ça c'était différent. Je pense que cette journée-là, on a comme été un petit peu plus tranquille. Et dans ce moment-là, ils nous ont amenés à l'hôpital Royal Victoria, l'ancien, qui dans ce moment-là, il était comme refuge. Et c'est ça notre premier logement ici au Canada.
1: Pour combien de temps vous avez été là?
0: 20 jours.
1: Aïe, aïe. Fait que t'es parti de chez toi, t'es allé à un autre endroit, vous avez pris la décision de partir, vous êtes allé aux États-Unis, vous avez traversé la frontière, vous êtes arrivé à Montréal, vous avez fait ça en 5 jours.
0: Oui.
1: OK.
0: Avec un enfant de 7 mois, 2 grosses valises. Et un sac à dos, un gros sac à dos. C'est ça, notre parcours.
2: Juan a fait brièvement mention de Praïda. À Montréal, c'est un service public qui accueille les demandeurs d'asile dès leur arrivée. Le Praïda est géré par le CIUS du centre-ouest de l'île de Montréal, le Centre intégré universitaire de santé et de services sociaux, un organisme public du gouvernement du Québec qui regroupe les soins de santé et les services sociaux dans la région. Le Praïda, c'est un peu comme la première porte. On y évalue les besoins, on aide à trouver un toit et à accéder aux soins et à inscrire les enfants à l'école. En 2023-2024, plus de 16 500 personnes y sont passées. Ailleurs au Canada, il n'existerait pas d'équivalent aussi centralisé. Ce sont plutôt des réseaux d'organismes qui prennent le relais. Le Québec est la province qui reçoit le plus de demandeurs d'asile au pays, suivi de l'Ontario. À L2, ces provinces accueillent la grande majorité, environ 85 à 90 % des demandes d'asile au pays.
0: C'était difficile, mais on a eu une belle sensation quand on est arrivé à Montréal. Depuis tout le stress du voyage, c'était une belle journée, la journée qu'on est arrivé, à niveau de sentiments, à niveau de... Oui, on était fatigué, on n'a pas bien dormi pendant les 5 jours, on n'avait pas parlé avec nos familles. Mais ce sentiment de cette journée-là, c'était comme un sentiment de tranquillité. C'est quelque chose... C'est une bonne journée.
1: Après, ça, c'est la journée où vous êtes arrivé au refuge?
0: Oui. Les 20 jours, c'est un processus. Tu arrives et on n'est pas arrêté, je pense que... pendant les 20, je pense que plus de 20 jours, parce que tu commences à chercher un avocat, tu commences à chercher ton logement, et il t'aide à chercher l'aide sociale en attendant que ton permis de travail arrive pour pouvoir commencer à travailler. Et c'était 20 jours un petit peu difficile, ma femme était malade. Et la première chose, c'est de chercher une ligne aussi pour pouvoir nous communiquer avec notre famille. Et C'était comme les 20 jours de commencer à assimiler qu'est-ce que tu avais fait.

0: tu commences à réfléchir, ok, qu'est-ce que tu as fait? Oui, à connaître comment ça fonctionne le système. Et c'est ça, l'aide sociale est arrivée, on est allé chercher les logements, on a trouvé un appartement à Longueuil. Et c'est l'aide sociale qui nous a aidé comme au début pour payer les logements. Même on est parti avec d'autres personnes qui on a connues dans les refuges et qui aujourd'hui ce sont comme comme une espèce de famille ici. depuis qu'on s'est connus, on s'en parle souvent. Et on est parti avec eux parce que l'aide sociale n'est pas grosse. Et pour un appartement, ce n'était pas suffisant. On a partagé les frais en attendant qu'on trouve un emploi. C'est ça qui s'est passé. Et ça, c'était dans le mois de novembre. En janvier, j'ai déjà eu un emploi. Et on a laissé l'aide sociale de côté. Pour continuer.
1: Dans le monde, environ 120 millions de personnes ont été forcées de fuir leur foyer. Parmi elles, des dizaines de millions sont réfugiés et plusieurs millions attendent encore une décision sur leur demande d'asile. Et contrairement à ce qu'on pourrait croire, ce ne sont pas les pays riches qui en accueillent le plus en nombre absolu. La Turquie, le Bangladesh, le Pakistan sont eux en première ligne. Parce que la majorité des réfugiés restent près de chez eux, dans les pays voisins, souvent moins riches. Mais le Canada, lui, fait autrement. Il va chercher des réfugiés ailleurs pour les accueillir ici de façon permanente. Et sur ce plan, il fait partie des pays les plus engagés au monde. Ulysse, 17 ans, rencontre pour la première fois un réfugié, Juan, un père de famille qui a fui sa Colombie natale avec sa famille. Je suis Karina Marceau. Si le cœur vous en dit, je vous invite à poursuivre l'échange dans la bulle conversationnelle de l'émission « Se rencontrer pour comprendre » sur Ici Première.

0: I per trobar el logement a Longueuil, mais se té un petit peu difícil a causa de la langue. On était chanceux d'avoir connu une personne propriétaire qui parle espagnol. Et c'est lui qui nous a donné notre premier logement pour 2 mois. On restait là pour 2 mois. Et ensuite, on a trouvé notre logement pour moi et ma femme et mon fils. Et une fois que j'ai trouvé l'emploi.
1: Une fois que tu as trouvé un appartement, comment est-ce que ça s'est passé ton intégration?
0: Les premiers jours étaient occupés. Avant de partir, qu'est-ce qu'ils nous ont dit? C'est à partir de ce moment-là, vous continuez votre vie comme d'habitude, comme votre vie normale. Vous pouvez aller faire l'épicerie, vous pouvez aller. Et vous pouvez s'inscrire à l'école pour commencer à étudier le français, vous pouvez commencer à trouver un job. Vous continuez à vivre votre vie comme d'habitude. Ce sont les mots qu'ils nous ont donnés. Mais malgré qu'on voulait que la vie soit comme d'habitude, c'est pas comme d'habitude parce qu'on est loin de la famille. Et c'est ça le moment qu'on a commencé à sentir qu'on est loin de la famille, que la décision qu'on a prise dans ce moment-là, c'était pour une question de sécurité. Mais il y a d'autres choses en arrière, comme la probabilité de ne pas voir notre famille jamais.
2: Juan s'est trouvé du travail quelques semaines à peine après son arrivée au pays. Même si c'est rapide, il était prêt bien avant.
0: Dans le Royal Victoria, mais ils nous ont dit tu ne peux pas appliquer jusqu'à que ton permis de travail arrive. Et c'était un travail, on a fait le projet REM, le réseau électrique, le réseau du train électrique. On a fait toutes les pièces où le train traverse. Il y avait beaucoup de latinos de toutes les nationalités. Et j'ai travaillé pour ce projet-là. C'était mes premier job ici, ma premier job en construction aussi. Mais c'était une belle expérience parce que on a aidé aussi au développement du Québec. Et je suis content quand je passe et je vois les trains, je vois les gens voyager. Je dis, même mon fils me dit, papa, tu as fait ça? Je dis oui. Et c'était ma première opportunité laborale de travail. C'était la première opportunité où j'ai eu la chance aussi d'avoir des différents postes. J'ai commencé comme journalière sans parler français. J'ai appris le français et j'ai eu la chance de devenir chef d'équipe et de devenir contrôleur de qualité à cause de mon français. Parce que j'ai eu la chance de... Les seuls équipe francophone, ils m'ont mis avec eux. Les restants, c'était des équipes hispanophones. Je ne sais pas pourquoi, mais ils m'ont mis avec l'équipe francophone. Et je pense que c'est grâce à eux que j'ai commencé à pratiquer et apprendre le français.
2: Au Canada, demander l'asile ne veut pas dire pouvoir travailler tout de suite. D'abord, il faut déposer une demande d'asile. Cette demande est ensuite évaluée pour vérifier qu'elle est recevable. Une fois cette étape franchie, la personne peut demander un permis de travail ouvert délivré par Immigration, Réfugiés et Citoyenneté Canada qui permet de travailler pour n'importe quel employeur. Mais entre la demande et l'autorisation de travailler, il faut attendre des semaines, parfois des mois, le temps que les vérifications soient faites et que les documents soient traités.
0: Et un an après, on a décidé de déménager à la ville où j'habite aujourd'hui, à Saint-Hyacinthe, précisément pour nous intégrer d'une meilleure façon à la société, en parlant de la langue. Parce qu'on avait comme on connaissait déjà, mais tout le monde parlait espagnol. Et Saint-Jacques, dans ce moment-là, c'était plus francophone que... Il y avait moins des hispanophones. Je pense que grâce à ça, ça nous a aidé à bien nous intégrer, à apprendre la langue, à commencer à avoir des meilleurs emplois.
1: Donc, tu as délibérément choisi d'aller à un endroit plus francophone.
0: Oui. Oui. Je me dis, mais on est ici, on doit s'adapter à la nouvelle société. C'est pour ça qu'on a décidé de chercher une communauté plus francophone pour pouvoir bien s'installer. Mais on continue à visiter des communautés latino parce qu'on ne peut pas oublier notre racine.
2: En s'installant à Saint-Hyacinthe, Juan et sa famille ont fait un choix minoritaire. Au Canada, la grande majorité des immigrants, y compris les réfugiés, s'installent dans les grandes villes. Selon Statistique Canada, la population immigrante est très fortement concentrée dans les grandes régions métropolitaines. À Toronto, par exemple, près de 46 % de la population est issue de l'immigration. Montréal et Vancouver figurent aussi parmi les principaux pôles d'accueil.
0: Quand on demande l'asile, évidemment, c'est parce qu'on cherche rester en sécurité. Et en attendant que le processus soit vérifié et on soit accepté ou pas, on doit rester ici. On ne peut pas sortir du pays. Oui, on peut voyager à l'intérieur, mais on ne peut pas sortir à l'extérieur. La recommandation que beaucoup, même les agents de l'immigration et les avocats, c'est de ne pas demander la visa pour les parents, parce que probablement il sera refusé. Dans notre cas, c'était comme ça. Ils ont été refusés et on ne peut pas voir ses parents, on ne peut pas voir sa famille physiquement, oui, c'est bien entendu. Du côté de la famille, c'est comme ça, on doit rester ici. Je ne sais pas comment ça fonctionne aujourd'hui parce que les lois au niveau de l'immigration changent. Mais dans notre cas, presque toutes les choses qui sont subventionnées pour le gouvernement, pour nous, il faut les payer. Comme par exemple la garderie, à l'exception de la partie médicale. Mais les restants, pour nous, on doit payer tout. On doit payer tout en attendant que le statut... soit vérifié pour l'immigration.
2: À leur arrivée, les demandeurs d'asile n'ont pas accès aux mêmes programmes que les autres résidents. Certains services sont offerts, comme l'école et les soins de santé, mais depuis mai 2026, ils doivent payer une partie de leurs soins jugés non essentiels, ainsi que 4 $ par médicament. D'autres services restent limités, comme l'accès au logement subventionné, selon le statut et les délais. Alors, plusieurs paient davantage pour se loger, se déplacer. Au Québec, les familles demandeuses d'asile devaient aussi payer plein tarif pour la garderie. Mais après des années de contestation, la Cour suprême du Canada a tranché en mars 2026. Les exclure des garderies subventionnées était discriminatoire.
0: Il y a certaines raisons dans la loi pour lesquelles tu peux demander l'asile. Et tu dois démontrer que c'est réel. Et c'est pour ça qu'on a une audience avec un commissaire de l'immigration. Et c'est lui qui va vérifier les preuves, qui va vérifier l'histoire, il va nous poser des questions. Et à la fin, il va déterminer si c'est vrai ou pas. Et dans notre cas, mais on était acceptés. Et ça nous prit 3 ans et demi pour avoir l'audience. Et 3 ans et demi quand on est rentré, ils nous ont dit « Dans 18 mois, tu vas avoir tout réglé. » Mais c'était 3 ans et demi. Et ça a pris quand même beaucoup de temps. Qu'est-ce qui a changé? Une fois on était accepté, on a eu les droits, par exemple, aux garderies subventionnées. Et on a eu droit à la allocation famille, à d'autres choses qu'on n'avait pas droit. Et, mais c'était quand même trois ans et demi sans rien. Et même pour nous, c'était correct parce que mais on n'avait pas ça dans notre pays. Et on était comme habitués à payer tout. Ouais, c'était comme le normal pour nous. Et dans ce moment-là, une fois on reçoit l'acceptation, et on peut demander l'acceptation du Québec et du Canada pour avoir la résidence permanente. Et c'est ça qu'on a fait. Et on attend encore la résidence permanente depuis 4 ans.
1: Mais je me demandais, est-ce que tu es content de ta situation? Puis est-ce que tu penses que c'est vraiment... est-ce que tu penses que c'est un petit peu un acquis, que tu aurais dû être confortable ici? Ou, tu sais, il y a plus de choses qui auraient dû être faites pour toi? Ou ben tu es vraiment content de ta situation, puis tu es content de comment les choses sont arrivées?
0: Et je pense que si tu aurais posé cette question il y a eu 3 ans, la réponse serait différente d'aujourd'hui. Aujourd'hui, je suis plus tranquille, plus confortable. Et à cause, mais je pense que on a fait des choses pour bien s'intégrer au pays. Et c'est pour ça qu'aujourd'hui, on est plus à l'aise des choses qu'on fait. Mais si on parle de 3 ans avant, 3 ans, 4 ans, oui, je pense que la réponse serait différente. Parce que c'est difficile d'immigrer, c'est difficile de partir de ton pays, d'arriver à une nouvelle culture, de commencer de zéro. Et j'ai eu le sentiment de quand on sort de l'école et la question alors qu'est-ce que je vais faire de ma vie, c'était comme la même question que je me posais dans ce moment-là, mais plus grand. J'arrivais ici, je dis qu'est-ce qu'on va faire de notre vie. Oui, on avait une profession, on avait une carrière là-bas. Mais ici, on n'a rien. On n'a pas la langue. On n'a pas une carrière. Et il faut commencer de zéro. Et dans ce moment-là, oui, on a eu de la frustration. Et surtout quand on essayait de toucher des ports et les ports sont fermés. Et à cause de notre statut d'immigration dans ce moment-là, que c'est une autre chose frappante, que non, pour le fait d'être demandeur d'asile, tu n'as pas le droit d'aller étudier. Et tu n'as pas le droit de continuer ta carrière, de faire des études pour t'améliorer.
1: Ah oui?
0: C'est comme l'information qu'ils nous ont donnée dans certaines écoles. Mais une fois qu'on était accepté, les choses ont changé. Oui. Et notre pensée a changé aussi.
2: En mars 2026, Ottawa durcit l'accès à l'asile. Avec la loi C-12, une règle change tout. Si une demande est déposée plus d'un an après l'arrivée au pays, elle peut être jugée irrecevable, même pour les personnes déjà ici depuis 2020. Et la mesure est rétroactive. Résultat, jusqu'à 40 % des demandes récentes pourraient être rejetées sans même être entendues par le tribunal spécialisé. Dans son système déjà sous pression, près de 300 000 dossiers en attente, le gouvernement veut aller plus vite. Ulysse, 17 ans, et aujourd'hui, il rencontre un réfugié pour la première fois. Juan, un père de famille qui a fui la Colombie pour sauver les siens et se sauver lui aussi. Deux mondes, une rencontre et peut-être un regard qui bascule. Je suis Karina Marceau. Si cette rencontre vous interpelle, la réflexion se poursuit dans la bulle de l'émission « Se rencontrer pour comprendre » sur Ici Première.
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1: Est-ce que tu trouves que, tu sais, en même temps, depuis que t'es à Montréal, c'est important pour toi, ton identité, puis ton pays, puis même si tu y es plus?
0: Je pense que comme la vie, tout change. Il faut s'habituer au changement. Et que c'est important la vie que j'avais en Colombie. Oui. Et évidemment, il y a certaines choses qu'on ne peut pas oublier. Oui. Parce que c'est une culture différente. On a croisé dans une culture différente. Il y a des choses qui nous manquent. Oui, et je pense qu'ils ils vont nous manquer pour toujours. Mais maintenant, on est ici, on est bien, on est tranquille, on voit que nos enfants sont grandis, ils vont bien, ils sont tranquilles, ils peuvent jouer dehors, ils peuvent faire des choses que probablement dans notre ville où on est habité, serait plus difficile de les faire.
1: Qu'est-ce que tu souhaiterais à quelqu'un d'autre qui viendrait s'intégrer? Puis qu'est-ce que tu voudrais que les gens retiennent de tout ce que tu as raconté?
0: J'aimerais que les gens gardent que, indépendamment de notre culture, qu'on vient d'un autre pays, ou de la religion, ou de la politique, ou de peu importe, et on est des personnes, on est des humains, oui. Et que c'est pas parce que je suis réfugié ou je suis travailleur temporaire ou je suis un étudiant étranger, et je suis différent. Qu'il faut comprendre que tout le monde a des besoins. Et les besoins qui ont une famille ici, ça pourrait être les mêmes que la mienne. De vouloir voir sa famille, bien sa famille, de voir ses enfants bien, qu'ils vont à l'école, que, indépendamment de notre nationalité, je pense que tout le monde, nous sommes pareils. Et c'est pas tout le monde qui vient, peut-être des fois, comme certaines personnes disent, profiter du système. On vient ici, mais dans notre cas, on vient parce que c'est le seul choix qu'on a eu dans ce moment-là. Mais on vient pas pour profiter du système, on vient juste pour rester tranquille avec notre famille.

0: Ben moi, clairement, ce que je retiens, c'est que ben tout le monde est humain, puis tout le monde devrait avoir le droit de circuler où il veut, puis tout le monde a le droit de vivre. Je trouve que même là, c'est difficile à démystifier toute cette situation-là, puis c'est comme si on n'en parlait pas. Il y a des choses que j'aurais pas pu apprendre à l'école ou dans la vie de tous les jours, que j'aurais seulement pu savoir en parlant avec toi, puis ça rend ça vraiment le plus humain pour moi, puis tu sais, je comprends beaucoup mieux comment ça fonctionne, puis tu sais, je pense que je comprends un petit peu ce que tu peux ressentir, le stress, puis c'est pas mal moins surprenant pour moi maintenant. Merci vraiment parce que j'ai appris plein d'affaires.
1: Non, mais merci à vous pour m'avoir invité. Et comme j'ai dit au début, c'est bon que d'autres personnes entendent nos histoires. Non, merci beaucoup.
0: Merci beaucoup.
2: C'est sur cet échange que se termine ce bloc d'épisodes « Se rencontrer pour comprendre ». Aujourd'hui, tout va vite, les opinions aussi, on juge, on tranche, souvent sans s'arrêter. Mais quand deux personnes prennent vraiment le temps de se parler, de s'écouter, il se passe quelque chose. Le psychologue humaniste Kyle Rogers le disait, « Être écouté profondément est l'une des expériences les plus puissantes pour un être humain. » Parce que s'écouter pour vrai, c'est pas juste s'échanger des mots. Ça peut changer un regard et parfois faire baisser la tension. Le dialogue est la seule alternative à la violence, disait Desmond Tutu, figure clé de la réconciliation après l'apartheid en Afrique du Sud. Alors peut-être que ça commence là, dans une simple rencontre. Merci à Ulysse pour sa curiosité et sa capacité d'écoute, à Juan qui a partagé son histoire de déracinement avec une grande générosité. Ces enregistrements ont aussi été pour moi une belle rencontre avec des collègues talentueux et engagés, à la recherche Caroline Roy-Blais, avec qui j'ai eu le plaisir de collaborer, à la prise de son Steve Saint-Pierre, au montage et au mix sonore Clovis Lamar, à la co-réalisation Julie Campeau. Je suis Karina Marceau, journaliste et documentariste à l'origine de ce projet. Merci d'avoir été à l'écoute et à une prochaine rencontre.

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0: Ici Madeleine Blais-Morin. À ça nous regarde ce soir. La glace est enfin brisée. Le Canada arrache le premier point de son histoire en Coupe du Monde grâce à un match nul contre la Bosnie-Herzégovine.
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0: On se rend sur place à Toronto. Aussi à l'émission, la fortune d'Elon Musk franchit le seuil de 1000 milliards de dollars grâce à l'introduction de SpaceX en bourse.
2: C'est une des grandes inscriptions en bourse de la révolution technologique.
0: Puis, quelle place les femmes occupent-elles sur les scènes musicales de nos festivals?
3: Il semble que les équipes de programmation sous-estiment l'attractivité des vedettes féminines.
0: Et en cette semaine internationale des archives, on reçoit une collègue médiathécaire qui a déniché pour nous quelques pépites parmi les millions d'éléments visuels et sonores conservés à Radio-Canada. Bon vendredi soir à tous. Pour la toute première fois de son histoire, le Canada obtient un point en Coupe du Monde. Évidemment, les partisans du Canada auraient préféré une victoire, mais le match nul 1-1 contre la Bosnie-Herzégovine devient quand même historique. Je retrouve mon collègue Mathieu Massé à Toronto, qui est à Toronto justement pour l'occasion. Mathieu, bonsoir.
4: Bonsoir, Madeleine.
0: Mathieu, le Canada jouait devant ses partisans. La foule était vêtue de rouge au complet. Il y avait de l'ambiance.
4: Ah oui, j'ai passé la journée à Toronto, là, puis vraiment, hier, on s'est parlé, Madeleine, et on disait qu'il y avait de l'ambiance, hein, que la ville commençait tranquillement à s'éveiller, mais aujourd'hui, c'était sur une autre planète, on aurait dit, hein, une planète rouge presque à Toronto. Et vraiment, l'ambiance était superbe. J'ai participé au défilé avec des partisans du Canada ce matin, où on a pu parler avec plein de monde. C'était super intéressant d'entendre toute l'émotion qu'il y avait derrière le fait de voir une Coupe du Monde à Toronto, en terre canadienne, et vraiment dans la petite Italie où j'ai regardé le match avec des partisans tout à l'heure. Vraiment, quand la Bosnie-Herzégovine a marqué le but en début de match, bien, on s'était pas découragé, mais à mesure que le match avançait, on voyait que l'équipe défendait à presque 11 joueurs sur le terrain, et ça devenait de plus en plus difficile pour le Canada d'aller chercher ce but pour égaliser au moins. Et finalement, ça s'est fait, ça a explosé de joie, vous pouvez l'imaginer, Madeleine. J'ai parlé à des partisans un peu après, des partisans de Montréal même qui étaient montés pour l'occasion, et vraiment c'était un peu comme l'euphorie, hein, de simplement faire un point, comme vous l'avez dit, c'était vraiment très agréable.
0: Donc c'est quand même un tout premier point, c'est historique, c'est pas une victoire, mais c'est mieux que rien.
4: Ben oui, exactement. On attendait cette victoire, mais ce point-là, vous l'avez dit, c'est historique. En 2022, on avait terminé le tournoi en phase de groupe avec 3 défaites. Le même résultat en 1986, hein, on le rappelle, ça avait été 3 défaites. Donc là, une simple nulle, ben ça donne vraiment beaucoup d'espoir pour la suite du tournoi, justement. Donc ça sera intéressant de regarder l'équipe canadienne dans les prochains jours et prochaines semaines.
0: Parlez-nous justement de la suite pour l'équipe canadienne.
4: Voilà, donc le prochain match, ça sera contre le Qatar le 18 juin. Ça, donc, ça laisse quand même beaucoup de temps aux joueurs canadiens pour se remettre de ce match-là. Il y aura certainement des ajustements tactiques à faire, mais ça laisse aussi beaucoup de temps aux joueurs qui sont blessés pour l'équipe canadienne. On pense notamment à Alphonso Davies, qui n'était pas en uniforme aujourd'hui. Donc, de ce côté-là, il est dans son protocole de retour au jeu tranquillement, mais on l'attendait. Donc, on l'attend toujours. On verra s'il aura l'occasion de se remettre assez pour faire partie de l'alignement contre le Qatar. Et puis, eh bien, on pense aussi à Moïse Bonbito, qui n'était pas nécessairement à 100%, suffisamment pour jouer. Mais là, on espère qu'il regagne sa vitesse et donne au Canada le plus de points possible. Et en attendant, ben ce soir, c'est le troisième pays hôte, les États-Unis, qui commence leur tournoi contre le Paraguay à 21h.
0: Mathieu Massé à Toronto, merci.
4: Merci, Madeleine.

0: On se rend maintenant à Paris où Mark Carney a rencontré aujourd'hui le président Emmanuel Macron à l'Élysée. C'est la deuxième visite officielle du premier ministre canadien en France et l'occasion pour les deux dirigeants de préparer le sommet du G7 qui va avoir lieu à Évian en début de semaine prochaine. Laurence Martin, ma collègue, suit le premier ministre. Bonsoir, Martin. Bonsoir, Laurence.
1: Bonsoir, Madeleine.
0: Bonsoir, Madame Martin. Alors, on parle du G7, ça va commencer au début de la semaine prochaine et celui qui risque d'être au centre de l'attention, c'est le président américain, Donald Trump. À quoi s'attend Mark Carney?
2: Je vous dirais un peu comme tout le monde, c'est-à-dire qu'on se demande si M. Trump, parce qu'on sait qu'il a le potentiel de faire dérailler l'ordre du jour, et je vous dirais que déjà, la France, qui est le pays hôte, a signalé qu'il n'y aura pas de communiqué final conjoint, seulement des déclarations ciblées sur des sujets précis, comme c'était le cas d'ailleurs à Kananaskis, au sommet du G7 en Alberta l'an dernier, donc des déclarations que les pays peuvent choisir de signer ou non. Et beaucoup d'analystes se disent, pas de communiqué conjoint, c'est une stratégie pour éviter de braquer M. Trump, avec qui, de toute façon, ce serait difficile d'avoir un consensus. Et d'ailleurs, Madeleine, il y a plusieurs experts comme Stéphane Dion, ancien ambassadeur du Canada ici à Paris, qui décrivent en ce moment le G7 un peu comme un G6+1, mm-hmm. avec Donald Trump d'un côté et tous les autres leaders de l'autre. Mais quand on a évoqué ce concept à M. Carney aujourd'hui de G6+1, c'est intéressant. Il a semblé vouloir minimiser un peu les différences avec les États-Unis. Peut-être se montre-t-il, disons, prudent, justement, parce qu'il va bientôt avoir en face de lui M. Trump au G7. Il ne veut pas le critiquer, disons. Alors, on écoute Stéphane Dion sur ce G6+1 et la réponse de M. Carney aujourd'hui.
3: C'est un G6+1 qui a un personnage différent des autres, qui a des approches complètement différentes sur le plan du multilatéralisme.
4: Au G7, c'est plus une discussion directe. J'ai aucune crainte que ce sera les États-Unis et les autres. Non, on cherche des solutions communes.
2: Et justement, sachez qu'il pourrait y avoir une rencontre bilatérale entre M. Trump et M. Carney. Évidemment, du côté canadien, on est très intéressé à parler de commerce avec la révision de la CEUM. Alors, selon nos informations, il y a une demande qui a été faite d'Ottawa à la Maison-Blanche, mais rien n'est coulé dans le béton, donc on ne sait pas si ça va avoir lieu en début de semaine prochaine, parce que faut comprendre, Madeleine, qu'il y a beaucoup de chefs de gouvernement ou chefs d'État qui souhaitent s'entretenir avec M. Trump à Évian.
0: Oui, Mark Carney, vous le dites, là, qui tente de réviser l'accord Canada-États-Unis-Mexique, ce que n'est pas en train de faire Stéphane Dion, soit dit en passant. Donc, peut-être que lui peut davantage se permettre des expressions comme G6+1.
2: Oui.
0: Revenons
2: à... Il a la parole libérée, absolument.
0: Il n'est plus ambassadeur. Revenons à Mark Carney et Emmanuel Macron. Aujourd'hui, on voyait bien qu'ils s'entendaient bien. Hein? C'était une démonstration d'unité quand on les voyait comme ça à l'Élysée. Et on n'a vu aucune mésentente entre les deux leaders.
2: Non, et c'est drôle, Madeleine, parce que je posais la question à des journalistes français dans la salle de l'Élysée où M. Carney et M. Macron parlaient là, un peu plus tôt aujourd'hui. Et je leur demandais comment il est perçu le premier ministre canadien en France. Et on me disait il est vu de plus en plus comme le dernier allié fiable en Amérique du Nord, justement pour des pays comme la France. Et c'est ce qu'on a senti dans les propos chaleureux d'Emmanuel Macron aujourd'hui quand il s'adressait à M. Carney en disant « mon très cher Marc », quand il parlait de la grande convergence de vision entre le Canada et la France, deux pays qui ont la même lecture du monde, un ordre, et qui font face à un ordre international de plus en plus fragmenté, a dit M. Macron. Je ne sais pas vous, Madeleine, mais moi, ça m'a rappelé le discours de M. Carney à Davos, là. Alors, on va écouter Emmanuel Macron et M. Carney un peu plus tôt aujourd'hui.
5: Le Canada est un pays politiquement et géostratégiquement profondément aligné avec l'Europe. Plus que jamais, nous avons une même lecture du monde.
4: Nous sommes plus que des alliés. Nous faisons partie de la même famille. Et dans le monde le plus dangereux et plus divisé, cette relation est plus importante que jamais.
2: Alors, le but de cette rencontre entre M. Macron et M. Carney, c'est aussi de préparer le G7. Mm-hmm. Les deux pays ont des priorités communes, par exemple, un meilleur encadrement des plateformes en ligne pour les jeunes. On a vu le Canada déposer un projet de loi en ce sens plus tôt cette semaine. La France aussi pousse beaucoup dans ce dossier. Mais comme on l'a dit un peu plus tôt, évidemment, avec M. Trump, l'ordre du jour peut facilement dérailler. Donc, on verra quel progrès est vraiment accompli lors de ce sommet.
0: À Évian, donc en France, mais Mark Carney ne reste pas en France jusqu'à lundi. Il va se rendre en Irlande en fin de semaine. Mm-hmm. Qu'est-ce qui motive sa visite là-bas?
2: Oui, première visite officielle du premier ministre Carney dans ce pays. Alors, je vous dirais, il y a trois raisons principales. La première, d'ordre politique, l'Irlande s'apprête à prendre la direction du Conseil de l'Union européenne. On sait que le Canada veut se rapprocher de l'Europe, donc c'est une destination stratégique en ce moment. Ensuite, il y a des raisons économiques et vous allez entendre la professeure Geneviève Dufour de l'Université d'Ottawa qui les explique très bien.
1: On échange beaucoup de biens, de services avec l'Irlande. Et parce que c'est un investisseur au Canada assez important, c'est le 8e investisseur en nombre dans le monde et le 4e européen. Donc, c'est important d'aller développer les liens avec l'Irlande. C'est ce qu'on dit depuis le début. Monsieur Carney doit se concentrer sur les pays avec lesquels on a déjà des accords de libre-échange et l'Irlande en fait partie.
2: Et la troisième raison, et non la moindre, et ça, M. Carney nous a moins habitués à ça dans ses voyages, elle est d'ordre plus personnel, je vous dirais. Le premier ministre canadien va se rendre dimanche dans le comté de Mayo, ça c'est dans l'ouest de l'Irlande, dans le village dont ses grands-parents paternels sont originaires, qu'ils ont quitté en 1925 pour se rendre au Canada. Vous savez qu'il y a environ 15% de la population canadienne qui a des racines irlandaises. Alors, inutile de vous dire que c'est le branle-bas de combat dans ce petit village d'Ogagower. Quelques centaines d'habitants, on a repeint le centre communautaire. Il y a des cousins éloignés de M. Carney qui doivent être sur place. Parce qu'évidemment, ce n'est pas tous les jours là, qu'un premier ministre débarque dans cette communauté.
6: Madame Martin, Laurence Martin, merci beaucoup. Bonne suite. Au revoir.
2: À lundi, bye-bye.
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8: C'est sûr qu'on a réduit la session parlementaire. Ça a créé certes un embouteillage, mais somme toute, sur 14 projets de loi, on en a 11 qui sont adoptés.
6: Vous venez d'entendre la première ministre du Québec, Christine Fréchette, en cette dernière journée de travaux parlementaires à l'Assemblée nationale avant l'élection du 5 octobre. Une session particulièrement intense avec des négociations jusqu'à la dernière minute pour faire adopter des projets de loi. Et comme le veut la tradition, tous les partis ont ensuite fait leur bilan aujourd'hui. J'en parle avec notre analyste politique, Véronique Prince. Bonsoir, Véronique.
9: Bonsoir, Madeleine.
6: Et c'est finalement le chef du Parti québécois, Paul Saint-Pierre Plamondon, qui a volé la vedette, qui a fait la manchette pour avoir associé le Parti libéral du Québec au crime organisé.
9: Oui, un bilan de fin de session, Madeleine, vous le savez, c'est toujours une occasion pour attaquer ses adversaires. Mais ce qui est un petit peu ironique dans tout ça, c'est que dans ce même point de presse, Paul Saint-Pierre Plamondon a reconnu qu'il crée lui-même ce qu'il appelle un cycle médiatique en raison de ses déclarations, que lui juge spontané et authentique, pas nécessairement controversé, là, alors que certains vont le voir comme ça. Il n'a pas l'intention de changer son style. Selon lui, le Parti libéral est toujours le même et fait encore face à des enjeux de corruption et d'éthique. Je vais vous laisser entendre la suite.
10: On a également fait du financement qui est à l'évidence illicite et ce sont des activités qui impliquaient des dizaines de personnes. Il y a des liens qui ont été faits avec un député fédéral. Est-ce qu'il y a des liens avec le crime organisé? Ce qu'on sait avec certitude, c'est qu'il y a un événement de financement pour créer une caisse occulte qui a eu lieu.
9: Et ensuite, il a dû préciser sa pensée en expliquant la définition du crime organisé, c'est-à-dire un groupe composé d'au moins trois personnes dont un des objets principaux est de commettre ou faciliter une infraction. Il affirme qu'il n'avait pas une organisation criminelle précise en tête, parce qu'évidemment qu'on lui a demandé de qui veut-il parler exactement. Il a tout de même fait un lien avec la commission Charbonneau. Bref, il termine encore sa session en devant justifier l'une de ses déclarations et c'est pas la première fois. Rappelez-vous, en décembre, il avait reproché au milieu culturel son aplaventrisme. Et là, ça fait quelques déclarations de suite, justement, là, où il doit s'expliquer. Des déclarations qui n'auraient sûrement pas fait autant de bruit s'il ne dominait pas dans les sondages. Mais là, à chaque fois, c'est passé au crible. Ses actions sont minutieusement analysées. Peut-être que le chef péquiste comprend les codes de la politique. En fait, il les comprend certainement. Sinon, il n'aurait jamais réussi à redresser la barre d'un parti au bas fond des sondages comme le PQ. Par contre, il s'aperçoit que la maîtrise la communication politique. Ça s'apprend, c'est même un art que tout aspirant premier ministre n'a plus le choix d'approfondir dans le contexte médiatique d'aujourd'hui. Et souvent, il va un peu trop loin, ce qui l'oblige après ça à recadrer son message pour tenter de nous expliquer le fond de sa pensée ou l'interprétation qu'on aurait dû en faire.
0: Ça va être encore plus vrai peut-être en campagne électorale. Oui. C'est la pré-campagne qui va commencer à partir de maintenant. Mais si on revient à ses propos, le chef libéral Charles Milliard lui a demandé de les retirer.
9: Oui, ces déclarations, dit-il, sont indignes d'une personne qui souhaite accéder aux plus hautes fonctions de l'État québécois. Certains propos aussi, selon lui, s'approchent dangereusement, et je le cite, de la diffamation. Je sais, Madeleine, que des membres du Parti libéral se questionnent à savoir si une mise en demeure doit lui être envoyée. Normalement, les élus jouissent d'une immunité en chambre, alors que là, ils se trouvaient dans le foyer de l'Assemblée nationale.
0: Revenons à Christine Fréchette qu'on entendait en introduction. Elle a profité de sa journée pour encore une fois se distancier de son prédécesseur François Legault.
9: Elle a réussi son pari dans une certaine mesure durant la session parlementaire. Là, elle a compté les jours depuis son arrivée en poste, 58 jours où elle a adopté une stratégie de déferlante. Hein. C'était comme le déluge d'annonces, là, ce qui a finalement donné la perception, c'est une impression, mais quand même, que François Legault est parti il y a une éternité, comme si c'était une autre époque. Et elle a quand même forcé la note en s'auto-proclamant un nouveau gouvernement après 8 ans de pouvoir, puis après un remaniement ministériel, somme toute mineure. Mais ça fait en sorte que aujourd'hui on parle du gouvernement Fréchette. Et le nom de François Legault, les adversaires, on sent qu'ils l'évoquent de moins en moins. Voici comment elle se différencie de lui.
8: Le ton, l'approche, ça c'est sûr que c'est un élément qui est important. C'est lié à ma personne, à ma personnalité, donc ça vient avec moi, je vous dirais. Peut-être montrer que on peut avoir des résultats sans drama.
9: Mais elle a encore une progression à faire si elle veut continuer de monter dans les sondages. Là, ce sera son défi, finalement, de maintenir ce rythme-là. Mm-hmm. Quant à Québec solidaire, toute la session, il faut reconnaître que Québec solidaire a toujours appuyé sur les bons boutons, coût de la vie, logement abordable, pouvoir d'achat. Les députés parlent de ce que bien des Québécois veulent entendre. Ils ont bien saisi leurs priorités, celles qui vont orienter leur vote, d'après un sondage léger, d'ailleurs, qui est paru en mai dernier. Mais pourtant, ça se traduit pas, justement, dans les sondages, comme s'ils ne parvenaient pas davantage à maintenir l'intérêt ou l'écoute des gens. Et je vais faire le parallèle aussi avec Charles Milliard, qui est très présent à l'Assemblée nationale et partout, mais qui peine à imposer le débat politique, à lancer une idée qui va forcer ses adversaires à réagir. Tandis qu'Éric Duhem, au contraire, il attire l'attention, mais ses positions manquent parfois de cohérence aux yeux des autres élus, qui continuent encore à le regarder de haut parce que il s'est servi d'une élue transfuge, Maïté Blanchette-Vézina, pour faire son entrée au Parlement. C'est un coup d'éclat que tout de même a augmenté sa visibilité puis sa légitimité aussi. Alors, ça promet pour cette campagne électorale et ça va être un été encore très actif probablement.
0: Assurément, donc, avec ces élections qui sont prévues le 5 octobre, bonne pré-campagne et bonne fin de session aussi. Vous méritez bien votre pause s'il y en a une, Véronique, je ne sais pas.
9: Merci, Madeleine. Merci. Bientôt.
0: Au moins la fin de semaine. Bonne fin de semaine.
9: Merci.
0: Au revoir. Et on se rend maintenant au Nouveau-Brunswick où la société civile acadienne crie victoire. La personne qui occupe la fonction

0: dans les deux langues officielles au sein des institutions du Nouveau-Brunswick. Je vous rappelle, Madeleine, que le Nouveau-Brunswick, bien, c'est la seule province officiellement bilingue au Canada, avec une population francophone majoritairement acadienne qui représente environ le tiers de la population. Alors, la Cour suprême dit « Cette égalité ne saurait être préservée lorsque le poste de lieutenant-gouverneur est occupé par une personne unilingue. » Le juge en chef Wagner ajoute que la lieutenant-gouverneur ou qu'un lieutenant-gouverneur unilingue anglophone peut nourrir chez les francophones un sentiment que leur langue, leur identité, n'est pas reconnue dans les institutions publiques et raviver à leurs yeux, aux francophones, le sentiment persistant d'exclusion que la Constitution visait précisément à corriger. Fin des citations. Bref, Madeleine, nommer une personne unilingue, ça relègue le français au second plan et ça ne respecte pas l'égalité réelle. Alors on va entendre là-dessus Gabriel Poliquin. C'est un avocat et il représentait les Appelants, donc la Société de l'Acadie du Nouveau-Brunswick, suivi de Nicole Arsenault-Sleuter. Elle est présidente sortante à la Société de l'Acadie du Nouveau-Brunswick.
1: La Cour suprême qui décide que désormais, la nomination d'un lieutenant-gouverneur unilingue au Nouveau-Brunswick est inconstitutionnelle. Donc, les institutions étatiques du Nouveau-Brunswick ne peuvent pas reproduire une hiérarchie entre les deux langues. Les deux langues sont égales. Elles doivent reproduire l'égalité réelle des deux langues officielles et des deux communautés.
2: Zé du Nouveau-Brunswick est, comme moi, acadienne, fière acadienne. C'est une bonne journée. Nous avons obtenu un gain au niveau de la francophonie au Nouveau-Brunswick. On n'aura plus jamais de lieutenant ou lieutenant de gouverneur au Nouveau-Brunswick qui ne pourra pas s'exprimer dans notre langue, le français. Alors,
3: donc, on n'aura plus jamais de lieutenant ou lieutenant de gouverneur qui ne parle pas français parce que, faut le dire, il faut le rappeler, ce n'est pas une question purement théorique pour la société civile acadienne. Il y a eu Brenda Murphy, l'ancienne lieutenant de gouverneur du Nouveau-Brunswick, qui ne parlait pas français. Donc, Nicolas, c'est une victoire pour l'organisme qui représente la société civile acadienne dans le litige.
0: Absolument. Et ça met fin à une longue lutte menée depuis 2019 par la Société de l'Acadie du Nouveau-Brunswick. Elle argumentait que le gouvernement fédéral donc, avait violé les droits des francophones en nommant donc une unilingue anglophone à ce poste. Donc, je vous rappelle, 2019, lorsque la représentante de la couronne de la province, Jocelyne Roy-Viennot meurt d'un cancer, et bien quelques semaines plus tard, le gouvernement fédéral qui nomme, vous l'avez dit, Brenda Murphy afin de lui succéder. Elle est unilingue anglophone, s'ensuit une bataille juridique à partir de 2022 qui nous amène jusqu'à aujourd'hui donc avec la décision de la Cour suprême qui donne raison à la Société de l'Acadie du Nouveau-Brunswick. Madeleine, ici la Cour tranche que l'institution et la personne qui occupe le poste de lieutenant-gouverneur sont indissociables, étant donné que cette personne doit comprendre, par exemple, les deux versions des lois qu'elle signe, qu'elle doit comprendre le discours du trône qu'elle lit autant en français qu'en anglais. Aussi, c'est important de le dire, cette décision n'invalide pas la nomination de la lieutenant-gouverneur Brenda Murphy, ni tout ce qu'elle a fait pendant ses années en poste, ni toutes les lois qui ont reçu la sanction royale. Donc ça commence aujourd'hui, si vous voulez. Mais il y a plus, selon Michel Doucet, qui est spécialiste en droit linguistique et professeur émérite de l'Université de Moncton. Lui, il dit que la Cour suprême fait une interprétation très généreuse des droits de la communauté francophone du Nouveau-Brunswick et que ça pourrait aider à faire reconnaître d'autres droits. On va l'entendre.
4: La Cour suprême vient nous dire que ces droits-là, ce sont des droits fondamentaux, mais plus que ça, ce sont des droits qui portent des obligations sur la province d'agir et sur les gouvernements d'agir. Le paragraphe 16.2, on pourrait même aujourd'hui l'utiliser pour reconnaître le droit finalement constitutionnel des fonctionnaires de travailler dans leur langue.
0: Alors, donc, c'est donc Michel Doucet, Madeleine. Donc, la Cour suprême qui reconnaît en terminant qu'il y a des similitudes entre les droits des francophones du Nouveau-Brunswick et les francophones de l'ensemble du Canada, mais que la décision d'aujourd'hui se limite au cas très spécifique du Nouveau-Brunswick. Cette décision qui ne se prononce pas non plus sur les autres postes de lieutenant-gouverneur dans les provinces, ni sur la gouverneure générale, qui était jusqu'à tout récemment Mary Simon, qui ne parlait pas français, et que donc son interprétation d'aujourd'hui de cette décision ne peut pas nécessairement être transposée aux institutions fédérales.
3: Puisque ça portait sur le Nouveau-Brunswick, la seule province officiellement bilingue. Nicolas Steinbach à Moncton, merci beaucoup.
0: Avec grand plaisir.
3: Au revoir. Madame.

0: aujourd'hui à New York. L'action a clôturé en hausse de 19 %. En fait, c'est une entrée spectaculaire en bourse pour le géant de la technologie qui bat le précédent record de capitalisation boursière. Pour comprendre tout ça, notre collègue Marie-Christine Bouillon a suivi le cours des actions toute la journée. Bonsoir Marie-Christine.
1: Bonsoir Madeleine.
0: Maintenant, c'est fermé là, les marchés. Qu'est-ce qu'on peut tirer comme conclusion de cette première journée en bourse pour SpaceX?
1: Que c'est le succès attendu, espéré pour l'entreprise, Madeleine, que les investisseurs ont été au rendez-vous et que la valeur initiale de l'action qu'on avait déterminée à 135 $ américains ce matin, c'était la bonne valeur, même que dès le début de la journée, dès l'ouverture des marchés, l'action a grimpé à 150 $ américains. Par la suite, toute la journée, vous l'avez dit, j'ai suivi tout ça, ça a oscillé entre 165 et 170. La valeur la plus élevée de l'action de SpaceX a atteint 176 $. Ça s'est stabilisé en fin de journée pour terminer à 161 $ américains l'action. Un bond, vous l'avez dit, de près de 20 %. C'est un record de capitalisation boursière lors d'une première journée d'introduction en bourse. 2 billions de $ américains. Ça, c'est 2000 milliards de $ américains. J'ouvre une parenthèse, Madeleine, vous avez peut-être entendu trillion aujourd'hui. En anglais, on dit million, billion, trillion, million, billion, trillion. En français, on dit million, milliard et billion. C'est la raison pour laquelle on parle de 2 billions de $ américains, 2 000 milliards de $. En français, en anglais, ça reste 1 000 milliards de $.
0: C'est moins mêlant, 1000 milliards, mais c'est quand même gigantesque.
1: C'est gigantesque, exactement. Revenons à nos moutons. Le gestionnaire de portefeuille chez IA Gestion Mondiale d'Actifs, Maxime Houde, explique qu'il y avait en effet beaucoup, beaucoup d'engouement avant cette première journée en bourse de SpaceX.
2: Initialement, la compagnie offrait 75 milliards. C'était seulement 5 % de la compagnie qui devenait publique. Et la demande des investisseurs institutionnels était très près de 250 milliards. Et les investisseurs, appelons-les retail, étaient très près de 100 milliards. Donc, il y avait pratiquement 350 milliards de demandes pour seulement 75 milliards d'offres.
1: Donc, vous l'aurez compris, toutes les actions ont trouvé preneur aujourd'hui, ce qui fait que l'entreprise a récolté les fameux 75 milliards de $ américains qu'elle espérait, sommes investies dans l'entreprise par donc ses actionnaires extérieurs.
0: Ça vaut la peine de le rappeler. L'actionnaire majoritaire, c'est Elon Musk, qui était déjà l'homme le plus riche au monde, là.
1: Oui.
0: Il est encore plus riche aujourd'hui.
1: Il est encore plus riche. Il détient environ 42 % de SpaceX, dans laquelle il cumule plusieurs fonctions clés. Il détient aussi des super actions qui donnent, en fait, plusieurs votes à l'intérieur de l'entreprise. Bref, ce qui fait qu'il détient entre 82 et 85 % des votes. C'est très majoritaire, ça. SpaceX, Madeleine, c'est lui. Ce sont ses décisions, c'est sa vision. Et c'est ce qui attire les investisseurs, selon Maxime Houde, d'IA Gestion Mondiale d'Actifs. Mais l'ancien vice-président de la Bourse de New York, Georges Hugeux, lui, souligne que ce n'est pas tout d'être un bon entrepreneur. Écoutons Georges Hugeux.
3: Monsieur Musk a fait des opérations qu'il a eu tendance à surestimer, que ce soit Twitter qui est devenu X ou que ce soit également ce qu'il a fait sur Tesla qui a baissé considérablement ses revenus. Donc, ce n'est pas une garantie.
1: Garanti ou pas, Madeleine, vous l'avez dit, il est aujourd'hui plus riche que jamais. Sa fortune atteint un record, 1000 milliards de $. C'est donc le premier billionnaire de l'histoire de l'humanité.
0: SpaceX, bon, les actions sont parties en fusée, là, mais c'est pas SpaceX, ce n'est pas que la conquête de l'espace.
1: Non, en effet, il y a l'aérospatiale, les fusées dont vous venez de parler, les télécommunications aussi, avec cette constellation de satellites Starlink. La seule division rentable de SpaceX, Madeleine, qui offre une connexion Internet partout sur la planète, dans des endroits reclus. Et la troisième tête, si vous voulez, de SpaceX, c'est l'intelligence artificielle que commence à développer l'entreprise avec XIA, qui inclut aussi le réseau social X et son robot conversationnel Grok. Et selon Maxime Houde d'IA Gestion, c'est la combinaison de ces trois domaines qui fait que SpaceX détient plusieurs éléments importants à la réalisation de projets d'envergure immense. Écoutons Maxime Houde.
2: Ils ont beaucoup de leviers qu'ils peuvent tirer pour amener de la croissance future. Mais c'est encore une situation où c'est pour moi ce qu'on appelle un show me story. Ils doivent prouver qu'ils sont capables de générer tous ces revenus, parce que les attentes, c'est que l'an passé, ils ont fait 17 milliards de $ de revenus. Cette année, ils vont en faire à peu près 35. Les attentes, c'est que d'ici 3 à 4 ans, ils vont faire 10 fois ce qu'ils ont fait l'an passé. C'est une des croissances les plus rapides qu'on a vues.
1: Les bilans financiers seront surveillés, en fait, Madeleine, comme l'explique Georges Hugeux, ancien vice-président de la Bourse de New York.
3: Ceux qui, aujourd'hui, ont fait une évaluation de SpaceX disent « L'évaluation actuelle est basée sur des espoirs. La réalité d'aujourd'hui, c'est la moitié de la valeur à laquelle la société est mise en bourse. »
1: L'autre moitié, c'est l'espoir, Madeleine. À suivre dans les prochains mois, là, il y a deux autres géants de la tech, Anthropic et OpenAI, qui ont dit qu'ils veulent se lancer en bourse, eux autres aussi.
0: Marie-Christine Bouillon, merci.
1: Merci.
4: Tu vas les passer où, tes vacances, toi?
5: En ce moment, je vais aller chez moi. Ensuite, je vais retourner à la Valterie.
4: À la Valterie, c'est un endroit pour où on peut se baigner?
5: Ah oui, oui.
4: Bon, puis si tu passais tes vacances là, en entier ici à la ville, est-ce que ça te ferait plaisir aussi?
5: Ah oui, parce que ça me ferait du bien, me semble, parce que...
4: Ça te ferait du bien rester à la ville?
5: Oui.
4: Tu aimerais mieux rester à la ville que d'aller à la campagne?
5: Ah oui.
4: Pourquoi?
5: Parce que j'aime pas beaucoup ça, parce que des fois, je pars sans ma mère, puis j'aime pas ça, je m'ennuie de maman. J'aime aussi l'air de la ville.
0: S'ennuyer de sa mère. Il y a des choses qui ne changent pas. Donc, je vous ai ramené 60 ans en arrière. En juin 1966, un journaliste de Radio-Canada demandait à des jeunes quels étaient leurs plans de vacances. C'est tiré de nos archives. Et nos archives, un véritable coffre au trésor. Imaginez, elles contiennent 3,5 millions de segments vidéo, plus de 3 millions de fichiers audio. C'est l'une des 10 plus grandes collections d'archives audiovisuelles au monde. Et dans le cadre de la Semaine internationale des archives, on a voulu souligner l'importance de la conservation des documents du passé et des gens qui travaillent à préserver et à mettre en valeur ces traces de notre histoire. Et avec moi en studio, France Bonneau, elle est médiathécaire à Radio-Canada depuis une vingtaine d'années. Bonsoir, France Bonneau.
6: Bonsoir.
0: D'abord, avant de vous questionner, je veux dire, mesdames et messieurs, que les médiathécaires de Radio-Canada sont d'une efficacité redoutable pour dénicher des archives sur soit un thème ou un moment de notre histoire. Mais France, il n'y a pas si longtemps, tout n'était pas encore répertorié.
6: Non, effectivement, on a commencé il y a 10 ans un projet de numérisation des archives en un premier temps. Donc, il y avait tout l'aspect technique de numériser, c'était à peu près 600 000 supports. Mais il y avait aussi, dans un deuxième volet, beaucoup de matériel, des supports de toutes sortes, là, des cassettes, des rubans, des disques, des vinyles, qui étaient entreposés dans des boîtes, dans des locaux, et qu'on n'avait aucune idée ce qu'il y avait dans les boîtes. Donc, il y a une équipe de médiathécaires qui a été en charge d'ouvrir ces boîtes-là, regarder, écouter les contenus, et si c'était pertinent, mais je dirais que la plupart l'étaient, les ajouter à notre collection.
0: Donc, dire qu'est-ce qu'il y avait dans ces boîtes-là, et vous, est-ce que vous étiez parmi ceux qui ouvriaient les boîtes?
6: Oui.
0: Avez-vous
6: oui.
0: trouvé des trésors?
6: Ah oui, oui, on a trouvé beaucoup de matériel. C'était quand même très impressionnant de voir tout ce matériel-là, puis aussi valorisant de pouvoir les ajouter à la collection, parce qu'on se disait que si on n'avait pas eu ouvert ces boîtes-là, mais ce matériel-là se trouverait pas dans la collection.
0: Alors, une archive qui n'est pas répertoriée, finalement, ne sert pas à grand-chose.
6: Ben, exactement. Je dirais un peu, c'est comme un livre qui est mal placé dans une bibliothèque, on peut pas le retrouver.
0: Avant l'entrevue, France Bonneau, je vous ai demandé, est-ce qu'il y a des archives que... Vous étiez particulièrement fière d'avoir trouvé. Alors, on va écouter un extrait de Jean-Robert Blais, de Saint-Pétronille, c'est sur l'île d'Orléans, il y a près de 50 ans, en 1977. Donc, il parlait de ses souvenirs.
7: Quand tu débarquais du bateau, là, tu disais, c'est fini. Là. On est tranquille, personne ne vient sur l'île, personne ne viendra. En tout, on est tranquille jusqu'à demain matin. C'était peut-être une drôle de mentalité, mais... Quand on est élevé sur une île comme ça, là, c'est un peu dur.
8: Mais quand vous vouliez rencontrer une agréable jeune fille, il fallait se promener avec le cheval et la voiture d'un cyparoise?
7: Oui, oui, oui. Ah oui, parce qu'à part de ça, j'avais pas à penser de prendre le bateau. Je veux partir à 8 heures du matin pour rencontrer une fille puis revenir à Saint-Gave.
8: Les filles devaient être surveillées pas mal, là, ce temps-là.
7: Ah oui, c'était dur, dans ce temps-là. C'était dur, dans ce temps-là. On pouvait pas veiller jusqu'à minuit, hein.
0: France Bonneau, quelle est l'importance, selon vous, de conserver, de mettre en valeur ce genre d'archives-là, de savoir que ça existe?
6: Ben, en fait, c'est... Le patrimoine québécois, je pense qu'on a dans nos voûtes, dans nos serveurs maintenant. Là. Puis c'est du matériel inédit, c'est des témoignages. On a beaucoup de témoignages écrits et tout, mais je trouve que d'entendre quelqu'un raconter ses souvenirs comme ça, ça a une valeur ajoutée. Tu sais, ces personnes-là sont plus avec nous aujourd'hui. C'est tout un pan de notre histoire qui est parti un peu avec eux, mais nous, on en garde une trace dans nos archives.
0: Oui. Alors, comment courtiser des filles sur l'île d'Orléans, mesdames et messieurs? À l'époque, vous avez maintenant une meilleure idée de la façon dont ça se passait. On ne voulait pas nécessairement aller à Québec, visiblement. Et là, on entendait tout à l'heure de ces enfants-là et leur plan de vacances il y a 60 ans. C'était aussi votre suggestion. On peut en écouter un autre extrait.
5: Je vais passer à peu près 2 semaines, 3 semaines à la campagne, à Repentigny.
9: Tu peux te baigner, là?
5: Oui, il y a une piscine pas loin.
9: Oh, c'est ton bulletin, ça, qu'on t'a remis?
5: Oui.
9: Bon, est-ce que tu es contente de ton bulletin?
5: Oui, parce que j'ai de très bonnes notes.
9: Est-ce que tu pourrais nous les lire, ces notes-là, que tu as reçues?
5: J'ai eu pour la moyenne générale 85,8 dans le premier tiers.
9: Puis après ça, d'autres détails, là. En mathématiques, par exemple.
5: J'ai eu 90, les problèmes écrits. Dans l'histoire du Canada, j'ai eu 97. L'anglais, j'ai eu 63. Puis, autre matin, j'ai eu 84. Puis, total global, 859.
9: Bon, vous avez quel âge approximativement? Quel âge avez-vous environ, là?
5: 11 ans.
0: Je trouve ça drôle de demander quel âge approximativement on a. Qu'est-ce qui vous a incité à sélectionner cet extrait-là?
6: Ben d'abord, c'était un petit clin d'œil, étant donné que c'est la fin des classes bientôt. Puis au début, ce qui me fait rire un peu, c'était de voir les destinations vacances des enfants, la Valtrie, Repentigny, la campagne. Aujourd'hui, c'est
0: la ville encore.
6: Oui, exactement. Puis aussi, je trouvais qu'on sentait un peu l'espèce de fierté des enfants d'être interviewés. Il y en a qui changeaient, on voit qu'ils changent un peu leur accent. Puis la question approximativement, l'âge approximatif. J'avais trouvé ça drôle.
0: 11 ans, oui. Approximativement. Qu'est-ce qui vous a incité, France Bonneau, à devenir médiathécaire?
6: Ben moi, à la base, comme la plupart de mes collègues, j'ai fait des études pour être bibliothécaire, donc en sciences de l'information. Puis, j'aimais beaucoup l'actualité internationale, la culture populaire. Quand j'ai vu cette offre d'emploi-là à Radio-Canada, je suis comme, on dirait que ça combine mes deux intérêts. Donc, j'ai appliqué, puis je ne me suis pas trompée parce que je suis encore là 20 ans plus tard.
0: 20 ans plus tard, est-ce que ça a beaucoup changé en 20 ans, le métier?
6: Ah oui. Oui, parce que quand j'ai commencé à Radio-Canada, il y avait essentiellement la télé, la radio. On avait des supports à l'époque CD, on avait des cassettes. Là, maintenant, on a une multitude de plateformes puis de différents formats qui sont produits par Radio-Canada, que ce soit... il y a encore télé-radio, mais il y a le web, il y a les balados, il y a des vidéos verticaux qui vont sur les médias sociaux. Puis, ça a beaucoup changé notre façon de recevoir tous ces archives-là et notre façon de l'archiver aussi, parce qu'on n'archive pas...
0: tout?
6: Non, on fait une sélection. Je dirais qu'on archive beaucoup.
0: Une fois, pour préserver le présent qu'on vit, les archives du futur. On sait mieux qui on est quand on sait d'où on vient. Vous y contribuez.
6: Ah oui, oui. Oui, je pense qu'on garde, c'est un peu la mémoire un peu du Québec. Et puis, je tiens à préciser que ça...
0: Du Canada aussi.
6: Oui, exactement. On a des médiathécaires pour Radio-Canada de Vancouver à Moncton.
0: Vous êtes une centaine.
6: Oui, oui.
0: C'est impressionnant
6: quand
0: même. Dans
6: plusieurs stations régionales, oui.
0: Donc, une centaine au total à préserver comme ça les archives sonores et visuelles, maintenant provenant du web aussi, et de mettre en valeur les archives du passé. France Bonneau, médiathécaire à Radio-Canada, merci beaucoup.
6: Merci à vous.
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0: Lou Adriane Cassidy, qui était la tête d'affiche du Festival de la chanson de Tadoussac hier sur la Côte-Nord. Et elle sera aussi de la programmation des Franco de Montréal ce soir au MTELUS. L'été est pour ainsi dire commencé, les programmations de festivals sont sorties. Et on se pose la question ce soir, quelle place les femmes occupent-elles sur les scènes musicales? Bonsoir, Élise Jeté.
1: Bonsoir, Madeleine.
0: En fait, c'est une question qui revient souvent, mais on a enfin des données.
1: Oui, elle revient depuis longtemps. En 2017, il y avait eu une grosse mobilisation dans le milieu musical québécois, notamment parce que certaines programmations de festivals comptaient très, très peu de femmes. Mmh. Depuis, on a vu naître plusieurs initiatives, comme entre autres, Pas de filles sur la prog. C'est un groupe citoyen qui agit surtout sur les réseaux sociaux et qui lève des drapeaux rouges quand on voit peu ou pas de femmes sur les programmations.
0: Prog pour programmation, évidemment.
1: Exactement. Mm-hmm. Il y a aussi le réseau DIG. Donc, DIG, c'est l'Observatoire sur les différences et inégalités de genre en musique au Québec. La directrice scientifique de cet observatoire, c'est Vanessa Blais-Tremblay, qui est aussi professeure de musicologie à l'UQAM. Et Vanessa et son équipe ont analysé la place des femmes dans les programmations de 37 festivals québécois en 2025. Et en regardant plusieurs variables, la taille des festivals, les genres musicaux, la popularité des artistes, la région où se tiennent les événements, et c'est vraiment la première fois qu'on a accès à des données officielles sur le sujet.
2: À la grandeur du territoire, là, les hommes occupent environ les trois quarts de l'espace dans les programmations. Il y avait seulement deux festivals sur 37 qui étaient en zone paritaire. Il y a des festivals qui font des efforts concrets pour favoriser l'inclusion, puis ça marche, mais il y a aussi des festivals où la présence des femmes a nettement empiré au cours des 10 dernières années, incluant un pire taux tout à fait famélique de 2,5% dans un festival l'été dernier.
0: Le trois quarts de l'espace occupé par des hommes, bon, c'est loin d'être paritaire et j'entendais dans l'extrait que dans certains festivals, ça s'empire. Est-ce qu'il y a des endroits où ça s'améliore?
1: Bien, Vanessa nuance beaucoup, en fait, quand elle en parle. Elle dit qu'il y a des améliorations à certains endroits, mais pas partout. L'image qu'elle utilise est assez parlante. C'est comme un kaléidoscope. Des choses bougent, des couleurs changent, mais on peut pas dire que l'ensemble du milieu avance de façon claire et uniforme. Il y en a qui vont s'améliorer, puis ensuite, l'année suivante, ça va moins bien aller. Il y a une tendance encourageante. Les festivals qui programment davantage d'artistes locaux ont tendance à faire plus de place aux femmes. Et quand on s'intéresse seulement aux artistes émergentes et émergents, l'écart est beaucoup moins grand entre les hommes et les femmes. Vanessa dit même qu'on est presque à l'équilibre dans cette catégorie-là, donc dans la catégorie de l'émergence.
0: Donc, on peut conclure que le problème, c'est pas qu'il n'y a pas assez de femmes.
1: Non, justement, le bassin existe, elles sont là, et c'est là que la discussion devient plus intéressante et je dirais même corsée, parce que on parle pas seulement du nombre de femmes présentes sur une affiche, on parle aussi de leur position dans la programmation. Est-ce qu'elles sont en tête d'affiche? Est-ce qu'elles sont écrites en gros caractères? Est-ce qu'on écrit leur nom en gros caractères sur les affiches? Est-ce qu'elles sont programmées aux les plus visibles, ou bien on les fait jouer en début d'après-midi quand les festivaliers ne sont pas encore arrivés sur le site. Je vous laisse entendre ces observations.
2: Si on se fie aux indices de popularité là, comme celui de Spotify, où les artistes sont classés de 1 à 99 là, en fonction de leur popularité relative sur la plateforme, bien, il semble que les équipes de programmation sous-estiment l'attractivité des vedettes féminines par rapport aux vedettes masculines. Ça veut dire deux choses. Quand les affiches de programmation, elles ont un processus là, d'hiérarchisation visuelle, par exemple des gros caractères pour les vedettes puis des petits caractères pour les artistes de la relève, bien, les vedettes féminines sont moins bien visibilisées que pourrait. Et deux, les femmes qui ont des bons indices de popularité sont en fait plus populaires que les festivals le pensent. Ça veut dire qu'il y a plus de femmes qui, si on se fie à ces indices-là, pourraient être des headliners dans nos festivals.
1: Donc, ce n'est pas seulement est-ce qu'on programme des femmes, c'est aussi est-ce qu'on leur donne la même valeur symbolique. Ce que la professeure vient de nous dire aussi, c'est qu'il y a une forme de sous-estimation, si on veut, des femmes. Et ça touche directement à la perception du risque. Qui pense-t-on capable de vendre des billets?
0: Donc, une étude qui prenait en considération la taille des festivals, les genres musicaux, la popularité des artistes. Les genres musicaux, est-ce qu'il y a des genres où les femmes sont particulièrement absentes?
1: Oui, dans les données, les projets menés par des femmes sont surtout concentrés en pop. Elle dit, Vanessa, que les artistes féminines dans le rap, le trad, le jazz, d'autres scènes aussi, gagneraient à avoir un meilleur accès au festival. À l'inverse, la scène électronique se démarque positivement. Mmh. Les données nous montrent aussi qu'il n'y a pas de lien direct entre la taille du festival, sa région et sa représentativité de genre. Il y a de petits festivals qui ont une très bonne représentativité créativité. Et c'est important parce que ça évite de réduire le débat à c'est compliqué, il n'y a pas assez d'artistes, les régions n'ont pas accès au même bassin d'artistes. Les données montrent plutôt qu'il y a des pratiques qui fonctionnent et qu'elles peuvent exister facilement hors des grands centres. Mmh.
3: Vous nous parliez là des initiatives comme Pas de filles sur la prog. Ça s'inscrit où dans tout ça? Est-ce que ça a contribué à certains succès?
1: Oui, bon, c'est une initiative citoyenne qui a beaucoup contribué à garder la question dans l'espace public. Le collectif observe les programmations, il les épluche, là, vraiment, ils passent à travers et ils font ressortir les écarts. Ils organisent aussi leur propre festival Plus de filles sur la prog, où il n'y a que des femmes sur la programmation. Cette année, l'événement est revenu pour une deuxième édition avec deux soirées au début du mois de juin, une à Québec et une à Montréal. Donc, d'un côté, il y a les données universitaires, de l'autre, les initiatives de terrain. Et les deux se répondent. Pas de filles sur la prog, ça montre concrètement que les talents existent. L'Observatoire des inégalités, de son côté, donne des outils pour mesurer les écarts et comprendre où ils se logent. Vanessa insiste beaucoup là-dessus. Les données permettent de sortir de la simple confrontation entre artistes et programmateurs.
2: Avoir des données comme celle-là, ça permet d'établir pour les personnes qui avaient encore besoin de l'entendre qu'il y a véritablement un problème systémique dans l'industrie de la musique, un problème qui est prononcé dans la scène festivalière. Au-delà de ça, moi, ce que j'espère surtout, c'est qu'une fois que ces données-là vont être accessibles, ça va être plus facile d'aller au-delà de la polarisation qu'on voit actuellement dans les grands médias où il y a les artistes fâchés d'un côté puis les équipes de prog qui sont tout aussi fâchées de l'autre côté. Ce que je vois, c'est beaucoup de gens qui veulent agir sur leur petit morceau de planète pour que les choses changent, mais qui ne savent pas nécessairement comment s'y prendre.
3: Donc, des données qui proviennent de cette étude-là de Vanessa Blais-Tremblay, est-ce que cette recherche-là aura une suite?
1: Oui, l'équipe de Vanessa veut élargir l'analyse. Elle va continuer à étudier la représentation de genre, mais aussi d'autres dimensions comme l'origine ethnique et l'autochtonie. Elle veut aussi développer des outils pour que les festivals puissent eux-mêmes mesurer leur performance en matière d'inclusion.
3: Donc, cet été, admettons que je vois une affiche de festival, qu'est-ce que je surveille?
1: Donc, pas seulement le nombre de femmes, il faut regarder où elles sont placées. Est-ce qu'elles sont sur les grandes scènes? Est-ce qu'elles sont en haut de l'affiche? Est-ce qu'elles sont programmées à des heures fortes? Est-ce qu'elles sont présentes dans tous les styles musicaux ou seulement dans certains créneaux? La parité, c'est une question de visibilité, de pouvoir et de reconnaissance.
3: Élie Jeté, merci. On va se laisser en musique avec Claude Pelgag, qui sera la tête d'affiche des Franco de Montréal vendredi prochain, le 19 juin, sur la grande scène extérieure. Bon festival!

C'est ce qui met fin à l'émission ce soir. L'équipe de Ça nous regarde cette semaine, à la technique Jacques Lebrun, à l'affectation en alternance David Savoie et Lisa-Marie Florent, adjoint à la réalisation Louis Garon, journaliste à la recherche Christophe Guillon et Étienne Perrault, à la réalisation de Ça nous regarde cette semaine Virginie Gagnon-Leduc et Mathieu Courchesne, notre rédacteur en chef est Hugues Mollet. Ici Madeleine Blais-Morin. Bonne soirée, bonne fin de semaine. À lundi!

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1: Bienvenue dans l'accent des autres, l'actualité de la semaine, c'est avec RFI, la radio-télévision suisse, avec aussi Radio-Canada, ici en France, et la RTBF. Et d'abord, cette condamnation inédite au Sénégal. Un maître coranique a été condamné lundi à 20 années de prison pour viol et actes pédocriminels, Nicolas Sûre.
2: C'est une condamnation historique dans un pays où le viol n'a été criminalisé qu'en 2020.
1: En Belgique, des violences policières pointées du doigt ces derniers jours, notamment par des enseignants et des étudiants qui manifestaient contre les économies qui leur sont imposées, Jacques Crémers.
3: Oui, des coups de matraque, des gaz lacrymogènes et des plaquages au sol. La Ligue des droits humains évoque une réaction policière disproportionnée. La police, elle, se défend et dénonce la présence de fauteurs de troubles parmi les manifestants.
1: Il était l'auteur de l'ouvrage « Un Suisse au-dessus de tout soupçon » qui a marqué les années 70. Le sociologue et politicien Jean Ziegler est décédé cette semaine. Pierre Anchoffa, il avait 92 ans.
4: Parlementaire socialiste et professeur d'université, c'est sur les injonctions de Che Guevara que Jean Ziegler a finalement mené son combat de l'intérieur des institutions helvétiques.
1: La disparition cette semaine aussi du skipper français Charlie Dalin, vainqueur du Vendée Globe début 2025. Il s'est éteint à 42 ans des suites d'un cancer. Nous reviendrons en particulier sur ses deux participations au Vendée Globe. Enfin, il sera question de la Coupe du Monde de football. Elle a débuté cette semaine au Mexique, aux États-Unis et chez vous au Canada, Marie-Christine Bouillon.
5: Et l'effervescence s'étend bien au-delà des deux villes canadiennes qui accueillent des matchs. Cela dit, Olivier, le prix élevé des billets et l'empreinte carbone de l'événement retiennent aussi l'attention.
1: L'affaire avait suscité une vive émotion au Sénégal au moment où elle avait été révélée. C'était il y a 3 ans. Un maître coranique était alors inquiété, puis poursuivi pour des viols et des actes pédocriminels sur 28 jeunes filles. Lundi dernier, Nicolas, il a été condamné à 20 années de prison.
2: L'affaire éclate dans un quartier pauvre de la ville de Touba. À l'époque, ce sont les parents de 28 jeunes filles qui donnent l'alerte et décident de saisir la justice. Les témoignages concordants des victimes âgées entre 7 et 16 ans au moment des faits sur des viols et attouchements répétés de la part de leurs enseignants, mais aussi les certificats médicaux attestant de perte de virginité et de lésions laissent peu de place au doute. Une 50aine de victimes sont recensées, 28 se constituent partie civile malgré les pression de proches du maître coranique qui leur propose de l'argent contre leur silence.
1: Alors au départ, l'agresseur va prendre la fuite, mais il va finalement se livrer à la police, c'était en juin 2023.
2: Il s'appelle Serigne Radim Baké, il est issu de l'une des plus prestigieuses lignées maraboutiques du Sénégal. Jusqu'à son procès, il continue à nier les faits. Au final, le juge a prononcé la peine maximale, 20 ans de prison pour viol et pédophilie, un signal fort pour les parties civiles. Par le nombre de victimes et l'identité de l'accusé, il s'agit à ce jour de la plus importante affaire de pédocriminalité jamais jugée au Sénégal, un pays où le viol n'est criminalisé que depuis 2020.
1: En Belgique à présent, des violences policières pointées du doigt ces derniers jours, des violences policières lors de manifestations d'enseignants et d'étudiants contre les économies imposées dans l'enseignement. Pendant plusieurs jours, Jacques, il y avait de la tension à Bruxelles en particulier.
3: Des autopompes face à des enseignants et des élèves, des gaz lacrymogènes, des coups de matraque et finalement des profs qui font une chaîne humaine pour protéger les élèves. Les faits sont dénoncés notamment par la Ligue des droits humains. Celle-ci interroge la proportionnalité de la réponse des policiers suite à de très nombreux témoignages d'élèves et d'enseignants.
6: On est là en fait, profs en soutien pour essayer de calmer un petit peu les mouvements, même si on est totalement d'accord avec leurs revendications.
7: La police a commencé à intervenir comme ça dès le début en fait. Il y a eu des coups de matraque dès le début. Ils nous courent après, ils nous lancent des gaz lacrymogènes, des camions d'eau, c'est juste super violent.
8: Les jeunes sont extrêmement en colère. Je les ai accompagnés hier, je les accompagne aussi aujourd'hui. Ce que j'observe, c'est des jeunes qui n'ont pas d'autres moyens en fait pour se faire entendre.
3: Outre des images circulant sur les réseaux sociaux montrant par exemple le plaquage au sol d'une enseignante, récente, des témoignages font aussi état de propos sexistes ou transphobes, des insultes prononcées par les policiers, de quoi engendrer des tensions et d'autres rassemblements de jeunes pendant plusieurs jours consécutifs dans la capitale.
1: Oui, et ces faits sont aussi dénoncés par le délégué général aux droits de l'enfant. Il rappelle que les jeunes, Jacques, ont le droit de manifester et de faire entendre leur colère.
3: Oui, et il précise aussi, Souleymane Lakhdim, que les interventions policières doivent tenir compte du statut spécifique des mineurs, notamment l'interdiction de les menotter. Pas si simple, dit ce syndicaliste de la police.
9: Vous vous retrouvez dans des mouvements de foule avec de nombreuses personnes qui se trouvent à l'intérieur de cette foule, avec des gens, des adolescents ou des post-adolescents qui sont présents et vous ne pouvez pas nécessairement faire la différence en une fraction de seconde.
3: Pour les autorités, les manifestations ont été infiltrées par des casseurs, mais une enquête est en cours concernant le comportement des policiers, leurs propos et la présence de symboles d'extrême droite, propos ou actes qui n'ont pas leur place dans la police, a dit le bourgmestre de Bruxelles.
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1: On disait de lui qu'il était l'un des Suisses les plus connus à l'étranger après Roger Federer. Le sociologue et politicien Jean Ziegler s'est éteint mercredi dernier. Il avait 92 ans, Pierron.
4: Auteur suisse le plus traduit après Max Frisch et Friedrich Dürrenmatt, Jean Ziegler a dénoncé le rôle de son pays dans ce qu'il qualifiait d'oligarchie financière. Une Suisse au-dessus de tout soupçon, la Suisse lave plus blanc, la Suisse l'or et les morts, pour ne citer que trois de ses ouvrages dans son viseur, les banques, les multinationales et le système capitaliste en général.
1: Alors Jean Ziegler, c'était une voix résolument de gauche dès ses plus jeunes années, Pierron.
4: Marxiste convaincu, cet enfant de bonne famille quitte très tôt sa Suisse alémanique natale pour étudier la sociologie et le droit à Genève et Paris. Il y rejoint la jeunesse communiste et fréquente Jean-Paul Sartre et Simone de Beauvoir. Mais c'est la rencontre de Che Guevara en 1964 à Genève qui le marquera le plus. Il a 30 ans et veut partir à Cuba, mais le Che refuse, comme Jean Ziegler l'a raconté des années plus tard.
10: Tu dérailles complètement, on n'a pas du tout besoin de toi à Cuba, hein ? Pas du tout. C'est du romantisme. Par contre, tu dois lutter ici, dans le cerveau du monstre. Dans le cerveau du monstre.
4: Un message qu'il comprend 5 sur 5.
10: Il m'a montré le chemin de l'intégration subversive. C'est-à-dire, entrer dans les institutions, utiliser les institutions pour ses propres buts.
4: Socialiste genevois comme lui, Carlos Omaruga estime que Jean Ziegler a parfaitement mis en pratique la leçon du Che.
11: Il a joué le rôle d'abord d'intellectuel qui a décrit les mécanismes, il a ensuite été l'homme politique et il a aussi été le mobilisateur. Et il a en même temps gardé ses contacts et avec les mouvements anticoloniaux africains, avec les mouvements révolutionnaires sud-américains, et il a été loyal dans ses amitiés vis-à-vis de toutes les personnes qui se sont engagées pour transformer le monde.
4: Il le tentera encore entre 2000 et 2008 comme rapporteur spécial de l'ONU sur le droit à l'alimentation, dénonçant la faim comme le scandale absolu. À défaut d'avoir pu changer le monde, Jean Ziegler a gardé l'espoir jusqu'au bout, un espoir qu'il plaçait dans la capacité de résistance des êtres humains.
1: Autre disparition cette semaine en France, celle de Charlie Dalin. Le skipper français a perdu la bataille contre le cancer. Il avait 42 ans à peine. Charlie Dalin avait remporté le Vendée Globe 2024-2025 alors qu'il souffrait déjà d'un cancer de l'intestin. Une double victoire pour celui qui sera consacré marin de l'année en décembre 2025 par la Fédération française de voile. Charlie Dalin compte plusieurs courses majeures à son palmarès, mais sur le Vendée Globe, en seulement deux participations. Il aura connu un coup du sort et bien sûr une immense joie. Nicolas Blanza.
12: Mardi 14 janvier 2025.
13: J'ai jamais vécu des émotions pareilles.
12: Aux premières lueurs du jour, Charlie Dalin est le roi du monde.
13: C'est la plus belle ligne d'arrivée de toute ma carrière, de loin, quoi.
12: Il accomplit un rêve que le skipper évoque 4 ans plus tôt, à la veille du départ de l'édition 2020, la première pour lui à la barre d'Apivia.
13: C'est vraiment un rêve éveillé pour moi et j'ai vraiment hâte de me retrouver au milieu des mers du Sud pour vivre ce tour du monde pleinement.
12: Ce coup d'essai est quasiment un coup de maître quand il franchit la ligne d'arrivée le 27 janvier 2021.
13: Ce qu'on peut pas m'enlever,
14: trouver. On sait que j'ai franchi la ligne d'arrivée en tête. Les honneurs de la ligne sont pour moi.
12: En tête, mais sans être déclaré vainqueur, Yannick Blestaven bénéficiant alors d'une compensation de temps pour avoir participé au sauvetage de Kevin Escoffier, Charlie Dalin accepte.
14: Ça fait partie de la solidarité entre marins et c'est normal qu'il y ait des bonifs.
12: Un épisode qui lui sert alors de guide en vue de l'édition suivante. Et sur Massif, un bateau neuf, il revient en favori à l'automne 2024.
14: J'en rêve depuis le lendemain de l'arrivée du Vendée Globe 2020.
12: Charlie Dalin se bat alors contre le cancer et pulvérise le record 64 jours plus tard à son retour au port.
14: C'est 4 ans que je me suis battu avec l'équipe qu'on vit pour ça. Et ça y est, on a atteint l'objectif.
12: Cette fois, il entre dans la légende.
1: Nicolas Blanza pour ici Bresse-Isère, ici Basse-Bretagne. On va se quitter avec la Coupe du Monde de football. On n'y échappe pas dans l'accent des autres. Pour la première fois, elle se déroule dans 3 pays, le Mexique, les États-Unis et chez vous au Canada, Marie-Christine.
5: Et au Canada, Olivier, les matchs ont lieu à Vancouver, en Colombie-Britannique, ça c'est sur la côte ouest, et à Toronto, en Ontario. Au total, dans les 3 pays, 16 villes différentes vont accueillir les équipes, ce qui pourrait faire de ce mondial le plus polluant de l'histoire. La professeure en écologie du sport à l'Université de Toronto, Madeleine Orr, indique que l'effet sur l'environnement est difficile à mesurer puisque plus de 80 % de l'empreinte carbone sera liée au déplacement des spectateurs.
1: Oui, les déplacements pointés du doigt et puis certains se plaignent, Marie-Christine, du prix des billets au Canada.
5: Par exemple, à Toronto, les prix dépassent le loyer moyen, entre 1370 $ et 3000 $ le billet, ce qui équivaut en euros de 850 à 1850 euros le billet. Voici le professeur au département de marketing de HEC Montréal, Sylvain Sénécal.
15: Les solutions technologiques font en sorte qu'on est plus proche du libre marché offre et demande, puis il y a aussi ce phénomène-là de prix dynamique. Donc, encore une fois, selon l'offre et la demande, le prix peut augmenter. Ben ici, on voit ça dans beaucoup plus de secteurs qu'avant.
5: Plusieurs amateurs vont donc se rassembler pour regarder les matchs à la télé. Gino Dini est propriétaire d'un café à Montréal, la Conca d'Oro, qui est le repère des partisans de l'Argentine.
16: C'est l'événement qu'on attend le plus longtemps, chaque 4 ans, pour avoir ce sentiment de fierté qu'on peut pas avoir ailleurs.
5: Quant aux Italiens très nombreux à Montréal et au Canada, ils ne cachent pas leur déception de voir leur pays absent pour un 3e mondial de suite.
1: Oui, pas d'équipe d'Italie, effectivement. Par contre, c'est la 3e participation du Canada à cette Coupe du Monde.
5: La première en 1986 au Mexique, la deuxième en 2022 au Qatar. D'ailleurs, la popularité du soccer ou du foot, comme vous dites, ne cesse d'augmenter au Canada. C'est maintenant le sport le plus pratiqué chez les jeunes devant le hockey.
1: Le football qui détrône donc le hockey au Canada. Merci Marie-Christine Bouillon qui referme l'accent des autres à Montréal. Merci à vous d'avoir été là comme chaque semaine et rendez-vous bien sûr dans 8 jours avec les partenaires des médias francophones publics.
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20: Bonjour, ici Nathalie Babin-Gagnon. 16 policiers du poste de quartier de Montréal-Nord font l'objet d'une enquête pour des gestes racistes et haineux qui auraient été commis envers des personnes issues de communautés. 2 agents ont été suspendus et pourraient faire face à des accusations criminelles. Le directeur du service de police de la ville de Montréal, Fadi Daguerre, en a fait lui-même l'annonce lors d'un point de presse tard hier soir. Andréane Williams était sur place.
21: C'est du jamais vu, de démanteler un groupe au complet.
22: Le service de police de la ville de Montréal a démantelé une équipe de 16 policiers de Montréal-Nord en raison d'allégations de racisme. Le directeur du SPVM, Fadi Daguerre, n'a pas voulu donner de détails sur les gestes allégués, mais selon nos informations, certains agents auraient entre autres collectionné des bouts de tresses de cheveux coupés sur la tête de personnes interpellées. Ces gestes auraient été posés lors d'interventions policières, mais également envers des citoyens ciblés en raison de leur origine ethnique. Le directeur du SPVM, Fadi Daguerre.
21: La situation avérée est totalement inacceptable et je ne vous cacherai pas qu'elle me choque profondément.
22: Le SPVM a pris connaissance de ces actes en mars après que des policiers ont dénoncé leurs collègues. Une enquête a aussitôt été ouverte, selon le service de police. Deux des 16 policiers visés pourraient faire l'objet de poursuites criminelles et ont été suspendus vendredi soir. Le directeur de la Coalition Rouge pour les questions de profilage racial, Alain Babineau.
2: Je pense que c'est la pointe du iceberg. Le SPVM n'est pas le seul service de police au Canada où ce type de comportement-là existe.
22: Les 16 policiers ont été relevés de leurs fonctions et désarmés et ne peuvent plus avoir de contact avec les citoyens. Ici Andréane Williams, Radio-Canada, Montréal.
20: D'autre part, l'entrepreneur social et auteur Fabrice Ville rappelle aussi qu'une enquête sur la police de Longueuil a été ordonnée par Québec après la mort d'un adolescent de 15 ans.
6: On doit enquêter sur la police de Longueuil parce qu'elle aurait interféré dans l'enquête menée suite à la mort du jeune Nouran Rezaï. On est moins de 12 mois aujourd'hui avec cette situation-là. Ce ne sont pas que des cas individuels et la question à savoir, c'est est-ce que la classe politique va se saisir de l'enjeu, les élections approchent, pour se poser la question, qu'est-ce qu'on fait avec nos corps policiers au-delà de sanctionner ce qu'on appellerait les pommes pourries?
20: Le ministre de la Sécurité intérieure, Yann Lafrenière, a qualifié les révélations sur l'enquête menée sur 16 agents à Montréal de gestes allégués d'inacceptables et de choquants. Parmi les lois adoptées à la dernière journée des travaux à l'Assemblée nationale, il y a celle qui vise à mieux accompagner les personnes dont l'état mental peut représenter un risque pour elles ou autrui. Bien qu'elle ait été adoptée à la hâte, la réflexion était en marche depuis plusieurs années et elle soulage bon nombre d'intervenants, mais elle en inquiète d'autres. Voici Louis-Philippe Arsenault.
7: Luc Vigneault est père aidant en santé mentale et il vit avec la schizophrénie.
23: Dans le passé, on a dû m'hospitaliser même contre mon gré. C'est pas agréable, mais tu restes dangereux pour toi puis pour les autres.
7: Le projet de loi numéro 23 visant à mieux accompagner les personnes dont l'état mental pourrait représenter un risque pour leur propre sécurité ou celle d'autrui a été adopté à l'Assemblée nationale.
23: Moi, j'ai peut-être perdu 20 ans de ma vie à errer à droite et à gauche. Donc, si on m'avait vraiment soigné, j'aurais pu avoir des belles années.
7: La loi permettra aux professionnels de débuter des traitements plus facilement et hospitaliser des patients contre leur gré s'il existe un danger pour lui-même ou autrui. Les critères de danger grave et immédiat ne sont plus obligatoires. Dr Claire Gamache est présidente de l'Association des médecins psychiatres du Québec.
24: Ça va éviter que les gens se détériorent sur de longues années avant qu'on puisse intervenir au niveau de la psychose puis de la désorganisation de la pensée.
25: On est à côté de la traque pour nous parce qu'on retourne en arrière au temps des asiles.
7: Nadine Huppé du collectif des survivants du P38 croit plutôt que les policiers devraient être mieux accompagnés pour travailler en santé mentale et qu'il doit y avoir plus de services en dehors des hôpitaux.
26: Si cette réforme nous permet d'intervenir plus tôt et d'éviter ne serait-ce que certains drames, alors nous aurons fait œuvre utile.
7: La ministre de la Santé, Sonia Bélanger, a accepté d'inscrire dans la loi qu'elle devra être réévaluée dans 5 ans pour apaiser certaines craintes. Ici Louis-Philippe Arsenault, Radio-Canada, Québec.
20: Sur la scène internationale, le Pakistan soutient qu'un accord de paix entre les États-Unis et l'Iran serait probablement finalisé dans les 24 heures. Le premier ministre pakistanais, Shehbaz Sharif, soutient que les parties sont plus proches que jamais d'un accord de paix. Une déclaration qui survient alors que les Américains affirment avoir abattu des drones iraniens qui visaient des navires commerciaux dans le détroit d'Ormuz. Et c'est le retour d'Haïti ce soir à la Coupe du Monde, une première depuis 1974. Une source de fierté et d'excitation pour la diaspora haïtienne. Des rassemblements sont prévus pour suivre le match disputé en banlieue de Boston. L'ancien capitaine de l'Impact de Montréal et analyste de soccer, Patrice Bernier, revient sur la signification de ce retour lors de cette grande compétition.
27: Et pour la diaspora, ben c'est dire toutes ces histoires de la culture qu'on a grandi, c'était difficile à chaque Coupe du Monde parce que ton pays, ou du moins tes origines, n'est pas là. Là, cette fois-ci, elle y est. Et je pense que vous avez vu quand l'Haïti ou l'équipe, la section féminine est venue à Montréal, les gens ont fait la grande fête. Je m'attends à ce que les gens soient festoyés pour supporter la sélection. Et en espérant, ben, on ne sait jamais, la sélection pourrait faire des surprises.
20: Haïti va affronter l'Écosse à 21h, heure de l'Est. Voilà, c'était les informations de Radio-Canada. Bonne journée.
28: «
0: Bonsoir, Marie-Thérèse Fortin.
3: Bonsoir, Jean-Philippe Plot.
0: C'est très formel. si je comprends bien, tu as assez aimé ton expérience dimanche dernier pour revenir ce soir.
3: Ah oui, tout à fait. Oui, oui.
0: Bon, c'est noté ça. Justement, la semaine dernière, j'ai oublié de faire ce que je fais d'habitude en commençant un cycle de co-animation avec quelqu'un. C'est-à-dire que je m'assure toujours que la personne accepte que je la tutoie. Je rappelle que la politique de la maison, c'est de se vouvoyer. Alors, je me reprends ce soir. Acceptez-vous, Madame oui. Fortin, que je vous tutoie.
3: Tutoie-moi, s'il te plaît.
0: Yes, gros comme le poing. Non, on va faire ça poliment quand même. Je vais faire un lien avec notre thème de ce soir, justement, qui est l'audace. Trouves-tu ça audacieux de se tutoyer? Personnellement, je trouve que ça nous permet de se rapprocher plus facilement.
3: Quand c'est quelque chose qui est consenti spontanément, ouais. Je trouve que c'est... Oui, c'est vrai, ça crée un lien qui est différent du vouvoiement qui met une certaine distance entre une déférence. Moi, je suis une vouvoyeuse, un peu.
0: Dans la
3: un
0: vie.
3: Peu, ouais, dans la vie, je suis un peu une vouvoyeuse. Mais quand on me dit « Ah, oh, tutoie-moi, on se dit-tu », tout ça, je j'accepte volontiers. Puis c'est vrai que ça simplifie les choses.
0: Les auditeurs et les auditrices auront compris avec le temps que c'est un « tu » qui est inclusif. Hein?
3: Oui.
0: C'est un « tu » qui n'exclut pas l'auditoire. Avant de se lancer, j'ai eu envie de nous faire entendre une archive de la cinéaste Anne-Claire Poirier. Donc, on va parler de l'audace ce soir. C'est une belle évocation de l'audace, je trouve. On est ici à l'émission de radio « Si père et mère m'étaient comptés », c'est un beau titre, en diffusion originale, 3 septembre 1982.
4: Anne-Claire Poirier, vous me dites que celle que vous êtes profondément est entièrement déterminée par vos parents.
8: Oui, dans le sens que je pense que le sens de la liberté ou de l'audace que j'ai pu avoir comme femme de ma génération me vient entièrement de la façon dont j'ai été élevée, donc ça dépend directement des parents. Et chez moi, je ne me souviens d'aucun autre interdit que celui de ne pas avoir le droit de parler contre les autres. On n'avait pas le droit de ça chez nous. Mais le reste, il y avait à peu près rien qui n'était pas permis. Alors je comprends mal les gens révoltés contre leurs parents, puisque je n'ai pas...
0: Alors, Marie-Thérèse, si on a choisi le thème de l'audace, c'est que tu te reconnais dans cette disposition d'esprit-là. Être audacieuse, est-ce que ça te vient de ta famille, comme Anne-Claire Poirier?
3: Oh, mon Dieu, c'est une bonne question.
0: C'est-à-dire que... je suis là pour en poser des bonnes, fait que c'est bon.
3: Oui,
0: j'ai
3: c'est vrai.
0: J'ai A+ en partant.
3: Ah oui, c'est ça. Non, mais c'est vrai que sûrement qu'il y a quelque chose... Mes parents, étant des agriculteurs, sont forcément des entrepreneurs.
0: Ouais.
3: Et toute la gestion d'une ferme, d'une entreprise familiale qui doit composer avec le climat, et les aléas...
0: Avec le risque aussi.
3: Le risque et tout ça.
0: Ouais.
3: Donc, la gestion de l'imprévisible, je pense que ça nous oblige à développer des habiletés ou en tout cas une façon de regarder les événements ou les choses de façon particulière. Puis, ma mère était très créative. Et elle pouvait faire des merveilles avec trois fois rien. Et je pense que ça donne des envies aux enfants de...
0: Ça donne l'élan.
3: Oui, un petit élan, oui.
0: Sur ce, je dépose les mots de Goethe. Quoi que tu rêves d'entreprendre, commence-le. L'audace a du génie, du pouvoir et de la magie. Pas mal, ça.
3: Commence-le, c'est bon, ça.
0: Allez, bonne émission à tous et à toutes, c'est reparti.
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0: Salut. Dimanche 31 août 2025, avec la comédienne Marie-Thérèse Fortin, on se demande qu'est-ce qu'on risque à être audacieux?

0: Première observation, ben l'audace, comme notre thème précédent, la curiosité, c'est un sujet qui peut à la fois être perçu de manière positive et négative. C'est qu'on peut trouver que quelqu'un de timide fait preuve d'une belle audace en prenant la parole au micro dans une assemblée. Et on peut aussi dire à quelqu'un qu'on trouve arrogant, mettons, qu'il est un peu trop audacieux en osant parler d'un sujet qu'il sait controversé lors d'un souper familial. Mais l'audace, de quoi s'agit-il au juste? Est-ce que c'est la même chose que le courage? Est-ce que c'est similaire à la témérité? Sinon, en quoi ces trois notions-là sont différentes? Ben, on va tenter, justement, d'y voir plus clair ce soir. Pour le moment, je peux dire que j'ai compris ceci dans mes lectures de la semaine. Dans le cas du courage, on ne choisit pas les événements qu'on affronte et pour lesquels on suspend notre jugement momentanément. Par exemple, on ne choisit pas de sauver un enfant d'une noyade. Non, l'événement se produit et on se garoche à l'eau. En revanche, pour qu'il y ait audace, il faut qu'on choisisse les situations à affronter et les moments à traverser. Par exemple, on choisit de changer de carrière ou de quitter notre amoureux pour refaire sa vie. Donc oui, on va réfléchir à ce que ça prend pour être audacieux et audacieuse, mais on va aussi se demander qu'est-ce qu'on risque à l'être, puis qu'est-ce qu'on perd à ne pas faire preuve d'audace. Quant au contexte dans lequel on produit cet épisode-ci, je pense que c'est intéressant de mentionner qu'on vit dans une société précautionneuse, oui, et une société qui fait une gestion méticuleuse du risque, et ce, au nom de la sécurité. Or, les découvertes, tout autant que la créativité, ont besoin non pas d'une gestion serrée du risque, mais d'audace. Puis, je dépose cette idée mentionnée par Marie-Thérèse en réunion. Parfois, tu penses être audacieuse, mais tu te rends compte au final que t'es prise dans une logique conformiste et que t'es pas audacieuse pantoute. Bref, l'audace peut être illusoire. Fermez les guillemets. J'ai très hâte d'en parler avec elle parce que ça m'intrigue vraiment, ça. Pour nous écrire, réfléchir@radio-canada.ca. Autrement, il y a la bulle de conversation de l'application audio. Ce soir, notre invitée sera Safia Nolin. Eh oui. Et pour le moment, voici une archive qui remonte à 1962. Merci de faire le choix de s'intoniser ici première en ce dimanche soir.
1: Le comité exécutif est en passe de réaliser une petite révolution dans le domaine du stationnement. Vincent Prince, éditorialiste à la presse, souligne le caractère de nouveauté et d'audace de l'entreprise, tout en rappelant brièvement ce qui la permet.
2: Présumant que le Conseil législatif ratifiera l'autorisation que lui en a déjà donnée le comité des billes privées de l'Assemblée législative, le comité exécutif de Montréal a décidé de procéder à la réalisation de son projet d'aménagement de terrain de stationnement, au-dessus desquels l'entreprise privée pourra, en payant les droits requis, élever des immeubles à revenus. La ville possède déjà des terrains de stationnement qu'elle administre elle-même. Ce qu'elle désire, c'est en ériger d'autres dans 8 secteurs commerciaux différents. En tout, 2000 automobilistes de plus pourront désormais garer leurs voitures sur des terrains appartenant à la métropole. La ville s'assure des revenus additionnels appréciables qui lui permettront sûrement d'amortir très rapidement la dépense de 5 millions qu'elle devra consentir pour acquérir les terrains par voie d'expropriation. Les constructions qui s'élèveront au-dessus de ces parcs de
0: stationnement. C'est au son de la voix de l'éditorialiste de la presse, Vincent Prince, que s'ouvre officiellement cet épisode sur l'audace. Re-salut, Marie-Thérèse.
3: Salut.
0: Quand j'ai entendu cette archive-là hier, ce qui m'a frappé, c'est qu'on présentait ce projet de stationnement comme étant audacieux. Alors qu'aujourd'hui, j'ai l'impression que ce qui est considéré comme audacieux, c'est plutôt d'annoncer qu'on va construire quoi? Ben, des pistes cyclables. Ouais. D'ailleurs, ça me permet de dire d'entrée de jeu qu'un des trucs que j'ai retenu par rapport à l'audace, c'est que les critères de ce qui est audacieux, ben, ça évolue au fil du temps. Mais d'abord, j'ai envie de te demander, à tes yeux, c'est quoi l'audace, Marie-Thérèse? Est-ce que construire des stationnements en fait partie?
3: En fait, c'est une vision urbanistique qu'on peut remettre en question.
0: Ouais.
3: Mais non, alors l'audace, je pense que pour moi, c'est un appel à une transformation. C'est-à-dire qu'il y a quelque chose qui existe, qui est la norme ou là, ce qui est convenu.
0: Ouais, ouais.
3: là où tout le monde se sent à l'aise, et c'est poser un regard différent qui va peut-être même jusqu'à démolir un point de vue sur le monde ou sur ce qui nous arrive.
0: Un regard oblique qui nous met en action, on peut dire ça comme ça?
3: Oui, oui, tout à fait. Puis qui révèle à la fois quelque chose qu'on veut partager avec les autres.
0: Ouais,
3: je parle, bien sûr, ma référence est toujours l'art. Là.
0: Ouais,
3: qu'on veut partager avec les autres, mais puis aussi quelque chose qui nous révèle nous-mêmes. C'est-à-dire que je pense que quand on se lance dans une entreprise comme ça, de poser un geste audacieux, c'est qu'on veut réinventer son unicité, je pense. On veut, en tout cas, on veut la révéler peut-être plus.
0: Ça part du cœur, il y a un élan qui vient de soi, de l'intérieur.
3: Une volonté de dire quelque chose, de partager quelque chose.
0: Ben justement, je te demandais ce qu'est l'audace. Je vais poursuivre un peu dans ce sens-là, mais en fait, en distinguant l'audace d'une notion avec laquelle on la confond, c'est-à-dire le courage.
3: Ouais.
0: Dans ma préparation, j'ai écouté une entrevue avec le philosophe Martin Legros, qui est rédacteur en chef de Philosophie Magazine, puis... Selon lui, le courage, c'est la capacité qu'on a de faire face à la peur. Aussi, il y a quelque chose de moral ou d'éthique qui serait associé au courage. Quant à l'audace, ce serait plutôt, selon lui, justement, tu y faisais référence, la volonté de défier les normes ou d'être dans la transgression. Puis l'audace, ça engendre pas tant la peur, à son avis, mais c'est associé à de l'insolence. Qu'est-ce que tu penses de cette distinction-là, par rapport à l'insolence particulièrement?
3: Ben, l'insolence, c'est aller trop loin, en fait. C'est aller un petit peu trop loin.
0: c'est ça.
3: Puis, tu sais, c'est toujours dans le regard de l'autre aussi. C'est-à-dire que quelqu'un va faire poser un geste audacieux, quelqu'un va dire « Ah, waouh, c'est audacieux », puis quelqu'un va dire « Non, je trouve que c'est insolent, c'est exagéré » ou tout ça. Mm. Mais je pense qu'il y a dans la... C'est sûr qu'il y a une question de mesure, de degré. Il y a des artistes qui ont été très forts dans même la provocation.
0: Aller au-delà de la limite, quelque chose qui partait de leur cœur, mais qui allait très loin, puis là, la validation de l'autre était peut-être moins là.
3: Exactement.
0: Ouais.
3: Mais je pense que l'insolence vient de quelque chose qui serait infondé. C'est-à-dire que ce que tu proposes ne m'apparaît pas comme étant juste par rapport au sujet dont tu veux débattre. Donc, l'insolence, c'est comme une forme de démesure, je dirais, un glissement de l'audace.
0: Ouais. Aussi, moi, j'ai l'impression qu'il y a un autre truc qui est différent entre les deux notions, c'est que dans le cas du courage, on est appelé à suspendre notre jugement momentanément.
3: Oui.
0: Autrement, on va faire un geste héroïque, comme je le disais dans l'introduction, non pas parce qu'on a les compétences pour le faire, mais parce que notre intuition nous pousse, par exemple, à se jeter à l'eau pour sauver un enfant de la noyade, alors que pour l'audace, le philosophe Charles Pépin dit que ça prend un minimum de compétences pour poser un geste audacieux, sinon ben, on est dans la témérité.
3: Mm-hmm.
0: En fait, l'audace, ce serait de prendre des risques calculés, alors que la témérité, ce serait de surestimer ses capacités, de se penser peut-être au-dessus de la mêlée. On est juste entre nous, le dimanche soir. As-tu déjà basculé dans la témérité?
3: Mon Dieu! Mais moi, je suis tellement...
0: Privément ou professionnellement?
3: Oui, bien sûrement un peu. Mais je suis quelqu'un qui évalue beaucoup les risques.
0: Ah, précautionneuse.
3: Oui, je sais pas. J'évalue les risques. C'est-à-dire que, en tout cas, je peux prendre des risques en ce qui me concerne moi. C'est-à-dire que je peux.
0: Ouais.
3: Mais quand ça implique d'autres personnes, là, je
0: t'es plus prudente.
3: Oui, j'évalue jusqu'où on peut aller.
0: Okay.
3: Mais oui, sûrement, je pense que dans ma jeunesse, j'ai été téméraire. C'est-à-dire que je me suis lancée dans des aventures où je n'avais peut-être pas, comme tu disais, les compétences.
0: En même temps, ça forge le caractère.
3: Exactement. Puis j'avais l'excuse de dire, ben, je suis jeune, j'ai le droit.
0: Ouais.
3: Je sais pas.
0: Mais je trouve que ça place bien dans notre tête la distinction quand même. Je ne dis pas que c'est la vérité, là, mais tu sais, l'audace qui repose sur des compétences minimales, puis la témérité qui, repose sur pas grand-chose, finalement.
3: Oui, c'est qu'un...
0: Sinon, l'élan.
3: Oui, c'est ça. Un élan un peu fou, téméraire, bon.
0: À ce sujet-là, je cite le philosophe Roger Paul Droit, que j'ai eu la chance de lire grâce à Kim Leblanc. C'est un extrait du quotidien Les Échos, qui date de novembre 2014. Paul Droit dit ceci. Si je n'ai aucune chance de parvenir à mes fins, je ne fais aucunement preuve d'audace en agissant quand même, mais plutôt

0: dans une œuvre, un film, une émission de télé, tu sais jamais comment les gens, comment ça va être reçu, accueilli, tout ça.
1: Donc, cette incertitude-là représente malgré tout un moteur de création plus que, je sais pas moi, quelque chose qui t'empêche de dormir la nuit, là, tu sais.
0: Cette incertitude-là est nécessaire parce que c'est vrai que ça te pousse à chercher comment tu vas faire les choses, comment ça va modeler ta création, ta créativité. Puis, qu'est-ce que tu veux dire, toi, à travers une œuvre? Qu'est-ce que tu veux dire à travers ça? Qu'est-ce que tu veux changer
1: parce
0: aussi,
1: que le doute et la quête se poursuivent tout au long du processus.
0: Exactement. Là. Donc, si on est trop sûr, si on a réponse à tout, il y a quelque chose d'un peu plate. Il faut bien le dire, puis prévisible. Donc, alors que je pense qu'en création... mais tu sais, je pense que ça englobe même, mettons, la création d'un...
1: Au sens large.
0: Au sens large, pour un entrepreneur ou pour,
1: je te suis.
0: C'est même pour un prof dans une classe, susciter l'étonnement, proposer des chemins différents, c'est aussi
1: dans le fond, on peut comprendre que l'audace, c'est s'ouvrir à un autre monde auquel on ne pense pas nécessairement. J'en reviens deux secondes sur la notion de risque qui est associée à l'audace. Charles Pépin a mentionné cette très belle idée en entrevue dans Émile Magazine en décembre dernier, puis je la partage avec toi puis avec l'auditoire. Le secret de l'audace, c'est non pas l'amour du risque, mais le sens du risque. Et le sens du risque, c'est la capacité à oser prendre le risque qui reste, une fois qu'on a tout fait pour le réduire.
0: Ah, c'est bon.
1: Je trouve ça très fort. Cela dit, tu m'as raconté hier que parfois on pense être audacieux, mais on reste pris dans une logique conformiste dans laquelle il n'y a pas vraiment de risques qui sont pris. Résultat, l'audace devient illusoire. Mmh. As-tu un exemple concret de ça? Ça m'intrigue. C'est-à-dire, tu penses que tu es audacieux, puis finalement, pas pantoute. Tu passes à côté de la tête.
0: En fait, souvent, je trouve qu'on se revendique de c'est un mot très galvaudé, l'audace. Et je trouve que quand on analyse comme faut ce qui se passe devant nous, la chose qu'on prétend être audacieuse,
1: ou déjantée, parce qu'on entend beaucoup ça aussi, ce mot-là,
0: c'est extraordinaire. Ouais. Et là, tu fais, c'est un peu des mots fourre-tout qui sont vendeurs. Qui se reflètent pas toujours dans la réalité. Et c'est pour ça que quand on s'arrête vraiment à questionner, est-ce que ce qu'on a fait est audacieux ou c'était correct, c'était bon, c'était intéressant, mais c'est pas audacieux. Donc, je trouve qu'il y a beaucoup de... C'est un terme très galvaudé, puis un peu vidé de son sens, automatiquement. Ouais. Donc, comme déjanté, comme qu'est-ce que ça veut dire, tu sais.
1: Que cela soit dit, c'est la portion éditoriale de Marie-Thérèse. Je nous écoute parler depuis quelques minutes, puis j'ai l'impression que l'audace, on la conçoit pas comme une finalité. On se dit pas « j'ai envie d'être audacieux ». En fait, l'audace est plus de l'ordre du résultat. C'est un peu ce que tu évoquais. C'est-à-dire qu'on fait des choses qui résonnent pour nous, puis si ces choses-là se trouvent à bousculer les normes puis les conventions, ça peut être décodé comme de l'audace. Puis faire des choses qui résonnent en nous, ça veut aussi dire, je pense, aller là où le public ne nous attend pas nécessairement. Comme ça a été le cas, comme ça a été ton cas avec ton projet d'interprétation de chansons de Barbara, dont tu parlais ici à l'émission de radio Théâtre du lundi à Radio-Canada en 1987.
2: Ce que j'ai voulu faire, c'était... je pense que ce qui ressort du spectacle, c'est aussi ce qui ressort de tous les textes de Barbara. C'est une femme qui se retrouve dans une chambre d'hôtel où elle a fui un moment, le quotidien, qui devient un peu insupportable. Et elle se retrouve là un peu pour être confrontée à un passé mal enfoui, à un présent trop chargé, peut-être émotivement, une relation passionnelle, et des souvenirs qui l'assaillent, et des choses pas réglées. Et elle veut comme évacuer tout ça. Elle sait qu'elle va être confrontée à tout ce qui va remonter en elle, comme une marée, si on veut. Et elle veut affronter ça pour voir clair, pour se retrouver elle-même, voir qui elle est.
3: Dites-moi deux mots de votre environnement scénique. Comment?
1: Alors, première observation, tu réagissais beaucoup en studio, mais surtout une émission de radio consacrée au théâtre, comme c'était le cas avec l'émission Théâtre du lundi, ça me semble audacieux vu de 2025. Cela dit, moi, je pense qu'il y aurait encore un public pour ça. Oui. Pour la petite histoire, c'était une émission qui était animée par Michel Weiss. Cela dit, j'ai l'impression que tu nommais ici en 1987 un ingrédient important de l'audace, c'est-à-dire le désir de devenir soi-même. T'en parlais en évoquant Barbara, mais est-ce que c'est pas un projet qui t'a aussi permis de te trouver davantage comme artiste? Ou dit autrement, l'audace, c'est aussi un mode de connaissance de soi. Qu'est-ce que t'as appris avec un projet comme celui-là, avec ce tour de chant de Barbara? Tu te fais réagir 30 ans plus tard. Clairement, tu te reconnaissais pas ou peu, là.
0: C'est la voix. D'abord, c'est très drôle. Puis comme...

0: c'est tout ce que je dis, je reviens pas.
1: Mal enfoui.
0: Oui,
1: et le début de l'entrevue, pour vrai, là, tu es très formel et t'es, en tout cas, c'est très audacieux. Et
0: oui, je pense que je vais être très impressionnée aussi, puis que je me disais, oui, parce que tout est arrivé en même temps à ce moment-là, ouais, c'est fou à dire, ça. Mais j'avais commencé en 87, ça faisait 5 ans que j'étais sortie de l'école, donc oui, ce projet-là, c'est quelque chose que j'avais très envie de faire depuis très longtemps, j'étais comme... J'avais eu un choc vraiment
1: avec Barbara,
0: à découvrir Barbara, tout ça. Et donc, j'avais monté un petit spectacle à partir d'une chanson de Barbara qui s'appelle Vienne, qui raconte l'histoire d'une femme qui se retire d'une relation pour mieux comprendre ce qu'elle vit, tout ça. Puis c'était comme la ligne directrice de ce spectacle-là. Et se greffait à ça d'autres chansons de Barbara. Et j'ai fait ça avec mes sous, des amis, un ami pianiste qui est toujours mon pianiste, d'ailleurs, Yves Léveillé.
1: Il y a un petit côté entrepreneur et audacieux, là,
0: oui, inspiré c'est
1: de la famille, faire ça avec tes sous quand même, fallait que tu y croies.
0: Oui, c'est ça. Puis il fallait, je pense, j'avais très envie d'apparaître dans quelque chose où on ne m'attendait pas, et de prendre un risque. Puis j'étais très consciente que je pouvais me planter. Ça, je me souviens très bien de ça parce que ça m'empêchait de dormir. Mais j'y suis allée à fond la caisse, comme on dit, et ça s'est bien marché. C'est un spectacle que, après, il s'est transformé, ce spectacle-là, que j'ai traîné pendant des décennies, mais...
1: Dirais-tu qu'il t'a permis d'arriver à toi-même, d'une certaine façon, même si tu étais quand même très jeune, là, ça a planté quelque chose, là, ça a planté le décor?
0: Oui, puis aussi, ça m'a moi-même surpris. C'est-à-dire qu'il s'est passé quelque chose pendant les représentations, je me disais, OK,
1: je suis capable de faire ça, moi.
0: Oui, ou plus, même, j'ai ça en moi, ça... Des choses même que... Parce que je voulais tellement bien faire et je voulais tellement convaincre qu'il y a des choses qui se sont produites à ma grande surprise.
1: Grâce à ce spectacle-là. Souvent, quand on parle d'audace, j'ai l'impression qu'on a en tête des actions qui bouleversent de manière considérable les conventions puis les normes. Mais dans ma préparation cette semaine, Marie-Thérèse, j'entendais des philosophes dire que l'audace peut aussi se vivre à très petite échelle. Je pense à cet exemple que le philosophe Michael Fossel donnait dans un texte paru dans Libération en juin 2018. Il rappelait qu'un jour, dans un examen du bac de philo à la question « Qu'est-ce que l'audace? », un élève aurait fait une très courte dissertation d'une ligne seulement, dans laquelle il aurait simplement écrit « L'audace, c'est ça. » On va se le dire, c'est très fort, je trouve. Moi, je crois aux petites audaces comme ça, du quotidien. J'aime, par exemple, emprunter, je sais pas moi, de nouveaux chemins pour venir à Radio-Canada. Ça m'ouvre à de nouvelles réalités. Je rencontre de nouveaux personnages. As-tu un exemple de petite audace que tu fais comme ça au quotidien? Puis crois-tu à ça?
0: Oui. Je trouve même que c'est important de... Mais moi, tu vois, ça serait plutôt sur le plan relationnel, des fois. Tu sais, on a les amis ou les enfants, le conjoint. Tout à coup, de poser une question qui sort des sentiers battus ou qui touche à quelque chose de plus secret ou un pressentiment qu'on a, puis qu'on dit, écoute, je sais pas, mais d'oser avec délicatesse.
1: Des fois, ça peut être juste, tu sais, comment ça va?
0: Oui, c'est ça. Puis que la personne dit, ça va, mais tu sens que ça va pas. Puis de dire, t'es sûr? Ou d'ouvrir sur... parce qu'on se conforme beaucoup au niveau du langage aussi. On s'enferme là-dedans même. Puis des fois, ça devient des automatismes, mais la vérité en dessous de ça n'est pas toujours là. Donc oui, j'aime bien... Je pense que ça, c'est des petites audaces que je me permets.
1: Fait que l'audace, donc, nous permet... si on se suit bien depuis tantôt, d'arriver davantage à nous-mêmes, mais quand on se permet d'aller vers l'autre de façon audacieuse, ça nous permet peut-être de connaître davantage l'autre personne.
0: Oui, puis de créer un lien, ça change la relation, ça permet plus de profondeur ou d'ouverture, puis ça, je trouve ça... riche.
1: Tu vois, justement, cette semaine, quand on se demandait de quelle manière naît l'audace, notre recherchiste Kim Leblanc a dit ceci. Moi, je pense que ça part du fait d'être capable de se présenter à l'autre de manière authentique. Puis Kim, qu'on salue, a donné l'exemple du chanteur Hubert Lenoir et de la chanteuse Safia Nolin, qui sera notre invitée tantôt, je le rappelle. Moi, je suis bien d'accord avec Kim, mais pour ça, pour se présenter de manière authentique, faut que l'autre soit en mesure de nous accepter comme tel. Sinon, l'audace de se présenter à l'autre de manière authentique est un échec, j'ai l'impression. As-tu l'impression que l'audace, c'est une disposition d'esprit qui est justement relationnelle? Elle dépend de nous, mais aussi de l'autre, j'ai l'impression. Sinon, on reste pogné avec ça, puis on est justement marginalisé.
0: Oui. Tout à fait. Non, c'est ça. Puis, tu sais, c'est pour ça que tantôt, on parlait aussi de l'insolence. Pour certains gens, l'audace va devenir de l'insolence ou un dépassement. Tu sais, on déborde de la mesure, tout ça. Mais c'est le risque que prend la personne en voulant être totalement authentique, de pas être validée, de pas être accueillie dans cette différence-là. Puis, mais en même temps, si personne ne risque ça, on change, on évolue,
1: les normes
0: on évolue
1: changent,
0: pas. Oui, c'est pas, ça. Puis on n'évolue pas, puis on se remet pas en question. Puis,
1: moi, ça me fait penser, depuis quelques mois, je parcours le territoire, je fais des causeries dans les librairies, je fais des conférences, puis parfois, j'ose porter ma casquette, parce que les gens qui me connaissent bien savent que je porte souvent une casquette. Mais des fois, je me le fais dire que c'est pas à place pour mettre une casquette, mais... Si j'ose la casquette puis je sens que dans le regard de l'autre, c'est validé, là, j'ai l'impression qu'on entre davantage en relation. Je me sens, comment dire, pas mal plus authentique avec ça, sa tête. Le public me permet de l'être, puis là, il y a quelque chose qui se passe. T'sais.
0: Oui, oui, oui. Mais tu vois, c'est ça. C'est qu'il y a une barrière à franchir, des fois.
1: C'est ça.
0: Puis là, je pense que l'audace, c'est ça, c'est de convier tout le monde à franchir une barrière, tu sais, puis à dire, ben, on va aller voir ce qu'il y a de l'autre côté. Personne qui va en mourir, là, on va tout à fait sortir d'ici vivant.
1: Marie-Thérèse, je cite à nouveau le philosophe Roger Paul Droit, c'est tiré d'une entrevue accordée au quotidien français Les Échos en novembre 2014. Il dit « L'audace est devenue une denrée rare. Qu'est-ce qui l'a raréfiée? Sa réponse, c'est la dictature de la précaution, la disqualification du risque et la prédilection pour les situations tranquilles. Or, la seule manière d'inscrire les rêves dans le réel, de le transformer, de le bousculer, c'est l'audace. » En sciences sociales, c'est une chose qu'on constate, notamment avec la diminution de la recherche fondamentale. Actuellement, ce qu'on veut, c'est de la recherche qui vise à régler des problèmes. On appelle ça la recherche appliquée. Chercher pour rien trouver, ce qui est le but de la recherche fondamentale, on en fait de moins en moins. Toi, dans le monde des arts, est-ce que tu observes ça aussi, une diminution de l'audace? Et je sais là, c'est une question un peu délicate, là, mais tu y réponds si tu veux. Si tu veux, t'es assez grande, tu me diras si tu veux pas.
0: C'est sûr que le contexte actuel, économique actuel, pour les artistes... force un peu à une prudence, je dirais. C'est moins ouvert sur la permission de chercher pour rien trouver, comme tu dis si bien.
1: En même temps, c'est si le fun, parce que tu peux faire des erreurs, tu peux découvrir des choses que tu ne cherchais même pas.
0: C'est ça, exactement. Mais je trouve quand même qu'il y a une vitalité. Ça, c'est surtout chez les jeunes générations, je trouve qu'il y a quelque chose de vraiment beau à voir. Comment ils regardent le monde aujourd'hui par rapport à ma génération, tout ça. Ils sont appelés aussi, avec tous les défis auxquels on fait face, à se prononcer.
1: Puis à créer dans la contrainte aussi, j'ai l'impression.
0: Énormément, C'est-à-dire qu'ils n'ont pas d'argent, ils n'ont pas de choses, mais ils vont le dire pareil. Ça, j'adore ça. Quand je sens vraiment que c'est ça qui est mis de l'avant. Mais je trouve qu'il y a une vraie belle vitalité. Je regrette seulement qu'on ne leur donne pas davantage les moyens pour déployer leur talent, ça, c'est...
1: Oui, c'est ça, parce qu'on vit quand même dans un système où l'audace passe parfois par avoir un peu d'argent quand même.
0: Ben oui, parce qu'on est dans... Il y a des lieux, il faut qu'on rejoigne des gens, il faut les convier, il y a une gestion de tout ça qui doit être faite, puis je trouve ça regrettable qu'il n'y ait pas plus de soutien de ce côté-là.
1: Avant d'aller rejoindre notre invité, je dépose cette citation de Barack Obama, sur laquelle je suis tombé hier en terminant la préparation de l'émission. Je la trouve très belle, je le cite. L'audace de l'espoir, voilà le meilleur de l'esprit d'un peuple. Avoir l'audace de croire, malgré toutes les indications contraires, que nous pouvons restaurer un sens de la communauté au sein d'une nation déchirée. L'audace de croire que malgré des revers personnels, la perte d'un emploi, un malade dans la famille ou une famille empêtrée dans la pauvreté, nous avons quelque emprise et par conséquent, une responsabilité sur notre propre destin. Je trouve ça très beau. Puis surtout, je trouve ça super intéressant, le lien entre l'audace et le pouvoir de l'espoir. J'ai l'impression que c'est un peu ce à quoi tu faisais référence en parlant des jeunes artistes. Ils y croient, malgré tout, ils vont le dire, ils vont le faire.
0: Oui, oui, oui, tout à fait. Puis je pense que l'audace, c'est vraiment une volonté de nous amener à voir les choses autrement.
1: Ouais.
0: De
1: c'est dire, un choix.
0: Oui, c'est ça. Il n'y a pas de fatalité aussi. Il y a quelque chose dans l'audace qui est générateur aussi de créativité, d'une volonté relationnelle aussi, d'inviter l'autre à épouser une cause.
1: Ben, on n'a pas fait le tour de la question, Marie-Thérèse, mais je pense qu'on a quand même effectué une pas pire balade sur ce sujet-là. Sincèrement, j'ai beaucoup appris en préparant nos échanges sur l'audace, que je confondais avant cette semaine avec le courage. Je dois le confier ici. Maintenant, on est rendu à la deuxième portion de l'émission, celle où un ou une invitée se joint à nous en studio pour poursuivre nos réflexions, mais aussi pour incarner notre sujet. Puis ce soir, c'est un privilège vraiment de recevoir Safia Nolin. Mais tout juste avant, une archive qui remonte à 1994. Vous écoutez Réfléchir à voix haute avec Marie-Thérèse Fortin et Jean-Philippe Plou.
2: D'abord, c'est un peintre dont j'admirais l'audace en peinture. Je ne connaissais pas beaucoup la peinture, mais j'admirais beaucoup son audace et cette espèce d'entêtement dans l'audace qu'il a toujours. Aller plus loin, dire plus profondément, c'est un poète, il appelle. Dire plus profondément le réel qui va saisir lui, filtré par lui. Filtré par Riopelle, le réel, c'est vraiment autre chose que filtré par Le Mieux, par exemple, qui est un grand aussi. Bon. Mais c'est vraiment autre chose. Voilà une manière particulière de filtrer le réel et de nous le rendre. Mais c'est de la poésie, ça. C'est la définition même de la poésie.
1: Alors, c'était bien sûr Gilles Vigneault qu'on entendait ici au sujet de l'audace du peintre Jean-Paul Riopelle. C'était un extrait du Point en 1994. Maintenant, pour poursuivre nos réflexions sur l'audace, on a le privilège de recevoir une autrice, compositrice, interprète que j'apprécie beaucoup. Safia Nolin, salut. Bienvenue à Réfléchir à voix haute.
3: Bonjour.
1: Je te présente ma co-animatrice du moment, Marie-Thérèse Fortin. Safia, Marie-Thérèse.
0: Enchantée.
3: Enchantée.
1: Vous connaissez pas, mais semble-t-il que vous avez des amis en commun, c'est ce que j'ai pu comprendre.
3: Oui.
1: Avant d'entrer dans le cœur de l'entrevue, on dirait que j'ai très envie de t'entendre réagir à ce que M. Vigneault disait ici au sujet de l'audace de Riopelle, une audace qu'il qualifiait de poésie. C'est beau, ça. T'en connais-tu dans ça, d'une certaine manière?
3: Ben, moi, personnellement, peut-être, oui, mais surtout, genre, ce que j'observe, je suis d'accord que c'est une façon vraiment belle de décrire comment l'audace peut se manifester dans l'art, tu sais, dans le sens que c'est quasiment une traduction, c'est quasiment une façon de transformer les choses, parce que dans toute l'audace, c'est un grand sujet,
1: Ben justement, si on commence par le commencement, histoire d'être tous et toutes à la même page, on en a parlé un peu plus tôt, Marie-Thérèse et moi, on a un peu donné notre vision de ce que c'est l'audace. Je te demande pas de me lancer une grande définition tirée d'un dictionnaire, je te demande de te plugger, de te tuner sur le cœur. Comment définirais-tu cette notion-là? C'est quoi pour toi l'audace? Est-ce que tu peux me donner un exemple, de ton œuvre, tu peux partir.
3: Okay. Ben, c'est un défi là, de faire la définition de l'audace. Je pense qu'il y en a plusieurs sortes.
1: Ouais.
3: Tu sais, il y a... Mais après ça, je pense que les sortes que moi je vois, mettons, je pense que j'en vois deux. J'en vois une pure, j'en vois une qui est plus provocatrice. Puis là, je me pose la question si c'est vraiment de l'audace ou de la provocation autre chose. Mais pour moi, je pense que c'est une espèce de pulsion qui va à contresens du contexte actuel. Puis qui est pas réfléchi. Mais c'est ça l'affaire, c'est que c'est débattable parce que ça peut être réfléchi.
1: Il y a des gens qui peuvent avoir comme objectif de se dire, moi je veux être audacieux, alors que ce que j'entends, c'est que toi t'es peut-être plus de l'autre côté. Je fais des choses qui résonnent en moi, qui me font plaisir, que j'ai envie de faire, et au final, dans l'œil de l'autre,
3: qui semblent audacieuses. Qui peuvent être audacieuses parce que c'est le contexte. Peut-être que c'est des trucs que je ferais dans genre 500 ans puis que ça serait pas audacieux. Mais
1: ça c'est intéressant parce que l'audace, effectivement, les critères de l'audace évolue avec le temps. As-tu vu déjà une évolution depuis le début de ta carrière?
3: Oui. Je pense au niveau politique. puis au niveau de la société, au niveau de nos identités, tu sais, je pense que peut-être après ça, ça devient, c'est flou pour moi la notion du courage puis de la confiance, tu sais, mais c'est sûr que, mettons, faire un coming out en 91, c'est vraiment audacieux. Puis comme là, moi, pour moi, c'est une pulsion puis c'est naturel, puis il y avait beaucoup de conséquences. Puis faire un coming out en 2025, maintenant, malheureusement, j'aimerais ça dire en 2021, c'était moins pire. En 2025, il y a des études qui prouvent que l'homophobie, la queerphobie est en hausse, fait qu'on peut dire que c'est une forme d'audace de le faire. Mais ça prend aussi vraiment du courage. Mais pour moi, oui, c'est sûr que... Mettons, faire un coming out en 1406.
1: Ouais, c'est ça. On n'était pas là, mais on peut se douter que ça devait être un peu différent. Mais... dans l'œil du public, t'es considéré comme une personne audacieuse, souvent. Mais je vais me permettre la question. Toi, Safia Nolin, est-ce que tu te considères audacieuse?
3: C'est une très bonne question. Je réalise que le mot audace, c'est quand même positif.
1: Ouais.
3: Tu sais, mettons, quand j'ai fait mon clip où j'étais nulle avec plein d'autres personnes, pour les gens qui n'ont pas aimé ça, c'est pas de l'audace, là. C'est vulgaire, c'est de la provocation.
1: Témérité, même.
3: Exactement. Puis pour les autres, je pense que ceux qui ont su apprécier ça, c'est de l'audace ou du courage. Après ça, comme je disais, la notion de courage est floue.
1: Ouais, parce que souvent, le courage, tu me permets, puis on en parlait un peu plus tôt dans l'émission, c'est par exemple, on est exposé à une situation où un enfant est sur le bord de se noyer. C'est pas un choix qu'on fait, c'est une pulsion, c'est notre intuition. On saute à l'eau, on n'a pas nécessairement les compétences pour le faire, mais on se garoche. T'sais.
3: Mais ça, c'est vrai. Ça, c'est le courage.
1: Alors que l'audace, ça repose sur un minimum de compétences. C'est une volonté, tu veux faire ça. Ça part du cœur, tu sais.
3: Vraiment, puis je pense que, mettons, c'est con, mais comme Debbie Lynch-White, elle me parlait du fait que, mettons, quand, je pense qu'elle était allée en vacances, puis elle a fait un post où elle était en maillot de bain ou en robe, puis que les gens disaient en dessous de son commentaire qu'elle était courageuse de se mettre en maillot, puis en étant grosse. Puis tu vois, ça, c'est une autre affaire. C'est comme, je pense que les gens sont peut-être mélangés. Pour moi, le courage, c'est vraiment genre sauver les enfants dans un feu de forêt. Mais,
1: c'est ça, souvent avec le courage aussi, il y a une connotation morale ou éthique. Là.
3: Un peu de la positivité toxique, en mode genre, moi, je ferais jamais ça, mais je te salue d'être capable de le faire. Puis ça, je trouve que tant qu'à y être, tu peux écrire « Moi, je ferais jamais ça, mais bravo de le faire. » Au lieu de dire « Wow, t'es vraiment courageux. »
1: J'ai envie de te poser la question sur laquelle on s'est cassé un peu la tête tantôt, Marie-Thérèse et moi. Qu'est-ce qu'on risque à être audacieuse?
3: Bien des choses, je pense. C'est ça le truc, c'est que... moi, je pense que ça m'a apporté beaucoup d'être audacieuse, tu sais, dans le sens où est-ce que... Mais je sais pas si tu dirais que je suis audacieuse, mais d'avoir fait ces choses-là. Je me souviens, mettons, le fameux T-shirt de Jerry Boulet, là, qui va avoir 10 ans l'année prochaine.
1: Magnifique T-shirt,
3: Merci, merci. Ouais. Tu sais, pour moi, c'était juste naturel. C'est quelque chose que j'ai défendu beaucoup. À chaque fois que j'ai fait des moves qui étaient audacieux, entre gros guillemets, ou qui étaient provocateurs pour d'autres, c'était vraiment... Je ne réfléchis pas à ça. J'ai envie de le faire, je le fais, point. Puis pour moi, ça a été ultra souffrant, puis ça m'a débloqué ça m'a débloqué des traumas, puis tout. Mais il y a aussi un aspect où j'ai été forcée à rester moi-même. Puis en fait, j'avais soit le choix d'essayer de me plier comme j'avais fait toute ma vie.
1: Rentrer dans le moule et se dire, vous voulez que je fasse ça?
3: OK, ça marche pas. Clairement, les gens sont pas contents. Ça marche pas. Si je veux que ma carrière fonctionne bien, que je sois acceptée par mes pairs, par la société, faut que j'arrête ça. Faut que je me mette en robe puis je ferme ma gueule. Puis au contraire, là, à ce moment-là, c'est parce que c'est beaucoup plus difficile, mais à long terme, je pense que c'est la seule façon de rester sain mentalement. J'ai choisi de juste faire, non, je vais rester moi-même, je suis rendu là.
1: Ce sera perçu comme audacieux ou téméraire, c'est pas important.
0: Mais en fait, Safia, elle a fait les deux. Elle a été à la fois courageuse et audacieuse. Ouais, c'est-à-dire que dans la réaction, le déferlement qu'il y a eu suite à ces événements-là, tu as quand même pris une posture d'utiliser tout ça, ce trauma-là, pour en faire une œuvre, tu sais, je pense au spectacle avec Philippe Cyr, que j'ai malheureusement pas vu, mais dont on m'a abondamment...
3: On va te le refaire pour toi.
0: On utilise tous ces commentaires très négatifs-là, puis qui est traité de façon créative avec ta musique et tout ça. Puis, alors, il y a l'audace de dire, ben... Non, je vais continuer à être ce que je suis. Puis ben, je vais en faire quelque chose en plus de tout ce que vous m'avez balancé. pour que vous, je vous tends un miroir qui m'inclut, mais qui vous inclut aussi. Puis c'est ça qui devient un geste très audacieux de ce que tu... non, mais c'est vrai.
3: Prendre la main.
1: Ouais, c'est ça, tu peux prendre. Comme dirait ma psychologue, Marilyn, accueille. Est-ce qu'on risque à être audacieuse? Mais à l'inverse, à côté de quoi on passe si on se permet pas d'être audacieuse?
3: Ben, en fait, c'est ça. C'est parce que j'ai comme répondu à l'envers. C'est que, est-ce qu'on risque de pas... Vivre, c'est ça. C'est le chemin vers la bonne version de nous. La version connectée. Tu sais, moi, j'arrête pas de me dire, malgré toutes les affaires négatives qui me sont arrivées les dernières années, j'arrive à un moment où je suis comme, my God, je suis tellement heureuse. Genre, je suis tellement bien dans ma peau. Je me sens bien, je me sens grateful, je me sens... Tu sais, puis je veux dire, j'ai vécu là, les gens de... Justement, faire des décisions, entre gros guillemets, audacieuses dans ma carrière. Pas juste en étant, genre, mettons, avec des t-shirts puis tout, puis le côté politique, mais juste dans ma carrière, être indépendante, sortir des singles de même. J'ai réussi à comme défaire le nœud de... du bonheur qui est lié au succès. Là, je me sens vraiment grounded à faire des affaires, des fois, qui ont pas beaucoup de déco puis qui sont pas énormes, mais que je me sens vraiment...
1: Connecté sur ça. Ça part de ton cœur puis ça part de la bonne place.
3: Ça, c'est l'affaire que tu peux passer à côté. L'affaire qui est difficile, c'est tout le backlash. Ça, c'est le côté un peu... caca.
1: S'il y a une chose à retenir depuis ce début de saison, ce deux épisodes, là, c'est ce que tu viens de dire. Là. Faut pas passer à côté de soi.
3: Hein, non, pense. Vraiment pas. T'as plusieurs wake-up calls dans ta vie. Puis tu peux toujours les prendre. Parce que moi, je crois que tu peux les prendre sur le tard. Il n'est jamais trop tard. Mais quand même, je me sens chanceuse d'avoir vécu ça au début de ma vingtaine. Puis d'avoir comme vécu ça. Puis d'avoir pu avoir une vingtaine. Puis une trentaine que je suis en train de vivre. Libéré de même.
1: Wow. Au fil des ans, as-tu l'impression d'être devenue plus ou moins audacieuse? Puis là, je veux pas faire ta psychanalyse en ondes, mais saurais-tu dire pourquoi t'es devenue plus ou moins audacieuse?
3: Ben, c'est drôle parce que je pense que c'est comme un escalier. Ouais. T'sais, pis dans le sens où est-ce que mon premier truc, c'était Jerry Boulet. T'sais. Après ça, ça set une barre. Ça met la barre à un niveau. Ouais. Pas pour ce que les gens pensent que je vais faire, mais par rapport à moi, mon threshold d'audace ou d'être différente ou de tout ça. T'sais. Fait qu'après ça, c'est pas comme. Tu reviens pas en arrière de ça, je pense. Mm-hmm. Tu deviens une personne qui est comme. Tu sais, mettons, exemple, moi, avant le clip tout nu, puis moi, après le clip tout nu, là, c'est deux affaires différentes, là, dans le sens où est-ce que, bien sûr...
1: Tu as marqué le territoire, les gens savent où tu peux aller.
3: Ben non, c'est plus par rapport à moi, pas par rapport aux autres, mais plus par rapport à moi. Genre, ce que je considère qui est audacieux, c'est plus vraiment de montrer mon corps. T'sais, c'est
1: voilà,
3: de,
1: OK, là, je
3: c'est de... Puis, tu sais, mettons, les moves politiques que je fais, juste parler de la Palestine, je pense pas que, mettons, avant Jerry Boulet, j'aurais été aussi... Je remarque chez les autres artistes que c'est difficile de parler de ça, qu'ils en parlent pas beaucoup. Ouais. Mais moi, j'ai tellement mis... comme j'ai tellement parlé de politique...
1: La limite,
3: que je m'en fous, tu sais, je m'en fous.
1: Wow. Ben, Safia Nolin, grand merci à toi d'avoir accepté notre demande d'entrevue. C'était une joie de te rencontrer. Je te souhaite une très belle soirée, plein de beaux projets audacieux à venir. Puis je vais te dire que j'espère qu'on aura la chance de se reparler à Réfléchir à voix haute.
3: Ben, je suis toute OK, oui, parfait, j'accepte.
1: Que Kim Leblanc, la recherchiste, qui n'est pas là ce soir, mais qu'elle prenne des notes, Safia accepte de revenir. Vous écoutez Réfléchir à voix haute jusqu'à 20h pour nous écrire réfléchir@radio-canada.ca. C'est le moment de l'éditorial de la soirée. Puis ensuite, Marie-Thérèse et moi, on vous revient pour la conclusion de l'émission. Restez là, puis merci encore, Safia.
3: Merci, Safia.
0: Merci à vous deux.
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1: Jean Dion, Macadam Tribu et un boss audacieux. Il m'arrive de croiser des gens qui me disent qu'ils m'ont connu à l'époque de l'émission de radio Le Spornographe. La première saison a été diffusée à Radio-Canada en 2009, alors ça me donne chaque fois un coup de vieux. Puis, c'est assez fréquent qu'on ajoute « Vous étiez vraiment audacieux. bravo pour ça. Je suis quelqu'un de poli, alors je réponds toujours merci, mais j'ajoute que l'audace est relationnelle. C'est-à-dire que c'est passablement difficile d'être audacieux seul chez soi. En fait, c'est sans doute possible, mais la valeur de notre audace se révèle une fois exposée dans le regard de l'autre. Bref, je manque jamais de souligner à ces gens-là que la direction de Radio-Canada a elle aussi fait preuve d'audace en choisissant de mettre en onde trois petits culs inconnus. Jean-Philippe Vautier, Olivier Niquette et moi. Oui, avant notre arrivée à la radio, ça faisait bien quelques mois qu'on faisait nos classes dans mon sous-sol, mais sans plus. Là, armé de quelques micros, on apprenait à prendre des risques, à défier les conventions de la radio, à s'en amuser aussi. Puis, on déposait le résultat de tout ça sur les internets sous la forme d'épisodes de balado qu'on appelait, en se trouvant drôle, le podcast du spornographe. Le philosophe Charles Pépin distingue ainsi l'audace du courage. L'audace implique souvent une certaine dose d'impertinence ou d'insolence, tandis que le courage a une connotation plus morale, en plus d'être souvent associé à la lutte contre le danger ou la souffrance. Vu de même, au spornographe, on était peut-être audacieux, je vous laisse en juger, mais on n'était pas courageux. Toujours, selon Pépin, une des dimensions cruciales de l'audace, c'est l'admiration. Inspiré par Nietzsche, pour qui l'objectif d'un être humain est de devenir ce qu'il est, le philosophe français suggère que l'admiration nous permet de se mesurer à l'œuvre de quelqu'un qui a osé, puis de s'y coller et ultimement de prendre une distance avec la figure qui nous a inspirés pour développer notre singularité. Notre source d'admiration à l'époque était double, le journaliste sportif Jean Dion et l'émission de radio Macadam Tribu. Lire la pensée délirante et brillante du premier et écouter la parole déjantée et allumée de Jacques Bertrand et de ses acolytes faisait germer dans nos têtes une idée folle. L'audace peut être un mode d'existence. C'est un jour de 2008, dans les couloirs beige et sans fenêtres du deuxième sous-sol de Radio-Canada, le niveau B pour les intimes, qu'on a, Vautier, Niquette et moi, marché vers le bureau d'un boss des sports pour lui présenter notre idée de transformer notre balado de sous-sol en émission de radio. La chose tenait sur une feuille. Le boss s'appelait Saïd. Et si mon souvenir est bon, il était absent, alors on a déposé le papier sur son bureau en ayant foi, comme d'autres ont foi, en Dieu. On souhaitait produire une émission sur l'enflure médiatique du discours au sujet du Canadien de Montréal. Alors, en sortant de là, on s'est regardé tous les trois et on s'est dit, tel un amen en fin de prière, « Canadien ». Et on est reparti sur le chemin de nos petites vies. Notre idée de jeune fou était de faire naître le spornographe sur les ondes de la radio satellite de Radio-Canada, soit la chaîne Sport Extra. Or, une fois de retour à son bureau, Saïd a pris connaissance de la chose, puis a fait preuve d'une audace qui me fait souvent me demander ce que je serais devenu s'il avait choisi de glisser la feuille dans le bac de recyclage et de nous écrire un courriel poli afin de nous dire « c'est bien gentil, mais non merci ». Saïd a plutôt fait remonter le projet jusqu'à la direction de la première chaîne de Radio-Canada qui, à son tour, a fait preuve d'audace en nous commandant une émission pilote, puis une deuxième et en nous offrant ensuite une case horaire le vendredi soir à 19h. Je cite à nouveau le philosophe Charles Pépin qui ne manque pas d'intérêt envers le thème de l'audace. Dire à un humain qu'il a le droit de faire les choses à sa manière, c'est lui donner confiance. Et même si c'est imparfait, ce sera plus beau et plus intéressant parce que ce sera singulier. Si on valorise l'audace, on va tolérer des échecs ou des erreurs plus facilement. Fin de citation. Ben voilà à peu près le mandat qu'on a reçu à l'époque. Faites les choses à votre manière, les petits gars. Alors qu'on vit dans une société précautionneuse, mue par une gestion maladive du risque, Radio-Canada nous a permis à l'époque de faire un saut vertigineux en ondes, en ne sachant pas vraiment quel serait le résultat à l'autre bout de l'émetteur. Y aurait-il des gens à l'écoute? Si oui, aimeraient-ils nos niaiseries? Et nous, Est-ce qu'on allait être capable de livrer le mandat qu'on nous avait donné, c'est-à-dire être nous-mêmes? Chose certaine, le pornographe m'a permis de révéler et d'assumer la part en moi qui aime penser en dehors de la boîte et redéfinir les contours de toutes les cases, quelles qu'elles soient. Mais depuis, j'ai aussi intégré la leçon laissée par Jean Cocteau. Le tact dans l'audace, c'est de savoir jusqu'où on peut aller trop loin. Ce qui implique qu'il faut savoir, parfois, mettre une limite. Celle de mon texte se situe ici. Un peu plus tôt, on a dit que l'audace, c'est d'aller là où les gens ne nous attendent pas.
0: Oui. Hein?
1: Moi-même, j'ai été surpris de me voir faire ça pendant quelques années. Ma propre audace m'a surpris, mais surtout, j'ai envie de profiter de cet exemple-là pour mentionner un autre ingrédient en fait essentiel de l'audace, c'est-à-dire la capacité de saisir l'occasion où elle se présente, quand elle se présente. En grec, il y a un mot pour ça, on en a parlé cette semaine, c'est le kairos.
0: Mm-hmm.
1: Toi, dans ta carrière, est-ce qu'il y a un projet qui a représenté un point de bascule comme ça, où ton audace t'a poussé vers un truc surprenant puis qui t'a transformé par la suite?
0: Oui, mais en fait, il y en a deux. Mais puisqu'on parlait de Barbara, je pense que je vais prendre celui-là.
1: Ouais.
0: Dire que quand j'étais étudiante puis que je voulais faire ce spectacle-là pour sans trop savoir comment, j'avais parlé à un pianiste, Yves Léveillé, et j'avais dit un jour j'aimerais ça faire un spectacle Barbara. Et puis à un moment donné, il m'appelle à la maison, il dit bon, là, l'hôtel Clarendon veut un show de chansons françaises. Moi, il faut que je travaille, fait que viens-t'en, on va le monter ton show. Puis
1: et ça, c'est le Kairos,
0: oui,
1: là.
0: Exactement.
1: Comme tu choisis ou pas, là.
0: C'est ça. Puis s'il n'avait pas fait ça, je pense que je serais encore en train de parler peut-être de ce spectacle de Barbara. Alors que j'étais tellement décontenancée quand tu m'as dit ça, puis j'ai fait OK. Et ça nécessitait, lui, de travailler. En fait, ouais, qu'on a monté ce spectacle-là, parce qu'il ne savait pas trop ce que j'allais faire avec ça. Mm-hmm. Puis, tu sais, mais on s'est dit, je pense qu'il me faisait confiance. Tout ça. Donc, ça a été ça.
1: Wow.
0: Et puis, c'est quand même quelque chose qui a duré, parce que Yves a toujours été mon pianiste depuis 30 ans.
1: Wow.
0: Donc, c'est resté. C'est un...
1: Ben, écoute, c'est un très bel exemple
0: de
1: Kairos.
0: Voilà.
1: Ah, ouais. tu m'en avais pas parlé, mais c'est parfait.
0: Okay.
1: L'épisode tire à sa fin, mais je voudrais quand même prendre le temps de te faire entendre une dernière archive. C'est un extrait assez récent d'une émission de radio que j'aime beaucoup, une émission française diffusée sur France Inter, c'est Grand bien vous fasse.
0: Ah, oui.
1: Dans l'épisode du 1er juillet 2024, l'équipe s'est intéressée à l'audace et il recevait pour l'occasion le philosophe et rédacteur en chef de Philosophie Magazine, Martin Legros, qu'on a évoqué tantôt. Il parle d'un autre ingrédient essentiel, selon lui, de l'audace. On l'écoute.
5: Lorsqu'on fait une chose pour la première fois, eh bien, d'abord, on est vraiment très, très... C'est très intense. Tout s'imprime en nous très, très fortement. Et par ailleurs, on fait semblant aux autres que ce n'est pas la première fois.
0: Oui.
5: Et c'est ça qui nous donne l'audace de nous lancer, c'est que nous adoptons une attitude qui est un peu une attitude d'un acteur ou d'une marionnette, c'est-à-dire nous nous mettons en position de faire ce qui est requis, ce que la situation exige de nous, et donc nous avons le sentiment en réalité de ne pas improviser, mais au contraire d'être tout à fait à l'aise. Et donc je trouve que c'est très profond, c'est-à-dire que nos premières fois ne sont jamais tout à fait des premières fois, elles font semblant d'être des énièmes fois.
0: Ouais.
5: Comme si l'humain ne pouvait pas, devait faire semblant qu'il sait faire pour pouvoir initier quelque chose. Ça, c'est une très belle leçon.
0: Vous dites...
1: En l'écoutant, j'étais mitigé. Pourquoi? Parce que d'une part, ça me rappelle mes débuts au pornographe. On ne savait pas comment faire une émission d'humour à la radio, mais on a fait comme si on le savait. Donc, notre audace, on l'assoyait sur une fausse confiance en soi, mettons. En revanche, si faire semblant est une condition essentielle pour avoir de l'audace, ça me pose un problème parce que ça empêche, je trouve, d'être authentique. Moi, j'ai pas envie de faire semblant, j'ai envie d'être vulnérable si je me sens vulnérable. Il me semble qu'on doit pouvoir être audacieux puis assumer qu'on est vulnérable en même temps, non?
0: Oui, mais tu sais, quand tu t'attaques à une première fois, mais que tu possèdes souvent un peu quelques codes, mais tu les maîtrises peut-être
1: pas
0: complètement. Mais tu peux convier les gens à partager cette forme d'insécurité avec toi. C'est-à-dire que, tu sais, en salle de répétition, metteur en scène, même si elle choisit l'œuvre, même si elle dit « j'ai une idée comment monter ça », Tout reste à faire. Tu comprends? Alors, il dit, puis il nous dit, eh ben, on va faire ça ensemble, puis ouais. Il faut que tout le monde y croit.
1: Partage le risque.
0: Oui, c'est ça. C'est ça. Donc, je pense que, oui, il y a une part de vulnérabilité, mais il y a aussi, au-dessus de tout ça, la volonté d'y arriver, tu sais, qui fait que ça nous donne...
1: Tu peux passer, donc, par le fait de faire comme si on savait
0: comment faire ça. Puis, tu sais, pas être paralysé par le doute.
1: Ouais,
0: Mais que le doute soit un moteur, en fait.
1: Ben, je vais remercier Kim Leblanc à la recherche, Jacinthe Mayotte au choix d'archives. Notre chef de contenu, c'est toujours Dominique Réaume, avec qui c'est très agréable de travailler. Co-animation, Marie-Thérèse Fortin. Animation, réalisation, Jean-Philippe Plot. J'ai envie de laisser le mot de la fin ce soir à Marcel Proust. Puis ça rejoint ce qu'on disait il y a quelques instants. C'est un extrait de La recherche du temps perdu. L'audace réussit à ceux et celles qui savent profiter des occasions. C'est un peu ce que tu as fait pour ce que tu nous racontais il y a quelques instants. Quant à nous, ben, à notre prochaine occasion de se parler, justement, c'est dimanche prochain à 19h. D'ici là, prenez soin de vous et des autres. C'est très important. Bonne semaine à toi, Marie-Thérèse.
0: À toi aussi.
1: Merci encore. Salut.
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12: Bonjour, il est 8h ici, Alexia Boyer au micro pour votre radio-journal. Un accord de paix entre les États-Unis et l'Iran serait probablement finalisé cette fin de semaine selon le Pakistan. Une déclaration qui survient alors que les Américains affirment avoir abattu au cours des dernières heures plusieurs drones iraniens qui visaient des navires commerciaux dans le détroit d'Ormuz. Le conflit déclenché le 28 février a causé un choc à l'économie mondiale. Le président américain Donald Trump ne semble toutefois pas se soucier de son impact sur l'inflation aux États-Unis. Il s'agit d'une position difficile à justifier selon le chercheur en résidence à l'Observatoire sur les États-Unis de la chaire Raoul Dandurand, Julien Toureille.
13: Mais le président Trump, à travers les propos qu'il a tenus hier ou les propos qu'il tient depuis des semaines, semble complètement se désintéresser, complètement être déconnecté de cette réalité-là. Et donc, politiquement, ça place quand même les élus républicains dans une situation inconfortable, d'autant plus que ces élus, ils ont quand même énormément de mal à critiquer ouvertement leur leader, qui est le président Trump. Donc, on est dans une situation probablement assez délicate du point de vue du Parti républicain dans la perspective de ces élections.
12: L'inflation a atteint 4,2% en mai aux États-Unis, un sommet depuis 3 ans. Le premier ministre de la Colombie-Britannique, David Eby, ne compte pas ouvrir d'enquête indépendante sur les départs du chef du service de police de Surrey. Le 2 juin, le conseil de police a annoncé que Norm Lipinski ne serait plus en poste sans donner plus de détails. Le premier ministre affirme que selon les informations dont il dispose, le conseil de police de Surrey n'a pas enfreint la loi dans ce dossier. Malgré tout, les appels se multiplient pour que la province agisse. Amelia McCower a les détails.
14: L'ancien maire de Surrey et candidat à la mairie, Doug McCallum, a déposé une plainte officielle auprès de la province. Il exige une enquête indépendante sur le retrait le 2 juin de Norm Lipinski de son poste à la tête du service de police de Surrey. C'est que plusieurs questions restent en suspens, notamment comment et pourquoi Norm Lipinski a quitté son poste, qui au sein du conseil de police était impliqué dans cette décision et combien ce départ coûtera aux contribuables de Surrey. Pour Doug McCallum, c'est un congédiement et il gruge la confiance du public qui, explique-t-il, est déjà malmené par la crise d'extorsion à Surrey et la transition policière de la GRC vers un service de police municipale terminé en 2025 qui avait mené à un bras de fer entre la mairesse de Surrey, Brenda Locke, et la province. Mais le premier ministre de la Colombie-Britannique est ferme. Rien ne laisse croire, affirme David Eby, que le conseil de police a violé la loi sur la police. La députée indépendante de Surrey, Cloverdale, est Connor Sturcot rappelle toutefois que le président même du conseil de police de Surrey a été exclu de la décision concernant M. Lipinski. Prendre une telle décision sans fournir d'explications au public est un manque d'égard envers les policiers et la communauté, précise Mme Sturcot. Pour le politologue Stuart Press, si DVDB tente de se distancer du dossier, il dit que malgré tout, si les questions persistent, la province pourrait avoir à intervenir puisqu'il s'agit de sécurité publique. Ici Amelia McCower, Radio-Canada, Victoria.
15: Économie.
16: Les ventes de voitures électriques ont bondi de 21% en un an au Canada, selon les plus récentes données de Statistique Canada. Certains concessionnaires automobiles ont une pénurie d'inventaire alors qu'ils peinaient à vendre leurs véhicules zéro émission en 2025. Les explications de Kim Tai Franco.
17: Les ventes de voitures électriques sont en hausse depuis la mi-février, marquée par le retour des subventions fédérales. Charles Bernard est économiste en chef pour la Corporation des associations de détaillants automobiles.
18: À plusieurs consommateurs qui nous mentionnaient directement qu'ils attendaient juste le retour des incitatifs pour en acheter.
17: De plus, l'importation de véhicules électriques fabriqués en Chine pousse les fabricants à baisser leurs prix pour rester compétitifs. La hausse du prix de l'essence, provoquée par la guerre au Moyen-Orient, change aussi la donne pour les acheteurs. Le PDG de Mobilité électrique Canada, Daniel Breton.
19: Si on parle d'un prix d'achat à parité plus un coût en énergie qui est entre le quart et le dixième, pour l'électrique versus l'essence, parce que le prix de l'essence a beaucoup augmenté.
17: Des concessionnaires peinent à répondre à la demande. Guy Lucier est propriétaire d'une succursale Chevrolet Buick GMC à Saint-Hyacinthe, au Québec.
19: C'est sûr qu'on a un manque d'inventaire. Si j'avais le double, le triple d'inventaire, parce que la preuve est là, on essaie, disons, d'en faire l'acquisition en tant que concessionnaire chez d'autres concessionnaires de d'autres provinces.
17: Mais le problème, selon lui, c'est que les décisions d'inventaire se prennent plusieurs mois à l'avance. Ici Kim Tai Franco, Radio-Canada, Toronto.
16: Mark Carney est arrivé en Irlande où il discutera investissement et partenariat transatlantique. Le premier ministre est à Dublin pour rencontrer son homologue irlandais Michael Martin. Le premier ministre en profitera pour visiter la demeure ancestrale de sa famille dans le comté de Mayo où il rencontrera la présidente irlandaise Catherine Connolly. Les deux nations devraient notamment discuter des relations économiques canado-européennes avant que Mark Carney prenne l'avion vers le sommet du G7 qui commence lundi à Évian, en France. Pour finir, trois matchs de la Coupe du Monde sont prévus aujourd'hui. La journée sera marquée par le retour d'Haïti, une première en plus de 52 ans au Mondial. L'équipe affrontera en soirée de l'Écosse à Boston. Des milliers d'Haïtiens du Canada sont d'ailleurs attendus sur place pour ce premier match. Le Qatar fera face aux Suisses cet après-midi, suivi d'un match entre le Brésil et le Maroc. C'est ce qui clôture ce Radio-Journal. Merci pour votre écoute.

0: Cher Lefto, bonjour. Comment ça va ce matin? Dans l'équipe, on est encore un peu sonné de la nouvelle de mercredi dernier. Ben oui, on a appris que notre toute petite émission, Pensée pour le réveil, s'est insérée parmi les émissions les plus écoutées. Imaginez, un top 10 à côté de méga productions de la radio avec des grandes équipes, des collaborateurs vedettes. Lefto est arrivé sur la pointe des pieds dans le top 10 des émissions les plus écoutées, grâce à vous. Alors, merci à vous de choisir de commencer la journée ici, avec nous, avec Geneviève, avec notre technicien Mathieu, avec notre recherchiste Annette aussi, et moi, bien sûr, Evelyne Charruet. C'est vraiment, vraiment un privilège de vous accompagner le matin. Et puis vous, la semaine qui vient de passer, êtes-vous pris dans les préparations des balles de finissant? En tout cas, le mois de juin, c'est le début de la saison de golf. On a entendu cette semaine des passionnés sur la Côte-Nord, très, très heureux de retrouver leur bâton. C'est aussi la saison des festivals. On en a parlé à peu près partout dans les régions. Et cette semaine, ça a été aussi étonnant dans notre écoute. Geneviève et moi, on a entendu toutes sortes d'histoires. Je vous en raconte une histoire de pêche. C'est une équipe de haut-mardiers au large de Rimouski, dans le fleuve Saint-Laurent, au Québec. Ils partent pour la journée, remontent leur casier et quelque chose attire leur œil. C'est un homard qui a une carapace jaune et brillante. Ça a été raconté à l'émission d'Éric Gagnon au Bas-Saint-Laurent. Il s'agit d'une mutation rarissime. Apparemment, c'est un homard sur 30 millions. Qui sort doré comme ça. Vous allez trouver des photos facilement sur Internet, notamment du côté de nos collègues de Radio-Canada dans cette région-là. Un peu comme le homard bleu, le homard doré, c'est vraiment rare. Pensez-vous qu'il a été vendu pour être mangé? Ben non! Il a pris le chemin du musée Exploramer. Et ça veut dire que ce petit homard doré va passer le reste de sa vie en compagnie d'autres spécimens marins d'exception, logés nourris. C'est pas beau, ça? Ah, cette semaine aussi, le sujet incontournable dans toutes les régions, c'était la Coupe du monde de soccer. La planète vibre pour cette compétition internationale qui rassemble 48 pays. Vous le savez, ça se tient en Amérique du Nord, dans des villes canadiennes de Toronto et Vancouver. Vous avez peut-être suivi ça, ça a commencé les matchs jeudi. On attend beaucoup de touristes. Beaucoup de spectateurs. À Vancouver, le premier des 7 matchs sera présenté plus tard aujourd'hui et la ville a eu la brillante idée, pour encourager le transport actif au centre-ville, de mettre en place un valet pour vélo. Vous aurez les détails ici avec Rudy Desjardins de l'émission Panorama.
1: Expliquez-nous tout d'abord, qu'est-ce que c'est ce service de valet vélo, bike valet en anglais?
2: Oui, le bike valet, c'est vraiment, c'est comme un coat check, mais pour les vélos. Le but, c'est vraiment d'encourager les gens à arriver à vélo. Quand quelqu'un arrive, nous prenons le vélo, nous donnons un ticket et nous protégeons le vélo. Et comme ça, tout le monde peut profiter des festivités sans souci. Le bike valet prend aussi les e-scooters et les poussettes.
1: Bravo. C'est tellement un service utile, hein? Souvent, quand on se déplace puis on arrive, il n'y a pas d'endroit pour stationner son vélo. Et là, on est obligé de le verrouiller sur un arbre ou sur un poteau qui est sur le bord de la route.
2: Ça arrive souvent,
1: exactement. Ça fait combien d'années que Best offre ses services de bike valet?
2: Oui, en fait, le bike valet a commencé à Vancouver il y a 20 ans déjà,
1: wow.
2: En 2006. Et chaque année, nous stationnons et protégeons des milliers de vélo. Donc, c'est vraiment c'est un service qui aide les gens à choisir, à utiliser le vélo. Et comme vous avez déjà dit, avec la Coupe du monde, il y aura probablement beaucoup de la congestion routière. Donc, on encourage le transport en commun, mais aussi le vélo pour les personnes qui peuvent.
1: Oui. Dites-nous, est-ce que c'est Best qui a approché la ville ou la ville qui vous a approché pour offrir ce service-là? Comment le partenariat autour des activités de la FIFA a commencé?
2: Oui, en fait, nous on fait déjà plusieurs bike valets avec la ville de Vancouver. Donc, c'était la ville qui nous a approchés. On savait déjà qu'ils voulaient avoir les options pour les gens. Et nous on fait aussi... quand c'est pas la Coupe du Monde, on est au centre-ville, dans la ville de Vancouver, juste à côté de Vancouver City Center SkyTrain, chaque jour pendant l'été. Donc, on était déjà en train de travailler ensemble et puis on a décidé de faire en fait trois Bike Valley. Donc, il y a Science World et il y a deux au PNE aussi.
1: Oui. Donc, c'est un service qui est gratuit.
2: Oui, c'est complètement
1: wow.
2: gratuit.
1: Mm-hmm. Et dites-nous, pour offrir tous ces services-là, est-ce que vous avez dû recruter beaucoup de nouveaux employés ou des bénévoles?
2: Oui, en fait, les deux. Et on a besoin aussi de plus de bénévoles. Si ça vous intéresse, vous pouvez nous envoyer un message à info@best.bc.ca. Donc, oui, on a en fait plus que 100 personnes qui vont travailler pour nous cet été.
1: Bon, si des gens sont à l'écoute et qui organisent un rassemblement, des événements, est-ce qu'on peut vous engager également pour gérer le service de valet à vélo?
2: Oui, bien sûr. Donc, sur notre site web, thebicyclevalley.ca, nous, on est souvent aux événements pendant l'été, quand c'est Canada Day, par exemple, ou plusieurs festivals, on est là déjà et oui, on peut travailler avec vous.
0: En plus des prouesses sportives, autant à Toronto qu'à Vancouver, il y a toute une programmation artistique qui a été mise en place, notamment de l'art public à Toronto, et aussi des concerts tous les soirs. C'est vraiment fabuleux ce qu'on a réussi à mettre en place à Toronto. Un peu plus tôt cette semaine, c'était Bryan Adams qui a parti le bal, et c'est comme ça pour le prochain mois. J'espère que vous aimez le soccer, parce qu'on va beaucoup en parler dans les 4 prochaines semaines. Restons en compagnie de musiciens pour les prochaines minutes. Après Bryan Adams, je vous fais découvrir Christian Béliveau. C'était l'invité de la Grande Jazette. C'est un homme originaire du village de Memramcook au Nouveau-Brunswick. Et donc, au micro de la Grande Jazette, vous commencez à savoir que j'aime beaucoup cette émission-là qui est diffusée en Acadie. Il racontait son enfance en milieu rural avec les petits gars du coin à jouer dans le pit. Peut-être que ça vous dit quelque chose. Vous savez, des fois, il y a des carrières. Les enfants aiment aller jouer dans ces trous-là, aller faire des pistes de vélo, que ce soit des pits de sable, des pits de gravel, comme ici avec Christian Béliveau. Il était très, très sportif jusqu'à ce que son cousin lui vende une guitare à 12 ans. Et c'est vraiment là qu'il y a un coup de foudre. Il devient par la suite professeur de musique, musicien professionnel. Il a cofondé un studio, le MRC Studio à Memramcook. Et donc, Christian Béliveau, il sort de cette entrevue-là complètement sympathique. C'est pas compliqué, on a envie d'être son ami. Isabelle Robichaud l'a interrogé, notamment sur son rapport à la culture acadienne.
3: Est-ce que la culture acadienne comme telle était présente chez vous? C'était quoi votre rapport avec la culture acadienne?
4: Je dirais que non. Comme à la maison, chez nous, pas beaucoup.
3: C'était une époque où on n'en parlait pas trop non plus. C'était moins...
4: Je pense pas que c'était fait... C'était definitely pas fait exprès de mes parents, mais c'était, je pense, juste comme... Mes grands-parents, ils ont tellement eu d'enfants que je pense, puis mon père est le plus jeune d'une famille de 9, okay. Puis ma mère est dans les plus jeunes aussi. Je pense que rendu à Zeus, c'était plus le temps d'éduquer sur l'Acadie. Là. C'était comme survival mode un petit
3: ouais.
4: peu. Mais quand ce que j'ai commencé à jouer de la musique, je veux dire, professionnellement, à faire de la tournée, c'était avec Fayot.
3: Mm.
4: Puis c'est là que le switch pour moi a flippé. Là, je me rappelle, on faisait des shows, puis j'avais Fayot parler, puis j'avais les frissons, parce que j'étais comme, comment ça se fait que je connais même pas cette histoire ici? Je savais pas. Puis je sais qu'ils apprennent des choses à l'école, comme c'est sûr,
3: oui,
4: mais
3: oui.
4: J'écoutais pas tout le temps. T'sais.
3: C'est ça. C'est moins personnel.
4: C'est ça, puis j'avais manqué des bouts. Pis, mais là, mets la musique avec quelqu'un que je lookais up, tout comme Fayot, puis tout ça, ça venait d'une personne qui était passionnée de ça. Là, c'était comme, oh my God, comme... Puis chez nous, c'était pas malheureusement, mais la musique était anglaise, la télévision, tout ça était majoritairement anglaise. On watchait 100 watts puis Watatatao,
3: mm-hmm.
4: puis Passepartout. Mais vraiment, c'était la seule chose. À part ça, c'était tout anglais, les nouvelles en anglais et tout. Mais c'est juste, veux pas, Memramcook, c'est les gens. Je sais pas si c'est l'influence proche de la Nouvelle-Écosse ou des États, mais il y a beaucoup d'anglais dans nos
3: ouais.
4: médias.
3: Ouais.
4: Puis on s'est jamais questionné. Tu sais, moi puis mon frère, on n'a jamais. C'était juste comme ça que c'était.
3: C'est t'sais. Ça. C'est ça. Exact.
4: Mais je dirais que la fierté a vraiment commencé à cette période-là.
3: Avec Fayot.
4: Ouais, ça a commencé là, puis là après ça, ça a snowballé un petit peu, puis j'ai été faire. Tu sais, je suis vraiment pas un historien honnêtement, mais j'ai été faire après ma propre recherche un peu, puis checker dans ça. Mmh. Puis, donc,
3: tu as commencé à t'intéresser à ça.
4: Oui, oui.
3: J'ai lu quelque part que tu as commencé à être embauché par des artistes pour les accompagner dès l'âge de 15 ans.
4: Oui, ouais, je pense que j'ai commencé à donner des cours de guitare à 14 ou 15 ans.
3: Wow, ça puis, veut dire, c'est ça, t'as tout laissé, tes autres activités pour te consacrer à la guitare. Ça a été un coup de foudre instantané?
4: Ouais, je dirais pas mal vite. Donc, tu sais, j'étais très athlétique, social, tout ça, puis là, j'ai commencé à jouer la guitare, puis je pense que je m'ai un petit peu...
3: Isolé?
4: J'étais à la cave beaucoup.
3: Ah.
4: Tu sais, je m'en rappelle, mes parents disaient « So what? » de ta chambre, là, j'avais un petit studio... Puis j'avais un petit recording studio que tu pouvais enregistrer, puis brûler ton CD real time, puis aller dans le char, puis écouter ta propre musique.
3: Wow.
4: Ben, imagine-toi, 14, 15 ans, t'as une machine de même, c'était incroyable.
3: As-tu encore des CD de cette époque-là?
4: J'ai sauvé la machine parce que je pense que c'est encore sur le hard drive, mais je sais pas trop comment m'y prendre. Je suis pas trop bon avec.
3: C'est un trésor, ça.
4: Ouais, puis je pense que j'ai peut-être des vieux CD aussi. Mais en tout cas, c'était comme un outil incroyable, comme je dis à cet âge-là, d'avoir ça. Tu sais, là. Je prenais le souper, puis je m'en rappelle, j'allais à la cave, puis je continuais mes petites affaires.
3: Ouais.
4: Donc ça, c'était comme début adolescence, mi-adolescence. Puis là, quand j'ai fait ça comme plus 16, 17, là, c'était un petit peu plus party.
3: Ouais.
4: Puis tu sais, high school, jouer de la musique, tu sais, on était un petit peu plus, je dirais, pas rebel, on était quand même des bons enfants, mais comme, tu sais, on...
3: Ado, là.
4: Ado, là. Ouais,
3: ouais.
4: Comme,
3: ils font des niaiseries une fois de temps en temps. Puis, qu'est-ce que tu as fait en sortant de l'école? As-tu été étudié ou étais-tu déjà pas mal occupé par la musique puis tu t'es lancé dans ta carrière musicale tout de suite?
4: On jouait de la musique comme, on va dire, part-time. Là. C'était quand même professionnel, entre guillemets, comme on jouait au Pays de la Sagouine puis des choses comme ça.
3: Oui.
4: Puis là, j'ai été étudié en musique, en guitare. Guitare classique avec Michel Cardin.
3: À l'Université de Moncton.
4: L'Université de Moncton, ouais.
3: Okay.
4: Puis ça a duré pas trop longtemps.
3: Non. C'était trop classique, trop dans une boîte pour toi.
4: Comme. C'était juste. Tu sais, j'ai quand même appris des choses, puis j'ai aimé ça, mais moi, je voulais juste jouer la guitare. C'est tout ce que je carais pour. Puis dans le programme, c'était. Il y avait la théorie, il y avait le piano, il y avait le chant, il y avait le solfège, il y avait la dictée.
3: Trop général pour
4: toi. C'était juste comme. À la fin de la semaine, je disais, je crois que j'ai joué 1 heure ou 2 heures de guitare. Puis je faisais ça tous les jours à high school.
3: Ouais.
4: C'est une couple d'heures par jour au moins, tu sais, là. Puis là, j'arrive là, puis je suis après. Apprendre que les moines chantaient dans le temps, c'est comme no offense.
3: Non,
4: mais c'est ça.
3: Ouais.
4: Ça a duré, je pense, 3 semestres, donc comme 1 an et demi. Puis là, j'ai commencé à travailler au Long McQuaid, le magasin de musique.
3: Oui.
4: Je peux pas trop m'en rappeler si c'était comme si ça overlappait, mais après ça, je prenais des cours de guitare de Steven Leblanc, puis Steven jouait avec Fayot. Puis Steven pouvait plus faire des shows, donc il m'a recommandé à Fayot. Puis Fayot est venu chez nous, puis j'avais appris une couple de chansons, puis on a jammé. Puis il a dit, ouais, veux-tu venir sur le chemin avec
3: ça
4: moi? Puis c'est comme ça que ça a commencé. Je pense que j'avais 19 ans, puis j'ai lâché l'université.
3: Pis, pour partir en tournée avec
4: Fayot. Ouais, il y avait, je pense, comme 45 shows en Ontario, dans les écoles, puis des salles. Puis
3: c'est une belle école, ça.
4: Wow, j'ai appris le métier là, veux pas, tu sais, on montait le pied tous les

0: avec Chris Béliveau. Il y a de la nostalgie, il y a de la bonne musique. Vous allez retrouver ça sur audio. Ça s'appelle La Grande Jazette. On va maintenant joindre une autre Acadienne du nom de Béliveau. Coco Béliveau, bonjour!
1: Bonjour!
0: Est-ce que vous êtes parente avec Chris Béliveau?
1: Je pense pas, parce que moi, mon père est adopté. Je pense qu'il y a vraiment pas beaucoup de gens qui savent ça. Fait que c'est sûr que j'ai pas de lien de sang. Peut-être qu'on est cousins par alliance, mais à part de ça, je penserais pas.
0: Il y a beaucoup de Béliveau en Acadie. Est-ce qu'on doit le souligner? Coco, vous êtes humoriste en tournée de spectacle au Québec en ce moment. Vous êtes aussi une habituée des balados. Je pense que vous avez été invitée à peu près à tous les balados francophones disponibles. Vous êtes la reine des balados?
1: Ben, j'aime ça parler. C'est tout ce que je peux en dire.
0: Et maintenant même, vous êtes à l'animation d'une série balado qui s'appelle « On rit pareil ».
2: Quand je suis avec mes amis turcs, eux, ils trouvent que j'ai un accent trop québécois. Puis quand je suis avec des Québécois, il y en a qui me disent « Hey, t'as comme un léger accent ». Puis je suis comme « Je suis qui ?»
3: Et c'est comme deux identités à l'intérieur de moi en même temps.
4: L'insécurité linguistique est épaisse. Là. Tu sais, c'est là, là pour moi. Ce mot, c'est un vrai mot ou c'est un mot que je m'inventais ou c'est un mot qui n'existe pas.
5: Quand t'as plusieurs identités, ben, dans le fond, t'as toujours eu l'impression que t'as un peu à expliquer qui tu es ou ce que tu es, tu vois.
6: Pour moi, ça a été le plus grand genre de choc culturel que j'ai jamais eu.
7: L'accent, je trouve ça fantastique. C'est les épices de la francophonie.
0: On rit pareil, c'est une nouvelle série balado, donc animée par mon invité Coco Béliveau. Qu'est-ce que ça propose, en fait, comme réflexion, ce balado-là?
1: Dans le fond, mes invités, c'est des humoristes de partout au Canada francophone, des franco-sasquois, des franco-ontariens, on a un humoriste des territoires du Nord-Ouest, puis évidemment, on peut pas oublier les humoristes du Québec, parce qu'il y a quand même un gros milieu. Puis les deux s'influencent, fait que c'est une rencontre entre toutes ces personnes-là. Tu sais, dans le premier épisode, par exemple, il y a Louis-José Hood puis Luc Leblanc, puis Louis-José Hood, il y a un rapport vraiment particulier avec l'Acadie, parce qu'il a tourné ses premiers spectacles-là, parce qu'il trouvait que les réactions du public étaient tellement bonnes que c'est là qu'il voulait faire ses captations. Fait qu'on a des genres d'entrevues sur ces connexions-là entre ces personnes-là, le rapport qu'ils ont avec le Canada français, les publics de partout. Puis aussi, la question vraiment qu'on pose, qui est dans le titre, c'est est-ce qu'on rit pareil? Qu'est-ce qui nous rejoint? Qu'est-ce qui nous rend différents? Fait qu'on est vraiment en train d'explorer ça à travers du balado.
0: Oui, il y a Louis-José Hood qui parle du public acadien, mais il y a aussi Mike Ward qui a un lien très fort avec l'Acadie. Coudonc, qu'est-ce qu'il y a de spécial dans les salles de Moncton?
1: Je sais pas, mais je pense que c'est sûr que on a un combat avec le français que le Québec connaît aussi, mais ils sont rendus ailleurs sur leur cheminement avec le français. Mais nous, on est tellement fiers d'être francophones, les francophones acadiens, que quand il y a de la culture qui vient, je pense qu'on veut vraiment juste leur montrer de l'amour. Puis c'est vraiment ça, on se rend compte pour toutes les petites communautés francophones d'ailleurs, comme par exemple les franco-manitobains, là, il en a parlé aussi dans le podcast, où ce que quand il vient, il sent qu'il y a une appréciation. Puis en plus, ce public-là vieillit avec ces gens-là. Fait que Louis-José, par exemple, il est retourné au Manitoba plusieurs fois. Puis dans le public, il y avait un petit garçon dans les premières fois qui est allé, qu'il avait eu une interaction avec. Puis quand il est retourné presque 10 ans plus tard, il était encore là, mais il avait vieilli. Fait que lui, il voit ces publics-là vieillir. Il y a un rapport intime avec les autres, parce que ça reste qu'au Québec, il y a tellement de publics que c'est rare que tu peux développer ce lien-là au personnel, autant que ça se peut, là, mais je veux dire, c'est sûr que dans ces communautés-là, c'est plus possible.
0: Oui, et ils vont se présenter chaque fois que l'humoriste va revenir dans leur ville. C'est sûr, une forme de fidélité à l'humoriste, que ce soit Louis-José ou d'autres. D'ailleurs, j'aimerais qu'on écoute un extrait où Louis-José Hood parle d'une sensibilité bien canadienne. Il doit s'adapter quand il sort du Québec.
8: Je trouve que hors Québec, Tim Hortons, faut pas trop niaiser avec ça. J'ai remarqué que
6: c'est ils comprennent pas. Nous autres.
8: Mais voyez, ouais, ils ont pas le même rapport à Tim Hortons. Tu sais, c'est comme une fierté
6: dans
8: canadienne.
6: Dans le sens où dans les petites communautés, je pense, c'est vraiment un point, le lieu de rassemblement.
8: Ouais c'est ça. À Montréal, c'en est moins un. T'sais, moi,
6: au Québec, c'est plus comme quelque part que t'arrêtes de pisser, mettons.
8: C'est ça. À cause de peut-être de la façon dont le territoire est fait. Il y en a à Montréal, mais je ne sais jamais qui va là à Montréal. Je ne sais jamais où. Je suis allé au Tim Hortons 1000 fois dans ma vie, partout, au Québec et ailleurs, mais jamais à Montréal. Puis on dirait qu'à Montréal, une joke de Tim, c'est comme t'es à Winnipeg, moins.
0: Ouais, Louis-José Hood disait j'ai pas besoin de m'adapter ou adapter les gags tant que ça parce que les gens comprennent. Est-ce que c'est vrai aussi pour des humoristes acadiens comme vous, Coco?
1: Ben, je pense qu'il y a toujours une genre de présentation à faire. Au départ, là, comme surtout pour moi avec mon accent, Je pense que les gens, ils se demandent tout le long si je l'adresse pas, mais je l'adresse très rapidement avec une blague, puis normalement, je passe à autre chose parce que mon humour est quand même relativement universel. Là. Puis c'est discuté dans le podcast où on se fait souvent demander « Ah, est-ce que tu fais de l'humour acadien? » Pour moi, oui, évidemment, parce que c'est mon identité culturelle, puis j'ai grandi là, puis oui, il y a des

0: différence, mais ça reste que les thématiques que je traite, c'est des thématiques qui peuvent aller partout. Puis en plus, les gens, ils veulent voir ce qu'il y a d'unique chez toi. Fait que t'as pas besoin d'adapter tout. Il faut juste que tu contextualises. Comme par exemple, quand on parlait des territoires du Nord-Ouest, Cinem est allée, puis elle a vu un humoriste faire un numéro sur les loups, parce que ils ont un rapport plus profond avec les loups. Puis tu sais, elle était... il a pas fallu qu'il adapte pour que Cinem comprenne. Là, tu sais, pour elle, c'était beau de voir ce qui était unique.
1: Et c'est pas tant une question d'accent, une question de provenance, mais c'est vraiment une mise en contexte. Puis généralement, on adhère à l'univers qui nous est proposé, là. Est-ce que le fait de consommer beaucoup d'humoristes anglophones en milieu minoritaire, est-ce que ça change quelque chose pour les humoristes francophones?
0: Ben c'est sûr qu'on en traite, là. C'est pas des épisodes qui sont sortis parce que là, ils sont tous tournés, mais ça reste qu'on parle un peu de ce rapport-là à ce que ça change. Puis je pense que Mike en a parlé, en fait, dans le podcast qui est déjà sorti en ce moment. Mike Ward, il disait qu'il testait son matériel en anglais puis en français, puis que souvent, il trouvait des affaires dans la traduction parce que c'est sûr que ça ajoute une richesse d'avoir plusieurs langues. Là. Puis c'est comme ça pour n'importe qui est polyglotte. Pour moi, c'est vraiment que oui, OK, il y a les référents, mais il y a une musicalité, puis ça force à travailler l'image puis de la réfléchir sous plusieurs angles. Puis aussi de voir, est-ce que c'est l'image qui est drôle ou c'est la façon dont je suis en train de le dire?
1: Ouais, c'est un bon point ça. Coco Boliveau, à la fin de chacun des épisodes, vous posez la même question qui est le titre finalement de cette série Balado. Est-ce qu'on rit pareil au bout de cette série-là de rencontres? Avez-vous une conclusion? Est-ce qu'on rit pareil partout au pays?
0: C'est drôle parce que personne n'a répondu la même
1: chose. Ah bon?
0: Je pense qu'on rit pareil, oui, mais aussi pour des raisons différentes. Mon impression, c'est que tout le monde a quelque chose d'unique, mais il y a des choses qui nous rassemblent. Fait que je pense pas vraiment qu'il y a de réponse à ce qu'elles sont là. Dans l'optique où on est unique, les gens ont des expériences différentes, les gens partout au Canada, ils ont des réalités différentes, ils ont une histoire différente, mais il y a des choses qui nous rassemblent, puis on veut se connaître. Je pense que pour moi, le but du balado, c'est vraiment que, en fait, ça fait du bien de se voir enfin.
1: Oui. De se voir enfin, puis de rencontrer aussi des talents qu'on connaît moins. Pouvez-vous me parler des invités que vous avez rassemblés?
0: Ben justement, il y a Micheline Machildon qui est une humoriste franco-manitobaine. Il y a José Audet qui est un humoriste des territoires du Nord-Ouest. Puis lui, tu vois, je pense que de ce qu'il disait, il aurait probablement pas fait de l'humour s'il avait pas été dans une petite communauté. Mais vu qu'il y avait vraiment de la demande pour du contenu francophone, il a commencé à en faire. Puis tu sais, c'est ça qui est beau aussi parce que dans ces régions-là, il y a tout à construire. Fait qu'il y a vraiment de l'espace pour créer. C'est la même affaire pour Stéphanie qui est dans un des épisodes qui a créé son spectacle sur le fait qu'elle a juste un œil, puis elle parle de son handicap dans son spectacle, puis de ce qu'elle disait, elle aurait probablement pas eu cette opportunité-là si elle avait été dans le gros bassin à Montréal. Mais là-bas, ils ont soif de ça. Fait que pour moi, il y a de quoi être vraiment beau de faire partie d'un gros milieu, mais il y a vraiment quelque chose de beau aussi d'en développer sa communauté puis de créer quelque chose pour les gens. Parce que ces gens-là en ont besoin.
1: Ouais, ça donne des ailes, en fait. C'est comme si la communauté soutenait vraiment les jeunes talents émergents. Puis effectivement, ils ont des occasions qui seraient peut-être diluées dans le grand marché montréalais. Ceci dit, il y a de plus en plus de talents extérieurs à Montréal qui viennent s'installer. Je pense à Coco Béliveau, hein, qui est humoriste.
0: Oui, il faut que ça se mélange, c'est vrai.
1: Ça, c'est vrai, mais vous êtes de plus en plus animatrice, Coco. En plus du balado, il y a la série documentaire sur la neurodivergence chez les femmes. Vous vous préparez aussi à animer pour le festival Juste pour rire. Un spectacle de fanfiction à l'Off Juste pour rire, un premier gala Juste pour rire avec Liliane Blanco-Binette. Est-ce que je devrais craindre pour mon poste d'animatrice, Coco?
0: Non, vraiment pas. J'ai tellement d'affaires qui me rendent curieuse, puis j'ai tellement d'affaires que je veux savoir. Puis c'était important pour moi ce projet-là, on riparait vraiment sincèrement, parce que là, tu vois, il y a tellement de projets qui m'intéressent, mais pour vrai, la francophonie, c'est important pour moi parce que j'ai choisi de travailler en français. C'était important pour moi parce que je vois les gens autour de moi qui perdent leur français ou qui doivent parler anglais. Puis tu sais, je suis fière de parler anglais puis d'être capable de parler anglais. Mais pour moi, c'était vraiment important parce que je suis, la vraie moi est francophone. Puis d'après moi, c'est vraiment elle, la vraie moi. J'aime ça faire des affaires en anglais. J'ai fait Traitor, j'étais contente. Mais vraiment, la vraie moi est francophone. Puis c'était important pour moi de souligner ça chez les autres communautés parce que mon cœur est avec eux. Je comprends ce qu'ils vivent.
1: Oui, je comprends. La vraie Coco Béliveau anime On rit pareil, une série balado, des épisodes qui sont égrenés au fil des prochaines semaines. Vous trouverez ça très facilement sur les plateformes de diffusion ou encore sur YouTube. Mais Coco Béliveau est aussi en tournée tout l'été pour son spectacle d'humour Cocologie. Bravo et merci de nous avoir parlé ce matin, Coco.
0: Mais ça fait trop plaisir. Merci pour l'invitation.
1: Bye-bye.
0: Bye.
1: On vous propose maintenant une nouveauté musicale. Elle s'appelle Sophie d'Orléans. C'est une franco-ontarienne multi-instrumentiste. Elle a un passé de planteuse d'arbres. Je trouve toujours ça intéressant parce que ça donne un peu une couleur finalement à son univers. Et c'est pas pour rien qu'elle chante en anglais, en français et en espagnol. Ici, on va entendre la chanson « Chocolat » qui figure sur un tout nouvel album intitulé « Collage ».

0: C'était Sophie d'Orléans. Est-ce que vous chantez au karaoké? Peut-être que oui, peut-être que non. Si vous avez jamais essayé, je vous le recommande, évidemment, parce que moi, j'adore chanter, vous le savez peut-être un peu. Je me permets de vous raconter une expérience que j'ai vécue au Japon. Japon qui a pas mal inventé le karaoké, je pense. J'étais dans un tout petit bar. C'était grand comme ma cuisine, là. C'est vraiment minuscule. Avec peut-être 3, 4, 5 clients, des Japonais. On est les seuls caucasiens dans la place. Évidemment, moi qui suis blonde, la tenancière de bar est venue me voir. Elle m'apporte le micro. Et vous savez ce qu'elle me dit? Poppy girl. Poppy girl. Elle voulait que je chante Barbie Girl de Aqua. Pensez-vous que je l'ai chanté? Certainement que je l'ai chanté dans ce bar du Japon. C'est un de mes plus beaux souvenirs de ce voyage-là. C'était ma lune de miel, d'ailleurs, que j'ai passée il y a de ça presque 15 ans maintenant. Je vais vous parler de Manon Vendette. Elle est animatrice des soirées de karaoké dans un bar qui est devenu un peu une institution pour les chanteurs amateurs. Elle a la soixantaine. Elle-même chante très, très bien, avec un trémolo à la Ginette Renault, son idole. Elle va se coucher à 5 heures du matin, mais elle se levait juste à temps pour l'émission d'Eugénie Lépine Blondeau la semaine dernière. Vous allez voir, elle avait le rire facile, elle était très généreuse. Moi, j'ai beaucoup appris sur les coulisses de son métier d'animatrice de karaoké. Vous allez l'entendre, elle s'appelle Manon Vendette.
1: Comment ça a commencé pour toi, cette aventure-là?
2: Eh mon Dieu, le hasard, tu sais, en tout cas, pour moi, Dieu n'est jamais en retard. Puis à un moment donné, j'étais dans une chorale. J'ai voulu être chanteuse toute ma vie, mais ouais. Dans ma tête, dans ma chambre. Puis là, finalement, il y a quelqu'un qui est venu à la chorale pour qu'on ramassait des fonds. Et cette personne-là, elle dit, hey, j'ai une nouvelle job pour toi. Je dis, ah oui? Alors, c'était Lise et Philippe, l'IDEM. Ils ont dit, tu vas faire du karaoké. Tu vas animer le karaoké. Mais moi, je pense que c'est un soir, puis je sais même pas c'est quoi du karaoké. Okay. Il me dit juste, tu vas trouver ça facile, tu vas voir les chansons. Mais mon Dieu, c'est parfait ça. Fait que le lendemain, on est allé au magasin, on a acheté 6000 pièces de disques.
1: Pardon?
2: Des disques, parce que j'ai commencé avec des disques. Et là, c'était, écoute, le disque de My Way, qui est la chanson la
1: de
2: plus
1: Frank
2: chantée
1: Sinatra.
2: Encore aujourd'hui.
1: Encore aujourd'hui?
2: Encore wow. Aujourd'hui. Je l'entends tous les fins de semaine. My Way, Provocante et Bohemian Rhapsody.
1: Ah ouais?
2: Ça, c'est les chansons.
3: J'espère qu'ils se mettent en gang pour chanter ça, parce que Bohemian Rhapsody, c'est un contrat.
1: Ouais. Toi, tes oreilles, Manon, qu'est-ce qui arrive quand les gens ils chantent moins bien? Est-ce que...
2: Écoute, si tu savais comment ça leur fait du bien.
1: Ouais.
2: Moi, là, c'est vraiment un remède. Un remède à l'âme. Parce qu'écoute, c'est rare que les gens viennent... Il y en a beaucoup qui viennent déprimés, parce que les gens gays, surtout, sont seuls.
1: Oui, parce que c'est dans le village, la clientèle, elle est très homosexuelle, effectivement, ou queer, en fait, oui.
2: Oui, bien écoute, c'est de moins en moins.
1: Ah ouais?
2: Il y a beaucoup de Montreux dans notre bar, là.
1: Puis ça
2: dérange un peu les homosexuels.
1: Ah ouais? Parce que quoi, c'était un...
2: Ben, ils trouvent que c'est plus leur place.
1: Oui, c'est un espace sécuritaire, la Normandie, faut le
2: c'est
1: dire.
2: C'est ça,
1: ouais.
2: Tu sais. Mais c'est le fun pour les femmes ou les gars qui ont le goût d'être pas achalés ou... Mais ça a tellement changé. Des fois, je lui dis, tu vas te marier avec un homme ou une femme? Puis il me regarde, ben, avec une femme?
1: Ah, OK.
2: Oh, ben, mon Dieu, t'es chanceux. Ben, j'aime ça, moi aussi, les femmes.
1: Manon Vendette, qu'est-ce qui fait une bonne animatrice de karaoké?
2: Pas chanter pour les autres. Ah. Ils chantent mal, laisse-les chanter. Essaye pas de chanter par-dessus. C'est décevant pour la personne qui ne sait pas qu'il chante mal, quelqu'un va chanter par-dessus. Alors moi, là, les pas bons, j'entends, il y en a des pas bons que j'entends depuis 25 ans.
1: Ouais.
2: Et quand je les entends, ils chantent bien maintenant.
1: C'est vrai?
2: Ben, j'ai leur succès dans ma tête et je sais, si je m'en vais d'un magasin à l'épicerie puis j'entends une chanson, ça c'est lui. Ah,
1: c'est vrai, t'as associé plein de chansons à des clients depuis
2: longtemps. Ben oui,
1: Mon Dieu, écoute, c'est touchant ça.
2: Non, puis en plus... De plus en plus, il y a des belles voix. Il y a des soirs, je me dis, bon, ben, je vais arrêter mon tour.
1: Oui, parce qu'il faut dire que toi, tu chantes au moins une fois par soir. C'est toi qui ouvres le karaoké.
2: Je rouvre et je ferme.
1: Ah, tu fermes?
2: Mais s'il y a de la place, après 3 heures d'attente, je vais en faire une.
1: OK.
2: À minuit.
1: Puis tes chansons de prédilection. Moi, je me souviendrai toujours, le Parc Belmont.
2: Oui.
1: Tu te décoiffes. tu as vraiment une grande interprétation de Diane Dufresne. C'est quoi tes autres chansons de prédilection, maman?
2: Ginette. J'aime bien Ginette.
1: Ben, tu es la plus grande fan de Ginette Renault,
2: ouais.
1: Je pense.
2: Ben, elle ne sait pas, là, mais moi.
1: Ah, on espère qu'elle nous écoute.
2: Je suis bien en amour, mais. Tu sais, j'étais petite, là, j'écoutais la TV, puis Ginette va chanter. Moi, c'était mon idole, fait qu'elle était encore mon idole.
1: Mara Tremblay, Catherine Durand, faites-vous du karaoké, vous?
4: Non. Ça me rend mal à l'aise.
1: C'est vrai?
4: Ouais. C'est mon métier, c'est fou, hein?
1: Cordonnier mal chaussé. Vraiment. Mais Manon, tu me disais que des fois, il y en a des chanteurs, des chanteuses qui viennent au karaoké, ils chantent même pas leur propre chanson.
2: Ben la non. plupart ne chantent pas leur chanson. La plupart vont chanter une chanson plus rock, plus soft. Mm-hmm.
3: Je peux comprendre, parce que tu te le permets, là. Oui, c'est mon rêve de chanter une chanson, je sais pas, de Queen, mettons, OK, let's go, mais non, moi, j'ai jamais fait de karaoké de ma vie, en fait.
2: Écoute, c'est fou comment il y en a de plus en plus, mais il y a beaucoup de gens de théâtre. Les comédiens, à tous les semaines, j'en ai.
1: OK. Ben, ils viennent se défouler aussi.
2: Oui, parce que
1: ça serait quoi la... Comment je pourrais dire? Le plus grand bénéfice de chanter au karaoké, qu'est-ce que les gens te disent? Parce que tu le vois, ils montent sur scène, sont heureux, sont fiers d'eux. Qu'est-ce que tu penses que ça
2: moi,
1: procure aux gens?
2: Moi, je voyais le monde au début. Il y a des gens au début qui chantaient la tête par en bas, se regardaient les pieds.
1: Ils étaient gênés.
2: Trop gênés. Puis maintenant, ils changent, ils modulent leur voix. Écoute, ça fait comme wow.
1: Puis il faut dire que toi, t'es bonne parce que tu t'ajustes la tonalité aussi. Les gens, des fois, c'est trop. Tu fais ton possible. T'as dû t'adapter à la technologie. Avant, c'était tous les CD. Maintenant, le répertoire du Normandie est incroyable. C'est aussi ce qui fait sa force, c'est qu'ils ont toutes les chansons.
3: Okay.
1: Toutes les chansons. Fait que ça aussi, pour toi, ça t'a demandé de t'adapter quand même.
2: Je suis rendue secrétaire.
1: T'es rendue secrétaire adjointe.
2: Je savais pas où pitonner. Maintenant, je commence à savoir.
0: Elle est incomparable, cette Manon Vendette. Vraiment une star de la nuit. Elle était présente à l'émission Admission Générale. Petite confidence, j'étais allée chanter au Normandie. Elle m'avait offert une job parce qu'elle était fatiguée. Elle m'a dit « Qu'est-ce que tu fais de tes jeudis et vendredis soirs? » Évidemment, j'ai décliné parce que j'avais une autre carrière en chemin. Et vous, quels sont vos souvenirs nocturnes? Peut-être que vous voulez nous partager tout ça. J'accueille toutes vos confidences sur vos escapades. Écrivez-nous lefto@radiotradunioncanada.ca ou encore passer par l'application de Radio-Canada Audio. Vous cliquez sur la bulle de conversation. Vous avez le choix de nous envoyer soit un texto ou un courriel. Je vous transporte maintenant à Terre-Neuve et Labrador. On a découvert, Geneviève et moi, un court-métrage de la cinéaste Micah Hirson. Elle s'est attardée aux francophones de la péninsule de Port-au-Port sur la côte ouest de Terre-Neuve. Les paysages, évidemment, sont fabuleux. Si vous voulez vous situer, là, cet endroit-là, c'est un petit bras de terre qui regarde l'île d'Anticosti. À peu près. La journaliste Marie-Ève Dussablon raconte l'histoire du projet de court-métrage pour le compte de l'émission La Mouvée.
5: J'ai rencontré hier Micah Hirson. C'est une jeune Québécoise de 25 ans qui est arrivée à Terre-Neuve il y a environ 3 ans pour compléter ses études en cinéma, mais aussi pour son amour du surf. Parce que oui, il y a du surf à Terre-Neuve, mais contrairement à chez vous en Nouvelle-Écosse, les endroits où l'on peut en faire sont extrêmement bien préservés, bien cachés. Alors, j'ai pas pu lui tirer les verres du nez là, pour vous les dévoiler aujourd'hui. On a plutôt parlé de son court-métrage de 10 minutes intitulé « S'ils ne sont pas morts ». Ils sont encore vivants. Ça, c'est un titre qui est emprunté à la formule qui clôt de nombreux contes franco-terneuviens. Et pourquoi on en a parlé? Parce qu'il parle de francophones, son documentaire, mais aussi parce qu'il connaît un très beau rayonnement en ce moment. Il a même remporté des prix. Je vous laisse entendre Maïka sur la genèse du projet.
6: Donc, c'était un post Facebook que j'ai vu. Il y avait quelqu'un à Terre-Neuve qui avait écrit à la recherche de un ou une cinéaste francophone à Terre-Neuve. Et là, j'étais comme, ben, il doit pas en avoir tant que ça, parce qu'on est vraiment pas beaucoup de francophones ici. Donc là, je l'ai contacté. Il m'a dit que c'était dans le cadre d'une compétition québécoise, mais qui couvrait le Canada au complet. Donc, ça s'appelle la course des régions. Puis, on a 6 semaines pour produire un film de 10 minutes. La majorité des participants étaient des Québécois, mais quelques personnes représentaient d'autres provinces. Donc, moi, je représentais Terre-Neuve. Puis, le thème, c'était les aînés. Donc, on avait cette seule contrainte-là. Et puis, ça devait être un documentaire. Donc, documentaire sur les aînés.
7: En 6 semaines. C'est vraiment intéressant. Donc, pas beaucoup de temps pour le réaliser, ce documentaire. Elle comptait, Micah, rencontrer des gens dans la capitale, Saint-Jean, mais ça s'est pas exactement produit comme ça, hein?
5: Non, elle a commencé ses recherches à Saint-Jean, où se concentre une plus grande partie de la population de la province. Environ 40 % de la population se trouve ici. Mm-hmm. Toutefois, les pistes qu'elle a explorées, ben, ça menait nulle part où c'était peu intéressant. Donc, elle a pensé à la péninsule, bien sûr, de part au part, qui est le berceau de la francophonie historique de l'île. Mm-hmm. Elle a pris sa voiture, affronté les orignaux et fait 9 heures de route, Mike Harrison.
6: Ça faisait un petit bout que j'avais entendu parler des villages francophones où les Terneuviens, c'est vraiment leur langue maternelle. Ouais. Et là, je me disais que ça, c'était beaucoup plus intéressant que des gens qui ont peut-être appris le français à l'école. C'est vraiment dans leur culture, ça fait partie de leur identité. Donc, j'ai décidé de faire la route. C'est 9 heures de route de St. John's, sans plan, parce que j'essayais de convaincre, de communiquer avec les gens là-bas. J'avais très peu de réponses. C'est une population assez âgée, donc les réseaux sociaux et tout ça, les moyens de communication, c'était pas évident du tout. Donc, j'ai finalement réussi à entrer en contact avec Marc Cormier, qui est le dernier conteur franco-terneuvien. Et là, j'étais comme, bon, j'ai quand même une histoire là.
7: Ben oui, Marc Cormier, vraiment quelqu'un de très connaissant, avec ouais. une riche histoire. Donc, elle a pu l'inclure dans son film.
5: Oui, exactement. Puis, elle l'a rencontré lors d'un événement auquel elle assistait. On célébrait un 30e de je sais pas quoi exactement, mais bref, il y avait plein de francophones sur place, donc ça tombait bien pour elle. Et Marc Cormier, oui, c'est une figure marquante de la francophonie terneuvienne qu'on appelle le dernier conteur. Et ensuite, lorsqu'elle filmait simplement près de l'océan, il y a un homme nommé Gary qui l'a interpellé avec un oignon à la main. Il lui a dit « Viens découvrir mon jardin », lui a montré ses conserves. Puis au fil de la conversation, bien, il lui a confié que sa mère parlait autrefois français, mais qu'elle avait peu à peu perdu l'usage de la langue. Donc, c'était vraiment aussi intéressant de l'entendre dans ce documentaire-là. Donc, vous comprendrez, on parle beaucoup dans ce documentaire-là quand même des francophones, mais de la fragilité de la langue, de la discrimination qui avait lieu auparavant. Et c'est notamment pourquoi que la mère de Gary ne parle plus français. Je lui ai demandé, Nathalie, pourquoi pense-t-elle que son court-métrage connaît une si belle reconnaissance du public? Voici sa réponse.
6: Je suis super contente des réactions. Je savais pas comment attendre. Ça a été un film qui a été réalisé tellement rapidement. J'étais toute seule pour réaliser le film.
3: Ouais, on le voit dans le générique.
6: C'est que moi. Parce que c'est ça, c'était tellement dernière minute. J'avais personne pour venir faire 9 heures de route avec moi, nécessairement réaliser un film qui a remporté 3 prix puis a été nominé dans toutes les catégories à la cause de région. Je pense que définitivement au Québec, je pense que ça vient nous toucher. On a des valeurs puis des défis semblables. Donc, je l'ai vraiment vu que ça avait touché les gens à ce niveau-là. Mais aussi, j'ai eu beaucoup de gens qui m'ont parlé comme quoi ça leur faisait vraiment penser à leur enfance. Les villages, tu sais, le mode de vie, c'est vraiment comme il y a 50 ans ou même un peu plus. Ça rappelait beaucoup de souvenirs aux gens, donc je crois que ça l'a vraiment touché ces cordes-là aussi.
0: À surveiller cette sortie, le court-métrage de Marika Hearson. Il y a été question de Terre-Neuve et Labrador aussi à l'émission matinale à Québec. La journaliste Juliette Lefebvre a fait découvrir à l'équipe de Première Heure une pâtisserie traditionnelle qui vient de Terre-Neuve et Labrador. Et même, ils ont joint Cody Broderick, qui est un homme qui est né à Terre-Neuve, qui en est très, très fier. C'est un francophone. Il est aussi rédacteur en chef du journal Le Gaboteur, le seul journal de langue française à Terre-Neuve et Labrador. Écoutez comment on prononce ce petit biscuit très original qui est mangé par tous les Terre-Neuviens.
8: Il faut comprendre là, que cette chronique bouffe, elle part d'un fou rire, je dirais assez mémorable quand même, qu'on a eu la semaine dernière.
3: Ouf.
8: Quand il y a des auditeurs qui nous ont dit qu'ils nous écoutaient à partir de Terre-Neuve, moi, premier réflexe, ça a été de me demander est-ce qu'ils ont goûté au Toutons de Terre-Neuve. J'ignorais à ce moment-là la prononciation de ce classique terre-neuvien qui ressemble à un pancake, qui est fait avec de la pâte à pain et qui est frit, souvent à la poêle directement. Je propose qu'on écoute la prononciation qui vient directement de Jean de Terre-Neuve. Je suis allée sur les réseaux sociaux pour vraiment aller chercher la bonne prononciation parce que j'ai assez vite réalisé que moi, je n'avais pas la bonne, en bonne road trippeuse québécoise que je suis. Je l'avais uniquement vue par écrit. Alors, on les écoute, ces terre-neuviens qui parlent de « Totons ».
9: And I'm going to be making dole for Totons.
10: A very old food here in Newfoundland that we call Totons.
11: And she is going to show us how she is making up some Totons today.
12: Juliette, je sais pas si je préférais Teutons ou Teutons. Là, c'est pas clair pour moi.
6: C'est pas évident. Puis là, je vous habitue en plus à la mauvaise prononciation. Faut comprendre que je suis pas une experte. Moi, je me suis rendue là en vacancière en 2021 pour quelques semaines seulement. Mais là, pour vous parler donc de ces Teutons, j'ai fait appel à un expert, à quelqu'un qui vient de Terre-Neuve, qui s'est branché ce matin pour nous. Il est 8h05 pour lui à Terre-Neuve. Il s'agit de Cody Broderick, qui est le rédacteur en chef du journal Le Gaboteur à Saint-John's à Terre-Neuve. Bonjour Cody, vous êtes là?
13: Hey, bonjour.
6: Alors, est-ce qu'on le prononce correctement? Comment on dit ça, le Teutons?
13: Donc, en anglais, vous avez bien réussi Teuton. En français, parce que à la péninsule de Port-au-Port, c'est vraiment comme la région francophone historique de l'île, on dit croque-guignol. Ce que je viens d'apprendre il y a quelques années, moi aussi.
6: On est complètement ailleurs, là. On a complètement un autre terme.
13: Voilà.
6: Vous avez écouté Cody, notre fou rire, là, quand on a parlé pour la première fois des Teutons, là, toute l'équipe avait de la misère à se contenir. Est-ce que c'est la réaction générale quand les gens apprennent l'existence de ce terme-là, de ce classique-là de Terre-Neuve? Est-ce qu'en général, ils ont une réaction similaire à la nôtre où on était peut-être un petit peu immature ce matin-là?
12: Pensez-vous?
13: Oui, disons, sinon, c'est pas immature, disons, il y a toujours des questions sur la prononciation, quoi. Genre, moi, je rigole tout le temps quand j'entends tout le temps, right, avec l'accent français.
6: Ouais, un tout le temps.
13: Mais je l'entends assez souvent ici, même à St. John's.
6: Bon, puis là, Cody, vous êtes né à Terre-Neuve, vous avez habité là toute votre vie. On les mange dans quel contexte, les Teutons? Parce que là, j'en ai apporté ce matin, là, l'équipe à la bouche pleine, ou à peu près. On les mange dans quel contexte?
13: Bon, moi, j'ai grandi à Conception Bay South, c'est juste à côté de St. John's. Puis moi, j'ai grandi vraiment en mangeant des Teutons pratiquement tous les week-ends avec du bacon, les œufs, des haricots, quand même un peu.
6: On remplace les toasts.
13: Oui, c'est un peu ça. Ça remplace les toasts. C'est un peu comme le petit déjeuner anglais de Full English Breakfast qu'on trouve en Angleterre. Mais la recette, c'est vraiment folklorique. C'est vraiment difficile, quoi. J'ai grandi à Terre-Neuve, mais j'ai habité aussi en France. Puis là-bas, quand j'ai essayé de les faire cuire pour mes amis français, c'était une aventure, quoi.
6: Comment on les fait cuire? Qu'est-ce qui rend ça une aventure?
13: Ben, ici, par exemple, moi, je peux juste aller au supermarché, je peux acheter le pâte à pain pour les faire cuire. En France, ben, ailleurs au Canada aussi, on peut pas le faire. Donc, il faut vraiment comme faire la pâte à pain comme traditionnelle terre-neuvienne. Puis, ce qui rend ça tellement difficile, c'est que la recette, ça change d'une famille à l'autre.
6: C'est des recettes familiales.
13: Voilà. Puis, par exemple, quand j'étais en France, et la première fois que j'ai essayé de faire ça pour mes amis, j'ai téléphoné à ma grand-mère, right? Et je cherchais sa recette. Elle me dit, au lieu d'utiliser comme une tasse régulière pour mesurer, elle utilise la tasse à thé préférée de mon grand-père. Right?
6: Ça donne une idée à quel point c'est ancré dans les familles. Est-ce que l'équipe a des questions? Est-ce que vous avez réponse à toutes vos questions sur les Teutons?
12: Je suis curieux de savoir à quel point c'est véritablement répandu. Est-ce que c'est aussi fréquent que les gens en font à Terre-Neuve qu'ici, on mange de la poutine, par exemple, au Québec?
13: Ben oui, je dirais. Moi, je mange toujours une fois par semaine, les week-ends, là, right? Wow.
6: Donc, une fois par semaine, quand même. C'est pas juste pour les touristes, là.
13: Non. Il y a quand même des restaurants ici, là, qui en servent, mais c'est pas tout le monde. On le mange tout le temps, toujours.
6: Merci beaucoup, Cody, d'avoir pris le temps de nous présenter ce classique-là de Terre-Neuve. J'espère que ça donnera envie aux auditeurs, ben, qui sait, de se rendre chez vous ou du moins de l'essayer à la maison.
0: Connaissez-vous les Teutons? Moi, je connaissais pas ça. En France, on dit croquignol, apparemment, et ça me donne vraiment envie d'essayer. Quand j'ai regardé les images, je vous dirais que le Teuton, c'est un peu un croisement entre le beigne et le dinner roll. Vous savez ce que c'est, les petits pains au lait? Et c'est traditionnellement servi avec de la mélasse. Franchement, ça me donne faim, surtout à cette heure-ci. Bon appétit à vous si vous déjeunez. Vous écoutez Lève-tôt. Je m'appelle Evelyne Charuet. Je suis là jusqu'à 7 heures ce matin. Vous entendez la pièce Val d'or du compositeur de musique électronique Inouk Atamone. On aime beaucoup sa musique ici. On l'utilise en guise de transition pour toutes sortes de projets radiophoniques. C'est intéressant de le découvrir plus en profondeur au micro de Mélissa Molène-Dupuis, l'animatrice de Kwikwi.
14: Ça fait 15 ans que tu fais de la musique professionnellement. Puis Prologue, tu sais, si on compte tes parutions de EP, c'est ton 29e album.
12: Ah ouais.
14: Il sort après ton précédent album Épilogue. C'est quoi tes nouvelles inspirations pour ce nouvel opus?
12: Oui, c'est plus la recherche pour la simplicité dans la vie. Puis beaucoup de choses ont changé durant les dernières années pour moi. Après le déménagement, je suis retourné à l'école aussi, à l'université.
14: Oui, d'ailleurs, félicitations.
12: Ah, merci.
14: T'as l'air d'être soulagé d'avoir fini cette session-ci.
12: Oui. Donc, quand je dis la recherche vers la simplicité, ça veut dire de rajuster mon horaire aussi, puis trouver où est-ce que passer mon temps qui est important pour ma créativité, puis séparer les différents univers que j'explore.
14: Ben, partir, on parle de ton univers, justement. J'aimerais ça que tu nous fasses découvrir un peu, parce que toi, tu es un multi-instrumentiste. Comment ça se passe, justement, quand tu composes ta musique?
12: Quand j'étais jeune, je faisais partie de plusieurs groupes de musique, des bands. Puis ça a toujours été difficile de trouver des autres membres, comme des batteurs de drums ou des bassistes. Durant les années, je me suis retrouvé à utiliser la technologie, en fait, pour m'aider à faire le process. Puis c'est aussi une question des contraintes que...
14: C'est ça, parce que là, tu fais pas de musique en groupe, tu fais vraiment...
12: C'est ça, ouais.
14: Ton univers, il est dans ta tête, il est dans ton oreille, il est dans ton cœur.
12: Mm-hmm.
14: On n'a pas souvent cette impression-là que les musiciens aiment être tout seuls pour composer, mais pour toi, c'est là que devient ta meilleure inspiration. Là. Tu peux vraiment... Ouais. Mettre en musique ce que tu entends dans ta tête.
12: Exact, ouais. C'est en utilisant la technologie, mais c'est aussi avec les contraintes, puis voir où est-ce que je peux pousser les limites, mais aussi où est-ce que ça peut m'accompagner pour en faire des expressions en direct, en performance, et sans me casser la tête.
14: J'ai l'impression d'entendre parler comme un artiste repeint. Un artiste repeint qui se met dans son atelier, qui crée, puis après ça, là, il va aller présenter au public son œuvre.
12: Ouais, c'est ça, ouais.
14: Dernièrement, t'as fait la musique du balado pour les jeunes Laisse-moi te raconter, disponible sur audio. Puis j'ai l'impression que tu t'es inspiré de la musique traditionnelle pour ce projet, ce qui est un petit peu différent aussi. C'était comment de sortir de ta muse de Montréal pour voyager dans le territoire ancestral?
12: C'était une expérience différente, en fait, mais ça m'a permis d'explorer plus de musique traditionnelle et sortir de mon univers électronique. Puis c'était une expérience très différent parce qu'il fallait penser à comment les enfants écoutent la musique aussi, comme c'est quoi, il fallait que je rende ça un petit peu plus amusant puis intéressant en même temps, mais...
14: Ben, je pense que c'est un de tes talents, c'est que t'imposes pas une ambiance. T'es comme comment je pourrais l'expliquer, t'es un sampler d'ambiance, comme un peu... Les lunettes d'un éclaireur, tu sais, dans nos parties de chasse, là, il y avait l'éclaireur qui allait au-devant, qui voyait des choses que les autres ne voyaient pas, mais qui ramenait justement ce qui avait été vu. J'ai l'impression que c'est ça que tu fais avec ta musique. Puis comme là, c'était, ça se passe dans l'histoire, tu as peut-être remonté un peu plus loin pour pouvoir emprunter ces lunettes-là d'éclaireur.
12: Ouais, c'était vraiment intéressant parce que je ne composais pas à partir du dialogue, donc il fallait que je fasse beaucoup de communication back and forth avec Bastien pour voir ça va être quoi les émotions qui a besoin pour accompagner le dialogue. Donc il fallait que je remette plus chaleureux, heureux, jusqu'à plus sombre et triste pour les parties qui sont plus sérieuses, puis des parties qui sont entre aussi.
14: Ça t'a donné... le goût de pouvoir intégrer de la musique plus traditionnelle tes futures œuvres.
12: Bien sûr, je me suis amusé aussi à faire enregistrer du tambour traditionnel et faire des chants traditionnels. Donc
14: c'est le fun quand c'est pas forcé, quand on s'attend pas à ce que OK, toi tu vas me faire de la musique traditionnelle Inuk ou Anishinaabe, c'est que ça devient parce que ça t'a inspiré là.
12: Ouais.
14: comme si c'était pas assez, tu sais, comme beaucoup d'artistes autochtones, tu sais manier plusieurs outils. Puis depuis un an, tu l'as dit, tu fais un retour aux études à l'université en production 3D.
12: Ouais.
14: J'ai l'impression que ça fait beaucoup de sens avec le style de musique que tu fais. On dirait que ça serait bon, tu sais, pour des jeux vidéo, par exemple.
12: Ouais.
14: Est-ce que ton but, ça serait évidemment, tu sais, un jour d'intégrer tout ça?
12: Ouais. Ouais, exactement.
14: Peut-être dans des performances artistiques aussi, là.
12: C'est exactement pour ça que je veux faire ça. C'est pas vrai. C'est pour intégrer ça dans mes performances créatives. Puis ma musique, ça part beaucoup avec de mon environnement. Puis justement en 3D, je veux devenir un artiste d'environnement, en fait, qui crée des environnements.
14: C'est vraiment c'est ta branche, ouais. C'est ton parcours.
12: Ouais, ça fit vraiment parce que même avec la musique instrumentale, c'est un petit peu plus la musique d'en arrière qui accompagne, tu sais, qu'est-ce qui est en avant. Mais même en 3D, en art visuel, moi, j'aime créer l'environnement. Donc, c'est un petit peu ça, ouais. Puis, je veux mélanger les deux ensemble puis faire des trucs intéressants.
0: Retenez ce nom, il s'appelle Atamon, il a beaucoup de talent, tout comme ma petite équipe d'ailleurs, que j'aimerais remercier. À la recherche, Annette Gontier, à la technique, Mathieu Perrier, à la réalisation, Geneviève Denomé-Leduc. Moi, c'est Évelyne Charruet, je vous remercie d'avoir commencé la journée avec nous. Vos émissions régionales prennent le relais dans un instant. Passez une très, très belle journée.

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5: Et bonjour à toutes et à tous, ici Julien Sturbois et de Regina. Voici le Radio Journal de l'Ouest. En Colombie-Britannique, le Premier ministre David Eby ne compte pas ouvrir d'enquête indépendante sur le départ du chef du service de police de Surrey. Le 2 juin, le conseil de police a annoncé que Norm Lipinski ne serait plus en poste sans donner plus de détails. Le Premier ministre affirme que selon les informations dont il dispose, le conseil de police de Surrey n'a pas enfreint la loi dans ce dossier. Malgré tout, les appels se multiplient pour que la province agisse. Amelia McCower a les détails.
6: L'ancien maire de Surrey et candidat à la mairie, Doug McCallum, a déposé une plainte officielle auprès de la province. Il exige une enquête indépendante sur le retrait le 2 juin de Norm Lipinski de son poste à la tête du service de police de Surrey. C'est que plusieurs questions restent en suspens, notamment comment et pourquoi Norm Lipinski a quitté son poste, qui au sein du conseil de police était impliqué dans cette décision et combien ce départ coûtera aux contribuables de Surrey. Pour Doug McCallum, c'est un congédiement et il gruge la confiance du public qui, explique-t-il, est déjà malmené par la crise d'extorsion à Surrey et la transition policière de la GRC vers un service de police municipal terminé en 2025 qui avait mené à un bras de fer entre la mairesse de Surrey, Brenda Locke, et la province. Mais le premier ministre de la Colombie-Britannique est ferme.
7: Absolutely no information.
6: Rien ne laisse croire, affirme David Eby, que le conseil de police a violé la loi sur la police. La députée indépendante de Surrey, Cloverdale, Eleanor Sturco rappelle toutefois que le président même du conseil de police de Surrey a été exclu de la décision concernant M. Lipinski. Prendre une telle décision sans fournir d'explications au public est un manque d'égard envers les policiers et la communauté, précise Mme Sturco. Pour le politologue Stuart Press, David Eby tente de se distancer du dossier. Il dit que malgré tout, si les questions persistent, la province pourrait avoir à intervenir puisqu'il s'agit de sécurité publique. Ici, à Mme McCower, Radio-Canada, Victoria.
5: Concernant l'Alberta, le Canada hier a disputé son premier match de la Coupe du Monde de la FIFA contre la Bosnie-Herzégovine. À l'école qu'a fréquenté le capitaine de l'équipe nationale, Alfonso Davies, les élèves et les enseignants s'inspirent du parcours hors du commun du joueur canadien. Pierre-Alexandre Larouche s'est rendu sur place pour prendre le pouls de la communauté.
8: L'ambiance était à son comble dans le gymnase et l'école secondaire Saint-Nicolas à Edmonton. Ici, un seul nom est sur toutes les lèvres, Alfonso Davies. Le capitaine de l'équipe du Canada est la fierté de l'école et de toute la province, comme l'explique Abdul, 14 ans, qui rêve de jouer un jour pour la sélection nationale canadienne. Il était un élève comme nous. Maintenant, il joue dans les plus grands stades et il nous représente, lance-t-il. Né dans un camp de réfugiés au Ghana, Davies a déménagé à Edmonton lorsqu'il avait 4 ans. Il a été repéré par les Whitecaps de Vancouver à l'âge de 14 ans, avant de s'envoler 3 ans plus tard vers l'Allemagne pour évoluer au sein du prestigieux Bayern Munich. Pour son ancien entraîneur, Dino Bazzarelli, Davies a eu un rôle capital dans le développement du soccer dans sa ville natale, mais également à l'échelle du pays. Le rôle d'Alfonso Davies est indéniable. Cela veut dire que nous allons dans la bonne direction pour le soccer au pays, précise ce dernier. Le capitaine de l'équipe nationale n'a pu disputer le premier match du Canada en raison d'une blessure. Son entraîneur, Jesse March, est optimiste de le revoir sur le terrain pour le deuxième match contre le Qatar. Ici Pierre-Alexandre Larouche, Radio-Canada, Edmonton.
5: Et en Saskatchewan, après des mois d'attente, le gouvernement provincial vient de rendre public le bilan indépendant de la saison des feux de forêt de 2025. Alors que l'opposition dénonce des manquements dans les interventions, le ministre de la Sécurité communautaire, lui, annonce des mesures immédiates. Faisons le point avec Adrien Takoufo.
9: En 2025, les feux de forêt ont consumé 2,9 millions d'hectares de terrain en Saskatchewan. Plus de 10 000 personnes et 50 communautés ont dû évacuer pour se mettre à l'abri des flammes. Un an plus tard, le rapport indépendant de la firme MNP révèle une préparation inadéquate du gouvernement dans la gestion de cette catastrophe. Le ministre de la Sécurité communautaire, Michael Weger, reconnaît que l'Agence de la Sécurité publique dont il est responsable peut mieux faire. Il a annoncé 11 mesures immédiates recommandées par le MNP pour mieux protéger la province contre les feux de forêt.
4: To establish a Fire Smart grant program, providing up to $40,000 for communities.
9: Parmi celles-ci, une subvention de $40,000 aux communautés et la création d'un corps de réservistes locaux pour les feux de forêt, dit-il. Le NPD, quant à lui, accuse le gouvernement d'avoir caché ce rapport pendant 3 semaines pour camoufler son inaction.
7: Would you allow the same people who were in charge of last year's fire response to be in charge of this year's fire response?
9: Le porte-parole associé de l'opposition en matière de sécurité communautaire, Hugh Gordon, estime qu'on ne devrait pas confier à nouveau la gestion des feux de forêt au gouvernement en place. Alors que la province vient d'entrer dans la saison des feux de forêt, le ministre de la Sécurité communautaire annonce un investissement de $180 millions pour l'achat de 4 nouveaux avions pour des interventions rapides. Ici, Adrien Takoufo, Radio-Canada, Saskatoon.
5: Et enfin, au Manitoba, il sera bientôt possible de réserver un mini-chalet au parc provincial de Saint-Malo. La province a présenté hier le premier en construction. Ces chalets peuvent accueillir 6 personnes et sont équipés de rampes d'accès pour fauteuils roulants, d'un espace de cuisine extérieure et de prises électriques. Le ministre de l'Environnement et du Changement climatique, Mac Moyse, explique que l'objectif est de faciliter l'accès à la nature pour tous. Il sera possible de réserver les mini-chalets plus tard dans l'été. Et voilà, c'était donc votre Radio-Journal de l'Ouest et tout de suite retour à vos émissions.

0: Et depuis nos studios de Vancouver, en plein cœur de la Coupe du Monde 2026, bonjour tout le monde, c'est Culture et Confiture qui vous accompagne jusqu'à 7h. Jusqu'à 7h. On commence ça à 7h jusqu'à 11h. Ça va être long, Emeline Rifnak.
1: Ben oui, long et court en même temps.
0: On vous a, là, ah, maintenant,
1: ça y est,
0: on vous
1: me laisse parler.
0: Et Emeline Rifnak qui est à la réalisation de l'émission. Ben, c'est ça, c'est déjà un peu la folie, hein. Ça se sent, là, c'est plus calme ce matin, mais c'est déjà un peu la folie.
1: On en profite.
0: Couvert, oui.
1: Ouais. Là, il y a personne, mais je pense que dans quelques heures, à la fin de l'émission, là, on va être
0: bien entouré. Oui, c'est voilà. Si vous nous écoutez du Manitoba, du Yukon, ça peut vous sembler lointain tout ça. Je vous rassure, si jamais déjà vous roulez des yeux quand vous entendez parler de la Coupe du Monde, il n'y aura pas que ça à l'émission. Mais bon, c'est un peu un incontournable. C'est quand même, Emeline, le plus grand événement sportif après les Jeux Olympiques, là.
1: Donc, ouais, exactement.
0: C'est quand même digne de mention.
1: C'est plusieurs milliards de téléspectateurs au moins qui regardent ça tous les 4 ans.
0: De dollars, j'imagine, aussi.
1: Aussi. <Oui. rire> Et puis bon, on a quand même 7 matchs dans l'Ouest canadien. C'est historique ce qui se passe aujourd'hui.
0: Mm-hmm. Oui.
1: À Vancouver, c'est le premier match d'une Coupe du Monde qui se déroule sur sol là canadien, après Toronto, évidemment, jeudi.
0: Entre l'Australie et la
1: vendredi,
0: Turquie,
1: pardon.
0: Aujourd'hui.
1: Oui, Australie-Turquie ce soir à Vancouver. Et voilà, c'est le premier match dans l'Ouest. Donc on souligne ça aussi ce matin, évidemment. Et puis on a hâte de voir l'ambiance, on la voit déjà depuis mercredi.
0: Oui.
1: Y a pas mal de monde en ville avec des maillots. Enfin, des maillots, moi j'appelle ça des maillots. Mireille, vous appelez ça des...
0: des chandails.
1: Des chandails d'équipe, voilà, de soccer, de différents pays. Donc, c'est un peu la compétition des vêtements aussi. Moi, j'aime bien, ça me fait rire. Et puis, je sors les miens, j'en profite maintenant. Je sors
0: ben
1: ma
0: oui.
1: garde-robe d'été.
0: Voilà, Emeline s'affiche, non pas comme une supportrice
1: ouais.
0: de l'équipe canadienne, mais plutôt de l'équipe française. Mais bon, hein.
1: Écoutez,
0: à chacun
1: là,
0: son chauvinisme.
1: C'est une histoire de clocher, vous savez. On peut pas se renier là-dessus.
0: Moi, c'est ça qui m'amuse pendant les événements comme ça. Je suis sûre que ça amuse Marc Fournier aussi, qui bien sûr est avec nous. Vous auriez jamais manqué ça, Marc.
2: Ah bonjour.
0: Bonjour Marc,
2: bonjour.
0: Officiellement.
2: Bonjour Mireille. Bonjour.
0: Et vous, est-ce que vous laissez gagner un peu par la frénésie ou bon, poser la question s'ils répondent?
2: Moyennement. J'aime le sport, mm-hmm. ça c'est sûr. Je trouve que c'est un sport fabuleux. C'est un sport qui est très simple mm-hmm. aussi, mm-hmm. qui a besoin de très peu d'équipement. Et donc, c'est un sport qui est des couches populaires. C'est un sport
0: ouais.
2: où on joue partout dans le monde.
0: C'est ça, plusieurs pays.
2: Par contre, ce que la FIFA a fait au sport, ben, je ne suis pas tout à fait d'accord. Donc, voilà.
0: On va vous rappeler, merci. C'est un autre sujet. Ben, en tout cas, moi, j'ai l'impression que c'est aussi une grande fête. Mm-hmm. Et ben, là, on est enfin, ça fait longtemps qu'on en parle. On a déjà tout dit sur la Coupe du Monde, on dirait, avant même que ça commence. Et là, enfin, c'est commencé. Mais il y a l'aspect... festivité, c'est mm-hmm. comme vous dites, c'est une grande fête. J'allais me promener hier au centre-ville de Vancouver. Il y a différentes sections des portions de rue qui ont été fermées, qui
1: oui.
0: sont piétonnes, et on sent que les gens sont contents d'être mm-hmm. là aussi.
1: Ouais.
0: Donc, je trouve que ça met aussi une bonne ambiance.
1: Ouais, et puis voilà. Ça rassemble des communautés, des mm-hmm. nationalités aussi, parce que il y a certains pays où c'est un sport qu'on pratique depuis l'enfance avec la famille,
0: ouais.
1: les amis, etc. Donc,
0: ben, ça rappelle des souvenirs
1: ben,
0: aussi.
1: Oui.
0: Ouais, exactement.
1: Ouais, puis c'est le plaisir de se rassembler aussi dans un même élan pour aller crier, aller chanter. Enfin, il y a une énergie là-dedans aussi
0: c'est
1: qui
0: vrai.
1: Est assez spéciale. Et on l'a vu à Toronto, hein, vous avez vu les images, j'imagine,
0: mm-hmm.
1: mais
0: oui.
1: les supporters de la Bosnie, hein, ils étaient énormément dans les rues, les supporters canadiens aussi. Et d'ailleurs, ça m'a fait rire, il y a le maillot bosniaque, il a une fleur de lys aussi.
0: Oui, j'ai
1: Donc,
0: vu
1: tout
0: ça.
1: Tout le monde croyait que c'était des Québécois.
0: Il y a des journalistes québécois qui leur demandaient, ils disent non, c'est la Bosnie.
1: C'est bien la Bosnie, Herzégovine.
0: Mais comme quoi, on a des points communs plus qu'on le pense, donc ça
1: voilà.
0: rassemble. Ben, je suis curieuse de savoir quels sont vos plans pour regarder les matchs. Si vous nous écoutez sur l'application audio ou même à la radio, prenez votre téléphone et cliquez sur la bulle de conversation et vous pouvez prendre part à l'émission. Il y a une zone interactive. Lorsque vous cliquez là-dessus, vous appuyez sur « Participer à l'émission » et vous répondez. Vous avez aussi quelques choix de réponses ou vous pouvez tout simplement nous écrire. Donc, quels sont vos plans pour regarder les matchs? Est-ce que vous allez les regarder en famille, à la maison, dans un établissement, un restaurant, un bar, etc.? Ou si vous êtes du côté de Vancouver ou de la Colombie-Britannique, si vous avez fait le déplacement aussi. Je sais qu'il y a des gens des prairies aussi qui vont venir à Vancouver ou qui sont déjà arrivés. Donc ça, c'est pas rien comme déplacement.
1: Non, c'est pas rien. Il y a des rassemblements, je pense aussi dans des villes comme Winnipeg. Hein, on va parler d'une fan zone, comme on dit, là, dans le grand parc de la ville. Donc on est intéressé de savoir où vous suivez, comment vous faites votre calendrier. Hein, parce que
0: Exactement.
1: C'est tout un... tout un mode d'emploi. Il y a beaucoup de choses.
0: Oui, oui, il faut s'organiser. Ben moi, je compte sur vous, en fait, parce que le calendrier, je l'ai imprimé, mais j'ai un peu de mal. Je suis toujours en train de dire, c'est quel match? C'est où déjà? Donc, au moins, voilà, hein, c'est un travail d'équipe. Et on va avoir une discussion, d'ailleurs, avec des supporters des Prairies, entre autres, à qui on va demander justement ce que ça représente, la Coupe du Monde. Ça va être en troisième heure d'émission, donc vers 9h20, avec des supporters du Manitoba et de la Saskatchewan. On va s'intéresser à quoi aussi, Marc? On va avoir un petit peu de poésie également?
2: Bon, oui, poésie, deux fois plutôt qu'une. Ah. On a un poète canado-togolais qui va venir à l'émission dans la quatrième heure. Il faisait partie de cette soirée poésie et piano il y a quelques semaines dont on avait parlé. On aura aussi l'occasion de parler, vous le disiez, il y a eu le côté festif. Ben, il y a une scène devant l'édifice Radio-Canada, ah oui, CBC, et il y a des concerts de la musique, ouais, cette semaine, chaque jour, où il y a des matchs. Donc déjà, jeudi et vendredi, on a eu des concerts. J'ai parlé aux musiciens.
0: Déjà, il y a des rivalités hein, en termes de sport, là, quand on leur demande pour quelle équipe vous allez prendre. Au sein des mêmes groupes, ça m'a fait sourire.
2: Oui, c'est bon enfant. C'est de bonne guerre, je pense.
0: Exactement. Ouais. On va parler de radio-théâtre aussi. Moi, j'aime ça. Vous savez, ouais, des pièces de théâtre à la radio. Il fut une époque, avant l'invention de la télévision, où les familles s'installaient autour du poste de radio et écoutaient des pièces de théâtre à la radio, et donc des fictions et tout ça. Alors, du côté du Yukon, il y a un groupe de joyeux lurons qui ont eu envie de recréer ça. C'est coordonné par Annie Maheu, que vous connaissez si vous êtes des habitués de notre émission. C'est notre collaboratrice là-bas. Là, on va la recevoir en tant que... j'ai dit coordonnatrice, collaboratrice? En tout cas, on va la recevoir en tant que coordonnatrice, cette fois, du projet. Donc, pour en parler, donc un projet estival avec plusieurs comédiens aussi. Donc, un d'entre eux sera avec elle également. Donc, installez-vous bien. On s'occupe du reste. Je pense que ça va être une belle matinée qu'on va passer ensemble.
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0: Et on va commencer cette émission tout de suite en parlant d'un autre domaine où il y a de la compétition, celui des jeux vidéo. Ben, vous le savez, si vous êtes dans l'Ouest, que ce soit en Colombie-Britannique, en Alberta, ou c'est du côté du Québec, c'est une industrie qui fonctionne très bien depuis des années, mais qui a connu différentes difficultés hein, depuis la COVID, entre autres choses. Et maintenant, le secteur se relève, mais fait face encore à plusieurs vagues de licenciements. Et ça a interpellé le journaliste Jules Bonnet, en Alberta, qui a souhaité savoir comment se porte l'industrie dans sa province. Bonjour Jules.
4: Bonjour Mireille.
0: Donc vous êtes intéressé en particulier aux studios indépendants, ce qu'on appelle les indie studios en anglais. Mais avant peut-être, parlez-nous des enjeux que rencontre le secteur dans son ensemble.
4: Oui, tout à fait Mireille, vous l'avez dit en introduction, c'est un secteur, celui de l'industrie des jeux vidéo, qui globalement est assez en difficulté. On a pu voir dans le monde et au Canada, en tout cas, des licenciements se multiplier. Beaucoup de personnes pointent du doigt la crise économique, l'inflation, l'augmentation des coûts de production pour les studios pour créer un jeu vidéo. J'en ai parlé notamment avec Edmonton Screen, c'est un organisme qui accompagne les organismes du secteur. J'en ai parlé avec Ronnie Villanueva, qui est spécialiste des médias digitaux et de la technologie pour cet organisme. En gros, Mireille, ce qu'il me disait, c'est que eh bien, la pandémie a vu de gros investissements dans le domaine des médias numériques et des jeux vidéo. Mm-hmm. Parce que bon, ça vous aura pas échappé, mais on était bloqués chez nous avec les seuls médias numériques, ouais, et jeux vidéo pour nous aider à passer à travers ce moment assez, ouais, perturbant.
0: En effet, oui.
4: Et à la fin de la pandémie, eh ben, il y a eu une réduction des investissements, malgré le fait qu'on avait créé plein d'acteurs sur le terrain. Donc plus de personnes à nourrir autour de la table, puis tout à coup des enveloppes qui diminuent. Ça a donc ébranlé un petit peu l'économie, ce qui explique aujourd'hui l'augmentation du nombre de licenciements et qui crée aujourd'hui un secteur plus compétitif. Et il faut savoir aussi, Mireille, qu'un jeu vidéo, ça peut prendre plusieurs années à être produit, mm-hmm, d'où l'importance d'avoir des investisseurs qui vous accompagnent tout le long, des éditeurs également qui vont vous rendre découvrables sur le marché. J'en parlais notamment avec Alison Charnetsky de Game Camp Edmonton. Elle me le disait, il sort 25 jeux par jour, aïe, sur la plateforme Steam, ce qui est considérable. Et on comprend là pourquoi, et bien pour se rendre visible et découvrable, il faut avoir un bon éditeur.
0: Ben oui, il faut réussir à se démarquer du lot, c'est ce que je comprends.
4: Oui, exactement.
0: Je voyais qu'en Colombie-Britannique, bon, il y a eu des années difficiles. Doucement, l'industrie se relève aussi. Comment ça se passe du côté de l'Alberta? Entre autres, là, vous nous parliez du côté des studios de jeux vidéo indépendants.
4: Et ben, dans ce contexte un petit peu d'incertitude du secteur dans son ensemble, le milieu des studios de jeux vidéo indépendants en Alberta, et ben, va pas si mal que ça. J'en parlais avec Isaël Huard, qui lui a ouvert un studio qui s'appelle Caldera Interactive ici à Edmonton. Il disait qu'en fait, ben, peut-être que dans un contexte où les investissements à gros budget sur plusieurs années, qui sont vus plus risqués par les investisseurs, ben, peut-être que les studios indépendants, avec des projets au montant plus réduit, peut-être moins risqués dans cette période un peu de réajustement du secteur, ben, peut-être que c'est une bonne chose pour ces investisseurs et ça explique pourquoi il y a une certaine forme de résilience du marché. Après, bon, Mireille, il serait tout à fait erroné de dire que les studios ne rencontrent aucun enjeu. Il y en a plusieurs, évidemment. J'en parlais avec Jodhate Tommy. Elle a créé un studio de jeux vidéo indépendant à la sortie de ses études. Le studio s'appelle Daisy Chen Games. Je vous propose de l'écouter. Elle parle des difficultés qu'elle a rencontrées.
5: Thing is that in terms of being able to break into the market, it's something that's really difficult to do, especially in a space where there are so many games that are being released all the time, and it's kind of difficult to be the one that stands out, especially since we don't really have.
4: Donc, ce qu'elle nous dit, c'est à quel point c'est difficile de se faire une place dans un marché qui est déjà saturé. À quel point c'est difficile, ben, de rentrer dans cette compétition dont on parlait. Mais Jodhate me le disait, elle a pu voir à quel point le réseau ici en Alberta était solide, qu'elle a pu rencontrer de nombreuses organisations qui aident les studios indépendants et que ça crée une espèce d'émulation super bienvenue, elle me disait. Et parce que l'Alberta devient un espace porteur pour l'industrie et spécifiquement pour ce genre d'entrepreneuriat pour ces studios indépendants.
0: Oui, des fois, on voit que les crédits d'impôt pour différents domaines ou justement pour les studios de jeux vidéo, ça peut améliorer la situation. Est-ce que là, ça pourrait être le cas?
4: Oui, ben c'est un sujet assez sensible ici en Alberta parce que, vous savez, comme vous le disiez, les crédits d'impôt, en fait, c'est des retours fiscaux qu'on donne aux studios de jeux vidéo sur les salaires qu'ils dépensent pour aider l'employabilité du secteur et donc sa vitalité. En Ontario, ce crédit d'impôt est de 40%. Au Québec, il était de 37,5%. En 2024, on a annoncé cette année qu'il allait être réduit d'ici 2028 à 27,5%. Et en Colombie-Britannique, eh bien vous l'avez augmenté récemment. En septembre, il est passé de 17,5% à 25%.
0: Ouais, c'est une grosse industrie.
4: Et ici, oui, c'est ça pour créer cette émulation. Et ici, en Alberta, eh ben, il n'y en a pas. Ou plutôt, il n'y en a plus. Parce qu'en 2019, Daniel Smith a supprimé le crédit d'impôt. En 2022, on a eu des rumeurs sur un potentiel retour. Et l'année dernière, finalement, le ministre a entériné le retour d'un crédit d'impôt. Car le gouvernement avait voulu miser plutôt sur des partenariats et des investissements stratégiques qui sont, je cite, plus efficaces et plus durables, selon le communiqué qu'ils avaient partagé à ce moment-là. Et puis, ben, le secteur se réjouirait d'un retour de ce crédit d'impôt, car Ronnie Villanueva, dont je vous parlais au début d'Edmonton Screen, me disait que 80% des dépenses des studios sont représentées par les salaires. Et donc, avoir un crédit d'impôt, ça aiderait beaucoup pour réduire ces dépenses. Mais ce n'est pas la seule réponse possible et ce n'est pas forcément la bonne réponse à apporter. Parce que ça ne réglerait pas forcément tous les problèmes. Je vous propose d'écouter à ce propos Isaël Huard, qui lui a créé le studio de jeux vidéo indépendant Caldera Interactive. Il nous explique pourquoi le crédit d'impôt n'est pas forcément la meilleure solution.
6: Pour moi, le crédit d'impôt, ce n'est pas nécessairement la meilleure solution pour notre écosystème ici en Alberta, parce que les studios indés n'ont pas nécessairement l'argent à dépenser pour recevoir

0: a dit en gros que l'approche de l'Alberta pour bâtir un secteur du jeu vidéo prospère, c'est de garder les impôts bas pour tout le monde et de pas forcément cibler le secteur des jeux vidéo en particulier. Et puis il me soulignait qu'aussi créer un crédit d'impôt pour mousser un peu l'employabilité, ça fait que si un jour ce crédit d'impôt disparaît, eh ben on risque de voir également des licenciements s'enchaîner.
1: Et Jules, je voyais que les personnes interrogées aujourd'hui disent que le retour d'un crédit d'impôt, ça pourrait endiguer la fuite des cerveaux vers d'autres provinces.
0: Oui, c'est un peu l'enjeu principal qui est ressorti des discussions que j'ai eues avec des personnes du secteur. Parce qu'en fait, c'est le constat qu'a eu Cal Kulik. Lui, il est enseignant à l'université Nate à Edmonton. Il dirige depuis 15 ans son propre studio de jeux vidéo indépendant. Et son constat est clair, c'est que l'Alberta, finalement, est un très bon incubateur, selon lui. Mais malheureusement, on voit une fuite des cerveaux. Je vous propose de l'écouter, Cal Kulik.
2: If graduates that are coming out of the programs and out of the programs like I teach at Nate aren't able to find relevant work in the industry within 6 to 12 months of them graduating.
0: Donc ce qu'il nous dit, c'est que, comme je vous le disais, l'Alberta voit une fuite des cerveaux parce que les étudiants qui l'accompagnent dans leur cursus, s'ils n'ont pas trouvé d'emploi au bout de 6 ou 12 mois, ils ont deux possibilités, soit de rester en Alberta mais de quitter le milieu des jeux vidéo, soit de quitter la province de l'Alberta pour votre Colombie-Britannique voisine plus attractive, ou encore le Québec, qui... par ses crédits d'impôt, permet d'attirer davantage de talents. Et il le regrette amèrement parce qu'il dit finalement, on a investi nos impôts et tout dans ces universités qui forment nos cerveaux et on les voit disparaître vers d'autres provinces. Donc c'est vraiment un manque à gagner énorme pour l'Alberta.
1: Ouais. Et en quoi les studios de jeux vidéo indépendants sont importants dans le panorama de l'industrie des jeux vidéo en Alberta?
0: C'est une bonne question parce qu'on pourrait se dire en quoi les jeux vidéo indépendants finalement sont un signe de vitalité du secteur. C'est la question que j'ai posée à Alison Charnetsky de Gamecom. C'est une association qui regroupe un peu tous les pairs du secteur ici à Edmonton et plus largement en Alberta. Elle, ce qu'elle me disait en gros, c'est que les studios de jeux vidéo indépendants, ils sont moins soumis à des dynamiques de marché et donc qui peuvent développer un peu des histoires peut-être plus originales, plus touchantes, plus nichées, qui répondent moins à une attente d'investisseurs ou d'actionnaires, etc. Et cette cohabitation, elle est hyper importante pour la vitalité du secteur. Je vous propose d'écouter Alison Charnetsky.
3: And once you get that ecosystem going, right, then you have people who have worked at an organization like that. They start some of their own things, and that starts pulling.
0: Donc, ce qu'elle nous dit, c'est que finalement, un écosystème où il y a des grosses compagnies en studio de jeux vidéo qui créent des jeux triple A, comme on les appelle, c'est les Grand Theft Auto de ce monde et Red Dead Redemption, etc. D'avoir ces gros studios là, Electronic Arts, etc., et des plus petits studios, ça crée une émulation parce que peut-être que des talents de ces grosses compagnies vont vouloir lancer leur projet indépendant, donc créer des studios. Et donc, ça va engager du nouveau monde. Puis, ça crée comme ça un espèce de réseau qui est positif pour le secteur. C'est pas forcément à voir comme une forme de concurrence, mais comme quelque chose de riche et de positif. Et puis, Alison me le disait, me le rappelait, les jeux vidéo, c'est de l'art, c'est des histoires, c'est des rêves. C'est la représentation de communautés qui sont parfois jamais représentées. Et c'est pour ça qu'elle s'est lancée dans le studio de jeux vidéo indépendant, parce qu'il apporte toute cette richesse au narratif des jeux vidéo.
1: Et d'ailleurs, je voyais que le sommet nord-américain de l'industrie des jeux vidéo a choisi Edmonton aussi pour sa prochaine édition. Ça aura lieu les 18 et 19 juin, donc on va garder un œil là-dessus. Et on peut avoir plus de détails aussi dans votre article sur notre site web ici, Alberta, Jules Bonnet. Merci beaucoup.
0: Tout à fait, merci. Bonne journée.

0: Si vous êtes des amateurs de jeux vidéo, vous avez peut-être reconnu, forcément, j'ai envie de dire, si vous y avez joué, reconnu la musique de ce jeu vidéo, Clair Obscur, Expédition 33. C'est tiré de la bande originale du jeu vidéo français du même nom et ça a connu un succès mondial. En fait, la bande sonore s'est placée en tête des catégories de la catégorie album classique du média américain de référence Billboard l'année dernière. Ça a été composé, ce qu'on vient d'entendre, par un jeune français, Lorient Testard. C'était son premier projet de bande musicale. Et en fait, ça a été créé, donc, ce jeu en 2020 par des anciens d'Ubisoft, donc le studio de Montpellier, Sunfall Interactive, dont L'Air Obscur et Expédition 33 est le premier titre. Et donc, ils ont annoncé avoir écoulé dans une douzaine de jours plus de 2 millions d'exemplaires du jeu vidéo. Donc, ça a vraiment connu un gros succès. Pour vous situer un peu, ça se passe dans un univers post-apocalyptique d'un esprit Belle Époque. On raconte les aventures d'un groupe de personnages qui est parti défier une entité surnaturelle qui menace la survie de la lumière. Une ville située sur une île dont les édifices emblématiques, une certaine tour Eiffel, un arc de triomphe, une place de la Bastille en rappellent une autre. Donc, c'est quand même assez intéressant. Et donc, vraiment, ça a marqué beaucoup de gens. Ça a été assez populaire. On parle d'un score de 92 sur 100 selon l'agrégateur d'avis Metacritic. Clair Obscur Expédition 33, c'est le jeu le mieux noté de l'année 2025 par les critiques, qui saluaient entre autres son histoire et ses graphismes. Moi, c'est tout un monde que je découvre et surtout la musique, en fait, qui est souvent très musique classique, très belle. Et voilà, si vous aimez les jeux vidéo, je suis certaine que vous connaissez déjà tout ça, mais c'est franchement quelque chose d'agréable et d'agréable à écouter, je trouve. Il y a beaucoup de talent dans l'industrie, j'en parlais à l'instant d'ailleurs, avec le journaliste culturel en Alberta, Jules Bonnet. On va parler d'une autre industrie de talent, celle des mangas, avec notre connaisseur en manga, Marc Fournier. Mmh. Et Marc est l'artiste visuel Aïda, Michael Nicole Hagulanas, qui lançait récemment son nouveau livre, un roman graphique intitulé The Lost Aïda Manga. Et vous êtes passé au lancement. Je pense que c'est un auteur que vous aimez beaucoup.
1: Oui, c'est un artiste... Il se nomme lui-même artiste Aïda, d'origine métissée. Principalement, c'est un artiste, c'est un plasticien contemporain, auteur, illustrateur. C'est aussi un véritable catalyseur de changement. Et je vous le dis en toute transparence, puisque c'est vrai, je le connais très bien. Et j'ai eu l'honneur de traduire une de ses BD en français, celle qui s'appelait Red, oui, en français. Et on a gardé le titre... Bah, Red, c'est en anglais, mais c'est le nom du personnage, c'est un rouquin, donc il fallait... on a gardé le même.
0: Oui, l'appeler rouquin, ça aurait été un peu moins bon.
1: Ouais, un peu moins vendeur.
0: C'est ça.
1: Et lui, il appelle son travail Aïda Manga, puis...
0: Mais je l'ai présenté comme un manga, mais est-ce que c'est des mangas?
1: Je vous dis ça, je vais vous présenter le personnage, okay, et ensuite on plongera dans comment il a...
0: conçu le projet.
1: Voilà. Ses œuvres, on les trouve dans les espaces publics, des musées, des galeries, des collections privées du monde entier. Il a fait des sculptures aussi de grande envergure, qui font partie des collections d'art public. Il y en a à l'aéroport international de Vancouver, dans la ville de Vancouver, dans la ville de Kamloops, dans l'Okanagan, à l'Université de la Colombie-Britannique aussi. Il est l'auteur de plusieurs livres, des bandes dessinées, best-sellers nationaux, Flight of the Hummingbird, Le vol du colibri, basé sur un texte du Dalai Lama. Mm. C'était publié en français aux éditions Boréal, Red, qui a été publié aux éditions du Pacifique Nord-Ouest, Jage, Carpe Fine, il y en a plein d'autres. Et lui, il s'appuie sur ses 20 années d'expérience politique et de travail avec des entreprises, des institutions et des communautés sur la thématique de justice sociale, du développement communautaire, la communication et la gestion du changement. Donc, on peut dire que c'est dans une mouvance qui est à la fois artistique et politique, mm-hmm, engagée. Et puisque l'archipel Haida Gwaii est à la jonction du Pacifique, du détroit de Bering, de l'Asie orientale, Japon, Corée, les îles Kouriles, il y a plein de recoupements avec cette région, au niveau artistique, au niveau culinaire, au niveau économique, la pêche entre autres. Et donc, ce lien avec ces pays d'Asie était très important pour les chasseurs d'otaries qui étaient Haida au 19e siècle qui allait souvent chasser et qui se rendait jusqu'au Japon pour traquer ces animaux, pas à cause de la fourrure, bien sûr. Et je vais citer Michael ici, il me racontait, pendant leur séjour au Japon, les hommes de mon village, Masset, sur Haida-Gwaii, l'archipel, qu'on appelait jadis les îles de la Reine Charlotte, étaient traités, quand ils allaient au Japon, comme des êtres humains à part entière. Ils pouvaient aller dans un restaurant, ils pouvaient aller dans un magasin de vêtements, ils pouvaient faire ce qu'ils voulaient. Ils pouvaient aller n'importe où et tout allait bien, comparé aux horreurs que subissaient les autochtones en Colombie-Britannique. Il rajoute, on partageait de nombreuses similitudes génétiques, des affinités culturelles, nos régimes alimentaires sont très similaires, donc nous sommes des peuples de la mer, comme au Japon. Et à la fin des années 90, sous la tutelle du maître cantonais Kai Ben Kwon, Michael Yagulanas a créé ce qu'il appelle le Haida Manga, qui fusionne l'iconographie et les codes visuels des peuples autochtones du Pacifique Nord avec le dynamisme graphique du manga asiatique. Et c'est pour ça que son travail, souvent, ça peut être une grande fresque qu'il va diviser en petites cases pour que l'action puisse continuer au lieu d'être seulement une grande tapisserie. Je vous ai parlé il n'y a pas très longtemps des châles de l'artiste Hazel, qui est en exposition au musée d'anthropologie. C'est cette même façon de découper l'histoire en petites cases et c'est là où aussi on peut le lire dans l'ordre qu'on veut. Et donc, il considère le côté hybride comme une force positive. Ça ouvre un espace de dialogue critique, ça imprègne l'œuvre, les livres, les discours, ça donne une perspective stimulante, ludique aussi sur les enjeux sociaux. Donc ces thèmes, c'est l'identité, l'environnement, la condition humaine. Il communique avec son travail graphique et de bande dessinée ou de manga, si vous préférez, une vision du monde qui est tout étant ancré dans son archipel ancestral du Pacifique Nord, Haida-Gwaii, mais ça trouve un écho auprès d'un public contemporain et international. Donc aujourd'hui, c'est une figure incontournable de la scène artistique canadienne, à la fois artiste, politicien, historien, observateur, fils de pêcheur de Haida-Gwaii, qui utilise cet art pour diffuser le plus largement possible l'histoire et la culture de sa nation, les Haida, et il se retrouve depuis novembre dernier sur un timbre de Poste Canada.
0: Oui, c'est vrai. Une belle image aussi.
1: Ouais, ouais. Donc, il a réussi à entrer par une porte, une grande porte, lui, qu'on essayait de mettre dans une petite pièce. Et donc, dans ce nouveau livre qui s'appelle The Lost Haida Manga, il parle du blocus historique de 1985 qui était mené par la nation Haida contre l'intensification des coupes à blanc sur l'île Liel dans l'archipel. Et il me disait, cette forme de solidarité, c'est une nécessité constante, un atout pour tous les peuples partout dans le monde pour faire face à n'importe quelle forme d'agression de la part des entreprises, des gouvernements ou d'autres nations. Et en fait, cette action, ce blocus de 1985, a mené à la signature de l'accord sur le parc national de Guayranas et plus récemment à la reconnaissance historique de la souveraineté de la nation Haida sur toute l'archipel. Et il m'a dit, la solidarité communautaire, ça marche. Je l'ai vu à l'œuvre, j'ai vu que les premiers à soutenir les autochtones en 1985 contre les compagnies forestières, alors que nous bloquions les bûcherons, eh ben c'était les bûcherons eux-mêmes. Donc c'est une histoire, on entre dans un... C'est un peu comme une bande dessinée qui touche un peu le journalisme. On pense à des BDistes comme Joe Sacco qui raconte
0: l'histoire des grands moments qui sont passés.
1: Et c'est du vrai travail journalistique. Et donc, comme il était au premier plan, acteur de cette résistance, il a croqué plusieurs réunions et discussions publiques auxquelles il participait. Alors, il a réalisé plus de 3000 croquis qu'il a en partie rassemblés dans ce nouveau livre et qui peut être vu comme un compendium, un abrégé d'une période cruciale dans l'histoire de Haida-Gwaii. Je le cite à nouveau. Je réalisais des dessins humoristiques pour présenter de manière simple des informations assez complexes qui nous étaient présentées de manière compliquée. alors qu'elle n'avait rien de compliqué. Donc, son sens de l'humour, il est très, très réussi. Mm-hmm. C'est un personnage à connaître. Très bon chanteur d'opéra aussi, en passant.
0: Ah, oui. Ça ne doit pas être donné à tout le monde de savoir ça.
1: Non, mais il a plein de talents. Et si lui, il avoue ne pas être un grand lecteur de manga classique japonais, il apprécie, bien sûr, la culture japonaise classique, que ce soit à travers l'œuvre de Hokusai, par exemple, ou du réalisateur de films d'animation. On revient dans les jeux vidéo aussi. Mm-hmm. On parle de Miyazaki, bien sûr. Mm. Et pour conclure, il me disait « Ce qui m'attire dans le manga, c'est son étymologie qui signifie « image sans horizon, sans limite, sans frontière ».
0: Quand même. Et vous nous parlez aussi tout à l'heure du timbre poste. Oui. On voit, je pense que ça doit être Red, justement.
1: C'est
0: là.
1: Lui.
0: Voilà, l'un de ses personnages, les profils avec sa toque de cheveux orange, son t-shirt ou du moins son haut violacé. Il est en train de lire la bande dessinée Red.
1: Exact.
0: Donc, vous l'avez peut-être vu si vous êtes collectionneur de ces timbres.
1: Et c'est une BD qui marche très, très bien dans les écoles parce que c'est l'histoire d'un jeune qui a un peu comme une crise de jalousie. Et donc, ça sert aussi pour présenter l'art Haida, bien sûr, mais aussi la psychologie. Faites attention, la jalousie, c'est un sentiment dangereux.
0: Et les livres sont une bonne façon, les bandes dessinées aussi, de le faire pour toucher les jeunes. Et donc, cette bande dessinée, rappelez-nous son nom.
1: The Lost Haida Manga de Michael Nicol Yagoulanas. Ça vient de sortir chez Douglas & McIntyre. C'est pas encore traduit, ça viendra évidemment peut-être.
0: C'était ma prochaine question, j'imagine.
1: On ne sait pas. Et en fait, c'est un voyage qui est à la fois dans le passé et dans le futur.
0: Très intéressant. Merci pour ça, Marc.
1: Avec plaisir.
0: Qu'est-ce qu'on écoute?
1: Je vous fais jouer une pièce de sa cousine, qui est Lucie Haida, et qui est aussi avocate. Elle s'appelle Terry Lynn, et voici une pièce tout à fait classique, contemporaine, blues Haida.

0: Ce que l'on écoutait, c'était la pièce Ha Halan Di Hale par une artiste Aïda Terry Lynn Williams Davidson que l'on entendait au chant. Vous écoutez toujours Culture et Confiture. Je m'appelle Mireille Langlois et j'ai une question pour vous qui peut-être que vous vous êtes déjà posée. Mais peut-être pas à voix haute, en fait. Des fois, on n'ose pas trop, on n'ose pas trop l'avouer. Comment faire pour travailler avec quelqu'un qu'on n'aime pas vraiment? Travailler avec quelqu'un avec qui on n'a pas forcément des affinités. Maintenant que j'ai votre attention, c'est pas une clinique de travail qu'on s'apprête à faire, mais plutôt un roman jeunesse dont c'est la prémisse. Le livre s'intitule Mistassini, le rocher d'un peuple. C'est de l'autrice saskatchewanaise Mary Harrelkin Bishop. Voilà, Mary Harrelkin Bishop. C'est publié aux éditions de la Nouvelle Plume. Et dans cette histoire, eh bien, on suit Dani et Zach, qui sont élèves en sixième année, ennemis depuis 3 ans. Et leur professeur confie un projet de recherche familiale à l'Atlas et oblige les deux garçons à travailler ensemble. D'où ma question tout à l'heure. Et là, Dani va découvrir un passé intéressant entre ses ancêtres et ceux de Zach et ça va mener à leur réconciliation. Pour en parler, je reçois le traducteur du livre, le Françaisquois Bernard Fafard. Bonjour Bernard.
1: Bonjour, Mireille.
0: Merci d'être avec nous ce matin. Est-ce que cette prémisse-là vous interpellait? Comment on fait pour travailler avec quelqu'un qu'on n'aime pas, surtout quand c'est notre pire ennemi?
1: Oui, justement, ben c'est une grosse question. C'est le dilemme qui est auquel font face les deux personnages principaux de ce roman. Donc, comment on fait? Je veux pas non plus divulguer la suite de l'histoire.
0: Il n'y a pas de recette miracle non plus.
1: Non, c'est ça.
0: Mais comme le dit leur professeur, justement, dans la vraie vie, on travaille pas, et je le cite, on travaille pas toujours avec des gens avec qui on s'entend bien, avec qui on est des atomes crochus. Donc, c'est intéressant. On parlait tout à l'heure de la littérature pour des apprentissages, pour amener des apprentissages de la vie aux enfants. C'est une bonne façon de le faire. Et c'est une histoire de réconciliation aussi. Ça vous a interpellé, ça, Bernard?
1: Oui, oui, tout à fait. Parce que ce qu'on voit ici, là, c'est vrai que c'est des ennemis jurés depuis 3 ans, là, Dani et Zach. Mais ils ont aussi énormément de préjugés ou d'idées préconçues l'un envers l'autre. Et c'est ça qui les empêche de se rapprocher. Puis, quand ils font des découvertes ou que Dani fait des découvertes sur son histoire et celle de Zach, ça permet un rapprochement. Donc c'est ça, c'est des curieux. Je pense qu'il y a des beaux exemples dans ce roman pour les jeunes et pour les grands aussi.
0: Oui.
1: sur tu sais l'importance de rester curieux, puis de peut-être. C'est questionner nos idées, nos préjugés.
0: Mm-hmm. Et j'aime bien ça, vous parlez de curiosité aussi, plutôt que de juger, d'essayer de comprendre pourquoi l'autre agit de telle façon ou est différent de nous, voit les choses d'une autre façon. Avec curiosité, ça nous permet sans forcément d'endosser tout ce que la personne fait, mais de mieux la comprendre, d'accepter aussi, d'être empathique.
1: Tout à fait. Tout à fait. Donc ici, on a une situation où un des élèves, tout le monde le rejette parce qu'ils disent il nous intimide, il fait de l'intimidation. Mais personne ne se pose la question pourquoi. Parce que lui, de son côté, il se sent rejeté aussi. Donc c'est une réaction face à ça. Donc
0: C'est intéressant.
1: Une situation intéressante, oui.
0: Oui, mais parce qu'on n'a pas souvent cet angle-là par rapport à un intimidateur. Souvent, on le voit comme le bourreau et il y a la victime, mais c'est vrai qu'on se demande rarement pourquoi la personne agit comme ça, en fait.
1: Oui, tout à fait. Tout à fait. Puis moi, pour avoir été une élève aussi qui a subi de l'intimidation quand j'étais jeune, tu sais, j'ai essayé. Je me suis souvent posé la question, mais pourquoi ils agissaient comme ça? Puis malheureusement, encore à ce jour, je ne sais pas pourquoi ces gens-là qui faisaient de l'intimidation, mais pourquoi réagir comme ça? Je n'ai pas de réponse.
0: C'est, c'est pas souvent quelque chose qu'on va aller demander à l'intimidateur quand on se fait qu'on se fait intimider par lui, mais c'est vrai qu'en avec le temps, ben peut-être que ça peut nous aider à comprendre et à avancer aussi, à cheminer là-dedans. C'est vraiment une lecture qui est importante, parce que malheureusement, il y en a encore aujourd'hui là, de l'intimidation, mais de voir qu'il y a, il y a possibilité de se retrouver, puis de finalement de se rendre compte que ah ben dans certains cas, on avait peut-être des œillères, on avait des angles morts ou des préjugés inconscients aussi.
1: Oui, absolument. Et ce qui est intéressant aussi dans ce roman, c'est que ces jeunes-là, ils ont beau être des voisins, ils viennent de deux univers complètement différents. Parce que un est autochtone et l'autre est de descendance européenne. Il est un blanc. Puis, c'est aussi mon expérience aussi comme Saskatchewanais, comme Françaisois, en grandissant, il y avait beau avoir des réserves aux alentours, je ne connaissais rien au sujet des Autochtones. Donc, c'est une forme de ségrégation qui ne fait que renforcer les préjugés et l'ignorance de l'autre.
0: Oui. Et c'est une réalité, vous dites que vous avez vécu ça en Saskatchewan, c'est une réalité qu'on connaît dans d'autres provinces aussi. Il y en a des villages qui sont avoisinants de communautés autochtones. Donc, on gagne à essayer d'être curieux de l'autre et à apprendre à se connaître aussi. Donc, pour avancer dans la réconciliation également. Et le fait de, donc, je rappelle, vous avez traduit donc ce livre Mistassini, Le rocher d'un peuple, un livre de l'autrice de la Saskatchewan, Mary Erelkin Bishop. Vous avez déjà traduit dans le passé aux éditions de la Nouvelle Plume aussi un autre livre jeunesse, Corneille apporte la lumière de Brandy Jones. Qu'est-ce que vous aimez dans les livres pour enfants, Bernard Fafard?
1: Oh, ben souvent, ça nous ramène un peu à la base des questions qui sont quand même fondamentales. Corneille apporte la lumière, c'est l'autre livre que j'ai traduit pour enfants. C'était une expérience très différente de Mistassini, en ce sens que c'était vraiment pour de très jeunes lecteurs, des enfants. Mais il y avait quelque chose de très beau là-dedans. C'est c'est une légende inuite, donc. Il y a une histoire de tu sais, la création du monde, et fait que c'est vraiment tu sais ce sentiment de merveillement dans ce livre-là que j'ai trouvé très beau, et ça m'a ramené un peu aussi à réfléchir sur mon enfance aussi, puis comment les gens font pour expliquer puis donner un sens au monde qui les entoure.
0: Et je trouve que le faire par les romans jeunesse, les romans pour enfants ou les livres pour enfants, c'est une très belle façon aussi. C'est d'aller vraiment à la simplicité, mais pour toucher quelque chose de plus grand, d'universel aussi.
1: Tout à fait, tout à fait. Puis avec Mistassini, oui, c'est un roman jeunesse, mais pour moi, c'est un livre pour adultes aussi, parce qu'il y a tellement de thèmes universels. En tout cas, moi, quand je l'ai lu pour la première fois, c'est venu me chercher parce qu'il y a tellement de thèmes qui s'appliquent même à la vie d'aujourd'hui. Là, tu sais, on parlait de l'empathie, puis ben il y en manque dans le monde d'aujourd'hui de l'empathie. Il en faut encore plus. Puis tu sais, il explique un peu dans le livre comment faut se mettre dans la peau des autres pour essayer de comprendre leur réalité. Puis je trouve ça beau. Puis on le fait pas assez souvent aujourd'hui.
0: C'est pas toujours facile. Mm-hmm.
1: Oui.
0: Ben, lisons peut-être un extrait, Bernard Fafard, de ce livre que vous avez traduit. Vous en avez choisi un en particulier pour nous. Voulez-vous nous le présenter peut-être en quelques mots?
1: Oui, bien sûr. Donc, c'est l'extrait du roman où Monsieur Gibson, le professeur des élèves, vient tout juste de décrire en quoi consiste le projet qu'il leur donne. Donc, c'est un projet où les élèves doivent présenter l'histoire de l'arrivée de leur famille au Canada. Et bien sûr, toute la classe sont tous les élèves sont de descendance européenne, sauf Zach, l'un des personnages principaux. Donc, je peux vous lire un peu sa réaction face à ce projet.
0: On vous écoute.
1: Zach est penché sur son pupitre, ne prêtant aucune attention ni à Danny ni à la classe. Le projet est stupide. Impossible pour lui d'effectuer ce travail. Sa famille n'a pas fait de voyage pour venir au Canada. Elle vit ici depuis toujours. Comment pourrait-il répondre à ces questions bêtes? Monsieur Gibson ne sait-il pas que Zach est membre des Premières Nations? Bien sûr qu'elle sait que Zach est autochtone. Tout le monde le sait. Man, on n'a qu'à regarder la couleur de sa peau, ses traits et ses cheveux noirs. Tout le monde sait ce à quoi ressemble un autochtone. Un épais nuage noir de colère et de frustration commence à embrouiller le cœur de Zach. Il prend son crayon et se met à dessiner des cercles et des lignes en zigzag sur sa feuille. Au début, ses gribouillis sont petits, puis ils deviennent de plus en plus gros jusqu'à ce que Zach trace des lignes noires et épaisses partout sur son pupitre. Du coup, quelque chose flanche en Zach, un torrent plein de rage et de rancœur réprimé au plus profond de lui. Il se serre les dents si fort qu'il a mal à la mâchoire. Il empoigne son crayon et continue à griffonner comme un insensé, haletant. Partout sur son pupitre, il trace son désespoir en forme de marque noire sans comprendre sa colère. Il se sent écorché par ce devoir stupide. Pourquoi ça fait si mal, man?
0: Oh, pauvre petit cœur. Mais ce que j'aime aussi, vous parlez d'empathie tout à l'heure, Bernard Fafard, c'est que ça, ben, la littérature, c'est une façon vraiment de connecter avec des personnages qu'on pourrait ne pas avoir la chance de côtoyer dans notre vie, dans notre réalité, et d'essayer de les comprendre. Je reviens un petit peu là-dessus, là, mais je trouve que cet extrait-là l'illustrait bien.
1: Oui, et ce qui est beau là-dedans, ça peut être des gens qui sont complètement à l'opposé de nous, mais on voit leur humanité parce que on a tous déjà probablement senti la frustration ou la colère que Zach, dans ce passage-là, il vit. Fait que ça ne fait que humaniser des gens qui sont différents de nous, puis c'est ça aussi, cultiver l'empathie.
0: Oui. Dans cet extrait aussi, il y avait le mot « man » qui revenait de temps en temps. Oui. Vous avez choisi justement volontairement de garder des mots en langue originale, en anglais ou même en cri à d'autres occasions dans le livre. C'est intéressant ça pour l'exercice de traduction.
1: Oui, c'est intéressant pour le traducteur aussi qui ne dit jamais « man » ou « bro ». Mais il faut prendre le langage des personnages aussi, puis garder leur authenticité. Donc, pour moi, c'était un exercice de mettre dans la peau des jeunes qui aujourd'hui vont utiliser des mots comme ça aussi. Puis c'est intéressant parce que c'est ça aussi, le travail de traducteur, c'est de prendre des décisions, tu sais, ben c'est quel mot qu'on veut conserver, peut-être en anglais ou en cri. Puis on veut aussi rester authentique au personnage, à la réalité dans laquelle ils vivent. Donc, ouais, c'est un travail quand même intéressant. On se pose 100 000 questions.
0: Vous êtes peut-être arraché quelques cheveux dans l'exercice.
1: Tout à fait.
0: Mais ça donne un bon rendu. En terminant, Bernard Fafard, vous avez étudié en traduction, vous avez travaillé dans un domaine très technique ensuite en devenant traducteur pour la GRC. Comment vous distinguez cette approche, cette expérience-là de celle de traduire des œuvres littéraires?
1: Ah, c'est très différent. quand on traduit quelque chose de technique, ben ça demande énormément de recherche parce qu'il y a toute une terminologie. Quand on traduit de la littérature, ben les options sont infinies là.
0: Mm-hmm. Et plus de créativité. Peut-être.
1: Plus de créativité aussi, oui, absolument. Fait que ça vient chercher une autre partie du cerveau, je pense.
0: Mais merci beaucoup d'avoir pris le temps avec nous, Bernard Fafard. Je rappelle que vous êtes le traducteur du livre Mistassini, Le rocher d'un peuple. C'est de l'autrice de la Saskatchewan, Mary Harrelkin Bishop. C'est disponible en français aux éditions de la Nouvelle Plume. À très bientôt.
1: Merci beaucoup, Mireille. Au revoir.
0: Partez pas trop loin, on reste ensemble jusqu'à 11h, le temps d'écouter les informations de Radio-Canada. Et ensuite, on vous parle de Coupe du Monde et de musique.

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4: Bonjour, ici Julien Latraverse à Vancouver. Voici vos informations régionales. Les employés de l'entretien extérieur de Métro Vancouver déclencheront une grève générale. Le syndicat qui représente quelque 700 membres sans contrat de travail depuis 17 mois précise que seuls les employés affectés aux services essentiels resteront au travail. Les débrayages affecteront notamment les parcs régionaux, les usines de traitement des eaux ainsi que plusieurs chantiers d'infrastructures. Et le wawaron, une espèce de grenouille invasive, a pris d'assaut Komok sur l'île de Vancouver. Un groupe de défense de l'environnement offre un atelier pour encourager les résidents à capturer des têtards dans les cours d'eau de la région. Et Maud Kerr a les détails.
5: So welcome to Maple Lake.
6: Dans la vallée de Comox, depuis 10 ans environ, Bruce Moffat avait l'habitude de laisser la nature suivre son cours. Jusqu'à ce qu'il se rende compte l'an dernier que son point d'eau favori, le lac Maple, regorgeait de têtards de wawaron.
5: It's no longer live and let live because they'll decimate all the other wildlife.
6: Selon le bénévole à la Tulum River Restoration Society, l'espèce, aussi connue sous le nom de grenouille taureau, peut décimer la population locale d'amphibiens, de poissons et d'insectes, ce qui se répercute ensuite sur d'autres comme les oiseaux. Le groupe de conservation a mis sur pied des ateliers pour aider les résidents à identifier les têtards et à fabriquer leurs propres pièges.
7: So the Comox Valley is an area that is so rich in amphibian biodiversity and biodiversity.
6: Sans espérer l'éradiquer, Katie Gare, qui travaille pour l'organisme, croit qu'il est impératif de réduire la population de wawaron pour protéger la riche biodiversité de la vallée. Et si vous capturez un spécimen adulte, une grenouille presque plus grosse que la paume d'une main, il est recommandé de les euthanasier, selon le Conseil des espèces envahissantes de la Colombie-Britannique. Le premier atelier se donne à 10 heures au bâtiment Tulum du parc Lewis à Courtenay. Ici Emma Hautecoeur, Radio-Canada, Vancouver.
4: 16 policiers de Montréal-Nord, un quartier multiethnique de la métropole québécoise, font l'objet d'une enquête pour des gestes racistes et haineux qui auraient été commis envers des personnes noires ou arabes. Deux agents du service de police de la ville ont été suspendus. Ils pourraient faire face à des accusations criminelles. Andréane Williams a les détails.
8: 16 policiers blancs, dont deux femmes, sont visés par ces allégations. Deux ont été suspendus et pourraient faire face à des accusations criminelles. Le directeur du SPVM, Fadi Daguerre, n'a pas voulu donner de détails hier sur les gestes allégués, mais selon nos informations, certains agents auraient entre autres collectionné des bouts de tresses de cheveux coupés sur la tête de personnes interpellées. Des citoyens auraient aussi été interpellés sur la seule base de leur origine ethnique. Le SPVM a pris connaissance de l'affaire en mars, lorsque des policiers ont dénoncé les comportements de leurs collègues. Une enquête a aussitôt été ouverte, selon le SPVM, et hier, des informations ont permis au service de police de passer aux actes en relevant de leurs fonctions les policiers. On écoute Fadi Daguerre.
9: Cette enquête nous tient beaucoup à cœur et je veux vraiment m'assurer qu'elle puisse y aller jusqu'au bout et puis qu'on puisse voir les résultats. Les liens de confiance avec certaines parties de la population sont fragilisés. Il faut qu'on travaille fort afin de rapprocher les populations de la police des populations.
8: À Montréal-Nord, des résidents rencontrés ce matin expriment un mélange de consternation et de surprise. Certains m'ont dit avoir été témoins de racisme de la part de policiers dans la communauté. D'autres jugent que la relation entre les policiers et les résidents ici est bonne. On les écoute.
10: Ça me surprend vraiment parce que des fois, c'est vrai qu'il y a des policiers ici à Montréal-Nord qui ont un comportement un peu, des fois, agressif par rapport à certaines ethnies.
11: La police, ils sont gentils avec tous les gens.
8: Le SPVM poursuit son enquête. Ici Andréane Williams, Radio-Canada, à Montréal-Nord.
4: Et pour la première fois depuis 1974, Haïti prend part à la Coupe du monde de soccer. Les Haïtiens vont affronter l'Écosse ce soir en banlieue de Boston aux États-Unis. L'excitation est grande pour la diaspora qui a attendu ce moment pendant 52 ans. Les précisions avec Mathieu Massé.
12: Il s'agit du premier match en Coupe du monde depuis 1974 pour Haïti, classé 83e au monde par la FIFA dans un groupe particulièrement difficile qui comprend aussi le Brésil et le Maroc. Haïti va commencer son tournoi contre l'Écosse ce soir à 21h. Est-ce que l'équipe peut créer la surprise? Sur papier, ce sera difficile, mais une équipe négligée n'a rien à perdre, donc ce sera intéressant de voir comment elle se comporte sur le terrain. Une chose est claire toutefois, la diaspora haïtienne a le cœur à la fête de voir son pays représenté au plus grand événement sportif de la planète. Voici l'ancien capitaine de l'Impact de Montréal, Patrice Bernier.
13: Pour la diaspora, ben c'est dire toutes ces histoires de la culture qu'on a grandi, c'était difficile à chaque Coupe du Monde parce que ton pays, ou du moins tes origines, n'est pas là. Là, cette fois-ci, elle y est. Et je pense que vous avez vu quand l'Haïti ou la section féminine est venue à Montréal, les gens ont fait la grande fête.
12: Voici aussi des supporters de l'équipe rencontrés à Boston où aura lieu le match.
14: Ben, c'est faire partie de l'histoire, c'est faire partie de quelque chose de plus grand que nous.
15: Qu'on veut aller justement faire le 12e homme, c'est-à-dire apporter notre énergie.
12: Et puis dans les autres matchs de la journée à 15h, les deux prochains adversaires du Canada, le Qatar et la Suisse, s'affrontent. Il sera intéressant de les voir jouer pour les partisans canadiens pour savoir à quoi s'attendre. Puis à 18h, ce sera le premier grand choc du tournoi, si on peut dire, le Maroc affronte le Brésil. Ici Mathieu Massé, Radio-Canada, Toronto.
4: Et le tout premier match présenté à Vancouver dans le cadre de la compétition opposera l'Australie à la Turquie à 21h ce soir.

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1: Et dans cette deuxième heure, nous allons parler, Mireille, vous et moi, d'une série de concerts qui ont eu lieu et qui auront lieu durant toute la durée de la Coupe du Monde. Est-ce que vous avez assisté à ces concerts, Mireille?
2: Merci Marc,
1: avec
2: ça
1: plaisir.
2: C'est une première en 7 ans. En démission, écoutez, ben je vais faire mon mea culpa. J'étais allée dans les bulletins de nouvelles, je vais me prendre un café et c'est ça qui s'est passé. J'avais mal calculé. Merci Marc de tenir le fort.
1: Ben, avec plaisir.
2: C'est le travail d'équipe.
1: Travail d'équipe, bien sûr.
2: Donc vous avez interpellé les gens à savoir comment ils allaient regarder les matchs de la Coupe du Monde, c'est
1: non,
2: ça?
1: Non, on va parler musique.
2: Parlons musique.
1: À cause de ce qui s'appelle en anglais home pitch, en français sur le terrain. L'initiative de CBC à Vancouver qui donne des concerts gratuits à tous les jours où il y a des matchs, donc à peu près à tous les jours, sauf le lundi et quelques mardis. Et c'est toujours une musique qui est un groupe qui est choisi en fonction de la nationalité d'une des deux équipes.
2: Et la raison pour laquelle je posais cette question-là, oui, c'est parce qu'on va parler musique, mais aussi, moi, je suis curieuse de le savoir. Si jamais les gens vont regarder les matchs de la Coupe du Monde, vous pouvez nous écrire en cliquant sur la bulle de conversation audio et nous dire de quelle façon vous allez les regarder. Et on ira parler à des partisans dans une heure environ d'un peu partout dans l'Ouest canadien. Et justement, parlant de
1: musique
2: et d'home pitch, oui, cette initiative de CBC, parce qu'il y avait des spectacles cette semaine et donc vous avez choisi quel groupe à nous présenter?
1: Je vous les fais écouter et je vous les présente après.
2: D'accord, c'est bon.
1: On y va?
2: Parti!

0: Ça, c'est le groupe de musique mexicaine de Vancouver, Locarno, qui était en prestation d'ailleurs hier à l'occasion de l'initiative de CBC sur le terrain, Home Pitch, bien sûr, dans la foulée de la Coupe du Monde. Il y avait le premier match du tournoi à Mexico City jeudi dernier. Et donc, Marc, vous avez assisté à ce spectacle Locarno, qui était, je me suis peut-être emmêlé les pinceaux, j'ai dit hier, mais c'était jeudi. Ben oui, dans la foulée là, du match, c'est ça.
1: Pour le match Mexique.
0: Il y a tellement de matchs, moi j'ai du mal à suivre. Mais
1: c'est voilà, un peu derrière un tournoi, Mireille.
0: C'est ça. Ben, l'important, c'est de suivre le ballon rond et de l'envoyer dans le bon but, voilà. Présentez-nous peut-être Locarno un peu.
1: Donc, Locarno, du nom d'une plage ici à Vancouver, mais de plein d'autres choses, c'est le projet musical de quelqu'un qui s'appelle Tom Landa, qui est à son image, sa musique, c'est un mélange d'influences mexicaines et canadiennes. Il est né, a grandi à la ville de Mexico, Ciudad de México. Il est déménagé au Canada quand il était adolescent. Et au milieu des années 90, il a formé un groupe folk roots ska qui s'appelait The Paper Boys, qui tourne dans le monde entier depuis plus de 20 ans. Mmh. C'est un passionné de musique latine, bien sûr, la musique qu'il entendait chez lui lorsqu'il était petit. Et en 2005, il a décidé de se concentrer davantage à cette musique d'influence latine. Et il a commencé à travailler sur un premier album de Locarno. Il s'est associé au producteur Joby Baker, qu'on retrouve aux manettes des albums de Alex Cuba, Adonis Puentes, les Cowboy Junkies par exemple, et le trompettiste Miguelito Valtés, qui est aussi cubain, qui vit pas mal ici maintenant. On a pu l'entendre avec les Afro-Cuban All-Stars. Et donc, c'est ce qui a donné vie à l'album. Et depuis, le groupe a affiné son style, intègre davantage d'influences de la cumbia colombienne, le soukous africain, la musique mexicaine de la côte caraïbe, la région de Veracruz, où on retrouve cet instrument qui s'appelle le marimba, vient d'Afrique à l'origine. C'est le balafon qui a été transporté. Et c'est typique. Et il y a le joueur de marimba du groupe Locarno, ben c'est Robin Lane, un des grands joueurs. Il va jouer aussi, ils vont mettre des ambiances vénézuéliennes et même brésiliennes, quelquefois avec des petites incantations dans le forró. C'est en concert que le groupe excelle le plus. Donc, il y a Tom Landa qui joue le jaranas et la guitare, c'est une petite guitare. Kalissa Landa au violon. Robin Lane, je l'ai dit, aux percussions. Pedro Mota à la guitare et au chant. Liam McDonald à la batterie. Conga, Pandero. J'ai capté la fin de leur concert, jeudi matin. Vous allez reconnaître la chanson. Et ensuite, j'ai parlé à la violoniste.

0: Moi, je suis Calissa Landa et je joue le violon en groupe Locarno. Ici, en Vancouver, tout le monde est bien heureuse. Il y a beaucoup de jeux à jouer, de la musique. C'est une grande fête ici.
1: Est-ce que vous êtes une fan de foot?
0: Ouais. J'aime jouer avec mes enfants, mais... Je suis à la génération avant les tout-petits. Maintenant, ils connaissent tous les players et tout cela. Et moi, je sais Ronaldo, mais l'ancien.
1: Merci beaucoup. Bravo pour le show.
0: Merci beaucoup, Marc.

0: Une belle version aussi de La Bamba.
1: Très, très belle version, ouais, de La Bamba.
0: C'était festif. Alors, on a entendu Kalissa Landa.
1: Ouais, violoniste. Voilà. Et elle fait aussi les voix.
0: Et ben, sa connaissance du soccer ressemble à la mienne. Alors, voilà. Et donc, je le disais, c'était à l'occasion de l'initiative de CBC Home Pitch sur le terrain. Et là, il y a plusieurs groupes comme ça qui vont défiler dans les prochaines semaines sur la plaza du côté de Vancouver à CBC. Et hier, c'est au tour du groupe Coco Jaffro de se présenter.
1: Oui, Coco Jaffro, qui est un groupe aussi fondé à Vancouver, qui tire son inspiration des origines nord-africaines du bassiste Amine Saïd, qui est marocain. Donc en particulier, on parle des rythmes traditionnels de trance marocains comme le gnawa, mélangé avec la soul des années 60, les grooves latinos, un soupçon d'acid jazz. C'était parfait pour ce matin-là. Le son de Coco Jaffro, c'est un hommage au multiculturalisme. Ça mêle les lignes de guitare hypnotiques, des percussions, beaucoup de cuivres, des claviers rétro. Il y a deux Brésiliens dans le groupe et ça crée une musique de danse urbaine, mais avec aussi grâce à la chanteuse qui a un charisme fou. Je lui ai parlé un petit. Elle s'appelle Karina Morin et en fait elle est très très au niveau de la conscience sociale aussi. Donc je vous le dis, c'était parfait hier matin pour cette matinée ensoleillée. J'ai attrapé le ballon du percussionniste du groupe Au Vol.
2: Ah, mon nom est Sanguito. Je joue les percussions dans le groupe Coco Jaffro. Je suis très content.
1: Est-ce que vous êtes un fan de football?
2: Bien sûr.
1: Oui?
2: Oui, bien sûr. J'adore jouer. Le football et le basketball, ce sont mes deux sports préférés.
1: D'accord.
2: Alors, on est très excités présentement avec le FIFA et avec tous les spectacles qui se passent autour de la ville.
1: Merci beaucoup. Bon show.
2: Merci, Marc.
1: Donc voilà, c'est comme une grande famille,
0: ouais,
1: tous ces musiciens-là, on les connaît depuis longtemps, et pour quand on est musicien de musique, ce qu'on appelle musique du monde, à une époque, à Vancouver ou à Edmonton ou à Calgary, on doit jouer dans plusieurs groupes.
0: On se promène dans le centre de formation,
1: Il n'y a pas un seul groupe qui peut te faire vivre. Donc ensuite, j'ai parlé à la chanteuse du groupe Coco Jaffro, et ce groupe vient de lancer une nouvelle chanson. Elle s'appelle Karina.
3: Je suis Karina Morin et je suis chanteuse à Coco Jaffro, la band. On a joué pour ça s'appelle Sur l'hôtel terrain, ouais, Home Pitch. J'essaie en anglais et en français, ça mélange.
1: On va faire jouer votre chanson qui s'appelle Come Together, la nouvelle chanson.
3: Merci beaucoup.
1: Qu'est-ce que vous pouvez me dire sur cette chanson-là?
3: Cette chanson-là, c'est inspiré par une chanson jazz brésilienne. Mais on a pris la chanson et l'a réarrangée, voilà. Et j'ai écrit les paroles, un petit peu anglais, en français. Et le thème du chanson, c'est unity, c'est coming together, ensemble. Quelque chose de positif.
1: Ben, on va l'écouter maintenant.
3: Et merci beaucoup.
1: Merci d'être venu.
3: Merci, au revoir.

0: C'était pas mal bon, ça, Marc. Qu'est-ce qu'on vient d'écouter?
1: Ah, j'adore!
0: Vous étiez parti, vous dansiez dans la régie.
1: Les arrangements sont très riches. Mm. On entend plusieurs influences, mais on n'entend pas le collage qui est fait. Ça passe de l'un à l'autre d'une façon fluide. C'est merveilleux. Donc, une pièce qui s'appelle Come Together du groupe Coco Jaffro. La chanteuse, c'est Karina Morin.
0: Un groupe de Vancouver, oui, si vous êtes curieux. Et justement, ils étaient en spectacle cette semaine dans le cadre de la série Sur le terrain, Home Pitch, un événement organisé par CBC à l'occasion de la Coupe du Monde. Et il va y avoir d'autres spectacles comme ça si vous êtes dans la région tout au long de la semaine. Vous cherchez Home Pitch là, sur le site web et vous allez pouvoir avoir tout le déroulé des différentes prestations. Je peux vous mentionner par exemple, il va y avoir le spectacle d'une artiste qu'on connaît bien, l'émission la franco-colombienne Élodie Orsay de Kelowna. Elle va venir chanter sur la Plaza de Radio-Canada le 26 juin prochain, en fin de journée. Et même, vous allez pouvoir lancer quelques ballons dans ma direction parce que je vais être sur place. Je vais animer, non pas vous, Marc, l'invitation, d'accord, c'est pas à vous. Je vais animer le spectacle d'Élodie Orsay, mais je vais jouer les gardiennes de but aussi, apparemment. Alors,
1: oui,
0: venez nous rencontrer.
1: Au-delà de la scène, il y a aussi tout un espace où les...
0: De jeux d'interactif, interactif, voilà.
1: Il y a de la bouffe.
0: Et des artisans de Radio-Canada. Vous allez peut-être même pouvoir rencontrer Marc. Alors, si vous êtes dans le coin, passez, venir nous dire bonjour. Merci, Marc. Et parmi les artistes qu'on aime rencontrer, il y a aussi l'artiste françaisoise Paulina Salisbury, qui, elle aussi, apprécie beaucoup la musique, évidemment. Et c'est une artiste prometteuse qui fait partie de la relève. Et on lui a demandé de nous présenter sa chanson préférée. Voici ce que ça donne.
2: Moi, je m'appelle Paulina, je viens de la Saskatchewan. Ma chanson préférée que j'ai écrite, c'est « S'envoler ». J'ai écrit cette chanson après que j'ai fini l'école secondaire. Et c'était vraiment une période de transition de vie pour moi, plus d'autres personnes. Et je crois que ça démontre les émotions dont je ressentais. Ça me fait connecter à l'école secondaire, oui, mais aussi à la vie et comme avec les jeunes dont j'enseigne à ce moment aussi. Alors, c'est très puissant pour moi.

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3: On parle théâtre pour enfants maintenant. Ce que vous entendiez, c'est un petit extrait de 45 de La Taupinière. C'est un spectacle entre marionnettes et théâtre imaginé par Isabelle Payan, directrice artistique et co-directrice générale du Théâtre des Petites Âmes et du 45 de La Taupinière. C'est une pièce qui est créée spécialement pour les tout-petits et elle finit sa tournée aujourd'hui avec deux représentations au TCM qui clôt, je vous le rappelle, sa 100e saison en même temps que cette pièce termine sa tournée de 3 ans. J'en parle avec notre journaliste aux Romaine Toba, Morgane Knoll, qui est allée voir une répétition de la troupe et qui se trouve actuellement à Winnipeg. Bonjour Morgane.
4: Bonjour.
3: Alors racontez-nous peut-être ce qui se passe dans cette pièce.
4: Eh bien oui, alors dans cette pièce, on peut suivre Margot, une jeune aventurière qui va découvrir un monde magique et mystérieux sous une sorte de colline champignon qu'on appelle le Champiroc. On écoute Isabelle Payan qui nous en parle.
5: Mais moi, j'aime beaucoup pas dire beaucoup de choses. J'aime ça qu'il y ait beaucoup de découvertes et de surprises parce que c'est un spectacle qui est plein de découvertes et de surprises. Ce que je peux vous dire, c'est que c'est un spectacle qui a été conçu pour les tout-petits. Donc, moi, je crée pour les 2,5 à 6 ans depuis près de 18 ans maintenant. Donc, c'est des spectacles qui sont faits pour être souvent des premiers spectacles. Donc, si on est inquiet, si on ne sait pas trop exactement, inquiétez-vous pas, je vous prends par la main, je vous place, puis on part ensemble à l'aventure.
3: Moi, j'adore ça, les spectacles pour enfants. Donc, je suis sûre que ça va être... Je suis sûre que je ne serai pas la seule. Hein, quand ça plaît aussi aux adultes, c'est que c'est bon signe. Et surtout, la façon dont c'est fait, Morgane, parce que ce spectacle-là, eh bien, dans ce spectacle, on découvre en même temps que le personnage principal, ce qui va se dérouler, ben, les enfants doivent réagir, j'imagine, crier les derrière toi ou des choses comme ça.
4: C'est ça, oui, exactement. C'est tout à fait ce qu'ils m'ont raconté sur place. Delphine Ricard, c'est l'une des jeunes marionnettistes de la troupe. Et elle me disait, par exemple, que son meilleur souvenir, ce sont justement ces réactions du public, et notamment de certains enfants qui arrivent sans trop parler, puis qui se prennent vraiment, vraiment au jeu. Et on va l'écouter.
6: Des fois, c'est très drôle parce que, justement, on est très près du public. Fait que même comme marionnettiste, tu sais, je suis cachée, mais j'entends tout ce qui se passe dans la salle. Souvent, les enfants, justement, ils vont... Ça arrive, là, ils vont parler aux interprètes qui sont sur la scène, puis là, ils vont dire « Regarde-là, attention, elle est partie! » Tu sais, c'est juste comme mignon. Le plus drôle, c'est que les gens, ils sortent, ils sont comme « Moi aussi, j'ai aimé ça!
3: » Ben oui, puis ça fait sourire aussi quand on voit les enfants réagir comme ça. Et est-ce qu'il y a d'autres particularités dans ce spectacle-là?
4: Et oui, il y en a, Mireille, et pas mal. La première, c'est donc qu'après 3 ans, la tournée, elle va s'achever à Winnipeg, au Théâtre du Cercle Molière, qui conclut, comme vous l'avez dit, sa saison, et pas n'importe laquelle, c'est sa 100e saison. Donc, mm-hmm. C'est un peu une belle synchronicité. Et la deuxième particularité, c'est, elle n'est pas des moindres, c'est Isabelle Payan qui va nous l'expliquer. Écoutez.
5: J'ai été invitée il y a 3 ans à aller enseigner avec un groupe d'étudiants qui est en deuxième année là, d'un programme de 3 ans et de monter un spectacle petite enfance marionnette comme je l'aurais fait avec ma compagnie. J'avais carte blanche, on pouvait faire ce qu'on voulait tant qu'au final les élèves avaient une expérience de création marionnette petite enfance. Et là, en travaillant avec les étudiants, c'est comme ça tranquillement qu'est né le 45 de La Taupinière. Au départ, on devait le jouer 8 fois à l'école, ça devait être un projet école, mais c'était bon.
4: Et oui, c'est comme ça que les étudiants de Lionel Groulx ont pu donc jouer les 150 représentations de cette pièce. Au total, 10 étudiants répartis en 2 groupes ont joué donc à tour de rôle le spectacle pendant toutes les saisons. Et là, donc, ce qu'elle me disait, c'est qu'il y a une gang qui a terminé il y a 10 jours. Et donc là, c'est l'autre groupe qui est en train de terminer les toutes dernières représentations à Winnipeg. Et ce qui est drôle vraiment, c'est que les étudiants au départ de ce projet, ils ont eu quelques petits questionnements. On va écouter Delphine Ricard.
6: Quand on a appris à l'école de théâtre qu'on allait faire du spectacle jeunesse, j'étais super emballée. Après ça, on a dit, OK, vous allez faire du théâtre jeunesse, puis ça va être pour la petite enfance. On a dit, OK, comment on fait ça, du théâtre pour genre les 5 ans et moins? Fait que là, on a toute notre espèce d'image. Puis au final, on a dit, OK, vous allez faire de la marionnette. Puis après ça, on va dire, ben, les marionnettes, ils vont pas tout le temps, pas vraiment, peut-être qu'ils vont pas parler. Puis on était comme, quoi? On est à l'école de théâtre, on va faire de la marionnette, puis ils vont pas parler. Puis finalement, ça a été extraordinaire.
4: Elle est tellement extraordinaire qu'elle m'a dit qu'elle allait continuer dans le théâtre jeunesse, cette jeune marionnettiste.
3: Ah, mais ils se sont fait prendre au jeu.
4: C'est ça, exactement. Et donc, les 2 dernières représentations sont donc aujourd'hui au Théâtre du Cercle Molière à Winnipeg.
3: Ah, ben, je pense que c'est une belle surprise pour les spectateurs de Winnipeg. Un beau programme que j'aimerais beaucoup voir. Moi, j'aime beaucoup ça, comme je disais, le théâtre pour les tout-petits. Morgane Knoll, je rappelle, vous êtes journaliste socioculturelle à Winnipeg. Merci beaucoup.
4: Merci beaucoup, Mireille.

0: Vous écoutez toujours Culture et Confiture. Et ce que l'on vient d'entendre, c'est un groupe de flamenco jazz de Calgary qui s'appelle Notas de Cuatro, que j'avais eu l'occasion de voir il y a quelques années, 2 ans maintenant, si ma mémoire est bonne, du côté de Calgary. Et donc, c'était la pièce Preguntas si te extraño. Donc, du groupe Notas de Cuatro. Je vous propose maintenant d'écouter la bande-annonce d'un film assez touchant.
1: Curé du village s'en va à la chasse, il tire un orignal en plein là, le curé du village s'en va.
2: Il y a un petit oiseau qui m'a dit qu'on a fait la shortlist pour la tournée coup de cœur.
3: Yeah, on va en tournée!
4: J'ai mon rendez-vous ce matin.
5: Écoutez, votre médecin nous a envoyé les résultats de vos tests.
6: Il s'agit d'un cancer de la langue, stade 4. Il n'y a pas de temps à perdre.
7: Si un gars s'est têtu de passer à travers, là, c'est toi.
8: Monsieur Laflamme, le centre de cancérologie m'envoie pour évaluer vos besoins.
4: Mes besoins?
9: Si la musique, c'est ta vie, là, je pense qu'il va falloir que t'embrayes et que tu lâches la cloche, toi, avec mon grand.
10: On sait jamais comment longtemps.
7: Écoute, Vincent, les boys sont inquiets.
10: Le châssis va tenir.
4: C'est quoi? Une intervention?
8: Tu peux pas rester enfermé seul, couché sur ton divan?
10: Pas con.

0: au télé. Je te jure, voyons. Je te jure que je suis meilleure en auto, hein.
1: On voulait aller jusqu'au bout parce que c'est la bande-annonce de ce film « Et maintenant, what now » en anglais, où vous allez rire aussi, vous allez pleurer. Donc, il y a un mélange de plein d'émotions. Donc, c'était pour vous montrer un peu toutes les gammes d'émotions de ce film. Film « Et maintenant » du scénariste et réalisateur franco-ontarien Jocelyn Forgue, qui sera en lice à Banff au World Media Festival. Donc, ça, ça se tient à partir de demain jusqu'au 17 juin. Et maintenant, ça raconte l'histoire d'un auteur compositeur, interprète émergent qui doit mettre sa carrière sur pause. C'est le seul film francophone en compétition dans la catégorie du meilleur long métrage de ce festival. Vous en avez peut-être déjà entendu parler de ce film. Il a été récompensé d'ailleurs à la fin du mois de mai au Yorkton Film Festival en Saskatchewan. Et pour en discuter, je reçois Christelle Viduka, la productrice du film et fondatrice de la boîte franco-ontarienne Atto Media. Bonjour!
2: Bonjour Mireille.
1: Merci d'être avec nous ce matin. Banff, j'ai envie de commencer avec ça. C'est un peu le retour aux sources pour vous en tant que productrice.
2: Oui, c'est un petit peu personnel en fait. Ça fait une belle boucle dans ma carrière. En fait, il y a 9 ans, je voulais changer de carrière. En fait, j'étais dans l'industrie, mais je voulais changer ce que je faisais. Et par hasard, je suis arrivée à Banff World Media Festival. Quelqu'un m'avait donné une passe et pendant que mon séjour là-bas, j'ai décidé d'ouvrir ma compagnie qui s'appelle Atto Media. On est basé à Ottawa. Et ça fait 9 ans de ça. Mmh. Et 9 ans après, j'arrive en nomination pour Atto Media, pour un long métrage. Je pense que des millions d'années, j'aurais jamais pensé dans mes pensées que je serais arrivée à ce stade-là dans ma carrière. Même en lançant Atto Media, j'allais avec juste la conviction de faire le meilleur contenu, du contenu francophone, du contenu hors Québec, et se retrouver avec une nomination pour un long métrage, puis le seul long métrage canadien nominé dans cette catégorie. On est extrêmement fiers. Je suis extrêmement fière de ce parcours, puis de travail de toute l'équipe sur ce film.
1: Mmh. Et ça boucle la boucle aussi. Moi, j'aime ça, ouais. Savoir qu'il y a des moments cathartiques comme ça qui sont survenus dans l'Ouest chez nous. C'est souvent ce qui arrive, j'ai envie de dire. Souvent des gens, oui, qui changent de vie, qui viennent dans l'Ouest avant ou après.
2: Puis c'est ça, c'est quand tu arrives à des festivals, à des marchés tels quels d'industrie, tu sais jamais qu'est-ce qui va déboucher de ça, quelle rencontre, qu'est-ce qui fera avancer la carrière. Mais moi, c'était vraiment le moment pivotant. J'ai dit non, je vais ouvrir ma propre compagnie et 9 ans après, j'arrive en nomination. Donc, j'y vais, mais avec le gros sourire et beaucoup d'excitement.
1: Bravo.
2: Peu importe le résultat.
1: Oui, ben, félicitations pour ça. Et ben, félicitations par rapport à ce film aussi, ce long métrage Et maintenant, qui est un très beau film. Parlez-nous un peu pourquoi avoir choisi ce thème de la maladie, de la fin de vie, Christelle Viduka.
2: Oui, ben du point de vue Jocelyn Faure, qui est le scénariste réalisateur, lui, il a écrit parce qu'il a eu le stade 4 du cancer de la langue. Donc, oui. C'était très personnel pour lui. Il voulait mettre dans un scénario ses émotions puis son expérience avec le cancer. Donc, et pour moi, il a en fait, je le connais, Jocelyn, ça fait des années qu'on travaille ensemble, mais il m'avait envoyé le scénario. Et à ce moment-là, j'avais perdu quelqu'un dans ma famille du cancer. Et en le lisant, j'étais complètement motivée à le faire. J'ai pleuré pendant tout le scénario. J'ai dit, oui, c'était incroyable que ça me venait à ce moment-là dans ma vie. Donc, j'ai tout fait, j'ai poussé pour qu'il soit fait avec Téléfilm Canada, nos partenaires financiers. Et c'était ma grosse motivation. Puis, c'était incroyable dans ce film. Sur le plateau de tournage, en tant que productrice, tu voyais que l'équipe de production, de tournage, était encore plus investie parce que beaucoup d'entre eux ont perdu soit un proche du cancer, mmh, ou l'ont vécu de proche. Oui. Et c'était encore une motivation plus belle pour eux de le faire encore plus, de donner encore plus d'eux. Fait qu'en tant que productrice, je pense pour ce plateau de tournage, c'était vraiment beau à voir. C'était touchant de voir comment les gens étaient impliqués et investis dedans, en fait.
1: Oui, comme vous dites, j'ajoute malheureusement, il y a beaucoup, beaucoup de personnes, oui, qui sont touchées de près ou de loin par le cancer. Je pense que c'est le mal de notre siècle là, en ce moment. Donc, je crois que c'est un film qui résonne pour beaucoup, beaucoup de gens. Vous l'avez dit, le film s'est réalisé et scénarisé par Jocelyn Forgue, franco-ontarien, produit hors Québec, donc tourné à Ottawa et dans l'Est ontarien aussi. Qu'est-ce que vous pensez de la place que se font les productions franco-canadiennes aujourd'hui dans l'industrie?
2: Je pense qu'il y a une évolution, il y a un changement en fait, et les partenaires financiers sont conscients également. Je pense que chaque fois qu'un film se démarque comme le nôtre, qui a un parcours vraiment très beau pour un film hors Québec, ça démontre qu'on est capable de produire du contenu de qualité et des histoires de nous. Mais pour nous, ça nous permet également de former une main-d'œuvre, de donner l'opportunité de nos équipes de travailler sur un long métrage en français, qui est rare hors Québec, mais il y a une évolution. Il y a plus de financement, il y a plus de projets qui sont déclenchés. Il y en a un qui est en tournage en ce moment hors Québec. Je pense qu'il y a une évolution. Je pense on est là, on se démarque, on le voit quand on est nominé à des festivals comme le Wood, mm-hmm. le Walkie Awards. Donc il y a le potentiel. Je pense la difficulté le plus, c'est la distribution. C'est pas parce que c'est des films que déjà c'est très compétitif. Surtout, je parle du Québec. Mais en plus, oui. Pour les salles de cinéma, en tant que distributeur également au Québec, c'est pour eux, ils voient ça comme un peu un projet qui est plus de difficultés à distribuer. Donc, ça nous amène un autre level. On les déclenche maintenant, on les produit, mm-hmm. mais c'est comment le distribuer par la suite également,
1: oui.
2: qui est plus difficile.
1: Ah oui, parce qu'il y a peut-être des craintes dans l'industrie?
2: Oui, je pense, parce que il y a une crainte, puis c'est sûr que francophone, tu sais, le reste du Canada qui est très anglophone, les salles de cinéma sont pas forcément ouvertes à des films en français. Mais je pense, quand je parlais plus du Québec, c'est un monde à lui-même où c'est oui. Des distributeurs. Puis sans vouloir, il y a beaucoup de films qui sortent au Québec.
1: Il y a plus de compétition.
2: Mois, donc
1: oui.
2: La compétition est encore plus féroce et. Donc, c'est encore un défi que je navigue. Puis, dans le cas de « Et maintenant », notre plan de mise en marché a constamment changé. À tous les mois, on devait redéfinir, tandis qu'au Québec, ils ont un plan de marché qu'ils établissent au début, puis c'est ça qui se tienne. Tandis que nous, on y va à la goutte d'eau, je dirais, ouais. Selon les festivals qui sont acceptés, puis on revise notre stratégie constamment. Donc, mm-hmm. c'est beaucoup de travail. C'est beaucoup ouais. de travail. Donc, c'est pour ça que des fois, les distributeurs ne sont pas ouverts à les prendre également, même si, comme le nôtre, a vécu un beau succès jusqu'à date.
1: Mm-hmm. Il y a quand même une belle brochette. Ben, je dis quand même, je ne vois pas pourquoi je dis quand même. Là. Il y a une belle brochette d'acteurs aussi. Debbie Lynch-White, qui est très oui. connue au Québec et à l'extérieur aussi. Alexis Vlad, Alain Pierre-Paul. Donc, vous êtes allé chercher aussi des acteurs québécois également là-dedans.
2: Oui, ben on a fait vraiment on a fait des auditions partout. On en a fait à Toronto, à Montréal, à Ottawa, et on a vraiment poussé. Puis c'était vraiment intense des auditions de 2 semaines pour les 3 villes. Et en fait, c'est sûr qu'on voudrait des franco-ontariens dans tout notre contenu, mais il faut qu'on regarde également qui a livré le message qu'on voulait pour ce personnage. Donc, on n'est pas forcément été avec. Le code postal de la résidence de la personne
1: des cases non plus,
2: qui ont été avec celui qui amenait une proposition qui était plus proche de ce qu'on cherchait en fait
1: ouais.
2: du personnage ouais.
1: Et vous parliez des films qui se tourne hors Québec. Ben, il y a quelques semaines d'ailleurs à l'émission, on parlait de Denise sans Denis, qui est une coproduction Québec-Manitoba, qui vient de clore son tournage là, du côté du Manitoba, pas seulement à Winnipeg. Il y a eu aussi Rêver en néon de la Françaisquoise oui. Marie-Claire Marcotte. Donc, ben, je suis contente de voir vous en avez entendu parler, à votre réaction, oui.
2: Oui, tout à fait. Puis on collabore beaucoup entre nous, là, hors Québec. Mm-hmm. On a une association de producteurs hors Québec. Donc, le film que ça a nommé
1: 200... Denis sans Denis.
2: Sans Denis. C'est Paul Ruban qui l'a scénarisé. C'est un franco-ontarien. On travaille avec Paul également. Ça fait qu'on se connaît beaucoup dans le milieu. Puis on se soutient également. Mm-hmm. Puis je trouve que quand un film se démarque, où il y a comme ça un déclenchement de financement, c'est un peu une reconnaissance pour tout ce qu'on a, tous les franco-ontariens, les producteurs hors Québec. Donc, il y a un certain fierté puis soutien entre nous mm-hmm. Pour ces projets. Donc, c'est sûr que j'irai les voir. <C'est sûr. rire>
1: On a le Manitoba sur la ligne qui nous dit que Paul Ruban, par contre, est né à Winnipeg, a grandi à Winnipeg.
2: Oui, c'est vrai. Mais il habite à Ottawa.
1: Oui, je sais. Je vous taquine.
2: C'est vrai.
1: Oui, on l'a déjà reçu à l'émission pour ses livres, entre autres choses. Il a travaillé sur la série Surf Bay également, qui vient de sortir sur TV5. Revenons donc à votre film et aussi au festival de Banff, le World Media de Banff. Parlons-en un peu parce que je voyais dans les choix des films aussi que c'est un festival légèrement différent. Vous avez une bonne expérience quand même dans différents festivals et avec celui-ci. Comment il se démarque? Comment diriez-vous qu'il se démarque?
2: C'est un festival qui est très porté sur l'international. Comme vous voyez, ceux qui sont nominés dans la même catégorie avec nous, c'est l'Allemagne, Taïwan, les États-Unis. Donc, c'est vraiment un marché très international. Et oui, on était très surpris, mais on était très heureux qu'on ait été sélectionnés. Donc, c'est encore plus de fierté, sachant que c'est un film franco-ontarien qui a été nominé dans cette catégorie, qui est en compétition avec d'autres pays, en fait. Et oui, donc c'est quand même un festival de très bonne renommée qui se distingue à l'international. Donc, puis c'est un très bon marché aussi pour l'industrie également.
1: Je voyais qu'il y a aussi dans d'autres catégories quelques productions du Québec, entre autres Empathie, dans cette série qui a cartonné là, un peu partout, en collaboration, coproduction, je pense, France-Québec. Je voulais juste la mentionner aussi. Il y a des belles choses qui se font en ce moment à l'international, au Canada aussi. Donc,
2: je veux juste souligner, il y a une série qui s'appelle Rebelle, qui est de René D'Souza de Space Pirate de Toronto, puis c'est une franco-ontarienne, et sa série est nominée également dans la catégorie série courte, je pense. Bravo, on est deux franco-ontariennes, en fait, à être nominées au Rocky Wood cette année. C'est incroyable.
1: Oui, c'est ça, je mentionnais le World Media de Banff, mais les prix, voilà, c'est les Rockies Awards, c'est ça. Exactement, plus précisément, merci. Parlons aussi de la musique, restons dans la Franco-Ontarie, comme on l'appelle affectueusement, parce que vous avez aussi travaillé sur la musique, le son dans le film et maintenant, et vous avez fait appel à un artiste franco-ontarien assez connu, Steph Paquette. Racontez-nous un peu le processus, le lien aussi avec la musique de Gilbert Bécaud, d'ailleurs, qui a été ramenée pour le film et maintenant revisitée.
2: Oui, en fait, c'est Jocelyn, lorsqu'il a écrit le scénario, vu que dans l'histoire, notre personnage principal, Vincent, est un chanteur et interprète. Donc, c'est sûr que c'est un film où il y a beaucoup de musique et il avait fait appel tout de suite, lui, à Steph Paquette et ils avaient collaboré ensemble. Donc, on a repris certaines chansons de Steph Paquette dans le film. Et il a aussi composé quelques chansons basées sur les paroles qui sont écrites dans le scénario. Donc, il y a des chansons qu'il a composées pour le film. Et nous avons également, Atéo Media a acquéri les droits de la chanson de Gilbert Bécaud, la fameuse chanson « Et maintenant ». Et elle a été reprise par Steph Paquette et elle apparaît au générique de fin du film. Donc, on est très, très, très fiers. Moi, je suis très fière de ça parce que ça a pris 6 mois de négociation.
1: Ah oui, bravo.
2: Donc, puis c'était vraiment un plaisir. Il l'a recomposé, il a fait une version plus canadienne, je dirais, de la chanson et qui fit exactement ce qu'on avait besoin pour notre long métrage. Mais on a aussi une compositrice, Suad Bouchniak, de Toronto, très connue, qui a remporté plein de prix à Canadian Screen Awards. Donc, c'était une très belle collaboration avec Suad également, qui a vraiment rendu la trame musicale magnifique de ce film.
1: Et pardon, on me parlait en même temps à l'oreille. Je voulais savoir si j'avais assez de temps pour vous poser ma prochaine question, Christelle. En terminant, avant de vous laisser filer, vous nous le mentionniez, vous êtes une habituée de ce festival. Et vous avez aussi, me disait-on, une astuce comme productrice, parce que vous, quand vous allez dans les festivals vous recevez des prix, vous vous laissez aller, vous laissez porter un peu par la musique, justement. Racontez-nous un peu.
2: Oui, justement, on a remporté Yorktown le Golden Chief Awards à la fin mai et récemment on a remporté également un autre prix à Montréal pour l'Alliance Média Jeunesse pour une de nos séries. En fait, j'y vais ma stratégie, c'est j'y vais sans penser que je vais gagner.
1: C'est une très bonne stratégie.
2: Donc, j'ai pas vraiment de discours de prêt, mais à chaque fois que j'ai pas de discours de prêt, on gagne. Donc, je garde ma formule pour
1: Ah, vous êtes superstitieuse en fait, c'est ça.
2: Mais je pense que j'y vais sans vraiment avoir le but de gagner. J'y vais en sachant que on est nominé, on a juste été reconnu tel quel. Juste ça, je trouve bien vraiment une fierté pour toute l'équipe, pour tous ceux qui ont travaillé sur ce film. Il n'y a pas vraiment de but pour moi de repartir en disant faut que je le gagne. J'y vais avec. Je trouve que même cette nomination, tout est un beau cadeau pour nous. Donc, on le prend, puis on le reçoit, puis on est reconnaissant. Donc, c'est ça. J'y vais comme ça.
1: Ben, c'est une bonne approche et ça amène des fois de nouveaux commencements aussi. Des fois, comme c'était l'occasion il y a quelques années pour vous de lancer votre boîte Atomédia. Félicitations pour ça. Donc, qui sait où ça va vous mener. Je vous propose qu'on se quitte, Christelle, sur la pièce dont vous nous parliez de Steph Paquette. Donc, il a repris cette belle chanson et maintenant de Gilbert Bécaud. Moi, j'ai grandi en écoutant Gilbert Bécaud, alors c'est un plaisir de l'écouter et j'ai vécu à Sudbury, donc je connais bien Steph Paquette. Alors, c'est un plaisir d'animatrice aussi. Christelle Viduka, merci beaucoup et félicitations encore. Je rappelle que ce film franco-ontarien est maintenant en lice pour le prix du meilleur long métrage au Banff World Media Festival. Merci beaucoup.
2: Merci Mireille.
1: À bientôt.
2: Bonne journée. Au revoir.

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1: C'est presque sacrilège, hein, de baisser cette belle pièce, mais si on veut pas se faire interrompre pour par les nouvelles, c'était la belle voix de Steph Paquette, un artiste franco-ontarien, si jamais vous le connaissez pas encore, qui reprend cette chanson de Gilbert Bécaud. Et maintenant, restez avec nous, il nous reste encore 2 heures à passer ensemble en ce bon samedi du 13 juin.
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9: Bonjour, ici Julien Latraverse à Vancouver et voici vos informations régionales. La Coupe du monde arrive en Colombie-Britannique aujourd'hui. L'Australie et la Turquie sont les premiers pays à s'affronter au stade de Vancouver. Le maire de la ville, Ken Sim, s'est dit très enthousiaste et emballé par l'événement après en avoir parlé pendant 3 ans et demi. Et le premier ministre de la Colombie-Britannique, David Eby, ne compte pas ouvrir d'enquête indépendante sur le départ du chef du service de police de Surrey. Le 2 juin, le conseil de police a annoncé que Norm Limpinski ne serait plus en poste sans donner plus de détails. Le premier ministre affirme que selon les informations dont il dispose, le conseil de police de Surrey n'a pas enfreint la loi dans ce dossier. Malgré tout, les appels se multiplient pour que la province agisse. Amelia McCower a les détails.
10: L'ancien maire de Surrey et candidat à la mairie, Doug McCallum, a déposé une plainte officielle auprès de la province. Il exige une enquête indépendante sur le retrait le 2 juin de Norm Limpinski de son poste à la tête du service de police de Surrey. C'est que plusieurs questions restent en suspens, notamment comment et pourquoi Norm Limpinski a quitté son poste, qui au sein du conseil de police était impliqué dans cette décision et combien ce départ coûtera aux contribuables de Surrey. Pour Doug McCallum, c'est un congédiement et il gruge la confiance du public qui, explique-t-il, est déjà malmené par la crise d'extorsion à Surrey et la transition policière de la GRC vers un service de police municipale terminé en 2025 qui avait mené à un bras de fer entre la mairesse de Surrey, Brenda Locke, et la province. Mais le premier ministre de la Colombie-Britannique est ferme. Rien ne laisse croire, affirme David Eby, que le conseil de police a violé la loi sur la police. La députée indépendante de Surrey, Cloverdale, et Honor Sturco rappelle toutefois que le président même du conseil de police de Surrey a été exclu de la décision concernant M. Limpinski. Prendre une telle décision sans fournir d'explications au public est un manque d'égard envers les policiers et la communauté, précise Mme Sturco. Pour le politologue Stuart Press, David Eby tente de se distancer du dossier. Il dit que malgré tout, si les questions persistent, la province pourrait avoir à intervenir puisqu'il s'agit de sécurité publique. Ici, Mme Kaur, Radio-Canada, Victoria.
9: Au Québec, le service de police de Montréal enquête sur 16 policiers qui auraient commis des gestes racistes et haineux envers des personnes noires ou arabes à Montréal-Nord. 2 agents ont été suspendus pour faire face à des accusations criminelles. La classe politique s'est empressée de dénoncer ce genre de comportement. La mairesse de Montréal, Soraya Martinez-Ferrada, s'est adressée aux médias ce matin. Les explications d'Hugo Métro.
11: Les Montréalais méritent de connaître toute la vérité. Voilà le message lancé par la mairesse de Montréal lors de son point presse. Soraya Martinez-Ferrada parle d'une crise et d'un lien de confiance fragilisé avec la population. Elle affirme que les gestes allégués n'ont pas leur place au sein du service de police de la ville de Montréal. Soraya Martinez-Ferrada dit aussi avoir discuté avec le ministre de la Sécurité intérieure, Yann Lafrenière, afin d'accélérer le déploiement de caméras corporelles au sein du SPVM.
12: La crise qu'on vit aujourd'hui va forcer le SPVM, va forcer la ville. Ils vont nous tous demander ensemble à revoir les façons de faire pour protéger la dignité des citoyens qui sont racisés dans notre ville en ce moment.
11: Du côté du gouvernement du Québec, la première ministre Christine Fréchette qualifie les informations rapportées d'extrêmement préoccupantes. Dans l'opposition, la députée libérale de Bourassa-Sauvé, Madoua Nikakadé, qui représente le secteur de Montréal-Nord, elle dénonce des gestes absolument dégoûtants. Le chef péquiste Paul Saint-Pierre Plamondon demande pour sa part que toute la lumière soit faite rapidement. Malgré les critiques, plusieurs élus soulignent que les allégations ont été dénoncées par des policiers eux-mêmes et saluent l'intervention rapide de la direction du SPVM. Ici Hugo Métro, Radio-Canada, Montréal.
9: À l'international, au Moyen-Orient, les États-Unis affirment avoir abattu des drones iraniens qui visaient des navires commerciaux dans le détroit d'Ormuz. Ces événements surviennent au moment même où Téhéran, Washington et le médiateur pakistanais semblent s'approcher d'une entente en vue de mettre fin au conflit. Comme l'explique Greta Juris, une signature pourrait même se faire au cours des prochains jours.
0: Le premier ministre pakistanais, Shehbaz Sharif, prévoyait une signature d'ici les prochaines 24 heures. Selon lui, les deux camps se seraient entendus sur un cadre pour un accord de paix et les termes en vue d'un texte définitif auraient aussi été trouvés. Cependant, l'Iran vient de déclarer qu'une signature n'est pas prévue pour demain, mais qu'elle pourrait se faire au cours des prochains jours. Les versions d'un éventuel compromis entre Téhéran et Washington, rapportées par les médias américains et iraniens, présentent cependant d'importantes divergences. Le chef de la diplomatie iranienne, Abbas Araghchi, a déclaré hier soir que le projet d'accord prévoyait la levée du blocus américain des ports iraniens ainsi qu'une nouvelle gestion du détroit d'Ormuz par l'Iran, de concert avec Oman. L'administration Trump, pour sa part, assure que l'Iran s'est engagé à abandonner ses ambitions nucléaires, une information démentie hier par l'Iran, qui a précisé que la question nucléaire sera abordée durant les 60 jours suivant la signature d'un protocole d'entente. Pendant ce temps, Israël a mené de nouvelles frappes dans le sud du Liban qui visaient le Hezbollah. La population de plus d'une vingtaine de localités dans la région a été appelée à évacuer immédiatement en prévision de cette offensive. Ici Greta Juris, Radio-Canada, Montréal.
9: Voilà, c'était vos informations. Passez une excellente journée.

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1: Très contente de vous retrouver. Merci à ceux et celles qui se joignent à nous, que ce soit par la radio, la fameuse bande FM. Est-ce qu'on écoute encore la radio comme ça sur la bande FM? Ben oui, dans la voiture, je présume. Et vous avez été nombreux à nous le dire aussi, hein, quand on est allé faire un tour dans le centre-est de l'île de Vancouver, que vous vouliez nous écouter, que des fois c'est plus compliqué. Alors dans ce temps-là, qu'est-ce qu'on fait si jamais vous captez pas le signal? Eh bien, on nous écoute sur l'application audio et vous pouvez nous écouter dans le monde entier, si c'est pas merveilleux, et en rattrapage aussi, si vous venez tout juste d'émerger du sommeil. Il est tard, il faut se lever quand même. Vous pouvez rattraper les bons moments que vous avez manqués ou que vous voulez réécouter. Et même, vous pouvez aussi nous écrire. D'ailleurs, on a une question pour vous aujourd'hui quand vous cliquez sur la bulle de conversation dans l'application audio. Et là, je me tourne vers ma réalisatrice cette semaine, Emeline Rifnak, qui est avec nous. Quelle est cette question, vous, grande sportive, que vous êtes?
2: Oui, cette question, c'est où allez-vous peut-être voir des matchs de la Coupe du Monde? Comment vous allez vivre ça? Donc, où est-ce que vous vous rendez pour suivre cette Coupe du Monde et notamment pour ceux qui n'ont pas de billet direct pour aller au stade?
1: J'imagine, là, c'est vraiment pas scientifique, mais peut-être la majorité d'entre nous, parce qu'il y a beaucoup de monde qui n'ont pas eu accès pour différentes raisons, oui. Ne serait-ce que d'habiter dans une autre ville que Vancouver, déjà ou Toronto. Et des fois aussi, ça dépend des budgets de chacun également.
2: Oui.
1: Mais il y a plusieurs possibilités aussi. D'ailleurs, il y a un article web d'une certaine Emeline Rifnak qui nous indique comment regarder les matchs de façon gratuite
2: absolument.
1: Du côté de Vancouver.
2: Mais du côté de Vancouver aussi. Et en Colombie-Britannique, plus largement, parce qu'il y a des zones organisées dans différentes communes aussi, municipalités. Et c'est le cas d'ailleurs, je pense, dans l'Ouest, un peu partout. Et je sais que dans un parc à Winnipeg, un grand parc de la ville, il va y avoir aussi des diffusions de matchs. Et on va en reparler là, Mireille, dans quelques instants. On aura notre table ronde dédiée au soccer avec notamment quelqu'un de Winnipeg. Donc, il y a beaucoup d'endroits, je pense, par chez vous. N'hésitez pas à nous le dire.
1: Et je regardais en même temps. Je crois que du côté de Winnipeg aussi, le CCFM va diffuser des matchs également. Mm-hmm. Oui, le CCFM va projeter le match Maroc-Brésil, donc cet après-midi.
2: Oui.
1: L'événement est déjà complet. Par contre...
2: je comprends.
1: Oui. Mais on dit que le public va pouvoir suivre aussi d'autres matchs des nations francophones. Donc, restez à l'affût aussi. Alors, écrivez-nous si vous avez d'autres options. Il y a plusieurs restaurants, plusieurs lieux là, qui organisent des rassemblements. On s'en parlait un peu plus tôt. C'est une grande fête aussi. C'est un grand rassemblement. Et ça fait très plaisir. Alors, vous pouvez nous partager ça en cliquant sur la bulle de conversation dans l'application audio. Quels sont vos plans pour regarder les matchs? Alors, partez pas trop loin maintenant parce qu'on peut regarder des matchs, mais on peut aussi écouter des radiothéâtres.
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3: Pour la 10e fois ce week-end, j'ai pas d'espresso martini. J'ai de la pilsner tiède en canette, puis du vin rouge en carton. Bon, on n'est pas à White Horse. 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On va recommencer, ça va pas bonne celle-là.
4: Hey! Après.
3: Ma voix est plus rigueuse sans eau.
4: Tu l'as lavé avec lui, là. Tu es parti un
3: chien. Action. 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
1: On vous a amené à l'instant dans les coulisses de la production d'un radio-théâtre, d'une série même de pièces de radio-théâtre. Ça s'appelle Parenthèse estivale. C'est un nouveau rendez-vous de la fiction radiophonique francophone au Yukon. Et pour en parler, je joins Annie Maheu, qui est coordinatrice du projet de radio-théâtre et bien sûr collaboratrice à l'émission. Mais là, on lui parle à titre de coordinatrice du projet. Et Luc Laferté, qui a pris part aussi au projet. Et vous entendiez sa voix également, donc comme acteur. Bonjour tous les deux.
5: Bonjour Mireille.
6: Bonjour.
1: On a dévoilé un peu les coulisses. On entendait comme une sorte de répétition, j'ai envie de dire. Un enregistrement, Annie, c'est ça?
5: Oui, c'est ça. On fait trois prises à chaque fois. ça, c'était la deuxième, là, où on travaille fort, on ajuste les tons. On rit beaucoup aussi.
1: Ben, c'est ça, j'ai envie de dire. J'ai l'impression qu'il y avait beaucoup, beaucoup d'ambiance puis que tout le monde y met un peu du sien pour commenter ou dire « essaie de dire ça un peu comme ça » ou même en rigolant. Je pense que ça vient aider au jeu, probablement. Luc, vous êtes amusé à faire ça?
3: Oui, c'était une très bonne expérience. J'écoute ma voix, puis je me demande si c'est ma voix du matin, mais je pense pas.
1: Ben non, votre voix est moins rauque que celle. Elle est très douce, votre voix.
3: Bon.
1: Donc, parlons peut-être du commencement, de la genèse du projet. Annie, c'est né comment ce projet-là, cette envie-là de faire un radio-théâtre? Est-ce que ça se fait encore en 2026? Faut croire que oui.
5: Ben oui, en fait, passionnée de podcasts, de balado, j'ai aussi été vers les livres audio récemment. Puis, ben c'est ça, je trouve que c'est tellement agréable de se promener en nature, surtout au Yukon, puis d'avoir de voir un film dans sa tête un peu. Je trouve ça, surtout du ski de fond en hiver, j'adore ça. Puis, dans le fond, il y a quelques années, on avait un projet de faire une grande série de science-fiction avec un ami. Et ça s'est jamais passé. C'était à la même station, CJUC, qui est à Whitehorse. Puis là, finalement, j'ai pris le taureau par les cornes. J'ai dit, allez, on va représenter le Yukon. Donc, on a vraiment comme infusé le projet de tous nos souvenirs, en tout cas, tous mes souvenirs du Yukon, les différents jobs que j'ai faits à travers les différents villages du territoire. Puis, c'est pour ça qu'on rit beaucoup, d'ailleurs, parce que je leur dis, ce personnage-là, là, Luc, là, il existe pour de vrai. Il est dans son bar en ce moment.
1: Ah, fait que ouais.
5: Là, on peut vraiment s'imaginer, tu sais. C'est pour ça qu'on rit. On est comme, ah oh, oui, c'est vrai, il a fait ça la dernière fois. Fait que, ouais, non, c'est ça.
1: Donc, c'est de la fiction, mais vous êtes vraiment partie de lieux que vous connaissez, des lieux que vous fréquentez quotidiennement et des gens qui font partie de ces lieux-là, c'est ça?
5: Ben, on parle du 4% coloré, hein, Luc, au Yukon. Maintenant, on est plus rendu à 10% coloré.
1: Expliquez-nous, pour ceux qui ne sont pas familiers, c'est quoi le 4% ou 10% coloré?
5: Tu veux-tu l'expliquer, Luc, où j'y vais?
3: C'est que dans le temps, il y avait cette expression-là qui disait qu'il y avait un certain pourcentage de la population au Yukon qui était assez colorée. C'était exploité dans certaines publications locales, Colorful 5%, et puis qui ont fait des entrevues, puis des espèces de reportages sur les gens qui sont un peu différents, qui sont un peu hurlu-berlu.
1: Que tout le monde connaît.
3: Maintenant, sait très bien que ce 5 %-là, il y a des gens qui essayent de faire monter ça à 6 ou 7 %. Les candidats, il n'en manque pas. et puis, je pense que Kino, un endroit isolé comme ça, c'est un endroit propice pour ce genre de personnalité-là.
1: Bien, on dit, moi, on m'a dit, quand je suis arrivée au Yukon, quand je suis allée faire un tour pour la première fois, bien, il y a des gens qui vont au territoire parce qu'ils ont envie de fuir la société, peut-être, ou ils ont envie de se retrouver tout seuls. Il y a beaucoup d'artistes aussi. Donc, ça prend des gens qui sont différents, qui sont créatifs. Je trouve que c'est propice à ça, le territoire aussi. Et c'est positif, là, ce que je dis, moi, j'adore ça.
5: Oui, c'est ça, on a toutes fui, là. On est toutes des renegades en fuite, non? Surtout Luc, hein? mais Luc, c'est ça, il a fait du théâtre avant. Toi, Luc, t'en as fait... c'est pour ça que t'es un allié là-dedans, là.
3: Ben, j'avais fait... dans les années 90, il y avait eu le 7e parapluie, puis aussi un jardin sur le toit. Et puis aussi une pièce locale de Caroline Boucher, qui est maintenant à Gatineau. Et puis j'avais participé comme amateur comme ça. Puis un radio-théâtre aussi, il y a quelques années. Mais celui-ci qu'on a fait avec les diverses séries, il y avait toute une belle créativité là-dedans que j'aimais. Bon, il y a du science-fiction, un petit peu d'horreur aussi, en tout cas... Impressionnant.
1: Donc, quel lieu est-ce qu'on découvre? Là? Alors, on a parlé du 4 ou 10 %. Donc, vous suivez des personnages. Mais c'est ça. Donc, Annie, tu t'es inspirée un peu de leur histoire, c'est ça, pour scénariser le tout, là.
5: Ben c'est ça, on va partout, Yukon. Puis avec Luc, j'en ai fait une autre radio-théâtre. Là, vous avez entendu le projet Kino. Avec Luc, on parlait de Skagway. Dans le fond, Skagway avant était relié à Whitehorse à travers un train qui aurait été dans les années 80. Puis là, revenir encore à nos grands personnages, on a quelqu'un que j'ai rencontré au Nouvel An qui dit « Moi, j'ai fait du train hopping. J'ai sauté dans un train pour essayer de passer la barrière, la frontière de l'Alaska dans les années 70. Puis j'ai été arrêtée. »
1: Oui, évidemment.
5: Oh. C'est ça. J'ai dit « Ah! » On tient quelque chose, là. Fait que là, on a fait une pièce. Puis avec Luc, dans le fond, on a retravaillé le script parce que, dans le fond, j'écris, moi, de mon côté, un script qui m'inspire. Puis après, je rencontre les acteurs. Puis ensemble, on ajoute aux souvenirs. Je pense que ça permet aussi aux acteurs de s'identifier aux personnages qui vont jouer, tout ça. Mmh. Fait que ça, c'est en un des lieux.
1: Donc, Luc, vous avez vraiment été impliqué dans le processus de création, là, d'écriture de scénario.
6: Oui, c'est un aspect que j'aime de travailler avec Annie, c'est qu'on respecte notre opinion puis nos idées, ça c'est bien.
1: C'est important, oui.
6: Puis c'est toujours aussi le théâtre comme ça, c'est une façon de connecter avec la communauté. Hein. C'est un peu travailler dans les coulisses pour distraire la masse. Et puis, quelque chose que j'apprécie. On en entend parler sur la rue aussi. Les gens vont nous dire, hey, est-ce que c'est ta voix vraiment?
1: Donc, c'est... Oui, allez-y.
5: C'est une petite communauté de serré. On a eu jusqu'à, je pense, à peu près une vingtaine de personnes qui ont été impliquées dans différents rôles pour la série. Je dirais que Luc est un des plus expérimentés avec son expérience de théâtre, mais il y a des gens, c'était la première fois, soit à la radio, parce qu'on enregistrait dans un studio au début, ou soit simplement faire du théâtre. Puis, c'est ça, en trois prises seulement, on arrive comme on leur dit, OK, d'abord, tu lis. On va juste lire le texte. Là, on fait des petites notes. Hey, ici, là, peux-tu être un petit peu plus fâché? Parce que, pense à l'histoire, là. Il vient de dire que...
1: Il y a un petit peu de coaching, là.
5: Oui, voilà. Puis la troisième, on laisse ça filer. Puis moi, quand je réécoute ça, des fois, je fais comme, ah, ça, c'était vraiment bon. Okay. Ouais.
1: Mais ça, là, dans le fond, vous enregistrez à chaque fois? Il n'y a pas de répétition?
5: Avoir des bénévoles, c'est un art.
1: Et donc, c'est une chance aussi.
5: C'est un art et une chance. Et c'est ça, le temps est limité. Donc, c'est ça. On essaie de garder ça à 2 heures pour le script puis 2 heures pour les enregistrements. C'est comme ça qu'on a réussi en 6 mois à enregistrer 10 scripts, les écrire, les enregistrer. Puis d'ailleurs, avec ces radiothéâtres-là, pour mettre en contexte, parce que les radiothéâtres vont aussi jouer à l'extérieur du territoire.
1: Mais c'était ma question pour les gens qui sont curieux, qui veulent écouter, là, comment ça fonctionne?
5: Bien, dans le fond, à Edmonton, il y a Radio City, à Yellowknife, il y a Cabin Radio, puis Radio Taïga. On a à Victoria, où on a la chance de parler avec Radio Victoria. Et on est ouverte aussi à d'autres radios communautaires qui voudraient nous accueillir pour l'été. Dans le fond, on propose la pièce de théâtre, mais aussi on met en contexte avec une entrevue au début de quelqu'un d'autre que des acteurs, vraiment quelqu'un qui est connecté au thème. Donc, on veut vous présenter notre Yukon, dans le fond. On veut vous présenter sa beauté, son excentricité puis ses paysages. Donc, c'est 1 heure en total, toute l'expérience.
1: Présentons-le d'ailleurs, le Yukon, parce que là, on a parlé un petit peu donc, de quelques personnages, du personnage de Luc, qui, si j'ai bien compris, est tenancier, j'imagine, qui se tient tenancier de bar. Mais il y a aussi des histoires d'extraterrestres, là, je pense, ou de zombies, non?
5: Ben, pour te mettre en contexte, Mireille, quand tu fais, mettons, le 10 jours sur la rivière de Whitehorse, mettons, jusqu'à Dawson, puis tu reviens à Whitehorse, puis là, t'es comme... C'est tellement artificiel de rentrer dans une épicerie. Tu sais, un supermarché, c'est comme...
1: On est plus habitué.
5: Oui, c'est ça. Et on devient un peu sauvage au bout de quelques jours. Puis cette émotion-là, je la trouvais intéressante. Donc, je me suis dit, c'est si artificiel et comme otherworldly, pardon pour l'anglais, ben c'était parce qu'il y a des extraterrestres. Pas que j'y crois personnellement, okay. Mais je me suis dit, côté fiction, Stanislavski disait « the magic if ». Donc, c'est un monsieur qui faisait du théâtre, il dit suspend your disbelief. Fait que voilà. Fait que derrière la rangée des œufs, Mireille, il y a peut-être un hangar à Alien au Superstore de Whitehorse. Et voilà.
1: Il va falloir y aller pour le savoir. Je pense que vous allez avoir beaucoup de gens de toute façon avec l'été. Là. C'est une haute saison touristique chez vous. Ou écoutez ce radio-théâtre, je rappelle le nom, parenthèse, estival. Ça s'adresse à qui d'ailleurs?
5: C'est à tout le monde. Dans le fond, on a On s'arrange pour que les petits comme les grands peuvent l'écouter. On en a un qui est plus dédié aux enfants, où il y a trois enfants qui découvrent. Il y a, dans le fond, la bibliothèque de Whitehorse, il y a un grand stationnement à côté. Il y a toujours une espèce de roulotte communautaire qui permet de réparer les vélos. Puis à chaque fois, je me suis dit, ah, j'aimerais vraiment aller à l'intérieur. Là, j'ai imaginé, est-ce que s'il y avait une trappe dans la roulotte qui menait sous le parking lot de la bibliothèque, qu'est-ce qu'il y aurait en dessous? Puis là, je me suis dit, ben, clairement, les rangées secrètes de la bibliothèque. Ah, là, on a des enfants qui voyagent et qui rencontrent des animaux qui parlent et qui leur parlent de c'est quoi grandir, puis toutes ces belles choses. Hmm. Puis, ouais, on a beaucoup de défis quand on est un petit enfant. Hein. Des fois, les parents se divorcent, tout ça. Fait qu'on en parle aussi. On essaie d'avoir un côté aussi qui parle des vraies choses, malgré le côté loufoque puis entertaining. Puis, je dirais que beaucoup d'acteurs se sont reconnus dans certains rôles puis trouvaient que ça faisait du bien de parler de la réalité. On en a un autre, c'était le Bake Café. Ça, c'est un café qui est au centre-ville de Whitehorse.
1: Oui, je suis allée, là. C'est vraiment

0: vous dans cette série, c'est quoi? L'épisode dans lequel vous êtes le plus amusé ou que vous avez écouté, peut-être pas forcément participé, mais...
1: L'histoire des zombies, ça, bien aimé. Bon, on va laisser aux gens le plaisir de l'écouter pour eux. Mais je voudrais souligner aussi le talent d'Annie qui est vraiment bonne pour faire des textes, mais aussi pour trouver des gens pour faire les rôles. Vraiment, là, on avait une chanteuse d'opéra qui avait une voix extraordinaire. Tout avait du bon sens finalement avec la voix, même un grognon comme moi.
0: En tout cas, vous donnez envie d'écouter cette série-là. Je rappelle, donc, ça s'appelle Parenthèse estivale. Ça rassemble 10 courtes pièces de radio-théâtre fictive. C'est diffusé chaque semaine, entre autres sur les ondes de CJUC. Alors, si vous êtes du côté de Whitehorse, c'est le 92,5 FM. Et ça sera accessible aussi partout au pays sur le site web à partir du 17 juin. Annie Maheu et Luc, je cherche votre nom de famille, Luc Laferté. Merci beaucoup tous les deux d'avoir été avec nous ce matin.
2: Ça fait plaisir.
0: À bientôt. Félicitations encore. Bon samedi.
2: Merci.
0: Bye bye.

0: Eh bien, voilà, c'est parti. La Coupe du Monde est maintenant commencée. J'espère que ça vous a mis dans l'ambiance, cette chanson. C'est un petit mélange, un petit medley que Marc nous a présenté. Alors, vous avez sûrement reconnu la voix de Shakira, d'abord, Daï, dont ce fameux cri de ralliement, ainsi que Nora Fatehi. Moi, je l'ai découvert avec cette pièce Cire-Cire, et c'est excellent. Franchement, c'est rendu mon coup de cœur dans les chansons de la Coupe du Monde. C'est disponible si vous êtes curieux. Il y a tout un album là, qui vient de sortir hier, d'ailleurs, que j'ai eu le plaisir d'écouter. Franchement, beaucoup de musique métissée, beaucoup d'inspiration mexicaine, africaine, caribéenne aussi. Donc, ça met dans l'ambiance estivale, dans l'ambiance de la Coupe du Monde, qui a démarré jeudi, je vous le rappelle, et qui rassemble aussi la francophonie dans l'Ouest canadien. Il y a des zones de diffusion des matchs qui sont organisées dans les villes hautes, comme Vancouver et Toronto, mais ailleurs au pays, ben, les passionnés, vous qui nous écoutez, vous suivez aussi les matchs, on le sait bien. Alors, on a eu envie de savoir comment vous suiviez les matchs de la Coupe du Monde. J'en parle ce matin en me rendant au Manitoba et en Saskatchewan avec Jean-Baptiste Pierradi, qui est à Winnipeg, et Hermine Choileux à Saskatoon. Bonjour tous les deux.
1: Bonjour.
2: Bonjour.
0: Je pense que ça vous a mis dans l'ambiance aussi. Je voyais Hermine qui dansait également. Vous aimiez cette chanson-là?
1: Oui.
0: J'ai Jean-Baptiste aussi. Est-ce que vous êtes prêt là, à parler foot et à bouger, à botter le ballon?
2: Toujours, toujours prêt pour ça et encore plus quand il y a une Coupe du Monde.
0: Oui, parce que vous êtes les deux, donc deux grands partisans. Hermine, d'ailleurs, vous portez les couleurs, un superbe maillot. Expliquez-nous, donc présentez-nous l'équipe que vous avez choisi d'endosser.
1: Oui, alors j'ai choisi l'équipe du Cameroun, malheureusement.

0: qu'il n'a pas été, n'est-ce pas, qualifié pour cette Coupe du Monde. Mais en fait, la passion du football demeure toujours et puis on est toujours fan.
1: Bravo, et elle a son drapeau, un petit drapeau en plus avec elle. Jean-Baptiste, vous êtes partisan de quelle équipe?
2: Ben écoutez, mon cœur va au Canada.
1: Ah, oh, bravo, parce
2: Depuis
1: que
2: que je suis ici, voilà. Mais bon, si je dois être raisonnable, je dirais que la France ou l'Espagne sont mes favoris quand même.
1: Qu'est-ce que vous voulez dire? Parce que le Canada n'a jamais gagné un match de la Coupe du Monde, je comprends pas.
2: On sait jamais, on sait jamais.
1: Pardon, on me glisse à l'oreille, c'est le Canada a gagné hier.
2: Match
1: ah,
2: nul.
1: Non, un, d'accord. Oui, ben justement, c'est pas gagné, mais bon, c'est égalisé. Premier but. Une chance qu'Emeline Rifnak suit notre réalisatrice et me glisse ses infos à l'oreille quand même. Mais oui, c'est vrai. Donc, le Canada qui a marqué son premier but aussi, c'est vrai, faut le mentionner. Mais j'ai beaucoup d'amis français qui vivent au Canada, qui sont résidents permanents et qui endossent la France aussi quand même. Plus sérieusement, présent, j'ai envie qu'on vous présente aussi, qu'on continue à parler de cet engouement. Hermine, vous nous l'avez bien dit, vous avez grandi au Cameroun et vous êtes partisane de cœur de l'équipe. Rappelez-nous, expliquez-nous un peu les souvenirs que ça vous rappelle, que ça vous ramène au Cameroun, justement, de voir un événement comme ça, comme celui de la Coupe du Monde.
0: Oui, alors, je me sens vraiment, je fais partie de l'histoire du football dans ma tête. Parce que depuis toute petite, j'ai toujours adhéré à cette balle ronde qui roule et puis on tire dedans. Et là, pour la petite histoire, j'en fabriquais avec des bouts de tissu ou des plastiques.
1: Ah ouais.
0: Avec mes camarades. Et voilà, pour moi, la Coupe du Monde, c'est quelque chose qui unit. Vous voyez, le Canada, le Cameroun, la France et tout. On est tous autour et ça, cette unité-là, c'est ce que j'adore dans le sport qui est le football. J'adore vraiment.
1: Et c'est aussi un sport qui est partagé par tellement de nations aussi, que ce soit en Amérique du Sud, que ce soit en Europe, en Afrique et j'en passe. Donc, c'est vraiment un sport qui est facile à jouer, vous le disiez. Là, vous fabriquez vous-même votre ballon quand vous étiez petite.
0: Oui, justement. Et ça unit vraiment. Quand on parle football, déjà, la composition de l'équipe montre cet esprit d'équipe, cette unité. Chacun joue son rôle et chacun est important.
1: Mm-hmm. Jean-Baptiste, je présume que vous avez grandi comme avec le foot aussi. Vous êtes corse d'origine. Racontez-nous un peu.
2: Ben c'est ça, en fait. Je viens d'une toute petite île française qui est la Corse. Et chez nous, le football, c'est même une religion.
1: Oui.
2: Vraiment tout le monde joue au football dès le plus jeune âge. On a un ballon au pied et que ça soit dans nos petits villages, dans nos villes ou sur nos plages, il y aura tout le temps quelqu'un qui jouera au foot. Et moi j'ai eu la chance de faire une carrière professionnelle. Je suis un ancien joueur professionnel, donc mm-hmm. J'ai eu la chance de participer à de très grands matchs, de représenter mon île aussi, parce qu'on a une sélection nationale, alors qui n'est pas officielle.
1: Ah oui.
2: On a la sélection nationale Corse et donc c'est voilà, d'où l'importance de représenter son pays, la valeur de son pays, de chacun des habitants. Et comme disait Hermine, voilà, toute cette atmosphère après qui se crée autour de simplement une équipe et qui est soutenu par tout un peuple, c'est simplement exceptionnel.
1: C'est grand, oui, c'est grand. Vous avez joué, vous le disiez, comme joueur professionnel en Ligue 1 en France, entraîneur en MLS aussi. Vous continuez de poursuivre votre passion là, aujourd'hui au Manitoba?
2: C'est ça. Alors aujourd'hui, je suis arrivé au Manitoba il y a maintenant un an et demi, où j'étais, pareil, entraîneur de l'équipe du Valour FC, qui était dans la CPL, dans la Première Ligue canadienne. Et malheureusement, la franchise s'est arrêtée en début d'année. Donc là, aujourd'hui, je poursuis quand même mon rôle d'entraîneur dans un club local qui est le Bonivital Soccer Club. Et donc voilà, donc je suis très heureux de pouvoir partager toute l'expérience que j'ai pu acquérir tout au long de ces années-là. Et mm-hmm. aujourd'hui, essayer de le transmettre aux jeunes manitobains.
1: Quand on pense au soccer, quand on regarde la Coupe du Monde, ben faut le préciser, ce sont des équipes masculines aussi qui s'affrontent en ce moment. Parlons de la place des femmes un peu, Hermine, parce que j'ai l'impression qu'on le passe un peu plus sous le silence. Du côté de Vancouver, il y a une équipe féminine maintenant, et ça rassemble beaucoup de monde aussi. Pour vous, quelle est la place justement des femmes dans le soccer en Afrique peut-être, au Cameroun?
0: Oui, justement, il y a les Lions indomptables qui, n'est-ce pas, prestent très bien au niveau du football camerounais. Et puis, dans l'Afrique en général, il y a plusieurs équipes féminines qui se déploient dans les grands championnats. Et disons, la femme, le football féminin a ceci de particulier que, oui, on peut voir cette force masculine se déployer chez les dames, mais aussi il y a toujours cette patience et cette persévérance qui vient ajouter en plus quand ce sont les dames qui jouent. Franchement, je me dis que ce soit le football féminin ou bien masculin, c'est quelque chose qui unit et dont chacun a sa place dans le puzzle.
1: Jean-Baptiste, j'aimerais vous entendre aussi là-dessus, vu que vous avez évolué dans plusieurs ligues, à plusieurs niveaux aussi dans le monde du football, du soccer.
2: Le football féminin est en pleine croissance. Et c'est génial, c'est un football que moi j'aime beaucoup. C'est un football sur lequel je me penche de plus en plus parce que en plus j'ai une petite fille de 6 ans donc qui aime énormément le soccer et j'ai la chance ici aussi dans mon club ou à travers les programmes excellence du Manitoba de suivre les équipes féminines et c'est super intéressant et ce que disait Hermine aussi est vrai. Alors il y a une différence physique entre les hommes et les filles bien évidemment. Mais le soccer féminin, ce que j'aime énormément, c'est que c'est très technique et les filles sont super réfléchies et essaient de mettre en application ce que le coach va essayer de leur demander et sont très appliquées et c'est vraiment un football que j'aime beaucoup et qui est énormément qui est en train de grandir énormément.
1: Oui, mais parlant de grandir aussi, il y a du côté des prairies au Manitoba, entre autres, le soccer se développe aussi. Il y a une nouvelle ligue semi-professionnelle, je voyais, qui a été créée, la première ligue des prairies, c'est ça?
2: Exactement, oui, exactement.
1: Qu'est-ce que c'est?
2: Moi, je suis le coach principal d'une de ces équipes-là, de notre équipe de Bonnie Vital, et on a notre équipe féminine qui est dans cette ligue-là. Donc, c'est franchement très bien et c'est agréable à regarder. Ouais.
1: Oui. Hermine, est-ce que vous suivez le football canadien, Saskatchewan?
0: Oui. Et surtout que ma fille a aussi été piquée par le virus et puis elle fait partie de l'équipe féminine de football de son école.
1: Le virus du football, j'adore.
0: Justement, c'est une affaire de famille.
1: Mais ben oui.
0: Est très content parce que le Canada a égalisé. Et puis, mon époux également joue au soccer tous les dimanches.
1: Ah. Et vous êtes sa grande supportrice. Est-ce que vous jouez encore aujourd'hui?
0: Oui, je le joue, mais beaucoup plus dans le cadre de l'entertainment, dans le divertissement avec ma petite compagnie.
1: Oui.
0: Alors, je joue sur scène et j'aborde généralement la casquette de Big Mommy. Donc, une grand-maman qui est encore sportive et puis dès que j'ai l'occasion, je prends une balle et puis je joue sur scène.
1: Oui, vous êtes actrice, mais oui.
0: ce football-là.
1: Vous alliez vos deux passions aussi.
0: Oui.
1: Mais oui. Et qu'est-ce que j'allais vous demander aussi? Ben, du côté du Manitoba, de la Saskatchewan, dans vos villes respectives, à Winnipeg et à... Vous êtes à Saskatoon, c'est ça, Hermine?
0: Saskatoon.
1: Voilà. Comment vous comptez regarder les matchs? Est-ce que vous allez regarder ça à la maison ou vous allez dans des lieux où il y a des rassemblements, Jean-Baptiste?
2: Un peu des deux, beaucoup à la maison, mais aussi dans des événements qui sont en train de se créer ici à Winnipeg. La ville essaye de faire les choses bien. On a notre association aussi, la Manitoba Soccer Association, qui organise des live parties et qui essaye de faire en sorte que les gens puissent découvrir le football pour ceux qui le connaissent pas encore ou le soccer. Et alors il y a des événements dans des parcs où ils vont montrer les matchs sur grand écran dans les parcs. Downtown aussi en centre-ville, on a des lieux qui vont rassembler et organiser justement le fait de pouvoir voir les matchs tous ensemble et pour supporter l'équipe nationale, oui.
1: Ben, vous parliez au tout début de notre discussion de rassemblement. Moi, j'aime regarder des matchs de soccer. J'y connais pas grand-chose, mais j'apprends. Puis il y a des gens qui sont assez patients pour m'expliquer un peu. J'y ai joué quand j'étais enfant, mais il y a vraiment longtemps. Et ben, c'est ça, il y a le côté inclusif aussi, je trouve, dans le soccer. Hermine, pour vous, vous allez regarder ça de quelle façon?
0: Oui. Au niveau de la maison, on le regarde vraiment ensemble lorsque les horaires nous permettent, ou alors les rediffusions, mes garçons, toute la famille, on se met ensemble pour justement regarder. Et par rapport au rassemblement, il y a la communauté des Africains, des Africains francophones de la Saskatchewan qui organise lorsqu'il y a les finales de soccer. Je vais souvent dire football, mais c'est parce que c'est
1: la... Beaucoup de monde dit ça aussi, vous en faites pas.
0: C'est ça. Alors, quand il y a la finale, généralement, organise par secteur, par ville, par localité, la grande soirée live, un peu comme JB disait, la grande soirée live où les gens se retrouvent et regardent. Et ça donne une autre touche à comment est-ce qu'on vit les passions.
1: Et vous êtes une passionnée. Ben là, vous devez encourager l'équipe de la République démocratique du Congo. Et ça a dû vous déchirer un petit peu là, comme Camerounaise.
0: Oh, non. Vraiment, le football, c'est chaque jour, on ne doit pas. Le Cameroun a déjà plusieurs étoiles. Il faut donner la chance aussi aux autres de jouer. Et puis, que ce soit les Léopards du Congo, de la République démocratique du Congo, que ce soit, n'est-ce pas, l'équipe canadienne ou française, vraiment, l'essentiel, c'est de partager cette passion. Donc, je suis une passionnée du football en général.
1: Ah, j'aime beaucoup ce message. Moi qui voulais faire de la partisanerie un peu, c'est dommage. mais on s'est amusé un peu cette semaine. On est allé prendre le pouls et aller voir différents supporters, à savoir quelle équipe ils allaient soutenir. Je vous propose d'écouter une question qu'on a posée à quelqu'un qu'on a rencontré cette semaine.
3: Mon nom, c'est Mohamed Amin Saïd et je viens du Maroc, donc d'Imam Rib. Et ben, on vient juste de jouer, on vient juste de terminer notre show with Coco Jaffro. Et c'est super, il y a une super belle ambiance.
4: Et dans quelques heures, il y a un match important.
3: Ah ben, bien sûr, un match Maroc-Brésil. Et on espère gagner ou un match nul. Je serai content avec un match nul.
4: Que le meilleur gagne.
3: Que le meilleur gagne, bien sûr. Mais c'est encore tôt, c'est pas encore décisif. Donc un match nul, on est bon. Deux Brésiliens dans le bain, donc tu vois, je dis rien maintenant. Parce qu'ils sont pas... Ils veulent gagner, mais on va voir. Que le meilleur gagne, comme on a dit.
1: Donc on entendait Mohamed Amin Saïd, bassiste du groupe de Vancouver, groupe de musique Coco Jaffro, qui était en concert hier après-midi, qui donnait son avis sur le match Maroc et Brésil de cet après-midi. Alors je vous le disais, j'ai envie de faire de la partisanerie parce que je suis comme ça. Donc est-ce que vous, Jean-Baptiste, Hermine, est-ce que vous allez prendre plus pour le Brésil, le Maroc, Jean-Baptiste?
2: C'est une question difficile parce que j'ai des amis marocains, j'ai des amis brésiliens, donc je ne veux pas me faire d'ennemis. Mais alors honnêtement, alors pour être vraiment neutre, je dirais que je pense que ça va être un très très très beau match de football et c'est ça qui va être le plus important parce que c'est le Brésil peut-être une des plus grandes nations du football, mais qui connaît aujourd'hui peut-être un petit passage à vide et le Maroc qui est en pleine croissance, le Maroc qui a réalisé une très très belle Coupe du Monde en 2022, qui réalise de très belles Coupes d'Afrique aussi, donc c'est une nation en pleine croissance, donc voilà, vraiment hâte de voir ce match-là, c'est vraiment un match que j'attends parce que ça va être un très très beau match de football.
1: Il y a une belle rivalité, ouais, c'est ça, deux très bonnes équipes. Hermine, pour vous?
0: Oui, pour moi vraiment, il n'y a pas de super champion qui doit toujours gagner, les autres sont en plein apprentissage et puis on doit se tirer. Donc, que ce soit le Brésil ou le Maroc, l'essentiel, c'est qu'on se respecte sur le stade et que la passion vive encore et encore chez tous les fans et qu'il y ait le fair play.
1: C'est ça, on dit non au baston, pas de bagarre après le match, là, s'il vous plaît. De toute façon, c'est rare, je pense. C'est rare qu'on en voit au Canada quand même, surtout dans un événement comme ça du côté de la Coupe du Monde. Mais pour avoir vu des matchs de foot dans d'autres pays, entre autres en Argentine, ça pouvait, disons, déclencher des passions aussi. Et je rappelle, il y a aussi le premier match dans l'Ouest canadien, ce soir à Vancouver, entre l'Australie et la Turquie. J'allais vous demander vos pronostics, mais vous allez sûrement nous dire que tout le monde va gagner et que l'important, c'est d'être ensemble.
2: Ben, écoutez, honnêtement, encore une fois, l'Australie est un pays qui travaille très, très bien. Bon, la Turquie, évidemment, c'est le football en Turquie est ultra populaire. Mm-hmm. Et quand on parlait de supporters un peu déchaînés, en Turquie, il y a une grande, grande passion autour du football. Mm-hmm. Et j'ai envie de dire que l'Australie va peut-être créer la surprise.
1: Ah, OK, intéressant. Hermine, est-ce que vous vous mouillez un peu?
0: Bon, disons que c'est pas deux équipes que j'aime vraiment, mais pour au jeu de Sydney en 2000, j'ai vu l'Australie se déployer et j'ai un peu un penchant pour l'Australie, peut-être parce que je l'ai déjà vu jouer, mais l'autre équipe, je n'ai pas encore, mais que le meilleur gagne, j'ai envie de dire.
1: Voilà, voilà. Et vive le football, hein? Vive le soccer, oui. Je terminerai là-dessus. Merci beaucoup, Hermine Choileux et Jean-Baptiste Pierradi. Merci d'avoir partagé avec nous cette passion que vous avez autour du ballon rond. Et bon mondial aussi à vous.
2: Ben, merci beaucoup.
0: Merci beaucoup.
1: Amusez-vous bien, c'est important.
2: Oui.

0: La sympathique chanson « Vas-y, Mino » de Massila Sound System. C'est très sympathique, ça. Et là, on va délaisser le football, le soccer, un peu pour parler cinéma, cette fois, avec le cinéaste franc-sascois Simon Garez, qui vient de recevoir une distinction en tant que professionnel émergent à surveiller. C'est pas rien. Ça, c'est une reconnaissance remise par l'organisme SASCAR. Et un beau prix pour ce poète des images qu'on avait reçu à l'émission en janvier 2025. Au moment où il lançait son film Un paradis pour les abeilles. Et là, son nouveau court-métrage, Note d'un poète, est actuellement en tournée des festivals. Je le joins pour en parler. Bonjour, Simon Garez.
1: Bonjour, Mireille.
0: Félicitations d'abord. Quel effet ça vous fait?
1: Merci beaucoup. Oui, j'ai reçu le prix du Saskatchewan Arts Board, le prix du Emerging Artist des Arts Médiatiques. Alors, c'est superbe. Je suis extrêmement surpris. Ça m'a fait quelque chose.
0: Vous êtes surpris, mais pourtant, moi, quand j'ai vu ça, je me suis dit, ben oui, Simon, il est talentueux. Donc, vous êtes très, très humble, je crois.
1: Merci beaucoup, mais ça me fait quand même quelque chose parce que il y a beaucoup d'artistes en Saskatchewan. On est une province avec une culture plus riche que beaucoup de personnes pensent, je pense. Alors, on a beaucoup à offrir. Alors, il y a plus de compétition ici qu'on réalise.
0: Tout à fait. Parlant de compétition, ça me permet de faire une petite parenthèse. On discutait à l'instant avec des passionnés de soccer. Est-ce que vous êtes un fan de foot, un fan de soccer, Simon?
1: Un peu, de temps en temps, oui. J'aime bien regarder la Coupe du Monde, alors...
0: Vous allez suivre un peu les matchs, oui?
1: Oui, un peu, oui. J'espère que le Canada va bien faire.
0: On se croise les doigts. Donc, parlons de votre pratique artistique. Vous êtes originaire de Nipawin, en Saskatchewan. Et votre lentille, j'ai envie de dire, votre regard cinématographique est ancré dans le territoire, dans les réalités humaines aussi, des prairies. Je dirais même que votre rapport au temps... Et guidé par le territoire, qu'en pensez-vous?
1: Oui, absolument. Je suis originaire de l'Ipawin. Je suis même à l'Ipawin tout de suite là, chez mes parents.
0: Ah oui.
1: Où je passe quand même un morceau de l'année ici à l'Ipawin. Et j'adore ce pays. C'est extrêmement beau ici. L'hiver est beau. Il y a quelque chose dans l'ambiance ici. C'est pas trop peuplé. Il y a quelque chose de vraiment spécial et unique ici parce que on dirait que c'est un Canada des fois d'il y a 50 ans, ou un vieux Canada, parce que on est tellement loin des grandes villes, et c'est ça qui rend le paysage spécial.
0: Un Canada qui s'est figé dans le temps, peut-être?
1: Exactement, oui.
0: Oui, mais c'est poétique aussi, c'est inspirant ça pour des films, non?
1: Oui, absolument, absolument, et c'est même une opportunité, je dirais, à faire des films qui sont uniques et différents, et dans un endroit où il n'y a pas trop de films, au final, qui sont faits. Alors, je vois vraiment une opportunité là à partager avec le monde une place que je me retrouve et que je pense que d'autres personnes peuvent se retrouver aussi ici.
0: Parlons de votre dernier film, Note d'un poète, qui prend sa source dans un livre emprunté dans une bibliothèque. Moi, j'ai beaucoup aimé cette prémisse. Racontez-nous.
1: Oui, c'est mon premier film filmé dans un environnement urbain. Je l'ai tourné à Saskatoon. Jusqu'à avant ce film, tous mes films étaient tournés ici à Nipawin. Alors, j'ai voulu changer un peu les choses et c'était compliqué de filmer dans un environnement urbain parce qu'ici à Nipawin, on est seul, j'ai le calme, j'ai le silence. Mm. Mais une fois que tu es dans une ville, il y a les gens sur les trottoirs qui marchent, il y a le bruit de la ville, il y a les hélicoptères qui volent au-dessus. Alors, c'était une différente expérience, mais c'était quand même très spécial. Et oui, c'est basé sur un jeune homme qui trouve une note mystérieuse dans un livre à la bibliothèque, qui est quelque chose un peu basé sur des expériences que j'ai eues moi-même. Ah. J'adore aller à la bibliothèque, j'adore lire. Et de temps en temps, je trouve des petits trucs dans les livres, des bookmarks, des notes, mm-hmm. des fois, parfois des dessins ou même des notes que les gens ils ont écrits carrément dans les livres. Et j'adore regarder à ces trucs et me demander qui sont ces gens, qu'est-ce qu'ils ont eu. Pourquoi est-ce qu'ils ont écrit ceci? Qui a dessiné ce dessin sur cette page? Et de laisser mon imagination un peu voler avec toutes ces idées. Alors, j'ai un peu basé le film sur cette idée. Et également la bibliothèque centrale à Saskatoon, la bibliothèque Francis Morrison, qui va fermer plus tard cette année, ou peut-être début de l'année prochaine.
0: Ah oui?
1: Parce qu'on a une nouvelle bibliothèque à Saskatoon qui est en train d'être construite tout de suite. Et alors, mais pour moi, la bibliothèque centrale, au moment, j'y vais depuis que je suis jeune, alors j'ai vraiment une connexion personnelle. Alors, je voulais tourner un film là qui capture l'environnement de sa bibliothèque avant qu'elle ferme ses portes au public.
0: Ouais, c'est un bel hommage. Et vous mentionniez aussi avoir tourné en milieu urbain, mais vous avez réussi à donner une très belle place à la nature aussi. On se sent quand même, on se sent en ville, oui, parce qu'on suit votre personnage lorsqu'il est à la bibliothèque, mais après, il y a beaucoup de nature. Et ça fait partie, c'est une partie intrinsèque de votre travail.
1: Oui, absolument. J'ai essayé de retrouver la nature en ville. Et à Saskatoon, on est chanceux parce que il y a le Miwassen Trail à travers la ville qui est formidable et j'adore faire le trail à vélo. Et c'est vraiment ce qui rend la ville extrêmement spéciale, c'est ce corridor qui traverse la ville, la rivière. Alors, je voulais un peu partager cette beauté dans mon film également parce que j'y vais souvent à vélo quand j'ai besoin de me délasser, quand j'ai besoin de réfléchir, de rêver, je pars à vélo et je suis la rivière. Alors ça aussi, c'était un peu une influence pour le film.
0: Mais pour votre personnage aussi, c'est un peu ce qu'il fait. En fait, il va rêvasser sur le bord de la rivière et ça lui fait faire de belles rencontres en suivant les livres, sans trop en dévoiler.
1: Exactement. En suivant, à la recherche de quelque chose.
0: Oui.
1: À la recherche de qui a écrit ces notes. C'est quoi la source de ces notes qu'il retrouve dans les livres à la bibliothèque, dans les livres français, des livres de poésie française.
0: Oui. Et c'est un film sans parole aussi, donc ça donne toute la place à cette poésie.
1: Oui, exactement. Et l'idée, c'était de faire un film où la poésie est intégrée dans l'histoire du film et qui motive l'histoire du film. C'était l'idée que je voulais jouer avec. On voit parfois la poésie dans les films, mais souvent c'est au générique, ou c'est au début du film, avant que le film commence, on voit un peu de poésie. Mais moi, je voulais vraiment que la poésie soit dans l'histoire, qu'elle est intégrée dans l'histoire, qu'elle motive le personnage et qu'elle pousse l'histoire.
0: Mm-hmm. Et on est témoin, on suit le personnage, on prend part aussi à cette quête, donc ça vient nous interpeller également. Alors ça, c'est bien réussi aussi, Simon Garès. Et on la lit en même temps que lui, cette poésie, de la façon dont c'est filmé également. Comment vous avez choisi de... Visuellement, est-ce que c'est un défi pour vous pour donner place à cette poésie-là? C'est pas facile de réaliser ça à la caméra, j'imagine.
1: Oui, c'était compliqué. Et dans le film, à un point, le personnage principal, il écrit un verset de poésie lui-même. Et je réalisais pas à quel point c'est compliqué de filmer quelqu'un en train d'écrire pour la caméra, parce que c'était moi au final, c'était ma main qui a écrit. Mais si tu fais une faute, il faut tout effacer, il faut tout recommencer. Et après, souvent, le crayon, il y a des traces de crayon qui restent. Alors, c'est assez compliqué. Alors, j'ai regardé à d'autres films où les gens, ils écrivent durant le film. Et c'est quelque chose qui est assez rare. On le voit pas trop souvent. Et je comprends maintenant pourquoi c'est assez rare. Parce que c'est compliqué à tourner.
0: C'est dur à montrer.
1: Une petite faute, il faut tout recommencer, il faut effacer, il faut... Oui, c'est compliqué.
0: Et les poèmes que l'on lit aussi, que l'on découvre, ce sont des poèmes de grands poètes. Je me souviens de Victor Hugo, entre autres.
1: Oui, Victor Hugo, Alfred de Musset et George Sand. Oui.
0: Quand même, donc des bonnes références dans le milieu.
1: Oui, exactement. Des poètes que j'adore. Et j'allais à travers d'une phase où je lisais la poésie française. Alors, je lisais la poésie française, je faisais du vélo et je commençais à... J'avais déjà de la nostalgie pour la bibliothèque, aller fermer ses portes au public. Alors j'ai amené tous ces éléments ensemble et j'ai créé ce petit court-métrage.
0: Et parlant de court-métrage, votre film précédent dont vous nous aviez parlé lorsque vous étiez venu à notre micro, Un paradis pour les abeilles, eh bien ça vient de gagner un autre prix dans un festival à Sudbury, malgré qu'il soit sorti il y a 3 ans. Qu'est-ce que ça vous fait?
1: Oui, c'est spécial parce que ça fait il y a 3 ans et demi que le film il a eu sa première... à Halifax, au Festival de l'Atlantique, il y a 3 ans et demi même. Alors, de gagner un prix au festival, c'est appelé le festival le Redefining Rural and Remote Short Film Festival à Sudbury. Et c'est que pour les films, les courts-métrages qui sont à propos de la vie rurale, la ruralité. Alors, c'est spécial et... Oui, alors c'est 3 ans et demi plus tard, le film, il gagne quand même des prix, ça me fait quelque chose.
0: Mais je comprends.
1: le film, il arrive à la fin de sa vie et dans les festivals et dans quelques mois, il va être présenté sur TFO.
0: Ah oui, félicitations.
1: Oui, merci. Il sera disponible, gratuit, et tout le monde pourra le voir sur TFO.
0: Tant mieux. Avant de vous laisser partir, Simon Garès, vous nous parliez tout à l'heure, vous nous disiez qu'il y a beaucoup de talent en Saskatchewan. Vous êtes un ami d'enfance de Mario Lepage, auteur-compositeur, et aussi, il a composé le thème de notre émission. On a une petite surprise pour vous, Simon Garès. Écoutez.
2: Bonjour, Monsieur Simon Garès. Ça fait très longtemps, même si ça fait longtemps qu'on se connaît, je pense depuis l'école secondaire. Je pense que la dernière fois qu'on s'est vu, ça doit faire un bon 7 ans. Puis depuis ce temps-là, je vois tes choses qui circulent. Puis je dois dire que c'est très, très beau, mon ami. C'est super spécial de voir un réalisateur qui vient capturer l'essence de la Saskatchewan. Le côté vaste des plaines, les couleurs, le sentiment qu'on ressent quand on est en Saskatchewan. Puis tout sous l'angle de toi qui a un background au nord de la Saskatchewan. Je trouve ça super beau. Je me rappelle un soir de rencontre quand on était à peine gradués. Je pense qu'on parlait de nos rêves puis de comment on voulait devenir artiste. Puis tu l'es devenu. Puis c'est super beau de voir cette croissance-là puis de voir ce rêve devenir une réalité. Je trouve ça vraiment beau. Puis écoute, moi, j'ai un été quand même assez occupé. J'en profite pour faire un peu la tournée, faire des spectacles. Je passe du temps en Gaspésie, faire une résidence qui s'appelle Les Chansonneurs à Petite-Vallée. Je joue des spectacles avec mon ami Étienne Fletcher en accompagnement. Je vais jouer Nest Creek. Écoute, j'espère de te croiser très bientôt. Je pense que ça va faire des belles retrouvailles, des belles discussions aussi, puis au plaisir de peut-être collaborer ensemble un jour. Bisous.
0: Une belle surprise, ça, Simon Garès.
1: Ah, wow, ça me fait quelque chose, oui, Mario. Eh bien, merci. Wow, bien, je suis émouvé. Mario, et je dirais même qu'il m'a inspiré, parce que après que j'ai fini le secondaire, je suis parti à Vancouver pendant 5 ans faire mes études. J'ai étudié le théâtre à Vancouver. Et à cette époque-là, je pensais que si je voulais devenir artiste, je devais partir à une grande ville comme Vancouver ou Toronto ou Montréal. Et c'était Mario. Je le voyais en Saskatchewan, en train de faire de la musique, en train d'être un artiste. Et c'est lui une des inspirations principales qui m'a fait vouloir revenir en Saskatchewan. Et c'est parce que de lui, c'est parce que de Mario, j'ai réalisé que j'ai pas besoin d'être à Vancouver ou à Montréal pour devenir artiste. Je peux le faire ici, dans ma province, en Saskatchewan, la province que je connais au final, et qui a besoin de moi plus que Vancouver. Alors, pour ça, je suis très reconnaissant vers Mario. Et j'espère que Mario et moi, on peut inspirer d'autres artistes à réaliser la même chose, que tu n'as pas besoin de partir à Montréal ou à Toronto pour devenir un artiste, pour être un artiste, pour travailler comme un artiste. On peut le faire ici, dans les prairies, en Saskatchewan, au Manitoba, en Alberta, au territoire du Nord-Ouest, n'importe où qu'on est. C'est vraiment, c'est pas la ville, c'est pas là où qu'on est, ça vient de nous-mêmes. Ça vient de l'intérieur.
0: Ben, je pense que ça va parler à plusieurs artistes qui nous écoutent, Simon Garès. Merci beaucoup d'avoir pris du temps avec nous ce matin. Et félicitations encore pour ce beau prix comme professionnel émergent à surveiller. Nous, on vous connaissait déjà. On continue de vous surveiller. À bientôt.
1: Merci beaucoup. À bientôt.
0: Merci. Longue vie aux arts dans l'Ouest canadien, dans le Nord aussi. C'était les beaux mots de Simon Garès, cinéaste franc-sasquois. Vous écoutez Culture et Confiture. Il nous reste encore 1 heure avant la fin de cette émission. Partez pas trop loin. On a encore plein de belles choses pour vous.

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1: Bon samedi matin, ici Julien Latraverse à Vancouver. Voici vos informations régionales. Une nouvelle campagne de sensibilisation invite les Britanno-Colombiens à poser un regard différent sur l'alcool. Selon Brandy Svensson, directrice générale du groupe Be the Change, l'objectif est d'encourager le public à s'interroger sur l'omniprésence de l'alcool lors des grands événements. Les premiers répondants de la province se préparent d'ailleurs à une hausse des appels d'urgence liés à l'alcool durant le tournoi. Vancouver se prépare à accueillir son premier affrontement de la Coupe du Monde ce soir à 21h. L'Australie et la Turquie sont les premiers pays à disputer un match dans la province. Et le jardin du YMCA au centre-ville de Vancouver célèbre ses 20 ans. Au départ, il s'agissait d'un jardin ornemental, mais au fil des ans, il a permis de cultiver une variété de fruits, légumes, herbes et fleurs comestibles. Les produits du jardin sont ensuite donnés à la cuisine communautaire du Crabtree Corner, située dans le quartier d'Anthony Side. Le reportage de Monia Blanchet.
2: Entouré de gratte-ciel, le jardin du YWCA à Vancouver cultive des fruits, des légumes et des fleurs comestibles. Jardiner sur un toit vient avec des avantages. Le jardin n'a presque pas de problèmes liés aux parasites. Par contre, transporter la terre au jardin est tout un défi, explique Kimberly Ann, coordinatrice du jardin. Nous devons apporter de la terre au jardin tous les 2 ou 3 ans. C'est nécessaire afin de renouveler les nutriments, raconte-t-elle. La terre est transportée par brouette, une à la fois, par l'ascenseur. Cela prend une journée entière avec une quinzaine de bénévoles. Les produits du jardin sont livrés au Crabtree Corner, situé dans le Downtown Eastside. Ce programme du YWCA dispose d'une cuisine et sert 2 repas par jour aux familles dans le besoin, indique Pamela, une bénévole.
3: Ils utilisent tous les produits à faire des repas et ceux qu'ils n'utilisent pas, on distribue parmi nos participants et nos bénévoles.
2: Pour fonctionner, la cuisine compte sur l'aide des bénévoles. Et des bénévoles, il y en a aussi au jardin. Nous gérons ce jardin grâce au soutien de nombreux bénévoles tout au long de la saison. Beaucoup d'entre eux sont à mes côtés depuis plus de 8 ans, raconte Kimberly Ann. Ici Monia Blanchet, Radio-Canada, Vancouver.
1: Au Québec, le service de police de Montréal enquête sur 16 policiers qui auraient commis des gestes racistes et haineux envers des personnes noires ou arabes à Montréal-Nord. 2 agents ont été suspendus et pourraient faire face à des accusations criminelles. Les informations d'Andréane Williams.
4: 16 policiers blancs, dont 2 femmes, sont visés par ces allégations. 2 ont été suspendus et pourraient faire face à des accusations criminelles. Le directeur du SPVM, Fadi Daguerre, n'a pas voulu donner de détails hier sur les gestes allégués, mais selon nos informations, certains agents auraient entre autres collectionné des bouts de tresses de cheveux coupés sur la tête de personnes interpellées. Des citoyens auraient aussi été interpellés sur la seule base de leur origine ethnique. Le SPVM a pris connaissance de l'affaire en mars, lorsque des policiers ont dénoncé les comportements de leurs collègues. Une enquête a aussitôt été ouverte selon le SPVM et hier, des informations ont permis aux services de police de passer aux actes en relevant de leurs fonctions les policiers. On écoute Fadi Daguerre.
5: Cette enquête nous tient beaucoup à cœur et je veux vraiment m'assurer qu'elle puisse y aller jusqu'au bout et puis qu'on puisse voir les résultats. Les liens de confiance avec certaines parties de la population sont fragilisés. Il faut qu'on travaille fort afin de rapprocher les populations de la police des populations.
4: À Montréal-Nord, des résidents rencontrés ce matin expriment un mélange de consternation et de surprise. Certains m'ont dit avoir été témoins de racisme de la part de policiers dans la communauté. D'autres jugent que la relation entre les policiers et les résidents ici est bonne. On les écoute.
6: Ça me surprend vraiment parce que des fois, c'est vrai qu'il y a des policiers ici à Montréal-Nord qui ont un comportement un peu, des fois, agressif par rapport à certaines ethnies.
7: La police, ils sont gentils avec tous les gens.
4: Le SPVM poursuit son enquête. Et Sandrine Williams, Radio-Canada, à Montréal-Nord.
1: En politique, pour terminer, Mark Carney est en Irlande, à Dublin, pour discuter investissement et partenariat transatlantique. Le premier ministre a rencontré son homologue irlandais. En conférence de presse, Mark Carney a souligné les relations qui unissent les deux pays. Le premier ministre va aussi visiter la demeure ancestrale de sa famille dans le comté de Mayo et y rencontrer la présidente irlandaise Catherine Connolly plus tard aujourd'hui. Laurence Martin suit les activités du premier ministre.
8: C'est la première visite officielle en 10 ans d'un premier ministre canadien en Irlande. Il y a plusieurs raisons qui expliquent l'arrêt de 2 jours de M. Carney dans ce pays d'un peu plus de 5 millions d'habitants, qui est dépendant commercialement lui aussi des Américains. Alors, d'abord, des raisons d'ordre économique, le Canada qui cherche à diversifier ses partenaires commerciaux. Là-dessus, on peut écouter la professeure à l'Université d'Ottawa, Geneviève Dufour.
9: On échange beaucoup de biens, de services avec l'Irlande, et parce que c'est un investisseur au Canada assez important, c'est le 8e investisseur en nombre dans le monde et le 4e européen. Donc, c'est important d'aller développer les liens avec l'Irlande.
8: Il y a des raisons d'ordre politique. L'Irlande qui s'apprête à prendre la présidence du Conseil de l'Union européenne et le Canada, on le sait, veut se rapprocher de l'Europe. Et puis, d'un point de vue plus personnel, M. Carney ira demain dans l'ouest de l'Irlande, dans le village d'où ses grands-parents paternels sont originaires. Ils l'ont quitté en 1925 pour émigrer au Canada.
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11: Et merci de le faire et nous partager aussi vos appréciations, vos questions, de nous dire aussi ce que vous faites quand vous nous écoutez. Vous pouvez nous écrire tout ça sur l'application audio via la bulle de conversation. Si vous nous écoutez en prenant votre café, en allant en randonnée, je sais qu'il y a des gens qui nous écoutent en voiture, que je prends le temps de saluer, parce que vous êtes quelques-uns à me l'avoir dit aussi. Et là, je vais vous poser une question. Parce qu'on a une discussion qui s'en vient dans quelques instants. Peut-être que vous nous écoutez à la salle de sport, justement, en vous entraînant. Moi, je fais ça quand j'y vais et j'aime beaucoup écouter des balados. Et ma réalisatrice qui est avec moi cette semaine, Emeline Rifnak, elle aussi va à la salle de sport.
12: De temps en temps, oui.
11: Pour tout dévoiler.
12: Ça me met la pression, là, je vais y retourner.
11: Et là, là. Justement, blague à part, mais on parle du summer body, donc du beach body, appelez-le comme vous voulez en anglais, ce corps qu'on veut montrer, qu'on veut préparer à l'été. Je vais tout de suite le dire d'entrée de jeu, je ne vais pas à la salle de sport ou au gym dans ce but-là. Mais c'était plutôt pour d'autres raisons, pour avoir plus de rang, pour me, comment dire, gagner du renforcement musculaire, voilà, être bien dans ma peau. Mais c'est quelque chose qui inonde les médias sociaux, les magazines de mode aussi. C'est pas nouveau non plus comme phénomène.
12: Non, pas du tout.
11: Non, c'est ça, et ça nous a interpellés à l'émission.
12: Oui, ça nous interpelle parce qu'on se demande si vous nous écoutez, est-ce que vous êtes sensible à tout ça, à cette mode qui revient quand même chaque année, évidemment. Mais on s'interroge sur la perception du corps. Est-ce qu'on doit ressembler forcément à un modèle qu'on nous montre à ce moment-là, donc plutôt assez mince, assez musclé?
11: En Amérique du Nord, c'est beaucoup ça. Là. C'est critères, le côté pas culturiste, mais c'est bien bâti, ou avoir la tablette de chocolat, là, le six-pack en anglais, pour les abdominaux. Est-ce qu'il faut absolument correspondre à ces critères de beauté? Parce qu'au final, c'est ça aussi beaucoup. Mm-hmm. Et c'est d'une façon rapide également. Oui. Donc, c'est de le faire pour un but précis. Donc, c'est ça qui nous interpelle et qui interpelle les gens avec qui on va en parler dans quelques instants. Donc, n'hésitez pas à nous partager ce que vous en pensez via la bulle de conversation sur l'application audio. Est-ce qu'on est encore là en 2026? C'est un peu la question qu'on se pose.
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11: Et donc, cette question, on va la poser à l'instant à nos invités. Alors, pour en parler, je reçois Monique Roy, travailleuse sociale à la clinique Food to Fit Nutrition à Saskatoon, Geneviève Masson, diététiste du sport à Whistler, et Robert Suraki-Watoum de l'Alliance Jeunesse et Famille de l'Alberta Society à Edmonton. Bonjour tous les trois.
13: Bonjour Mireille.
14: Bonjour.
11: Un grand merci d'avoir accepté notre invitation, parce que lorsque je faisais une recherche sur les médias sociaux avec le mot-clé Summer Body ou Beach Body, on voit rapidement, il y a plus de 11 millions de publications avec ce mot-clic-là. On voit des photos de corps musclés, on voit des suggestions d'entraînement à faire, d'aliments à manger pour être prêt, pour perdre du poids à temps pour l'été. Et on voyait dernièrement justement l'effet, le pouvoir des médias sociaux qui est associé à une baisse de l'estime de soi, une augmentation de l'insatisfaction de l'image corporelle et une augmentation des symptômes liés aux troubles alimentaires. Et ça, c'est ce qui ressort d'une conférence qui avait lieu plus tôt cette semaine à Montréal de l'Institut de la recherche clinique de Montréal. Alors ça, c'est documenté. J'ai envie de commencer en vous demandant, est-ce que vous constatez ça chez les jeunes qui vous entourent? Robert Souakiwatoum, vous travaillez comme intervenant jeunesse. Est-ce que vous entendez des jeunes parler de ça ou vous constatez cette pression-là des médias sociaux chez eux?
13: Ah oui, effectivement, c'est tous les jours, surtout que moi, dans mon bureau, il y a vraiment beaucoup plus de filles que de garçons et puis elles en parlent tout le temps, tout le matin. Donc, quand quelqu'un prend un peu de poids, on en parle, et tout ça, ainsi de suite. Oh, toi, tu manges beaucoup parce que des choses comme ça et tout ça. Je crois que c'est quelque chose de très important, le paraître. Et c'est surtout accentué avec les réseaux sociaux. Moi, je viens de l'Afrique où, il y a quelques années, on faisait même pas attention à tout cela. On aimait des femmes un peu rondues, des choses comme ça et tout ça, ainsi de suite. Mais actuellement, ici, nos jeunes, nos femmes veulent être à l'image de ce que les réseaux sociaux présentent, les médias présentent. Et c'est ça le grand problème actuellement. Oui, c'est un vrai problème, en fait. C'est un défi.
11: Parce que ça commence très tôt. Là, on parle de jeunes de 12 à 17 ans. Selon l'étude dont je vous parlais, il y a 58 % des jeunes de 12 à 17 ans, des répondants, qui voudraient une silhouette différente. Alors, c'est quand même préoccupant. Monique Roy, vous êtes intervenante avec des jeunes et leur famille à la clinique Food to Fit Nutrition à Saskatoon. Est-ce que vous sentez que l'apparence physique est une préoccupation présente chez les jeunes?
14: Oui, bien sûr, on voit ça beaucoup. Spécialement avoir des abdos.
11: Ah oui, c'est un client. Il se compare.
14: Oui, juste l'autre jour, il y a un client qui m'a dit que une fille a dit à elle, oh, j'ai des abdos, donc je suis meilleure que toi.
11: Ah oui, donc on est rendu. On le sait que des fois, les critiques sur l'apparence physique, malheureusement, ça a toujours été présent, mais là, on se valorise par le fait d'être musclé ou non.
14: C'est ça, oui.
11: Et vous sentez, qu'est-ce qu'ils vous disent, les jeunes qui vous rencontrent? Donc, ils vous disent que c'est important pour eux, leur apparence?
14: Oui, parce que c'est quelque, comme Robert a dit, c'est vraiment quelque chose qui est très populaire. Ça veut pas dire que ça a jamais existé, mais c'est comme, oui, c'est vraiment, ça fait partie de leur conversation chaque jour.
11: Mm-hmm. Et ça peut avoir des conséquences négatives pour leur estime de soi aussi, j'imagine.
14: Oui, bien sûr. Lorsqu'il y a des problèmes avec l'image corporelle, ça se peut qu'ils peuvent aussi avoir des problèmes alimentaires aussi.
11: Oui, on y reviendra dans quelques instants. Geneviève Masson, vous êtes nutritionniste, vous travaillez avec des sportifs de haut niveau à Whistler. Mm-hmm. Est-ce que les sportifs aussi sont sujets à cette pression-là?
15: Je crois que oui. Je pourrais être très honnête, c'est pas quelque chose que j'entends tous les jours dans ma pratique nécessairement, mais je pense que les athlètes de haut niveau font partie de la société puis ils sont exposés à ces standards-là de beauté. Mm-hmm. Donc, ils sont pas exempts de cette pression-là de se conformer, dans le fond, dans ces standards de beauté-là. Mm-hmm. Puis, ils peuvent avoir des pressions additionnelles, que ça soit d'un point de vue de correspondre à l'image pour leur sport ou bien de pouvoir présenter un corps qui va attirer des commanditaires ou plus de followers sur leurs réseaux sociaux.
11: Mm-hmm. Donc, je ciblais les jeunes, mais personne n'est exempt de cette pression-là. Et Monique avait mentionné aussi les troubles alimentaires que ça peut amener. Vous êtes nutritionniste. Comment vous approchez justement ces enjeux-là dans le cadre de votre travail?
15: C'est définitivement quelque chose qui me préoccupe beaucoup. Avant de travailler avec des athlètes de haut niveau, j'ai aussi travaillé en clinique de troubles alimentaires. Donc, j'ai développé un peu ces deux expertises-là. Dans le cadre de mon travail avec des athlètes de haut niveau, c'est surtout de faire le dépistage, de faire de la prévention. Je travaille avec des athlètes de différents âges. Donc, j'essaie assez jeune de leur inculquer l'importance de s'alimenter pour, comment dire en anglais, le fueling, pour avoir de l'énergie pour son sport, pour bien fonctionner, pour être en santé. Puis, essayer de focusser plus sur ces paramètres-là plutôt que sur le poids ou sur la composition corporelle même. Donc, je dirais que c'est au niveau du dépistage, de l'éducation, puis s'il y a des cas qui arrivent, ben, on les supporte le mieux qu'on peut. Puis si c'est au-delà de nos capacités, ben, on redirige là, vers des services plus spécialisés.
11: Mm-hmm. Comment vous abordez, Monique, justement, des jeunes qui viennent vous parler dans votre bureau, qui vous disent, ben moi, j'ai 13 ans, je vais à la salle de sport vraiment régulièrement, et qui développent
14: une option qui s'appelle Somatic Experiencing. Puis, c'est une approche qui inclut le système nerveux. Alors, comme chaque mammifère, on est né avec un système nerveux, puis c'est vraiment une approche. C'est pour nous garder en sécurité et en vie. Alors, qu'est-ce que je fais avec mon approche? C'est vraiment de demander des questions qui amènent une curiosité au système nerveux. Puis c'est vraiment ça avec pour connecter aux sensations de faim et les sensations qui nous encouragent de nous garder en sécurité. Alors, c'est vraiment de bâtir une relation avec qu'est-ce qui se passe à l'intérieur pour essayer de combattre la pression sur l'apparence.
11: D'être plus à l'écoute de notre corps, en fait, c'est ce que je comprends. Est-ce que j'ai assez mangé? Pourquoi est-ce que je me restreindrais? Ou pourquoi est-ce que là, je déciderais de ne pas prendre de deuxième assiette, même si j'ai faim, en fait? C'est tout ça qui rentre en jeu.
14: Oui, c'est ça. Alors, qu'est-ce que je dis, c'est qu'on peut seulement comparer la nourriture à l'air et l'eau.
11: Qu'est-ce que vous voulez dire à l'air et l'eau?
14: Ça veut dire que à la fin de la journée, je me demande pas si j'ai trop respiré aujourd'hui.
11: Ah oui.
14: Alors, mais pourquoi je me demande est-ce que j'ai trop mangé aujourd'hui?
11: Il y a comme un conditionnement là, qui nous amène à avoir ces pensées-là. Comme oui. Si c'était négatif en soi de trop manger.
14: C'est ça. C'est vraiment parce qu'on vit dans une société qui est fatphobique.
11: Qui est grossophobe, oui.
14: Oui.
11: Oui. Robert, je viens à vous dans quelques instants, mais je voulais avoir le point de vue de Geneviève là-dessus comme nutritionniste. Comment vous réagissez à ces questions-là, justement, de se demander, est-ce que c'est bon ou est-ce que c'est bien ou mal de se demander, ah, est-ce que j'ai trop mangé aujourd'hui?
15: Je suis contente que ça vienne sur le sujet. En fait, je suis d'accord là avec Monique dans le sens que quand il y a trop d'emphase sur le rationnel ou essayer de calculer, puis tout ça, ça peut mener à des obsessions ou à plus de problèmes. Puis je pense que de revenir

0: À des sensations de faim et satiété, de se demander ce que j'ai fait, ce que j'ai pas fait, comme si, est-ce que je suis fatiguée, pas fatiguée. Ah, si je suis fatiguée, c'est le temps de dormir.
1: Tout simplement.
0: Donc, oui, exactement. Donc, je pense que c'est ce genre de signaux-là qui sont le mieux. Puis j'ai le goût de dire aussi de regarder qu'est-ce qu'il y a autour de nous. C'est l'été, donc il y a plein d'aliments qui sont disponibles. Des aliments de saison, d'essayer d'avoir une alimentation qui est saine avec ce qu'il y a autour de nous, peu importe le résultat, dans le fond, qui ressort sur la balance au niveau physique. C'est l'approche qui est la meilleure au niveau santé.
1: Ben ça, c'est important qu'on défasse ce mythe-là, que le poids sur la balance, et contredisez-moi si je me trompe, mais je ne crois pas, que le poids sur la balance n'est pas forcément, ne veut pas dire forcément qu'on est en mauvaise santé. C'est ça, Geneviève?
0: Oui. En fait, les études par rapport à l'IMC, l'indice de masse corporelle, montrent que ben on peut être dans ce qui est considéré normal et quand même être en mauvaise santé si on est sédentaire, si on fume, si on s'alimente mal, mais on a un poids entre guillemets normal, on n'est pas en meilleure santé que quelqu'un qui serait en embonpoint, mais qui fait de l'activité physique, fume pas, s'alimente bien. Là. Donc, je pense que on devrait retirer, c'est que c'est facile de regarder le poids parce que c'est un chiffre objectif sur la balance, mais les habitudes alimentaires, les habitudes d'activité physique, le stress aussi, ont vraiment un gros impact sur la santé. Ouais. Je pense qu'on devrait essayer d'enlever le focus là-dessus, puis plus le focus sur le poids ou la composition corporelle, puis vraiment plus focuser sur les habitudes. J'aurais le goût d'inviter les gens à penser à ça serait quoi leur meilleure métrique, ce serait quoi, qu'est-ce qui est leur but, qu'est-ce qui les motive, est-ce que c'est passer plus de temps avec leurs enfants, de pouvoir récupérer après une grosse journée avec leurs enfants, de pouvoir faire une activité physique quelconque, gravir une montagne, peu importe c'est quoi, puis
1: Avoir moins mal au
0: d'essayer d'utiliser
1: dos.
0: ça comme motivation.
1: Oui, c'est ça, que si vous vous entraînez, ben, si je prends mon expérience, j'ai des problèmes de dos, j'ai une certaine condition, donc je me suis dit, bon, j'ai envie de développer peut-être un peu plus, renforcer mes muscles abdominaux, dorsaux, pour essayer de m'aider, de me supporter. Mais c'est ça, donc d'avoir un objectif précis j'utilise le mot performance, là, en quelque sorte, mais pas en termes de compétition, forcément. Robert Souakiwatum, j'ai envie de vous entendre un peu sur tout ce qui a été dit ou là-dessus. Qu'est-ce qui vous interpelle là-dedans?
2: Tous ces éléments sont importants. D'abord, je vais commencer par l'estime de soi. Vous en avez parlé au début. Là, je crois que c'est très, très important parce que si on ne s'accepte pas, alors on va vraiment à l'extrême. On va faire n'importe quoi. Ça peut être au niveau du gym, au niveau de l'alimentation, des choses comme ça et tout ça. Et ça peut détruire la personne. En fait, c'est un élément important. Parce qu'on est tous différents. On est nés différents. Il y a toujours un petit quelque chose qui nous différencie les uns des
1: Mais
2: autres.
1: oui.
2: C'est quelque chose qui est très important. Mais je voulais aussi revenir par rapport à l'alimentation. Et là, je crois qu'il y a une petite dualité, enfin, un conflit entre le vouloir et le pouvoir, surtout chez le jeune. Moi, je vois les jeunes autour de moi. En tout cas, les jeunes aiment bien manger. Tout le temps, on passe commande, on livre, on livre, on livre. J'ai dit, mais qu'est-ce qui se passe? On livre, mais après, ils veulent avoir le corps, je ne sais pas comment, paraître comment, et tout ça, ainsi de suite. Et ils commencent à se critiquer entre elles, discuter, entre eux, tout ça, discuter, tout ça. Je crois que c'est un élément important. On veut manger, mais comment garder ce physique-là que souhaiterait citoyenneté ici? C'est un vrai, vrai défi. Je crois qu'il y a peu de gens qui réussissent. J'essaie de voir autour de moi, moi, que de façon génétique, on puisse avoir un corps qui ne négocie pas facilement, mais sinon, certains, vraiment, ils sont dedans, ils prennent du poids et tout ça. Et très bon, c'est
1: Et
2: ça.
1: souvent, on va reprendre le poids qu'on a perdu si dès qu'on change nos habitudes, si on reprend nos anciennes habitudes alimentaires, là. Monique, je vois
2: Effectivement.
1: hocher de la tête aussi, oui.
2: Effectivement. Parce que je vois vraiment les jeunes chez nous, tout le temps des commandes. Tout le temps, même avant de rentrer à la maison, ils commandent de la nourriture. J'ai dit, mais c'est pas possible.
1: Mais ça fait partie des bonnes habitudes de se faire des repas, de la nourriture à la maison, Geneviève.
0: Oui, exactement. De cuisiner ensemble, de cuisiner à la maison, de manger ensemble, de partager des repas. C'est dans les habitudes, bon, qui sont soulignées dans le Guide alimentaire canadien, la plus récente édition, mais je pense que ça fait du sens. Hein? Si on part d'aliments de base, Ben, ça va être bon. Ça va
1: Oui.
0: être, sain, ça va être équilibré. Puis d'avoir, bon, mais dans son assiette, des légumes, des fruits frais.

0: que la culture des régimes et tout ça, ben ça met de la pression aussi sur les adultes, bien entendu. Monique, parlant de culture de régime, vous explorez ça avec vos patients, avec vos clients, à savoir d'où ça vient, cette idée-là, cette pression-là aussi de vouloir suivre un régime?
1: Oh oui, oui. On demande des questions pour comme leurs croyances dans la culture des régimes. Puis aussi, j'essaie d'avoir des conversations à propos du patriarcat et pour voir s'il y a une différence avec les parents, si ils ont les mêmes pensées pour leurs filles comparées à leurs garçons. Alors, c'est vraiment une bonne discussion à avoir. Puis des fois, ça aide à réfléchir si on a des attentes différentes pour nos filles comparées à nos garçons.
0: Que nos filles mangent moins peut-être et que vous me racontiez en préparant cette discussion que il y a des petites filles que vous avez rencontrées qui n'avaient pas le droit de manger dans leur chambre, mais leur petit frère, lui, c'était pas grave, c'était pas un problème. Il pouvait aller manger ce qu'il voulait dans le sous-sol.
1: C'est ça, oui. Alors, c'est difficile vraiment d'avoir des conversations comme ça, mais je trouve que c'est très important en même temps.
0: Robert, oui. Partager des repas en famille, culturellement, vous nous avez dit d'entrée de jeu que vous venez d'un pays d'Afrique. C'est quelque chose qui est fait beaucoup là, en Afrique aussi, chez les familles africaines qui habitent chez nous aussi, qui habitent au Canada, je devrais dire.
2: Ça change ici complètement, en fait. Moi, par exemple, personnellement, actuellement, je vis avec ma fille. Non, mon épouse est en Afrique. Elle est partie en vacances en Afrique. Je fais de la très bonne cuisine, en fait, Mireille. Et puis, malheureusement, ma fille elle peut manger une fois, comme par hasard, mais elle est tout le temps, elle mange dehors. Elle arrive, non, je mangeais dehors, je mangeais avec les amis. Et ça pose vraiment un petit souci, puisque parfois, je jette de la nourriture parce que je prépare pour nous deux, mais.
0: Faut congeler, Robert.
2: Elle est tout le temps. Mais ce que j'apprécie chez elle, c'est qu'elle fait les choix entre ce qu'elle mange, en fait. Même ici, pas beaucoup plus de légumes, des choses comme ça et tout ça. Alors que nous, adultes, parfois un peu de viande, des choses comme ça. Mais elle, vraiment, elle fait beaucoup plus attention à ça, oui.
0: Mm-hmm. Mais ça devient, c'est pour à quelle fin, en fait, qu'elle surveille ce qu'elle mange pour avoir une bonne alimentation ou pour des objectifs dont on parlait tout à l'heure?
2: Mais paraître, elle est très importante parce qu'elle en parle souvent, oui. Oh, est-ce que tu vois, c'est plaisant de voir, comment tu me trouves, des choses comme ça, tout ça. Donc, elle veut bien paraître par rapport aux autres, par rapport aux yeux des autres, au regard des autres. Mm. Ouais, l'autre m'a dit ça,
0: C'est intéressant, ça. Comme parents, comment on réagit? Est-ce qu'on encourage ça? Oui, t'es belle. Regarde, maman, j'ai perdu du poids. Est-ce qu'on dit bravo? Comment on réagit, Monique?
1: Ben, j'invite mes clients et les familles à imaginer pas vivre dans une culture de régime. Mm-hmm. Puis aussi imaginer offrir des compliments qui ont à voir avec la personnalité de la personne. Alors, comme dire des choses, j'aime passer du temps avec toi.
0: Ah, pour encourager à manger ensemble.
1: Oui, c'est bon de te voir aujourd'hui. Alors, essayez de pas donner des compliments qui est relié à leur apparence, mais plutôt qui est relié à leur personnalité, la personne, comment tu te sens avec la personne. Au lieu des apparences.
0: Ça doit être difficile parce que, comme on le disait tout à l'heure, nous, on essaie de faire ça à la maison, mais après, dans l'univers qui entoure nos jeunes, c'est beaucoup l'apparence physique qui ressort, mais au moins de construire cette apparence, cette confiance-là dans les aptitudes des jeunes, c'est ce que je comprends.
1: Oui, c'est
0: leur
1: ça.
0: Leur personnalité.
1: Oui, puis assez, même si vous remarquez qu'il y a un collègue ou un ami qui perd le poids ou qui met le poids, d'essayer de ne pas faire des commentaires. Parce qu'on ne sait jamais qu'est-ce que la personne fait pour perdre le poids. Probablement, c'est pas quelque chose, comme ça peut être des manières qui sont pas en bonne santé.
0: Qui sont pas saines,
1: oui. Oui, c'est ça.
0: Ah oui, c'est intéressant, c'est délicat aussi.
1: Oui, oui.
0: Il y a beaucoup de choses qui sont ressorties ce matin. On amorce cette discussion sur justement le rapport qu'on a au corps et les moyens que l'on prend, que ce soit par l'alimentation ou par l'exercice physique aussi, pour atteindre des objectifs d'apparence aussi, comme on le mentionnait, ce qu'on appelle en anglais le beach ou le summer body. Merci d'avoir pris le temps d'en parler avec

0: nous ce matin. Je pense que c'est une conversation qu'on pourrait continuer à avoir des heures, qu'on pourra renouveler aussi. Et je rappelle aux auditeurs, vous pouvez nous écrire sur l'application audio pour nous dire ce que vous en pensez, comment vous naviguez là-dedans également. En terminant, Monique Roy, vous vouliez dire?
1: Désolée.
0: Non, allez-y. Vouliez-vous ajouter quelque chose?
1: Que les corps viennent en toute forme et taille.
0: Je pense que c'est une belle façon de conclure. On est tous différents aussi. C'est bien ressorti, ça, de notre discussion avec Geneviève Masson, Robert Sourakis-Watum et vous, Monique Roy. Merci beaucoup du temps que vous avez pris avec nous ce matin, tous les trois.
2: Merci.
0: À bientôt. Bon été. Et oui, j'aimerais terminer en disant la seule façon de préparer son summer ou son beach body, je vais citer Geneviève Masson ici qui m'avait dit ça cette semaine, il y a juste une chose à faire, enfiler votre maillot, tout simplement. Dans toutes les formes et les différences. Merci beaucoup. À bientôt.
1: Merci à vous. Merci. Au revoir.

0: L'autrice compositrice québécoise Bermuda qui nous chantait Beach Buddy. Et bien justement, sur la plage, on peut faire des rencontres improbables, hein? Et ben nous, on aime ça, les rencontres improbables à l'émission, encore plus quand c'est le titre d'une exposition. Il y a le Centre d'art visuel de l'Alberta à Edmonton, le CAVA, qui propose depuis le 28 mai jusqu'au 10 juillet une expo de l'artiste basée à Victoria. François Michaud est avec nous ce matin. Bonjour François.
1: Bonjour Mireille.
0: Comment ça va ce matin?
1: Très, très, très bien.
0: Très contente de vous retrouver. On vous avait reçu l'année dernière pour votre exposition de peinture à la Galerie Exchange de Victoria. Et là, ben, vous faites le saut de puce par-dessus les Rocheuses et vous allez même jusqu'à Edmonton. C'est une belle occasion, ça. Bravo.
1: C'est une belle occasion, oui. Je ne connaissais pas bien la région. Traverser les Rocheuses, c'est assez magique. Surtout en voiture, là. C'est spectaculaire.
0: Ah, vous avez fait la route en plus.
1: Et oui, il faut amener des œuvres.
0: Oui, évidemment. Ben oui, c'est une évidence.
1: Voilà.
0: Mais moi, je me disais que vous faisiez faire ça par quelqu'un d'autre ou que vous mettiez ça
1: avion. Moi, j'aime bien m'occuper du début jusqu'à la fin du travail.
0: Ben justement, on s'assure que nos bébés, en quelque sorte, sont en très bonnes mains.
1: Exactement. Donc, l'expo, d'ailleurs, j'apprécie beaucoup le professionnalisme des gens du CAVA. Ça a été remarquable. Ils ont vraiment été très, très, très professionnels. Après, j'ai présenté deux grandes pièces. J'aborde une nouvelle technique entre la peinture et la sculpture. C'est-à-dire, j'ai fait un très grand paysage qui fait 6 mètres de long sur 2 mètres de haut.
0: Ah oui, j'ai vu ça, c'est immense.
1: C'est immense. C'est presque banal, l'image. C'est juste un paysage de neige avec des bois brûlés. Ils font référencer un peu à Jasper, mais c'est l'idée du monde du silence. Mais surtout, c'est une peinture. Et puis, j'ai découpé le papier entre les branches, tout est découpé, donc il y a une espèce de légèreté et qui fait qu'à un moment, on ne sait plus si c'est de la peinture ou de la sculpture. C'est ça qui m'intéresse à travers cette pièce-là.
0: Ben oui,
1: puis c'est le côté monumental aussi.
0: Mais ça a dû être long à faire aussi, comme vous dites, papier découpé, il y a beaucoup de détails là-dedans.
1: C'est très détaillé, puis ça crée une ombre. Et donc, le fait de découper la peinture en papier sur le papier, le fait d'avoir une ombre, je crée du volume. Et donc, ça me donne la sensation que l'objet devient vivant, tout simplement. Mmh. Et là, je viens de réaliser deux autres expos en France à 7, dans deux galeries privées, et j'avais fait le même travail. Et tout le monde était surpris, c'est qu'au bout d'un moment, les gens me disaient « mais on ne voit pas le découpage ». Tellement il est intégré à la peinture, il disparaît.
0: Et ça se fusionne en quelque sorte. Et quelle est la différence avec le collage? Parce qu'il doit avoir une forme de collage, j'imagine.
1: Quand on fait du collage, on va coller différents éléments qu'on va prendre. Tandis que moi, le travail se fait en 3 étapes. Il faut d'abord tout dessiner. Une fois que tout est dessiné, il faut tout peindre. Et la 3e étape, c'est qu'il faut enlever tout ce qui est en trop. Ce qui m'intéresse, en fait, c'est la lumière. Le vide est aussi important que le plein.
0: Il y a toute une réflexion là-dedans, j'aime beaucoup.
1: Ben oui, le vide est aussi important que le plein. La peinture existe par l'absence, en fait.
0: Mmh. Et vous parliez du silence aussi tout à l'heure. Oui.
1: C'est ça, c'est du silence, c'est ça. Après, il y a une deuxième pièce que j'ai faite qui regarde cette peinture. Alors, c'est une sculpture. Ça, c'est quand il y a eu cette volonté de devenir le 51e État, je me suis dit, mais comment je peux représenter politiquement et artistiquement cette idée?
0: Une volonté de la part des États-Unis, je précise.
1: C'est ça, exactement. Donc, je me suis dit, c'est quoi l'emblème américain? C'est un aigle, à tête blanche. Le Canada, c'est un castor, c'est un peu difficile. Donc, je me suis dit, quel est l'emblème du nord du Canada? C'est le caribou. Donc, j'ai sculpté un caribou en bois. Dans lequel j'ai mis les bois sont dorés.
0: De très haut
1: et
0: bois.
1: À l'intérieur, j'ai mis un petit nid et j'ai mis l'aigle dans les bois du caribou. Mais le titre est important et j'ai dit l'aigle squatteur ne sait pas que le caribou perd ses bois en hiver.
0: Il va perdre sa raison, donc.
1: Sous-entendu, l'aigle ne pourra jamais prendre le Canada. C'était ça l'idée générale. Mais ça n'a pas été évident.
0: C'est riche
1: pour
0: quand même. Oui.
1: Ça n'a pas été évident pour trouver cette idée, comment transmettre une idée politique de manière artistique. Mmh. Et ça a été un long processus. J'ai dû chercher quels sont les animaux, est-ce qu'ils peuvent s'associer, etc. C'était un gros travail. Je suis content de cette pièce parce qu'elle est pour moi, elle est très symptomatique d'une représentation de deux États.
0: Ben oui.
1: Voilà.
0: Et c'est le contexte. Pardon, allez-y.
1: Il y a des artistes à 7 qui m'ont fait remarquer, qui m'ont dit, mais c'est une pièce, elle est muséale, parce que Elle ne peut pas aller chez un collectionneur, elle est trop personnelle pour la représentation du Canada.
0: Mais en même temps, c'est ce qui ouvre la porte, c'est la beauté de l'art, ça ouvre la porte à plusieurs interprétations aussi.
1: Chacun peut y voir ce qu'il veut. Chacun peut voir les rencontres improbables, justement, de deux animaux qui sont pas faits pour communiquer ensemble. En fait, l'idée des relations improbables vient de l'idée du changement climatique. C'est-à-dire qu'il y a des gens qui sont obligés de déménager à cause des inondations, etc. Mm-hmm. Et en se déplaçant, on fait ce qu'on appelle des rencontres improbables. Des choses qui n'ont pas lieu d'être. Qui n'ont pas.
0: Qui ne seraient pas arrivées naturellement, peut-être.
1: Moi, je suis arrivé au Canada un peu d'une rencontre improbable. C'est il y a 40 ans, les affaires culturelles m'envoient un groupe d'artistes québécois visiter mon atelier pendant 2 heures. Je rencontre un couple avec qui je sympathise. Et puis, l'année suivante, je viens pour une première fois au Canada. On s'est perdu de vue. On se retrouve via les réseaux sociaux. Puis 40 ans après, ces gens-là m'invitent et puis je me retrouve à devenir canadien. C'est une petite rencontre de 2 heures qui a transformé ma vie.
0: C'est des belles histoires. Moi, j'aime ça, ces histoires-là.
1: Voilà les rencontres improbables. C'est ça, l'idée, elle est là. C'est que on peut toujours rencontrer quelqu'un où il se passe quelque chose inattendu. Et ça, cet espace de 5 minutes peut transformer une vie. Il y a des gens qui se rencontrent dans des avions, dans des aéroports, dans des gares, des choses qui sont jamais pensées. Et ça, c'est magique.
0: Oui, et ça fait de belles histoires. Ça fait de beaux arts aussi.
1: C'est ça. Et donc, tout ça, moi, ça me permet d'associer l'expo que j'ai fait à 7. C'était justement que des animaux qui n'étaient pas censés lieu d'être. Donc, un flamant rose avec un ours qui ont été peints, etc. Et voilà, il y avait toute une... Puis j'en ai fait 50 comme ça. J'ai fait 50 petites peintures. J'aime bien travailler de manière sérielle. C'est 50, c'est 100, voilà. Ça, c'est un fonctionnement de travail. Puis quand j'ai une idée... Je peux passer 10 heures par jour à peindre ou à faire du découpage. C'est de la concentration. Puis enfin, j'ai les pieds sur terre, la tête dans les étoiles et je peux rester des heures comme ça. Je ne m'ennuie jamais. C'est ça qui est magique.
0: Vous avez tous vos amis, tous ces animaux-là, tout cet imaginaire qui vous entoure.
1: J'ai un conteneur à 7 en France qui est rempli. J'ai l'espoir à la Liberté en ce moment qui est avec des grands panneaux. Je ne sais plus où les mettre à la maison. Je n'arrête pas, j'ai besoin de ça, c'est ma manière de me construire, de tout simplement de dire que je suis vivant.
0: Ben, c'est inspirant, je trouve, ça fait du bien à entendre et surtout de voir que ce qui se passe dans le monde là, avec le contexte géopolitique, ça peut créer des belles choses sur un plan artistique aussi, c'est réjouissant d'entendre ça.
1: J'essaie de prendre l'actualité et puis d'en faire quelque chose un peu avec un peu narration et humour parce que je crois qu'on a besoin de ça en ce moment ce monde-là et moi ça me fait du bien d'essayer de transcrire à ma manière, de manière poétique un petit peu ce qui se passe à travers le monde.
0: Je suis d'accord, on peut voir vos œuvres sur votre site web, mais vous nous les avez bien décrites, françoismichaud.fr. Parlons aussi des sculptures. Vous vous servez d'objets existants pour les construire, m'a-t-on dit. Qu'est-ce qui vient en premier? Est-ce que c'est la vision d'une œuvre finale ou l'inspiration vient lorsque vous trouvez le matériel?
1: Non, le matériel, c'est pas important. Le matériel, ça peut être de la terre, mais c'est le bois. Okay. En fait, je vais faire un tout petit croquis et puis une fois que j'ai mon petit croquis, je ferme les yeux, je mentalise et je visualise la finalité.
0: Je
1: me dis, est-ce que ça se met une peinture ou une sculpture? Je visualise. Et après, c'est de la construction. C'est de la construction, c'est de l'assemblage. Après, il y a des modifications en route. Mais j'ai cette chance de pouvoir mentaliser. Je vois la finalité d'une œuvre. Toujours, tout le temps. Donc, je ne passe pas des heures comme beaucoup d'artistes à chercher. Sinon, le métier croquis, ça va faire 5 cm carrés. Et avec ça, ça me suffit pour partir.
0: Vous faites la visualisation, exactement. Faites-vous de la méditation aussi? Je trouve que c'est lié.
1: C'est une forme de méditation. Oui. Quand je passe des heures par jour à peindre, mais moi, je suis debout à 5 heures. À 6 heures, je suis dans l'atelier.
0: Ah oui.
1: Tous les jours.
0: Est-ce que vous nous écoutez dans votre atelier? Il y a des artistes qui nous disent ça des fois.
1: Alors, j'écoute, mais j'ai un souci, c'est que j'entends très, très mal. Donc, j'ai tendance souvent à écouter des mêmes musiques un peu répétitives ou Brassens, parce que je connais par cœur, parce que le fait de ne pas d'entendre très, très, très mal, donc j'ai pas besoin forcément de son. Je vous écoute, oui, pas forcément régulièrement, mais je vous écoute. Mais c'est plutôt dans le silence. C'est dans le silence que je me construis. C'est très méditatif, en fait, mon travail. Je peux rester des heures sans bruit, comme ça, et simplement la vue des arbres en face. J'ai remarqué, par exemple, chaque fois que je sors, dans mon jardin, que je m'assois à un endroit, et j'ai un petit oiseau, toujours le même, qui vient se mettre en haut de l'arbre. Et il m'observe. Je m'en vais, il s'en va. Je reviens, il re... c'est et
0: C'est une
1: je crois ce que
0: rencontre
1: j'aime,
0: improbable, François
1: c'est
0: Michaud.
1: une. Mais ça m'amuse beaucoup, cette observation de la nature. Et ça m'aide à construire ma peinture. Ça m'aide. Et des petites choses comme ça, de communication, justement, de ces rencontres improbables. Je trouve ça assez fascinant.
0: Ben, il faudra le sculpter et venir nous en reparler de ce petit oiseau.
1: Avec plaisir. Avec grand plaisir.
0: C'est un plaisir partagé, François Michaud. Je rappelle que le Centre d'art visuel de l'Alberta Edmonton propose jusqu'au 10 juillet votre exposition. Vous êtes basé à Victoria. Cette exposition, Les Rencontres improbables, c'est une très belle rencontre ce matin. Merci beaucoup, François.
1: Merci beaucoup.
0: À
1: À
0: bientôt.
1: bientôt. Au revoir.
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0: Vous avez peut-être reconnu la belle voix, la puissante voix d'Angélique Kidjo, cette diva béninoise que moi j'aime beaucoup aussi, que j'ai eu le plaisir de rencontrer il y a quelques années lors de son passage à Vancouver. Et donc cette chanson, c'était Superwoman, c'est une collaboration entre Angélique Kidjo et le chanteur français Dadju. Et donc le titre est un extrait de son tout dernier album qui vient de sortir. Allez mettre ça dans vos oreilles, c'est très très bon. Et je me demande si mon prochain invité d'ailleurs aime Angélique Kidjo. Il s'appelle Anas Atakura. Il est poète canado-togolais, professeur à l'Université de Simons Fraser en Colombie-Britannique. On le reçoit pour parler poésie ce matin. Bonjour Anas.
1: Bonjour Mireille, c'est un plaisir d'être là, vraiment.
0: Plaisir partagé. Est-ce que vous aimez Angélique Kidjo?
1: Oui, effectivement, j'aime beaucoup Angélique Kidjo et c'est un plaisir de l'écouter sur... Aux ondes, là, actuellement, ça fait vraiment plaisir. C'est une artiste que j'adore.
0: C'est une poète, elle aussi, à sa manière, bien sûr, parce que la poésie est mise en chanson aussi.
1: Oui, bien sûr. Mm. Elle fait un excellent travail. Et puis, parfois, elle chante dans les langues nationales. Mm-hmm. Et c'est une poésie très puissante.
0: Oui, mais parlons-en de la poésie, de la vôtre, surtout, Anas Atakura. Vous êtes l'auteur de 6 recueils de poèmes et 2 livres de non-fiction. Vous êtes aussi traduit en plusieurs langues, notamment en anglais, mais aussi en arabe et en hébreu. Félicitations.
1: Merci.
0: Dites-moi, ben, je suis curieuse, comment ça s'est fait, ces traductions-là, en arabe et en hébreu?
1: En arabe et en hébreu, si. Lorsque j'ai fait une résidence aux États-Unis en 2015, j'ai été poète en résidence en 2015 et j'ai rencontré une foule de personnes, dont une traductrice, d'abord vers l'arabe, qui a vraiment beaucoup aimé le travail que je fais, donc qui a commencé des traductions vers l'arabe. Et après, qui m'a mis en contact avec un autre traducteur vers l'hébreu. Donc, c'est comme ça que ça s'est fait et ça continue par se faire. Parce que la poésie, c'est une parole partagée, c'est une parole de rencontre.
0: Une parole de texte.
1: Et la traduction est un prolongement de tout cela.
0: Félicitations, en tout cas. Et ben, vous partagez, vous aussi, avec vos étudiants, votre passion, votre amour des mots. Vous êtes titulaire d'un doctorat en études françaises et littérature francophone de l'Université Dalhousie à Halifax, en Nouvelle-Écosse. Et je le disais, vous êtes enseignant à l'Université Simon Fraser, ici en Colombie-Britannique. Quel thème vous interpelle, vos thèmes d'études?
1: J'ai beaucoup étudié sur le fantastique, donc ce qui fait de notre monde le fantastique, c'est-à-dire la part intraduisible de notre altérité et de nos rencontres. C'est-à-dire que nous sommes dans un monde où, avec les chiffres et l'économie et les statistiques, on essaie de chiffrer tout, n'est-ce pas? De chiffrer tout, de donner des statistiques, de donner des chiffres à ceci et à cela. Et en tant que poète, mon travail, justement, c'est de voir au-delà de ces chiffres, de montrer que l'humain ne peut pas se résumer à des chiffres administratifs, à des formules administratives, de voir que nous sommes plus que cela, nous sommes dans une forme à la fois de résistance à cela, mais aussi de partage de quelque chose d'autre, quelque chose qui nous lie à la nature, quelque chose qui nous lie à l'humanité en général, et que ce qui se passe ici en Colombie-Britannique ou à Vancouver peut affecter d'autres personnes à Lomé ou à New York. Et donc, nous sommes liés par un fait humain qui n'est pas traduisible en chiffres. Et c'est ça ce que j'essaie de dire avec ma poésie, mais c'est également ça que j'essaie d'étudier dans la littérature francophone par le biais du thème du fantastique. C'est la différence entre le fantastique et la science-fiction. La science-fiction nous montre qu'on peut dominer le monde avec nos outils scientifiques, sauf que nous voyons ce que ce monde est en train de devenir. Alors, on peut appeler notre part d'humanité à travers ce fantastique qui nous rappelle que nous sommes plus que cela. Nous avons quelque chose d'intraduisible du point de vue mathématique, du point de vue chiffres et que cette impression d'intraduisibilité se trouve dans nos rencontres, dans notre spontanéité, dans ce que nous sommes capables de nous dire, dans le rire comme dans les pleurs, et sans pour autant tomber dans des jugements très hâtifs.
0: C'est riche comme réflexion. Oui, et ça passe aussi par les mots, par la littérature, ça peut passer par la poésie. Parlant de poésie, on vous a rencontré, Anna Satakora, à l'occasion de cette soirée Poésie et piano en Colombie-Britannique à Vancouver, organisée par l'Association Lettres du Pacifique de la Colombie-Britannique. Ça s'est passé le 21 mai à l'Alliance française. Et accompagné par le pianiste Bruno Hubert, il y a 5 poètes, dont vous, qui ont déclamé leurs textes. Et vous avez déclamé un poème intitulé « La vie que nous menons ». C'est un poème qui a été beaucoup apprécié par le jury. Comment vous le définiriez, ce poème?
1: La vie que nous menons ici, c'est justement ces bouts de vie, parfois invisibles, mais qui sont là, que ce soit... dans la vie quotidienne, que ce soit dans la vie professionnelle, que ce soit dans l'installation de celui qui vient d'arriver ou celui qui rêve de voyager, d'aller ailleurs, d'aller en vacances, d'aller voir sa grand-mère, d'aller voir telle personne, d'aller rencontrer un amour. Ce sont ces bouts de vie qui sont invisibles, mais qui sont là, qui constituent la vie en elle-même. C'est-à-dire que ce qu'on ne voit pas, ce qui n'est pas médiatisé, ce qui en réalité nous définit presque tous les jours.
0: Ce qui est intangible.
1: Donc, quels sont les mots, quels sont les mots pour définir, pour porter cela? Donc, c'est ça la vie que nous menons ici. C'est ce que j'essayais de faire dans ce projet poétique de la vie que nous menons ici.
0: Est-ce que c'est plutôt un poème urbain ou politique?
1: C'est plutôt un poème urbain, mais vous savez, l'urbanité ne peut pas être séparée vraiment de la politique non plus.
0: Ah, voilà.
1: Parce que justement, la parole politique définit l'espace urbain. C'est pas qu'on le veuille ou non, d'une manière ou d'une autre, la parole politique définit beaucoup de choses, notamment notre urbanité. Et cela, je trouve que en tant que poète, je me penche beaucoup plus sur l'urbain, mais parce que c'est un peu plus global, ça englobe le politique, la politique et l'humain que nous sommes, nous, et comment cette politique nous affecte tous les jours.
0: Je vous invite à lire peut-être un extrait de ce poème, « La vie que nous menons » ici, ça vous va?
1: Oui, ça serait avec grand plaisir. Oui.
0: On vous écoute donc, Anna Satakora.
1: Oui, la vie que nous menons ici, la vie que nous menons ici est une vie d'orgue qui dévore la santé mentale. Nous sommes schizophrènes à perte de vue, des identités hachées, épicées de nostalgie, de confusion et de transfert d'argent. Notre ici est une tranchée rustre, une photo retouchée pour célébrer la gloire de l'arrivée dans ce miracle de l'étranger. On travaille à s'arracher la peau pour se fondre dans le paysage vif de l'automne. Des feuilles tombent, rouges et abondantes. Elles rappellent que nous n'avons de terre qu'un papier de l'immigration. La vie que nous menons ici est une vie d'hiver qui ferraille nos corps. Un froid au long cours avec des envolées mélancoliques. Notre ici est un cœur enneigé et une fenêtre givrée. Seul le souffle haletant dessine notre part d'horizon tropical. Les tempêtes de neige sont de petits fétiches blancs qui tombent sur nos corps noirs. Il faut une allure congolaise pour marcher dans la neige. La vie que nous menons ici est une vie de printemps émasculée. La solitude gonfle nos nerfs et nous joue des tours, soliloques, fantasmes, obsessions et troubles alimentaires. Notre ici est une névrose en cuisson. Nous exultons pourtant, dressés pour avoir la photo qui déchire la toile. Nous n'avons de joie que des portes d'embarquement.
0: Merci beaucoup, Anna Satakora. Extrait donc de votre poème « La vie que nous menons ici ».
1: Oui.
0: Et c'est beaucoup ancré dans les territoires, j'ai envie de dire. Et il y a un engagement aussi. Vous me disiez, le politique fait partie de l'urbain aussi. Je rappelle, vous êtes originaire du Togo, en Afrique de l'Ouest.
1: Oui.
0: Vous devez connaître l'homme politique et de lettres sénégalais, Léopold Senghor, qui disait... Je résume que l'écriture, la poésie, la culture ont été des armes pour défendre l'oppression coloniale, défendre l'identité noire et francophone. Est-ce que ça vous parle, ça?
1: Oui, ça me parle beaucoup parce que effectivement, c'est-à-dire que face à un discours colonial, il fallait une parole qui répète ce qu'il faut. Donc, une parole qui insiste sur l'humanité des autres, n'est-ce pas? Ces autres qu'on a cloisonnés dans un discours qui n'a pas été généreux du tout.
0: Oui.
1: Donc, cette parole qui répète, cette parole qui insiste.
0: Mm-hmm.
1: N'est-ce pas? Et c'est pour ça aussi que dans ma poésie, il y a toujours un refrain. Il y a ce côté chant. Il y a ce côté chant, il y a des refrains, il y a des paroles, il y a des vers qui reviennent comme pour rythmer, pour insister sur... notre humanité commune, notre besoin, notre soif et notre impératif aussi de partager quelque chose ensemble. Et c'est sur ce territoire qu'on peut se rencontrer. Et donc, c'est important que cela soit ainsi, que cela se répète pour qu'on puisse insister sur l'humanité commune.
0: Je trouve que c'est une belle façon de clore cette émission en parlant d'humanité commune qu'on partage. Oui. Anna Satakora, on a besoin d'humanité, on a besoin aussi de se rassembler, de se regrouper malgré nos différences, de les embrasser aussi. Merci beaucoup. Je rappelle, vous êtes poète togolais, canado-togolais, professeur à l'Université Simon Fraser en Colombie-Britannique. Et j'ai envie de vous dire ACP en terminant. C'est comme ça qu'on dit merci au Togo.
1: Oui,
0: dans l'une des nombreuses langues.
1: Oui.
0: Acté Anna Satakora.
1: Ça me fait vraiment plaisir.
0: Prenez soin de vous. À bientôt.
1: Merci beaucoup. À très bientôt. Oui.

0: Et c'est là-dessus que se termine Culture et Confiture en ce samedi 13 juin. Merci beaucoup d'avoir été à l'écoute. Merci à toute l'équipe qui a contribué à la réalisation de cette émission. Émission réalisée ces semaines-ci par Emeline Rifnak, avec également Marc Fournier à la réalisation associée, la chronique et autres tâches connexes, bien entendu, aux manettes aussi, bien sûr. Merci Marc. Merci à Nathalie Lopez-Gutierrez qui nous a également aidé à préparer cette émission. Merci à vous d'avoir été à l'écoute, de collaborer aussi, de nous envoyer des petits mots via la bulle de conversation audio. Je vous rappelle, vous pouvez le faire même au-delà des heures de l'émission. On va vous lire avec beaucoup de plaisir et je vous donne rendez-vous la semaine prochaine pour une autre émission de Culture et Confiture. Profitez bien de la semaine. Bonne Coupe du Monde si vous suivez et à samedi prochain tout le monde. Bye bye.
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7: Bon samedi matin, ici Julien Latraverse à Vancouver. Voici vos informations régionales. Si vous comptez vous rafraîchir cette fin de semaine avec une baignade dans l'océan, prenez soin de vérifier si des avis de qualité de l'eau sont en vigueur. La Régie de la Santé de Vancouver déconseille aux gens d'aller dans l'eau de la plage de Sunset Beach en raison de la présence élevée de contaminants. Des panneaux indicateurs seront placés à la plage pour prévenir le public. L'avis restera en vigueur jusqu'à ce que de nouveaux prélèvements confirment que la qualité de l'eau respecte les normes. Et dans le nord du pays de l'Alaska, le dégel du pergélisol transforme des cours d'eau limpides en ruisseaux toxiques et orangés. Une nouvelle étude révèle que ce phénomène s'est amplifié de façon abrupte dans la dernière décennie. Chloé Dioré de Périgny.
8: Le Yukon est souvent reconnu pour ses grands espaces et ses rivières immaculées. Mais un phénomène naturel, accentué par le changement climatique, est en train de modifier ces paysages. Certains ruisseaux, autrefois translucides, deviennent oranges et acides.
9: C'est un choc d'observer ces paysages qui sont reconnus mondialement pour leur beauté, de les voir se transformer ainsi.
8: Elliot Skirskan est chercheur à l'Université de Carleton à Ottawa. Il est l'auteur principal d'une étude qui dresse un constat préoccupant sur ces cours d'eau.
9: Sur une très courte période de temps, le pH a chuté très dramatiquement et en même temps, les concentrations de métaux ont augmenté exponentiellement à des niveaux très toxiques.
8: Le coupable, le dégel du pergélisol, qui relâche des minéraux dans les rivières. Ces derniers s'oxydent au contact de l'eau et produisent de l'acide.
10: C'est un choc de voir ces cours d'eau-là changer.
8: Benoît Turcotte, hydrologue à l'Université du Yukon, a lui aussi été témoin de cette dégradation. Il redoute des effets dominos sur le mode de vie des Premières Nations, mais aussi sur tout l'écosystème.
10: Si moi j'étais un orignal et puis que j'arrive dans un bassin versant comme ça, puis que je vois qu'un cours d'eau après l'autre, je n'ai pas une bonne qualité d'eau pour juste m'abreuver, je vais aller ailleurs. En ce moment, je dirais pas qu'on a les mains liées, mais on est beaucoup dans les estrades. On est des spectateurs. Le mieux qu'on puisse faire en ce moment, c'est d'essayer de documenter le phénomène.
8: Ici Chloé Dioré de Périgny, Radio-Canada, Whitehorse.
7: Et plus de 700 travailleurs externes de Métro Vancouver se préparent à un débrayage complet ce lundi après des semaines de grève tournante à travers le district régional. Le syndicat représentant les employés affirme que ses membres sont en colère et frustrés par l'impasse des négociations alors que leur convention collective de ces derniers est échue depuis 17 mois. Conformément aux règles provinciales, seuls les employés des services essentiels resteront à leur poste. Pour l'instant, aucune reprise des discussions n'est prévue. Vu, la direction de Métro Vancouver soutient avoir proposé plusieurs dates de rencontre sans conditions préalables, une affirmation que le syndicat conteste. La glace est brisée pour le Canada à la Coupe du monde FIFA 2026. Dans un match contre la Bosnie-Herzégovine, les Canadiens ont réussi à soutirer un point à leur opposant avec un match nul grâce à un but qui s'est fait attendre. Mathieu Massé raconte cette journée historique pour plusieurs raisons.
3: Le 12 juin 2026 restera gravé dans l'histoire du soccer canadien pour au moins deux raisons. La première tient dans les propos de ce partisan.
11: On ne pensait jamais vraiment aller à une Coupe du Monde, encore moins aller voir le Canada. C'est un once in a lifetime, là. Fait que c'est vraiment le fun.
3: Comme il le résume si bien, il n'y a pas si longtemps, l'idée d'une Coupe du Monde au Canada aurait pu paraître saugrenue. C'est maintenant chose faite. Alex Holt est directeur du groupe de partisans canadiens Les Voyageurs.
12: C'est quelque chose qu'on a travaillé depuis peut-être 30 années, OK? On est très fiers.
3: Charles Delariva faisait partie des milliers de partisans canadiens qui ont marché vers le stade en fin d'avant-midi.
13: C'était très important pour nous d'être ici aujourd'hui. Puis on vise pour la victoire aujourd'hui. C'est très important contre la Bosnie de gagner aujourd'hui.
3: La victoire souhaitée n'a pas eu lieu en fin de compte. Un but marqué par la Bosnie-Herzégovine en début de rencontre a grandement compliqué les choses pour la troupe de Jesse Marsh, mais à la 78e minute. Kyle Larin délivre le Canada en créant l'égalité. Et c'est dans cette égalité, justement, qu'on trouve la deuxième raison qui rend cette journée historique, les premiers points de l'histoire en Coupe du Monde marqués par le Canada à sa première Coupe du Monde à la maison. Prochain rendez-vous, le Qatar, le 18 juin. Ici Mathieu Massé, Radio-Canada, Toronto.
7: Et pour la première fois depuis 1974, Haïti prend part à la Coupe du monde de soccer. Les Haïtiens vont affronter l'Écosse ce soir en banlieue de Boston aux États-Unis. L'excitation est grande pour la diaspora qui a attendu ce moment pendant 52 ans. Pour certains, c'est davantage qu'une simple compétition sportive.
14: La Coupe du monde ou le football a fait ce que la politique n'a pas pu faire depuis un certain temps. Rassembler les Haïtiens, les mettre ensemble.
15: Au-delà d'une Coupe du monde, c'est une nation fière, libre, debout, qui refuse de se mettre à genoux et qui envoie un message au monde. Haïti n'a pas encore dit son dernier mot.
7: Par ailleurs, la Coupe du monde arrive en Colombie-Britannique. Aujourd'hui, l'Australie et la Turquie sont les premiers pays à s'affronter au stade de Vancouver. La partie sera disputée à 21h, heure locale. Voilà, c'était vos informations. Passez une bonne journée.
16: Ici Pierre-Yves McSween, bienvenue à Sauf qui peut. Ah, les vacances d'été, celles qui arrivent à grands pas pour des millions de Canadiens et ça vient indubitablement avec des factures. Ah, pour les travailleurs autonomes, de plusieurs milieux, les vacances d'été riment avec congés forcés sans rémunération ou coûts de renonciation d'un contrat qu'il faut refuser pour se payer un peu de repos. Et comme parents, faut jongler avec les attentes des enfants et des adolescents qui jouent au jeu des comparaisons avec leurs camarades de classe. Et pendant qu'un adolescent travaille peut-être trop, l'autre peine peut-être à tenter de se trouver un emploi. Et puis, il y a le jeune adulte aux études dont le cœur oscille entre l'idée de se reposer et de travailler. Ce travail d'été qui est d'ailleurs pas toujours sans conséquences pour la fiscalité de la famille, les calculs de pension alimentaire et l'organisation de l'horaire de la maison. Alors, quand l'été devient synonyme de contraintes et d'obligations financières, il y a de quoi se dire, sauf qui peut.

0: Aujourd'hui, dans votre magazine de finances et de consommation, Gabrielle Côté et la vie de l'actrice diversifiée, la réalité financière d'une demoiselle d'honneur et la valeur du home staging. J'entends déjà les auditeurs me dire « home staging », c'est anglais, oui, c'est le terme commun. On appelle ça plutôt en français « valorisation immobilière ». Et pour en parler aujourd'hui, on va avoir Catherine Routier. Bonjour.
1: Bonjour.
0: Le « home staging » en anglais, est-ce que c'est pour valoriser ce qui est beau ou faire oublier ce qui est moins beau?
1: Probablement pour faire oublier ce qui est beau.
0: Ah,
1: ce qui est moins beau, pardon.
0: Ce qui est moins beau, d'accord. Gabrielle Côté, je vous donne un choix dans la vie.
1: Oui.
0: Juste actrice, juste réalisatrice, juste productrice ou scénariste?
1: Ben, juste actrice.
0: Ah oui?
1: Ben, je suis pas réalisatrice, je suis pas productrice,
0: non,
1: déjà.
0: C'est pas grave. Je donne des avantages,
1: je comprends, je comprends. Mais actrice, le reste, c'est juste du gravy.
0: Oui, c'est de la furie, le reste, finalement. Alexis Boulian.
2: Salut.
0: Salut. Passion Bol aujourd'hui?
2: Passion Bol, oui, le récipient du siècle ne peut pas être oublié.
0: Oui, pendant toi et moi, deux ex-bolés de l'école secondaire.
3: Pierre, il va commencer fort.
0: On va en parler tantôt. Florence Larochelle, cette semaine, vous m'avez quand même débalancé.
4: Ah oui?
0: Parce qu'on parle beaucoup d'inflation, d'économie, d'offres et de demandes. Et là, vous êtes arrivé avec un sujet qui est la pénurie de stock de demoiselles d'honneur.
4: Ben oui, je pense que le coût des mariages va tuer les demoiselles d'honneur à petit feu.
0: Dans le fond, les gens vont pas arrêter de se marier pour les divorces, mais pour le coût de la cérémonie.
4: Sauf personne ne voudra venir.
0: Ouais. Paul-Antoine, vous qui êtes pu inviter dans des mariages depuis quelques lunes déjà,
5: oui.
0: On a hâte aux vacances d'été comme parents, mais notre portefeuille, lui, a-t-il hâte?
5: Et puis, Rive, des parents, ça paye. Fait que non.
0: Mais avant de parler de portefeuille de parents avec des enfants en vacances, Paul-Antoine, on veut revenir sur les commentaires de la semaine dernière parce que vous avez parlé de la complexité des régimes enregistrés d'épargne-études mm-hmm. pour les enfants de la DPJ et ça a touché quelques auditeurs comme José.
6: José qui nous a dit que j'ai mis des fonds dans un RE de ma fille d'accueil. Maintenant, elle est au cégep et on retire les montants. Je n'ai eu aucun problème avec mon institution financière, mais si je me souviens bien, je pense que je n'ai pas avisé le centre jeunesse. Alors, ça nous donne un petit peu de perspective sur la question.
0: Donc, les parents qui s'occupent des enfants sous l'aide de la DPJ ont pris les choses en main.
6: Ben, visiblement. Geneviève qui ajoute, la famille d'accueil de mon fils placée en banque mixte a été ouvert un RE pour lui il y a quelques années. De mon côté, j'ai également ouvert un RE pour mon autre fils placé en famille d'accueil régulière afin que mes deux enfants bénéficient des mêmes possibilités. Or ici, elle dit, dans les deux situations, les intervenantes de la DPJ n'ont pas été impliquées, sauf pour obtenir l'original du certificat de naissance. Elle a conclu ceci, ne privez pas cet enfant d'un futur plus facile.
0: Oh. C'est merveilleux.
6: Oui.

0: Là, ça coûte moins cher.
1: Ça coûte moins cher. On parle des enfants avant la chanson. Oui. On parlait des enfants à la maison qui avaient quitté et qui coûtaient moins cher. Et justement, l'été approche, quand les enfants ont quitté, c'est bien. Mais quand les enfants arrivent à l'été, les enfants qui sont encore à la maison, ça veut dire fini la sous-traitance du système scolaire où nos enfants étaient éduqués par le système d'éducation. Faut s'en occuper. Alors, Paul-Antoine, ça a des coûts cachés, tout ça.
2: Ça a des coûts cachés, puis dans le fond, j'en profite. C'est un beau prétexte pour parler de type de coûts. En finance, il y en a plusieurs. On va expliquer ça.
1: D'accord. Donc, commençons par les coûts directs. Le plus évident, camp de jour, service de garde. On pense souvent que c'est raisonnable, mais il y a d'autres choses.
2: Bon, donc en finance, là, Pierre, des coûts qu'on peut attribuer directement, là, sans ambiguïté, à un projet, à un bien, à un service, c'est un coût direct. Alors, les camps de vacances, là, c'est un coût direct d'avoir des enfants en congé alors qu'on ne l'est pas.
1: Exact.
2: Donc ça, c'est un bon exemple. Ça va de quelques dizaines de dollars par semaine pour des camps subventionnés dans les municipalités, plusieurs milliers ou centaines de dollars par semaine pour des camps spécialisés de tout type. Là, on me dira, Pierre-Yves, que ça peut donner des frais de garde d'enfants. C'est vrai, mais ça demeure que ça ne fait que réduire le coût. Le coût sort quand même de la poche des parents. Et là, il faut ajouter d'autres choses. On va avoir donc le service de garde qui s'ajoute avant ou après le camp de jour. On va peut-être avoir des sorties de type glissade d'eau. C'est des frais supplémentaires, le chandail obligatoire, du matériel, des lunchs, des fois des lunchs à thématique, là, genre bouffe de l'espace, puis ces affaires-là. Wow. Hein, 2-3 enfants, ça va rapidement faire des milliers de dollars dans l'été.
1: Ça, c'est des coûts directs de camp de jour, mais il y a d'autres coûts directs durant l'été.
2: Oui, parce que des enfants en mode vacances...
1: Ça consomme.
2: Oui, ça crée des dépenses supplémentaires directement attribuables à la situation. Une petite liste non exhaustive, là, plus de collations, plus de jus, plus de crème glacée, plus de crème solaire, des petits barbecues qui s'improvisent avec les voisins de la rue. Alors là, ça, c'est des coûts directs supplémentaires, la bouteille de vin, les grillades semi-arrangées du métro trop cher.
1: Mais il y a des activités gratuites, là. Des fois, on va à la plage, ça coûte rien.
2: Bon, les fameuses activités gratuites, pardon, d'idée, je vais à la plage. Ça, c'est supposé de coûter pas grand-chose, mais c'est pas vrai. Il y a de l'essence, il y a le stationnement, il y a la slush au petit kiosque de la plage, le petit resto. Toutes ces dépenses qui sont presque invisibles, votre carte de crédit, elle les voit très, très bien et elle les accumule toutes.
1: Qu'est-ce que vous considérez d'abord comme des coûts indirects?
2: Des coûts indirects. Intéressant. Alors, en finance, c'est ce qu'on dirait des coûts diffus, des coûts qu'on peut pas facilement attribuer ou précisément à un produit, à une situation, à un service, à un projet spécifique. Des exemples causés par les enfants à l'été.
1: Défoncer le moustiquaire?
2: Défoncer le moustiquaire, c'est assez direct, mais disons la climatisation, c'est intéressant. Ça pourrait être un coût indirect parce que vous savez, la porte patio rentre-sort le 20 fois dans la journée. On ne sait plus, à un moment donné, on essaierait de leur dire d'arrêter de passer là. Plus d'électricité, donc c'est un coût indirect. Et il joue plus dehors, il se salit plus, donc plus de lessive, etc. Donc ici, et beaucoup plus sournois, la productivité des parents.
1: C'est facile d'abord, vous avez juste à faire du télétravail, c'est avec tout.
2: Sur papier, c'est vrai, c'est une bonne idée. En réalité, on répond à des questions aux 12 minutes de nos enfants, on arbitre des conflits, on se ramasse à faire des collations supplémentaires, plein de logistique supplémentaire. De l'inefficacité, c'est un coût indirect. On se ramasse à payer le soir avec le temps qu'on a perdu au travail ou la fin de semaine pour rattraper tout ça.
1: Moi, Paul-Antoine, je suis travailleur autonome. Donc, le plus grand coût pour moi, c'est le coût de renonciation.
2: Le coût de renonciation. Ça, c'est intéressant. Qu'est-ce que c'est, ça, un coût de renonciation? C'est quand, dans le fond, on investit dans quelque chose, on perd la chance d'investir ailleurs. On renonce à quelque chose. Un choix, ça entraîne un coût. L'exemple des parents, comme vous dites, qui sont des travailleurs autonomes, dans le fond, ou des travailleurs à la pige, ils vont refuser du temps supplémentaire, un contrat supplémentaire, des nouvelles heures. Il va falloir prendre un congé sans solde parce que, dans le fond, il faut s'occuper des enfants, puis grand-maman n'est pas disponible, etc. Alors ça, ici, c'est de l'argent qui est perdu. On l'aurait gagné, on ne peut pas le gagner. C'est ce qu'on appelle un coût de renonciation. Les travailleurs autonomes, c'est un très, très bon exemple parce qu'ils sont pas disponibles pour des contrats pendant ce temps-là. C'est sans dire que, dans le fond, ça peut même alourdir leur charge mentale parce que la perte de revenus, c'est quelque chose qui peut les stresser.
1: La charge mentale, c'est pas financier, c'est des coûts humains, là, Paul-Antoine. C'est sentimental, votre affaire.
2: Des coûts humains, sociaux, mais ça demeure une forme de coût. On paie ça comment, des coûts humains et sociaux? On paie ça en souffrance, en perte subie qu'on assume collectivement avec des coûts de services sociaux, des coûts de santé, des coûts de perte de collectivité dans notre société. Donc, ce sont des coûts quand même. Et donc, l'été peut devenir une charge mentale. Là, organiser les horaires, gérer les semaines de camp, coordonner les grands-parents, prévoir les déplacements, sentir un peu comme une poule pas de tête, là, puis avoir de la pression sociale.
1: Plus c'est pas assez, tout ça, avec la dépression que vous amenez avec votre argumentaire.
2: Oui!
1: C'est de dire en plus que là, nos enfants nous parlent des amis qui sont toujours en voyage sur les réseaux.
2: Bon, donc, l'impression qu'avec tout le monde a des meilleures vacances que nous. Hein? La pression que ça rajoute de faire des belles activités, des voyages, des souvenirs parfaits, la pression de performer ses vacances, ben le budget va en subir une pression nécessairement. Là, s'il faut donner une prestation de vacances pour que tout le monde soit impressionné de nos propres vacances, c'est dur sur le portefeuille.
1: Madame Routier, depuis que l'enfant est parti de la maison, est-ce que les vacances d'été sont différentes?
0: Pas mal.
1: Oui?
0: On s'occupe de nous maintenant.
1: Ouais, donc, c'est moins stressant.
0: Ben, c'est plus doux.
1: Plus doux, plus doux.
2: Oh,
1: c'est une belle façon de dire.
2: Mais,
1: donc, un autre avantage d'avoir un seul enfant, c'est qu'il faut s'en occuper. Mais le désavantage, c'est qu'il chicane pas. En fait, c'est quand t'as deux avantages. Quand on a deux enfants, ils chicanent.
2: Oui.
1: Quand on a un enfant unique, il faut s'en occuper. Donc, il n'y a pas de gagnant.
0: Mais on devient le géo.
3: L'avantage, c'est un mot que j'ai appris de vous, Pierre-Yves, c'est oui. D'être dink. Double income, no kids.
1: Exact.
3: Moi, je suis dink chez nous. On n'a pas d'enfants.
2: C'est financièrement très rentable.
3: Voilà.
2: Très rentable.
3: C'est ça la solution.
1: Et vous pouvez en plus interpréter tous les rôles dans votre vie professionnelle, dont le rôle de parent.
3: Exact.
1: Sans vivre les désavantages.
2: Absolument.
3: Voilà.
1: Fiscalement, Paul-Antoine, y a-t-il quelque chose?
2: Ben, alors, ici, fiscalement, il y a des coûts, effectivement. Aux parents l'été, là, j'ai deux bonnes nouvelles. En fait, j'ai une bonne et une mauvaise nouvelle. La bonne nouvelle, c'est un enfant qui travaillerait l'été. On pourrait penser que ça affecte la fiscalité pour les parents. Le revenu familial augmente, mais ça compte pas dans le revenu familial pour les parents. Donc, okay. Ici, c'est la bonne nouvelle. Par contre, pour les enfants dans une famille monoparental.
1: Oui, le montant de personne à charge.
2: Là, il y a un petit quelque chose, effectivement, pour les parents qui ont la garde et qui ne paient pas de pension alimentaire. Ils ont droit au crédit pour personne à charge admissible. Mais là, si l'enfant gagne des revenus, malheureusement, ce parent-là va avoir un coût fiscal parce que son enfant travaille. Et donc, ben, ça, c'est la mauvaise nouvelle.
1: Bref, on s'entend. Les vacances, c'est du stress, c'est de l'argent, mais c'est aussi des bons souvenirs en famille.
2: Tout à fait.

0: Ah, l'été, la saison des mariages, de l'amour. Mais il y a un personnage central, dont les finances aussi sont le personnage central dans un mariage. Mais le personnage central, c'est souvent les gens qui accompagnent. Et c'est qui ça? Ce sont les demoiselles d'honneur et les gens qui viennent appuyer les mariés. Et cette semaine, Florence, vous dites, écoutez, demoiselle d'honneur, c'est une plaie. Pourquoi ça vous touche si personnellement?
1: Non, non, mais là, je vais nuancer. Là, c'est pas tout noir, tout blanc, mais... Chose certaine, ça coûte cher. Puis oui, c'est un sujet qui me touche personnellement parce que dans les 3 dernières années, j'ai été demoiselle d'honneur 4 fois. Je pourrais comme avoir un doctorat honorifique en matière. Donc, j'ai acheté 4 robes de demoiselle d'honneur. J'ai payé pour faire raccourcir 3 d'entre elles. J'ai participé à 3 enterrements de vie de jeune fille, dont 2 qui ont été des voyages à Toulouse, mais à Tokyo, rien de moins.
2: Oh là là,
1: J'ai payé 2 fois pour des maquilleuses, des coiffeuses. Je vous épargne la liste là, qui comprendrait tous les frais de souper, déco, accessoires, déplacements. Bref, j'estime que j'ai dépensé un total d'au moins 7 000 $ pour ces 4 événements. À ce stade-ci, j'aurais presque pu m'acheter un char usagé ou faire un certificat à l'université avec cet argent-là.
2: C'est vrai.
1: Fait que ce soit bien clair, par contre, c'est ça, là, je veux nuancer. C'est clair que, pour vrai, c'est vraiment un privilège d'être aux côtés d'une amie pour ce grand moment-là de leur vie. Puis moi, toutes si mes amis me leur demandaient, je redirais oui et je redépenserais ce 7 000 $-là n'importe quand. Mais c'est aussi une charge financière non négligeable. Je pense qu'il faut en parler parce qu'à un moment donné, ça se demandait si les demoiselles d'honneur sont un peu là pour être le dragon prêt à investir 2 000 $ pour 5 % de ton compte de fée.
0: Ça coûte... Est-ce que ça coûte cher à la base d'être invité à un mariage?
1: Ben, pour vrai, oui. En tout cas, quand tu es dans le cortège nuptial, donc quand tu es demoiselle d'honneur ou quand tu es garçon d'honneur, il y a de plus en plus de célébrations qui impliquent des mariages à l'étranger, donc les fameux destination weddings qui sont très populaires sur les réseaux sociaux. Il y a de plus en plus aussi d'enterrements de vie de jeune fille qui se transforment en voyages internationaux avec des horaires dignes d'un itinéraire de croisière. Au travers de ça, ben, il y a des journées thématiques des fois où il faut porter un ensemble spécifique, zèbre, brillant, tout en blanc, cowgirl, Barbie de
2: l'Ouest. Oh là là.
1: Ah oui, très intense. C'est souvent inspiré de tendances TikTok, d'ailleurs. Il faut parfois acheter des accessoires très précis qui vont finir leur vie dans une boîte au sous-sol dès que les célébrations sont terminées. Puis il faut souvent participer à des cadeaux communs dont le budget ressemble des fois à un échange de bureaux sur les stéroïdes.
0: Wow! Mais les mariages, c'est intéressant. Puis autour de la table, est-ce que vous avez vécu des choses comme ça? Moi, depuis que j'ai écrit le livre, en as-tu vraiment besoin? Puis il y a un chapitre sur le mariage. Je n'ai plus aucune invitation.
1: Donc, je pose des questions.
2: Vous avez épargné beaucoup.
0: Je ne suis plus à jour. Un cadeau de mariage, c'est rendu à combien?
3: Dans le temps, c'était à peu près 100 $ ouais, là, pour le souper.
0: Moi, c'était rendu 200-150 par personne.
4: Ouais, c'est ça. Ouais, je dirais un 200-300 par
0: 200-300.
4: Personne.
0: Ouais. Et ça, c'est ça à compter le fait quand on va à Walt Disney, hein, comme vos amis?
1: Oui, c'est ça. Puis c'est ça, il y a une conseillère en voyage, Anna Hunter, qui a témoigné dans le Washington Post en mars qu'on dépense en moyenne entre 1 000 et 3 000 $ par personne pour assister à un enterrement de vie de jeune fille ou un enterrement de vie de jeune garçon. Et une personne qui fait partie du cortège nuptial sur 300 dettes pour assister au mariage d'un proche. C'est quand même beaucoup.
0: Et ces gens-là, j'aimerais ça voir leur solde de REER puis de CELI juste pour que ce soit cohérent, tu sais. On a beau

0: passion pour les mariés. Elles aussi sont un peu prises dans une industrie où on leur vend une idée que ce moment-là, il doit être parfait. Fait quand Pinterest, Instagram, TikTok te disent que tu dois, ça doit ressembler à un conte de fées, ton mariage, ça doit être la journée parfaite, c'est sûr que là, t'es enclin à vouloir dépenser plus.
1: Il y avait un balado sur l'amour du New York Times qui disait « Non, je ne serai pas ta demoiselle d'honneur, donc c'est un sujet à la mode. »
0: Oui, vraiment, c'est ça qui m'a mis la puce à l'oreille. En fait, il y a quelques mois, il y a une demoiselle d'honneur qui a partagé sa démission officielle là, dans le New York Times.
1: Mais d'ailleurs, une fois qu'on dit ça, que j'en mets ma démission, qui devrait payer? Parce que si, par exemple, j'invite quelqu'un à mon mariage, je veux qu'il soit déguisé comme un crémage à gâteau, est-ce que je devrais payer le crémage à gâteau? On se comprend?
0: Ouais,
1: la robe ne devrait pas être payée par les mariés?
0: C'est ça, je pense, la question la plus taboue des mariages en général. Parce que au final, se marier, ben, c'est quelque chose de très intime, très personnel. Ça part d'une relation entre deux personnes, mais on veut les célébrer en communauté. Puis ça cause souvent la question de la facture cause souvent des conflits parce que on a l'impression de payer un peu pour les envies puis les désirs de quelqu'un d'autre. Je sais pas si vous êtes déjà allé à un mariage puis vous vous êtes dit, hey, moi, je m'offrirais jamais ça. Mm-hmm. Fait que pourquoi est-ce que moi, je paye pour offrir ça à quelqu'un d'autre?
1: Comme des vacances. T'sais, jamais on se paye une semaine de vacances, puis là, on va en voyage une semaine pour aller au mariage des amis.
0: Par exemple, on est aussi confronté à la capacité des autres demoiselles d'honneur ou garçons d'honneur, par exemple, à payer. C'est pas tout le monde qui a les mêmes moyens. Si tu peux t'offrir justement un voyage à 3 000 à Tokyo, ça veut pas dire que ton ami qui fait la moitié de ton salaire peut se l'offrir. Fait que là, il y a comme la honte un peu de révéler des fois qu'on n'a pas les mêmes moyens que ses amis. Puis, ben, la peur d'avoir l'air cheap, puis de dire qu'on veut juste pas payer, même si on en a les moyens. Mmh.
1: Sur la belle audio de l'application, gênez-vous pas pour nous écrire quelles sont vos expériences de mariage les plus chères et les moins chères. Toujours intéressant de lire les gens qui font ça avec un petit budget. Mm-hmm. Est-ce qu'on a des conseils justement pour les personnes qui voudraient refuser d'être demoiselle d'honneur tout en restant amie avec la personne?
0: Oui, je pense que ça se fait. Mes conseils sont les suivants. Soyez honnête par rapport à vos moyens avec votre ami. Inventez-vous pas d'autres excuses si c'est vraiment une question financière. Si vous refusez, faites-le tôt aussi parce que peut-être que vous allez pouvoir être remplacé ou peut-être que la mariée ou le marié va comme reconsidérer ses plans. Jugez pas les envies et les choix aussi des mariés. Je pense que c'est quand même important, même si c'est quelque chose qu'on s'offrirait pas à nous, ça vaut pas la peine d'aller faire sentir quelqu'un mal, d'avoir envie de se faire plaisir. Puis, offrez des alternatives pour célébrer ensemble qui sont peut-être plus réalistes pour vous et vos moyens.
1: Comme une partie de toc, par exemple, entre
0: amis. Par exemple?
1: Une partie de toc ou une partie de ballon chasseur.
2: Un voyage à la CEPAC et à la
1: place
2: de Tokyo.
0: Wow.
1: Donc, d'ailleurs, j'ai écrit un chapitre sur le sujet pour ça, de dire ça, donner le droit de refuser l'institution, mais tout en respectant l'institution du mariage. Florence Larochelle, on rappelle que vous êtes chef de la section 495 chez Urbania. Merci beaucoup.
0: Merci.
1: Et si jamais quelqu'un chez Urbania veut vous inviter à son mariage, négociez votre augmentation de salaire en même temps.
0: Oui, c'est bon ça.

0: Diplômé de l'École nationale de théâtre en 2014, on a aimé la détester dans Stat. On applaudit sa victoire en finale de Big Brother. Et on lui lève notre chapeau d'avoir scénarisé la toute première comédie sportive québécoise au féminin Les Furies. Voici l'actrice, scénariste, metteuse en scène et chroniqueuse Gabrielle Côté. Bonjour.
1: Allô?
0: Gros CV. Impressionnant.
1: Grosse année, oui.
0: Gabrielle Côté, là-dedans, avec tout cet argent qui entre comme ça,
1: oui.
0: est-ce qu'on reste fourmi ou on dit ah non, on est cigale, on se paye la traite?
1: Mais écoute, tu sais, quand on sort de l'école de théâtre, là, mm-hmm. on a des années là, à 14 000 piastres à tout casser. Là,
0: voyons donc!
1: Ah oui! Ah oui. Donc, on apprend à ce moment-là comment vivre avec très, très peu d'argent. Puis ça, ça reste. Dans le sens que cette organisation-là que j'ai pas eu le choix d'avoir au début de ma carrière, ça fait quand même en sorte que... C'est pas que j'ai pas...

0: peur de manquer d'argent, mais je me prévois tout le temps comme si j'allais avoir un 3 mois pas de job.
1: Donc,
0: ça arrive de moins en moins, mais je suis tout le temps prête à avoir un trou dans mon horaire.
1: Quand on sort de l'école de théâtre, on reçoit un appel d'une amie, je veux que tu sois ma demoiselle d'honneur.
0: Là, ça on dit non.
1: On dit non. J'ai été surpris, votre premier emploi, c'était dans le chocolat.
0: Chocolat favori. Parce que moi,
1: à l'origine.
0: Ben, moi, je viens de Lévis. Okay. Puis le premier, le OG oui. Chocolat favori était sur la rue Bégin à Lévis. Puis à Lévis, quand t'avais 14 ans, t'attendais juste d'avoir ton 14 pour que te faire engager à la chocolaterie. Il y avait des fils, là. C'était incroyable, là. C'était hyper populaire. Puis c'était avant qu'il y en aille partout ailleurs.
1: Avant qu'il soit racheté par M. Brown et
0: exact.
1: Franchisé.
0: Et là, les gens venaient de Québec. Il y en a qui me disaient, nous autres, on arrive de Montréal. Non, non, non. C'était vraiment fou comme phénomène. Puis nous autres, on avait les clés de la chocolaterie.
2: Wow.
0: Puis on avait 14 ans. C'était incroyable. On a fait des courts-métrages là-dedans. On a mangé beaucoup, beaucoup de chocolat.
1: Nous, c'est Gino Chouinard qui nous a parlé de ça un jour et ça a fait connaître ça à travers le Québec.
0: Oui, exact.
1: Vous avez été couronnée grande gagnante de Big Brother avec
0: ouais.
1: un chèque de 100 000 $
0: ouais.
1: dont 25 000 étaient remis à la Fondation du Chaînon.
0: Ouais.
1: Ça, j'imagine, un, le Chaînon, c'était votre choix?
0: Oui, absolument. Absolument. Le Chaînon, je trouve qu'ils font une job hallucinante pour aider les femmes en position de vulnérabilité. Puis je trouve qu'on n'en parle pas assez. Fait que ça me permettait aussi d'en parler à un plus grand auditoire parce que Big Brother, c'est écouté par beaucoup de monde.
1: Ouais.
0: Fait que de mettre un peu le spotlight aussi. En même temps, j'étais contente de leur donner aussi le gros chèque de 25 000.
1: Et l'autre chèque de 75 000 qui est comme un gain de loterie. Hein? Est-ce que c'est considéré un gain de loterie ou c'est imposable, cette affaire-là?
0: Pas clair encore.
1: Hein? Mais c'est-tu clair ou c'est pas clair? Ce chèque-là qui est un 75 000 quand même,
0: ouais.
1: Vous avez fait quoi avec ça?
0: Mais vous allez être fiers de moi.
1: Oui.
0: Je l'ai placé.
1: C'est beau, hein?
0: Oui, c'est beau.
1: Puis c'est en réel, il y a un retour d'impôt en plus.
0: Exact.
1: J'aime ça.
0: je savais que vous alliez,
1: ça
0: vous alliez
1: fait
0: sourire.
1: Que tu peux.
0: Oui.
1: Non, mais assurer ces vieux jours, c'est bon. Vous êtes comédienne, vous faites de la scénarisation, de la mise en scène, des chroniques radio. Est-ce que vous avez toujours eu cette vision-là de dire, OK, dans ce métier-là, je vais me diversifier dès le départ?
0: Pas dès le départ, mais c'est venu quand même très, très, très rapidement. Puis c'est vrai que, mettons, j'ai fait l'école de théâtre, j'ai fini en 2014, puis j'ai été me former en scénarisation à l'École nationale de l'humour en 2019. Puis c'est vraiment à partir du constat de, là, je travaille pas assez à la télé, je travaille pas assez en cinéma. Fait que, coudonc, m'écrire des rôles. Tu sais, c'est vraiment parti d'un besoin d'actrice, d'abord et avant tout. Puis après ça, j'ai fait comme, ah, crime, j'aime ça, puis je pense que j'ai un certain talent pour le faire, donc je continue de le faire. Mais c'est vrai que j'ai pas le tempérament d'attendre que le téléphone sonne. Puis une chance, parce que ça marche plus de même. Je sais pas si ça a déjà marché de même, mais en tout cas, il faut provoquer les projets.
1: On n'est pas tous Rémi Gérard que le téléphone
0: non,
1: sonne à toutes les minutes.
0: C'est ça.
1: D'ailleurs, ce qui est intéressant dans ce que vous venez de dire, c'est l'École nationale d'humour, atelier de soir, versus aller faire l'INIS avec un programme à temps plein qui demande la renonciation. Donc, vous avez pu
0: ouais.
1: conjuguer les deux en même temps.
0: Oui, absolument, absolument.
1: Parlez-moi de Guinadon et les finances. Ça m'a surpris, ça, d'apprendre que Guinadon, vous avez donné un conseil
0: oui.
1: lorsque vous étiez à l'école de théâtre.
0: Bien, c'est parce que quand on était à l'école de théâtre, je me rappelle que moi, j'étais quand même rêveuse et naïve. Et ça m'énervait parce qu'on se faisait toujours dire à quel point ça allait être difficile. Puis à quel point on ferait pas d'argent. Puis à quel point il fallait être préparé mentalement à cette affaire-là. Puis moi, ça me fâchait beaucoup. Mais Guinadon, il nous avait dit, tu sais, là, de l'argent, là, un moment donné, il n'y en a plus, mais tu sais, un portefeuille vide, ça peut aussi attirer de l'argent. Puis c'est con, mais ça m'a vraiment fait du bien qu'ils nous disent ça, puis qu'ils nous disent un peu de pas avoir trop peur de manquer d'argent, puis de vivre aussi un peu comme avec la confiance que ça va se passer. Mais tu sais, c'est pas d'être passif par rapport à ça, mais c'était juste comme un conseil qui faisait du bien dans le contexte dans lequel j'étais. On dirait que c'était le seul qui pensait de même.
1: Mais il avait raison, dans le fond, un portefeuille plein, ça rend passif, comme les revenus passifs. Un portefeuille vide, ça nous pousse à le remplir.
0: T'es obligé.
3: Créatif, oui, c'est ça.
1: J'aime ça. Le film Les Furies, oui. sorti en 2025, je pense que c'est Mélanie Charbonneau qui produit
0: oui.
1: ça.
0: Qui a réalisé.
1: Qui a réalisé,
0: ouais.
1: excusez-moi.
0: Oui.
1: Récolté 1,3 million au box-office.
0: Oui.
1: Donc, le million, là, c'est comme un symbole.
0: Oui.
1: Est-ce que c'est considéré comme une bonne nouvelle dans le monde d'aujourd'hui? Vous dites, hey, le film coûte tellement cher que c'est les attentes minimales qu'on a.
0: Ah! Moi, c'est la première fois que j'écrivais un film. Hein.
1: Quand même.
0: Fait que tout est... Premièrement, j'apprends toutes les étapes en les vivant. Fait que pour moi aussi de me faire dire ah ça c'est un bon chiffre, ça c'est une bonne nouvelle. Je l'apprenais en même temps, je faisais ah oui, OK, on est content de ça, on est-tu content de ça? Ah oui, on est content de ça. Fait que oui, c'est sûr que c'est une bonne nouvelle, 1,3 million, c'est des gros chiffres pour un film au Québec. Mais en même temps, au Québec, pour pouvoir faire un film, on n'a pas le choix d'avoir du financement des gouvernements parce que je veux dire, le film, il a coûté à peu près 7 millions à faire. Fait que peu importe comment on fait nos maths, je veux dire, c'est impossible d'être rentable avec juste l'argent du box-office de toute façon. Donc, il faut que les gouvernements continuent de s'impliquer pour qu'on puisse avoir de la culture.
1: Et vous, quand vous écrivez votre scénario, comment ça fonctionne? Est-ce qu'il y a du genre, il y a une paye de base plus un rendement du film ou c'est vraiment non, voici votre chèque et c'est ça?
0: Ça doit dépendre des contrats. Moi, dans le fond, je suis payée pour l'écrire à la base. Puis après ça, une fois qu'il est produit, je suis payée un certain pourcentage de la valeur de la valeur du film.
1: Je comprends.
0: Mais je ne suis pas payée plus parce qu'il a fait plus d'argent au cinéma.
1: Donc, si vous étiez sur un film de 125 millions, ça serait plus payant.
0: Absolument.
1: Mais on n'est pas à Hollywood au Québec.
0: On n'est pas à Hollywood.
1: Ça existe. Faites-vous-en pas au Canada, on n'a pas des films à 125 millions. Mais OK, c'est intéressant parce que là, vous aviez deux chapeaux.
0: Oui.
1: Scénariste. Et actrice, est-ce que c'était déjà planifié ou vous êtes donné le rôle? Comment ça?
0: Ben, en fait, quand j'ai fait ma formation, je l'ai avoué. Puis c'est pas sexy hein, d'avouer ça. On dirait que y a comme ça vient avec une part de ben oui, moi j'ai voulu faire cette formation-là parce que je trouvais que je jouais pas assez à la télé puis au cinéma. Mais ça vient avec une certaine pression là, tu sais, de faire comme ben il faut l'accoter là. Tu sais, j'ai eu ce stress-là un peu quand tu sais comme un genre de deux semaines avant le tournage, j'ai fait ah ouais c'est ça, va falloir que je sois bonne. Là, parce que c'est sûr qu'on t'attend un petit peu plus avec une brique et un fanal quand c'est toi qui l'as écrit pour toi. Mais oui, je l'ai écrit pour moi, mais en même temps, dans le contexte actuel de comment ça fonctionne, c'est pas parce que tu t'écris un rôle que tu vas l'avoir nécessairement. Okay. C'est vraiment les gens qui mettent les sous, qui prennent les risques financiers, qui vont avoir un petit peu plus de prise de décision par rapport à ça. Puis ça, je l'ai appris en faisant ce processus-là. Et c'est vraiment la réalisatrice, en fait, qui a fait « Oui, moi, je veux que ce soit toi qui joues dans le film », les distributeurs et les productrices qui ont comme... qui ont été de l'avant avec ça. Mais cette décision-là ne me revient pas comme scénariste, en fait.
1: Donc, c'est un film qui a un certain succès. Est-ce que ça aide pour le prochain film? Ah! J'ai déjà dans mon CV un film à l'affiche qui a fonctionné.
0: J'imagine, mais en même temps, il y a tellement peu de films qui sont financés à chaque année. Puis tout le monde est bon, là. Tu sais, dans le sens que si des gens, justement, comme Xavier Dolan, ont de la difficulté à se faire financer leur film, ben moi aussi, je vais avoir de la difficulté. Au sens où c'est pas une affaire tant que ça de CV puis d'expérience. C'est vraiment, j'ai l'impression que chaque projet, c'est à recommencer.
1: Il y a aussi une notion commerciale de dire, est-ce qu'on touche un grand public,
0: oui.
1: Un public de niche? Est-ce que c'est ça qu'on cherche dans le financement? Parce que un financement de film, c'est comme un portefeuille. On va avoir différents niveaux. Pis
0: exact.
1: On n'est pas dans les mêmes niches.
0: Oui.
1: Est-ce que c'est plus payant, vous pensez, sur la carrière, la renommée d'avoir fait Big Brother ou d'avoir fait un film qui est dans les salles de cinéma?
0: Ah, c'est pas du tout le même... j'ai l'impression que c'est pas nécessairement le même public.
1: C'est qu'à l'épicerie, on vous reconnaît pour Big Brother, j'imagine.
0: Exact. Exact. À l'épicerie, on me reconnaît pour Big Brother ou pour Stat. Puis en même temps, c'est drôle parce que quand je suis sortie de Big Brother, j'avais un événement au rendez-vous du cinéma québécois. Puis j'étais habituée, ça faisait 3 jours que j'étais sortie, j'étais habituée de me faire dire bravo, bravo dans la rue pour Big Brother. Et là, je rentre à la Cinémathèque à Montréal et tout le monde est comme
1: Laurence
0: bravo.
1: Caron.
0: Non, tout le monde est comme bravo pour les Furies. Puis j'étais comme ah oui, c'est vrai, j'ai fait ça avant. Mais ça dépend vraiment du public, en fait. Puis j'ai l'impression que ce qui est le plus payant pour la carrière, c'est d'avoir fait les deux, au sens où ça ratisse beaucoup plus large. Puis ça crée de la conversation aussi avec une tante, par exemple, qui aurait vu Big Brother, mais qui n'aurait pas vu Les Furies. Ah ben, si tu l'as aimé dans Big Brother, tu peux aller au cinéma, encourager le cinéma québécois.
1: Là, vous avez décroché le fonds Netflix, qui est une nouvelle affaire pour nous, là, pour le film. Donc, est-ce que c'est quelque chose de différent ou vous n'étiez pas dans le processus?
0: Ah, le fonds Netflix, c'est le premier fonds que j'ai eu dès le départ. Donc, ça fait genre 5 ans. Puis ça, c'était vraiment... c'était pas... En fait, Netflix... J'ai quand même un peu la sensation qu'ils donnent ça un peu pour financer des œuvres sans avoir nécessairement besoin de payer les taxe, tu sais, dans le sens...
1: je vois vous empêcher dans un chemin qui se calme. Dans le fond, vous dites, on finance au Canada un fonds pour financer les œuvres d'ici pour compenser le fait qu'on va acheter de l'argent au Canada.
0: Voilà, exact. Donc c'est ça, mais ça ne veut pas dire que c'est Netflix qui détient les droits de mon film, pas du tout. Tu sais, mon film, maintenant, il est sur Crave depuis début juin. C'est ça, mais c'est sûr, ça donne un coup de main. C'est un fonds, en fait, qui est avec l'École nationale de l'humour. Donc, c'est sûr que ça m'a donné le premier coup de main avant d'avoir la SODEC. Ça a comme fait un petit saut de « Ah, ben j'ai un peu de sous pour commencer à travailler sur le projet. »
1: En stat, c'était une série hebdomadaire.
0: Ouais.
1: C'est quotidien, c'est devenu hebdomadaire.
0: Ouais.
1: Dans vos cachets comme artiste, est-ce que ça change le prix par journée ou simplement vous avez moins de journées de tournage?
0: Ben, moi, je suis morte. Je n'ai plus de journée de tournage.
1: Non, vous n'aviez pas, même avant. Mais vous avez, avant de mourir...
0: J'ai eu deux jours, dans le sens que...
1: Ils vous ont tué.
0: Ils m'ont tué, épisode 1.
1: Trop cher.
0: Non, c'est ça. Non, j'avoue que j'ai aucune idée... J'ai aucune idée de comment ça fonctionne à ce niveau-là. Je suis morte trop vite.
1: Vous êtes morte trop vite. Ben, c'est correct. Mourir, un rôle de perdu de se retrouver. D'ailleurs, c'est quoi votre plus grosse folie financière, vas-y, vous pensez?
0: Ben, une maison.
1: Maison?
0: Mais une maison, c'est fou. Mais dans le sens, moi, j'ai capoté un peu comme écrire un film. J'ai appris comment je le faire en le faisant. Quand t'achètes une maison, là, on dirait que tout le monde pense que t'as acheté plein de maisons dans ta vie.
1: Ouais.
0: C'est-tu moi ou il y a personne qui t'explique rien? Tu visites une maison, t'as visite une fois. Moi, là, quand j'achète des jeans, là, des fois, je les essaye trois fois là, avant de les acheter, avant de prendre cette décision-là. Là, t'as visite une fois, t'es comme, ah oui, OK, il faut qu'on fasse une offre là. Ah oui, OK, il faut que... Puis là, oui, il va avoir l'inspection, mais tabarouette, je trouve que c'est... C'est comme si on accepte collectivement que, bah ouais, acheter une maison, tu peux faire ça en une visite, puis il n'y a pas de problème.
1: En plus, il y a du home staging hein, pour que la maison soit belle quand on la visite. Donc, tout est parfait. Coup de cœur, on paye. Et après ça, bon, on rénove. Gabriel Côté, le film Les Furies est maintenant disponible sur Crave depuis le 29 mai. Vous avez le rôle principal ou un des rôles principaux dans la série Mustang. Et vous allez être en tournage cet été et dans la saison 2 aussi de Gâté pourri à côté du 11 juin sur Crave.
0: Merci.
1: Grosse année, grosse année.

0: Ses clients sont d'autant des courtiers immobiliers, les entrepreneurs en construction, des particuliers, et elle s'occupe autant des condos de 300 000 $ que de la maison de Maman Dion ou Georges Saint-Pierre. Elle fait du home staging ou ce qu'on appelle de la valorisation immobilière depuis 15 ans. Voici Catherine Routier, propriétaire de la boutique Urbaine. Bonjour.
1: Bonjour.
0: Bon, c'est quoi les services qu'on offre en home staging ou en valorisation immobilière?
1: Bien, il y en a plusieurs. Ça dépend quel type de maison on a. T'sais, si on a une maison vide, on a le service où on peut la meubler au complet parce que les gens sont pas capables de visualiser les maisons
0: potentiel,
1: vides. Hein. Exactement. T'sais, c'est la partie droite versus la partie gauche du cerveau. Là. Il y a à peu près 25% des gens qui sont capables de visualiser un espace fini.
0: Quand vous êtes devant ça, bon, on est honnête, c'est des fois c'est encombré,
1: oui.
0: Des fois c'est vide. Dans votre travail, il n'y a pas de rénovation. On est vraiment dans investir sur des articles pour mettre en valeur temporairement.
1: Oui, il y a ça, mais on va donner des recommandations aussi pour les rénovations, parce qu'on sait que des fois, les rénovations, ça peut augmenter énormément la valeur de la maison. Fait que dépendant de où est-ce que le client veut aller, ben s'il est prêt à payer plus pour recevoir plus, ben c'est des choses qu'on peut faire avec eux.
0: Disons que j'ai trois endroits à investir, là, trois postes de dépenses. Je mets mon argent où si j'ai le temps et le goût d'investir.
1: Pour vendre,
0: oui.
1: Les meilleurs retours sur investissement, c'est la peinture.
0: Ah!
1: Avoir une peinture neutre et propre, très fraîche, pas trop de trous, pas scraper dans les coins de mur, ça c'est un super bon retour.
0: Avec des enfants pour peinturer durant l'été, parce qu'ils sont pas occupés.
1: C'est ça.
0: Oui.
1: Après ça, la luminosité, les lumières.
0: Hein?
1: Quand on rentre dans les maisons, tu sais, on voit tout de suite, ça donne le ton, ou ça donne le look, puis où est-ce qu'on s'en va. Fait que ça, c'est très, très payant, parce que des fois, tu sais, on va avoir des condos ou des maisons de 1980 avec, tu sais, des lumières un peu plus...
0: Ouais. Jaunis.
1: Oui, jaunis et classiques.
2: Les mettons. Sur les rails, là.
0: Oui.
1: Ben, c'est ça, faut pas bouger trop parce qu'ils tombent. Mais c'est ça, en changeant les lumières, ben, ça donne un nouveau ton. Puis là, juste avec la peinture, la lumière, on vient de changer énormément la maison. À partir de ça, ben, il faut montrer l'espace. Mais c'est les deux premières choses que je recommande aux clients.
0: Justement, vous parlez de lumière. Est-ce que vous avez une heure de la journée où vous dites ça, c'est l'heure de home staging? C'est à 7 heures-ci qu'on fait visiter la maison, entre 10h42 et 11h38 dans cette maison.
1: Ben moi, je ne suis pas courtier.
0: La lumière est belle à cette heure-là. Tu sais?
1: Ben, en fait, ça dépend l'été ou l'hiver. Là. Mm-hmm. Mais l'hiver, en fin de journée, c'est pas mal beau. L'été, à partir de 5 heures, on est correct.
0: Okay. Donc, quand je veux vendre, moi, je regarde Centris comme une revue pornographique chaque semaine. J'aime ça. T'sais, je regarde juste pour voir.
1: C'est excitant.
0: Oui, oui, je suis un gars très, très voyeur. Et ma question, c'est quand je veux vendre, qu'est-ce que je dois adopter comme comportement? Qu'est-ce que je dois comprendre?
1: Ben, en fait, moi, je dis toujours qu'il y a un acheteur pour chacune des maisons.
0: Une maison encombrée, il y a un acheteur pour ça?
1: Il y a un acheteur. Ça va peut-être être plus long, ça va peut-être être moins cher, mais il y a un acheteur quand même. Fait que, tu sais, moi, je pose la question au client, est-ce que c'est une vente rapide que vous voulez avoir? C'est la première chose. Puis, voulez-vous, sur votre investissement, le plus gros investissement de votre vie, aller chercher un petit peu plus d'argent?
0: OK. Mais la question, comment ça coûte? Parce que là, il y a le budget que je dois mettre pour décorer, louer des meubles, emprunter, déplacer et votre temps. Donc, quel genre de budget je dois prévoir? Entre quoi et combien à peu près, là?
1: Ben ça dépend. Tu sais, dans la maison vide, mettons, on part à un 3,5, on est à peu près à... dépendant, là, mais entre 3 500 et 4 000.
0: Ça, c'est de la location.
1: De la location, mais ça inclut tous les frais de service. Là, les clients n'ont rien à faire. Puis, il y a la maison habitée aussi, où justement, quand c'est encombré, ben il faut donner des recommandations. Fait qu'il y a une première consultation. Ensuite de ça, ben on va faire le travail. Fait que, tu sais, dépendant de la grosseur de la maison, on peut aller à peu près 2 500, 3 000, 5 000. Tu sais, ça dépend du nombre de pièces qu'on a à faire.
0: Beaucoup de gens mélangent mise en valeur et rénovation. Mm-hmm. Donc, est-ce que, par exemple, la mise en valeur, ça peut dire, hey, faites un dosseret dans la cuisine pour 5 000 $, là, puis ça va valoir la peine, là?
1: Oui, puis ça coûte pas 5 000 $ faire un dosseret. Non.
0: Non, mais surtout si on le fait soi-même.
1: Non, mais on trouve des trucs. Puis, tu sais, en home staging, c'est ça aussi, aller chercher le meilleur retour sur investissement. Fait qu'on est-tu obligé d'aller dans un magasin ultra dispendieux pour aller chercher des céramiques ou on va dans des magasins de liquidation? Fait que ça, c'est un de mes rôles aussi.
0: L'intelligence artificielle maintenant. On va sur Centris, puis là, il voit de la céramique sur le mur, puis il dit, OK, c'est une salle de bain. Il nous donne une image de salle de bain, même si c'est un corridor. Est-ce que vous, l'IA, aide à votre travail pour montrer aux clients ce que ça pourrait être après le home staging? Ou...
1: Bien, il y en a qui s'en servent. Ça se fait plus en déco qu'en home staging, là, parce que le home staging, c'est rapide. Les clients nous appellent. Puis,
0: c'est deux jours, là.
1: C'est ça, 24-72 heures, on fait les choses. Fait que c'est très, très différent, là.
0: Autour de la table, je ne sais pas s'il y a des amateurs d'immobilier, est-ce que vous êtes du genre à aimer ça, du genre que la maison soit mise en valeur? Est-ce que vous avez l'œil pour ça? C'est-à-dire, moi, je vois très bien, ah, cette maison-là, elle n'est pas comme ça, là, normalement. Il y a eu de l'aide, là.
2: J'avoue qu'on dirait que moi, j'ai plus vu des maisons qui étaient comme habitées. Quand j'ai visité, mettons, pour acheter la maison, c'était plus des maisons qui étaient habitées. Puis c'est vrai que des fois, ça aurait pris quelqu'un qui repasse. Parce que c'est vrai que même si tu veux pas te laisser influencer par les goûts des autres, des fois, il y a comme quelque chose qui vient t'accrocher. Puis tu fais, je sais pas c'est quoi. Puis peut-être des fois, c'était juste le luminaire qui était là.
1: Ou la petite culotte sur le bord du lit.
2: Il y a ça. Ça aussi. Y a
0: moi, j'ai visité une maison à un moment donné. Il y avait un lit doré. Et dans le sous-sol, dans une pièce barricadée avec 75 poupées autour du lit qui regardaient le lit.
2: Ça, c'était pas du home staging.
0: Ça aurait pu être. Et l'autre affaire, c'est que moi, quand j'achète une maison, je me dis, ça va être ma maison. Est-ce que je veux vraiment ce que la personne veut? Donc, est-ce qu'on est en train de personnaliser un goût qui est peut-être pas celui de l'acheteur?
1: En fait, on le dépersonnalise. Justement pour que les gens, quand ils arrivent, ils font la visite, ils se sentent chez eux, chez vous.
0: Donc, est-ce que une maison qui est très différente, très difforme, une pièce est bleue, l'autre pièce est 1860, l'autre pièce est un médiéval, on tente de tout mettre ça égal?
1: On a du fun. Oui, on essaye d'uniformiser.
0: L'autre point, c'est il y a une question quand la structure est affectée. Exemple, vous dites, OK, ici, là, il y a une fissure dans le mur. Est-ce qu'on est du genre à dire, OK, écoutez, il faudrait quand même réparer la fissure et aviser l'acheteur qui a eu un mouvement?
1: Oui, c'est sûr que je ne vais pas jusque-là dans le métier, mais souvent, on va voir des vieilles maisons puis nous demandent de faire le home staging. Mais c'est sûr que si on fait le tour de la maison puis qu'on voit qu'il y a des, que c'est tout pété partout, je vais dire au courtier ou au client, ben premièrement, ça serait bon de faire ça. Puis après ça, ben on se parle. Parce que on cache pas de choses en staging. On montre, on présente un espace de vie.
0: C'est un peu comme quand on présente un ami. On dit, hey, ça, c'est un bon Jack. Ça, c'est du home staging de personnalité. Et, vous,
3: mettre en valeur.
0: Mettre en valeur un ami. On dit, hey, des qualités, on oublie les défauts. C'est un peu comme ça, la maison, on met les qualités de l'avant.
1: Tout le temps. Il faut montrer l'architecture, il faut montrer les points que les gens vont accrocher dessus, puis mettre le focus vraiment là-dessus. Puis en même temps, en mettant le focus là-dessus, ben les petits défauts de la maison passent. Souvent incognito.
0: Est-ce qu'il y a du home staging extérieur? C'est-à-dire, oh boy, là, ici, là, il faut qu'on fasse du travail dans la cour et ça vaut la peine.
1: L'été, oui.
0: L'hiver, on pèse.
1: Au moins de partir la piscine puis mettre un petit aménagement qui est le fun, mais la cour, c'est pas ce qui va faire vendre en premier, selon moi. C'est vraiment quand les gens entrent à l'intérieur, c'est là qu'ils font le wow. Là.
0: Est-ce qu'il y a des modes dans votre travail? C'est-à-dire que là, c'est la mode, c'est les coussins noirs, c'est en les chalets, ça prend un chevreuil sur le coussin. Bienvenue chez vous.
1: Oui, ça, on était il y a 5 ans, mais oui.
0: Ces fameuses modes. On le sait d'ailleurs, ils sont à vendre, ces chalets-là, on les voit là. Bienvenue au chalet, prenez un verre de vin. Ouais. Catherine Outhier, vous êtes propriétaire de boutiques urbaines, donc les gens qui veulent revoir leur maison, il y a des gens pour vous. Si vous n'avez pas de goût, il y a des gens qui ont des goûts pour vous. Et écrivez-nous si vous avez de belles histoires de mise en valeur de votre maison. Des fois, c'est même une belle histoire de transfert de maison grâce à une mise en valeur. Cet élément-là m'a rappelé ma grand-mère et on a acheté la maison à cause de ça. Donc, n'hésitez pas à nous écrire sur l'application audio.

0: Ah oui, les bols, quand vient le temps de manger sur la pause du midi, le bol est devenu le symbole par excellence de notre désir d'efficacité. Mais est-ce qu'on est en train de perdre la tête, perdre le nord et virer complètement sur le bol, hein, disons-le? C'est une assiette mélangée, hein, un bol finalement qui contient des aliments. Et justement, comme expert de la situation, Alexis Bouliane, journaliste spécialisé en agroalimentaire, qui a un sujet plus léger aujourd'hui.
1: C'est ça, ben oui, bolologue, je m'improvise. Je me suis posé la question suivante, pourquoi tout est dans un bol maintenant? Bol burrito, bol falafel, bol du dragon, bol coréen, bol grec, ou quand on veut être un petit peu plus flou, bol méditerranéen. Là.
0: Boléro de Ravel.
1: Oui, ben OK, excusez, j'ai pas votre culture, Pierre-Yves. Mais des fois, on abandonne, c'est juste un bol repas ou bol de protéines. Miam! Donc, la recette est pas mal tout le temps la même. Un grain, une protéine, une poignée de quelque chose de frais. Là. Souvent, il y a du chou rouge, une petite sauce. Tout le monde fait des bols maintenant. Tim Hortons, Saint-Hubert, Subway, par exemple. Mais il y a aussi des chaînes spécialisées comme Poulet Rouge qui ont émergé dans les dernières années, qui font des bols.
0: Les Poulets Rouges qui ont un seul ingrédient, donc ça fonctionne bien, du poulet avec des légumes. Mais il me semble que c'est pas nouveau, cette affaire-là. On dirait que ça fait comme plusieurs années. Ça a commencé par les Pokéballs. Et là, bientôt, on va avoir des Big Mac Bowls chez McDonald's.
1: Attends, je parierais pas sur l'absence du Big Mac Bowl dans les prochaines années parce que clairement, on en a fait du chemin quand même depuis 2016, 2015, 2016, l'apparition du Pokéball.
0: Je vous ramène avant ça, il y avait eu le bol en pain chez Tim Hortons.
1: Oh, wow! Mais oui, le bol en pain, cette merveilleuse invention un peu molle.
2: un peu molle.
1: Beaucoup molle, dans le fond. Mais ce qui est nouveau, dans le fond, c'est l'engouement autour du concept. Puis c'est devenu un peu le symbole d'un segment de marché. Donc, on le fréquente probablement, ce segment-là de marché en restauration. C'est le fast casual en anglais, la restauration haut de gamme en français. C'est un marché mondial d'à peu près 200 millions de dollars américains.
0: Quand même.
1: Puis il y a tout un paquet de tendances socio-économiques là-dedans, là, comme dans un bol avec 18 ingrédients.
0: Mais qu'est-ce que ça révèle sur ce qu'on est de vouloir manger des choses mélangées rapidement?
1: Ben là, déjà qu'on est pressé, hein? Mais en même temps, on est pressé, mais on a à cœur notre santé. La promesse du haut de gamme rapide, c'est de nous donner un repas sain, équilibré, sans les tracas d'avoir à se faire un lunch à la maison, là, de cuisiner ou d'attendre assis au restaurant. Puis je soupçonne aussi que c'est un format qui tolère particulièrement bien la livraison et le pour-emporter.
0: Ah oui.
1: Pas mal mieux qu'une assiette peut-être et un peu moins bien qu'un sandwich, mettons. Mais quand je vous disais que ça mélange beaucoup de phénomènes, c'est entre autres à cause de l'obsession pour les protéines que je décrirais comme très 2025. Là, ça commence à être un peu dépassé. Mais là, c'est aussi celle des fibres, hein, le fiber maxing pour la santé intestinale. Sauf que c'est rendu tellement omniprésent que plusieurs commentateurs dans l'industrie ont commencé à critiquer le concept en appelant ça du slop.
0: Okay.
1: Le slop, c'est le mot de l'année selon 2025 selon Merriam-Webster, puis on pourrait le traduire par bouilli ou gros mélange, là, pas clair.
0: Je sais pas si vous êtes d'accord. Moi, le bol a une vision de santé. Mm-hmm. Il y a deux phénomènes que je remarque. Le premier, on nous remplit de riz ou de grains de blé ou quelque chose qui remplit le bol beaucoup. Deuxièmement, quand vous regardez les commandes pour emporter, beaucoup de sauce qui vient complètement détruire le côté. Mais est-ce que vous êtes des fans des bols?
2: Mais je suis plus fan de me faire des bols à la maison.
1: Oui.
2: Dans le sens que ça, je trouve que c'est pratique pour vrai. Tu prépares tous tes ingrédients séparément puis ça te fait des lunchs pour la semaine.
1: 100%. Puis on est conscient de ce qu'on mange aussi quand on mange un bol parce que les ingrédients sont à la surface puis tout est là.
2: Oui.
3: C'est nécessairement meilleur que la slop, en tout cas.
2: Absolument.
1: C'est pas de la bouillie. La bouillie, c'est plus tard. C'est 5 minutes après. Là.
0: Mais les bols, quand on y pense, là... Il y a aussi un côté qu'on peut se faire avec l'intelligence artificielle, on peut se faire plein de bols, plein de recettes.
1: Ah oui.
0: Ça, c'est lié, non?
1: Ben, d'abord, slop, ça a été utilisé pour l'intelligence artificielle, le contenu généré par l'intelligence artificielle. Puis là, c'est en train de s'étendre à toutes sortes de sphères, là, comme la mode Shane et Temu, pour ne pas les nommer. C'est de la bouillie, du slop vestimentaire. Au même titre qu'un bol qui soit mexicain, libanais, coréen, quand tu le manges, ça finit par être méconnaissable finalement. Là. Puis il y a aussi un effet d'homogénéisation. Tu sais, il y a les aromates d'une culture X, on mélange ça ensemble puis on vend ça à des consommateurs qui sont curieux mais qui veulent un format familier. Donc c'est un peu coupé de sa culture d'origine aussi. Puis il y a même certains internautes qui ont comparé ça à l'alimentation du bétail, là, des vaches. Là. Donc il y a de la moulée pour animaux puis ils ont l'impression d'être eux-mêmes du bétail qui attend son alimentation l'heure du midi. Là. Donc c'est pas très glorieux.
0: Florence La Rochelle, peut-être que pour réduire les coûts des demoiselles d'honneur, on pourrait faire les bols demoiselles d'honneur pour
4: c'est
0: les
4: bon
0: nourrir.
4: C'est bon ça, j'aime ça. Imagine un mariage, c'est juste des bols.
0: Un mariage bol, j'aimerais ça.
1: Pourquoi pas?
4: Faites, simple, efficace.
1: Faites votre propre bol.
4: Oui.
0: Un mariage avec juste des bols. Tout le monde qui a une cotère de 35. Mais là, est-ce que justement, c'est en train de plomber les ventes d'autres choses ou même les ventes des bols? Parce qu'on dirait que là, il y a une tendance, ouais. Les gens sont tannés.
1: C'est ça, il y a comme une fatigue là, qui s'installe. Puis on sait que bon, une chaîne comme Chipotle ou Cava aux États-Unis, là, ça va nous coûter autour de 20 US là, se prendre un bon bol. Là. Donc, ça commence à avoir un effet là, de saturation. Puis l'expansion est plus du côté de l'Europe actuellement. Puis beaucoup moins du côté nord-américain. Mais ça reste un marché super imposant. Puis on nous promet des croissances encore solides là, d'ici 2035. Selon les analystes. Mais la fatigue du bol, puis surtout de son prix, je dirais, c'est en train de créer une course pour augmenter la valeur perçue. Donc, on ne veut pas que ce soit juste du remplissage de riz, de quinoa, vous l'avez bien dit tout à l'heure. Donc, Sweet Greens aux États-Unis a augmenté la quantité de protéines de 25 % dans ses bols pour faire face à ça. Puis là, il y a même un mouvement anti-bol. Ah. Ben oui, Pierre-Yves, on est rendu là, les pro-bols puis les anti-bols. Okay. Moi, je pensais jamais dire cette phrase-là à la radio d'État. Ben, en tout cas, on est rendu là. mais il y a une chaîne britannique, donc Farmer qui a fait parler d'elle pour son concept anti-bol de bouillie. Là. Ça, c'est ma traduction de anti-slop bowl. Mm-hmm. Donc, leur solution, c'est des petits cabarets. Donc, les ingrédients sont tous séparés en trois sections. Là, puis, ça a l'air bien propre là, quand on regarde ça. Ils ont ouvert une succursale à New York ce printemps et ils espèrent percer aux États-Unis. Le PDG, Jonathan Recanati, a dit « Je veux que les gens se souviennent de ce qu'ils ont mangé. » Donc, je souhaite à tout le monde de se rappeler de ce qu'ils vont manger ce midi.
0: Donc, finalement, on est passé de l'assiette mélangée dans un bol, redistribuée dans des contenants séparés. Pour revenir au même. Ça, c'est comme les gens qui me parlent beaucoup de, en anglais, meal prep, donc la préparation d'avance. Moi, j'appelle ça des restants préparés d'avance, finalement. C'est comme, finalement, de cuisiner d'avance.
1: Des prix restants.
0: Des prix restants. Merci, Alexis Bouliane, journaliste spécialisé en agroalimentaire. Bol, OK, pour l'année prochaine, parce qu'on va revenir la saison prochaine, oui. J'ai peut-être un défi pour vous. Là. On pourrait parler des wrap salades aussi qui s'en viennent, c'est-à-dire et cette fameuse tendance de tout mettre dans la salade. Bon, Antoine, vous êtes
2: pour faire
0: suspicieux.
2: Un sandwich,
0: Fini le blé.
3: Un bol, ça demeure une salade là, quand on y pense.
1: Ah, je m'aventurerai pas là-dessus.
0: C'est déjà tout pour l'émission. La semaine prochaine, attention, c'est notre dernière de la saison. Donc, on a un menu estival. Et quand on dit estival, on dit Damien Robitaille. Je vais peut-être lui demander de chanter, on va voir. On va aussi parler de camper dans son auto, parce que Paul-Antoine, on économise, on achète une voiture
3: Pourquoi pas?
0: On campe dedans. Et on va parler de soccer avec Rocco Placentino du FC Supra. Alors, merci à tous nos invités. On a eu comme chroniqueuse, évidemment, Florence Larochelle, comme invité Gabriel Côté, Catherine Routier, Alexis Bouliane. Merci à l'équipe, Dominique Beaudoin à la technique, à la recherche, Émilie Lamontagne et Paul-Antoine Jeté, adjointe à la réalisation, Florence Thiel-Décombe. Réalisation Esther Pilon. Ici Pierre-Yves McSween. Qu'un été soit pour vous synonyme de travail, de repos ou de coût indirect. On se revoit la semaine prochaine et d'ici là, sauf qui peut.

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7: Bon samedi matin, ici Julien Latraverse à Vancouver. Voici vos informations régionales. Ce soir aura lieu le premier match de la Coupe du Monde à Vancouver. La journaliste Jennifer Maher est allée prendre le pouls des résidents et des touristes. Jennifer, quelle est l'ambiance dans la ville?
8: On est en début d'après-midi ici à Vancouver. Le match est dans plusieurs heures, mais déjà l'ambiance est très festive. Je me situe en ce moment sur la rue Granville qui est piétonne. On voit des maillots de toutes les couleurs, de tous les pays. Mais nécessairement, aujourd'hui, on voit un petit peu plus de rouge pour la Turquie et de jaune et de vert pour l'Australie. Et ça, c'est parce qu'à 21h, à l'heure du Pacifique, ce sera le coup d'envoi du premier match de la Coupe du monde de soccer masculin à Vancouver, au stade BC Place. Les étoiles du croissant, donc la Turquie, va affronter les Socceroos de l'Australie. Ça, c'est une référence, bien sûr, aux kangourous qu'on trouve dans ce pays-là. Et maintenant, pour ce qui est de la logistique, eh bien, il y a plusieurs rues qui sont fermées au centre-ville de Vancouver. On privilégie donc l'utilisation des transports en commun, des autobus, du SkyTrain ou encore de se rendre à pied au centre-ville. Et on peut le constater ici, dans la zone piétonne du centre-ville, plusieurs familles, plusieurs supporters et enthousiastes de soccer sont déjà au rendez-vous et ça plusieurs heures avant le coup d'envoi.
7: Jennifer Maher, merci beaucoup. Le premier ministre de la Colombie-Britannique, David Eby, ne compte pas ouvrir d'enquête indépendante sur le départ du chef du service de police de Surrey. Le 2 juin, le conseil de police a annoncé que Norm Lipinski ne serait plus en poste sans donner plus de détails. Le premier ministre affirme que selon les informations dont il dispose, le conseil de police de Surrey n'a pas enfreint la loi dans ce dossier. Malgré tout, les appels se multiplient pour que la province agisse. Amelia Mockauer a plus de détails.
9: L'ancien maire de Surrey et candidat à la mairie, Doug McCallum, a déposé une plainte officielle auprès de la province. Il exige une enquête indépendante sur le retrait le 2 juin de Norm Lipinski de son poste à la tête du service de police de Surrey. C'est que plusieurs questions restent en suspens, notamment comment et pourquoi Norm Lipinski a quitté son poste, qui au sein du conseil de police était impliqué dans cette décision et combien ce départ coûtera aux contribuables de Surrey. Pour Doug McCallum, c'est un congédiement et il gruge la confiance du public qui, explique-t-il, est déjà malmené par la crise d'extorsion à Surrey et la transition policière de la GRC vers un service de police municipal terminé en 2025 qui avait mené à un bras de fer entre la mairesse de Surrey, Brenda Locke, et la province. Mais le premier ministre de la Colombie-Britannique est ferme. Rien ne laisse croire, affirme David Eby, que le conseil de police a violé la loi sur la police. La députée indépendante de Surrey, Cloverdale, et Honoré Turco rappelle toutefois que le président même du conseil de police de Surrey a été exclu de la décision concernant M. Lipinski. Prendre une telle décision sans fournir d'explications au public est un manque d'égard envers les policiers et la communauté, précise Mme Turco. Pour le politologue Stuart Press, David Eby tente de se distancer du dossier. Il dit que malgré tout, si les questions persistent, la province pourrait avoir à intervenir puisqu'il s'agit de sécurité publique. Ici, à Mme McCarthy. Radio-Canada, Victoria.
7: Les États-Unis et l'Iran seraient sur le point de finaliser un accord pour mettre fin à la guerre au Moyen-Orient. C'est à tout le moins ce qu'affirme le médiateur pakistanais. Washington et Téhéran ont eux aussi indiqué qu'un compromis était susceptible d'aboutir, même si l'armée américaine a abattu des drones iraniens qui visaient des navires commerciaux dans le détroit d'Ormuz. Comme l'explique Greta Juris, le Pakistan a même évoqué la possibilité d'une signature au cours des prochaines heures.
10: C'est le premier ministre pakistanais, Shehbaz Sharif, qui en a fait l'annonce aujourd'hui. Il a déclaré que son pays se prépare pour une signature du texte d'ici demain, qui sera suivie de discussions techniques la semaine prochaine. L'Iran a toutefois déclaré qu'elle n'aura pas lieu dimanche, mais plutôt au cours des prochains jours. Les deux camps semblent donc plus près que jamais à mettre fin au conflit qui aura duré plus de 3 mois. Pourquoi maintenant? Eh bien, le professeur émérite à l'université de Sherbrooke et directeur de l'Observatoire sur le Moyen-Orient et de l'Afrique du Nord, à la chaire Raoul d'Endurant, Sami Aoun, souligne qu'autant l'Iran que les États-Unis peuvent encore clamer victoire, ce qu'ils n'auraient peut-être pas pu faire si la guerre devait se prolonger.
11: Pour le régime iranien, il s'est sauvé et il a éloigné la possibilité qu'il tombe et qu'il s'effondre. Et pour l'administration Trump, il a évité d'aller dans une situation qui ressemble à ce qui est arrivé en Afghanistan ou en Irak.
10: Le protocole d'accord d'Islamabad prévoit la réouverture du détroit d'Ormuz et la levée du blocus américain contre les ports iraniens. L'Iran conserverait aussi le contrôle du détroit de concert avec Oman. Les négociations sur le programme nucléaire iranien, central pour l'administration Trump, interviendraient par la suite. Ici Greta Juris, Radio-Canada, Montréal.
7: Voilà, c'était les informations à l'antenne d'ici Radio-Canada Première. 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
1: Le pardessus, le paletot et la canadienne sont-ils des manteaux? Manteau est un terme générique qui désigne un vêtement d'extérieur à manches longues. Le manteau descend au moins jusqu'aux cuisses. Le pardessus, le paletot et la canadienne sont donc des manteaux. Plus précisément, le pardessus est un manteau d'homme en tissu épais, en fourrure ou en cuir. Le pardessus descend généralement sous le genou. Le paletot, qu'on appelle aussi manteau trois quarts, est plus court que le pardessus. Enfin, la canadienne est un manteau en lainage épais, pourvu d'un capuchon et parfois doublé de peau de mouton. Dans les autres pays francophones, on utilise le terme anglais « duffel coat » pour désigner ce type de manteau.

0: Les faits d'abord. Bonjour, ici Anne Gravel, bienvenue. Il va être question un peu plus tard dans cette première heure de cette grosse histoire qui éclabousse la police du SPVM à Montréal cette fin de semaine, alors que 16 policiers, une équipe complète donc du poste 39 de Montréal-Nord, 16 policiers qui sont visés par une enquête pour des gestes racistes et haineux. Je vais en parler avec le chef Fatih Daguerre. Il va être question aussi dans l'émission de l'interdiction éventuelle des réseaux sociaux pour les moins de 16 ans au Canada, mesure efficace ou coup d'épée dans l'eau. On va aborder la colère aussi des Français, auteurs de deux gros cas judiciaires sur des viols. Celui de la petite Liana, tuée ces dernières semaines par un agresseur reconnu, et l'affaire Patrick Bruel, mise en examen pour viol. On va se demander aussi durant l'émission si le président Trump ne commence pas à être fragilisé par une foule de controverses à l'interne, mais aussi par la guerre en Iran, qui, malgré ses annonces, se poursuit. Et dernier sujet cette semaine, la politique de la FIFA de Gianni Infantino à l'heure de la Coupe du monde de soccer. Mais d'abord, après, avec la session parlementaire qui s'est terminée à Québec hier, on sent beaucoup de fébrilité au sein des principales formations politiques qui, au retour des vacances en août, seront à toute fin pratique en campagne électorale en vue des élections du 5 octobre. Dans leur bilan hier, les chefs ont voulu marquer le coup en parlant de leurs forces, mais aussi des faiblesses de leurs adversaires. Reste qu'on sent que les électeurs sont à la recherche de la meilleure option pour représenter leurs intérêts et aussi du meilleur chef. Parmi eux, Charles Millard, chef du Parti libéral du Québec, qui est avec nous ce midi. Bonjour, M. Millard.
1: Bonjour, M. Gravel.
0: J'aimerais vous entendre dans un premier temps sur cette grosse histoire aujourd'hui, cette information concernant l'enquête visant 16 policiers du SPVM. Comment vous réagissez?
1: Écoutez, c'est extrêmement préoccupant. J'ai suivi le point de presse en direct hier soir. Je pense qu'il faut absolument condamner tout geste haineux, tout geste discriminatoire ou raciste, ainsi que le profilage racial. Alors, on va laisser les enquêtes se poursuivre, mais dans toute cette noirceur, je me réjouis quand même de voir que ce sont des policiers qui ont eux-mêmes été des délateurs dans cette cause-là. Mais disons que c'est très peu reluisant puis c'est très très préoccupant.
0: A-t-on trop tardé à instaurer des caméras corporelles?
1: Ben, de toute évidence, les caméras corporelles permettent d'avoir une meilleure compréhension de ce qui se passe. Hein. Les caméras ne mentent pas. Alors, écoutez, on peut pas refaire le passé, mais je pense que de toute évidence, c'est un outil qui, de nos jours, est extrêmement utile pour protéger tout le monde, parce que c'est le but de la police, n'est-ce pas?
0: Alors, retournons donc en politique provinciale. Hier, le chef du Parti québécois, Paul Saint-Pierre Plamondon, dans son bilan de session, a associé votre parti au crime organisé en lien avec le financement. Vous n'avez pas aimé ça, je pense. Qu'est-ce que vous répondez?
1: Je pense que tous les Québécois n'ont pas aimé ça. Écoutez, votre émission s'appelle Les faits d'abord et je pense que Monsieur Plamondon n'a pas eu une déclaration qui était basée sur des faits. C'est complètement inacceptable et honteux. Je pense qu'on s'approche de toute évidence de la diffamation. Écoutez, nous en ce moment, on étudie les options, mais je pense que ça en dit très très long sur la façon de fonctionner de Monsieur Plamondon et sur son style de leadership. Personnellement, je trouve que c'est beaucoup d'arrogance intellectuelle, beaucoup de suffisance et un manque de contrôle aussi du discours. Alors, quand on fait des déclarations, ensuite, il faut pouvoir les expliquer. De toute évidence, M. Plamondon, hier, a été rapidement pris à son propre jeu. Alors, moi, je suis venu en politique, M. Gravel, pour faire de la politique beaucoup plus bienveillante et axée sur des idées. Alors, la politique de ruelle à laquelle nous convie M. Plamondon, là, je me souhaite beaucoup mieux pour les 4 prochains mois.
0: En même temps, beaucoup de Québécois continuent de se poser la question si votre parti en a fini avec toutes ces questions d'intégrité quand on constate, par exemple, que l'UPAC enquête toujours sur des irrégularités dans la course à la direction de votre prédécesseur, Pablo Rodriguez. Comment faire en sorte que cette impression de scandale finisse par ne plus coller à votre formation politique?
1: C'est une bonne question, puis il faut effectivement rester sur les faits, parce que vous l'avez rappelé que les allégations dont on parle sont reliées à la course au leadership et non au Parti libéral que je dirige depuis 4 mois. Alors, écoutez, moi, je suis arrivé en politique avec des valeurs de probité, d'honnêteté. Alors, je ne vais pas laisser mes adversaires utiliser des mensonges ou des demi-vérités pour lancer une campagne électorale remplie de boue et de saleté. Alors, c'est à moi de faire la démonstration que le parti que je dirige, c'est un parti qui mérite la confiance des Québécois. J'ai choisi sciemment, moi, de ne pas rappeler des pages plus sombres de tous les autres partis politiques parce que je veux justement qu'on ait une campagne qui porte sur les idées Et de toute évidence, ça prend, il faut être deux pour danser. Et M. Plamondon s'est disqualifié hier avec ses commentaires.
0: Je sais que les chefs de parti n'aiment pas beaucoup qu'on leur pose des questions sur les sondages quand ces sondages leur sont défavorables. Mais quand même, dans le contexte actuel, la question, je pense, est inévitable. Comment expliquer que votre parti a perdu 5 points dans le dernier synopsis de la presse, que vous êtes talonné même par la CAQ qui remonte, que vous êtes 3e comme choix des électeurs pour devenir premier ministre, alors que quand on regarde le portrait, la CAQ est un parti usé. Le Parti québécois, même s'il mène, voit son option principale, la souveraineté, qui plafonne. Et il me semble aussi, et donc on se dit que dans ce contexte actuel-là, tous les astres devraient être alignés pour vous, pour vous permettre de percer. Comment expliquer ça?
1: Écoutez, je prends connaissance des sondages comme tout le monde. Si vous voulez qu'on regarde les sondages en termes de pourcentage de vote, on peut aussi le regarder en termes de projection de siège. Et on voit très bien que la CAQ n'est pas du tout dans le coup en termes de projection de siège. Ceci étant dit, moi, je suis conscient de la notoriété sur laquelle je dois travailler. Je suis en poste depuis 4 mois seulement. Mon opposant du Parti québécois depuis 6 ans. Puis Mme Fréchette bénéficie, d'une infopub du gouvernement depuis bientôt 2 mois. Alors, ce sont les règles du jeu en ce moment. Moi, je continue d'être sur le terrain. La réponse est très positive sur le terrain, mais on ne peut pas demander, M. Gravel, aux gens d'aimer quelqu'un qu'ils ne connaissent peut-être pas. Alors, c'est tout le travail que j'ai à faire dans les 100 prochains jours, mais je peux vous assurer que le 5 octobre prochain, les gens vont savoir qui est Charles Milliard et quelles sont les propositions du Parti libéral. Alors, je vois ça comme un défi que j'ai envie de relever.
0: Mais il y a d'autres candidats dans d'autres sphères de la politique, d'autres niveaux de politique qui, sans avoir une très grande notoriété, Mark Carney, par exemple, qui a réussi à renverser la tendance dans un court laps de temps.
1: Oui, mais écoutez, M. Gravel, moi, je regarde là, la facilité, je vous dirais, en toute humilité, que j'ai à recruter des candidats de grande qualité. C'est pas seulement moi qui place des appels pour recruter des candidats, c'est des gens qui m'appellent. Alors, l'équipe qu'on va monter sera de grande qualité. Je vais utiliser tous les moyens à ma disposition pour me faire connaître. L'histoire de M. Carney, c'est l'histoire de M. Carney. C'est difficile de faire des comparaisons. Le contexte politique est très différent. On a 5 partis politiques qui prétendent diriger le Québec au mois d'octobre. Alors moi, je vais utiliser tous les outils que j'ai pour gagner la confiance des Québécois. Et avec la semaine qui vient de se passer, on a vu les styles de leadership de Mme Fréchette et de M. Plamondon, que ce soit de l'incompétence, un manque de rigueur ou un manque de compréhension de l'économie. Alors, les gens vont apprendre à me connaître et à comprendre mon expérience et comment ça peut servir le Québec.
0: Ouais, justement, sur les questions économiques, vous dites que vous voulez réparer le Québec dans un contexte où les infrastructures laissent à désirer. Je faisais une entrevue avec le ministre des Finances, M. Girard, Éric Girard, qui disait récemment que c'est vrai que le Parti libéral du Québec a laissé des finances saines à son dernier mandat, mais au prix, justement, d'avoir laissé se détériorer les infrastructures au Québec. Qu'est-ce que vous lui répondez?
1: Toute gentillesse et respect, je ne vais pas prendre de leçons économiques du ministre des Finances avec le déficit qu'il nous laisse en ce moment.
0: Beaucoup moins important que prévu, quand même.
1: Écoutez, cette semaine, on nous fait croire que l'argent est apparu dans les arbres. Là. Ça fait des années qu'on sait qu'on a une décote financière et qu'on a un déficit. On a besoin, et on a eu le rapport de la vérificatrice générale du Québec cette semaine qui nous a montré que 700 à 800 millions de dollars de notre argent a été dépensé de façon non suivie, je vous dirais, avec des mises à jour verbales, des mises à jour un peu occultes dans les bureaux du ministère. C'est inacceptable. Alors oui, on a remis un Québec dans des finances publiques plus positives en 2018. Mais je me suis engagé, moi, dans la refonte de l'économie du Québec à ne pas couper dans les services en santé, en éducation, en culture. C'est ça les missions principales de l'État. Alors, on va présenter un plan financier structuré, vérifié, méthodique dans la prochaine campagne. Et les Québécois vont juger là-dessus, mais de toute évidence, la CAQ cette semaine s'est disqualifiée.
0: Ouais, j'entendais dire que vous allez miser, entre autres, sur la réindustrialisation du Québec, donc pour redresser la barre. Vous venez de parler de la filière batterie qui n'a pas fonctionné ces dernières années avec le gouvernement de M. Legault. Mais comment faire alors que l'avenir apparaît plutôt sombre dans le contexte des relations très difficiles qui vont demeurer difficiles avec les Américains?
1: Ben, il faut se relever les manches, il faut pas abandonner, puis avoir une politique industrielle sérieuse, c'est choisir des secteurs d'activité dans lesquels on va vouloir être des leaders, que ce soit canadien ou international. Et ça peut, entre autres, être, à titre d'exemple, le secteur minier. Donc, les investissements du gouvernement dans le secteur minier ne sont pas nécessairement négatifs. Ce qui est problématique, c'est le manque de suivi, le manque de rigueur et d'avoir caché de l'information aux Québécois. Alors, le secteur minier en est un exemple, le secteur de l'intelligence artificielle en est un autre. Et moi, je fais partie de ceux qui souhaitent qu'on ait davantage de collaboration entre le secteur privé et le secteur de l'enseignement supérieur, que ce soit avec les cégeps, les universités, pour, si je peux le dire ainsi, dérisquer l'innovation. Il faut que notre secteur privé et nos chercheurs travaillent davantage ensemble et qu'on ait des conditions gagnantes pour inventer, pour créer des choses au Québec. Alors, c'est comme ça qu'on va générer plus de richesses. Puis on a la chance d'avoir des universités, des cégeps partout dans toutes les régions du Québec. Donc, c'est des vecteurs de développement. Donc, ça, c'est un exemple de la politique industrielle qu'on va mettre en place.
0: Ouais, j'aimerais vous entendre, en terminant, sur la question linguistique. La Fête nationale des Québécois approche. Je pense que vous allez présenter bientôt vos politiques là-dessus. Oui. Si je comprends bien les discussions qui ont eu lieu en fin de semaine dernière, l'approche du Parti libéral sur la question linguistique, c'est d'utiliser davantage des mesures incitatives, la carotte, plutôt que le bâton.
1: Écoutez, les militants qui se sont exprimés dans les corridors du Conseil général, mais en tant que chef du parti, je le ferai dans les prochains jours. Je me suis engagé à le faire avant le 21 juin, donc on est le 13 juin. Alors, on s'approche de cette convocation-là, puis je vais présenter un plan qui va être très, très ambitieux pour protéger, promouvoir le français. Il y a toujours des mesures coercitives qui sont nécessaires, mais on sera aussi attelé à donner le goût aux gens d'apprendre le français, d'augmenter la quantité, la qualité de français, de s'occuper de nos immigrants. Alors, dans quelques jours, j'aurai l'occasion de présenter ça aux Québécois et on va les laisser juger par la suite.
0: Est-ce que vous êtes conscient que le français au Québec est en déclin?
1: Bien sûr, bien sûr. Écoutez, moi, je suis un amoureux du français. Ma mère est enseignante de français. Je suis un grand lecteur, donc j'ai une saine obsession pour la protection du français. Il y a des zones au Québec qui sont plus à risque que d'autres. Alors, on va présenter nos solutions. Et de toute évidence, que je regardais en terminant le commissaire à la langue française la semaine passée, dresser le portrait de la situation. C'est une forme de procès qu'il a fait sur les mesures de la coalition Avenir Québec. Alors, ils n'ont pas la science infuse en matière de français, puisque de toute évidence, il n'y a pas d'amélioration.
0: Charles Milliard, chef du Parti libéral du Québec. Merci, M. Milliard.
1: Merci,
0: bonne fin de semaine.
1: Au revoir.
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0: Grosse histoire qui éclabousse le service de police de la ville de Montréal aujourd'hui. Des policiers de nuit qui s'organisent entre eux pour cibler des personnes noires ou arabes. Des patrouilleurs qui coupent des bouts de cheveux de citoyens arrêtés pour s'en faire des trophées de guerre. Ni plus ni moins des formes de scalp. Hier soir, l'état-major s'est présenté au poste de quartier 39 à Montréal-Nord pour suspendre et démanteler une équipe complète de 16 policiers. J'en parle avec le directeur du SPVM qui se dit profondément heurté, Fadi Daguerre. Bonjour, M. Daguerre. Comment expliquer aujourd'hui, en 2026, après tout ce qui est arrivé à Montréal-Nord, comment expliquer qu'on se retrouve avec une situation comme celle-là? 16 policiers, une équipe complète, vous débarquez au poste, enfin, la haute direction débarque au poste hier soir pour suspendre tous ces gens-là. Et je pense qu'il y en a deux qui sont, en fait, pour déplacer cette équipe. Il y a deux des 16 qui sont suspendus.
3: C'est ça. C'est exactement ça. Donc, deux des 16 qui sont suspendus, les 14 autres sont affectés à d'autres tâches.
0: On a un petit problème de son. Allez-y.
3: Les deux autres, deux personnes suspendues. Les 14 autres ont été

0: en écoutant les nouvelles à Radio-Canada, qu'on se retrouve dans une telle culture, après ce qui est arrivé Villanueva, c'est dans les années, c'est 2008, ouais, c'est ça. Oui. Donc le son est bon. Alors, comment expliquer qu'aujourd'hui, on en soit là?
1: Mais écoutez, c'est justement ce qu'on est en train de regarder, parce que autant que vous que moi, j'étais stupéfait au mois de mars, on m'a parlé de ces allégations-là, et à ce moment-là, j'ai demandé immédiatement une enquête sur cet événement-là. Et voilà, hier, jeudi, plutôt le 11 juin, à midi, on m'a informé que les allégations, les faits sont quand même très sérieuses et qu'il y a des choses importantes là-dedans. Alors j'ai demandé tout de suite, 24 heures plus tard, qu'on se rende au poste et qu'on suspend ces deux policiers et qu'on relocalise les 14 autres ailleurs, le temps que l'enquête, les vérifications se fassent, parce que les 14 autres, pour l'instant, on est en train de faire des vérifications, mais les deux qui sont les plus impliqués dans un événement à caractère discriminatoire et racial, ces deux personnes-là sont suspendues, puis le dossier a été déposé au DPCP. C'est une question que je me pose beaucoup, parce qu'avec tous les efforts qu'on a mis en place, avec le travail de rapprochement avec toutes les populations, comment ça se fait que ça se passait dans cette sous-culture de ce groupe-là? C'est ça qu'on est en train de vérifier. Mais je peux vous dire une chose, ce dont je suis très fier, Monsieur Gravel, ouais, c'est que l'information est venue de l'intérieur.
0: Ouais.
1: De l'interne, des policiers. C'est pas un vidéo viral, c'est pas dans les médias sociaux. C'est nous qui avons agi pendant 2-3 mois à enquêter et à sévir aujourd'hui.
0: Alors, vous dites donc que vous avez eu vent, ou enfin vos services ont eu vent au mois de mars de ce qui se passait au poste, ouais, 39, mais j'imagine que ça dure depuis beaucoup plus longtemps.
1: Mais c'est ça,
0: on s'étonne aussi de voir qu'il n'y a pas eu de dénonciation,
1: oui,
0: avant, parce que les gestes reprochés, c'est vrai, cette histoire de mèche de cheveux qu'on gardait comme trophée?
1: Ça fait partie des allégations qu'on présente à la cour.
0: D'accord. Mais donc, si ça c'est vrai, et si c'était répandu à ce moment-là, et s'il y avait une équipe complète donc de nuit, comment se fait-il qu'on ne l'a pas su avant et qu'on n'ait pas agi avant?
1: Vous voyez comment vous la posez votre question? Si. C'est,
0: ouais,
1: justement ce que je suis en train de faire,
0: ouais,
1: avec mon équipe, c'est de vérifier pourquoi, comment, qu'est-ce qui s'est passé pour mieux comprendre dans l'événement. Ce qui est important aussi, c'est que là, présentement, ce groupe-là n'est plus en contact avec des citoyens. Et l'enquête continue. Faut faire attention, la présomption d'innocence est importante. Je vais faire attention surtout sur les 14 autres, parce que pour l'instant, les 14 autres, je les ai écartés de la route, justement parce que j'ai pas l'esprit tranquille. Je veux m'assurer qu'ils sont vraiment, ils peuvent retourner à la route un jour, donc on verra. Mais les deux autres, ça c'était clair, ce que j'ai compris, ce que j'ai su, il fallait agir rapidement. C'est pour ça que l'équipe a été décimée au complet. C'est une première, ça s'est jamais fait. Ça fait des années et des années, vous savez, le profilage racial, le racisme, discrimination, c'est pas un dossier pour moi, c'est une cause. Donc c'est quelque chose sur lequel je travaille depuis des années. Donc avant, on parlait. Là, on a eu un événement, ouais, on a des faits, on pose des gestes immédiatement.
0: Alors, si je comprends bien, ce sont surtout deux policiers qui sont visés,
1: oui,
0: et les autres, on vérifie.
1: On vérifie, voilà.
0: On vérifie. Est-ce qu'il y a des victimes qui ont porté plainte à la police avant?
1: On a un plaignant.
0: En amont?
1: On a
0: un
1: plaignant.
0: Quand? Une plainte qui est déposée quand? Vous devez le savoir.
1: Oui, bien sûr, je sais. Puis je vais t'avoir de commentaires, M. Gravel. En général, je suis très transparent, très direct et très ouvert, mais... Justement, je veux pas la perdre, cette enquête-là. Je vais m'assurer que tout se passe bien à la cour. Donc, permettez-moi d'être un peu sur ma réserve, sur les détails, parce que...
0: Mais de savoir quand un plaignant a déposé...
1: C'est tout récemment, ça fait même pas 2 semaines.
0: OK, donc c'est après les indications que vous avez eues
1: au sein du
0: corps.
1: Oui, okay. Excusez-moi. Okay. Au mois de mars, lorsque j'étais informé, on a ouvert une enquête. Et durant le mois de mars jusqu'au 11 juin, nous avions rencontré le plaignant une deuxième fois, et là, les choses m'ont été confirmées, ça veut dire jeudi. Les gestes ont été posés de notre part, l'acte de gestion, la suspension des personnes 24 heures plus tard.
0: D'accord. Alors, et je comprends aussi que, puisque vous suspectez deux de vos policiers, ils pourraient avoir des accusations criminelles.
1: Oui.
0: Le dossier a été déposé au DPCP.
1: Absolument.
0: On parle de jeunes policiers, quand on lit les journaux aujourd'hui, de moins de 25 ans, mais il y a quand même deux sergents dans le groupe.
1: Oui.
0: Donc, des, entre guillemets, seniors.
1: Oui.
0: C'est pas troublant, ça?
1: Mais je pense que, comme je le dis tout à l'heure, Hier, j'annonçais un peu le tremblement de terre. Je pense que bientôt, on va faire face au tsunami. C'est un peu comme le phénomène MeToo. Ce que je m'attends, c'est maintenant qu'on a mis une ambiance, un genre d'écosystème de confiance où les gens peuvent parler. Parce que là, les policiers, il y a 30 ans, cette omerta-là, vous l'auriez rien, peut-être rien su maintenant. Les gens commencent à parler. Et ça, j'ai donné un numéro de téléphone.

0: téléphone, le 514-280-0200.
1: Pour
0: de la dénonciation, justement, à l'interne et à l'externe. Et je sais que là, ce qui va se passer, les gens qui ont vu des choses, entendu des choses qu'ils n'ont jamais osé, ils se sentent en confiance, ils se disent, waouh, ils ont bougé vite. En 24 heures, ils ont eu la confirmation. En 24 heures, ils ont tout suspendu, sorti de leur groupe. Bon, ben maintenant, est-ce que je peux parler? Donc, je m'attends à avoir un mouvement de certaines personnes qui vont parler. Ça ne veut pas dire que c'est généralisé. Justement, j'en ai presque 5000 et j'ai totalement confiance en eux. Mais justement, ceux qui sont les plus blessés présentement, entre autres, vous devrez voir les commentaires que j'ai de mes policiers à l'interne. Comment ils sont insultés et ils sont humiliés de que leurs confrères ont fait ça. Donc, c'est l'uniforme qui est en cause. C'est de la fierté de l'uniforme de protéger, servir. Donc, c'est pour ça que j'encourage la dénonciation pour que je puisse aller à la racine du problème,
1: oui,
0: la régler et que je puisse faire vraiment ressortir tout le travail qui est fait au quotidien par mes excellents policiers.
1: Vous-même, personnellement, comment vous vous sentez dans cette histoire-là? Parce que vous-même, vous avez déjà été oui, la cible, victime de gestes, oui, de commentaires racistes.
0: Mais moi, écoutez, depuis le 11 septembre 2001, j'ai vécu du racisme et de la discrimination systémique et j'ai même vécu une fouille rectale là, au niveau des douanes. Et je peux vous dire, c'est pas un dossier, je vous l'ai dit tout à l'heure, c'est une cause. Et c'est pour ça que je vous dis, Monsieur Gravel, jamais j'arrêterai. Je vais aller au bout de l'histoire et je vais, peu importe les personnes, peu importe c'est qui, j'ai pas d'amitié là-dedans. Au contraire, je suis extrêmement, je suis triste, déçu. Très déçu parce que il y a des très très bons policiers au SPVM, d'excellents enquêteurs. Ces enquêteurs-là et les policiers qui ont dénoncé, ça fait 3 mois dans le silence, personne ne savait. Je suis fier des autres parce que eux aussi, l'insigne du SPVM, le protéger servir est important. Donc, je me dis, Fadi, de ces êtres, on parle, maintenant on passe au geste. Puis j'espère que les gens qui veulent dénoncer des choses vont pouvoir le faire.
1: Vous savez que c'est long de gagner la confiance de quelqu'un, d'une communauté, mais ça peut être très rapide de la perdre.
0: Ben oui.
1: Et je suppose que vous avez entendu la mairesse de Montréal, Mme Ferrada, aujourd'hui, qui a affirmé que ses gestes ébranlent la confiance des, oui, Montréalais envers les policiers.
0: J'en suis très conscient.
1: Ça veut dire quoi, regagner la confiance? Ça veut dire quoi? Parce qu'il risque aussi d'avoir des manifestations.
0: Oui.
1: Puis on entend les gens aujourd'hui, les gens de Montréal-Nord qui commentent, qui dénoncent la situation, qui dénoncent les policiers.
0: Mais justement, j'avais toujours dit que le profilage racial... Premièrement, j'ai toujours dit que le profilage, le racisme et la discrimination systémique existait au SPVM, premièrement. Deuxièmement, une fois ça dit, j'ai posé plein de gestes depuis les 3 ans et demi que je suis comme directeur. Je peux vous dire, Monsieur Gravel, une chose, c'est pas anodin que les gens commencent à parler maintenant. Tout à l'heure, vous m'avez posé la question, comment ça se fait que vous l'apprenez là?
1: Pourquoi c'est pas anodin maintenant?
0: Parce que ça fait 3 ans et demi que je travaille sur mettre le lien de confiance à l'intérieur de la police. Vous pouvez avoir confiance, vous pouvez dénoncer. J'ai mis plein de systèmes, d'écosystèmes sur le terrain avec des coachs en interpellation, avec l'EDI, pour pouvoir dénouer les langues, pour qu'on puisse se parler ouvertement à l'interne. Ça a pris 3 ans et demi, en plein milieu de mon mandat. Il m'en reste 3 ans et demi. Et vous pouvez être certain, d'un côté, là, sincèrement, je suis pas content, mais je suis rassuré que les gens ont pu parler. Parce qu'ils ont eu confiance. Et maintenant, c'est parti. Ça fait juste commencer, hein.
1: Ça fait juste commencer.
0: Oh, mais en termes de, les gens vont parler. Et je m'attends à ce que les gens parlent, dénoncent. Et on va être au rendez-vous, ouais, pour poser des gestes courageux.
1: Alors, être au rendez-vous, poser des gestes courageux, poser des gestes concrets, c'est quoi? Par exemple.
0: Ce que vous avez vu hier soir.
1: Conférence de presse.
0: Conférence de presse.
1: Ce que vous faites aujourd'hui, des entrevues. Oui. Mais
0: aussi aller rencontrer des, ouais, groupes communautaires, les leaders.
1: Mais vous le faites depuis des années,
0: oui,
1: rencontrer
0: mais,
1: des,
0: oui,
1: gens.
0: Mais justement, justement, il me disait, c'est exactement ce qu'il me disait. Fadi, on a confiance, on te parle, t'as l'air d'avoir des bonnes intentions, mais il n'y a aucune conséquence. Bonjour, ça va bien? Le 12 juin, il y a eu des conséquences. C'est parti, là.
1: Oui.
0: Alors, s'il y a d'autres cas concret, avec preuves. Moi, j'ai besoin de preuves. On est dans une société de droit. Si j'ai ces preuves-là et des faits concrets avec un plaignant, vous pouvez être certain que je vais aller jusqu'au bout. Puis si c'est 2, 3, 4, 10, 15 cas, je vais toutes les faire.
1: Mais quand on parle de gestes concrets, par exemple, les fameuses caméras corporelles.
0: Oui.
1: Si ces caméras existaient, il y a eu des projets pilotes, mais si elles existaient à grande échelle, on saurait de façon très, très précise qu'est-ce qui s'est passé.
0: Oui,
1: est-ce que ça veut dire que vous allez tout faire ou est-ce que vous avez un engagement de la Ville de Montréal, un engagement du gouvernement du Québec, très, très, à très court terme, donc l'achat et l'installation?
0: Deux choses. Je connais très bien le phénomène des caméras portatives et j'ai toujours été pour. pour deux raisons. Le lien de confiance avec la population, pour qu'on voit tout, mais aussi le lien de confiance pour les policiers, pour les supporter des fausses accusations, parce qu'eux aussi vont se baquer, vont dire, voilà, tout est filmé, je suis faussement accusé. Deux raisons. Donc, lien de confiance de part et d'autre. Mais j'ai toujours dit, quand on parle de ces gens-là, là, ces gens dont on parle, quand on parle de gens aussi profondément, là, je vais faire attention à mes mots, parce qu'on est on va aller en cours. Quand on parle de ce genre de situation-là, c'est beaucoup plus pour moi, oui, les caméras vont énormément aider. Définitivement, j'en ai besoin. J'en ai parlé avec Madame Soraya, j'en ai parlé avec Monsieur Lafrenière, et ils m'ont confirmé.
1: Ce matin?
0: Hier soir.
1: Hier soir. Et ils vous ont dit quoi?
0: Ils m'ont confirmé qu'ils vont aller de l'avant, ils vont pousser pour que le tout se fasse. Parce que Madame Soraya avait déjà prévu une quarantaine de millions ou une trentaine, quarantaine de millions pour les caméras portatives. Le problème, c'est pas juste au niveau du MSP, c'est pas au niveau de Monsieur Lafrenière. Le problème, c'est au niveau de la justice. Recevoir les data de toutes les images, c'est extrêmement difficile pour l'instant. C'est là où ça bloque le plus.
1: Ailleurs, il y en a partout ailleurs. Aujourd'hui,
0: mais justement, à Toronto, il y en a partout. Non, je le sais. Mais ce que j'essaie de vous expliquer,
1: c'est une question d'argent ou c'est une question de
0: non? Non, c'est une question de capacité, je pense, au niveau du gouvernement, au niveau du ministère de la Justice. Mais autant M. Lafrenière, autant Mme Soraya, autant moi, j'ai toujours dit, ça ne prend les caméras portatives. Moi, ça fait des années, j'en parle. Mais c'est pas la solution unique. Vous ne touchez pas une culture ou une sous-culture policière parce que vous avez mis un objet sur vous, puis tout va bien aller. Il y a des pays, des villes aux États-Unis où la caméra, elle est là, puis il y a des dérapages. J'oublie à Memphis, le jeune homme qui a été attrapé par 3-4 policiers, qui a été filmé par une caméra de rue versus la caméra qu'ils avaient sur eux. Sur la caméra, ça allait tellement vite, vous voyez rien. Puis c'est la caméra de rue qui les a dénoncés. Donc parfois, même le comportement des personnes ne change pas de part et d'autre.
1: Ouais.
0: La personne qui est de l'autre bord, le citoyen ou le policier, ne se régularise
1: pas. Mais ça permet quand même d'en savoir
0: ça,
1: davantage. Quand
0: vous dites donc que vous avez énormément aidé.
1: Quand vous dites que vous avez parlé à M. Lafrenière, que vous avez parlé à la mairesse de Montréal, est-ce qu'on doit s'attendre, si je ne sais pas, moi, par exemple, les prochaines élections provinciales, que ces caméras vont être installées au plus tôt sur vos policiers?
0: Ma demande, c'est que je puisse les recevoir le plus rapidement possible. Vous leur poserez la question à tous les deux.
1: D'accord. Je vous disais, il peut avoir, je ne sais pas s'il va y avoir des manifestations. Est-ce que vous-même, vous allez aller sur le terrain?
0: Oh oui. Ça commence déjà aujourd'hui.
1: À Montréal-Nord?
0: Oui.
1: Ça commence?
0: Je vais aller au conseil de ville, je vais aller rencontrer tous les leaders toute la semaine.
1: Conseil de ville
0: de Montréal-Nord.
1: De Montréal-Nord.
0: Je vais aller à plusieurs événements, à plusieurs rencontres. Justement, ça, c'est une méthode, une approche qui, pour moi, n'est pas un effort. C'est naturel, c'est nécessaire. C'est pas une question, est-ce que ça me tente? Et on parle de la légitimité du travail policier, là. Le lien de confiance est extrêmement important. Quand il est fragilisé, faut absolument aller prendre le terrain et vraiment s'installer avec la communauté, puis essayer de continuer à bâtir les ponts. Là, on est sur le pont, là. On est au milieu du pont. Moitié de mon mandat.
1: Bon, le pont s'est fragilisé un peu, là.
0: Je vous en parle du pont. Là, il y a deux choses qui vont arriver. Soit le village se tient ensemble et on traverse le pont ensemble vers une culture plus saine, une sous-culture plus saine, parce que le reste de la culture, elle est bonne. Ou alors, on décide de nous jeter par-dessus le pont. Mais ça ne m'appartient pas. Ce qui m'appartient, c'est de mettre le paquet, comme je l'ai fait depuis 30 ans, sur cette cause-là, et je vais continuer à le faire.
1: En même temps, il y a deux mois, vos nouvelles politiques pour...
0: Le plan de lutte contre le racisme.
1: Ça. On se dit, ça a été déposé il y a deux mois, cet événement-là survient maintenant. Est-ce que c'est pas un constat d'échec sur le fond de l'histoire?
0: Pourquoi un constat d'échec?
1: Parce que vous avez vos dépôts avec ce qui se passe là.
0: Non, mais c'est justement ça. Un plan de lutte contre le racisme, c'est un plan. C'est pas un effet ponctuel. Ces événements-là avaient lieu dans cette période-là où ils ont eu lieu juste avant. Mais moi, quand je mets un plan, c'est pas pour un événement, c'est pour la suite et l'héritage du SPVM pour le futur, lien de confiance. C'est un plan qui va persister pendant 4 à 5 ans.
1: Mais si ce plan existait donc déposé à peu près au même moment où il y a eu ces dénonciations, je reviens à ma question du départ. Il y a quelqu'un à quelque part qui devait se douter de quelque chose si ça durait depuis si longtemps.
0: Moi, je vous dis, non. Le plan, ça fait 2 ans que je travaille sur ce plan-là. Le fait qu'il soit sorti au printemps, et c'est le fait qu'on m'a avisé au printemps de l'événement dans le poste 39, n'a aucune corrélation. Absolument pas. Moi, début mars, on m'a avisé. J'ai déclenché une enquête immédiate. Le plaignant dont je vous parle dans le dossier, c'est tout récemment. Et le 11 juin, à midi, j'ai eu la confirmation qu'il y a des éléments solides. On va aller, et puis on va aller de l'avant. C'est à ce moment-là, le 11 juin, c'est mon anniversaire. Le lendemain, à 21h, on est rentré dans le poste, puis on a défait l'équipe.
1: Fadi Daguerre, directeur du SPVM, donc chef de police de Montréal. Merci, M. Daguerre.
0: Ça fait plaisir.
1: Bonne fin de semaine.
0: Merci.
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3: We just made a great settlement of the war with Iran, and we're going to be subject to finalization of documents. We should get done over the next few days. They've taken a pounding. They've taken a pounding like very few people could take, and they want to make the deal a lot more than I do.
1: Autre sujet très chaud aujourd'hui, le flou qui persiste autour de la conclusion ou non d'une entente entre Washington et Téhéran, malgré une nouvelle déclaration de Donald Trump cette semaine disant que les deux parties étaient tout près d'une entente et des rumeurs selon lesquelles elle pourrait être formalisée en fin de semaine à Genève. Mais de son côté, le régime iranien, par la voix de son ministre des Affaires étrangères, affirme que l'entente est toujours à l'étude et qu'elle ne sera pas annoncée si elle se conclut cette fin de semaine. J'en parle avec Yves Boisvert, chroniqueur à la presse, qui est avec moi en studio. Bonjour Yves.
4: Bonjour.
1: Je ne sais pas si le bon micro fonctionne, mais déplacez-vous. Stéphane Bureau, je pense que celui-là fonctionne. Bon, Stéphane Bureau, consultant États-Unis pour BFM TV. Bonjour Stéphane.
5: Bien sûr que mon téléphone fonctionne.
1: Ouais, bonjour. Ouais. Alors, selon un décompte réalisé par CNN, Donald Trump aurait dit au moins 39 fois, je ne sais pas s'il faut rajouter aujourd'hui 40, depuis le début de la guerre, que les deux pays étaient tout près d'une entente. L'Iran confirme plus ou moins. Vous me corrigez, c'est moi qui ai la mauvaise impression, mais j'ai l'impression que l'Iran, dans le rôle du chat, est en train de jouer avec la grosse souris sans que la souris s'en rende trop compte. Yves, est-ce que c'est une bonne image?
4: Je sais pas.
1: En donnant des coups de patte sans arrêt.
4: Oui, peut-être. Ce qui me semble évident, c'est que, contrairement à ce qu'on vient d'entendre, c'est Donald Trump qui est extrêmement pressé d'en finir. La guerre était à peine commencée, qu'il l'appelait une excursion. Il disait que ça durerait 2-3 jours, et on est à plus de 100 jours. Et donc, c'est pour ça qu'il annonce la fin de la guerre, aussi pour améliorer, disons, l'enthousiasme boursier, parce que il y a un impact économique énorme à cette guerre. Et
1: Est-ce qu'il pourrait en profiter lui-même, contrôlant tout?
4: Ah, ben ça c'est assez clair. C'est un autre sujet. Si vous voulez qu'on parle de la corruption à la Maison-Blanche...
1: Non, mais je me pose la question. Je regarde les cours qui montent, qui descendent. C'est lui qui contrôle tout.
4: C'est documenté que Donald Trump a... par lui ou par sa famille, acheter massivement de certaines sociétés cotées en bourse avant de faire des annonces qu'il contrôlait lui-même, par exemple, concernant la société Dell. Et donc, il a fait des centaines de millions de ce genre de façon-là. Mais au-delà de ça, c'est que politiquement, cette guerre, elle lui est très nuisible, et donc il a hâte d'en finir et de prétendre à une victoire. Mais elle n'arrive pas, cette victoire-là. Et bon, je pense pas que les Iraniens ne veulent pas une entente, mais la pression, elle est sur Donald Trump. Le régime a déjà été décimé. Il y a eu plus de 40 leaders qui ont été assassinés à travers ça. Et donc, le pays qui en a le plus à perdre en ce moment, dans l'état actuel des choses, c'est le régime, c'est celui de Donald Trump.
1: Stéphane, à force de crier au loup, plus personne ne nous croit. C'est ça qui est étonnant de voir Donald Trump qui, tous les jours, dit il va avoir une entente, il va avoir une entente. Puis les Iraniens qui le laissent aller, puis qui disent il y a ça, il y a ci, il y a ça. Puis ça ne sera pas aujourd'hui.
6: Mais la différence qualitative, ce n'est pas que la parole de Trump qu'il faut écouter aujourd'hui. C'est les affaires étrangères au Pakistan qui ont dit il y a 2 heures que possiblement une entente serait signée électroniquement demain. Le ministre iranien des Affaires étrangères, Araghchi, qui en arrache, parce qu'il y a des négociations aussi à Téhéran entre factions qui se disputent le pouvoir, mais le ministre iranien qui disait hier qu'on était très près d'une entente, qu'il fallait arrêter de spéculer dans les médias. Donc, il y a la parole de Trump, et puis il y a tous ceux qui sont liés à la négociation, donc les Pakistanais, mais pas que, les Qataris aussi. On est probablement, de fait, plus près de quelque chose qui n'est pas une résolution à l'ensemble des contentieux entre les États-Unis et l'Iran, ou l'Iran et ses voisins, mais le début d'une normalisation peut-être de la navigation dans le détroit d'Ormuz. Une façon de dire que la guerre, pour l'instant, est suspendue parce que ça ne serait pas la fin. On parle plutôt d'une entente de 60 jours qui permettrait peut-être de négocier autre chose. Je parlais avec celui qui a négocié pour la France le JCPOA, le document qu'avait signé l'administration de M. Obama, mais aussi les autres membres du Conseil de sécurité avec l'Iran pour contrôler son programme nucléaire. Il me disait déjà en 2013, 14, 15, quand il négociait, ce qui est très compliqué, c'est qu'on parle à un ou deux négociateurs, qui est toujours appuyé d'ailleurs par, je dirais, une orchestre symphonique derrière, parce qu'il n'est jamais seul, mais qu'une fois que quelque chose est acquis à la table de négociation ou que ça semble acquis, il y a une autre négociation qui se déroule derrière entre les Iraniens. Alors, est-ce que c'est délibérément pour gagner du temps, une dynamique de bon cop, bad cop, ou parce que le pouvoir est fractionné? En 2013, 14, 15, je suis tenté de penser qu'il était beaucoup moins fractionné. Il l'est aujourd'hui, et on le voit avec des voix dissidentes qui communiquent via leurs agences de presse respectives. Je pense par exemple à Tasnim pour les gardiens de la Révolution, qui ponctuellement va faire des annonces qui sont en contradiction avec celles du ministre des Affaires étrangères. Donc, c'est certainement pas simple. Le total, c'est qu'effectivement, Trump est très embourbé dans cette affaire et que pour lui, à ce jour, c'est loin du succès qu'il espérait. Sinon, que de signer quelque chose avant d'arriver à Évian lundi pour le sommet du G7, ça serait un moindre mal parce qu'autrement, il arrive en position de faiblesse extrême.
1: Ouais, il y a ça, Yves. Il y a aussi l'inflation qui a bondi, liée justement en grande partie à ce qui se passe en Iran et dans le détroit d'Ormuz. Donc, les prix qui ont bondi de 4,2%. Il y a les élections de mi-mandat qui s'en viennent. Est-ce que, à votre avis, ça chauffe actuellement sous le siège de M. Trump?
4: Ben, ça chauffe clairement parce que ce qui roulait. Le système était parfaitement huilé, disons, dans la première année deuxième mandat de Donald Trump. Et maintenant, c'est chaotique. Et le Congrès qu'il contrôlait complètement, il ne le contrôle plus aussi bien. Et là, il vient de retirer une nomination qu'il voulait faire. Celle de Bill Pult à la sécurité, au renseignement. Et là, il se fait, il y a des votes contre lui, il y a des votes bipartisans qui l'embêtent. Et il y a des gens qu'il a, disons, expulsés, mais qui sont encore des élus. Le sénateur Cornyn.
1: Jusqu'au mois de janvier, hein, c'est ça?
4: Ben oui, jusqu'à temps que les élections de mi-mandat aient lieu et que ceux qui vont les remplacer, démocrates ou républicains, prennent leur place. Ben ces gens-là, ils sont fâchés et ils se sentent maintenant totalement libres. Et dans deux cas, c'était des sénateurs qui étaient très loyaux, sauf pour certains points ou qui, dans le passé, dans un des cas, le sénateur Cassidy en Louisiane avait voté pour la destitution de Trump après l'affaire du 6 janvier. Ces gens-là, maintenant, sont libres. Et ils ne doivent plus rien à Donald Trump. Et donc, ça va être beaucoup plus compliqué, même sans parler des élections de mi-mandat. Et comme les élections de mi-mandat s'annoncent très mal pour les républicains, ils vont être moins tentés aussi, ceux qui sont soumis à une réélection, de le suivre aveuglément. Parce que Donald Trump atteint des sommets des popularités.
1: Ouais. En même temps, Stéphane, c'est pas la première fois que Donald Trump
6: est confronté
1: à des difficultés. Puis il réussit toujours à trouver, comme diraient certains, une voie de passage, à s'en sortir. Est-ce que cette fois-ci les carottes sont cuites pour lui ou il y a encore beaucoup de temps avant ces élections? Puis il y a peut-être des choses qui risquent de se produire pour lui permettre de sauver la face minimalement.
6: Est-ce que les carottes sont cuites? Non, je ne le pense pas. La preuve a été faite plusieurs fois qu'il savait adapter les recettes et faire en sorte que même avec des carottes cuites, il pouvait servir une bouillie qui était assez digeste pour que les électeurs votent pour lui. On disait que dans la première année, oui, il disait que dans la première année de son mandat, tout roulait parfaitement. Je suis surpris de l'entendre parce que c'est pas ce que les commentateurs politiques disaient, c'est-à-dire qu'il y a une telle détestation primaire du personnage que même quand effectivement il avait le vent dans les voiles, il était difficile de le contester, de le constater publiquement. Aujourd'hui, c'est vrai, c'est plus compliqué. Il a un ascendant grand sur son parti. Ça pourrait même se retourner contre lui. On parlait du sénateur Cornyn, qui l'a participé à faire battre dans une primaire avec un nouveau candidat républicain qui, pour l'instant, ne donne pas l'impression qu'il va l'emporter. Mais le problème avec Trump, ou le miracle de Trump, c'est que son plafond, on dit, atteint des sommets d'impopularité. Son plafond est assez peu élevé, mais son plancher, lui, est très élevé. C'est-à-dire qu'il y a toujours une solide base qui le met à plus ou moins 38, 39, 40 %, ce que Mark Carney n'a pas au Canada. Il a remporté le pouvoir et un pouvoir aujourd'hui complet avec moins de 40 %.
1: Non, donc, ce que vous dites, c'est que même si ça va très, très, très mal, il y aura toujours cette base-là qui est très, très forte.
6: Toujours, j'en sais rien, mais en tout cas, elle a traversé des moments difficiles. Elle est encore là et c'est vrai que par moments, ça s'effrite. Il est allé à 36, 37, mais c'est un point d'appui très, très puissant pour le président. Je pense qu'on est loin des élections de mi-mandat. Si j'avais à Paris aujourd'hui, je suis avec Yves, je pense qu'il pourrait même perdre le Sénat.
1: À ce point-là?
6: Je pense que la Chambre des représentants s'est cuit. Je pense qu'il le sait depuis longtemps. Je pense qu'il le savait au moment où il a déclenché sa guerre. Quoi qu'il en dise publiquement. Sur le Sénat, c'est plus compliqué, beaucoup plus compliqué. Il faudra voir ce qui se passe aussi dans le Maine. Je pense que la nouvelle politique de la semaine, c'est la victoire de M. Plantner aux primaires du Parti démocrate, à la barbe du parti qui ne voulait pas de cet individu, et aussi, je dirais, d'une grande partie des médias américains qui ont consacré beaucoup d'énergie pour faire en sorte qu'il soit disqualifié. C'est un peu le Trump version, je dirais, barbu, hirsute, de 2016, c'est-à-dire que c'est ce candidat qui, malgré toutes ses frasques, a beaucoup de popularité auprès de la base. Ça annonce quelque chose pour les élections de mi-mandat, ça annonce peut-être quelque chose pour 2028. Enfin, je m'excuse de ce détour, mais ça compte, et ça va compter dans la martingale des démocrates pour le contrôle du Sénat, bien entendu.
1: Yves, à l'émission Meet the Press de NBC en fin de semaine dernière, dans une entrevue engueulade, avec la journaliste, Donald Trump a crié à la fraude électorale. Mm-hmm. En l'écoutant, je me disais, est-ce qu'il est en train de préparer le terrain, justement, pour ce qui va se passer aux élections de mi-mandat?
4: Ça me semble évident qu'il est en train de préparer ça. Il discrédite déjà à l'avance des résultats qui ne feront pas son affaire. Il a toujours fait ça. Ben, évidemment, la fois la plus spectaculaire est celle de l'élection qu'il a perdue en 2020.
1: Mais cette fois-ci, en parlant entre autres des retards des primaires en Californie.
4: Exactement. Et si on suit la théorie du complot, ça marche pas très bien parce que c'est un candidat qui va s'opposer à quelqu'un que lui-même ne veut pas avoir à la mairie de Los Angeles. Mais enfin, et c'était annoncé d'avance que les résultats arriveraient en retard à cause du système de votation par correspondance et ainsi de suite. Mais plusieurs signes nous montrent qu'il va tenter une forme d'interférence, au moins... Ben d'abord, il y a toute la question du redécoupage électoral qu'il a encouragé, en dehors de toutes les normes, même les plus politiquement motivées par le passé, c'est-à-dire d'oublier la question de refaire la carte électorale à chaque 10 ans. Il a encouragé les législatures d'État dominées par les Républicains à changer les cartes électorales. Il y a eu des saisies et on en verra peut-être les résultats avant les élections de mi-mandat. On a saisi des bulletins de vote dans des endroits où lui disait qu'en 2020, il y avait eu des fraudes. Tout ça sans la moindre preuve. Il y a des enquêtes du ministère de la Justice américaine qu'il contrôle sur ce sujet-là. Et donc, tout est en place pour qu'il y ait une remise en question par le ministère de la Justice et par la Maison-Blanche, de résultats qui lui seront désagréables. Ça, je pense que c'est pas être paranoïaque, c'est en train d'être fait. Il le dit, il l'annonce, et la machine est en train de fonctionner avec ça.
1: Ouais, Stéphane, là-dessus?
6: Deux choses. La première, c'est que oui, je pense que ce qu'il dit et annonce permet de penser que si les résultats n'étaient pas ceux qu'il espère, il va les contester. Là où il a parfaitement raison, c'est que c'est un système électoral pourri de chez pourri.
1: Et complexe aussi à comprendre, là. Ça varie d'un État à l'autre, là.
6: Et il permet toutes les formes de doutes et de discours conspirationnistes, parce qu'effectivement, il est d'abord à géométrie variable, avec effectivement des États qui décident des règles, des délais qui sont absolument inacceptables dans le monde d'aujourd'hui. Peut-on concevoir au Canada qu'on mette une semaine à savoir si oui ou non un gouvernement a ce qu'il faut d'appui pour être majoritaire ou minoritaire? Ça se passe aux États-Unis, ça s'est encore repassé en Californie. Donc, il y a de vraies questions, il profite effectivement de ces questions. Il y a un enjeu pour le gouvernement fédéral américain, en fait, pour les institutions démocratiques américaines, de faire en sorte qu'on croit à ce système. Il est décrédibilisé, c'est un vrai problème. Et à partir du moment où on veut peut-être jouer à la marge, le fait que le système soit décrédibilisé, c'est pas nuisible pour monsieur, Trump,
4: mais évidemment. Je veux juste quand même que le système ait ses ratés, que les, que les règles varient d'un État à l'autre. Bien sûr, ça s'appelle les États-Unis, mais que aussi ce soit inacceptable les délais pour compter les votes en Californie, d'accord, mais de dire que le système de, électoral américain est pourri, là, j'embarque pas là-dedans. Pourri, ça voudrait dire ouvert à la fraude, ouvert aux malversations. Et jusqu'ici, il n'y a pas eu de preuve de ça. Stéphane, désolé, là, mais pourri,
6: Il n'y a pas à être désolé, Yves. Je dis simplement que c'est pourri dans la mesure où il fait la démonstration à répétition qu'il met beaucoup de temps à obtenir des résultats certifiés, qui est totalement aujourd'hui. Alors, justement,
4: ça ne veut pas dire qu'ils sont malhonnêtes dans leurs résultats.
6: Mais je ne dis pas qu'ils sont malhonnêtes. Je dis que dans un contexte où quelqu'un peut jouer à la marge et vouloir jouer à la marge, ces délais, c'est ce système extrêmement compliqué. Les questions qui ont été soulevées aussi sur la certification, rappelons-nous des élections de 2000 avec les Hanging Chad, ces machines qui perforaient, ben, tout ça rendait, et qui a fait d'ailleurs que c'est une Cour suprême qui a donné la victoire à un républicain, George Bush, un système électoral qui, quant à moi, donc, n'a pas fait la démonstration de sa plus grande efficacité. Quand tu délègues à une Cour suprême, dont certains des membres ont été nommés par le président ou son père, tu dis que ça, c'est personnellement, je pense que ce n'est pas exemplaire.
4: Non, c'est peut-être pas exemplaire en matière de délai, mais là, on parle de la question de l'honnêteté des résultats.
6: Et ça, je ne parle pas de l'honnêteté.
4: Ben moi, c'est ça, c'est de ça que Donald Trump parle, et c'est de ça que moi je parle.
6: Je dis donc, dans un monde où on craint qu'il y ait de la manipulation, un système électoral qui est aussi peu performant donne tout l'espace pour pouvoir dire ce que M. Trump dit. C'est ce que je persiste et signe à dire.
7: Une dernière question, Yves. Deux journalistes du New York Times qui sont sur le point de publier un livre avec un extrait où on raconte qu'à l'été 2025, l'année dernière, il y a eu des réunions qui se sont tenues dans la Situation Room de la Maison-Blanche en lien avec l'affaire Epstein. L'avocat de Trump, Todd Blanche, qui devrait succéder à Pam Bundy au poste de procureur général des États-Unis.
4: S'il est confirmé.
7: Vous doutez?
4: Oui, j'en doute.
7: Parce que c'était son avocat personnel.
4: Pas parce que c'était son avocat personnel. Robert Kennedy, c'était le frère du président. Parce qu'il a participé à beaucoup d'opérations, notamment dans l'affaire Epstein, en étant lui-même, il était sous-procureur général, il est allé faire l'interrogatoire de Ghislaine Maxwell, et il y a plusieurs raisons...
7: C'est lui qui a été rencontré, Mme Maxwell.
4: Oui, personnellement, en tout cas. Mais continuez votre question.
7: Est-ce que ça ramène l'affaire Epstein?
4: Elle revient. Exactement. Et ce qui sort de ça, c'est ce qui est intéressant, c'est de voir que tout d'un coup, cette panique, la panique à l'interne, c'est un peu comme un canard à la surface de l'eau qui semble très calme et dont les pattes s'agitent. C'était la panique à la Maison-Blanche.
7: Ce qui sort de ce livre-là, là,
4: mais
7: c'est ce qu'on sent, là.
4: Mais ce qui est intéressant de voir, c'est qu'ils ont constaté à ce moment-là que les trucs, la magie de Donald Trump, parce que, comme disait Stéphane, à chaque fois qu'on croit qu'il est mort, il ressuscite, enfin, il n'est pas mort. Mais là, ça marchait pas. Et c'est les premières fissures dans MAGA. C'est les premières défections. C'est Marjorie Taylor Greene. C'est Thomas Massey au Kentucky. Des républicains ultra-conservateurs qui s'opposent à lui. Et ça commence là, la résistance. Donc ça, c'est ce qui est intéressant dans ce qui sort de là.
7: En tout cas, on va continuer à suivre ça. On va peut-être avoir l'occasion de lire ce livre. Stéphane Bureau et Yves Boisvert, les deux meilleurs amis du monde, n'est-ce pas? Malgré leurs désaccords.
4: Nous connaissons depuis l'âge de 6 ans.
7: Vraiment?
4: Oui, oui.
6: Nous avons usé nos fonds de culotte à l'école ensemble.
7: Est-ce que vous vous battiez?
6: Je ne vois pas.
7: Est-ce que vous vous battiez dans la cour d'école?
6: Mais il n'y a rien qui ressemblait à une bagarre.
4: Mais non.
6: Dans un contexte québécois où le débat est difficile peut-être, mais autrement, je pense que ça s'est assez bien passé.
7: C'était excellent et intéressant. Stéphane Bureau.
6: Je vous embrasse.
7: Donc, Stéphane Bureau, consultant États-Unis pour BFM TV, Yves Boisvert, chroniqueur au Journal de la Presse. Merci à tous les deux.
4: Merci.
6: Ciao, les amis.
7: Après les informations, on va se poser la question, limiter les réseaux sociaux aux moins de 16 ans, comme le veut le gouvernement fédéral, est-ce possible? On va aborder aussi la colère des Français autour de deux gros nouveaux cas judiciaires sur des viols, celui de la petite Liana, tuée ces dernières semaines par un agresseur reconnu, et l'affaire Patrick Bruel, évidemment, mise en examen pour viol. Et on va aussi parler de la Coupe du Monde, de soccer, un sujet inévitable, mais dans un contexte politique très tendu. Les faits d'abord, après les nouvelles, la deuxième heure. À tout de suite.
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14: Bonjour, ici Julien Latraverse à Vancouver. Voici vos informations. Ce soir aura lieu le premier match de la Coupe du Monde à Vancouver. La journaliste Jennifer Maher est allée prendre le pouls des résidents et des touristes rencontrés dans le centre-ville.
15: Le match est dans plusieurs heures, mais déjà l'ambiance est très festive. Je me situe en ce moment sur la rue Granville qui est piétonne. On voit des maillots de toutes les couleurs, de tous les pays. Mais nécessairement, aujourd'hui, on voit un petit peu plus de rouge pour la Turquie et de jaune et de vert pour l'Australie. Et ça, c'est parce qu'à 21h, à l'heure du Pacifique, ce sera le coup d'envoi du premier match de la Coupe du monde de soccer masculin à Vancouver, au stade BC Place. Les étoiles du croissant, donc la Turquie, va affronter les Socceroos de l'Australie. Ça, c'est une référence, bien sûr, aux kangourous qu'on trouve dans ce pays-là. Et maintenant, pour ce qui est de la logistique, eh bien, il y a plusieurs rues qui sont fermées au centre-ville de Vancouver. On privilégie donc l'utilisation des transports en commun, des autobus du SkyTrain ou encore de se rendre à pied au centre-ville. Et on peut le constater ici, dans la zone piétonne du centre-ville, plusieurs familles, plusieurs supporters et enthousiastes de soccer sont déjà au rendez-vous et ça plusieurs heures avant le coup d'envoi.
14: En Saskatchewan, maintenant, après des mois d'attente, le gouvernement provincial vient de rendre public le bilan indépendant de la saison des feux de forêt de 2025. Alors que l'opposition dénonce des manquements dans les interventions, le ministre de la Sécurité communautaire, lui, annonce des mesures immédiates. Le point avec Adrien Takoufo.
16: En 2025, les feux de forêt ont consumé 2,9 millions d'hectares de terrain en Saskatchewan. Plus de 10 000 personnes et 50 communautés ont dû évacuer pour se mettre à l'abri des flammes. Un an plus tard, le rapport indépendant de la firme MNP révèle une préparation inadéquate du gouvernement dans la gestion de cette catastrophe. Le ministre de la Sécurité communautaire, Michael Weger, reconnaît que l'Agence de la Sécurité publique dont il est responsable peut mieux faire. Il a annoncé 11 mesures immédiates recommandées par le MNP pour mieux protéger la province contre les feux de forêt.
17: To establish a Fire Smart grant program, providing up to $40,000 for communities.
16: Parmi celles-ci, une subvention de $40,000 aux communautés et la création d'un corps de réservistes locaux pour les feux de forêt, dit-il. Le NPD, quant à lui, accuse le gouvernement d'avoir caché ce rapport pendant 3 semaines pour camoufler son inaction.
18: Would you allow the same people who were in charge of last year's fire response to be in charge of this year's fire response?
16: Le porte-parole associé de l'opposition en matière de sécurité communautaire, Hugh Gordon, estime qu'on ne devrait pas confier à nouveau la gestion des feux de forêt au gouvernement en place. Alors que la province vient d'entrer dans la saison des feux de forêt, le ministre de la Sécurité communautaire annonce un investissement de $180 millions pour l'achat de 4 nouveaux avions pour des interventions rapides. Ici, Adrien Takoufo, Radio-Canada, Saskatoon.
14: Au Québec maintenant, la mairesse de Montréal, Soraya Martinez-Ferrada, demande au gouvernement provincial d'accélérer l'implémentation des caméras corporelles au sein du service de police de la métropole. Le SPVM a annoncé hier que 16 policiers ont été suspendus ou réaffectés en raison d'allégations de gestes racistes et haineux. 2 d'entre eux ont été suspendus pour faire face à des accusations criminelles. Selon la mairesse, les caméras corporelles peuvent renforcer la transparence et mieux documenter les interventions. Il reste toutefois quelques points à régler avec le gouvernement.
19: Montréal, on a mis 40 millions dans notre budget au niveau de les caméras. Mais encore une fois, c'est pas tant une question d'argent, vous allez me dire, c'est vraiment une question de la justice. Comment les images, où elles vont être archivées, comment elles sont utilisées, qui a accès, comment les procureurs vont être capables d'utiliser ces vidéos. Donc, c'est tout le système de justice derrière l'utilisation des caméras qui est la plus grande des conversations que nous aurons à avoir avec le gouvernement du Québec.
14: Selon les informations qu'a obtenues Radio-Canada, certains agents auraient, entre autres, collectionné des bouts de tresse coupés sur la tête des personnes interpellées. Et de retour à Vancouver, le jardin du YWCA au centre-ville célèbre ses 20 ans. Au départ, il s'agissait d'un jardin ornemental, mais au fil des ans, il a permis de cultiver une variété de fruits, légumes, herbes et fleurs comestibles. Les produits du jardin sont ensuite donnés à la cuisine communautaire du Crabtree Corner, située dans le quartier d'Anton Eastside. Le reportage de Monia Blanchet.
20: Entouré de gratte-ciel, le jardin du YWCA à Vancouver cultive des fruits, des légumes et des fleurs comestibles. Jardiner sur un toit vient avec des avantages. Le jardin n'a presque pas de problèmes liés aux parasites. Par contre, transporter la terre au jardin est tout un défi, explique Kimberly Ann, coordinatrice du jardin. Nous devons apporter de la terre au jardin tous les 2 ou 3 ans. C'est nécessaire afin de renouveler les nutriments, raconte-t-elle. La terre est transportée par brouette, une à la fois, par l'ascenseur. Cela prend une journée entière avec une quinzaine de bénévoles. Les produits du jardin sont livrés au Crabtree Corner, situé dans le Downtown Eastside. Ce programme du YWCA dispose d'une cuisine et sert 2 repas par jour aux familles dans le besoin, indique Pamela, une bénévole.
21: Ils utilisent tous les produits à faire des repas et ceux qu'ils n'utilisent pas, on distribue parmi nos participants et nos bénévoles.
20: Pour fonctionner, la cuisine compte sur l'aide des bénévoles. Et des bénévoles, il y en a aussi au jardin. Nous gérons ce jardin grâce au soutien de nombreux bénévoles tout au long de la saison. Beaucoup d'entre eux sont à mes côtés depuis plus.
1: Les faits d'abord, deuxième heure. Dans cette deuxième heure, on va aborder l'aspect politique de la Coupe du monde de soccer, alors que le président Trump et celui qui dirige la FIFA, Gianni Infantino, s'entendent comme deux larrons en foire. Il sera aussi question de la colère des Français autour de 2 gros cas judiciaires sur des viols, celui de la petite Liana, tuée ces dernières semaines par un agresseur reconnu, et l'affaire Patrick Bruel, mise en examen pour viol. Et on va se poser la question, quel sera l'impact de la décision de la Cour suprême du Canada d'obliger la nomination d'un ou d'une lieutenant-gouverneur bilingue. Mais d'abord...
22: Faites pas ça. C'est pas très cool. C'est comme ça qu'on communique avec les gens.
23: 13-14 ans, ça serait correct, mais 16 ans, là, c'est trop.
24: Genre, avec le temps qu'on dépense dans les réseaux sociaux, on pourrait faire beaucoup d'autres affaires, beaucoup plus productives.
1: Des adolescents qui réagissaient cette semaine au dépôt du projet de loi fédéral sur les médias sociaux sécuritaires qui vise notamment à interdire l'accès aux médias sociaux aux moins de 16 ans jusqu'à ce que les plateformes se soient conformées à certaines mesures. C'est une proposition qui suscite beaucoup de réactions et qui arrive aussi alors que le Québec termine sa première année scolaire sans téléphone cellulaire en classe. J'en parle justement avec Simon Duguay, enseignant d'éducation aux médias à l'école secondaire de La Rochebelle à Québec. Bonjour, M. Duguay.
25: Bonjour.
1: Vous étiez avec vos élèves cette semaine lorsque le projet de loi a été déposé. Vous venez d'entendre donc quelques réactions de ces jeunes. Quelle a été leur réaction?
25: Quand je leur ai annoncé juste le titre du projet de loi, là, en lisant le titre sur l'article de Radio-Canada, les élèves ils disaient « Monsieur, ça n'a pas de bon sens, on s'en sert pour parler à nos amis, on s'en sert comme divertissement, on s'en sert aussi pour s'informer, on s'en sert pour toutes sortes de raisons. » Mais on a pris le temps de regarder ça ensemble. Puis il y a certaines mesures d'exclusion pour les réseaux sociaux. Là, par exemple, un réseau social qui mettrait en place des facteurs pour que les élèves ne reçoivent pas, ne voient pas de contenu qui soit haineux ou qui soit obscène, ne reçoivent pas de messages messages provenant d'inconnus, par exemple. Et là, quand j'ai dit ça à mes élèves disaient, ben, si on est capable de communiquer avec nos amis, si on est capable d'utiliser les réseaux sociaux et qu'on ne reçoit pas de contenu que de toute manière, on ne veut pas vraiment voir, plusieurs voient ça comme étant gagnant ou du moins sont neutres par rapport à la nouvelle parce que nos jeunes, ils veulent utiliser les réseaux sociaux, mais eux, ça ne les intéresse pas de recevoir des messages d'inconnus, de voir des choses qui ont pas l'âge pour voir. Bon, certains sont des adolescents puis ils disent non, moi, je veux pas une autorité qui décide à ma place. Mais les jeunes veulent relativement faire un usage qui est responsable. Donc, si les plateformes s'adoptent pour leur offrir ça, ils n'y voient pas d'inconvénient.
1: Oui, justement, comme enseignant en éducation aux médias et en informatique, vous savez que c'est pas simple, hein, contrôler l'âge. Donc, au-delà des intentions du projet de loi, est-ce que c'est réaliste d'interdire aux jeunes de 16 ans et aussi d'espérer que les plateformes se conforment aux intentions du projet de loi, à votre avis?
25: Bien, c'est sûr que les plateformes, je veux dire, font relativement beaucoup d'argent là, sur le dos des adolescents. Donc,
1: relativement, vous dites?
25: Oui, relativement. J'ai mis le mot, là, mais ils font beaucoup d'argent. Donc, j'imagine qu'ils ont des intérêts. J'avais peur, personnellement, qu'on s'enligne comme l'Australie qui est interdit de mur à mur pour la simple et bonne raison que c'est facile à contourner et que, dans le mieux, les élèves vont trouver un moyen de contourner et, dans le pire, vont aller sur d'autres plateformes qui sont moins réglementées. Dès que j'ai annoncé la nouvelle à mes jeunes, il y en a qui me disaient, ben, au pire, je vais demander à mon grand frère qu'il mette son visage au lieu du mien pour la reconnaissance faciale, puis ça va être fait. Les élèves sont très créatifs pour trouver des moyens de contourner les règlements. Mais là, en ayant justement cette troisième voie-là, qui n'est pas l'interdiction, mais qui est une manière d'être un peu plus responsable, les jeunes qui veulent en faire un bon usage vont pouvoir le faire. Parce qu'effectivement, je suis d'accord avec vous qu'une interdiction n'aurait peut-être pas été la meilleure voie réaliste.
1: Ouais, mais semble-t-il, et je reprends votre qualificatif, que ça marche relativement en Australie, qu'il y a eu quand même une baisse de la fréquentation des réseaux sociaux par les jeunes dans l'ordre de 30, autour de 30 %. C'est pas le pirou, mais c'est un début.
25: Oui, effectivement. C'est un début. Et ça, là, la réglementation actuelle, elle s'attaque au contenu indésirable, je vais dire comme ça. Mais moi, ce que j'espère comme enseignant d'éducation aux médias, c'est que la commission s'attaque aussi à certains facteurs qui font que les jeunes restent plus longtemps. Sur certaines applications, par exemple, on voit pas l'heure. Ça peut sembler banal, mais le fait de voir l'heure constamment peut nous rappeler ça fait combien de temps. Sur certaines plateformes, on peut défiler à l'infini, tandis que d'autres, après un certain temps, on va avoir un petit rappel qui nous dit « Hey, ça fait une heure, as-tu pensé faire une pause, aller faire autre chose? » Donc, il y a des choses qui pourraient être mises en place pour lutter contre l'addiction qu'ont certains adolescents, pas tous bien évidemment, à ces réseaux sociaux-là. Donc ça pourrait être des choses qui pourraient être intéressantes à faire aussi. Il y a une question d'éducation, ça je dirais pas le contraire, mais les plateformes, surtout que les plateformes le savent que leur ce qu'ils proposent, leur produit, peut être nocif pour la santé mentale des jeunes, donc ce serait de mettre les choses, les solutions qu'ils doivent déjà connaître en place.
1: Est-ce que ces jeunes, justement, sont conscients du caractère addictif, selon des chercheurs, de ces plateformes, de ces réseaux sociaux?
25: Ça dépend. Certains vont le voir. Moi, c'est sûr que c'est un aspect que j'aborde dans mon cours avec mes élèves. Donc, c'est sûr qu'elles sont sensibilisées jusqu'à un certain point. On est allé voir des reportages qui avaient passé des experts en entrevue. On discute justement de cet aspect-là. On traite dans mon cours de, bon, c'est quoi les stratégies si on veut pas être dérangé par les notifications pendant qu'on étudie, par exemple. Donc, mais les jeunes, ils sont conscients. Là. Puis, des fois, je l'ai dit à la blague, est-ce que ça vous est déjà arrivé? Vous êtes en train de faire vos devoirs, vous recevez une notification, là, vous regardez, vous répondez à la personne, là, ils vous ont envoyé une vidéo, donc on l'écoute une deuxième, une troisième, puis oups, 45 minutes se sont écoulées. Souvent, ils partent à rire parce que ça leur arrive. Fait qu'ils sont conscients là, que t'en sers peut-être un peu trop, puis que bon, des fois, on voit pas le temps passer, puis des choses comme ça, mais il y a de la sensibilisation à faire quand même.
1: Cette année marquait aussi la première année complète sans téléphone cellulaire. C'est pas la même chose, mais quand même, il y a un lien dans les écoles du Québec. Est-ce que vous avez noté, et vous, ça fait plus longtemps, hein, parce que vous étiez sur un projet pilote qui précédait cette année complète?
25: Oui, en fait, on a commencé un an avant l'interdiction.
1: Donc, ça fait deux ans.
25: Donc là... Oui, ça fait deux ans. Donc, nos élèves qui sont présentement en secondaire 3, parce qu'on avait commencé un an plus tôt, mais juste pour le premier cycle du secondaire. Donc, les premières, deuxième secondaire. ça s'est bien passé, ça s'est re-bien passé. Nous, notre crainte en début d'année, c'est que les élèves qui étaient en secondaire 4 et secondaire 5 et qui ont connu l'autorisation de téléphone, ça se passe moins bien. Là, le début d'année s'est très bien passé. La grande majorité, là, on a eu plus d'appréhension qu'autre chose. Là, c'est sûr que bon, au secondaire 5, dans leur tête, sont rendus au cégep, donc il y a peut-être un petit relâchement, on encadre un peu plus. Cela étant dit, ça s'est mieux passé que ce que l'on croyait que ça allait se passer.
1: Est-ce que ça a changé dans les relations entre les élèves?
25: Je remarque comme enseignant, surtout que moi, je suis en secondaire 1, il y a plus d'énergie dans les corridors. Ça parle plus, des fois, ça crie plus, des fois, il y en a qui courent. On en a plus qui vont. Nous, à notre école, l'élève peut emprunter pendant les pauses un frisbee, un ballon, des jeux de Uno, des choses comme ça. Là. Donc, on voit qu'il y a plus d'action. C'est sûr que le niveau sonore est un petit peu plus élevé, mais ça reste des adolescents. Je trouve qu'ils vivent, ils font leur socialisation comme ça. Donc, moi, je vois ça positivement à ce niveau-là.
1: Est-ce qu'ils vous disent merci ou ils vous dénoncent?
25: Dans les premiers temps, ils étaient vraiment pas contents de la nouvelle. Là, mes secondaires 3 l'an passé, qui eux ont connu le téléphone, en prenant le temps d'en discuter, ils comprennent un peu plus. Mais on le sait qu'il y en a là, qui veulent quand même l'utiliser. Puis on le sait qu'il y en a aussi qui trouvent des stratégies là pour pas se faire prendre, pour aller à des endroits qui sont moins surveillés. On choisit nos combats, bien évidemment. On fait notre travail, mais on n'ira pas vérifier dans les salles de bain, vous comprendrez. Ouais. Donc, on sait qu'il y en a quand même. Mais certains élèves, entre autres, disaient « J'étais le seul qui n'avait pas de téléphone dans mon groupe d'amis. » C'est sûr que pendant les pauses, c'était un peu long quand tout le monde jouait à des jeux sauf moi. Maintenant, ils ont plus cet enjeu-là. On a remarqué aussi que certains, du moins en secondaire 1, vont reporter l'achat du premier téléphone. Il y avait une pression sociale qui était plus élevée, tandis que là, ça va un petit peu plus tard. Je dis pas que ça va être 3 ans plus tard, mais par exemple, certains, au lieu de l'avoir en début d'année, ils ont attendu le voyage scolaire de fin d'année pour l'acheter. Donc, ouais. On a remarqué ça aussi.
1: Dans la question, rapidement, est-ce que leur niveau de concentration a augmenté? Il y a les téléphones cellulaires, mais les écrans en général. Est-ce que vous avez noté un changement?
25: Je ne peux pas dire que j'ai noté le plus grand changement dans le sens que j'ai pas, c'est pas quelque chose que je chronométrais le temps de concentration forcément en classe. Ce que j'ai remarqué, c'est que certains jeunes gardaient leur téléphone sur eux parce qu'ils se disaient pendant les pauses, je peux l'utiliser. Donc, ils gardaient sur eux pendant les cours. Donc, il y avait une plus grande tentation. Donc, j'ai confisqué moins de téléphones depuis l'interdiction justement parce que les élèves, ils le laissent dans leur case toute la journée ou du moins la majorité d'entre eux. Donc, ça, mon niveau de ma gestion de classe, c'est quelque chose qui aide. On en confisque beaucoup moins maintenant. Mais pour le temps de concentration, j'assume que c'est positif, mais ça, j'imagine que ça va prendre des études pour nous confirmer.
1: Ça va rester à documenter. Merci, Simon Duguay, enseignant d'éducation aux médias à l'école secondaire de la Rochebelle à Québec. Vraiment intéressant comme discussion. Merci, M. Duguay.
25: Ça fait plaisir.
1: Bonne fin de semaine.
0: Protéger. Tel est le devoir premier de la République. Pourtant, mes chers collègues, ces derniers jours, la République a cruellement et collectivement failli à ce devoir. Elle n'a pas su protéger celles et ceux qui devaient l'être. La mort tragique de Liana, 11 ans, a bouleversé, meurtri la nation.
1: On vient d'entendre la présidente de l'Assemblée nationale en France, Yaël Braun-Pivet, qui s'adressait aux députés cette semaine avant la minute de silence en l'honneur de la jeune Liana, 11 ans. Elle l'a dit donc retrouvée morte le 29 mai dernier. C'est une affaire qui secoue la France depuis plusieurs jours. Ce qui choque, c'est que l'accusé dans cette affaire, Jérôme Barella, avait déjà été visé par plusieurs plaintes pour viol sur mineurs, dont une plainte déposée en 2025 pour une victime de 10 ans au moment des faits. Et pourtant, cet homme était libre. Les Français sortent très nombreux dans la rue de ces jours derniers pour dénoncer les défaillances d'un système de justice brisé. Avec cet exemple, Liana, mais aussi l'autre saga judiciaire dont on parle beaucoup, la mise en examen pour viol de Patrick Bruel, qui avait lui aussi été l'objet de nombreuses plaintes sans suite. J'en parle avec Rachel Gagnon, doyenne de la Faculté de sciences politiques et de droit à l'UQAM. Bonjour, Mme Chagnon.
2: Bonjour.
1: Vous connaissez très bien ces cas, vous connaissez très bien le système français. Quand on regarde ça, on se dit, c'est incroyable que ça prenne autant de temps, qu'il y ait autant d'éléments troublants dans cette histoire. Est-ce que c'est un peu ce que vous ressentez?
2: Ben, J'avoue que je suis rendue à un niveau où je trouve ça moins troublant parce que depuis le nombre d'années où j'en discute avec des collègues français parce que, bon, moi, mon fond de commerce, si vous voulez, c'est les violences conjugales puis les violences caractère sexuel. Donc, j'ai été appelée à échanger avec des universitaires françaises, avec des collègues juristes, des collègues sociologues. Et ça fait longtemps qu'on compare nos deux systèmes, qu'on essaye de comprendre pourquoi, même si le monde est imparfait de ce côté-ci de l'Atlantique, il semble être un peu plus imparfait de l'autre côté en ce qui concerne particulièrement...
1: C'est ce que vous constatez vraiment, oui.
2: Ben, pour les agressions contre les mineurs, en fait, surtout, moi, je connais un peu plus la situation de l'inceste. Il y a en France un vrai dossier. Il y a même des études ethnologiques en France qui se sont penchées sur pourquoi est-ce qu'on a tant de mal à croire la parole des enfants en ce qui concerne les accusations d'agression sexuelle. Il y a même une commission, sur les droits de la personne en France qui a rendu un rapport récemment où elle demande au système judiciaire de faire l'effort de croire les enfants. Donc, et pourtant, si on regarde les règles de droit ou les règles de preuve applicables au témoignage de l'enfant, on ne voit pas beaucoup de différence entre notre système et le système français. Le système français n'est pas nécessairement plus restrictif que le nôtre, mais il semble y avoir une appréciation culturelle différente de la véracité de ces témoignages-là.
1: Mais pourtant, l'affaire Liana, c'est incroyable cette histoire, parce qu'il y avait des indications, il y avait des soupçons, il y avait plus que ça.
2: Je peux pas commenter nécessairement l'affaire Liana parce que je la connais moins, mais si je me fie à d'autres affaires qui ont fait l'objet d'analyse, ce qu'on remarque souvent, il y a deux niveaux de problèmes. Il y a un vrai problème d'administration de la justice en France qui ressemble un peu à celui qu'on a ici. Il manque de main. Ouais. Donc, tout comme la justice et l'enfant négligé au Québec, au Canada, c'est l'enfant négligé en France. Puis, même par rapport au reste de l'Europe, il y a un rapport de l'Union européenne qui est sorti, qui démontre qu'il y a moins d'inspecteurs en France par habitant que dans d'autres pays d'Europe. Il y a moins d'inspecteurs puis moins de forces policières dédiées aux questions liées aux agressions sexuelles et aux viols que partout ailleurs en Europe. Donc, il y a vraiment un enjeu de ressources qui sont absentes. Il y a des commissaires dédiés à la protection des enfants en Europe. En France, je pense qu'ils sont 3 ou 4 pour l'ensemble du territoire français. Donc, il y a un vrai problème de ressources qui fait que c'est peut-être plus difficile de trouver du temps puis de l'énergie pour enquêter sur ces affaires-là. Puis aussi, si je reviens à des analyses ethnologiques sur pourquoi on a du mal à croire les enfants. En France, on fonctionne beaucoup, la preuve fonctionne beaucoup par un principe de confrontation. On va confronter la personne qui accuse à la personne qui est accusée. On le fait pas avec les enfants nécessairement, mais ça fait partie un peu... Bon, premièrement, c'est quelque chose qu'on fait pour de vrai. Le juge à l'enquête peut demander nommément à ce qu'on mette dans la même pièce la victime son agresseur pour les confronter, pour que la vérité jaillisse du débat. On le fait pas avec les enfants, mais cette notion-là qu'il y a nécessairement une confrontation des idées semble faire en sorte que quand on va mettre en parallèle la parole d'un adulte avec celle d'un enfant, c'est toujours la parole de l'adulte qui va bénéficier d'un certain doute raisonnable ou qui va bénéficier d'une espèce de crédibilité renforcée. Alors que la parole de l'enfant va toujours paraître moins crédible, puis... Comme je vous disais, il y a des études, par exemple, surtout sur les questions liées à l'inceste, où des ethnologues ont fait la démonstration qu'on, même quand le père incestueux avoue son crime, on va continuer de ne pas croire à ses victimes.
1: Mais culturellement, donc, vous le disiez, on sent qu'il y a une différence ici, avec un système, vous le disiez aussi, imparfait, peut-être moins imparfait que celui français. On a l'impression, il y a eu un tournant en Amérique du Nord avec le mouvement MeToo, qui existe aussi en France, mais on a l'impression que ça a été un peu tardif. Et si je reviens, par exemple, avec l'affaire Patrick Bruel, ça a pris beaucoup de plaintes, de temps, avant que ce monsieur, donc, soit mis en examen et fasse à la justice. Est-ce que je fais erreur quand je dis que ça a pris plus de temps qu'ici, que ce tournant est peut-être en train de se faire alors qu'il s'est fait il y a quelques années au Québec et en Amérique du Nord en général?
2: On a été plus rapide au Québec et en Amérique du Nord par rapport à prendre conscience des limites de notre système à travers moi aussi, MeToo. Ce qu'on remarque, c'est que le système judiciaire québécois, par exemple, a été beaucoup plus attentif à la parole des femmes qui livraient des témoignages dans le cadre de moi aussi, est beaucoup plus réactif par rapport à ça. Le DPCP au Québec a eu des réactions beaucoup plus rapides. On a repensé, on a refait les protocoles d'interrogatoire des victimes. On est beaucoup plus sensible à ces gens, à ces enjeux-là, parce que faut dire aussi que dans notre culture nord-américaine du droit criminel, la question du consentement, puis la parole des victimes est quand même plus mise en évidence que dans le droit français. Puis aussi, il faut dire que moi aussi, MeToo, c'est un phénomène nord-américain, puis peut-être, puis c'est multifactoriel, là. Peut-être qu'en France, l'importation d'un concept ou d'une idée qui n'est pas la leur a créé peut-être un réseau de résistance plus grande. On pensera à ces actrices françaises là, qui avaient écrit leur lettre sur le droit d'importuner là, pour que les méchantes jeunes femmes qui se plaignaient des mecs aux mains longues dans les métros arrêtent de se plaindre. Il y a quelque chose, il y a comme une espèce de résistance, on dirait, à un phénomène qu'on juge venu d'ailleurs. Puis avec ça, il y a quand même une stratification du monde en France qui n'existe pas ici. Il y a un système de classe en France qui est beaucoup plus prégnant puis beaucoup plus important que le système québécois. Puis Patrick Bruel, il appartient à une catégorie de stars.
1: Grosse vedette. Là.
2: Ben, je veux dire, pour trouver un équivalent au Québec, il faudrait penser à quelqu'un comme Céline Dion. Là, on a Céline. En France, ouais. Il y en a plus qu'un. Et je pense que ces gens-là qui acquièrent, il y a une espèce de déférence presque obséquieuse là, à l'égard de gens qui ont atteint ce genre de statut-là.
1: Mais en même temps, comme ici d'ailleurs, il y a toujours cette notion de présomption d'innocence qui ressort lorsqu'il y a ces discussions, ces débats autour du sort de ces grandes vedettes ou d'autres personnes qui font face au système de justice.
2: Ben, c'est clair qu'il y a toute une confrontation qui va s'opérer entre nos

0: contre des abus qu'on pourrait commettre à son égard, pour devenir une espèce d'outil de, afin de priver de leur parole certaines personnes victimes, de leur refuser un droit à l'espace public, qui est un droit d'emblée tout le monde devrait avoir, de leur refuser cet accès-là à l'espace public sous prétexte que leur parole brimerait quelqu'un d'autre dans ses droits, alors que le droit à la présomption d'innocence, c'est un droit qui s'exerce dans le tribunal et pour les fins d'un procès.
1: Ouais, et donc il faut aussi que des femmes se plaignent qu'il y ait un système pour leur permettre justement de canaliser leur parole.
0: Je suis juriste, je crois dans le système de justice. Moi, je voudrais que les femmes puissent s'adresser à la justice en confiance, parce que ça me semble que, à mes yeux, à moi, ça nous aiderait énormément.
1: Rachel Gagnon, doyenne de la Faculté des sciences politiques et de droit de l'Université du Québec à Montréal. Toujours intéressant de nous entendre. Merci, madame.
0: Ça m'a fait plaisir.
1: Au revoir.
0: Au revoir.
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1: Dans cette deuxième heure, pour briser la routine, Yves Malot, bonjour Yves.
3: Bonjour Alain.
1: José Boileau, bonjour.
4: Bonjour Alain.
1: Dernière semaine des travaux à l'Assemblée nationale. José, vous avez entendu M. Milliard, chef du Parti libéral du Québec, dans la première heure. Quel bilan en tirez-vous?
4: De cette Assemblée? En fait, il y a eu beaucoup de mise en place de chacun pour essayer de se distinguer. Madame Fréchette, c'est elle qu'on suit le plus parce qu'elle est notre nouvelle première ministre. Ça a été une drôle de fin de session pour elle parce qu'il y avait beaucoup de projets de loi sur la table, lesquels allaient être adoptés finalement, lesquels allaient être adoptés. Donc, voir quelles étaient les priorités de la première ministre, c'était pas évident. Puis moi, j'ai trouvé ça très symbolique, l'affaire de la Constitution de Simon-Jolin Barrette. Il s'est battu pour ça pendant des mois. Puis finalement, Mme
1: Fréchette...
4: Il a reculé parce que sa première ministre, elle n'y croyait pas tant que ça. Et puis bon, il y avait toutes sortes de lacunes. Mais donc, on a fini sur une patte plus, évidemment, ce rapport de la vérificatrice générale. Mais je voudrais juste...
1: Sur la filière batterie, 700 millions qui auraient été perdus.
4: Exactement, je pense qu'il va vous en parler un peu plus. Wow. Mais moi, je veux juste finir sur... hier. Parce que hier, on était peut-être 10 devant notre petit écran à regarder la dernière période de questions. Et là... moi, j'ai vu une Christine Fréchette qu'on n'a pas fini de découvrir. Elle a été très solide pendant la période de questions et pourtant, il manquait pas de lacunes cette semaine, juste avec le rapport de la VG. Puis à la toute fin, chacun fait son petit mot de départ en vacances.
1: C'était
4: avant
1: drôle.
4: La conférence. Vous l'avez écouté?
1: Oui, je suis l'onzième qui l'a écouté.
4: Elle était très drôle. Et là, je me disais, même si c'est écrit par quelqu'un d'autre, faut être capable de le livrer, ça. Et je me disais, OK, elle, au débat des chefs et en campagne électorale, les gens n'ont pas fini de la découvrir. Puis en plus, qu'elle prend ses distances en conférence de presse formelle en disant qu'elle voulait pas être jouer les dramas comme François Legault. Je me suis dit, franchement, là, on rentre dans un territoire inconnu et Mme Fréchette, je dis pas qu'elle pourrait être élue comme première ministre, mais elle a pas fini de nous surprendre, on la méconnaît encore.
1: Sa blague qui m'a fait le plus rire, c'est lorsqu'elle a invité les chefs des partis d'opposition à ne pas lire leur courriel cet été, surtout s'il provient du ministre des Finances. Ça, j'ai trouvé ça extraordinaire.
4: Oui, puis son estimation du déficit, c'est très drôle.
1: Étiez-vous le 12e, Yves, à écouter ce dernier débat?
3: Ben non, malheureusement, mais je réfléchissais quand même à la façon dont...
1: Allez revoir, vous allez le trouver sur les réseaux sociaux.
3: Oui, d'accord. Mais j'ai trouvé que c'était une semaine absolument échevelée, parce que clairement, le but de la CAQ était de dire, regardez comment nous sommes ambitieux, mais l'opposition va nous empêcher d'aller de l'avant. Il y a quand même, Alain, 11 projets de loi qui ont été adoptés dans la dernière semaine, certains assez importants, comme le projet de loi Gaby Renault, comme le projet de loi pour interdire les boissons énergisantes pour les moins de 16 ans. Mais je pense que le plan de la CAQ a été saboté essentiellement par le rapport assassin de la vérificatrice générale sur la filière batterie, parce que Mme Fréchette aura beau s'en défendre et dire qu'elle n'était pas mêlée à tout ça, c'est un dossier qui porte l'empreinte de la CAQ. Et c'est ça que les gens...
1: Elle était quand même autour de la table du Conseil des ministres, là.
3: Elle était là, effectivement. Oui, bien sûr, il y a eu une bonne nouvelle qui a un peu compensé tout ça, c'est-à-dire le ministre des Finances qui est venu dire que le déficit sera beaucoup moins important que prévu. Mais moi, j'ai l'impression que les gens vont surtout retenir de cette dernière semaine le fiasco de la filière batterie, que des centaines de millions de dollars ont été dépensés sans véritable recherche de ce qui était bon et de ce qui ne l'était pas.
1: Ouais.
3: Alors ça, j'ai l'impression que les partis d'opposition vont faire beaucoup de kilomètres.

0: là-dessus au cours de la prochaine campagne électorale.
1: Il y a, Yves, ce sondage Synopsis La Presse qui montre bien qu'il va y avoir une lutte à trois pour les élections à venir. Et je le rappelle, oui. Les élections, c'est le 5 octobre. On va revenir de vacances, puis on va être en campagne électorale.
0: Absolument, mais je vous dirais même qu'on l'est, là. On l'est dans la campagne électorale. Et on voit une lutte à trois avec plein de gens qui ont des faiblesses. On connaît les faiblesses de Mme Fréchette, c'est le passé de la CAQ. M. Milliard n'a pas eu une excellente semaine non plus, faut-il le rappeler. Il a eu beaucoup de difficultés à prendre sa place. Les gens ne connaissent pas encore Charles Milliard et il va falloir qu'il sorte de sa coquille. Et j'ajoute à ça les propos de Paul Saint-Pierre Plamondon cette semaine à deux niveaux. Vous savez, celui du TGV, où il a exigé de l'argent qui n'existait pas, et aussi quand il a comparé le Parti libéral du Québec et faire le lien avec le crime organisé pour le financement du parti. C'était absolument aberrant comme déclaration. Et j'ai pas l'impression que M. Saint-Pierre Plamondon a marqué des points cette semaine. Alors, clairement, il y a une lutte à trois et on a l'impression de la personne qui va gagner, c'est celle qui va le moins s'enfarger dans les fleurs du tapis d'ici au mois d'octobre.
1: Au fédéral, José, c'est encore la voix de Donald Trump qui domine. Qu'est-ce qu'on doit comprendre, entre autres pour ces négociations, pour le renouvellement éventuel, peut-être, de l'accord de libre-échange?
2: Oui, tout à fait, parce que M. Trump nous a dit, finalement, on a besoin de rien de ce que le Canada a à offrir, on a besoin de rien de ce qui se passe, donc au fond, nous avons nous-mêmes besoin de ce traité-là. Bref, et ce qui est compliqué, c'est qu'on peut se demander si le sujet du renouvellement de la CEUM, ça intéresse même M. Trump. Puis quand M. Trump s'intéresse pas vraiment à quelque chose, ben ça se peut que tout ça s'arrête. En fait, ça s'arrête dans le sens où l'accord pourrait rester là, sauf que comme il n'y aurait pas de renégociation formelle due pour le 1er juillet, ben on serait pris pour les 10 prochaines années à avoir une révision annuelle, c'est-à-dire on serait constamment dans le psychodrame. Et ce que je trouve très troublant avec tout ça, c'est que quand on se reporte à l'an dernier, parce que là, on s'en va vers le G7, le lundi, en France. Mais l'an dernier, c'est en Colombie-Britannique, au Canada. M. Carney était un nouveau premier ministre à l'époque et il avait émis une déclaration à la fin du G7 en disant que 30 jours, là, ça allait être arrangé avec les tarifs avec monsieur Trump. Et plus que ça, il y avait eu une conférence de presse et monsieur Carney vraiment martelait ça. 30 jours et ça allait être la bonne entente, on allait se serrer la main. Et alors qu'on en est plus pas là du tout.
1: C'est pas à ce moment-là que Doug Ford est sorti avec sa publicité.
2: Oui, oui, c'est
1: en
2: ça.
1: Entendant Ronald Reagan.
2: On est dans des promesses constantes que tout va s'arranger. Puis l'ambassadeur du Canada aux États-Unis, monsieur Hoekstra, qui nous dit cette semaine, il a dit ça jeudi, mais c'est parce que le Canada, au fond, c'est pas négocié, ils sont pas assez offensifs, ils comprennent pas qu'il faut être sur un mode commercial, puis c'est vrai qu'on n'est pas offensif, on passe notre temps à reculer. Encore cette semaine, ça n'a pas fait les manchettes, je lui dis, mais le Canada nous a annoncé là, qu'il allait avoir un projet de loi très, très rapidement contre le travail forcé, les produits fabriqués par le travail forcé, parce que M. Trump a menacé les pays de mettre, s'il n'y a pas des lois comme ça, de mettre des tarifs. On est toujours en train de reculer, et puis M. Trump, ça ne l'intéresse pas vraiment, alors j'ai pas beaucoup d'espoir moi, pour que le 1er juillet, tout va être réglé avec un bel accord renouvelé.
1: Aussi pessimiste, Yves?
0: Oui, absolument, parce que quand on écoute les propos de M. Trump, c'est fabuleux, parce qu'il n'arrête pas de dénoncer la CEUM, mais c'est lui qui l'a signé. C'est sa signature qui est en bas du document. Et quand il dit « on a besoin de rien du Canada, on a besoin de rien du Mexique », c'est faux. Mais il n'a pas l'air de le savoir. Et faut-il rappeler que le bureau de Mark Carney a demandé un tête-à-tête Carney-Trump au cours du G7 qui commence lundi à Évian. Et le premier ministre du Canada n'a même pas eu cette assurance-là de la Maison-Blanche qu'il pourra parler au président Trump. Alors, oui, c'est très, très inquiétant. Parce que le 1er juillet, c'est demain matin, et il n'y a absolument rien. Ouais. Rien de réglé et rien semble vouloir avancer.
1: Dernier sujet, José, à Ottawa, les grands du numérique sont encore dans la mire avec le projet de loi sur la protection des moins de 16 ans. Vous avez probablement entendu l'entrevue un peu plus tôt avec cet enseignant à Québec. Qu'est-ce que vous en pensez?
2: Que c'est de la poudre aux yeux. Mais pourquoi les gens du numérique accepteraient-ils d'avoir de grandes contraintes? Alors là, oui, Hélène Vizetti dans Le Soleil hier, qu'on entend beaucoup à Radio-Canada, a fait une excellente chronique pour dire, franchement, c'est un projet de sécurité numérique qui existe existe depuis 2021. Bon, là, on met le mot jeune, mais on met tellement d'exemptions possibles pour les géants du numérique qu'en fait, il va rien se passer. Et je veux faire un lien avec une nouvelle sortie par le Globe and Mail cette semaine, encore là, qui passe inaperçue parce qu'il y a trop d'affaires dans l'actualité, à l'effet que même pour le contenu canadien, bon, on en a parlé la semaine dernière, consacré 15 % des revenus des géants du numérique pour du contenu canadien. Le gouvernement met un stop à ça, mais donc ça nous ramenait aux 5 %. Ben, le Globe and Mail a appris que le gouvernement voulait aussi reculer sur ces 5 %-là. Alors, pensez-vous
1: qu'on... Éliminer 5
2: %? Éliminer carrément 5 %. Alors, pensez-vous vraiment qu'on va mettre des grandes contraintes pour les moins de 16 ans? Non.
1: José Boileau, Yves Malot, merci. Bonne fin de semaine.
0: Merci. Aussi, au revoir. Bye.

0: François Gravel, au Nouveau-Brunswick, bonjour.
1: Bonjour, Alain.
0: Grosse nouvelle de cette semaine chez vous, la Cour suprême du Canada qui a tranché le lieutenant-gouverneur ou la lieutenant-gouverneure du Nouveau-Brunswick doit être absolument bilingue.
1: Oui, une décision, vous le devinerez, qui réjouit les Acadiens. Le Nouveau-Brunswick, on le sait, province officiellement, constitutionnellement bilingue. Et ce qui fait que, selon l'avis de la Cour suprême du Canada, le gouvernement du Canada a l'obligation de nommer des lieutenants-gouverneurs qui peuvent s'exprimer dans les deux langues officielles, le français et l'anglais. Une histoire qui remonte à 7 ans déjà, quand le premier ministre Justin Trudeau avait nommé Brenda Murphy lieutenant-gouverneur du Nouveau-Brunswick. Elle ne parlait pas le français au moment de sa nomination, ce qui fait que la nomination en tant que telle avait été très mal accueillie en Acadie. Un organisme de défense des droits des francophones, la Société de l'Acadie du Nouveau-Brunswick, a ensuite porté l'affaire en cours. Et la grande question qui se posait, c'est est-ce que le régime de bilinguisme officiel au Nouveau-Brunswick, qui lui n'oblige pas les personnes à être bilingues? Alors dans ce cas-ci, les institutions qui doivent offrir un service dans les deux langues, la lieutenant-gouverneur, c'est à la fois une personne et une institution. Est-ce qu'on peut forcer la détentrice du poste à être bilingue? Et la réponse est tombée. Et la réponse est oui. C'est illégal de nommer une lieutenant-gouverneur incapable de comprendre et de parler le français et l'anglais dans ses fonctions au Nouveau-Brunswick. Il y a une seule personne qui occupe la fonction, elle ne peut pas déléguer ses tâches, donc elle doit être bilingue. Par contre, la Cour suprême n'a pas été jusqu'à invalider la nomination de Mme Murphy, qui était en poste de 2019 à 2015, donc toutes les lois pour lesquelles elle a donné la sanction restent en vigueur. Et surtout, c'est important de préciser, c'est une décision qui touche uniquement le Nouveau-Brunswick. Les juges précisent que leur interprétation ne doit pas être transférée automatiquement aux institutions fédérales.
0: Parce que la même question pourrait se poser pour le ou la gouverneure générale au Canada.
1: Non seulement la même question se pose, mais la Cour suprême précise dans sa décision là, que dans le cas de Mary Simon, l'ex-gouverneur du général du Canada qui ne parle pas le français, cette question-là ou tout autre semblable au fédéral n'avait pas à être résolue pour le moment.
0: Catherine Brulotte, à Toronto, la FIFA occupe tout le terrain chez vous.
2: Oh, toute la place. Il y a évidemment une effervescence à Toronto. Le premier match nul du Canada hier face à la Bosnie-Herzégovine, bon, le tout premier point de l'histoire du Canada au mondial, ça a soulevé encore plus l'enthousiasme. Mais les billets en revente se vendent au minimum là, 1 100 $ pour les autres matchs de Toronto sur les sites de revente. Même si en Ontario, là, depuis ce printemps, c'est interdit en fait de revendre un billet plus cher que sa valeur nominale, à l'exclusion des frais de service, évidemment. La nouvelle réglementation ne semble pas toujours être respectée. Et là, les les activations de la fan zone, d'autres festivités occupent tellement de place au point qu'il y a d'autres événements qui se retrouvent serrés. Juin, c'est aussi le mois de la fierté à Toronto. Il y a au moins 2 événements qui ont été annulés, d'autres déplacés, modifiés, rétrécis. Non seulement certains espaces comme le populaire Bentway, là, ça c'est un espace de spectacle sous l'autoroute au centre-ville, ils sont occupés par la Coupe du Monde, mais il y a aussi les coûts qui sont gonflés par la demande. Par exemple, les hôtels où les participants à Pride peuvent rester, évidemment, mais d'autres dépenses essentielles auxquelles on pense peut-être pas, la location de toilettes, par exemple, les services de sécurité, de nettoyage, bref. Pour les prochaines semaines à Toronto, c'est occupé. Si vous voulez venir voir la Tour CN, c'est peut-être pas exactement le bon moment.
0: Ouais. À Vancouver, Julie Landry, le premier match de la Coupe du Monde, ça va être présenté ce soir. Il y a des gens qui s'inquiètent de la sécurité, hein?
3: Oui, entre autres. Donc, c'est présenté ce soir le premier de 7 matchs. Ce sera l'Australie contre la Turquie. D'ailleurs, on a vu les partisans de ces pays-là se déplacer à Vancouver dans les derniers jours, très présents dans les médias sociaux. Il serait 10 000 Australiens là, qui suivent l'équipe là partout. Et pour les Turcs aussi, c'est la première participation en 24 ans à la Coupe du Monde. Il y a des centaines de partisans qui l'ont suivi. Donc, l'enthousiasme est bel et bien là.
0: 10 000 mais c'est Australiens?
3: Vrai. Oui, qui wow. suivent l'équipe, oui, pas dans toute wow. la Coupe du Monde. Ouais. C'est ce que l'entraîneur de l'équipe a dit. Il a dit, on sent vraiment la présence des Australiens avec nous. Donc, l'ambiance est déjà là, bien installée, mais c'est sûr qu'il y a des inquiétudes liées à la sécurité. Dès qu'il y a de gros événements, on avait cette inquiétude-là lors des Jeux olympiques, par exemple. Terrorisme, émeutes, conflits, risques accrus de fraude, de vol, de traite de personnes. Donc, la police de Vancouver a voulu vraiment insister pour dire on est prêt, on se prépare officiellement depuis 3 ans, mais en fait, on se prépare depuis plus longtemps parce que on a de l'expérience ici. Ils ont parlé des émeutes de la Coupe Stanley 1994-2011. Le chef adjoint du service de police de Vancouver, Don Chapman, disait que même l'arrivée de Taylor Swift ici, c'était une pratique là, pour ce genre d'événement. Mais en 29 ans de carrière, il a dit « j'ai jamais vu un un plan d'ordre public et de sécurité aussi complexe que celui de la Coupe du Monde. On sait que le gouvernement fédéral va dépenser jusqu'à 145 millions de dollars pour la sécurité à Toronto et Vancouver. Et la province a payé 242 millions en plus. Donc, il y a plus de policiers, de l'aide de policiers de Vancouver, de Calgary et d'Edmonton, des gens de l'extérieur aussi. Mais il y a des spécialistes qui trouvent que le maintien de l'ordre est presque trop zélé. Clifford Stott, qui est professeur de recherche sur les pratiques policières à l'Open University au Royaume-Uni, il dit que s'il y a trop de présence policière, ça peut envenimer parfois des situations, ça peut dégénérer et il faut pas avoir peur des comportements de supporters de soccer là, qui sont naturellement bruyants, mais souvent mal interprétés selon lui. Il dit que c'est bien de se préparer à tout, mais il faut être quand même assez relax là, devant les foules, selon lui.
0: François Gravel, une enquête de Radio-Canada Acadie a révélé cette semaine que les dirigeants des trois districts scolaires francophones, donc de votre province, ont dépensé pas mal d'argent, 500 000 $ en frais de voyage pour suivre des formations à pas mal d'endroits, en Californie, à Dubaï, qui ont été voir nos amis australiens qui suivent leur équipe de soccer. Racontez-nous un peu c'est quoi cette histoire.
1: Une histoire qui a soulevé l'indignation, vous vous en doutez, Alain. C'est grâce à une demande d'accès à l'information que nos collègues de Radio-Canada Acadie ont mis la main sur ces dépenses de voyage à des fins de formation. Hein. Ils ont découvert deux choses. Donc, ces gens-là, de ces districts scolaires en question, aiment beaucoup suivre des formations et surtout, ils aiment les suivre partout à travers le monde. On remarque que ce ne sont pas des enseignants qui participent à ces voyages, mais des gestionnaires. La directrice générale de l'un de ces districts scolaires dans le sud de la province s'est rendue à Dubaï, en Normandie, en Californie. Le plus grand voyageur, c'est un directeur de l'innovation de ces districts. Des factures de 90 000 $ pour des voyages à Dubaï, en Australie, à l'Université d'Oxford, en Espagne. Ce qui a marqué l'imaginaire à la suite d'un voyage en Californie, il a fourni une facture de 1 800 $ pour des visites à la prison d'Alcatraz et sans aucune explication pour accompagner la facture. Donc, on peut voir un peu le portrait ici. La première ministre, le chef de l'opposition, la ministre de l'Éducation ont tous partagé leurs préoccupations, beaucoup d'indignation. D'autant plus vrai qu'il y a eu des compressions budgétaires en éducation l'année dernière et ces mêmes dirigeants voyageurs nous disaient alors qu'il n'y avait pas beaucoup de gras à couper. Et surtout, en 2023, le vérificateur général du Nouveau-Brunswick avait levé le drapeau rouge en disant que les employés des districts scolaires voyagent beaucoup, mais qu'ils ne fournissent pas de documents qui démontreraient que ces voyages constituent une bonne utilisation de l'argent des contribuables. Et depuis la sortie de cette nouvelle, aucun de ces dirigeants n'a accepté d'accorder d'entrevue là, pour s'expliquer publiquement.
0: On retourne en Ontario, Catherine Brulotte. On se demande quand on va pouvoir traverser le fameux pont Gordie Howe.
2: À quel moment? On parle depuis le début de ce débat-là de désaccord. On sait que le président Donald Trump avait dit que les États-Unis devaient recevoir un dédommagement pour la construction du pont. Or, c'est le Canada qui a financé un peu plus de 6 milliards de dollars pour construire l'infrastructure. La moitié de l'acier provient de chaque pays, la moitié des travailleurs aussi, en vertu de cette entente-là originale. Et elle prévoyait que le Canada allait récupérer sa mise en gardant les profits des péages, qui seraient, une fois la facture remboursée, divisés avec l'État du Michigan. Bref, ce débat-là est loin d'être réglé. Il y a le président de la Chambre des représentants du Michigan, Matt Hall, qui a confirmé que c'est vraiment ça qui est à l'origine des délais. Ça devait ouvrir vendredi. La cérémonie était tellement prête que des membres de la famille de Gordie Howe se sont déplacés. J'y étais à Windsor, moi aussi. Pour vous dire
0: c'est fini,
2: point,
0: là, il est prêt. La structure est prête. Là.
2: Pour vous dire à quel point c'est prêt, vous savez, ces lumières, ces X verts ou rouges qu'on place au-dessus
3: Marie,
2: des voies
3: si
2: pour dire lesquelles
3: encore
2: sont ouvertes, il y a trois des voies qui sont ouvertes en ce moment. Donc, on dirait qu'on peut circuler. Évidemment, il y a des barrières là qui empêchent les véhicules d'accéder. On nous dit que les services frontaliers, avec quelques jours d'avis, sont prêts à avoir du personnel sur place pour faciliter tout ça. Évidemment, il y a l'industrie du tourisme qui est déçue parce que ce sera la première opportunité pour des cyclistes et des piétons de traverser. Jusqu'ici, avec le tunnel et le pont ambassadeur, ce ne sont que des véhicules. Ouais. Et évidemment, l'industrie du transport qui attend avec impatience ce pont qui sera moins cher que le privé, moins loin que la traversée du côté de Sarnia.
0: Dans l'Ouest, Julie Landry, on termine avec une histoire un peu particulière. Un chanteur country albertain qui se bat contre un projet de mine de charbon.
3: Oui, sa lutte se passe bien. Je ne sais pas si vous connaissez Corb Lund. Je ne le connaissais pas moi personnellement, mais c'est un chanteur de country qui roule sa boule au Canada, aux États-Unis, en Australie depuis 30 ans. Et lui, il se bat pour interdire une nouvelle exploitation de charbon dans les Rocheuses. Et il a fait circuler une pétition avec sa campagne citoyenne « Water, not coal », donc de l'eau et non du charbon. Et il a pu accumuler plus de 200 000 signatures. Il a déposé cette pétition auprès d'Élections Alberta. Et là, en fait, il a récupéré le nombre minimum qu'il devait récupérer pour forcer le gouvernement à agir sur cette question-là. Donc, Élections Alberta a 3 semaines pour vérifier les signatures, certifier le processus. Et si oui, soit la province doit décider de arrêter l'exploitation et l'exploration de charbon sur le versant est des Rocheuses de l'Alberta, ou soit il y aura un référendum. Et là, il y a la fameuse question référendum référendaire du 19 octobre au sujet de la séparation. Est-ce que cette question-là pourrait être ajoutée? Peut-être que oui, il y a des petites complications, là, des technicalités, mais c'est un dossier qui pourrait vraiment fonctionner, là. Donc, un chanteur country à la rescousse de l'eau en Alberta.
0: Quand même, la culture, ça sert à toutes sortes de choses, n'est-ce pas?
3: Exactement.
0: Julie Landry, journaliste à Radio-Canada à Vancouver, Catherine Brulotte, journaliste à Toronto, et François Gravel, éditorialiste pour l'Acadie Nouvelle à Caraquet, dans cette belle province du Nouveau-Brunswick, où le gouverneur général devront maintenant être bilingues. Merci à tous les trois. Bonne fin de semaine.
1: Merci à vous.
3: Merci, au revoir.
0: Je retrouve maintenant Eugénie Lépine-Blondeau qui anime l'émission Admission générale dans une vingtaine de minutes. Bonjour Eugénie.
4: Bonjour Alain.
0: Alors aujourd'hui, vous avez de la belle visite quand même.
4: Ben oui, Marie-Denise Pelletier, je l'ai interviewée juste une fois dans ma vie, puis c'était dans les coulisses d'un spectacle avec l'OSM. Mais là, elle va venir en studio parce qu'il y a quelques jours, elle a fait paraître une chanson, en fait une version remix de Pour une histoire d'un soir. Mmh. Alors ça danse là, cette chanson là, Alain, ça nous fait danser. Alors c'était le plus beau prétexte pour la recevoir en fait. On reçoit aussi Étienne Copé qui a lancé un album il y a quelques mois, hommage à Joe Dassin. Il le présentera sur scène demain et après-demain au Franco avec sa grande complice Flavie Melançon et de la grande visite aussi qui nous vient de la France, la drag queen Piche, qui est aussi rappeuse, qui sera sur la scène des Franco ce soir, alors qu'il passe en studio juste avant son test de son.
0: C'est commencé
4: depuis 2 jours maintenant, les Franco. Il y a toutes sortes de choses. Puis pour nous, ben, en culture, c'est le fun parce qu'on essaie
0: quoi,
4: de ramasser. Ben, il y en a plein. Il y a eu Marie-Mé hier, Ariane Roy sera là ce soir. Laurie, la chance. Bon, c'est peut-être moins votre génération, Alain, avec Égard. Mais
0: qu'est-ce que vous voulez dire?
4: Ma meilleure amie, ça vous dit quelque chose? C'est qui votre meilleure amie à vous, Alain?
0: C'est vous!
4: Ah, mais je suis contente. Alors, un duo éventuellement un jour pour parler, pour chanter ce répertoire.
0: Admission générale après les informations à 14h06.
4: Merci, Alain.

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1: C'est parti pour l'événement sportif le plus populaire au monde. Les équipes de 48 pays ont commencé à s'affronter au Canada, au Mexique et aux États-Unis. Ça va se dérouler jusqu'au 19 juillet sur fond de tensions entre les trois pays hôtes de la Coupe du monde de soccer et pendant que les États-Unis continuent de souffler le chaud et le froid dans le conflit militaire en Iran. Pour analyser la dimension politique de cette Coupe du monde de football, je joins le spécialiste de la géopolitique du sport, Yann Roche, professeur au département de géographie à l'Université du Québec à Montréal, que je joins en France. Bonjour, M. Roche.
2: Bonjour, M. Gravel.
1: Peut-être nous parler dans un premier temps de la FIFA. C'est une organisation extrêmement riche sur qui pleuvent des milliards de dollars. Jusqu'où s'étend son influence?
2: Elle s'étend énormément et c'est depuis le début que ça a eu des impacts. Elle a eu des rôles politiques qu'elle n'avait peut-être pas forcément prévus au départ, ou du moins qu'elle a toujours nié. Mais depuis que Gianni Infantino a pris les rênes, c'est devenu encore plus une entité qui a pratiquement comme volonté de se présenter presque comme une sorte d'État dans l'État. Et on a pu voir que notamment Gianni Infantino était présent aux réunions du Conseil de la paix de Donald Trump. C'était le seul non-chef d'État, le président d'une organisation sportive qui se retrouvait parmi des chefs d'État. Ça prouvait l'ampleur politique que représentait la FIFA maintenant.
1: Ouais, est-ce qu'on peut dire que cette Coupe du monde, donc, qui se déroule aux États-Unis principalement, par la suite au Mexique et aussi au Canada, est-ce qu'on peut dire que cette dimension politique est peut-être plus importante qu'elle l'était autrefois?
2: Oui, de plus en plus. Bon, déjà, dans un premier temps, c'est la première fois que ça se passe dans trois pays en même temps. Et la FIFA est toute fière de le présenter de cette manière-là. Mais en plus, entre les États, il y a des tensions particulièrement fortes depuis notamment l'accession de Donald Trump à la présidence. Et donc, ça fait en sorte qu'il y a des pressions internes entre les pays organisateurs, mais aussi entre les pays qui participent à la Coupe du Monde et notamment l'organisateur principal, les États-Unis. Puis on va sans doute nommer l'Iran tout à l'heure.
1: Ouais, vous parliez de Gianni Infantino, donc le président de la FIFA et de son influence, mais pourtant, on a vu cette semaine, lors d'une conférence de presse, lorsqu'il a abordé la question de l'arbitre somalien qui ne peut entrer sur le territoire américain, en disant qu'il n'avait pas le pouvoir, ce pouvoir d'influence pour faire débloquer les choses, en invitant les journalistes, et je le cite, à relaxer. Ça vous inspire quoi?
2: Alors, j'essaie de rester poli et de rester objectif. Disons que Gianni Infantino a dit beaucoup de choses depuis un certain temps, y compris en donnant un prix de la paix de la FIFA à Donald Trump. Il prétend, dans certains cas, qu'il n'a pas ce pouvoir-là. Il n'a pas, surtout pas le courage de s'opposer à Donald Trump. C'est surtout l'élément principal. Il adore montrer qu'il s'entend bien avec Trump. Il continue à l'encenser régulièrement. Il a encore mentionné cette semaine que la Coupe du Monde n'aurait pas pu se faire sans le leadership de Donald Trump. Et donc, le fait qu'il dise que la FIFA n'a pas ce pouvoir, c'est faux. La FIFA pourrait imposer aux États-Unis et aux organisateurs de laisser l'arbitre rentrer, mais il ne veut simplement pas irriter Donald Trump.
1: Ouais. Même chose avec l'équipe d'Iran qui, assez étonnamment, lorsqu'elle va jouer à Los Angeles, ne peut pas rester sur le territoire américain, va devoir quitter vers le Mexique pour dormir au Mexique et revenir pour d'autres matchs, soit à Seattle ou soit à Los Angeles. Même chose pour l'Iran? Il aurait le pouvoir de forcer la main au président américain ou aux autorités américaines plus largement?
2: Peut-être que, sans doute que oui, mais de toute manière, quand vous mentionnez cette situation-là, c'est une première, c'est du jamais vu dans l'histoire de la Coupe du Monde. Une équipe qui n'a pas le droit de rester, alors qu'elle est qualifiée en bonne et due forme, qui
1: c'est
2: n'a pas
1: incroyable.
2: Le droit de rester sur le territoire, pour eux, c'est absolument incroyable. Puis du point de vue sportif, vous imaginez, même quand on parle du hockey, vous imaginez que une équipe qui joue contre une autre ne peut pas doit faire le déplacement le jour même du match et repartir. Et en plus, c'est des gros déplacements, c'est pas Québec-Montréal. Et donc, ça fait en sorte qu'on a une injustice totale du point de vue sportif qui se fait sentir. On a la sensation que l'Iran est pas mal visé. Et si en plus, l'Iran, qui a une très bonne équipe, continue à passer le premier tour, ben, ça va se répercuter à nouveau puisque tous les matchs auront lieu à ce moment-là aux États-Unis. Donc, c'est une première. Et du point de vue purement sportif, c'est une aberration.
1: Comment ces controverses politiques, il y en a plein. Il y a cette proximité, évidemment, du président de la FIFA avec le président Donald Trump. Vous en avez parlé. Il y en a bien d'autres aussi, des partisans haïtiens aussi d'origine africaine qui ne peuvent pas assister à certains matchs puisqu'ils sont en provenance de pays qui sont barrés par les Américains. Comment ces controverses politiques s'inscrivent dans l'histoire de la Coupe du monde de football? Il y a eu d'autres pays où il y a eu ces controverses-là, non?
2: Pas à ce point-là. Il y a déjà eu, et rendez-vous compte qu'on a eu quand même une Coupe du Monde en 1978 dans un pays, une junte militaire en Argentine, dans un pays où les gens disparaissaient parce qu'ils étaient opposants au régime. Mais justement, le régime ne touchait pas ni aux participants de la Coupe du Monde, ni aux fans. Donc, on n'a jamais vu ce genre de choses. Et parmi les anecdotes que vous avez mentionnées, il y a aussi l'équipe du Sénégal qui a été fouillée de manière vraiment très approfondi. Il y a le meilleur joueur irakien qui a été retenu pendant 7 heures aux douanes. Et donc, à ce moment, on pourrait dire aux États-Unis, ben, si ça vous dérange à ce point-là, ou si vous voulez faire attention à ce point-là, à qui rentre, est-ce que ça valait la peine d'organiser une grande compétition où le monde entier est invité normalement? Beaucoup de pays, notamment africains, commencent à trouver que la FIFA ne les défend pas et pourrait se retourner un petit peu contre Gianni Infantino et dire bon, à ce moment-là, tu disais que tu étais pour un football universel avec 48 équipes, donc plus d'équipes africaines, plus d'équipes d'autres parties du monde, pas seulement occidentales. Mais là, on est traité de manière différente et peut-être qu'à un moment donné, ils risqueraient d'en payer le prix politique.
1: Ouais. Et le Canada là-dedans, on sent certains regrets dans les villes qui ont accepté d'organiser des matchs, ce qui va leur coûter très cher. Toronto, Vancouver, puis on sent qu'à Montréal, on se frotte un peu les mains de satisfaction de ne pas être entré dans le bal de Infantino.
2: Oui, on en avait parlé tout récemment que non seulement le Canada avait à payer, pas seulement les villes, d'ailleurs vous savez qu'on a une facture à payer globalement en tant que contribuable, mais effectivement à Montréal, alors qu'il y avait eu des voix qui disaient ben, pourquoi on ne s'est pas mêlé à la fête, pourquoi on a refusé de le faire, il y a eu des reportages, même à Radio-Canada, qui précisaient le prix à payer, pas seulement un prix financier, aussi un prix par rapport à la non-organisation des autres événements et tout, donc on se frottait les mains. Comme vous le disiez, de ne pas organiser le tournoi à cause des exigences de la FIFA, non pas parce que c'était pas plaisant d'avoir des matchs de la Coupe du Monde, ça aurait été une grande fête à Montréal.
1: Ouais. On sent une soif illimitée des dirigeants de la FIFA pour les revenus que cet événement et ces événements leur procurent à un tel point, et moi je suis pas un spécialiste du soccer, mais cette pause là qu'on introduit cette pause de 3 minutes qu'on introduit dans les demi-matchs, ce qu'on n'a jamais vu, c'est pour rapporter de l'argent, c'est pas parce que ce qu'on dit c'est pour rafraîchir, pour reposer les joueurs, mais ultimement oui. C'est pour mettre de la publicité là, non?
2: Totalement, oui, absolument. Puis ça, c'est un. Rappelez-vous quand même, les États-Unis ont organisé la Coupe du Monde en 1994. Ils n'ont pas été jusque-là à ce moment-là. Et énormément de gens. Alors, comme vous le dites, officiellement, c'est pour des pauses fraîcheur parce que le climat risque d'être particulièrement chaud dans certaines parties du pays. Mais en même temps, c'est principalement et presque uniquement pour des raisons commerciales. Et ça irrite énormément de gens en dehors des États-Unis. Non seulement ça, mais en même temps, c'est très pénible à suivre un match comme ça coupé en même temps, au milieu de la première ou de la deuxième mi-temps. Et en plus, d'un point de vue purement sportif, lorsqu'une équipe a le momentum et que d'un seul coup tout s'arrête parce qu'il y a la pause fraîcheur, c'est une iniquité sportive qui est en train de se développer. Et les gens qui aiment le soccer, ils se posent de sérieuses questions. Il risque d'y avoir de fortes critiques, il y en a déjà lorsqu'on voit les matchs, déjà les matchs amicaux et les premiers matchs de la Coupe du Monde.
1: Yann Roche, professeur au département de géographie de l'Université du Québec à Montréal, spécialiste du soccer, de la FIFA et du sport en général. Merci, M. Roche.
2: Merci, M. Gravel. Bonne journée.

c'est ce qui complète l'émission de cette semaine. On contribue au fait d'abord, donc, à la recherche, Alexandre Sheldon, Maya Chebel, Laurence Dompierre Major et Patrice Parent, à la technique, Daniel Haussan, à la réalisation, Marie Boule. On se retrouve donc samedi prochain, midi 10. D'ici là, vous pouvez retrouver nos contenus sur l'application audio. Vous pouvez aussi, si vous le voulez, nous écrire via la bulle de conversation sur audio. On aime toujours lire vos commentaires. Merci d'avoir été là, puis on se retrouve la semaine prochaine. Bonne fin de semaine, au revoir.

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5: Bonjour, ici Julien Latraverse. Voici vos informations. Le premier ministre de la Colombie-Britannique, David Eby, ne compte pas ouvrir d'enquête indépendante sur le départ du chef du service de police de Surrey. Le 2 juin, le conseil de police a annoncé que Norm Lipinski ne serait plus en poste sans donner plus de détails. Le premier ministre affirme que selon les informations dont il dispose, le conseil de police de Surrey n'a pas enfreint la loi dans ce dossier. Malgré tout, les appels se multiplient pour que la province agisse. Amelia McCower a les détails.
6: Le candidat à la mairie, Doug McCallum, a déposé une plainte officielle auprès de la province. Il exige une enquête indépendante sur le retrait le 2 juin de Norm Lipinski de son poste à la tête du service de police de Surrey. C'est que plusieurs questions restent en suspens, notamment comment et pourquoi Norm Lipinski a quitté son poste, qui au sein du conseil de police était impliqué dans cette décision et combien ce départ coûtera aux contribuables de Surrey. Pour Doug McCallum, c'est un congédiement et il gruge la confiance du public qui, explique-t-il, est déjà malmenée par la crise d'extorsion à Surrey et la transition policière de la GRC vers un service de police municipale terminé en 2025 qui avait mené à un bras de fer entre la mairesse de Surrey, Brenda Locke, et la province. Mais le premier ministre de la Colombie-Britannique est ferme. Rien ne laisse croire, affirme David Eby, que le conseil de police a violé la loi sur la police. La députée indépendante de Surrey, Cloverdale, Eleanor Sturcot, rappelle toutefois que le président même du conseil de police de Surrey a été exclu de la décision concernant M. Lipinski. Prendre une telle décision sans fournir d'explications au public est un manque d'égard envers les policiers et la communauté, précise Mme Sturcot. Pour le politologue Stuart Press, si David Eby tente de se distancier du dossier, il dit que malgré tout, si les questions persistent, la province pourrait avoir à intervenir puisqu'il s'agit de sécurité publique. Ici Amélie McCower, Radio-Canada, Victoria.
5: La journée internationale de sensibilisation à la maltraitance contre les aînés approche et pour l'occasion, la Fédération des aînés de la francophonie manitobaine a organisé vendredi une journée d'activité dans ses locaux à Saint-Boniface, un moment de sensibilisation sur les défis que rencontrent les aînés, mais aussi une occasion pour les célébrer. Raoul Junior, leur fils, était sur place.
7: Conférences, débats, marches, barbecues sont au menu des activités. L'initiative s'inscrit dans le cadre de la journée de sensibilisation à la maltraitance contre les aînés. Selon le directeur général de la FAFM, Éric Léonard, le fléau prend plusieurs formes.
8: On pense souvent tout de suite, on parle de maltraitance, donc on pense à la maltraitance physique, qui est en fait celle qui est moindre. La plus importante est la maltraitance financière et surtout psychologique.
7: La FAFM a aussi voulu célébrer les aînés à l'occasion. À travers le thème « Soyez audacieux, vieillissez avec attitude », le président du conseil d'administration, Michel Boucher, explique qu'il s'agit d'inviter les aînés à vivre avec audace.
9: On veut encourager les personnes âgées à être audacieux, de continuer à essayer des choses.
7: Face à l'isolement, l'un des défis des personnes âgées, cette enseignante à la retraite se veut rassurante. Christella Waldi.
10: Il y a beaucoup de gens qui ne préparent pas leur retraite et qui sont en choc quand d'un seul coup, ils n'ont pas une raison de se lever le matin. On veut leur montrer que non, il y a toute une vie qui s'ouvre à eux.
7: Des ressources existent pour les aînés. Le président du conseil d'administration de la FAFM les invite à les solliciter en cas de besoin.
9: Si une personne se sent maltraitée, que ce soit sur le plan financier, émotif, parlez à quelqu'un avec qui vous avez confiance. Il y a des ressources dans la communauté pour aider.
7: Michel Boucher demande aussi à la société de faire preuve de solidarité. Ici Raoul Junior, leur fils, Radio-Canada, Winnipeg.
5: Et au sport, à la Coupe du monde de soccer, le Brésil croisera le fer avec le Maroc d'ici une heure dans le New Jersey. Le match oppose deux nations très ambitieuses. La première tente d'ajouter un sixième titre à son palmarès et la seconde était demi-finaliste lors du dernier tournoi il y a 4 ans. Nicolas Perronnet a préparé ce qui suit.
11: Voilà 24 ans qu'ils attendent de redevenir les rois du foot. L'entrée en lice de la Seleção dans un mondial est forcément un événement, mais dans le stade qui accueillera la finale face aux demi-finalistes de la dernière édition, elle a vraiment de quoi donner des ailes à l'attaquant brésilien Vinicius.
12: On arrive ici pour être champion, on a le niveau des plus grandes sélections avec les plus grands joueurs, on a beaucoup progressé et évolué ces derniers mois. Nous sommes ici pour écrire l'histoire, remettre le Brésil au plus haut niveau.
11: Sans Neymar, pour commencer, toujours pas rétabli d'une blessure, mais avec Carlo Ancelotti, entraîneur à succès, qui a rappelé sous la pression populaire la superstar brésilienne, difficile de savoir où en est vraiment le quintuple champion du monde. Affronter le Maroc apportera une première réponse des Lions de l'Atlas emmenés par le défenseur Achraf Hakimi sans aucun complexe.
13: En Afrique, ils appellent nous les Brésiliens africains. Nous aussi, on est des joueurs de qualité avec notre force. Je pense qu'on est prêt pour faire quelque chose de grand.
11: Prêt en tout cas pour un premier choc d'ambitieux entre deux nations qui se verraient bien revenir dans ce stade le 19 juillet.
5: Au football américain, les Rough Riders de la Saskatchewan sont tout proches de lancer leur saison ce soir au Stade Mosaïque en accueillant les Lions de la Colombie-Britannique. Le match est prévu à 17h, heure locale. Voilà, c'était vos informations. 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
6: Ici Eugénie Lépine-Blondeau, bienvenue à Admission Générale. En direct du studio 41 à Montréal, c'est votre rendez-vous culturel du samedi qui commence. Et aujourd'hui, on espère rallier toutes les générations en danse, en chanson et en culture avec notre menu. Merci d'être avec nous.

Les Franco de Montréal ont commencé pour le plus grand bonheur de tous et de toutes. Évidemment, si vous êtes dans la région, si vous planifiez venir à Montréal pour l'occasion, on reçoit la drag queen française Piche à quelques heures de monter sur scène. Étienne Copé et sa complice Flavie Melançon nous présentent le show d'assin qu'ils présenteront demain lundi. Et la légende, l'autrice-compositrice-interprète Marie-Denise Pelletier est avec nous.

Bonjour à toutes et à tous. Bon après-midi. Merci de vous joindre à nous. Merci encore une fois de nous choisir pour passer votre samedi après-midi ou évidemment en rattrapage sur audio. Plus tard à l'émission, ben oui, Marie-Denise Pelletier se joindra à nous. Saviez-vous qu'elle vient tout juste de lancer un remix de sa chanson culte pour une histoire d'un soir? Ça arrive juste à temps pour l'été. Pour la fierté aussi, puisque juin, c'est le mois de la fierté. Je ne sais pas si c'est voulu, on lui demandera. Mais c'est un formidable prétexte donc pour la recevoir dans quelques minutes. Elle sera avec nous. Elle qui sera aussi des festivités de la fête nationale sur les plaines d'Abraham. Rappelez-vous, l'an passé, c'était un rendez-vous manqué parce que le spectacle n'avait pas eu lieu. Elle était de la programmation. Donc, on l'a rappelé pour faire partie des festivités cette année. On va décortiquer tout ça avec elle. Étienne Copé, auteur, compositeur-interprète, a lancé cet hiver un album hommage à Joe Dassin. Magnifique album. Il le présente sur scène avec son amie Flavie Melançon, sa meilleure amie, en fait, et d'autres artistes demain et lundi. Ils viennent nous en parler tous les deux. Mais d'abord...

0: Les Franco de Montréal reçoivent encore cette année une grande variété d'artistes d'ici et d'ailleurs, dont notre prochaine invitée. Vous l'avez peut-être vu lors de la saison 2 de la compétition Drag Race France. Vous l'avez certainement aperçu sur la passerelle d'Ibili lors de la cérémonie d'ouverture des Jeux Olympiques à Paris. C'était à l'été 2024. Vous l'avez entendu à l'instant d'ailleurs, et avec son look distinctif, son rap queer unique, sa barbe scintillante et son drag assumé, Piche saura certainement séduire son public québécois. On l'accueille en studio aujourd'hui. Bonjour.
1: Bonjour et merci pour cet accueil et cette jolie introduction.
0: Oui, c'est vrai, tout est en règle, tout est correct dans la présentation.
1: Tout est correct. La barbe scintillée, ça m'a fait rigoler.
0: Ah ben oui, ben la barbe scintillante, parce que là, évidemment, on fait de la radio. Puis, elle n'est pas décorée en ce moment, votre barbe.
1: Non, là, c'est de la couleur naturelle, donc brun, un joli brun foncé, j'ai envie de croire.
0: Mais normalement, ça fait partie de votre signature, cette barbe.
1: Oui, complètement. Ça fait partie de mon drag et maintenant de la manière que j'ai de me présenter aux gens et tout. C'est vrai que je suis identifié un peu avec ça. Tu sais que quand il y a de longs cheveux blonds avec une barbe blonde, en général, la piche n'est pas très loin.
0: Ben, je ne pensais pas aller avec cette question-là dès le départ, mais comment c'est perçu depuis le début, justement, ce duo entre barbe et féminité? Est-ce que ça fait beaucoup réagir?
1: Oui, bah c'est vrai que c'est des codes qu'on a un peu moins l'habitude de le voir. On n'associe pas forcément la féminité avec le poil. Et en fait, je pense que moi, j'avais envie de montrer aussi ce truc-là de c'est pas parce que j'ai une barbe que je peux pas jouer les codes de l'ultra féminin
0: ouais,
1: aussi.
0: Tout à fait.
1: Et j'essaie de montrer que je peux être très féminine avec une barbe.
0: Et c'est pas juste les drag queens qui devraient avoir ce discours-là, les femmes en général,
1: sûr,
0: aussi la société en général. Donc vous aidez à déconstruire ce discours-là en fait.
1: Ben j'essaie, ouais, j'ai l'impression que c'est un discours qui est féministe en vrai, juste général et pas forcément lié qu'au fait de faire du drag. Parce qu'en vrai dans le drag, il y a pas tant de personnalités qui gardent leur barbe et qui font du drag.
0: Non,
1: en
0: effectivement.
1: Même temps. Chez les kings un peu plus, mais chez les queens un peu moins.
0: Un peu moins. merci vraiment d'être là aujourd'hui, surtout qu'on vous attrape juste avant votre test de son. Tout de suite après l'entrevue, vous filez sur la scène des Jardins des Franco. Vous allez présenter un spectacle ce soir à 20h. Sauf erreur, c'est votre premier spectacle au Québec.
1: C'est complètement mon premier spectacle au Québec.
0: C'est la première fois que vous venez ici,
1: oui.
0: En fait. Est-ce que vous avez hâte de rencontrer votre public québécois?
1: En vrai, oui. J'avoue que je suis un petit peu allé faire du repérage du coup pendant les Franco sur d'autres scènes pour voir un petit peu.
0: Et à quoi on ressemble? À quoi ressemble la faune?
1: Bah, à des gens très bienveillants, en vrai, et très participatifs. Genre, j'ai noté ça sur les autres concerts. J'ai trouvé que les gens étaient genre vraiment, vraiment présents et très good vibe. Et j'avoue que ça m'a un petit peu rassuré pour ce soir.
0: Est-ce que vous avez l'impression, avec les réseaux sociaux, le Drag Race qui est très suivi aussi, autant aux États-Unis, ici au Canada, on a une version aussi, en France,
1: ouais,
0: par
1: aussi.
0: Les communautés queer ici. Est-ce que vous avez l'impression qu'il y a un public vraiment qui vous attend ici?
1: Bah, j'avoue, j'ai quand même reçu pas mal de messages sur les réseaux de personnes qui étaient très contentes, qui m'avaient demandé justement à l'époque, déjà quand j'avais pas annoncé que je faisais encore les Franco, quand est-ce que tu viens à Montréal, etc., ou que tu passes au Québec. Donc j'avoue que je suis contente. En théorie, je devrais voir quelques têtes que je connais ou des gens qui ont envie de me voir, en tout cas.
0: Ou sinon, vous allez peut-être les rencontrer après.
1: Ah,
0: pour les auditeurs, les auditrices qui nous écoutent, qui sont peut-être moins familiers avec votre œuvre, autant comme drag que comme artiste rap. Est-ce que je dirais rappeuse quand vous rappez ou est-ce que je dis rappeur?
1: Ouais, les deux, en vrai, les deux me vont. Tu sais, moi, je suis pas. Je me reconnais un petit peu dans tout. Donc, même moi, je voyage beaucoup avec le pronom. Des fois, c'est il, des fois, c'est elle. Avec ou sans perruque, ça change rien. J'avoue que juste, je me balade un peu.
0: Tout ça est fluide parce que vous avez fait paraître un mini-album. Vous êtes en train de préparer un premier album studio aussi qui est plus dans l'univers du rap. Est-ce que le drag reste toujours dans le rap? Est-ce que les deux cohabitent tout le temps? En fait, peu importe le personnage que vous mettez de l'avant.
1: En vrai, oui. Les deux cohabitent tout le temps. Je dissocie absolument pas le drag du rap. C'est juste que dans la tête des gens, c'est un petit peu des opposés parce qu'on a moins l'habitude de voir ces cultures-là se retrouver. Mais pour le coup, non. Ouais, je mélange complètement parce que je trouve que l'un sert énormément l'autre en termes de propos et de profondeur. Pardon. J'ai une toux depuis quelques jours, mais je suis là, je suis avec vous.
0: Vous avez de l'eau juste devant. Il va falloir ménager votre voix pour le spectacle
1: ce
0: soir, quand même.
1: Ouais, c'est ce que j'essaie de faire. Ouais, non, en fait, le drag, il va vraiment nourrir tout l'aspect visuel de la chose. Donc, je vais pouvoir détourner ça comme je veux, dans des clips, dans le fait d'avoir des ventilateurs sur scène qui vont faire beaucoup de devant dans les cheveux. C'est ce côté un peu camp. Et en même temps, le rap, lui, va me permettre de pouvoir parler de profondeur un peu plus, du coup, dans mes musiques et dans la manière que je vais avoir d'aborder les textes, etc., et de parler de certains messages. Donc, je trouve que les deux
0: cohabitent très bien, ils se nourrissent en fait.
1: Complètement.
0: Ouais, l'un et l'autre. Donc, comment vous pouvez décrire votre style, votre identité artistique pour les gens qui nous écoutent?
1: Ben, en général, justement, je le fais pas.
0: J'adore.
1: Je me décris pas trop et tout.
0: Venez me voir.
1: En fait, venez me voir. Faut le voir pour le comprendre, ouais. Je pense.
0: Mais donc, vous avez bien parlé de cette cohabitation entre drag et rap, et déjà, ça nous donne une idée. Vous êtes né, Piche, en 1996 à Arles, en France. Vous avez des origines algériennes et gitanes. Ouais. Vous explorez justement les codes de la culture gitane dans votre esthétique drag. C'est pas une culture qui est très proche de nous ici, au Québec. Qu'est-ce que vous mettez de l'avant, au juste, et pourquoi c'est important pour vous?
1: Bah, en vrai, je pense que ça va se retrouver notamment dans mes visuels aussi beaucoup. Je vais m'inspirer de figures, de tenues traditionnelles, par exemple. Et après, dans ma musique, c'est plus des sonorités que je vais essayer d'aller retrouver, ou alors des thématiques autour de certains de mes textes pour parler aussi des personnes qui sont comme moi. Et c'est vrai que j'avoue que c'était important parce que je trouvais que dans le paysage audiovisuel francophone, ça manquait cruellement de personnes de la communauté du voyage, ouais, de manière générale, et encore
0: la
1: plus.
0: La communauté du voyage, c'est comme
1: oui,
0: ça.
1: Oui, en fait, c'est dans la communauté du voyage, du coup, tu as plein de types, parce qu'il n'y a pas que des gitans, il y a aussi des roms, etc. Il y a plein de personnes en vrai différentes. Et je trouvais juste que ça manquait cruellement de représentation queer. En vrai, j'en connaissais pas. Tu sais, en France, à part Kenji et les Gypsy Kings, on connaît pas énormément de gitans. Et encore moins queer, vraiment, ça existait pas trop. Donc je me suis dit, il en faut quoi. Donc on va mettre ça en avant. Et puis ça va forcément faire en sorte que certaines personnes se reconnaissent. Et
0: vous l'avez senti, ça, que des gens avaient finalement soif de cette représentation-là, ce besoin-là?
1: Bien sûr. J'ai reçu pas mal de messages, du coup, de personnes, même pas d'ailleurs forcément de la communauté des gens du voyage, qui me disent que ça fait plaisir de voir des personnes différentes aussi dans l'audiovisuel. Et des personnes, évidemment, issues de la communauté gitane, pareil, qui me disent qu'ils sont contents parce qu'ils n'avaient jamais vu ça avant et que c'est... Enfin, c'est assez fou. De là d'où je viens, ça n'existe pas, ce que je fais. Donc,
0: Vous avez commencé un peu par hasard, en fait, à faire du drag grâce à Jean-Paul Gaultier en 2018. vous intégrez son prestigieux Fashion Freak Show, une revue burlesque. C'est la première fois, en tout cas publiquement, que vous mettez paillettes, talons hauts et tout. Et là, quoi, il y a un coup de foudre pour la culture du drag à ce moment-là?
1: Oui, en vrai, il y a un coup de foudre à ce moment-là. Vraiment sur scène, où je me dis, mais c'est incroyable de faire des espèces de solos comme ça, dans ces tenues-là, avec des cheveux longs, c'est merveilleux. Et on va dire qu'au même moment, je vais rencontrer la culture underground, du coup parisienne, queer et tout ça, donc je vais rencontrer beaucoup plus de créatures, de drag queens, dans des caves, dans des endroits comme ça, et je vais être très très vite émerveillé, en fait, parce que ça représente, parce que ce que ça véhicule en termes de messages politiques, etc., de liberté, d'émancipation, d'amour de soi et tout. Et je vais découvrir aussi RuPaul's Drag Race en parallèle. Je crois que c'était sur Netflix ou quelque chose comme ça, la saison 6, quelque chose du genre.
0: Mythique compétition, donc animée, produite, pensée, en fait créée par RuPaul, qui a plus de 20 ans aux États-Unis. Comme je disais, on a aussi une franchise au Canada. Donc vous découvrez ça, vous découvrez toutes ces drag queens.
1: C'est ça, je découvre le drag mainstream à travers les écrans, et en même temps, je découvre le drag local, en fait, et le vrai drag, on va dire, palpable, en tout cas réel, sur Paris, donc dans plusieurs endroits et plusieurs soirées, et j'avoue que je tombe un peu amoureux de ça.
0: Et après, ça va aller très vite, parce que bon, vous participez à la deuxième saison de Drag Race France, vous arrivez en 5e position, mais déjà, vous gagnez énormément en popularité. Vous êtes de retour pour l'édition All Stars, s'en est suivi une tournée de spectacles à travers la France, qui a culminé à rien de moins quand même qu'au Accor Arena, c'était le 6 novembre dernier à Paris. Il y a eu les Jeux Olympiques aussi. J'imagine que ce succès-là fait plaisir et phénoménal. Est-ce que c'est venu aussi avec, malheureusement, de la haine, en fait, que vous avez reçue, peut-être, ou que vous sentez...
1: Oui,
0: je vous pose la question, mais en fait, je la connais, la réponse. Ouais, c'est très mauvais de ma part, mais vous en avez parlé, en fait, de quand vous faites des entrevues, vous avez reçu ce backlash-là, en fait. Comment vous y faites face?
1: En vrai, c'est un peu terrible à dire, mais moi j'ai l'habitude depuis des années, depuis toujours, en vrai, des personnalités queer, on est un peu affiliés avec le rejet, avec certaines sensations très très désagréables avec lesquelles on apprend à vivre. La seule différence, on va dire, c'est à partir du moment où il y a une forme de notoriété, c'est la quantité qui change. C'est pas la nature de l'émotion, parce que celle-là, on la connaît déjà.
0: Ouais.
1: C'est plus le fait de d'en avoir beaucoup, beaucoup d'un coup.
0: Et de prendre à pleine mesure, parfois, de l'homophobie, de la transphobie, de la dragphobie.
1: Après, vraiment, je viens d'un milieu où j'ai grandi avec ça, donc en vrai, la nature humaine, on va dire, sur le rejet de l'autre me choque pas particulièrement, encore une fois. Mais c'est vrai que quand t'as beaucoup, beaucoup de personnes, ça peut surprendre de se dire, ah ouais, en fait, il y a autant de personnes qui ont un problème avec ça.
0: Ouais.
1: Mais j'avoue que moi, ça me coule dessus, j'ai pas le temps, je suis hyper connecté sur le positif. Je trouve que c'est déjà très difficile d'être concentré sur le positif qui nous arrive dans la vie, de vivre l'instant présent, de pas être toujours en avant, en arrière et tout ça. Que, alors vraiment, les gens que je ne connais pas, pour qui du coup j'ai peu d'estime, pour être honnête, vraiment leur avis, j'ai une expression favorite, je m'en carre le cul.
0: Je m'en carre le cul.
1: Vraiment, je m'en
0: carre le cul. Parfait, j'en prends note, je vais l'utiliser. Mais il faut croire quand même que ça a inspiré d'une certaine façon votre plume. On va écouter un extrait de la pièce Atmosphère.
1: Ah.

0: Vous allez la faire sur scène ce soir, cette chanson?
1: Ouais, je vais la faire sur scène ce soir. Je vais essayer de la faire mieux que ce que j'entends là. J'ai toujours beaucoup de mal.
0: Qu'est-ce que vous voulez dire?
1: J'ai toujours beaucoup de mal à m'entendre. Je m'écoute
0: c'est vrai?
1: Pas. Non, je m'écoute pas trop chanter, j'avoue. Et ça
0: mais
1: été...
0: c'est très bien, je veux dire, c'est très accrocheur. On comprend tout le texte, la puissance du texte aussi.
1: Ouais, après, ça a été enregistré il y a un moment. J'essaie d'être un peu plus précis maintenant. J'avoue, quand j'écoute, je suis en mode, oh là là, c'est pas précis.
0: Mais quand même, il y a un aspect non seulement fédérateur, mais très politique aussi. Est-ce que vous y croyez à ça, au rôle politique de la culture, que ce soit via le rap que vous faites ou le drag?
1: Complètement. Bah, les deux sont tellement engagés politiquement. Et puis, vraiment, avec ce que je représente, c'est pas du tout décorrélable. Je veux dire, même si je voulais pas faire de politique, je n'aurais pas le choix.
0: La politique se collerait à vous,
1: exactement.
0: En fait, via le regard des autres, peut-être.
1: Exactement. Donc, en vrai, et puis le drag, par essence, est politique de base. C'est un engagement social et c'est des valeurs qu'on défend. Et là, en France, on a un gros enjeu en 2027 qui va arriver pour l'élection présidentielle. Et c'en est d'autant plus important qu'on porte certains message pour éviter que certains partis ne puissent passer. Enfin, quand je dis certains partis, je les nomme, hein, c'est l'extrême droite, clairement. Et le drag a toujours servi à ça. Et puis le rap, c'est pareil aussi. C'est la parole de personnes qui sont minorisées, marginalisées, tout ça, qui s'expriment à travers leur musique et qui font passer des messages. Pour moi, c'est très important. Je le ferai même si j'avais pas à le faire, mais en plus, très honnêtement, j'y prends beaucoup de plaisir.
0: Et je suis persuadée que les gens qui vont vous voir ce soir vont prendre beaucoup de plaisir à vous voir sur scène aussi. Je précise juste parce que ça me fait un peu rire, votre nom, Piche, c'est Mike Gauthier.
1: Oui.
0: Vous savez que c'est très québécois comme nom. Nous, on a un animateur très connu au Québec qui s'appelle Mike Gauthier.
1: Ah,
0: vous
1: n'avez
0: pas des origines québécoises à quelque part? Non? Non?
1: Normalement, non, mais je ne sais pas. Tu sais, après, les Gitans, on vient un peu partout. Donc,
0: oui, c'est vrai.
1: Il y a moyen.
0: Mais quand même, moi, je suis persuadée que vous allez vouloir adopter le Québec après votre passage ici. Le Québec va certainement vouloir vous adopter aussi. Puis, vous êtes en spectacle ce soir au Franco de Montréal sur la scène Desjardins à 20h. Un premier studio, album studio à venir après votre mini-album Festin paru en 2024. Et puis une série de spectacles vraiment tout l'été. On peut les voir votre site web. Vous serez entre autres à l'Olympia à Paris le 24 novembre prochain. Merci pour vos visites, Piche, et bon spectacle.
1: Merci beaucoup.
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0: C'est une des plus grandes voix du Québec avec un répertoire indémodable et qui sait se réinventer. On accueille avec joie Marie-Denise Pelletier. Bonjour Marie-Denise.
1: Bonjour Eugénie.
0: Là, vous m'avez dit tantôt, il y a deux secondes, voyons, tu m'as présenté comme une légende. Je pensais qu'il fallait être morte pour être une légende. Vous êtes une légende. Voyons donc.
1: Vivante. Je suis une légende vivante.
0: Très vivante, ça c'est sûr, mais une légende très certainement.
1: Mon Dieu.
0: Marie-Denise, il y a plein de prétextes pour vous recevoir aujourd'hui. Oui. On va commencer par la fête nationale, en fait.
1: Oui!
0: Parce que j'ai vu que vous étiez en répétition il n'y a pas si longtemps. Vous allez participer cette année aux célébrations de la fête nationale en direct de Québec, des Plaines d'Abraham.
1: Oui, sur les plaines, absolument.
0: Diffusée à Télé-Québec, il y a d'autres diffusions. Et il paraît que c'est la première fois que vous faites partie de la grosse fête. En plus de 40 ans de carrière, vous avez fait d'autres Saint-Jean?
1: Oui, j'ai fait celle de Montréal quelques fois, mais à Québec, sur les plaines, oui, c'est une première.
0: Alors, c'est pas possible
1: ben là,
0: pour une légende.
1: On a essayé l'an dernier de la faire, bon, évidemment, ma mère nature a dit que c'était pas cette année. Mais oui, très heureuse d'y être. C'est un spectacle formidable parce que on est... Plein de générations d'artistes, de musiciens et tout le monde collabore beaucoup. Il va avoir plein des trios, des duos, et ça j'adore ce genre d'exercice là.

0: Il y en a plein, mais donc, effectivement, un spectacle qui, Claude Dubois, qui rallie toutes les générations. D'ailleurs, je salue deux plus jeunes ici. Étienne Copé, bonjour. Bonjour. Flavie Melançon, vous êtes rentrée vite. Je vous ai pas salué. Merci d'être là aussi.
1: Ça fait plaisir.
0: On écoute tous et toutes Marie-Denise. Évidemment, si vous avez une question, vous pouvez sauter dans l'arène. Mais quand même, Marie-Denise, en ces temps un peu préélectoraux, où le tissu social semble parfois s'effriter un peu au Québec, est-ce que la culture puis ce genre d'événement-là, comme la fête nationale, a un rôle unificateur, voire politique, qui est important selon vous?
2: Ben, écoute, moi, ce que ça représente pour moi, les fêtes de la Saint-Jean, moi, j'avais 16 ans quand le PQ est rentré au pouvoir. J'étais là au Centre Paul Sauvé. Et cet homme-là, René Lévesque, avait semé la fierté dans notre cœur. Et c'est de ça dont je rêve aujourd'hui, qu'on se réapproprie notre fierté. La fierté d'être différent, d'avoir une langue riche, d'être encore les Gaulois d'Amérique et toutes sortes de couleurs là, tu sais, j'inclus tous ceux et celles qui adhèrent, qui embrassent cette culture là, qui est l'ouverture, qui est tout ça. Alors oui, faisons-le, mais faisons-le plus souvent, définitivement. Mais je pense qu'il faut se réapproprier notre fierté. Ça part de là.
0: Quand il y a des jeunes artistes comme Lou Adrienne Cassidy, Thierry Larose, Ariane Droit, mais il y en a d'autres aussi, le Étienne, toi aussi, Calamine, etc., qui parlent d'un âge d'or de la chanson francophone québécoise en ce moment. Êtes-vous d'accord avec ça?
2: Ben, depuis plusieurs années, c'est incroyable, ça a explosé. C'est dans le temps, Vigneault, il disait, oh, on était 30, dans les années 80, on était 80, et là, maintenant, il y en a des milliers qui veulent. T'sais. C'est clair qu'on donne la possibilité aux jeunes talents québécois d'exploser. Mais c'est un couteau à double tranchant, parce que il y en a plus, donc la tarte, elle est encore la même. Puis même la tarte, elle est maintenant partagée avec le monde entier.
0: Mm-hmm. Alors, plus que jamais, plus qu'il y a 40, 50 ans.
2: Absolument, absolument. Donc, c'est un couteau à double tranchant, je dirais. Mais c'est clair que la culture québécoise est loin d'être morte, puis elle ne le sera pas. Tant et aussi longtemps qu'on va donner les moyens aux artistes de se faire valoir. Mm-hmm. Parce que la difficulté aujourd'hui, c'est de se rendre au public. Parce que les plateformes, bon, ça va dans tous les sens, mais c'est comme s'il y en avait trop. Tu sais, quand il y a une expression qui dit trop, c'est comme pas assez. Mm-hmm. Alors, à l'époque, je me souviens, moi, les gens, ils me disent, on te voit plus à la télé. À l'époque, on faisait une télé, on en faisait 4-5 par semaine, et toute la province de Québec écoutait les mêmes émissions. C'était beaucoup plus facile de rejoindre. Aujourd'hui, c'est un petit peu plus éclaté, mais il y a des moyens, ça, c'est clair.
0: Ben, est-ce que je reviens au spectacle de la Saint-Jean, à la fête nationale? Bon, on espère qu'il y a des gens de toutes les générations qui soit vont au spectacle, soit vont être devant leur téléviseur pour regarder. Ben, à la radio aussi, je pense, mais pour regarder, pour entendre ce spectacle-là et voir une Marie-Denise Pelletier côtoyer justement les À la Claire ensemble. Oui. Est-ce que ça peut être un prétexte pour demeurer, se faire connaître aussi d'autres générations?
2: Ah ben oui.
0: Et peut-être colmater les brèches de, comment je pourrais dire ça, de entre les générations, du fait qu'on ait moins de culture commune aujourd'hui. On parle beaucoup de ça. Est-ce que ça devient un prétexte intéressant pour ça, la
2: oui,
0: fête nationale?
2: Oui, ben, tous les festivals, je dirais, aident à ça aussi. Parce qu'à toutes les fois que j'y ai participé les dernières années, je me disais, bon, OK, les plus vieux vont chanter mes tunes. Tout le monde chantait mes chansons. Alors là, j'étais vraiment étonnée. Donc, je pense qu'il y a quand même une culture qui passe les générations. Ouais. On l'expose pas tant que ça. Les jeunes n'en font peut-être pas de cas, mais c'est vraiment impressionnant de savoir que de mon répertoire qui a traversé 40 ans, 50 ans. Ouais. Là. Alors, je crois que les spectacles vivants, c'est à ça que ça sert.
0: Tout à fait.
2: Puis tu sais, la tournée que j'ai faite avec Marie-Carmen puis Joe Bocan.
0: Que vous allez refaire, d'ailleurs.
2: Quand on refait, bien qu'on continue.
0: Pour une autre histoire
2: d'un soir. Après 125 shows, on est reparti encore pour 80, Mais bref, tout ça pour dire qu'il y a des gens qui ont accompagné leur grand-mère, des plus jeunes. Oui. Écoute, à un moment d'un soir, il y avait 4 générations qui étaient là. Il y avait l'arrière-grand-maman, la grand-mère, la fille et la petite-fille de 7 ans. Ça, c'était vraiment touchant. Alors, si on veut vivre, survivre comme culture, c'est important. important, cette passation-là.
0: Tout
2: de savoir d'où on vient. De la même manière que moi, j'ai grandi avec Vigneault, avec Claude Léveillé et tout. C'est important de la promouvoir. Puis ça commence à l'école.

0: À l'école, ouais.
1: Il faut vraiment réintroduire des cours d'histoire musicale à l'école parce que c'est ça.
0: Je suis tout à fait d'accord. Est-ce que c'est un peu dans cette visée-là, cet objectif-là?
1: Je te vois venir. Je t'entends venir, là.
0: Que vous avez fait un remix dance de Pour une histoire d'un soir. C'est paru il y a quelques jours. C'était le 8 juin. Est-ce que c'est... Racontez-moi, comment c'est arrivé cette histoire-là? Puis est-ce que c'est pour aller chercher les jeunes?
1: Pas du tout. Mais vraiment pas du tout. C'est arrivé par accident. J'avais en tête, parce que l'an prochain, c'est les 40 ans d'album à l'état pur.
0: J'avais en 1987, c'était votre deuxième album.
1: Deuxième album, parce que là, c'est les 40 ans de Premier Contact. Donc, je voulais faire ça, remasteriser l'album. Et il va y avoir d'autres choses aussi, mais ça, j'annoncerai ça plus tard. Mais
0: là,
1: je voulais,
0: là comme, vous êtes ici.
1: Je voulais comme lancer les festivités. et là, il y a quelqu'un qui me dit, va sur YouTube, il y a un DJ qui parle de ta chanson Pour une histoire d'un soir, qui aimerait ça, là... Bon, la mixer et tout. Fait que là, je veux le voir. Et là, je trouve sa démarche tellement honnête parce qu'il explique aux gens que, bon, lui, il a fait des remixes partout dans le monde entier et tout, mais qu'il n'a pas vraiment le droit, il n'a pas les droits pour se servir de ma voix et de l'instrumentation. Et là, je fais comme, OK. Et là, je rentre en contact avec lui.
0: C'est DJ Soundman?
1: Oui, DJ Alex Vachon, Soundman, qui travaille aussi avec DJ Samedi. Bref, tout ça pour me dire que je suis rentrée dans un univers que je connaissais pas. Les DJ, c'est vraiment quelque chose.
0: Ouais.
1: C'est beaucoup de travail. Et là, ben là, il m'a embarqué. Puis là, j'ai dit, garde, donne-moi une idée avec la totalité, parce que là, c'était juste un petit bout de chanson. Et il revenait avec le mic, j'ai fait « Oh, wow! » Parce que moi, tout de suite, après chanter, ce que j'aime le plus, c'est danser.
0: C'est vrai?
1: Oh, et là, j'ai fait danser ma petite nièce Chloé de 3 ans et demi. C'est elle qui a testé la toune. Écoute, après 10 fois, elle était là encore, encore, encore.
0: OK, ben moi, je peux vous dire qu'en équipe, ça fait une semaine qu'on dit encore, encore, on l'écoute.

0: Bon, faudra écouter la totalité de la chanson et en répétition, évidemment, après l'émission. Vous êtes fière, Marie-Denis?
1: Oh, j'adore ça. Écoute, c'est...
0: Je vous ai pas vu beaucoup danser, par contre. Bon, on dirait que vous retenez.
1: J'ai le pied en dessous qui tape, là. Je suis vraiment contente de ce qu'ils ont fait. Et puis, par le fait même, écoute, si ça touche une nouvelle génération, ouais, tant mieux. Mais moi, ce que je souhaite avant tout, c'est de faire danser le Québec parce et la chanter parce qu'ils la savent déjà, tu sais.
0: Mais moi, je peux vous dire que je trouvais que ça tombait bien avec le mois de la fierté. C'est vrai que juin, c'est le mois des fiertés. Je me suis dit, il y a quand même une partie de votre public qui fait partie des communautés LGBTQ+, qui vous a soutenu dans votre carrière.
1: Ça a été mon premier public.
0: J'ai vu ça comme un cadeau pour ces communautés-là.
1: J'imagine qu'ils vont se mettre ça sous la dent. Certainement.
0: Et sous le pied. L'album À l'état pur, vous l'avez dit, c'était votre deuxième album, paru en 1987. Va fêter ses 40 ans l'an prochain. Donc là, vous prévoyez sortir une version remasterisée de tout l'album? Qu'est-ce que vous pouvez nous dire, Marie-Denis?
1: Qu'est-ce que je pourrais vous dire? Il va y avoir des surprises. Il va y avoir des ajouts.
0: Ah, des ajouts? Oui. Dans quel sens?
1: Peut-être qu'on va, on va refaire certaines chansons, mais avec des invités. C'est tout ce que je peux vous dire.
0: Vous savez, vous avez Étienne Copé, Favie Melançon à côté de vous, là, en tout cas. C'est sûr qu'Étienne, il est plus dans la douceur que dans le gros dance.
2: Tout se peut.
0: Tout se peut. C'est bon, on prend des notes. Dans votre carrière, Marie-Denise Petit, vous avez écrit le tiers au moins de votre répertoire, c'est-à-dire une cinquantaine de chansons sur 150.
1: Absolument.
0: Quel genre d'autrice êtes-vous? Est-ce que vous êtes une autrice très inspirée par votre vie? Vous êtes rapide, vous cogitez, vous avez une... Le matin, vous écrivez 12 chansons, vous y revenez le lendemain?
1: Non, j'ai pas cette discipline-là, je dirais. C'est surtout par rapport à ce que je vis. Mais je suis plus compositrice. Je suis plus musicienne dans l'âme.
0: Vous avez composé aussi beaucoup de vos chansons.
1: Je pourrais facilement... J'ai plus composé qu'écrit des chansons.
0: Puis votre instrument de prédilection, c'est quoi?
1: La voix? C'est dans ma tête. Ah. J'entends tout dans ma tête. J'entends les accords. Mmh. Je travaille avec Benoît Sarrazin, qui est mon fidèle pianiste accompagnateur depuis 45 ans. Boy!
0: Les débuts à Green Bay, quoi?
1: Un petit peu après, dans les pianos bar gays, les pianos bar gays du centre-ville de Montréal. J'ai commencé là, ma carrière. L'écriture se faisait surtout... J'écris plus beaucoup aujourd'hui. J'écrivais quand j'étais malheureuse.
0: Mais votre dernier album, paru en 2023, vous avez écrit quand même.
1: J'ai composé.
0: Vous avez composé.
1: Oui, j'ai composé la musique sur un texte de Marc Séguin. Ouais. Il m'a fait ce privilège de ce texte parce que j'aime beaucoup sa plume. Et là, j'ai composé... Moi, la mélodie... Je pourrais composer des chansons tous les jours. Ça, c'est clair. Suis très paresseuse.
0: C'est-à-dire, vous pouvez pas tout garder dans votre tête.
1: Non, mais je le fais pas. Je veux dire, je compose, mais j'écris pas, j'inscris pas ça en quelque part.
0: Vous dites, si c'est bon, ça va rejaillir à un moment donné.
1: Peut-être. Mais tu sais, je fais mon tour le matin, je marche 4-5 kilomètres, puis j'ai tout le temps de la musique dans la tête.
0: Wow.
1: Ouais.
0: Vous avez dit, tant que j'ai de l'énergie et de la voix, je vais chanter. Même vous avez dit dans une autre entrevue, je veux chanter jusqu'à 100 ans. Un jour, je serai la plus vieille chanteuse du Québec. Mmh. Est-ce que ça vous procure les mêmes émotions qu'au début, chanter, Marie-Denise Petit?
1: Oui, mais encore plus, je dirais. Je suis beaucoup plus consciente du plaisir que ça me procure aujourd'hui. Parce que quand tu commences ce métier-là, t'as des attentes. Puis là, tu veux prouver au monde entier que t'es bon, puis que t'es bonne, puis que tu sais chanter. Alors là, j'ai plus cette pression-là. Là. Les gens savent j'ai de la voix.
0: Les gens savent que vous êtes capable de la pousser la note.
1: Ils savent. Donc, je suis plus là-dedans du tout. Donc, je suis dans le plaisir total et beaucoup plus reconnaissante de ce que... du cadeau que j'ai eu, en fait. Là, c'est un cadeau, là. Mm-hmm. C'est un don. Bon, mon père...
0: Mais vous en avez pris soin de votre don aussi. Là. Vous ne fumez pas depuis, 30 ans, 20 ans?
1: Non, plus que ça. J'ai fumé de 16 à 20 ans. Non, je suis rentrée en religion à 20 ans.
0: Par rapport à votre voix?
1: Par rapport à ce métier-là. Ouais. Parce que oui, il y a la voix, mais il y a l'énergie. Mm-hmm. Quand on chante avec tout notre corps. Donc, je suis une fille qui marche beaucoup, qui fait du sport l'hiver. Et ça, je veux garder cette forme-là, tu sais, pour être plus en forme pour chanter.
0: Mais vous, vous avez eu un début aussi qui était absolument incroyable. Après avoir gagné Green Bay, vous avez fait Starmania tout de suite, deux albums au début. Ça a été difficile, comme pour Étienne aussi. Étienne Copé, le début de ta carrière, ça a été fulgurant. Tu l'as dit, ouais. Tu as fait un burn-out après le début.
1: Moi aussi.
0: Mais
2: ça vient
1: fou,
2: souvent
1: hein?
2: avec. Là.
1: Oui, c'est fou.
2: On n'a pas le temps de se créer une carapace.
1: Non.
2: L'industrie nous...
1: Ils sont tous après nous autres, comme des mouches. Là, puis on fait comme... mais qu'est-ce que j'ai d'un coup? Je suis la même personne pourtant. Ouais.
2: Ouais. Complètement.
0: Alors, quel conseil vous pourriez donner, Marie-Denise, à Étienne puis à peut-être d'autres jeunes artistes qui écoutent en ce moment?
1: Ben, il a dû apprendre, hein?
2: Ben oui. Moi, je recommence une tournée, puis ouais. On l'a étalé sur beaucoup plus longtemps. Ce qui fait que c'est moins des horaires de fou.
0: Mm-hmm.
2: Puis moi, une de mes grandes choses que j'ai réalisées, c'est qu'on peut faire un burn-out en faisant des choses qu'on aime. C'est facile de penser que c'est quand on n'aime pas ça que là, ça devient difficile, mais tu dis oui à plein de projets qui te tentent, puis à un moment donné, il y en a trop. Puis...
1: Et on n'est jamais à l'abri d'une deuxième fois.
2: Non.
1: Parce que tu vois, depuis 4 ans, j'ai fait à peu près de 400 shows,
2: ouais.
1: événements et tout, tu sais. Et à un moment donné, en 2024, mon médecin voulait m'arrêter. Mm-hmm. Alors, c'est un métier qui... Tu sais, on dit oui, puis on embarque, puis on est passionné, puis ça nous donne l'énergie, les jeunes. Ouais. C'est dangereux.
2: Ben oui.
1: Il faut vraiment être à l'écoute. Les lumières rouges s'allument à un moment donné. Alors, c'est ça. Il faut vraiment être vigilant.
0: Merci pour ce partage à tous les deux. Mais là, vous êtes en forme pour la suite, Marie-Denise Petit, parce que pour une autre histoire d'un soir, ça se poursuit. Après, vous l'avez dit, 125 représentations. En tout cas, plus de 50 000 billets vendus pour la première.
1: On est rendu à 60, oui.
0: 60 000
1: ventes. Puis pour la prochaine, je pense qu'il y a 12 ou 15 000 billets
0: déjà vendus.
1: C'est fou, on est comme les Beatles à trois. C'est
0: mais
1: les
0: oui,
1: trois
0: avec,
1: feuilles ensemble.
0: Avec Marie-Carmen et Joe Bocan.
1: Écoute, c'est au-delà de nos aspects. On s'est dit, ben écoute, ils veulent nous entendre encore. Sauf qu'on change à peu près 35% du spectacle et là, on veut surprendre. On veut encore surprendre.
0: Et les grands classiques sont quand même interprétés.
1: Oui, on touche pas aux grands classiques.
0: Je l'ai vu deux fois, ce spectacle, jamais 203.
1: Ah, c'est sûr,
0: je serai de retour, mais c'est extraordinaire. C'est vraiment ça, un spectacle qui fait énormément du bien. Et moi, je suis très émue face à votre santé vocale, justement, Marie-Denise. C'est pas une blague, vous êtes une légende et une des plus grandes voix du Québec.
1: Oh,
0: merci. Merci pour votre visite aujourd'hui.
1: Ça m'a fait plaisir. Merci beaucoup.
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0: Karine Lefebvre, bonjour.
5: Salut.
0: On a appris une triste nouvelle hier. La Ville de Montréal met fin au club de lecture Les Irrésistibles qui existait depuis une vingtaine d'années.
5: C'est ça.
0: Très étonnant. J'ai pas compris, j'ai pas vu l'information. Pourquoi exactement? Qu'est-ce qui justifiait cette fin-là? D'autant plus qu'on sait, c'est de ça dont tu voulais nous parler un peu, les bienfaits et le pouvoir des clubs de lecture.
5: Ben oui, parce que tu sais, la lecture est fantastique, mais ça reste un acte assez solitaire.
0: Oui.
5: Souvent, on fait ça seul chez soi. Si on est chanceux, puis on trouve des gens avec qui parler de nos lectures, échanger autour des lectures, ça peut... Je sais pas, on dirait que ça décuple le pouvoir de la littérature quand on peut la faire rayonner en dehors de son petit soi. Donc oui, on se désolait de ça aussi.
0: Tout à
5: puis,
0: fait.
5: Je cherchais une solution de remplacement pour les quelques 2000 membres. Puis ça, c'est qu'à Montréal, mais il y en a plein.
0: Puis il y a des membres, mais l'infolette déjà faisait vraiment beaucoup d'adeptes.
5: Rayonner, justement,
0: aussi.
5: C'est ça.
0: Des
5: parce
0: gens proches de moi, des gens m'ont écrit hier pour dire leur grand-mère sont des membres ou des fans. Vraiment, il y a comme quelque chose dans le tissu social de lecture qui va s'effriter.
5: Ils y allaient de leurs recommandations. Fait que je cherchais de nouvelles initiatives pour qu'on puisse partager la lecture ensemble. Et je suis tombée sur quelque chose que je ne connaissais pas, mais là, j'ai comme envie d'y participer. Connais-tu les Silent Book Clubs?
0: Non, du tout.
5: OK, c'est une initiative qui est partie de New York il y a à peu près une quinzaine d'années. En fait, c'est vraiment un mouvement qui est organisé. Il y a plus de 2000 chapitres locaux dans 55 pays. Moi, je suis tombée sur des articles parus dans des quotidiens français dans les derniers jours où on annonçait des événements. Il y en a partout, à peu près dans toutes les provinces canadiennes. Je suis allée voir. Enfin, il y a un site pour répertorier ce que c'est. Je vous en parle dans un instant, mais d'abord, qu'est-ce que ça?
0: Mm-hmm.
5: Les Silent Book Clubs, alors des clubs de lecture silencieux. Essentiellement, tu as le goût de lire un livre après-midi. Eugénie, tu sors, mais là, tu viens à mon show après. Mais donc, après, à 16h, tu te rends dans un parc où d'autres lecteurs se sont installés avec leurs livres. On lit seul ensemble. On n'est pas obligé de lire tous le même livre. Ça peut se faire de façon donc organisée dans un lieu, une bibliothèque, une librairie après les heures d'ouverture, si vous avez l'autorisation évidemment du propriétaire, oui. Dans un parc. Et puis c'est ça, on communie autour de la lecture, mais on le fait ensemble. Le site pour trouver votre chapitre ou encore pour fonder un chapitre vous-même, c'est silentbook.club. Il y a une carte du monde, vous entrez puis vous trouvez le club de lecture auquel vous joindre comme ça, puis peut-être justement partager cette espèce de moment-là avec d'autres. Je trouvais ça absolument génial.
0: Très belle initiative. Ouais. Merci. Alors, on se met ça sous la dent, très certainement.
5: Let's go, c'est ça.
0: Et sinon, à 15h06, en direct, à Dis-moi ce que tu lis. Ça, c'est une forme de club de lecture,
5: c'est
0: quand même.
5: C'est un club de lecture hebdomadaire. Il y a Eugénie Lévin-Blondeau qui vient aujourd'hui.
0: Je suis là, effectivement.
5: T'as lu une BD consacrée à Jeanne Benoît. Femme avait la vie fascinante, mais pour laquelle on n'avait pas écrit vraiment de biographie. Non. Il y a beaucoup de choses qu'on ne sait pas sur la vie de Jeanne Benoît. Donc ça, c'est au menu. On va se parler du regretté Luc Giard, artiste visuel, sculpteur, BDiste aussi, issu de l'underground montréalais, qui est décédé il y a 3 mois, qui avait vraiment une forte importance chez des BDistes contemporains. On va en parler avec Jean-Dominique Leduc et Sébastien Dulude. Et puis 3 livres pour mieux connaître Martine Delvaux.
0: Ah, génial. Bon, ben à tantôt, Karine.
5: À tantôt.

0: Là, vous vous dites, c'est Jodassin. Mais c'est pas Jodassin. Mais non, c'est Étienne Copé. Comme plusieurs d'entre vous, je pense, je suis la carrière d'Étienne Copé depuis ses tout débuts. Et là, depuis quelques mois, il est de retour après une petite pause, ou une longue pause. Non pas avec un deuxième album de chansons originales, mais bien avec un album de reprise de Jodassin qu'il recommence à présenter un peu partout sur scène, dont demain et lundi. Attention, demain, c'est complet. Lundi, il reste 10 billets. C'est au Franco de Montréal. Il n'est pas seul sur scène. Ce projet-là vit aussi grâce au bien-aimé Copé Band, dont fait partie sa grande amie et co-metteur en scène du spectacle, Flavie Melançon, qu'on avait aussi envie de rencontrer. Bonjour à vous deux.
1: Bonjour.
0: Merci d'être ici. Le Copé Band, c'est vous deux, plus Bruno, avec Bruno Saint-Laurent, Raphaël Pépin-Tanguay, alias Velour-Velo, dont est la gérante, Flavie.
1: Oui, exact.
0: Philippe Noël, Arthur Bourdon. Vous êtes tous des amis. Ça doit être un trip de gang absolument incroyable.
2: C'est extraordinaire. Parce que, mettons, on était à Tadoussac hier pour un spectacle, puis le spectacle durait une heure, mais en tout, le voyagement, tout ça, c'est comme si on est ensemble 30 heures, mettons. Là. Fait que souvent, le spectacle représente tellement un petit pourcentage de tout ce qu'on fait.
0: Ouais.
2: Ce qui fait que, dans le fond, moi, j'ai 29 heures qui est un road trip avec mes meilleurs amis. ce qui rend ça tellement magique puis tellement de fun, c'est fou.
0: Tu vois ça comme ça aussi, Flavie?
1: Oui, on rit beaucoup.
0: Ah, mais ça, c'est tellement important.
1: Ouais, c'est beaucoup d'heures de grandes discussions, de grands rires et chanter avec les gens qui viennent nous écouter et chanter avec nous les chansons. C'est fou.
0: Comment ça a été hier, justement, à
2: Tadoussac? C'est le fun.
0: Ouais.
2: Mais les gens sont tellement heureux de chanter du Jodassin. Puis tout le monde connaît les paroles. Tu sais,
0: okay, toi, tu penses que les gens sont vraiment heureux de chanter du Jodassin? Ils ne sont pas vraiment heureux de vous voir sur scène?
2: Non, mais bien sûr, il y a la partie « Viens nous voir », mais le matériel avec lequel on travaille pour l'album qu'on a fait, moi et Bruno, là-dessus, mais que là, on fait sur scène avec tout le groupe, comme le matériel de base est tellement... les gens sont tellement heureux de chanter. Il y a quelque chose, moi, dans mes spectacles, j'ai la chance que, de base, les gens chantaient beaucoup avec nous. Puis moi, j'encourage tout le temps les gens. Je trouve ça triste souvent que les gens sont gênés de chanter, comme si ça appartenait juste aux gens qui chantaient bien. Le pouvoir de chanter.
0: Même si tes chansons et tes réinterprétations des chansons de Jodassin sont quand même douces, exigent un peu l'intimité ou imposent l'intimité, si les gens se mettent à chanter, ça débalance pas un peu le truc?
2: Mais c'est comme s'ils comprennent le décorum.
0: Le ton,
2: Il y a certaines chansons où ça devient un peu plus un silence, mais pendant les petits pains au chocolat, il n'y a personne qui va juste être en silence en nous écoutant. Tu sais, comme le da-da-da-da-da.
0: Okay,
2: c'est
0: tout
2: le monde. Là, vraiment. Puis les gens sont vraiment heureux quand ils sortent de ce show-là. C'est comme un gros câlin qu'on se fait tous ensemble.
0: Flavie, Étienne et toi, vous êtes des amis depuis le secondaire?
1: Oui, exactement.
0: Vous travaillez ensemble, t'es la co-metteur en scène du spectacle. Est-ce que Jodassin, ça faisait partie de l'ADN de votre amitié depuis le début?
1: Peut-être pas depuis le début, mais ça en faisait partie. Moi, j'ai un souvenir de quand on était allé dans la famille d'Étienne en Belgique ensemble. D'être en road trip là-bas, puis d'écouter « Ça va pas changer le monde », les fenêtres baissées, puis de rire de l'image de la poussière d'étoiles que Jodassin chante dans sa chanson, sans savoir que des années plus tard, on allait faire une tournée avec ces chansons-là.
0: Incroyable. Ouais. Ben, on va l'écouter justement, cette version de « Ça ne va pas changer le monde ».

0: Oh, je pense que ça fait 10 fois que je l'écoute, l'album, puis j'ai encore des frissons. Mmh. Quelle belle version. Puis tout l'album est à l'image des extraits qu'on vient d'entendre aussi. Et cette chanson-là, tout a commencé avec ça, ouais. avec cette chanson-là. Non, c'était ouais. au Festival Colline, à Mégantic. Exact. Puis c'est le père de, qui possède aujourd'hui la chapelle du Rhin, ouais. qui vous a fait une commande, en fait.
1: Mais Stéphane Lavallée, qui est comme le papa, qui a 3 fils, puis ils ont comme un peu... Ce sont partis quasiment une compagnie culturelle là, où ils ont acheté une église, ils ont ouais. fait une salle de spectacle. Il y a un frère qui a des logements pour que les gens viennent. Il y en a un qui a un café. Il y a vraiment un micro, je sais pas trop comment dire. Là, mais
0: un
1: comme...
0: micro cosme culturel exact. À Mégantic, ouais.
1: La famille Lavallée qu'on, ouais. qu'on salue d'ailleurs. Puis Stéphane, on faisait une chanson de Joe Dassin qui était « Ça va pas changer le monde ». Puis on faisait 3 fois le spectacle, puis les 3 fois, il pleurait. Puis il est venu me voir après, il me disait que Joe Dassin, c'est comme son artiste le plus important, que c'est vraiment un artiste qui l'avait beaucoup marqué. Puis un peu en blague, mais aussi très sérieusement, il était comme « L'été prochain, je vous book déjà pour un show hommage à Joe Dassin. » Puis moi, ça faisait un bout que je me disais que j'adorerais revenir avec un album hommage. Comme si souvent, c'est quelque chose qu'on fait plus tard dans une carrière. Ouais. Puis moi, j'étais comme, mais ce serait drôle. C'est vraiment, tout ça est parti d'une blague. Comme, moi, ça me... En général, quand une idée me fait rire, j'aime cette idée-là.
2: Puis... Je confirme.
0: Tu confirmes la vie.
1: Puis là, vu qu'on avait cette commande-là d'un spectacle hommage, à un moment donné, j'étais comme, mais faisons un album avec ça, tu sais. Puis je pense que je pense pas que j'aurais fait un album hommage d'un autre artiste que Joe Dassin. Il y avait quelque chose de très personnel et je sais pas, toutes les planètes se sont alignées pour que ce soit ça qu'on fasse. Hein.
0: Puis c'est un pari qui était, ben je sais pas si c'est risqué, mais en tout cas certainement audacieux parce que tu t'enlignais pour faire ton 2e album. Ouais. Puis là finalement t'arrives tout de suite avec cet album ouais. hommage. Est-ce que ça t'a permis de contourner un certain blocage peut-être?
1: Ah complètement. Ouais. Moi ça fait genre 4 ans que j'ai pas fini une chanson là et je suis beaucoup dans le moment où je sais pas ce que je veux dire. Moi, comme c'est la musique qui me vient facilement, mais les mots ça a toujours été complexe. Puis je l'ai dit plein de fois en entrevue, c'est une belle excuse pour m'acheter du temps.
0: Ouais.
1: Puis un 2e album, c'est une grosse commande en tant qu'artiste. Là. Ton 1er album, dans le fond, toute ta vie, avant que tu le sortes, tu travaillais dessus sans
0: tout
1: le savoir.
0: Fait.
1: Puis là, tout d'un coup, ton échantillon de vie sur lequel tu te bases pour faire l'album peut être 6 mois. Là.
0: Ouais.
1: Fait que c'est comme si je m'achète du temps. Puis là, en plus, on est sur la route avec mes meilleurs amis. On va faire de la musique, fait que c'est génial. Là.
0: Ça fait du bien.
1: Ouais.
0: Flavie Melançon, je l'ai dit, t'es co-metteur en scène donc, de ce spectacle. C'était quoi que t'avais en tête dans ta mise en scène pour ce spectacle?
2: Ben, on a travaillé avec Myriam, Sophie, dont j'oublie le nom de famille.
0: Mmh. Je l'ai ici, Deslauriers.
1: Oui,
2: Deslauriers.
0: Oui.
2: Pour ça, donc, elle a aussi, je tiens à le dire, beaucoup contribué à tout ça, mais l'idée, c'était de garder l'essence de la complicité qu'on partage, le band. D'aussi ne pas tomber nécessairement dans un pastiche de Joe Dassin.
0: Mais oui.
2: Mais plus d'être vraiment nous, aujourd'hui, qui chantent à notre façon, puis à la façon d'Étienne et Bruno qui ont fait cet album-là ensemble.
0: Ouais. Bruno Saint-Laurent, dont Bruno je parlais tantôt. Ouais.
2: Qu'on salue, que je sais que vous nous écoutez, les gars, sur la route. Bref, il y avait cette envie de qu'on reste vraiment nous-mêmes, qu'il y ait un respect de l'œuvre de Joe Dassin, bien sûr. Mais puis aussi, on a travaillé avec une éclairagiste, Estelle Frenette.
1: Ouais.
2: Yes. Puis on est dans un univers très coloré. On voulait que les gens se sentent accueillis dans cette célébration-là aussi, puis se sentent à l'aise de chanter avec nous. Que toutes les générations puissent prendre part à ça aussi.
0: Ouais, tout à fait. Les gens qui vous suivent. Ben, j'allais vous demander un peu c'était qui le public, en fait, parce qu'il y a des gens
2: tellement
0: plus jeunes
2: variés.
0: Qui te suivent, Étienne, depuis ouais. tes débuts, il y a 5 ans quand même, tes ouais. débuts officiels au Franco, quand t'as remporté les Francouvertes en 2021. Ouais. Puis après le répertoire de Joe Dassin, on sait, il rallie toutes sortes de générations, ouais. ou toutes les générations plutôt. Donc, c'est qui votre public?
1: Ben, c'est très large. Il y a beaucoup de têtes blanches qui se sont rajoutées là, puis je dis pas ça négativement là, moi je les adore comme je pense que ce serait mon public cible préféré.
0: Mais moi mes parents ils ont pas la tête blanche, okay? Ouais. Eux aussi ils écoutent. Je tiens à préciser, ils n'ont pas la tête blanche, mais ça fait longtemps je pense qu'ils avaient acheté des billets pour un spectacle, mettons, plus pop.
1: Ouais.
0: Puis, ils m'ont surpris il y a quelques mois. Ils m'ont dit, on s'en va voir Étienne Copé au Franco. Dès que ça a été... Wow. Puis, sans que je leur dise rien, ça m'a ouais. vraiment touchée. Puis, je pense qu'ils te suivent aussi depuis longtemps. Mais le fait que ce soit avec le répertoire de Joe Dassin, c'est comme un répertoire qu'ils connaissent peut-être d'emblée. Donc, oui. Il y a tout ça aussi. C'est une fierté, j'imagine, de rencontrer
1: oui.
0: ces gens.
1: Moi, je me suis déjà fait dire que des gens de mon âge qui se préparaient à aller à mon spectacle, qui se sont rendus compte que leurs parents se préparaient aussi à aller à leur... mais qui ne s'étaient pas parlé du fait qu'ils avaient acheté des billets. Fait qu'il y a vraiment des gens de tous âges. Je pense que Joe Dassin, encore aujourd'hui, continue à toucher des jeunes générations. C'est des chansons qui traversent le temps. Mais il y a vraiment tellement... Mettons, au Club Soda, on a fait un spectacle il y a quelques mois. Il y avait... Moi, j'ai des amis qui sont venus avec leurs parents, qui vont pas nécessairement voir des spectacles avec ouais. leurs parents, mais j'ai l'impression qu'on fait comme un grand écart où on va chercher un peu des extrêmes d'âge, puis... Ça fait une rencontre dans le public et pour nous qui est vraiment touchante. Là.
0: Est-ce que, à force de travailler ces textes-là que vous connaissiez depuis longtemps, on parlait là, à l'adolescence, un peu plus tard aussi, est-ce qu'il y a des textes justement qui se sont révélés autrement? Parce que c'est vraiment une ouais. réinterprétation que vous en faites de ces chansons-là de Joe Dassin, qui avait aussi un petit côté bon enfant, beaucoup ouais. de sourire dans la voix. Mm-hmm. Toi aussi, normalement, t'as du sourire dans la voix, Étienne,
1: oui.
0: mais là, il y a comme une, je sais pas, une pas une tristesse, mais une mélancolie un peu qui s'installe.
1: Ouais.
0: Est-ce que donc, je reviens à ma question de base, les textes se sont révélés autrement, puis on a compris tout le sérieux des
1: mais
0: textes
1: oui.
0: de Joe Dassin avec ton interprétation.
1: Mais c'est que des fois, il y a des chansons que... Moi et Bruno, comme on a approché cet album-là, c'était comme, imaginons qu'on a écrit cette chanson. On oublie un peu l'arrangement de base, ouais. même si c'est difficile de l'oublier, mais on n'écoutait pas les tunes de Joe Dassin quand on faisait l'album. On est comme, on les connaît. Imaginons qu'on vienne composer cette chanson, on se base sur le texte. Moi, je prends l'exemple de Salut, qui est la première chanson de l'album, qui commence avec des gens qui sifflent, puis c'est quasiment...
0: Normalement, avec la version de Joe Dassin,
1: ben
0: ouais.
1: oui, exact. Ouais. Puis je regardais le texte, puis j'étais comme, j'aurais pu écrire cette chanson sur mon retour en tant qu'artiste qui revient.
0: Après ton burn-out dont tu
1: exact,
0: parlais
1: plus tôt, ouais. Puis il y a beaucoup de moments où, dans le fond, puis j'ai pas assez fait de recherche là-dessus, je sais pas si c'était un code de l'époque, mais c'est comme si Joe Dassin, à part « Et si tu n'existais pas », peu importe le texte, il y avait un grand sourire quand il chantait. Mais que quand tu t'arrêtes aux paroles, tu te dis, OK, dans le fond, c'est un texte ultra nostalgique, ultra triste.
0: Oui.
1: La peine d'amour est quand même un thème...
0: Tout à fait. La rupture amoureuse, oui.
1: Puis je pense que d'amener ces chansons-là dans une vibe un peu plus proche de ce que le texte me faisait vivre oui. à moi quand ça allait dans la nostalgie, ça a vraiment fait sortir des perles dans ces textes-là.
0: On va l'écouter un petit extrait de Salut, justement.

0: Flavie Melançon comme co-metteur en scène, est-ce que tu as dû diriger des fois Étienne un peu dans son interprétation?
1: Dans son interprétation, je sais pas si je me suis mêlée à ça ou si c'était plus Myriam. Parce qu'on chante beaucoup ensemble au final.
0: Mais c'est ça,
1: on connecte ensemble. Ouais. Donc,
0: On va se quitter dans quelques instants sur une chanson sur Champs-Élysées que tu chantes aussi, Flavie, parce que tu es sur scène avec le Copé Ban et Étienne Copé. Mais là, rapidement, là, c'est un album magnifique, mais trop court. Là. Il y a juste 8 chansons, c'est 35 minutes. Qu'est-ce que vous faites le reste du temps sur scène?
2: Mais on a d'autres chansons de Joe Dassin qu'on a montées.
0: Ah ouais?
2: Moi, je me permets de rentrer des petites chansons à moi là-dedans. Parce que la première fois qu'on l'a fait, je pense que le show durait une heure. Puis pour vrai, le public, quasiment, il nous chicanait.
0: Parce que c'était pas assez long.
2: J'ai dit, c'est la dernière tune. Puis tout le monde a fait, non! Puis
1: je t'ai compris. Ils ont conscience du répertoire aussi.
0: Ben oui, exactement.
1: Donc, ils sont vraiment, mais vous avez pas fait telle chanson, mais faites-la.
0: Ouais. Fait que là, c'est une expérience bonifiée.
2: Oui, exact.
0: Donc, demain et lundi au Franco. Puis ça se poursuit. Après, il y a plusieurs dates. Tu prends une pause un peu à l'été, mais tu reviens. Donc, tous les détails sont sur le site d'Étienne Copé. Flavie, c'est toi qu'on entend aussi. Amusez-vous, c'est ce que vraiment je peux vous souhaiter.
2: Génie.
0: Comme on s'amuse ici à Mission Générale, merci à toute l'équipe. Alexis Lebel, Kim Bouchard, Alexandre Gratton, Mathieu Beauchamp. Je m'appelle Eugénie Lépine-Londeau. Je vous retrouve la semaine prochaine. J'ai déjà...
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7: Bon samedi, ici Julien Latraverse à Vancouver. Voici vos informations régionales. Dans le nord du Canada et de l'Alaska, le dégel du pergélisol transforme des cours d'eau limpides en ruisseaux toxiques et orangés. Une nouvelle étude révèle que ce phénomène s'est amplifié de façon abrupte dans la dernière décennie. Chloé Dioré de Périgny.
8: Le Yukon est souvent reconnu pour ses grands espaces et ses rivières immaculées. Mais un phénomène naturel, accentué par le changement climatique, est en train de modifier ces paysages. Certains ruisseaux, autrefois translucides, deviennent oranges et acides.
9: C'est un choc d'observer ces paysages qui sont reconnus mondialement pour leur beauté, de les voir se transformer ainsi.
8: Elliot Kirskan est chercheur à l'Université de Carleton à Ottawa. Il est l'auteur principal d'une étude qui dresse un constat préoccupant sur ces cours d'eau.
9: Sur une très courte période de temps, le pH a chuté très dramatiquement et en même temps les concentrations de métaux ont augmenté exponentiellement à des niveaux très toxiques.
8: Le coupable, le dégel du pergélisol qui relâche des minéraux dans les rivières. Ces derniers s'oxydent au contact de l'eau et produisent de l'acide.
10: C'est un choc de voir ces cours d'eau-là changer.
8: Benoît Turcotte, hydrologue à l'Université du Yukon, a lui aussi été témoin de cette dégradation. Il redoute des effets dominos sur le mode de vie des Premières Nations, mais aussi sur tout l'écosystème.
10: Si moi j'étais un orignal et puis que j'arrive dans un bassin versant comme ça, puis que je vois qu'un cours d'eau après l'autre, je n'ai pas une bonne qualité d'eau pour juste m'abreuver, je vais aller ailleurs. En ce moment, je ne dirais pas qu'on a les mains liées, mais on est beaucoup dans les estrades. Là. On est des spectateurs. Le mieux qu'on peut se faire en ce moment, c'est d'essayer de documenter le phénomène.
8: Ici Chloé Dioré de Périgny, Radio-Canada, Whitehorse.
7: En Saskatchewan, après des mois d'attente, le gouvernement provincial vient de rendre public le bilan indépendant de la saison des feux de forêt de 2025. Alors que l'opposition dénonce des manquements dans les interventions, le ministre de la Sécurité communautaire, lui, annonce des mesures immédiates. Le point avec Adrien Takoufo.
11: En 2025, les feux de forêt ont consumé 2,9 millions d'hectares de terrain en Saskatchewan. Plus de 10 000 personnes et 50 communautés ont dû évacuer pour se mettre à l'abri des flammes. Un an plus tard, le rapport indépendant de la firme MNP révèle une préparation inadéquate du gouvernement dans la gestion de cette catastrophe. Le ministre de la Sécurité communautaire, Michael Weger, reconnaît que l'Agence de la Sécurité publique dont il est responsable peut mieux faire. Il a annoncé 11 mesures immédiates recommandées par le MNP pour mieux protéger la province contre les feux de forêt.
12: To establish a Fire Smart grant program, providing up to $40,000
11: Parmi celles-ci, une subvention de 40 000 $ aux communautés et la création d'un corps de réservistes locaux pour les feux de forêt, dit-il. Le NPD, quant à lui, accuse le gouvernement d'avoir caché ce rapport pendant 3 semaines pour camoufler son inaction.
12: Would you allow the same people who were in charge of last year's fire response to be in charge of this year's fire response?
11: Le porte-parole associé de l'opposition en matière de sécurité communautaire, Hugh Gordon, estime qu'on ne devrait pas confier à nouveau la gestion des feux de forêt au gouvernement en place. Alors que la province vient d'entrer dans la saison des feux de forêt, le ministre de la Sécurité communautaire annonce un investissement de 180 millions de dollars pour l'achat de 4 nouveaux avions pour des interventions rapides. Ici, Adrien Takoufo, Radio-Canada, Saskatoon.
7: Les États-Unis et l'Iran pourraient bientôt mettre un terme aux hostilités, selon le médiateur pakistanais. Le Pakistan évoque même la possibilité que les belligérants signent un accord de paix au cours des prochaines heures. Autre son de cloche toutefois du côté de Téhéran. Selon l'agence de presse gouvernementale IRNA, l'Iran exclut une signature au cours des 24 prochaines heures. Même s'il est ratifié, un accord de paix ne garantirait pas un retour à la normale immédiate en ce qui concerne le détroit d'Hormuz et les prix du pétrole. Voici à ce sujet le spécialiste en énergie au Centre d'études et de recherche internationale de l'Université de Montréal, Yvan Clich.
13: Que la plupart des pays vont vouloir restocker leur inventaire, donc refaire leurs inventaires, donc vont demander plus de pétrole que leur économie en a besoin, ce qui veut dire qu'on va avoir une demande plus forte qui va donc maintenir les prix à un niveau probablement plus élevé, sans compter qu'il va y avoir assurément encore de l'incertitude à partir de cette région, fort probablement.
7: Le président américain Donald Trump avait assuré que la guerre durerait 3 ou 4 semaines. Le conflit en est maintenant à plus de 3 mois. La coureuse de motocross franco-manitobaine Karin Ferguson participe cette fin de semaine à la course nationale Prairie Hill Motocross. L'an dernier, elle est devenue la première manitobaine à remporter le championnat féminin de l'Ouest. Le Manitoba n'a pas accueilli une course nationale depuis plusieurs années. Et ce soir aura lieu le premier match de la Coupe du Monde. À Vancouver, les informations de Jennifer Meyer.
14: Je suis tellement fière.
15: Le match est dans plusieurs heures, mais déjà l'ambiance est très festive. Je me situe en ce moment sur la rue Granville qui est piétonne. On voit des maillots de toutes les couleurs, de tous les pays. Mais nécessairement, aujourd'hui, on voit un petit peu plus de rouge pour la Turquie et de jaune et de vert pour l'Australie. Et ça, c'est parce qu'à 21h, à l'heure du Pacifique, ce sera le coup d'envoi du premier match de la Coupe du monde de soccer masculin à Vancouver, au stade BC Place. Les étoiles du croissant, donc la Turquie, va affronter les Socceroos de l'Australie. Ça, c'est une référence, bien sûr, aux kangourous qu'on trouve dans ce pays-là. Et maintenant, pour ce qui est de la logistique, eh bien, il y a plusieurs rues qui sont fermées au centre-ville de Vancouver. On privilégie donc l'utilisation des transports en commun, des autobus jusqu'à Chain ou encore de se rendre à pied au centre-ville.
7: C'était Jennifer Meyer et vos informations.
16: Aujourd'hui, l'héritage de Jeanne Benoît raconté en bande dessinée, Sébastien Duluth et Jean-Dominique Leduc racontent Luc Giard et 3 livres pour mieux connaître Martine Delvaux.

0: Ici Karine Lefebvre. Bon samedi après-midi. Bienvenue à Dis-moi ce que tu lis. Ça commence à sentir les vacances, je vous le dis. Nous, on va se retrouver. Il nous reste encore deux émissions avant la fin de cette saison. Si on se retrouvera cet automne pour une cinquième saison de Dis-moi ce que tu lis. Je dis ça sent les vacances parce que chez nous, il y a des étudiants du secondaire, du cégep. Et ces jours-ci, ce qui arrive, c'est que les enseignants amènent de gros bacs de récupération pour qu'on vide les casiers. Et là, partent à la récup des livres, des cahiers d'activités non complétés, mais parfois même des livres dans lesquels ils ont souligné, surligné, griffonné. Je sais pas, ça me fait mal au cœur. Alors, à tous ceux qui ont vu leurs ados, leurs petits-enfants, qui sait, prendre des livres et les faire, prendre le chemin du bac de récupération ou de la poubelle, j'ai envie de vous dire, donnez-leur une seconde vie, s'il vous plaît, c'est pas grave. Un livre gribouillé, un livre surligné, ça a encore sa raison d'être. Puis tiens, j'en profite pour vous poser la question à vous, auditeurs, auditrices. Est-ce que vous avez fait des trouvailles, des petits trésors de seconde main en parcourant les allées d'un Renaissance, d'un village des valeurs, d'une foire, dans un bazar dans une église? Je suis curieuse de le savoir. Donc, pour nous écrire, c'est tout simple. Vous passez par l'application Radio-Canada Audio sur la bulle de conversation. Donc, il y a mon visage, le nom de l'émission, vous cliquez là-dessus. Vous pouvez nous envoyer un texto ou un courriel si vous avez fait des trouvailles, peut-être des livres qui sont devenus des trésors pour vous. Pas parce que le livre est précieux, parfois juste parce que, je sais pas, vous y avez trouvé une inscription ou quelque chose, je serais curieuse de vous entendre. Et puis la semaine prochaine, on va vous solliciter parce qu'on va, pour cette dernière émission de la saison, vous parler de lecture à emporter pour les vacances, parce qu'on a un petit peu plus de temps libre parfois pendant l'été. Donc, il y aura des suggestions de lecture, donc j'aurai l'occasion de vous ressolliciter dans les prochains jours. Cet après-midi, on va célébrer un esprit libre, un créateur unique, l'artiste visuel et bédéiste québécois Luc Jiard, qui nous quittait il y a 3 mois, aujourd'hui, en fait presque. C'était le 10 mars dernier, il avait 69 ans. On va en parler avec l'auteur Sébastien Duluth. Bonjour Sébastien.
1: Bonjour.
0: Et puis avec le chroniqueur et médiateur BD Jean-Dominique Leduc. Salut Jean-Dominique.
2: Salut Karine.
0: Qui est dans nos studios de...
2: De Rimouski.
0: De Rimouski. Il est loin, il est loin des yeux, près du cœur. Très, très heureuse de vous avoir tous les deux avec nous cet après-midi. Jean-Dominique, qu'est-ce qu'elle représentait, Luc Jiard, dans le paysage de la BD québécoise?
1: Une force de la nature, un phare dans la nuit. C'était... De dire que c'était un artiste iconoclaste et un être humain à part entière et tout aussi iconoclaste... Ce serait un pléonasme. C'était quelqu'un d'unique. Moi, Luc, je le décris comme ayant été sa propre galaxie.
0: Oh, c'est beau.
1: Et un peu à l'image aussi d'un autre auteur qui nous a quittés il y a quelques années, Henriette Valium, en 2021. C'est des artistes entiers, hors du temps, hors des considérations mercantiles. C'était, comme vous l'avez dit, Karine, un esprit libre. Et donc... Pour moi, c'est quelqu'un de géant dans le paysage de la bande dessinée québécoise et aussi au niveau de l'art en général ici au Québec, qui était connu, Luc, d'une certaine chasse gardée, d'un certain lectorat. Mais malheureusement, comme c'est le cas de grands qui disparaissent de manière très, très fâcheuse, on découvre leur existence et leur œuvre souvent après leur trépas. Mais bon... Au moins, on parle de Luc Jiard. Oui. Et ça, en soi, que je sois dans un studio à Rimouski, sur les ondes de la Radio nationale, en train de parler de Luc Jiard, c'est vraiment une grande victoire en soi.
0: Oui, puis cet astre-là, qui est toujours bien brillant, pourrait en inspirer bien d'autres, même si c'est de façon posthume. Sébastien, est-ce que c'est ça, justement, qui t'a attiré vers Luc Jiard? Est-ce que c'est comme ça que vos trajectoires se sont croisées?
3: Ouais, j'ai reconnu un garçon le nez fourré dans ses livres préférés, à compulser les mêmes dessins. J'aime les artistes qui creusent, comme disait Roland Giguère, creuser son sillon, pas aspirer à 36 000 démarches, mais vraiment creuser la sienne. Et on devient complètement original, unique et fragile dans tout ça aussi. Et il m'a immédiatement attiré.
0: Alors, j'espère qu'on aura... en tout cas, on va avoir l'occasion de vous le faire connaître davantage si vous ne le connaissez pas. Ça va se passer en cours d'heure. Merci à vous deux d'avoir accepté l'invitation cet après-midi. On va aussi rendre hommage à une pionnière, une grande dame de la cuisine, peut-être la plus emblématique, en tout cas d'une certaine époque, Eugénie Lépine-Blondeau.
4: Bonjour, Karine.
0: Bonjour, tu vas nous parler de Jeanne Benoît.
4: Ben oui, en fait, c'est Mathieu Beauchamp, le réalisateur, qui m'a dit, ça te tente-tu de lire ça puis de parler de ça pour l'émission? Puis, en fait, je me suis rendu compte que je connaissais rien de Jeanne Benoît. Sinon, Jeanne Benoît.
0: Oui, c'est ça. Dire.
4: On l'a, l'encyclopédie à la maison, son encyclopédie de la cuisine. Oui, je sais qu'elle est mythique, emblématique, une pionnière, c'est le mot que tu viens d'utiliser. Mais au fond, tu sais, d'où vient sa passion pour la cuisine?
0: Oui.
4: Qui était-elle aussi? D'où vient le nom Benoît? tout ça, j'en avais aucune idée. Puis, j'étais pas toute seule, en fait. On se rend compte. Puis, l'autrice dont je vais vous parler plus tard s'est rendue compte que, effectivement, on connaît pas grand-chose de sa vie. Et elle a vraiment essayé de trouver les informations les plus précises mm-hmm. possibles, même s'il y a beaucoup d'erreurs. Puis j'y reviendrai dans les informations qu'on trouve sur Internet, là, oui. par exemple, pour bâtir une BD qui est au final un objet hybride vraiment intéressant.
5: C'est intéressant que ce soit une bande dessinée aussi.
4: Ouais.
5: Elle qui a été communicatrice puis qui a amené tout ça dans la sphère populaire.
4: Ouais.
5: Donc, de voir que se lit à travers un support. Puis c'est beau parce que la bande dessinée qui s'appelle Jeanne Benoît, elle reprend le motif
4: exact.
5: De l'encyclopédie de la cuisine canadienne.
4: J'ai vraiment dévoré la BD, en fait.
5: Ah, ah oui.
4: C'est un jeu de mots auquel je n'avais même pas pensé. Puis je vous jure, je me suis délectée de cette BD. J'ai hâte de vous en parler.
5: Alors, très hâte de t'entendre. Merci beaucoup, Eugénie. Mais d'abord, bonjour Martine Delvaux.
6: Bonjour Karine Lefebvre.
5: Martine, il y en a beaucoup de ces histoires de... Parce que toi qui enseignes, entre autres, la littérature, qui s'intéresse aux femmes, à leur empreinte dans la littérature, il y en a beaucoup des histoires de femmes comme ça qui ont été souvent soit pas racontées
4: mm-hmm.
5: ou ramenées à la sphère domestique ou en tout cas aux sphères traditionnellement
6: ouais.
5: Qu'on rapporte aux femmes. Ça devait être un constat de chaque moment, le jour où tu t'es mise à enseigner la littérature.
6: L'invisibilisation des femmes, ça a été un constat très tôt dans ma vie et j'en ai fait une carrière parce que c'est ce que j'ai enseigné principalement, ce que j'ai étudié comme étudiante dans mon doctorat puis ensuite que j'ai enseigné à l'UQAM pendant plus de 20 ans.
5: Mm-hmm.
6: Je pense que c'était ma mission de faire connaître ces femmes et de faire reconnaître leur littérature comme étant pas de la littérature de bas étage, moins intéressante, pas universelle, trop singulière, trop intime. Donc, défaire tout ça.
5: Toujours trop ou pas assez, tiens donc.
6: Oui, dans tous les cas, pas enseignable, pas tellement lisible.
5: Oui, en 30 ans
6: C'est moins pire maintenant.
5: Ben c'est ça, j'allais te demander, en 30 ans d'enseignement, est-ce que tu vois qu'il y a une forme de réparation? Ben là, on voit, Jeanne Benoît, c'est un exemple parmi tant d'autres, mais est-ce que tu vois que ces histoires-là, pas auxquelles on ne s'était pas intéressé, mais qui n'avaient pas été racontées ou qu'on avait résumées peut-être à...
6: Ah non, ça a changé. Les femmes ne sont plus, ou moins souvent, des notes en bas de page dans la vie des hommes ou de l'histoire de la littérature en général.
5: Ouais.
6: Je pense que les féministes, on a fait une bonne job.
5: Hey!
6: Je pense qu'on a enseigné des bons cours et on a fait circuler, on a passé le bâton de relais et maintenant, les femmes sont enseignées dans les cégeps, même dans les écoles secondaires, de manière plus régulière, plus systématique. En tout cas, je l'espère. Mais oui, moi, je suis plutôt optimiste dans la vie. Là. Je pense que les choses vont en avançant malgré tout. Hein? Malgré l'androsphère dans laquelle on se tient. On se trouve ensemble.
5: On prend chaque petite goutte.
6: Oui.
5: Martine, à la fin de l'été, il y a un nouveau livre, un nouvel ouvrage qui est sur l'horizon, qui va nous paraître autour du 21 août, je pense, et qui s'appelle Diva.
6: Oui.
5: Et là, ben, j'en profite parce que Génie est là. Parce que c'est pareil. Où tu vas t'intéresser, donc, d'abord à ces femmes-là, à des grandes voix.
6: Ouais.
5: Parle-moi de ce projet.
6: Et c'est un projet que je traîne depuis 3-4 ans. J'en fais mention dans « Il faut beaucoup aimer les femmes qui pleurent » qui est sorti il y a un an. Donc, je dis j'ai interrompu j'aime pas vraiment commencer l'écriture de Diva, mais j'ai interrompu ce projet parce qu'il y avait une autre histoire qui parasitait. Donc, Diva, c'est sur la voix, V-O-I-X, des femmes. Donc, vraiment, l'idée de... l'importance ou le peu d'importance qu'on accorde à la voix des femmes par rapport à celle des hommes, le côté même physiologique de la voix, comment on la perd. Et pour m'accompagner dans cette enquête, ben, je suis allée voir des divas. C'est-à-dire, je me suis beaucoup intéressée à des grandes chanteuses qu'on a qualifiées de divas. Donc, c'est à la fois une insulte et un compliment. Hein.
5: C'est fou comment l'étymologie...
6: c'est cette corde raide.
5: Quand on tombe dans l'étymologie du mot, diva, ce serait déesse. Donc, de l'italien
6: absolument.
5: Déesse. À quel moment est-ce que c'est devenu connoté négativement?
6: Ben, ça devient connoté négativement quand ces femmes occupent une place importante dans la vie contemporaine et qu'elles font preuve de caractère, elles ont peur de défendre leur position. Mmh. Et là, tout d'un coup, pouf, ça devient plus des déesses, mais des monstres, des sorcières, des emmerdeuses, tout ça. Et il n'y a pas l'équivalent au masculin. En divo, ça ne veut pas dire diva. Là. C'est pas du tout la même chose.
4: Il y a eu le groupe de musique pop classique Il Divo,
5: mais c'est pas la même affaire.
4: Les dieux.
6: Pas tout à fait. C'est ça, mais la principale, celle qui m'a vraiment vraiment émue au point, au départ de ce projet, c'est Nina Simone. Mmh. Et après, ben, j'ai ajouté Céline Dion, Maria Callas, Madonna. Et j'y vais de diva en diva jusqu'à Rosalia, qui est la plus récente, la plus jeune. Mais toutes ces femmes ont été... Elles ont perdu la voix à un moment donné, que ce soit physiologique ou parce qu'on les a vraiment bafouées. Et ce qui m'intéresse, c'est ce passage-là, c'est comment elles ont la voix, elles la perdent, elles la retrouvent. Et comment ça, ce que ça dit sur nous, les femmes en général, dans la vie, dans la société.
4: Mmh. Ça fait longtemps que j'ai eu hâte de lire un livre comme ça, pour vrai.
5: Héliotrope, 21 août prochain, ça s'appelle Diva, prochain ouvrage de Martine Delvaux. Martine, on t'attrape à un moment de transition dans ta vie.
6: Ouais.
5: Après, on le disait, 30 ans d'enseignement à l'UQAM.
6: Ouais.
5: Il y a la fin là, qui se dessine. À la fin, en fait, au tout début.
6: Le 1er septembre.
5: 1er septembre, à l'arrivée de l'automne, tu vas donc mettre fin à ton activité, disons, à temps plein d'enseignant, de professeur. Ouais. Ouais. Est-ce que ça faisait longtemps que tu y réfléchissais?
6: Ben, j'y réfléchis depuis peut-être 2 ans. Mm. Comme ça, je me fais une tête, je me prépare psychologiquement. Je pense que j'avais envie, besoin, le moment est arrivé de me consacrer à l'écriture et à tout ce que je fais en parallèle. J'enseigne à l'université, mais j'enseigne aussi auprès de groupes de femmes. Je rencontre des groupes syndicaux. Je fais plein de choses dans l'ombre, d'ailleurs. Hein. Les gens ne sont pas nécessairement au courant, mais j'avais envie de me mettre de ce côté-là des choses, de redonner aussi, m'impliquer peut-être auprès d'organismes qui me sont chers, faire un peu de travail de terrain, enfin, the sky's the limit, là, mais voilà, j'ouvre cette porte-là. Faut savoir que je suis rentrée à l'université, j'avais 17 ans et j'en ai 57, donc ça fait 40 ans que je suis entre les murs des universités.
5: Que c'est ta maison.
6: Oui, mais là, ça sera autre chose, ma maison. Oui. J'ai envie d'aller voir ailleurs. Oui.
5: S'il y avait un livre écrit sur tes années passées à l'université, quel titre ça porterait?
6: Hey, ça, c'est une bonne question. Mettons que le type de travail,
5: on prend tout,
6: c'est l'université.
5: Uh-huh. Ben,
6: très simple, oui.
5: Okay.
6: Mais l'idée même de l'université, tu sais, je vais la défendre jusqu'à ma mort, et surtout l'UQAM en particulier, hein, j'y crois. Je crois à cette mission-là. J'étais heureuse d'être dans une université publique, vraiment publique, étatisée, qui relève du Québec. J'étais vraiment très fière de ça, de ce travail-là. Et je regretterai jamais d'avoir consacré ma vie à ça. Mais là, j'ai envie de plus avoir 2 jobs à temps plein, mettons.
5: J'imagine que d'enseigner les lettres, la littérature, ça a un impact sur la lectrice que tu es devenue.
6: Mm-hmm.
5: Est-ce que ça a modifié la lectrice que tu étais? De quelle façon?
6: Ouais. Non, c'est sûr que ça change tout. Je pense peut-être que tous les profs de littérature sont pas faits comme moi, là, mais c'est sûr que j'ai une lecture, je pratique une lecture qui est... c'est le mot que j'utiliserais, c'est impitoyable. J'ai peu de patience s'il n'y a pas un intérêt formel, s'il n'y a pas quelque chose de nouveau, de risqué dans la prise de parole, dans la prise d'écriture. Je ne lis pas pour être entertained, je ne lis pas pour m'amuser, je ne m'intéresse pas vraiment au récit qu'on me raconte. Moi, je peux ne pas finir un livre. Là. C'est pas ça qui... Mon intérêt n'est pas là. Combien de fois j'ai dit à mes étudiants de création... On s'en fout là de le personnage, sa rondeur, comment il est campé. Tout. C'est pas ça qui est intéressant. C'est le bottin téléphonique, c'est intéressant si c'est bien raconté. Fait que, tu sais, je suis dans une recherche de la littérature. C'est ça qui m'intéresse.
5: Ouais.
6: Ouais. Est-ce que c'est difficile?
5: Est-ce qu'il y a quand même un espace en dehors de la sphère académique pour la lecture? Est-ce que tu te permets des lectures? Pour toi, ou est-ce que... Non, le radar à la recherche formelle est toujours là.
6: C'est impossible.
5: C'est un beau pli qui ne se dépliera pas.
6: Je ne peux pas. Mais je sais que j'ai des manières de lire qui sont différentes selon ce que je fais. Comme là, j'ai acheté le dernier livre de Deborah Lévy sur Gertrude Stein. Bon, Deborah Lévy, c'est quelqu'un que je vais lire parce que... Puis je vais me tourner vers l'anglais. Hein. Je lis beaucoup en anglais, surtout si je suis au début d'un projet d'écriture, j'ai besoin d'être inspirée. Je vais aller vers l'anglais. Pour essayer de défaire le pli de l'académique impitoyable, trop vigilant. T'sais, l'anglais me donne... C'est comme ma langue d'enfance aussi. Moi, je suis franco-ontarienne au départ, donc j'ai grandi dans l'univers anglophone. Mm-hmm. J'ai vécu aux États-Unis, en Angleterre. Donc, l'anglais, c'est un peu ma langue maternelle d'une bizarre de façon. Et cette langue-là, je me love dedans. Ouais. Moi, c'est comme des pantoufles. Fait qu'il y a des livres comme ça que je vais aller chercher pour me reposer intérieurement. Mais je cherche tout le temps.
5: Ouais.
6: Ça ne se calme pas à l'intérieur de moi complètement. Je cherche tout le temps quelque chose. Ouais.
5: On t'a demandé, Martine, d'identifier 3 livres qui auraient été marquants dans ton parcours de lectrice. Le premier, celui-là, c'est un livre phare. C'est un livre vers lequel tu retournes souvent.
6: Ouais.
5: l'amant de Marguerite Duras.
6: Ben oui, puis on partage les mêmes initiales. Comment faire? Mais non, mais c'est un livre que j'ai lu, quand j'y pense, je devais avoir quoi, 19 ans, au bac en lettres françaises à Ottawa. Ça, je pense que j'en mesurais pas l'importance à cette époque-là. Je me souviens d'une affection pour ce livre-là, mais au fil des années, bon, j'ai beaucoup enseigné Duras. L'amant reste un livre vers lequel je me tourne. Tantôt, je l'ai sorti de ma bibliothèque. Il a fallu que je mette un élastique autour parce qu'il tombe en morceaux. Il n'y a pas d'autres livres dans ma bibliothèque qui tombent en morceaux. C'est le seul, là, vraiment, que j'ai tellement travaillé, tellement annoté, tellement lu qu'il faut que je remette les pages dans l'ordre dans lequel elles ont été publiées. C'est un livre qui est en fragments. C'est un livre qui touche à des sujets qui me sont chers. Le colonialisme, les rapports de genre, l'identité de genre, le vêtement, le rapport à la mère, le désir, ou en tout cas l'amour, de manière générale. La famille, enfin, tout est là. Ouais. Et puis, souvent on oublie, mais ce livre-là, au départ, c'était une commande. Le fils de Marguerite Duras lui avait demandé d'écrire des légendes pour des photos de famille. Et c'est devenu l'amant. Et c'est vraiment le livre Duras était connu, mais elle a eu le prix Goncourt. Elle a vendu. Ça a changé sa vie, ça a changé celle qu'on connaît. Et puis, elle avait plus de 60 ans, ce qui quand même me fait beaucoup de bien en tant que femme de 57 ans. Je continue à me dire, il y a une vie comme Ernaud qui a eu le prix Nobel à 80 ans. Ouais. Donc, c'est un livre qui me rassure et qui me donne des permissions d'écriture. Je pense que c'est ce que je cherche dans la lecture.
5: Quelle permission s'est donnée Marguerite Duras qui t'inspire?
6: Elle s'est donnée une liberté qui, pour moi, est totale. Bon, Duras a toujours été libre. Hein? Ses livres sont risqués, ils sont difficiles, ils sont compliqués, ils sont jamais pareils. Mm-hmm. Tout est différent. Elle a touché à tout, au scénario, au théâtre, à la chronique d'opinion. Je dirais, elle a tout fait. Mais il y a quelque chose dans le montage de l'amant, la manière dont ces fragments-là sont organisés, la syntaxe du livre.
5: Ouais, je le relisais hier soir. Ouais. J'en revenais pas de la fluidité de son écriture et du pouvoir d'évocation aussi.
6: Ouais,
5: quelques lignes, on est au bord du Mékong, on voit le chapeau, on voit les chaussures.
6: C'est cinématographique. Mais c'est vraiment des photos montées, des séquences montées les unes à côté des autres et il y a le film de sa vie.
5: Mm-hmm. Mais c'est l'expérience d'une femme qui a écrit aussi toute sa vie. C'est ce qu'on sent. C'est comme s'il y avait une économie. Ouais. C'est pas un très gros livre, là.
6: Non,
5: ça tient sur une centaine de pages.
6: Absolument, avec économie. Ouais. Ouais, tout à fait. Ah non, je trouve ça fabuleux. Donc, j'y retourne sans nécessairement le lire au complet, mais je l'ouvre un peu au hasard, puis je relis un fragment, puis je fais comme OK, c'est bon. Je le range, puis je dis OK, je peux écrire, j'ai le droit d'écrire. Écrire, ça se fait pas tout seul. On n'écrit jamais tout seul, fait que moi, j'écris avec elle.
5: Ah, c'est beau. Deuxième livre marquant dans ton parcours de lectrice, Martine Delvaux, Christine Angot.
6: Ouais.
5: Le voyage vers l'Est.
6: Ouais.
5: Ça, c'est une lecture difficile.
6: Ouais, c'est le livre qui m'est venu, mais en fait, moi, je dirais que c'est l'œuvre de Christine Angot. C'est une autre femme que j'ai beaucoup enseignée, mais le dernier livre qu'elle a publié, La nuit sur commande, c'est celui qui est sur ma table de travail en ce moment. Donc, c'est vraiment quelqu'un, je dirais qu'à chaque fois qu'elle publie un livre, c'est son dernier livre qui est le plus intéressant pour moi. Mais c'est toute l'œuvre, c'est tout ce qu'elle fait, comment elle traverse la littérature, puis comment elle... on le sait, Christine Angot a été incestuée par son père et c'est un événement fondateur de son écriture. Mm-hmm. C'est comme une maison, puis elle entre dans cette maison par toutes les fissures, toutes les fenêtres, toutes les portes possibles et imaginables, par la cheminée. On ne sait jamais par quel bout elle va entrer dans cette histoire-là.
5: Parce qu'elle cherche.
6: Elle cherche et elle la raconte toujours autrement.
5: Ouais.
6: Et le voyage dans l'Est, c'est le plus difficile, mais c'est peut-être le plus clair aussi.
5: Ouais.
6: C'est là où elle est justement très pédagogique. Elle dit, voici ce que ça fait l'inceste. Ça a cet impact-là et ça a cette fonction-là dans la société. Alors que dans les autres livres, elle va, par exemple, dans une semaine de vacances, nous plonger dans des scènes d'inceste à l'infini. Ça, c'est difficile à lire. C'est impossible à lire. C'est
5: On est davantage dans l'anatomie de ce qui s'est passé et de l'impact que ça va avoir sur sa vie. Mais en même temps, elle se permet, parce qu'à repasser 100 fois dans le même sillon, il y a aussi, elle se permet d'évoquer les doutes. À un moment donné, les histoires se mélangent, les dates se mélangent.
6: Absolument.
5: L'ordre des événements. Il y a ça aussi dans le parcours de quelqu'un qui a vécu des violences sexuelles.
6: Ouais.
5: Il y a une

0: beaucoup en go. Ouais. Pour vraiment avoir
1: pour mieux comprendre.
0: Comme, ouais, le courage ouais. de traverser toute son œuvre, quitte à pas tout lire au complet, chaque livre, mais pour mesurer la recherche du livre.
1: Ouais. Puis ouais. on est encore dans une plume qui est précise, encore là, 100 fois sur le métier.
0: Ah ouais, absolument.
1: Donc, une grande écrivaine avec une grande efficacité,
0: oui.
1: qui est un beau mot. Martine, on va revenir sur ce troisième livre que tu as choisi dans quelques minutes. Merci d'être avec nous, Stéphane.
0: Ça me fait plaisir.
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1: Le 10 mars dernier, s'éteignait l'artiste visuel et bédéiste Luc Gillard, créateur singulier, dessinateur, peintre, sculpteur issu de l'underground québécois. Il sera tour à tour éditeur, créateur de fanzines. C'est aussi à lui qu'on doit les aventures d'un Tintin québécois assez déjanté. Il a aussi marqué toute une génération de bédéistes. On va en parler cet après-midi avec l'auteur Sébastien Duludre. Bonjour, Sébastien.
3: Bonjour.
1: Et le chroniqueur Jean-Dominique Leduc qui est dans nos studios de Rimouski. Rebonjour, Jean-Dominique. Jean-Dominique, ta passion là, de tous les temps, c'est la BD. Il y a le jeu, t'es comédien, t'as fait plein de choses, mais la BD, là, ça reste le cœur de ce qui t'anime. Et puis, je pense qu'au cours des dernières années, à couvrir la BD, à t'y intéresser, Luc Gillard, tu l'as croisé, il a fait partie de ton parcours.
3: Ah oui, tout à fait. En fait, la première fois que j'ai rencontré Luc, c'est il y a plus de 25 ans à l'ancienne Feu Librairie Fichtre à Montréal, qui était vraiment un point de ralliement. Et c'est sûr que tout au long de ma pratique, nos chemins se sont croisés à de nombreuses reprises. Je me souviens de lui avoir accordé une pleine page dans le Journal de Montréal. C'était quand même un peu inusité. Oui, c'est quelqu'un qui a été important dans mon parcours parce que c'est quelqu'un qui était entier, qui était passionné aussi. Tu sais, Luc parlait d'art, parlait de bande dessinée. Je veux dire, c'était un puits sans fond. Et il m'encourageait beaucoup dans mon travail parce que j'arrivais justement d'une autre voie. J'arrivais pas de l'université, j'arrivais pas de l'académisme. Donc, moi, je me suis un peu construit en vol. Et Luc vraiment me supportait beaucoup là-dedans, m'encourageait. Et d'être encouragé par une figure aussi marquante que Luc, c'est quand même un sceau là, qu'on porte tout près du cœur. Ouais.
1: On a utilisé plusieurs épithètes pour le décrire. Tantôt, on a parlé de liberté, iconoclaste. On a parlé d'énergie aussi, d'intensité. À ton balado, Jean-Dominique, il y a 2 ans, je pense, entre deux cases, tu avais reçu Luc Gillard, puis j'écoutais ça tantôt, puis je me disais, j'avais envie de vous faire entendre l'énergie. Évidemment, un BDiste, ça s'exprime à travers les pages, mais c'était tout un personnage, les premières minutes de cet entretien que tu as fait avec Luc Gillard.
4: Bonjour, Jean-Dominique Leduc. Ici Luc Gillard de la maison célèbre des...
3: Alors, dès les premières secondes, Luc, de cette entrevue, parce que la question que je me posais en m'en venant ici, je me disais combien de temps avant que ça dérape, et ce qui est extraordinaire, c'est dès les premières secondes.
4: Ben ouais.
1: Il y a quelque chose d'irrésistible dans cette intensité-là. C'est l'homme dont vous vous souvenez, Sébastien Duludre, oui.
5: Oui, exactement. Moi, je lui écris avant de lui parler en personne, mais un matin, il m'appelle sur Messenger. Il a envie de jaser avec un inconnu. Et c'est exactement ça.
1: Ouais.
5: Puis, qu'est-ce que tu fais? Puis, il m'envoyait ses dessins chaque jour. Il y avait une espèce de bonne humeur désespérée. Là. C'est vraiment un paradoxe ambulant, tout ça. Mais, très, très sympathique et très triste en même temps.
1: Ouais, un feu sacré, donc une intensité qui se transposait dans son travail, dans ses œuvres, dans sa pratique artistique finalement, Jean-Dominique.
3: Ah oui, tout à fait. Et Sébastien le disait plus tôt, il a creusé un sillon et c'est très très juste. C'est sûr que ça, lorsqu'on aborde l'œuvre de Luc, si on n'est pas initié, ça peut sembler un peu Ça peut être un peu rébarbatif dans la mesure où on n'a pas l'impression d'avoir les clés de compréhension, de se faire confiance. Alors que dans les faits, au contraire, Luc, ce sont des bras ouverts. Et c'est quelqu'un qui a appris sa technique pour mieux l'oublier. Parce que lorsqu'il faisait ses gouaches, lorsqu'il dessinait, c'était d'une précision incroyable. De le voir à l'œuvre, c'était vraiment un privilège et c'était très, très impressionnant. Et derrière cette espèce de jet, il y avait

0: une technique, toute une maîtrise de la lumière, du geste, et qui faisait qu'en trois coups de pinceau, tout à coup, pouf, ça vivait devant nous et ça vibrait.
1: Sébastien, c'était un créateur compulsif. Jean-Dominique évoquait peut-être pas avoir les clés de compréhension, mais c'est qu'il est, il a vraiment exploré toutes sortes de médiums. On le disait tantôt, la sculpture, le dessin, la peinture, la bande dessinée. Donc, c'est tout ça, là, c'est cette compulsivité-là dans la création là, qui était...
2: Oui, compulsion, mais aussi comme un artiste de peu d'obsession, mais grave. Donc, quand il se mettait à triper sur ses brochages, oui. Donc c'est vraiment une taqueuse, une brocheuse à papier. Et là, il faisait des lignes et des masses de brochages. Il passait des boîtes de broches par jour à brocher. Puis là, il faisait des genres de sculptures comme ça qui existent, qui ressemblent absolument à rien. Mm-hmm. Une série vraiment fascinante. Ensuite, c'est des trucs qui traversent toute sa vie. Là. Les Tintins, les Batman, des figures d'une certaine avant-garde de BD qui l'ont vraiment influencé. Des lignes, des angles. Chez Tintin, on est plus dans les ronds, les sphères. On sent vraiment, comme Jean-Dominique disait, à quel point il y a une technique derrière qui est complètement acquise, mais ça paraît lorsqu'il se dirige sur un dessin au bic, par exemple.
1: Ouais.
2: La ligne du bic, je veux dire, ça devrait pas être aussi beau que ça, là, mais tranquillement, toutes les lignes deviennent moirées, les épaisseurs, les densités commencent à bouger. Et ça, c'est vraiment, pour moi, de la pure intuition, mais avec toute l'intégration des grandes leçons de ceux qui ont fait cette recherche visuelle-là avant lui.
1: Oui. Jean-Dominique, comment... il part des Beaux-Arts, finalement, Luc Giard. Comment il va se retrouver à s'intéresser à la bande dessinée? Qu'est-ce que ça va être, le pont, la passerelle? Et pourquoi c'est un médium qu'il va choisir par la suite?
0: Ben parce que la bande dessinée a toujours fait partie de sa vie. Mm. C'est quelqu'un qui a lu les grands classiques. Oui, Tintin, mais Chaland, Peyo, mais il lisait aussi de l'américain. Il lisait Frank Miller, David Mazzucchelli, John Byrne, le Canadien. Donc, je pense pas que c'est un acte réfléchi. Je crois que Tintin, c'est ce qu'il disait. Il disait Tintin, c'est moi. Et donc, il a tout mis de ses obsessions, de ses craintes, de ses passions. Il a tout mis dans Tintin, il s'est approprié ce personnage-là sans même réfléchir. Et ce qui est terrible, en fait, c'est que son éditeur, Yves Millet, qui avait fait à la main relier 230 exemplaires de son Tintin, il a reçu une mise en demeure de Casterman disant « Vous avez pas le droit de reprendre le personnage. » Et ça l'a profondément heurté.
1: Ouais.
0: Luc, ouais.
1: Ben en fait, ça doit faire sourciller les auditeurs auditrices à l'écoute. Évidemment, Tintin étant comme un personnage emblématique d'Hergé, ouais. C'est vrai qu'on ne touche pas généralement au personnage d'autrui, on s'amuse pas et encore moins de la façon dont on va le faire Luc Giard, il y a quelque chose de très subversif à prendre ce personnage là qui est plus écoute, il est tellement gentil Tintin, c'est un intrépide mais il est très très lisse et lui il va en faire une espèce de créature intéressante. D'abord, qui parle le joual. Je feuilletais l'exemplaire de notre réalisateur, Mathieu Beauchamp, d'un de ses Tintins. Là, ça, c'est quoi? Qu'est-ce qui se passe, Milou?
2: Ah, oui,
1: apparaissent des mots comme « fuck » dans la bouche de Tintin. On tombe dans la Twilight Zone. Il brise le quatrième mur. Tintin et Haddock vont chez Dunkin' Donuts. Il y a quelque chose d'absolu. Puis on éclate de rire. Alors, on est dans un univers connu, mais le contraste de verser dans, finalement, on se retrouve dans la tête de Luc Giard. Il y avait un potentiel créatif complètement formidable, mais on comprend qu'il a été freiné dans son ambition. Là.
0: Oui, et ouais. D'ailleurs, quand on prend certains Tintins, comme l'Étoile mystérieuse, je veux dire, c'est un album troublant, c'est profondément anxiogène comme livre. Et dans le fond, qu'est-ce qu'il a fait, Luc Giard? Lui, il est allé à fond, il a pesé sur le gaz.
1: Oui, c'est ça.
0: Il est allé au bout de cette pulsion-là qu'Hergé avait. Ouais.
1: Ouais.
2: Je me demande s'il n'y a pas quelque chose de l'énergie de la fanfiction, d'en vouloir dit. Plus,
1: oui, peut-être.
2: Et d'habiter le véhicule et de continuer d'explorer
1: oui.
2: avec.
1: Et d'abord, il va explorer le fanzine. Est-ce que Tintin naît de ça, Jean-Dominique? Est-ce que ces ébauches de Tintin puis de Batman, tout ça, ça se retrouve dans la période fanzine?
0: Parce qu'en fait, il va prendre Tintin puis il va l'appeler Ticoun de Wiz Tornado.
1: Sébastien, toi qui t'intéresses à la contre-culture, à l'underground, de la littérature québécoise, est-ce que c'est ça, toi, qui t'a amené à t'intéresser à J.R.? Est-ce que c'est comme ça que t'arrives à lui?
2: Je le découvre dans les pages du C'était caché, le fanzine de la librairie Le Chercheur de Trésors, fondé par Denis Vanier. On en a déjà parlé ici. là-dedans, on envoyait chaque mois un poème, un dessin. C'était photocopié tel quel dans le fanzine. Et là, je vois apparaître des Tintins super mignons dans la revue avec des punks, des bombes. Et je me rends compte, ah ouais, non, mais Luc, c'est un des beaux bombes aussi du steak haché. Donc, moi, j'arrive complètement par la porte underground de son travail.
1: Mm-hmm. Il va cofonder le Couac, le journal satirique Le Couac, avec notamment Jean-François Nadeau à la fin des années 90. Il va signer la signature visuelle du Couac. On a évoqué le fait que il a évolué dans l'underground, dans une certaine marginalité. Est-ce qu'il en souffrait, ce Jean-Dominique, de cette marginalité-là, ou en tout cas peut-être du manque de reconnaissance?
0: D'une certaine manière, oui. Mm. Parce que ça sortait de lui. Ouais. Donc, le fait que, tout à coup, il a tant à sortir, il a besoin d'exprimer, et encore faut-il qu'il y ait des gens aussi pour recevoir ça. Et de l'underground, mm-hmm. il passera du côté d'une certaine bande dessinée qui sera diffusée aux quatre coins de la province avec la fondation de l'Écurie Mécanique Générale, qui est un collectif de 6 auteurs de bande dessinée, dont Jimmy Beaulieu. Et là, tout à coup, il va passer d'usine à des livres qui sont vendus en librairie, là. Et Donut Debt, Le Pont du Havre, Les Aventures de Monsieur Giard. Tout à coup, là, on sort de l'ombre et on va à la rencontre du lectorat. Mm-hmm. Et il en était très, très fier. Il était très, très heureux de ça, Luc. Parce que pour lui, il n'y avait pas de hiérarchie, hein. Il pouvait regarder un tableau de Jasper Jones et lire un Daredevil de Frank Miller. Mm-hmm. Et pour lui, ça, c'est au même niveau. Il n'y avait pas de hiérarchie. Et ça, c'est important pour comprendre le travail de Luc, parce que tout était au même niveau avec lui.
1: Ouais. On a souligné d'ailleurs à son décès sa grande érudition, des amis comme Jean-François Nadeau ou encore comme Michel Rabagliati, qui a été très important, pour qui a été très important. Donc, cette grande culture, cette grande érudition, ça se transposait même dans l'endroit, dans l'espace qu'il habitait, dans son appartement, Sébastien.
2: Oui, j'adorais voir les photos de son intérieur. Il vivait dans son œuvre, il était le personnage de son appartement, tout ça. Ouais, oui, c'était une grande œuvre en évolution. Les piles de livres, ça tombait. Il faisait des murs avec ses piles de livres. C'était absolument magnifique de voir qu'il y a toujours un crayon dans toutes ces photos à la portée de la main. C'est constant.
1: Tu évoquais un petit peu plus tôt dans notre discussion le fait que c'était à la fois un être de lumière, mais un être aussi qui vivait certaines difficultés. La maladie va s'inviter dans sa vie, entre autres, des problèmes de santé mentale aussi. Est-ce que c'est quelque chose qui est présent dans sa pratique artistique, Jean-Dominique? Oui.
0: Oh oui, Luc était entier, donc mm-hmm. tout ce qu'il était le couchait sur papier, le brochait, et c'est ce qu'on voyait aussi. Mm-hmm. Luc, une des choses qui va me manquer, c'est ses interminables messages sur ma boîte vocale où à un moment, il va très, très bien, et là, il est dans le plafond, et le message suivant, il est complètement au sol. Donc oui, on retrouve ça dans son œuvre. Moi, j'invite tout le monde, vraiment, si vous voulez découvrir Luc, lisez Le Pont du Havre aux éditions Mécanique Générale, livre publié en 2004, qui est un assemblage de dessins avec l'aide de Jimmy Beaulieu. Parce que quand la maladie arrive dans sa vie, au niveau physique, il y avait un problème de rein, ça va beaucoup le réduire. Et il va peu à peu abandonner la bande dessinée parce que c'est trop exigeant. Mm-hmm. Et c'est là qu'il va vraiment faire ses gouaches dessinées sur des grandes feuilles, justement pour essayer de déjouer sa maladie physique. Et sans parler évidemment aussi de ce qui se passait dans son esprit et dans son cœur à Luc.
1: Ouais. Sébastien, qu'est-ce qui va te manquer de plus de cette relation que vous aviez développée au fil des mois?
2: Ouais, une étrange connivence, comme si on partageait une manière de vivre, peut-être différente quand même, mais de vivre une certaine solitude. Puis ce que j'aimais il y a tellement d'œuvres de Luc que je sais que j'en ai pour toute ma vie de continuer d'en découvrir. Mais c'est vraiment avoir quelqu'un avec tous ses toutous autour de lui. Donc, quelque chose de très, très solitaire à le regarder jouer avec ses bébelles. Mais je résonne en moi aussi comme personne qui s'entoure de mes toutous. Et puis, il y a quelque chose qui fait se sentir vraiment moins seul dans cette œuvre-là. Donc, pour moi, de la manière dont je l'ai rencontré, il n'est pas encore disparu, en fait. Je pense que je pourrais toujours remonter le kilomètre de Phil Messenger, justement, qui m'envoyait d'images. Et il y en a plein que je redécouvrirais comme ça. Ça va peut-être finir par me manquer, mais pour l'instant, je suis dans le même rapport présent et absent en même temps.
1: Pour quelqu'un qui voudrait s'intéresser à son œuvre, toi, tu recommanderais de commencer par où, Sébastien?
2: Ben, peut-être par les trucs les plus récents, ce que Robert Poulin, Jimmy Beaulieu a édité récemment, des catalogues très, très hétéroclites, mais dans lesquels vraiment ça fait des beaux inventaires. Et puis aller vers les pièces plus rares là, de bibliophilie. Moi, ça m'allume beaucoup de voir ça, ce Tintin-là. J'avais jamais tenu ça dans mes mains. Là.
1: Et puis c'est ça, d'ailleurs, l'enjeu. Hein, parfois, ces œuvres-là sont difficiles à trouver. Si vous êtes chanceux, il y en a en bibliothèque. Ou encore, on parlait de ces magasins de seconde main, parfois, hein, une collection qui est donnée à l'autre. Il y a eu donc, Jean-Dominique, cette anthologie, finalement, par Jimmy Beaulieu, Le Petit JR illustré, publié en 2023. Est-ce qu'on peut commencer par là?
0: Oui, on peut commencer par là, comme les catalogues d'exposition de Robert Poulin, qui sont vraiment des belles portes d'entrée aussi, où là, on a, et là, on en a vraiment pour notre argent, sans souci. On a l'impression de sauter en bas d'un avion, tellement c'est intense. En fait, l'analogie, c'est ça, c'est sauter sans parachute et recevoir tout ce vent de face-là.
1: Ouais.
0: Oui, je le conseille fortement. Donc, que ce soit aux éditions Colosse, pilotées par Jimmy Beaulieu, ou encore les magnifiques catalogues également de Robert Poulin. Oui.
1: Et puis, ben, on le mentionne au passage parce qu'il avait une forte présence numérique, parce qu'entre autres immobilisé par la maladie. Donc, assez généreux de son temps, mais aussi de son talent via, que ce soit son profil Facebook, son profil Instagram, où il partageait ses dessins, ses œuvres quotidiennement. En fait, c'est ça, il en a fait une pratique, comme ça, gratuitement, pour ceux qui ont envie de remonter le fil et puis d'en faire, de devenir amis.
2: Un ami.
1: D'en faire un ami, tout à fait. Merci à vous deux, Sébastien Dulude, Jean-Dominique Leduc. On le rappelle, donc, Luc Giard, qui nous quittait le 10 mars dernier. Merci beaucoup à vous deux.
2: Merci.
0: Merci. Merci.
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0: Vous avez fait combien de livres de cuisine, Madame Benoît? À part l'encyclopédie.
1: 18. 19, le dernier qui sort. Mais j'ai des livres anglais et des livres français. Il y en a qui sont anglais et français, mais je les compte comme eux.
0: Oui.
1: S'ils ont été traduits, ça ne fait tout de même qu'un livre.
0: Et c'est toujours vous qui traduisez?
1: Oui. Il n'y a qu'un livre que je n'ai pas traduit. Puis quand je l'ai lu, je me sentais comme une étrangère. Ce n'est pas la même chose. Vous savez, la cuisine, ça a quelque chose de très personnel. Je ne sais pas, on a une façon de dire les choses parce qu'on les ressent. C'est comme quelqu'un qu'on dit à quelqu'un, écrivez donc mon roman d'amour. Ils ne pourront pas le faire parce qu'il faut le ressentir en soi-même. Alors, les choses que j'ai écrites, c'est des choses que j'ai faites, des choses que je connais. Alors, je les ressens. C'est pour ça que je peux en parler. Je crois que...
2: J'avais jamais entendu quelqu'un parler de gastronomie, de cuisine.
3: Mais
2: comme...
3: C'est tellement vrai, je veux dire, une des plus belles preuves d'amour, je pense, c'est de faire
2: à manger à quelqu'un,
3: c'est tellement personnel.
2: Absolument, donc vous avez reconnu la voix de Jeanne Benoît, on est en 1981 à Radio-Canada. Bon, Eugénie, là, en ce moment, là, les contemporains, ce seraient les Marie-Lou, les Ricardo, tous ceux aussi qui, maintenant sur le web, donc les Dom Cooks, mais on oublie que la première influenceuse, finalement, celle qui est entrée dans les foyers canadiens, canadiens-français, puis même canadiens-anglais, parce qu'elle sera traduite, c'est Jeanne Benoît.
3: Tout à fait, oui, la première influenceuse culinaire canadienne. Je pense qu'il faut le dire haut et fort. Et à une certaine époque, elle était vraiment présente dans tous les foyers. Là. C'était le cadeau de noces de prédilection. Mm-hmm. Il s'est vendu plus de 2 millions d'exemplaires quand même, juste de l'encyclopédie culinaire. Là. Donc, c'est énorme. Mais qui était-elle? Jeanne Benoît, d'où venait sa passion pour la cuisine? Comment est-ce qu'elle s'est frayé un chemin dans le monde de l'entrepreneuriat aussi, qui était un monde évidemment très, très destiné aux hommes?
2: Ben oui.
3: Moi, comme je vous disais au début, j'avais finalement aucune idée là, qui était Jeanne. Je savais c'était qui, mais je ne savais pas vraiment c'était qui. Si quelqu'un m'avait dit, parle-moi de sa bio, j'aurais pas su quoi dire autre que l'encyclopédie, pardon.
2: Oui, c'est ça. Puis il n'y a pas eu vraiment de biographie officielle ou d'autobiographie. Donc, c'était une personnalité connue, mais on connaissait très peu de choses.
3: Puis elle a gardé aussi ça secret parce qu'elle disait le passé, c'est le passé. Donc, elle a rendu beaucoup de choses de sa vie peu claires ou opaques. Puis il faut savoir que l'instigatrice de cette BD partait aussi de la même place que nous. Là. Mm. C'est une documentariste, une autrice montréalaise qui s'appelle Megan Dernford, que je ne connaissais pas non plus. C'est une recherchiste, une productrice bilingue qui a déjà écrit sur René Lévesque, sur les Noëls à Québec, et plein d'autres histoires. Elle a vraiment enquêté sur le passé de Jeanne Benoît pendant des années. Et ça, c'est intéressant, juste ça, parce que ça prouve l'impact de Madame Benoît qu'elle a eu, en fait, sur le Canada au complet, autant en anglais ou en français. On l'entendait aussi dans l'extrait d'archives. Et elle a vraiment fait, autrice, elle a vraiment fait son possible pour nous raconter l'histoire la plus fidèle de la vie de Jeanne Benoît avec les infos qu'elle avait. Ça fait aussi en sorte qu'il y a certains éléments qui sont approximatifs ou qui laissent place à l'interprétation ou encore sur lesquels on passe beaucoup trop rapidement dans la BD. Et j'y reviens. Je parlais quand même de l'illustrateur, c'est Stéphane Lemardelet. Il est né en Normandie, mais a émigré au Québec depuis très longtemps. J'ai adoré ses dessins dans les tons de... On est dans le ocre, le orange, le jaune moutarde, le brun. C'est très distinctif.
2: Le vert, c'est très années 70.
3: Et le vert, exactement. Et le vert, parfois des couleurs plus vives, justement, pour faire des clins d'œil aux couvertures de livres de Jeanne Benoît. Les traits sont fins, précis, avec différents motifs pour les meubles, les vêtements. C'est très réussi et réaliste, mais surtout... Il y a eu la présence d'esprit, cet homme-là, d'intégrer au visuel carrément des documents d'archives ou des photos de Jeanne et de son entourage à l'époque. Tout ça, ça cohabite vraiment bien et ça en fait aussi un objet culturel hybride vraiment intéressant. Et le choix de papier aussi, tu l'as entre les mains en ce moment, Karine, c'est doux, c'est soyeux. Bref, j'ai vraiment, juste comme objet, je trouve que c'est déjà très réussi.
2: On a presque l'impression que l'objet date, en fait.
3: Absolument, c'est vrai, c'est une bonne observation. Puis évidemment, j'ai appris aussi plein de choses. Et la première étape pour l'autrice, comme je vous disais, c'était vraiment de distinguer le vrai du faux. Parce qu'on ne connaît pas grand-chose de son enfance ni de son début de l'intérêt pour la cuisine. Et même si vous allez sur la page Wikipédia, ce qui est un réflexe qu'on va tous avoir peut-être, on répète ce qu'on a longtemps véhiculé. C'est-à-dire qu'elle a étudié à la Sorbonne, la cuisine, pendant 4 ans à Paris. Mais il n'y a aucune trace de ça. Megan Dernford, donc l'autrice, elle a vraiment fait des années de recherche. Elle a fouillé les archives. Elle a écrit à la Sorbonne.
2: Ah oui.
3: pour finalement comprendre qu'en fait, les indices pointent plutôt vers des études à la, attention, tenez-vous bien, Société scientifique d'hygiène alimentaire et d'alimentation rationnelle de l'homme, où enseignait un scientifique français de grande renommée qui s'appelait Édouard de Pomian. Et ça, on sait qu'elle a étudié avec lui parce que ça a été une très grande influence dans sa vie. Elle en a beaucoup parlé. Et c'est vraiment de lui qu'elle a appris les bases chimiques de la cuisine. Et ça a été vraiment déterminant et distinctif dans son parcours.
2: Est-ce qu'elle était, Eugénie, prédéterminée à explorer l'univers culinaire?
3: Jeanne-Benoît, en fait, elle voulait apparemment devenir comédienne, actrice. Mm-hmm. Il y a eu un refus catégorique de sa mère, là, qui, elle, en fait, voulait juste qu'elle se marie. Mais son père était entrepreneur. Il avait développé une méthode pour devenir bilingue. Et il traînait sa fille dans des... Il faisait des commissions avec elle, là, donc auprès des commerçants. Qui leur parlait, les Grecs par exemple, qui parlaient de l'huile d'olive, des pistaches. Donc là, tranquillement, il y a eu cet éveil, cette curiosité culinaire-là qui a été développée très jeune chez Jeanne-Benoît. Et donc, une fibre entrepreneuriale présente aussi parce qu'elle voyait son père de qui elle était très proche.
2: Donc, je présume, elle venait d'une famille quand même assez aisée Montréal.
3: À Montréal, il y en a qui disent Westmount, Outremont, d'autres qui disent plus Hochelaga, on ne sait pas trop, mais visiblement, il y avait un côté entrepreneur, donc une famille plutôt aisée. Effectivement, elle est allée au collège aussi, donc très instruite aussi, Jeanne-Benoît. Et elle part pour la France. Donc là aussi, on imagine qu'elle avait les moyens de le faire.
2: Oui, et aussi, rappelons, donc, elle naît en 1904. Ça veut dire que, puis c'est drôle, je me souviens, Martine, la dernière fois qu'on s'est vu, c'était avec Jeannette Bertrand, qui évoquait qu'elle voulait faire des études. On est au début du 20e siècle. L'étude universitaire, c'était pas permis aux femmes. Donc, elle va donc quitter le Québec pour aller
3: étudier. Quitter le Québec. Mmh. Elle s'en va en France. Elle espère étudier un peu le théâtre. Puis finalement, elle bifurque vers la cuisine. Et là, il y a vraiment une réelle passion, puis un talent aussi. Et même ce scientifique dont je vous parlais, là, qui lui enseigne, il lui aurait proposé de rester avec lui pour être un peu son assistante, tellement elle était talentueuse. Puis elle a dit non, moi je veux mettre à profit ce que je viens d'apprendre, mais chez nous au Québec, et je veux développer vraiment une cuisine canadienne, ce qui n'existait pas à l'époque. Mmh. Et donc, au retour de Paris, elle va se marier quand même parce que la pression de sa mère est beaucoup trop forte. Ce ne sera pas un mariage heureux. Elle va se séparer, ce qui est extrêmement rare pour l'époque. Et là, une fille, en plus, qu'elle a énormément aimée, qui va devenir sa très grande complice jusqu'à sa mort. Donc, sa fille est décédée avant elle, avant Jeanne-Benoît. Et là, elle devient femme d'affaires sous le nom de Patnaud. Elle reprend son nom de jeune fille.
2: Ah,
3: elle ouvre une école culinaire. Elle aurait enseigné à près de 8000 personnes, presque que des femmes. Elle ouvre le Salad Bar. On dit que c'est le premier resto végétarien de Montréal. Mais en fait, là, on comprend qu'il y avait quand même de la viande sur le menu, mais probablement juste le fait qu'il y avait des salades dont les gens ont dit que c'était végétarien. Puis, entre Bernard Benoît dans sa vie, c'est pas clair dans la BD comment est-ce que Bernard Benoît rentre dans sa vie. Il est 13 ans son cadet.
2: Fait que c'est pas son premier époux.
3: C'est pas son premier époux. Même, ils vont se marier beaucoup plus tard. Ils vont se marier au civil d'abord à Londres parce qu'elle n'est pas divorcée. Elle peut pas se divorcer. Il va falloir que son premier mari décède avant qu'elle se marie en bonne et due forme avec Bernard Benoît. Et comme je vous disais, c'est pas trop clair là, ce que lui fait. On comprend plus tard dans la lecture qu'il a été maire de Sutton. Mais sinon...
2: mais c'est le fun parce qu'on est comme presque dans une enquête. Ce que la BD 100%. Nous offre, c'est qu'à la fois, on découvre une personnalité connue, mais là, on apprend qu'il y a comme plein de petites fils qui n'ont pas de bout. Là.
3: Tout à fait. Ben, il faut croire que les archives étaient peut-être moins efficaces à l'époque. Mais lui, il va aussi être en formation pour partir à la guerre. Il va aller parce que pendant la Deuxième Guerre mondiale, donc à la guerre, c'est là où ils vont se retrouver à Londres pour se marier au civil. Et elle, pendant ce temps-là, elle devient vraiment, Jeanne-Benoît, une star avec ses trucs de cuisine. Ce qui est vraiment intéressant, c'est que depuis le début de sa passion donc pour la cuisine, elle écrit et elle se dit « je vais faire un livre à un moment donné ». Elle veut le faire justement dans les années 40 et elle ne peut pas à cause du rationnement du papier, à cause de la guerre. Mmh. C'est là qu'elle va commencer à faire ses chroniques culturelles, donc à Radio-Canada, à CBC, en français, en anglais. Et c'est ce qui va faire que vraiment, elle devient une star. Elle va même remplir le forum à quelques reprises.
2: Pardon?
3: Donc vraiment une méga star. Avant la tournée de podcast qu'on a depuis trois ans, là, c'est pas... Vraiment, elle remplit le forum avec des trucs et astuces pour les femmes, surtout pour vraiment...
2: Bien sûr.
3: Comprendre, pas seulement cuisiner, mais comprendre la cuisine.
2: Oui, c'est ça, parce qu'on parlait de sphère domestique tantôt. Les femmes, elles n'ont pas le choix de faire à manger. Non. C'est une tâche, c'est pas ni un loisir, ni un art, la gastronomie à ce moment-là.
3: Exactement. Et donc, elle veut rallier efficacité en cuisine et passion aussi. Et ça, c'est un truc vraiment intéressant parce que, moi, ce que j'ai aimé, c'est que j'ai particulièrement aimé tout ce qui avait entré avec la cuisine, ce qu'elle a appris, ouais. ce qu'elle a transmis. Quand elle parle de l'influence française et britannique sur, sur la cuisine canadienne, quand elle parle de comment faire cuire un œuf, il y a comme plusieurs pages sur les œufs. Puis honnêtement, je trouvais ça vraiment intéressant. Et les précisions de recherche de l'autrice en annexe aussi. Ça, okay. j'ai trouvé ça super intéressant. Elle se questionne justement à savoir si Jeanne Benoît a été une figure féministe ou pas, finalement. Mmh. Et c'est dur de déterminer ça parce qu'elle-même, Jeanne Benoît, s'est jamais revendiquée du féminisme, mais on comprend qu'elle se pose rapidement des questions sur les droits des femmes, ouais. les droits de vote des femmes, le droit d'avoir un compte chèque pour ouais. les femmes. Mais en même temps, elle aura quand même... toute sa vie professionnelle a été consacrée au fait que les femmes... restait dans la cuisine.
4: Oui, mais elle aura quand même donné une certaine forme de liberté, en tout cas, avec
3: exactement,
4: cette tâche-là.
3: Et c'était l'époque quand même. Ouais. Mais tout ça, c'est intéressant. Il y a des réflexions, comme je vous disais, en fin de livre là-dessus. Mm-hmm. Et il y a aussi... j'ai comme l'impression que l'autrice, des fois, elle nargue gentiment le Jeanne Benoît, c'est-à-dire qu'elle dit en annexe, et je cite, « Elle s'est un peu laissée emporter pour son adaptation de recettes du monde. Par exemple, sa recette de spaghetti éclair contient de la sauce Worcestershire. Ouais. c'est pas un ingrédient italien. Ça n'a pas empêché les Québécois de l'adopter. Ouais. Ça, je trouve ça vraiment
5: j'en
3: intéressant. Ben oui, bon voilà. Alors même Martine Delvaux. Ce que j'ai moins aimé, c'est qu'on passe trop rapidement sur des éléments vraiment importants mm-hmm. de sa vie. La mort de sa vie, Micheline, entre autres, ça arrive en une page.
4: La mort de sa fille.
3: De sa fille, oui. J'ai dû faire d'autres recherches aussi pour comprendre comment est-ce que Jeanne Benoît elle-même était décédée. C'est à l'âge de 83 ans d'un infarctus. Donc, j'en aurais pris un petit peu plus sur le contenu de son encyclopédie même culinaire. J'aurais aimé ça, avoir un petit peu plus de matière là-dessus et non pas juste sur la création de ça et sur sa vie. Mais je comprends en même temps, puis on avertit dès le début que les archives mm-hmm. sont un peu éparpillées puis qu'on n'a pas d'informations précises sur sa vie. Mais surtout, ce que j'ai apprécié, bien, comme je vous disais, c'est l'objet en tant que tel, le mélange des archives, des photos et des dessins. Le regard sur l'époque aussi, c'est vraiment québécois, montréalais, canadien du 20e siècle. Et à quel point c'était un personnage vraiment plus grand que nature, finalement. Comme je vous disais, de remplir le forum, tout ça, c'est tellement intéressant.
4: On la voit souvent la seule femme dans un groupe d'hommes avec les photos d'archives.
3: Et puis, je vous ai même pas parlé... Je vous ai même pas parlé du micro-ondes,
4: oui.
3: mais ça, c'est important. En tout cas, j'ai plus le temps, mais
4: associé avec Panasonic.
3: Exactement. Elle va aller au Japon. Le Japon l'invite et donc toute sa passion pour le micro-ondes aussi, mais au-delà de ça, il faut lui rendre hommage, je pense, encore plus que maintenant à Jeanne Benoît. Et donc, cette BD vraiment est à lire.
4: Elle est publiée aux éditions La Presse, signée Megan Dunford, des illustrations de Stéphane Lemardelé. Merci beaucoup, Eugénie.
3: Merci.
4: Il nous reste quelques minutes, Martine Delvaux, pour parler du troisième livre marquant dans ton parcours. Je ne le connais pas, celui-là.
5: Surtout avec ce qu'on a appris ce matin, avec ce qui s'est passé à Montréal-Nord. C'est Citizen and American Lyric. En français, c'est Citizen Ballade américaine de Claudia Rankin, qui est une poétesse, mais plus largement une écrivaine. Elle est dramaturge aussi. Elle a fait du théâtre. Elle a écrit du théâtre. Elle est incroyable. Citizen, c'est un récit qui a été, bon, il a été primé. C'est entre la poésie en prose, le récit, l'autobiographie. C'est écrit au je et au-dessus. Donc, il y a une adresse. On ne sait pas exactement à qui elle s'adresse. Mais ça dénonce, évidemment, le racisme ordinaire. Autant que la violence raciste, la suprématie blanche, c'est rempli d'œuvres, de reproductions, de photos, de documents. C'est brillantissime.
4: C'est un objet hybride qu'elle va publier en 2014, donc après, tout de suite après Black Lives Matter.
5: Oui, absolument. Et elle toute son œuvre est engagée, mais celui-là, il est, c'est fou, là.
4: Qu'est-ce qui t'intéresse?
5: Un objet incroyable.
4: Martine, qu'est-ce qui t'intéresse, toi, dans ces objets hybrides-là, qui sont difficiles à cerner? Donc, il y a de la prose, il y a des coupures de journaux,
5: il y a des captures
4: d'écran. Qu'est-ce qui t'intéresse, toi, dans cette forme-là?
5: Ben, c'est la liberté, mais c'est aussi qu'est-ce que ça prend pour arriver à dire ce que j'ai à dire d'un point de vue engagé? Comment est-ce que le discours politique peut être le mieux mis en mots, mis en phrases? Et je me suis tournée vers elle, enfin, je l'ai découverte et je me tourne régulièrement vers elle parce qu'il y a une telle force dans cette phrase et c'est frontal, c'est sans équivoque, c'est impardonnable. Et je pense qu'on en a besoin aujourd'hui.
4: Et la fragmentation, la multiplicité des genres fait aussi que pour se rendre à un autre public, je disais que c'est le seul ouvrage du genre à s'être retrouvé sur la liste des best-sellers du New York Times.
5: Absolument,
4: donc on n'aurait pas vu un ouvrage en prose de poésie se retrouver là.
5: Non. Exact.
4: Ouais.
5: Et c'est ce mariage des genres. Mm. Ouais. Elle nous invite. En fait, on rentre dedans, puis elle nous amène là-dedans. Ça nous prend. Ouais, c'est d'une immense force. Moi, j'ai une admiration infinie pour cette écrivaine.
4: Claudia Rankine, Citizen, Ballade américaine, c'est publié, donc traduit en français. Merci beaucoup, Martine Delvaux.
5: Merci à toi. Je voulais rappeler que tu es la première qui m'a interviewée à la radio.
4: C'est vrai, ça fait longtemps.
5: Mais vraiment.
4: J'ai fait mes petits pas de bébé à Radio-Canada avec Martine.
5: Mon baptême, c'était toi.
4: On l'a fait ensemble. Oui. Heureuse de voir qu'on est toujours là l'une et l'autre.
5: On se retrouve, oui.
4: Martine, ça aurait pu être un film, la version poche.
5: Oui.
4: En fait, du livre qui t'a valu d'être finaliste au prix Jeannette Bertrand, notamment au Médicis Essai, aussi disponible depuis cette semaine. Attrapez-le.
5: Oui.
4: Histoire fascinante, Riopelle, et puis Hollis.
5: Cette belle photo en couverture.
4: Oui.
5: On voit John Mitchell. Hollis, Jeff Cote dans leur complicité amoureuse.
4: Ça, c'est là. Et puis, 21 août, vous attrapez Diva. On aura l'occasion, évidemment, de s'en parler. Merci beaucoup, Martine.
5: Merci à
4: vous. Vous avez été généreux là, pour vos trésors trouvés dans les endroits de seconde main. On y reviendra la semaine prochaine. Mais ça a l'air que Marketplace, c'est une pas pire place pour trouver ça. Sinon, Raymond Rainville du Lac Saint-Jean me dit qu'il est tombé sur un exemplaire de L'ombre du vent de Carlos Ruiz Zafón dans un Renaissance. Tout lu l'œuvre depuis. Continuez de faire des trouvailles. Merci beaucoup à toute l'équipe qui a travaillé fort à la confection de l'émission encore cette semaine. Je vous souhaite bonne lecture, puis on se retrouve la semaine prochaine pour la dernière de la saison. Salut!
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12: Bonsoir, ici Louis de Belleval. Voici les informations. Les allégations de comportement raciste à l'encontre de policiers de Montréal-Nord continuent de provoquer de vives réactions. La mairesse de Montréal promet de rétablir la confiance avec les citoyens, tandis que des élus réclament des actions rapides. Hugo Métro fait le point.
13: L'affaire retentit bien au-delà de Montréal-Nord. La première ministre du Québec, Christine Fréchette, qualifie d'extrêmement préoccupante les allégations de comportement raciste envers des personnes noires ou arabes. 16 agents sont concernés par cette enquête du service de police de la ville de Montréal. 2 policiers ont été suspendus et pourraient faire face à des accusations criminelles. Le chef du SPVM, Fadi Daguerre, promet d'être sans pitié.
14: Le sentiment que je ressens présentement, oui, il y a de la colère, mais il y a surtout de la tristesse, de la déception de ce que j'ai appris.
13: Pour sa part, la mairesse de Montréal, Soraya Martinez-Ferrada, a voulu rassurer la population.
15: Ces gestes ébranlent la confiance à ceux et celles qui ont parfois le sentiment que rien ne change. Je vous entends.
13: Elle souhaite accélérer l'implantation de caméras corporelles sur les agents. Une enveloppe de 40 millions de dollars est prévue depuis plusieurs mois, mais le projet attend toujours le feu vert du gouvernement provincial.
16: On ne comprend pas. Pourquoi ça tarde?
13: La députée libérale de Bourassa-Sauvé, Madoua Nikakadé, qui représente Montréal-Nord.
16: Ça va prendre combien d'incidents de ce genre-là avant que le gouvernement agisse?
13: Le ministre de la Sécurité intérieure, Yann Lafrenière, affirme vouloir poursuivre les discussions avec Montréal sur ce dossier. Ici Hugo Métro, Radio-Canada. Montréal.
12: Et puis pendant ce temps, la communauté de Montréal-Nord est secouée par ces allégations d'inconduite grave d'agents de police. Si certains résidents saluent les mesures prises par le SPVM, d'autres dénoncent des abus répétés dans le quartier par les forces de l'ordre. Andréanne Williams a préparé ce qui suit.
17: Les drapeaux haïtiens sont visibles partout, au coin des rues de la Pierre et Pascal, au cœur de Montréal-Nord. Les résidents se préparent à regarder le match de Coupe du Monde de l'équipe haïtienne, mais l'annonce du démantèlement d'une unité de policiers du service de police de la ville de Montréal, en raison d'allégations de gestes racistes et haineux envers des membres de la communauté, s'invite dans les conversations, comme en témoigne ce jeune résident qui n'est pas surpris par ces révélations.
18: Je pense qu'eux, ils sont dans une zone de guerre dans leur tête. Quand ils viennent ici, ils viennent genre pour de la violence, de l'action. C'est pas vraiment genre pour servir et protéger.
14: Deux personnes font partie d'une enquête criminelle.
17: Vendredi, le SPVM a annoncé la suspension de deux policiers de Montréal-Nord en lien avec des incidents à caractère raciste. 14 autres agents sont également visés dans cette affaire. Au club de boxe annexe, la nouvelle fait réagir.
19: Aujourd'hui, je suis rendu à 41 ans. C'est une réalité qui me frappait quand j'en avais 16.
17: Le propriétaire, Cédric Bruno Nelson, dit être surpris d'entendre de telles allégations en 2026.
19: J'aurais pensé que des événements comme ça, ça se serait plus passé dans le temps puis qu'aujourd'hui, le monde aurait un peu évolué.
17: Le SPVM poursuit son enquête. Ici Andréane Williams, Radio-Canada, à Montréal-Nord.
12: Selon ce qu'a appris Radio-Canada, le Parti libéral du Québec a l'intention de mettre en demeure le chef du Parti québécois, Paul Saint-Pierre Plamondon, à la suite de ses propos où il associait le PLQ au crime organisé. Le PLQ demandera au chef du PQ de se rétracter, à défaut de quoi il serait prêt à intenter une poursuite. Les parlementaires bénéficient d'une immunité judiciaire pour les propos tenus dans le cadre de débats parlementaires. Les propos de Paul Saint-Pierre Plamondon ont été tenus en conférence de presse en dehors des débats parlementaires. Mark Carney est arrivé en sol irlandais pour une visite de 2 jours. Le Canada et l'Irlande partagent des liens historiques importants, mais cherchent à accroître leurs échanges commerciaux. Laurence Martin.
20: We are welcoming him home.
21: Bienvenue à la maison. C'est le message que les politiciens irlandais lancent à Mark Carney, dont les ancêtres sont partis d'ici au début du 20e siècle pour immigrer au Canada.
20: It is good to be home.
21: Mais
20: It
21: cette visite à Dublin va au-delà des liens historiques.
20: Le nouvel ordre mondial se construira à partir de l'Europe.
21: Alors que le Canada cherche à diversifier ses partenaires commerciaux, l'Irlande offre plusieurs attraits. Le pays a beau ne compter que 5,5 millions d'habitants, c'est un investisseur important. Note Brian O'Gallagher, le consul d'Irlande au Québec.
22: L'Irlande est rendue le 8e investisseur au Canada. On était très liés culturellement, familialement, historiquement, mais maintenant, on fait des affaires ensemble.
21: Et puis, l'Irlande, c'est aussi un pays anglophone qui est resté dans l'Union européenne, contrairement à l'Angleterre, et qui prendra la présidence du Conseil de l'UE en juillet.
20: We will do what we can.
21: Nous allons faire ce que nous pouvons pour renforcer nos liens durant cette présidence, dit le premier ministre irlandais. Un rapprochement rendu nécessaire avec la volatilité du président américain, même si Mark Carney a voulu se montrer rassurant à Dublin sur l'état des discussions commerciales avec l'administration Trump.
20: The US has been clear that they do not want to...
21: Des changements majeurs à l'accord de libre-échange devraient être approuvés par le Congrès, dit Mark Carney, ce que la Maison-Blanche, selon lui, souhaite éviter. Ici Laurence Martin, Radio-Canada, à Dublin.
12: Et puis en Ontario.
23: I can confirm that the victims are all related. 4 girls and 1 boy, ranging in age from 4 to 12 years old.
12: Les autorités policières confirment que les 5 victimes d'âge mineur de l'accident de la route survenu près de Guelph hier soir étaient âgées de 4 à 12 ans et appartenaient à la même famille. La police provinciale a précisé qu'il s'agissait de 4 filles et 1 garçon. 5 adultes et 1 nouveau-né ont aussi subi des blessures graves et sont toujours hospitalisés. La poursuite poursuit son enquête. C'était les informations.
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0: samedi,
1: Paul. Bon samedi, Marie-Louise.
0: Ah, c'est notre dernière de la saison, Paul.
1: Oui, on est prêts pour les vacances.
0: Vous êtes en short, d'ailleurs. Vous êtes vraiment prêts.
1: Yeah.
0: Ah, oh Paul, on a passé une saison, une quatrième saison exceptionnelle ensemble. On va, au cours des trois prochaines heures en direct pour la radio et des deux prochaines heures à la télévision du RDI, recevoir des invités encore une fois. On va commencer par nos invités de la première heure, nos analystes de l'actualité, le politologue Félix Mathieu et le docteur Jean-François Chicoine. Bonsoir à tous
2: Bonsoir.
0: Les deux.
2: Bonsoir, Marie-Louise.
0: Et on accueille ensemble notre invité politique de cette première heure, le député conservateur de Mégantic, l'érable de Binière, Luc Berthold.
3: Bonsoir.
0: Bonsoir, Luc.
3: Bonsoir.
0: Merci d'être avec nous.
3: Ça fait plaisir.
0: On vous accueille sur notre plateau en cette fin de travaux parlementaires à la Chambre des communes. Ça va se terminer vendredi prochain. Vous aussi, vous êtes au bord des vacances. On vous accueille aussi parce que vous portez fièrement un projet de loi, le projet de loi C-231, qui propose d'alléger les sentences des jeunes toxicomanes s'ils acceptent de se faire soigner, de se faire traiter pour leur dépendance. C'est un projet qui est porté par votre propre histoire, Luc Berthold. Votre fils David s'est enlevé la vie à l'âge tendre de 28 ans, c'était le 10 février 2025, en raison de ses problèmes de dépendance au crack, notamment. Comment on se remet de cette perte, Luc Berthold?
3: On se remet pas. Je pense pas qu'on peut jamais se remettre de ça. On apprend à vivre avec graduellement, jour après jour.
0: Oui.
3: Mais c'est pas quelque chose. C'est quelque chose qui a changé, c'est quelque chose qui est brisé, qui va rester brisé. Mais heureusement, j'ai deux belles grandes filles.
0: Oui.
3: Marie-Soleil et Justine, des petits-enfants qui sont là, avec mon épouse Caro, évidemment, qui m'accompagne depuis le début dans la folie politique et puis aussi dans les moins bons moments comme ceux qu'on a traversés au cours des dernières années. Mais on se remet pas, mais comme Caro le dit souvent, après un certain temps, on se dit comment est-ce qu'on peut donner un sens à quelque chose qui n'en aura jamais.
0: Et c'est par la politique que vous allez le faire.
3: Par la politique qu'on l'a fait. Je pensais jamais que mon chemin politique allait me mener un jour à faire quelque chose qui m'impliquerait aussi personnellement que ce que vous avez parlé tantôt,
0: oui,
3: le projet de loi.
0: On va en parler avec vous, bien sûr, de ce projet de loi et de tout ce que vous avez vécu avec votre famille au cours des dernières années. Luc Berthold, c'est le dernier épisode de notre saison. Je le disais vous-même, là, vous allez bientôt mettre fin à la session à la Chambre des communes. On s'inspire donc de la fin des travaux, c'était le cas à l'Assemblée nationale à Québec hier, aussi de la fin de l'année scolaire, par exemple. Pour beaucoup d'entre nous, les plus chanceux, évidemment, il va y avoir des vacances au cours des prochaines semaines. Alors, on vous demande, à vous, d'abord, quel a été l'événement le plus marquant de ce qu'on appelle une saison, en fait?
3: L'événement marquant, oui. C'est dur de me sortir de la situation dont on a parlé un peu tout à l'heure,
0: oui.
3: Hein, parce que ça marque, puis je suis encore dans la période où ça me marque beaucoup, mais c'est la relation que j'ai réussi à développer avec mes petits-fils. Sincèrement, je pense que c'est ça qui m'a le plus marqué. C'est dur à expliquer pourquoi, mais cette relation-là avait été difficile à bâtir avant. Puis maintenant, c'est comme mes deux petits cœurs, mes deux petits anges avec mon épouse. C'est quelque chose de très, très fort. Sur la scène politique, ce qui m'a le plus marqué, c'est à quel point notre société, puis ça, c'est un peu plus déprimant, là, mais les gens ont moins d'argent, tout coûte plus cher, de voir les tentes s'élever un peu partout au pays,
0: oui.
3: Même dans des endroits comme Thetford Mines, qu'on n'aurait jamais cru ça
0: ville,
3: possible.
0: En fait, dont vous avez été maire, bien sûr.
3: Exact.
0: Oui. Ça ressemble à ce que vous ressentez, Dr. Chicoine. Ce qui vous a marqué, vous dites, c'est l'éternel retour de l'absurdité du monde.
4: Oui, oui. Je trouve que cette année, c'est le fond du tonneau pour moi quand j'observe l'évolution du monde, malgré les efforts ou individuels ou collectifs des gens. Ces guerres, cet accueil face aux mensonges. Et en même temps, j'ai réalisé à quel point j'avais une vie formidable et je suis chanceux. Et on est chanceux. Ça reprend un peu ce que Louise Arbour disait cette semaine, à quel point on est bien placé pour profiter et se sortir de ça. Personnellement, moi, cette année, c'était une sorte de point de rupture, et ce qui fait que je vais toujours être de bonne humeur maintenant.
0: on va le voir au cours de notre cinquième saison. Hein? On va la tester, cette bonne humeur, Félix. Pour vous, c'est la fin d'un cycle politique.
5: Oui, c'est des figures qui ont vraiment marqué l'actualité au cours de la dernière saison. On peut penser à Gabriel Nadeau-Dubois, Manon Massé, François Legault, Stephen Guilbeault. Et là, c'est des figures qu'on est habitué d'entendre à tous les jours, des figures qui ont donc marqué les dernières années, la dernière saison. Et là, ces figures-là, un saut de côté, vont aller à l'extérieur de la vie politique active, c'est marquant d'y réfléchir aussi.
0: C'est vrai. Pour répondre à cette question, qu'est-ce qui a été marquant pour vous au cours de la dernière saison, à partir du mois de septembre jusqu'à le début des vacances scolaires, par exemple, ou encore pour réagir aux nombreux entretiens que nous aurons tout au long de cette émission, vous allez sur la bulle de conversation associée à notre émission, tout peut arriver, sur la plateforme audio, c'est très simple, et là, on communique avec vous. Bienvenue à toutes et à tous. On va commencer cette émission en retrouvant notre collaborateur, oui, avec son verre de bière.
3: Tout le temps.
0: Oui.
3: C'est la fin de la saison.
0: C'est un thé, hein, pour ceux qui nous regardent à la télévision. C'est un thé. Jean-Philippe Friani pour la partie nationale de votre revue de la semaine.
3: Avant tout, Marie-Louise, je ne crois pas que les derniers événements à la police de Montréal vont ébranler ceux qui nient l'existence même du racisme systémique. Mais quand une équipe complète de patrouilleurs est démantelée à Montréal-Nord pour de tels gestes comme couper le bout de dreads pour s'en faire des trophées, les dreads de suspects, difficile de nier qu'il y a du racisme dans le système. Je ne suis pas sûr, par contre, que le gouvernement va réagir avec autant de force que contre les pommes pourries de l'école Bedford. Cela dit, c'est la fin de la session parlementaire à Québec avant le lancement de la campagne électorale et chacun fait son bilan.
2: Une chose est sûre, on a fait avancer des priorités des Québécois.
6: C'est pour ça que le Parti libéral du Québec s'engage à réparer le Québec.
7: Là où on se démarque, c'est une manière responsable de travailler.
8: On est les sous-estimés du Parlement.
3: Bon, c'est un peu comme toutes les stations de radio de Montréal cette semaine. Tout le monde est numéro un, mais chacun dans son créneau. Alors, loi Gabi-Renault s'est adoptée, interdiction des Red Bull au moins de 16 ans aussi, l'hospitalisation forcée des personnes en crise également. La Constitution du Québec, ça n'arrivera pas. La prochaine fois, on va penser à consulter le peuple avant plutôt que de le rédiger dans un sous-sol. Et le Québec recule aussi sur sa cible de vente de véhicules électriques à 100 % en 2035. Donc, pas de surprise ici. Il y a une quarantaine de députés qui ne se représentent pas. Ça fait plein
0: beaucoup,
3: de
0: hein?
3: potentiel à recruter dans les médias pour renouveler le bassin de commentateurs en ondes. C'est déjà commencé. Alors, dans la catégorie « Trouver un autre sujet ou ramer à l'envers de tout le monde », il faut noter cette sortie cette semaine de Paul Saint-Pierre Plamondon contre le TGV entre Québec et Toronto. Projet qui faisait l'unanimité en même au PQ et au Bloc avant que des agriculteurs de la Couronne de Montréal, des circonscriptions très précieuses, s'opposent à ce que le tracé passe sur leur terre. On est encore en train, d'opposer région et centre, mais Paul Saint-Pierre Plamondon le justifie, lui, par le coût et trouve que mettre des milliards de dollars là-dedans, c'est du gaspillage.
9: Je trouve que si le fédéral ou le gouvernement du Québec ont des sommes à mettre dans de l'infrastructure, ça doit être sur des projets vitaux.
3: Bon, en fait, son explication était beaucoup plus intéressante en anglais, façon Dead Obies.
10: Funds from the federal, if they go in the TGV for more than 100 billion, they will not go in a REM de l'Est.
3: TGV, REM de l'Est. Mais ce qui étonne, c'est qu'il dit le projet risque de coûter 200 milliards au fédéral. Ça, c'est un chiffre aléatoire qui vient d'un député du Bloc. Mm-hmm. Le projet est toujours chiffré entre 60 et 90 milliards, mais PSPP dit... Nous, on se retire, donnez-nous la part relative à notre population, 40 milliards, puis on va le dépenser ailleurs. Magie. Alors, pour un chef qui se targue d'être rigoureux puis de se baser sur les faits, c'est beaucoup de n'importe quoi. À peu près tous les maires des grandes villes, d'ailleurs, ont dénoncé sa position. Et la première ministre, Christine Fréchette, s'est gâtée.
11: Le PQ comprend pas comment ça marche, là, parce que c'est pas vrai qu'on peut aller récupérer des milliards et des milliards de dollars si ce projet-là ne va pas de l'avant au Québec.
3: Et c'est pas vrai non plus qu'ils vont avoir un TGV Ottawa-Toronto. Là. Puis même si le PQ dénonce un projet de nation building canadien par le chemin de fer, le fédéral est pas seulement dans les champs des agriculteurs, il est dans ses champs de compétences aussi. Le transport, c'est partagé. Paul Saint-Pierre Plamondon rejoint l'argumentaire de votre chef Pierre Poilievre, d'ailleurs.
12: Cette voie ferrée fantôme a déjà 13 vice-présidents, 13, qui ont tous reçu 2,3 millions de dollars en bonus.
3: Alors pour
12: sans bâtir un seul pouce de rail à travers le Canada.
3: Pour le chef conservateur, c'est donc de récompenser les amis du parti, mais Mark Carney, lui, a pas l'intention d'abandonner le projet.
12: Parce que le TGV va créer plus de 50 000 jobs, plus de 37 milliards du PIB.
3: Bon, là aussi, il y a de l'enflure, bien sûr, qu'il faut s'attendre à des dépassements de coûts, puis ça va pas s'autofinancer, cette affaire-là. Mais si on a payé un TGV pour pétrole à 34 milliards, là, le pipeline Trans Mountain, investir dans le déplacement de milliers d'humains, c'est aussi un pas pire projet de société. Fin de session quand même difficile pour Christine No Drama Fréchette. La filière batterie revient la hantée avec ce rapport de la vérificatrice générale sur les 2 milliards et quelques investis qui sont soldés par pas mal de faillites puis d'échecs, Nordvolt et les autres.
13: Parce que certains de ces risques-là n'étaient pas suffisamment documentés. Et dans certains cas, ils n'étaient pas du tout identifiés.
3: Alors, la vérificatrice dit que le gouvernement n'avait pas d'objectif, pas d'échéancier, pas de mesure, pas d'indicateur, pas de cible pour guider ses décisions d'octroyer une aide financière à une entreprise. On dépensait en gros un peu au feeling, là, ce qu'on pourrait appeler la méthode Fitzgibbon. Bien sûr, Christine Fréchette se défend, dit qu'elle a mis fin à ça dès qu'elle a succédé justement à M. Fitzgibbon comme ministre.
2: Dans les semaines suivant mon arrivée à l'économie, j'ai dit stop, on ne met plus d'argent public dans ces deux projets-là. Donc, déduction, c'est pas sous ma gouverne que les investissements dans Northvolt.
3: Ouais, sauf qu'on apprend quand même cette semaine qu'il y a un fonctionnaire lanceur d'alerte qui coulait des infos à certains journalistes là-dessus, qui a été congédié et que le gouvernement a même référé son cas à l'UPAC comme si dévoiler la vérité sur comment on gère nos fonds publics, c'était un geste criminel. La première ministre, elle se défend.
2: Moi, j'ai tout simplement évoqué ce qui m'avait été communiqué. C'est pas parce qu'on nous communique une information qu'on a décidé de l'action menant à cette action.
3: Ouais, mais c'est pas parce qu'on se cache derrière ça qu'on n'est pas imputable. Et pour l'instant, le lanceur d'alerte paie pas mal plus cher que tous ceux qui ont dilapidé ces fonds-là. Mmh. Je rappelle aussi les propos de M. Fitzgibbon il y a 2 ans à propos des collègues journalistes Thomas Gerbet ici et Alexandre Shields du Devoir qui révélait les ratés de la filière batterie. Si Gerbet et Shields étaient responsables de l'avenir du Québec, j'ai bien peur que le recul du Québec serait fatal. Eh bien, hein, eux préfèrent chasser la vérité plutôt que le faisant ou les lanceurs d'alerte, que voulez-vous. Un mot fédéral où on va enfin de l'avant sur l'interdiction des réseaux sociaux aux moins de 16 ans, hein, à moins que les plateformes se gèrent, par contre, nous dit le ministre Mark Miller.
14: De demander aux plateformes de protéger les enfants, d'avoir un strict minimum de responsabilité, puis d'enlever les pires cochonneries en ligne en dedans de 24 heures, c'est le moins qu'on puisse demander comme société.
3: Ouais, mais est-ce qu'on sait vraiment c'est quoi les mesures de sûreté suffisantes comme enlever la cochonnerie en moins de 24 heures? Mmh. C'est assez flou. Et se fier sur la bonne foi des GAFAM, c'est un peu comme se fier sur Mark Carney pour l'environnement. Hein? Alors, et la Cour suprême a tranché pour devenir lieutenant-gouverneur au Nouveau-Brunswick, il faut être bilingue. Mais par contre, quand on accueille la Coupe du monde de la FIFA ici, c'est plus lousse. J'ai essayé de trouver un artiste francophone dans le show d'ouverture du Canada en vain. Mmh. C'est pas l'accent aigu sur Boublé qui a sauvé la mise, Marie-Louise.
0: Ah, vous êtes en forme, Jean-Philippe Cipriani, pour cette dernière. Merci à vous.

0: En forme de revue de la semaine se poursuit avec notre invité politique, Luc Berthold. Vous êtes l'un des 11 députés que le Parti conservateur de Pierre Poilievre fait élire aux plus récentes élections. C'était le 28 avril 2025. Bienvenue parmi nous, officiellement. Vous avez 60 ans, Luc Berthold. Vous êtes député dans la circonscription de Mégantic-l'Érable-Lotbinière depuis 2015. Et vous êtes leader parlementaire adjoint de l'opposition officielle. Après une carrière en journalisme, hein, vous avez d'abord été un collègue. Comme beaucoup de collègues, vous êtes passé en politique. D'ailleurs, hein, on pourrait faire une longue liste.
1: Puis là, on a le retour de la balance. Il y a beaucoup de politiciens qui reviennent derrière les micros.
0: 40 députés potentiels qui vont pouvoir commenter la politique.
2: Moins en moins de journalistes, mais il y en a des commentateurs.
0: Exact. Ouais. Voilà. Alors, en 98, vous avez 32 ans, si j'ai bien compté. Vous vous présentez une première fois au Québec pour le Parti libéral dans Frontenac. Oui. Vous perdez contre Marc Bouliane du Parti québécois. Et l'année suivante, en 1999, vous devenez attaché politique de Nathalie Normandeau, qui est alors députée de Bonaventure à l'Assemblée nationale. Vous êtes aussi conseiller en communication pour le chef du parti de l'époque, Jean Charest, jusqu'en 2003. Pourquoi vous faites le saut en politique, vous? Qu'est-ce qui vous a motivé?
1: Ben avant ça, j'étais journaliste. J'ai commencé ma carrière à la radio, justement à Thetford Mines. Ben Asbestos, après ça, je me suis transféré à Thetford Mines. Puis, à un moment donné, c'était quand les postes de radio, on était 25 à peu près dans le poste de radio à Thetford Mines. Puis quand j'ai quitté, on était rendu 3 ou 4.
0: Ben voilà.
1: C'était la débandade. Là, tous les postes de radio perdaient leurs employés puis tout ça. Donc, je suis allé un petit peu dans le privé. Je suis allé vendre des ordinateurs. Je voulais quelque chose. J'étais intéressé beaucoup à l'informatique depuis longtemps. Je suis allé là. Puis le rédacteur en chef du journal local a quitté. Puis ils sont venus me chercher. Puis ils m'ont dit, ça vous tente pas de venir rédacteur en chef du journal local, faire de la radio puis de l'écrire, c'est pas pareil. Là. Moi, je l'ai appris. Les premiers jours, c'est quand tu écris un texte radio, il reste 2-3 petites fautes. C'est pas grave. Mais
0: À l'écrit, ça passe pas. Exact.
1: Donc, j'ai fait ça pendant quelques temps. Puis à un moment donné, le député de la place, Roger Lefebvre, après 13 ans, a décidé qu'il quittait la politique. Puis je me suis dit, pourquoi, au lieu de la rapporter les choses, pourquoi tu t'impliques pas pour faire changer les choses? C'est vraiment ce qui m'a motivé. J'ai dit, ah, parce que j'étais pas membre d'aucun parti, j'avais pas rien, mais à force de rapporter la nouvelle de partout, ce que j'ai dit, ça me tente de me lancer. J'ai fait faire un saut à tout le monde au Parti libéral. Un journaliste qui voulait se présenter pour le Parti libéral du Québec à l'époque, c'était quelque chose de rare, il paraît. Mais finalement, je me suis présenté. Puis j'ai perdu.
0: J'ai calculé dans ma tête si ça l'était encore. Est-ce qu'il y a des anciens journalistes dans les rangs du Parti libéral du Québec à l'heure actuelle?
2: Bonne question.
0: Le Parti québécois en attire plus.
1: Le Parti québécois en attire.
0: Alors, vous serez aussi attaché de presse de Nathalie Normandeau lorsqu'elle devient ministre déléguée au développement régional, du tourisme au Québec de 2003 à 2004, directeur de cabinet de la ministre déléguée au transport, Julie Boulet. Deux ministres, bien sûr, Normandeau et Boulet, qui vont être questionnés lors de la commission Charbonneau. Vous savez qu'on reçoit André Noël, vénérable journaliste d'enquête, qui a contribué avec nos collègues Marie-Maude Denis et Alain Gravel à nous faire découvrir les allégations. En ce qui a trait au financement des partis, bien sûr. Il va d'ailleurs devenir enquêteur à la commission Charbonneau. Ces deux ministres vont avoir à témoigner à la commission Charbonneau. C'est des années après votre départ à vous, mais est-ce que vous avez regardé?
1: J'ai plus que regardé, j'ai témoigné.
0: Vous avez témoigné, vous aussi?
1: J'ai témoigné parce que, justement, j'ai travaillé avec ces deux ministres-là.
0: Oui.
1: Puis ils voulaient savoir qu'est-ce que je savais, qu'est-ce que j'avais été...
0: De quoi vous auriez pu être témoin,
1: dans le fond, témoin ou pour valider des informations que vous avez reçues de Mme Normandeau ou de Mme Boulay. Puis un moment cocasse, parce que j'étais à l'époque, je n'étais plus maire, c'était entre la mairie puis...
0: Votre arrivée au Parti conservateur.
1: Mon arrivée au Parti conservateur, exactement.
0: Charbonneau, ça s'est créé en 2012, ça va avoir lieu 2013-2014.
1: Donc, ce que j'ai fait, c'est que je suis allé, en bonne foi, j'ai répondu aux questions, puis à un moment donné, on a eu la fameuse question. Vous savez, ils posaient la question à tout le monde, là. Est-ce que vous avez eu des bouteilles de vin, des cadeaux? J'ai dit, oui, j'ai eu des bouteilles de vin. Puis la grande question, qu'est-ce que vous avez fait avec? Là, tout le monde, tous les autres témoins, je les ai donnés, je les ai repartagés avec mon équipe, ça. Puis moi, candidement, je dis, je les ai bu. Puis là, ça a fait rire tout le monde. Puis c'est ça que les gens ont retenu de mon témoignage.
0: Bon, vous avez fini dans les meilleurs moments de la journée de la commission Charbonneau.
1: Mais c'était juste pour illustrer ce que j'ai dit en même temps. J'ai dit, écoutez, là, moi, j'ai reçu 3 bouteilles de vin. Je n'ai pas dit merci à personne. Puis je ne sais même pas si c'était du bon vin parce qu'à l'époque, j'étais vraiment pas un conseil. Je ne buvais pas du vin. Je buvais du vin juste comme ça. Puis,
0: est-ce que vous avez fait comme tout le monde? Vous n'aviez rien vu? Vous vous souvenez de rien? Ou...
1: Ben non, j'ai raconté exactement toutes les questions. J'ai répondu à tout parce que, honnêtement, moi, quand je me suis lancé en politique, c'était pour des bonnes raisons. Puis, tu sais, on me demandait la question principale, pourquoi j'étais là, je l'ai réalisé plus tard, c'est que Mme Boulay disait qu'elle qu'elle ne se souvenait pas des objectifs de financement. Je ne sais pas si vous vous en souvenez. Mm-hmm. Puis moi, ben, quand j'ai rencontré l'enquêteur avant, on disait, madame, comment que c'était Madame Boulay? Puis moi, je suis allé dire qu'elle avait une excellente mémoire. Puis qu'elle avait, quand on arrivait dans une réunion, c'est elle qui voyait toujours la petite erreur à quelque part. Donc, c'est pour ça que l'enquêteur, quand il a fini la première entretien avec moi, il a dit, correct, M. Berthold, vous viendrez pas témoigner.
0: Oui.
1: Puis finalement, il me rappelle tout penaud en me disant, « Monsieur Berthold, les commissaires voudraient vous entendre. » Puis là, j'ai compris après, quand j'ai vu les questions des commissaires, que c'était ce petit bout-là qui voulait...
0: avait retenu l'attention, c'est votre ça, témoignage ça, sur la qualité de la mémoire de Mme Boulay.
1: C'est ça, exactement.
0: Bon, est-ce que vous parlez encore à Mme Normandeau, pas à Mme Boulay?
1: Mme Normandeau, j'ai fait une entrevue avec elle la semaine passée.
0: Elle est devenue animatrice à la radio.
1: Mais on ne parle pas beaucoup.

0: puis les voisins ne voulaient pas. Puis quand il y a eu un test d'eau, à un moment donné, de pompage, ils ont vidé une rivière. Donc moi, j'ai dit, un des engagements que j'avais, c'était de me faire élire en disant, écoutez, on va arrêter de se chicaner avec les autres. On a un grand lac juste à côté qui a de l'eau en masse. On va payer pour une usine, puis on va aller chercher des sous du gouvernement pour nous aider, puis ça a fonctionné.
1: Bon.
0: Donc, ça a été l'épisode, mais globalement, tu sais, je rencontre les employés à chaque année, j'étais près des gens, puis c'est un peu, je pense, ma marque en politique.
1: C'est la politique de proximité, bien sûr, en la politique municipale. Le 19 octobre, vous changez de registre de territoire, c'est moins une politique de proximité. Vous allez vous présenter pour, dans Mégantic, pour le Parti conservateur, qui est dirigé à l'époque par Stephen Harper. Il va perdre les élections en 2015. C'est le ministre conservateur Christian Paradis qui s'en va. Pourquoi vous... C'est un changement de cap, là, quand même. Là. Vous passez du Parti libéral du Québec au Parti conservateur.
0: Il faut revenir en 1998, quand je me suis présenté pour le Parti conservateur. C'était qui venait d'arriver?
1: Vous êtes présenté pour le Parti libéral.
0: Par le Parti libéral, excusez-moi.
1: C'est un lapsus.
0: Puis pas en même temps, qui est arrivé en 98?
1: Jean Charest. Donc, mais Jean Charest était chef d'un Parti conservateur qui est très différent de celui de M. Harper. Là.
0: Très différent, mais quand même avec les valeurs conservatrices. Et moi, c'était M. Charest qui m'a amené au Parti libéral, comme plusieurs d'ailleurs qui se sont joints à l'époque au Parti libéral. Puis à cette époque-là, vous vous souvenez, il y avait le camp du oui, le camp du non, des fédéralistes puis des indépendantistes. Il n'y avait pas d'autre option à l'Assemblée nationale. Donc, me présenter comme j'étais fédéraliste et M. Charest qui s'emmenait, m'amenait un souffle nouveau au sein du Parti libéral.
1: Ça, vous parlez de 98. Mais là, 98. Vous allez vous présenter pour M. Harper.
0: Mais là, par la suite...
1: Tout un autre bilan. Il est au pouvoir depuis presque 10 ans là, quand vous vous présentez en 2015. Là.
0: Tout à fait, mais je ne me voyais pas me présenter pour M. Trudeau. Absolument pas. J'avais quand même au sein du Parti libéral conservé mes valeurs conservatrices. Vous le voyez dans toutes les entrevues que j'ai faites cette semaine. Moi, les valeurs de la famille, c'est quelque chose. Les valeurs de droit, de la justice, c'est quelque chose qui compte beaucoup pour moi. Une saine gestion des finances publiques. Pas d'être quelqu'un qui n'a pas de compassion pour les autres. C'est pas ça être conservateur. C'est quelqu'un justement qui a beaucoup de compassion puis qui souhaite que les gens puissent s'en sortir par eux-mêmes, moins par l'État. Et c'est un peu ce qui m'a amené à me présenter. Puis aussi, je me suis laissé harceler un peu. Là. Aussi, j'ai pas dit oui tout de suite parce que j'avais
1: harcelé,
0: parti.
1: Harcelé,
0: oui,
1: c'est un mot fort.
0: On peut le dire comme ça.
1: Oui.
0: Non, mais c'est une manière parce que j'étais...
1: Vous étiez un candidat idéal, en fait, par votre parcours, par votre rayonnement. Vous avez été maire. On comprend là, qu'on aille faire du magasinage chez des gens de votre envergure. Vous allez être élu en 2015, réélu en 2019, en 2021 et en 2025. En 10 ans, vous allez changer de chef à plusieurs reprises. D'abord Andrew Scheer, puis Erin O'Toole, puis Pierre Poilievre, qui va être élu chef du parti le 10 septembre 2022, Pierre Poilievre, pour nommer certains agissements. Il a soutenu le convoi des camionneurs. En 2022, il a été chassé de la Chambre des communes après avoir traité Justin Trudeau de waco. C'est en avril 2024. Il a laissé fondre une avance de 20 points dans les sondages entre janvier et avril 2025 pour perdre les élections. Il a été chassé de sa propre circonscription de Carleton. Il a aussi perdu 4 députés au cours des derniers mois qui sont passés chez les libéraux. En novembre dernier, des sources de notre collègue au Parti conservateur, notre collègue Christian Noël parle d'une frustration latente, je cite, et d'un malaise face au style de leadership de Pierre Poilievre. Qu'est-ce que vous pensez de lui?
0: Ben écoutez, moi, je pense que juste avec tout ce que vous avez dit, là, je pense que j'en aurais au moins pour un 20 minutes. Juste à essayer de vous expliquer chacun des points qui sont là.
1: Non, mais
0: à quel point je ne suis pas d'accord avec la majorité d'entre eux.
1: Ce sont des faits quand même.
0: Ben, pas nécessairement, non. Là. Le WACO, il a refusé de retirer ses paroles.
1: Propos,
0: donc
1: c'est pour ça qu'il a été chassé.
0: Oui, chassé, comme n'importe qui.
1: Il a traité de WACO quand même.
0: Oui, il a traité de WACO. Puis,
1: il a soutenu les camionneurs, c'est vrai.
0: Il a soutenu les camionneurs, mais pas le convoi, pas les organisateurs du convoi actuel. Ceux qui étaient là, ceux qui sont représentés en justice.
1: Ouais, bon, là, vous nuancez
0: non,
1: beaucoup.
0: Non, mais
1: là, vous parlez
0: aux politiciens et conservateurs.
1: Donc, vous soutenez Pierre
0: Poilievre. Ben oui, tout à fait. Sinon, je ne serais pas son leader parlementaire adjoint. Moi, ce que je vois dans Pierre Poilievre, c'est quelqu'un, effectivement, qui est combatif, quelqu'un qui veut se battre, mais pour les vraies raisons. Quand il nous parle tout le temps des gens qui n'arrivent pas, des gens qui veulent avoir assez d'argent pour réussir. Puis pour Pierre Poilievre, ce n'est pas plus d'État, plus de dettes, c'est plus de moyens pour que les gens puissent le faire. Et pour moi, ça compte beaucoup. Puis la dernière élection, quand on dit qu'on a perdu, oui, mais il ne faut pas oublier que le NPD s'est complètement effondré. Et il y a beaucoup de comtés qui sont gagnés, qui ont changé avec moins de 10 % de voix. Là. C'était,
1: vous avez quand même perdu plein de points d'avance. C'est un fait, ça aussi.
0: C'était
1: là,
0: 20 points d'avance contre M. Trudeau, que tout le monde aimait détester. Maintenant, c'était comme la planche était nouvelle. Plus de NPD. Le Bloc aussi a eu de la misère. Ouais. Ça a été
1: Comment
0: une élection vraiment
1: différente. Comment vous expliquez qu'il polarise autant, alors?

0: que vous avez des collègues qui, bon, sous le couvert de l'anonymat, mais quand même se confient à des journalistes pour dire qu'ils ne sont pas d'accord avec son leadership. Comment vous l'expliquez, ça?
1: Ben, je pense que j'ai vécu ça dans tous les partis. Ça fait longtemps que je fais de la politique. Ouais. J'ai vécu ça tout le temps. Il y a toujours des gens qui ne sont pas satisfaits de leur poste au sein du parti qui vont quitter. Il n'y a aucune des personnes qui a quitté, en passant, si vous l'avez regardé, là, qui parlait des valeurs ou des choses comme ça. Là. C'est pas du tout ça.
0: Ils parlaient de le leadership de M. Poilievre, beaucoup.
1: Ils ont parlé du leadership parce que, comme je viens de le mentionner, il y a des gens qui n'ont pas eu les postes qu'ils voulaient nécessairement avoir.
0: C'est par frustration.
1: Il y en a beaucoup que c'est de la frustration. Ça, je ne le cacherai pas. Je ne parlerai pas parce que je n'ai pas envie de faire du dénigrement, mais je pourrais te donner des exemples précis pour chacun de ces cas-là. Il y avait effectivement, après une élection, quand on renomme les places, on nomme les chefs, les députés à chacune des positions, il y a toujours des insatisfaits. Là, il y avait une opportunité pour des gens que ça faisait 10 ans qu'ils étaient dans l'opposition d'aller dire que je vais aller au pouvoir, puis je vais peut-être aller chercher quelque chose de plus.
0: Mais on dit que la grande qualité d'un chef, c'est de rallier son caucus aussi, hein, vous le savez très bien. Monsieur Charest, a-t-on dit souvent, M. Mulroney était très habile.
1: Mais on avait prédit qu'il y en aurait plusieurs autres qui partiraient aussi, puis il n'y en a pas d'autres qui sont partis.
0: Pour l'instant.
1: Pourquoi il en partirait d'autres? c'est facile de dire pour l'instant, mais pourquoi il en partirait d'autres? Honnêtement, sérieusement,
2: c'est sûr. Est-ce que vraiment qu'il a réussi sa campagne, sa dernière campagne?
1: Ben, la dernière campagne, il a fait la campagne qu'il aurait fait normalement. On sait que quand Trump s'est invité dans la dernière campagne...
0: Ça a tout changé.
1: Ça a changé beaucoup de choses. C'est un élément qui fait en sorte que les gens se rallient. Habituellement, quand il y a un adversaire au Canada, les gens se tournent vers le gouvernement en place, ne veulent pas de changement. Et M. Carney avait fait des promesses comme « je vais régler ça avant le mois de juillet, on est le 28 avril, je vais régler tous les problèmes avec Trump avant le mois de juillet, on va négocier une nouvelle entente sur le libre-échange. Oui. » Il y a eu beaucoup, beaucoup, beaucoup de promesses. « Je vais gérer l'État sans faire de dépenses fulgurantes. » Il y a dépensé plus cette année que M. Trudeau l'a fait, presque 20-quelques milliards de plus. Donc,
0: Félix Mathieu, vous avez une question?
3: Oui, mais parce qu'on parlait de Trump, puis Pierre Poilievre, souvent, je trouve, incarné une manière d'être, de faire de la politique qui ressemble beaucoup à celle de Trump. Comment expliquer qu'il ne voyait pas que c'était absolument contre-productif dans sa propre stratégie électorale?
1: Bien, c'était pas si improductif que ça, parce que quand même, on avait presque 40... Oui, mais on avait quand même 40 % du vote. On a quand même terminé avec plus de votes que l'élection d'avant. Donc, il y a au Canada des gens... Puis je parle pas de Trump, là. Il y a des gens qui aiment le style Poilievre, parce que moi non plus, je la trouve boiteuse, la comparaison avec M. Trump. M. Trump, qui est un homme il est extrêmement riche, qui est capable de contrôler les gens avec son argent, qui est capable de décider de la vie ou de la mort de quelqu'un. C'est pas le cas de M. Poilievre. Donc, je trouve
0: c'est une affaire de rhétorique, je crois, M. Berthold. Ben, ça a quand même une incidence en politique, les mots que l'on prend, les stratégies que l'on prend.
1: Je ne dis pas le contraire, mais ce côté-là de M. Poilievre, moi, ce que je dis, c'est son côté combatif pour le Canada qu'il aime. C'est pour ça que je le présente comme ça, puis c'est pour ça que je suis avec lui. Mais il y a des choses que, exemple, j'ai déjà parlé, souvent, les médias vont parler de dossiers comme l'avortement ou des choses comme ça.
0: Oui.
1: Et pourtant, on contrôle ce dossier-là très, très bien dans notre caucus. Et heureusement que les députés du caucus du Québec sont là. On est 11. Non, mais c'est vrai. Honnêtement, on a une belle grande influence dans le caucus.
0: Vous avez raison.
1: On aimerait mieux être 30.
0: Oui.
1: Ça serait plus facile. Mais moi, je sais bien que si on changeait de position là-dessus, je serais pas capable de rester dans le parti.
0: Vous seriez pas à l'aise. Hein?
1: Ben non,
0: on vous accueille sur notre plateau, justement, inspiré par un reportage de notre collègue Christian Noël, qui est paru mardi sur le site de Radio-Canada. Et on y apprend que vous portez un projet de loi très personnel, le projet de loi C-231, qui propose de modifier la loi Luc Berthold sur le système de justice pénale pour les adolescents. L'objectif est d'aider les jeunes à avoir accès à des programmes de traitement pour être aidés plutôt que puni par la justice. Vous savez qu'on est en présence d'un grand pédiatre. Docteur Chicoine, c'est une loi que vous portez, inspiré, on l'a dit, on l'a évoqué en ouverture d'émission, par la perte de votre fils, David, qui s'est suicidé le 10 février 2025 dans le sous-sol de son logement après un épisode de psychose. Il avait 28 ans. Il était dépendant à des drogues dures, notamment le crack, depuis quelques années. Qui était David, Berthold?
1: David, c'était quelqu'un que tout le monde aimait autour de lui. Honnêtement, quand il côtoyait les gens, les gens ne pouvaient pas, à part une certaine période où effectivement il y a eu une dérape, là, mais que tout le monde aimait, que ses professeurs, il allait bien à l'école, il avait des bonnes notes à l'école. Tout allait quand même bien avec David. Il était curieux. C'est quelqu'un qui disait qu'il pouvait tout faire lui-même mieux que les autres. Il voulait tout essayer. Malheureusement, il a essayé quelque chose qui n'aurait pas dû toucher.
0: Ça commence vers l'âge de 13-14 ans.
1: À 13 ans, c'est la première brosse, là, celle que j'ai décrite cette semaine dans les médias. Là. C'est que je vais le chercher peut-être même pas tard, là, à 10h30 le soir, chez un ami, puis il est sous. Et de la misère à marcher. Un peu plus, on se demandait si on n'était pas obligé de l'amener à l'hôpital. On s'est demandé ce qui s'est passé. J'ai appelé les parents pour savoir qu'est-ce qui s'est passé. Puis ils ne savaient pas plus que moi. Là. Mm. Il y avait de la boisson dans le groupe. Puis lui, il en a pris. Puis ambitionné plus que d'autres. Donc, nous, sur le coup, on a dit, OK, c'est un épisode.
0: Oui.
1: T'sais, on sait pas. Puis on punit. Puis oui. Moi, j'ai toujours été du style, assume les conséquences de tes décisions. Puis ça a été, avec mon épouse, on a fait ça. Ça. Fait que le lendemain matin, on allait voir l'exposition du Titanic, puis il est venu. Ça a été difficile pour lui, mais j'étais comme, c'est ça qu'on a dit, là, on va y aller comme ça. Donc, après s'être fait prendre une autre fois, bien, les autres fois, il a été plus discret. Quand quand on a commencé à consommer de la marijuana, on l'a appris à un moment donné quand l'école nous a appelés pour vider, pour aller fouiller son casier. Et puis, c'est comme ça que ça a commencé. On ne savait pas ce qu'il faisait à l'école sur l'heure du midi. On ne savait pas parce que personne ne nous disait rien. Mais on l'a appris un peu tard. Dans tout le processus, là, si l'école se doutait de quelque chose, j'aurais aimé ça être appelé. Mais à passer un certain âge, ils ne peuvent pas nous appeler pour nous dire n'importe quoi, il paraît. Là. C'est ce qu'on m'a dit. Là. Les travailleurs sociaux, ils ne peuvent pas nous dire exactement, mais on peut nous dire qu'il y a un problème. Mais ils ne veulent pas trop entrer dans les détails. C'est vraiment spécial là, quand t'es parent, tout dépendant de celui qui est là en avant de toi. Ouais,
0: vous décrivez quelque chose qui doit vous rendre extrêmement anxieux. Vous le savez qu'il y a des problèmes. Bon, il y a des fréquentations douteuses.
1: Mais c'est ça. On ne le sait pas à ce moment-là que les fréquentations sont douteuses.
0: Vous savez qu'il rentre tard puis qu'il consomme.
1: Non, parce qu'il sort, il rentre tard, mais moi, je vais le reconduire dans ses parties, puis je reviens. C'est quand c'était la marijuana secondaire, c'était surtout ça. Les drogues plus fortes, ça a été un petit peu plus tard, mais on savait qu'il y avait quelque chose, on a demandé de l'aide, on a demandé s'il voulait avoir un psychiatre, puis tout ça, puis on l'a accompagné sur plein de choses. Mais les psychiatres, bon, ils ne sont pas disponibles. Puis il a vu une psychologue au privé, parce que c'était la seule façon. Donc, on lui a donné des outils, mais malheureusement, à un moment donné, David, c'était un fragile aussi, c'était un dépendant affectif, puis il a eu une peine amoureuse. C'est là que ça a dérapé. Là. La première vraie dérape, là, ça a commencé là.
0: Oui, ça aussi, c'est un classique. Le 14 mai 2018, il a 21 ans, votre fils David est arrêté pour trafic de crack. Vous êtes député à l'époque, depuis presque 3 ans, quand cette condamnation, il va plaider coupable, en fait. Comment vous réagissez?
1: Bon, on est défait. Et surtout quand on voit notre fils arriver au palais de justice, les menottes au bras, accompagné de policiers, c'est quelque chose. On réagit, on essaie de trouver un avocat. Qu'est-ce que vous voulez? Ça reste notre fils, puis on va être avec lui jusqu'à la fin, qu'il arrive quoi que ce soit. Mais là, la conséquence est là. Il se fait arrêter, puis on ne sait pas s'il va faire de la prison ou pas. Finalement, le juge accepte de le libérer, probablement parce qu'on est dans la salle, qu'on dit qu'on va le prendre chez nous, qu'on va s'en occuper. Parce que sinon, je pense qu'il s'en allait directement en dedans. Là, il est majeur, il faut faire la différence. Là. C'est ça. Et c'est pas la même attitude. Mais le juge, lui donne des conditions, dont une d'aller de se faire traiter. Donc, mais David veut pas. Il est capable tout seul. C'est toujours ça qu'il nous a dit. Je suis capable. Je vais être capable. Je vais m'en sortir. Mais bon, ça a presque marché jusqu'au jour où on l'a amené on a réussi à le convaincre d'aller dans une cure. Son avocat lui a dit, si tu veux t'en sortir, il faut que tu y ailles. On choisit, mais c'est pas facile de choisir. Qu'est-ce qu'on prend comme maison de thérapie qui coûte rien? On le sait pas. On les connaît pas. Fait qu'on en prend une à Trois-Rivières. Mais jusqu'à ce qu'on arrive à Trois-Rivières, à droite, c'est la prison de Trois-Rivières, puis à gauche, c'est le centre. Donc, qui était dans le centre? C'était les prisonniers de la prison de Trois-Rivières qui allaient se faire traiter pour prendre des vacances de la prison. Fait qu'il a passé une nuit avec un criminel qui lui a raconté toute sa vie, puis tous les crimes qu'il avait fait, puis tout ça. Puis le lendemain matin, papa, viens me chercher, je suis pas capable. Mais ça a été le choc qui a fait du bien.
0: C'est ça. Il va changer, il va devenir père de famille, il va avoir un emploi.
1: C'est ça. C'est ça.
0: Puis vous êtes politicien pendant cette période-là.
1: Oui,
0: par exemple, quelques mois avant son arrestation, en mai 2018, lors des débats en vue de la légalisation du cannabis, vous disiez qu'on devait mettre en prison les trafiquants de drogue.
1: Oui.
0: Est-ce que ce qui va se passer avec votre fils, qu'il va être arrêté puis qu'il va plaider coupable, est-ce que ça vous fait changer d'avis?
1: Pas en tout.
0: Ah non?
1: Pas du tout. Pas du tout, parce qu'il n'y avait pas eu ces trafiquants. Là, moi, quand je parle des trafiquants de drogue, là, je parle des trafiquants, des groupes de motards, les gens qui amènent la drogue dans les...
0: Mais il a quand même été arrêté pour trafic de crack, votre fils.
1: Oui, parce que ça, c'est le cercle infernal que j'appelle. C'est qu'à un moment donné, un jeune commence à consommer quelque chose d'autre que du cannabis.
0: Oui.
1: Il va consommer des drogues plus fortes. Mais il n'y a pas un emploi qui va être capable de fournir assez d'argent pour qu'il puisse consommer. Qu'est-ce qu'il va faire? Donc, il va prendre un peu de... Il va dire au gars, mais je vais t'en vendre pour ça si tu me donnes une dose. Donc, c'est ce genre de trafic-là qu'il faisait. C'était pas un organisateur. Il payait sa drogue en vendant, en revendant à d'autres, puis en faisant d'autres dommages à d'autres. J'étais en maudit après mon gars. Parce que quand tu vends à d'autres, Tu fais mal à d'autres familles.
0: Je comprends, mais je pense que c'est le cas de beaucoup de trafiquants de
1: drogue.
0: C'est
1: exact. Mais celui qui apportait la drogue à Thetford Mine, celui qui développait ce petit réseau-là autour des écoles, oui, ces trafiquants-là, ils doivent être en prison, puis je le pense encore.
0: David va s'enlever la vie, Luc Berthold, c'est le 10 février 2025. On vit ça comment, le suicide de son fils?
1: J'ai pas de mots. C'est difficile. Il y a eu 2 semaines auparavant qui ont été extrêmement difficiles aussi. La première fois qu'on l'a fait arrêter, mais c'est nous qui avons appelé les policiers la première fois parce qu'il y a eu une tentative de suicide 2 semaines auparavant, la fameuse psychose dont vous avez parlé tout à l'heure. Ben, c'était une tentative de suicide. Il s'était embarré littéralement en clouant les portes du sous-sol avec des médicaments, puis il ne voulait pas. On est arrivé à temps. C'est là qu'on l'a fait hospitaliser. Il s'est blessé en tentant de se sauver, puis les médecins ont pris soin de ses blessures physiques pendant 5 jours, puis pendant 2 jours, il est resté là encore assommé à cause des médicaments, puis le psychiatre qui était là a décidé que c'était un problème social, qu'il pouvait s'en aller. 2 semaines après, il s'enlevait la vie. Fait que je sais pas si vous savez comment on peut se sentir quand on est rendu jusque-là, qu'on a même été jusqu'à appeler les policiers pour qu'ils viennent chercher notre fils, puis qu'on se rend compte que le système à qui on voulait faire confiance nous fait ça. Ça fait mal. Puis j'étais en même temps... le 12 février, je me faisais opérer pour le cancer de la prostate.
0: Oui.
1: 2 jours après, puis là, la question, c'est, je me fais-tu opérer? Suis-tu capable? C'est avec mon épouse encore, parce que mon épouse, elle m'accompagne là-dedans. Il faut faire quelque chose. Puis c'est pour ça que le projet de loi, on en parle tantôt, mais je l'appelle le projet de loi pour les amis de David. Pourquoi? Parce qu'on ne peut plus rien faire pour David. Mais si on est capable de changer quelque chose pour les autres jeunes, pour les autres parents comme nous autres qui ont passé à travers
0: exact.
1: Ça, ben c'est ça l'objectif.
0: Vous proposez d'alléger les sentences des jeunes toxicomanes qui, s'ils acceptent de se faire traiter pour leur dépendance. C'est déjà ce que prévoit la loi pour les adultes.
1: Exact.
0: Ça veut dire qu'en ce moment, on est plus répressif avec les jeunes qu'on l'est avec les adultes. Pourquoi vous pensez que c'est la solution, Luc Berthold?
1: Moi, je voulais qu'il y ait le mot « traitement » dans la loi.
0: Oui.
1: C'est le but premier là, du projet de loi, là, c'est de qu'il y ait le mot traitement, que le juge, que le policier, que le procureur de la couronne voient qu'il y a une option dans la loi qui fait en sorte de dire, écoutez, la consommation de drogue, ça cache peut-être un problème de santé mentale, ça cache peut-être un autre problème, mais c'est pas juste une situation, c'est un état, c'est une maladie. Puis
0: oui.
1: Moi, je pense que c'est pour ça qu'il fallait que le mot traitement soit là, leur donner une chance. Moi, je pense que si David avait été arrêté plus jeune puis qu'il s'était fait donner cette chance-là, peut-être qu'on ne serait pas ici aujourd'hui en train d'en parler.
0: Tout le monde soutient ce projet de loi-là. Il devrait être accepté, hein? Il devrait passer. Oui, Dr Chicoine, vous êtes d'accord avec ce projet-là? Bon, évidemment. Alors, les chances qu'il soit accepté sont très bonnes.
1: Ils sont très bonnes. Il faut encore une lecture à la Chambre en septembre, puis par la suite au Sénat. Il faut recommencer tout le processus. C'est long, fédéral.
0: Oui. Oui.
1: Mais en tout cas, merci beaucoup. Puis merci à tous les partis politiques qui ont appuyé le projet.
0: C'est bien ça.
1: Puis à mon épouse Caro, qui est ici, juste derrière, là, mais qui est là, très présente.
0: Oui, on fait de la politique avec son conjoint puis avec sa conjointe.
1: Tout à fait.
0: Évidemment. Luc Berthold, merci beaucoup d'être avec nous.
1: Merci
0: vraiment.

0: On retrouve notre collaborateur Jean-Philippe Cipriani pour la partie internationale de sa revue de la semaine.
1: 106 jours de guerre américaine en Iran, dont 105 jours où Donald Trump annonce que c'est fini puis qu'un accord s'en vient bientôt. Le prix FIFA de la paix est chef du Conseil de la paix dont on a à peu près pas entendu parler depuis, qui promettait en campagne électorale il y a 2 ans...
2: No new wars.
1: Aucune nouvelle guerre et en a déclenché tout plein depuis un an et demi en poste. En entrevue à NBC, il a réécrit l'histoire. Oui, mais j'ai pas garanti qu'il y aurait pas de guerre. Ah, avant de se fâcher quand la journaliste lui ramène ses mensonges répétés sur sa défaite à la présidentielle en 2020. Vous êtes corrompu ou stupide, vous êtes comme ABC, CBS, CNN, en voulant de celui qui profite le plus de sa présidence pour s'enrichir personnellement dans l'histoire du pays. Il reste que la guerre fait mal à son économie, à sa réputation. L'inflation aux États-Unis repasse le cap des 4%. Ça ne l'empêche pas de se mettre le pied dans la bouche. J'adore l'inflation, qui dit au journaliste dans son bureau.
3: C'est incroyable.
1: Et sur la guerre supposément gagnée en Iran, où les bombardements se poursuivent de part et d'autre, son secrétaire à la Défense appelle ça la négociation par les bombes. Et Trump menace toujours d'anéantir l'Iran, même si les Américains, je pense, n'ont pas l'estomac pour ça, le gut, si vous voulez. Ils s'apprêtent à accueillir les combats de l'UFC sur le terrain de la Maison-Blanche tantôt. Qu'est-ce qui pourrait mal se passer? Et son ami Elon Musk est devenu officiellement billionnaire.
4: Oui.
1: Ça, c'est en français. En anglais, on dit trillionaire.
4: Oui.
1: Grâce à l'entrée de son entreprise SpaceX en bourse. Ouais. C'est couvert comme un événement par les médias, alors qu'on est vraiment dans l'ignoble absolu. Là, 1 million de secondes, c'est 11 jours. 1 milliard de secondes, c'est 32 ans. 1 billion de secondes, c'est 32 000 ans. Transférer ça en dollars, là, imaginez comment c'est indécent qu'un seul homme, qu'il soit d'extrême droite ou pas, détienne une telle fortune, même si c'est sur papier. Marie-Louise, c'est ma dernière revue de la semaine. Pendant 4 ans, raconter l'actualité chaque semaine, la décrypter avec ironie, avec humour, avec une liberté immense surtout. Ça a été un bonheur de chaque seconde. Oui, le journalisme peut aussi passer par la satire, éclater les formats, varier les tons. Je veux remercier les auditeurs, les téléspectateurs qui sont curieux, intelligents, allumés, pour réagir, pour rire, pour me chicaner aussi quand ils me trouvaient déplacé. Mais comme dit François Legault...
5: Ce qui est important, c'est la moyenne au bâton.
1: Voilà. Alors, vous le savez, Marie-Louise, à quel point je vous aime. Hein? Ça fait longtemps
4: c'est
1: qu'on travaille ensemble.
4: On est un très vieux couple.
1: Et voilà. Et la radio, c'est un des grands amours de ma vie. Hein? J'aurais même voulu en faire plus, mais ça, c'est pas moi qui décide. Une radio intelligente, pertinente, exigeante, frontale, c'est ce qui est de plus en plus rare dans le paysage. Et cette émission-là, je le dis, c'est un vrai rempart contre la complaisance et la vacuité ambiante. Et je ne disparais pas, je vais revenir faire mon tour à l'émission à l'occasion l'an prochain.
4: Évidemment.
1: Et sur d'autres plateformes, évidemment. Donc, ce n'est pas un au revoir, c'est un à bientôt.
4: Merci, Jean-Philippe.

0: L'actualité en direct, Jean-François Chicoine, pédiatre à l'hôpital Sainte-Justine et professeur au département de pédiatrie de l'Université de Montréal, et Félix Mathieu, politologue et professeur au département de droit de l'Université du Québec en Outaouais. Votre mot de la semaine, c'est bilan.
1: Bilan.
0: Félix, on est à quelques jours de la parution de votre livre. Alors, c'est un inédit, c'est une primeur.
1: Oui.
0: Aujourd'hui, vous allez révéler les résultats de cette enquête scientifique que vous menez avec des collègues de l'Université Laval, un livre dont la préface est écrite par Jean-Philippe Cipriani.
1: Voilà.
0: Bon, alors tout est dans tout, ouais. On est en famille.
1: On reste
0: pourquoi
1: ici,
0: pas? Ben voilà, c'est intéressant, bien sûr. Alors, ce bilan de la CAQ, ce parti qui est au pouvoir depuis 2018, vous vous intéressez aux quatre dernières années, donc au deuxième mandat de
2: la
0: CAQ.
2: C'est un bilan du cycle électoral. Ouais. En fait, c'est un exercice qu'on fait, que l'outil, le polymètre, existe depuis une vingtaine d'années, et là, c'est rendu un incontournable. C'est-à-dire qu'on analyse l'entièreté des engagements électoraux que les partis font avant de prendre le pouvoir. Et là, ce qu'on observe cette fois-ci, ben, c'est 150 promesses électorales qui ont été formulées par la Coalition Avenir Québec en 2022. Mais au-delà de simplement regarder...
0: Pendant la campagne de 2022.
2: Pendant la campagne de 2022. Ouais. Mais il n'y a pas seulement les engagements, il y a le marketing politique. Jean-Philippe Cipriani parlait notamment dans sa préface de la fameuse moyenne au bâton, ouais. de la figure de Rocky. Il y en a d'autres qui disent, ben, c'est sûr que la figure du bon père de famille qui prenait soin des Québécois pendant la pandémie, figure abîmée qui a quand même été justement épuisée à travers ça. Mais on fait vraiment un bilan objectif, neutre.
0: On dirait que vous donnez mal à la tête au docteur Chicoine. Je sais pas,
3: parce que je ne sais pas qu'est-ce qui va sortir. Ça m'intrigue.
0: C'est intéressant.
2: Ce qui est intéressant, c'est qu'au-delà des scandales, oui, évidemment, on ne peut pas oublier les Nordvolt, les subventions aux Kings de Los Angeles, le PEC, etc. Mais on regarde l'ensemble des promesses. Sur les 150 engagements électoraux qui ont été faits, c'est quand même intéressant d'observer qu'il y en a 35% de ces promesses qui ont été réalisées. Donc, un peu plus d'un tiers qui ont été complètement réalisés. 23%, un peu moins d'un quart, ont été partiellement réalisés. Donc, on n'est pas allé au bout de l'idée. Il y en a 24% qui ont été en cours de réalisation. On pourrait dire à partir de maintenant partiellement réalisés parce que la session parlementaire vient de se terminer.
0: Oui.
2: 8% ont été suspendus en cours de route et 9% seulement ont été rompus. Et donc, c'est un bilan, et je le reprends autrement, c'est 124 des 150 promesses qui ont été complètement ou partiellement réalisé. Et donc, c'est quand même un bilan qui est objectivement reluisant. Mais ici, il y a des remarques importantes qu'on doit mettre de l'avant.
0: Oui.
2: C'est-à-dire que les gouvernements savent qu'on va faire cet exercice-là. Et si on compare notamment avec la campagne électorale de 2018, où c'était également la Coalition Avenir Québec, en 2018, on avait formulé 251 promesses. Et donc là, on a limité le nombre de promesses. Cette fois, on en a 100 de moins, et on les a formulés également dans un langage généralement beaucoup plus large, évasif. Ce qui fait en sorte que c'est plus facile de réaliser une promesse lorsqu'elle est large. Je vous en donne un exemple, par exemple.
0: Oui.
2: La CAQ avait promis en 2022 de donner plus de pouvoir aux municipalités pour l'aménagement de leur territoire. Eh bien, en cours de route, effectivement, nous, on observe, on fait le suivi de tout ça avec l'équipe, mais en 2024, il y a des nouvelles orientations gouvernementales en aménagement du territoire. Et là, on est obligé de dire, c'est réalisé. Est-ce que les personnes qui sont à la tête des municipalités trouvent que c'est suffisant? Sans doute pas. Mais d'un point de vue de notre méthodologie, on voit qu'on est habitué finalement de ces bilans-là. Ce qui fait que au-delà du bilan formel des engagements, pour cette édition-ci, on a consacré beaucoup d'énergie à analyser le mandat implicite. C'est-à-dire que oui, il y a le mandat explicite, le gouvernement comme livreur de promesses. Il y en a formulé 150. Qu'en est-il? Mais au-delà des engagements électoraux, on observe que le gouvernement de la Coalition Avenir Québec, pour le présent mandat, a agi énormément dans des champs de politique publique sur lesquels il ne s'était absolument pas prononcé en campagne électorale. Et un exemple, je pense, qui est très frappant, que j'ai étudié dans le chapitre que je rédige avec une étudiante.
0: Oui, parce que c'est un ouvrage collectif. Hein?
2: C'est un ouvrage collectif. Moi, je signe un chapitre avec Séverine Thibodeau-Côté, qui est une étudiante que je supervise. On s'intéresse aux politiques identitaires. Politiques identitaires, la constitution proposée par Simon Jolin Barrette, qui est tombée à la trappe cette semaine, en fait partie. Jamais en campagne électorale n'avait-on parlé d'un projet de constitution. Et donc, on voit que, oui, on va fournir moins de promesses électorales, elles vont être plus larges, mais également, on va agir sur des enjeux sur lesquels on ne s'est pas prononcé. Et donc, en conclusion de l'ouvrage, avec mes collègues...
0: Pour avoir quoi? Moins de tests d'impunité à passer? Pour avoir moins de questions sur la responsabilité, sur la performance d'un gouvernement? On avance un peu quoi? plus approximatif?
2: C'est-à-dire que oui, on se permet justement d'un point de vue objectif de dire voilà, on a réalisé presque tout ou en partie ce qu'on avait annoncé qu'on allait faire, mais on garde énormément de marge de manœuvre pour agir et finalement sortir un peu à la carte plutôt que de tout livrer ses cartes sur table. Puis on livre un plaidoyer à la toute fin du chapitre de l'ouvrage en disant mais pour la santé de notre vie démocratique, on engage, on propose aux partis politiques d'être le plus explicite possible dans leurs engagements électoraux, parce que là, sinon, comment les citoyens peuvent véritablement faire un choix éclairé en disant « Moi, je veux que tel gouvernement réalise telle et telle promesse, c'est clair. »
0: C'est pour ça que je vote pour un tel ou un tel parti.
2: Ben, c'est ça. Si, finalement, l'essentiel ou une part de plus en plus importante de l'action gouvernementale, elle est cachée lors d'une campagne électorale, on ne la met pas sur table, mais ça fait en sorte qu'on fait des choix qui sont beaucoup moins éclairés qu'il n'aurait pu l'être.
0: Voilà, alors cet ouvrage collectif va paraître le 17 juin, c'est dans quelques jours, aux presses de l'Université Laval.
2: Voilà.
0: Merci, Félix Mathieu. Jean-François Chicoine, votre mot de la semaine, c'est perversité.
3: Ouais, perversité du point de vue des adultes et maturité du point de vue des enfants et des adolescents. Cette semaine, beaucoup d'interdits ont été annoncés, notamment l'interdiction d'acheter
0: des boissons énergisantes. C'est un projet de loi qui a passé.
3: Pour les 16 ans et plus. Ouais. Et puis, le projet du gouvernement libéral via M. Miller à Ottawa, sur les réseaux sociaux pour diminuer l'âge de 16 ans.
0: Ouais.
3: Un projet qui est annoncé, mais qui est en construction pour facilement les 18 prochains mois. Ce que j'ai trouvé un peu pervers là-dedans, si je prends les réactions, en fait, de Mme Blanchette Vézina, c'est...
0: Par rapport aux boissons énergisantes.
3: Oui.
0: C'est la seule députée du Parti conservateur.
3: C'est d'essayer de voir à quel point... On essaie d'aider les adolescents, on essaie d'aider une situation particulière qui fait qu'à 14-15 ans, on n'a pas tout à fait la maturité nécessaire pour prendre ou pas cette boisson gazeuse-là. Et j'ai trouvé ça, non seulement l'histoire du pamplemousse, mais j'ai trouvé ça, je me suis dit, bon, est-ce qu'on est tous en train toujours d'avoir à défendre ce qu'est le développement d'un adolescent, comment il est à 11-12 ans et comment il peut être déjà différent à 13-14-15 ans à cause de sa maturation cérébrale et comment il va être à 17-18 ans? Pourquoi on est toujours obligé collectivement de défendre un interdit, et c'est pas un interdit à la liberté, c'est pas un interdit aux droits des adolescents, c'est que les adolescents, ils ont aussi leur droit d'être respectés dans leurs limitations et dans leur cerveau en développement. Le cerveau, qu'est-ce que la maturité? 13, 14, 15, 16 ans.
0: C'est 16 ans, c'est toujours l'âge qui revient, pour les deux projets de loi. Pourquoi 16 ans?
3: Ben, c'est à peu près...
0: C'est vrai, pourquoi
3: ça? Entre 15 et 17 ans, la deuxième partie de l'adolescence, où ce qu'on considère la maturité commence à éclore d'une meilleure façon. Premièrement, qu'est-ce que la maturité? C'est être bien avec soi, les relations avec les autres, être capable de juger et d'avoir une morale par rapport aux autres. C'est être capable aussi de se réguler émotivement face à une information, face à un conflit et tout, et ne pas péter les plombs. C'est aussi... être capable d'utiliser ses fonctions exécutives, l'inhibition, la flexibilité mentale et tout. Tout ça devient plus mature
0: à 16,
3: 16-17 ans. 15-16 ans chez les filles, 16-17 ans chez les garçons. Donc, la maturité, c'est une question biologique. C'est aussi une question d'individu. Vous allez avoir des adolescents assez matures à 12-13 ans. On peut discuter même de contraception avec eux.
0: Oui.
3: Et vous allez en avoir d'autres, comme des adultes à 17-18, ou des politiciens, 17-18-19 ans, qui ne seront pas matures du tout. C'est aussi une question de société. Il y a des sociétés qui vont juger... Plus une société est bien nantie, moins ces individus sont matures. Donc, une société pauvre, vulnérable, les enfants sont habitués de survivre. En 2-3 ans, ils sont matures. Ici, avec l'adolescence et tout, la maturité est un peu plus longue. Et c'est arrivé cette semaine aussi pour ce qui est des... et c'est pour ça que je parle de perversité. Pour ce qui est des interdits face aux réseaux sociaux.
0: Oui. Les réseaux sociaux... C'est le projet porté par M. Miller.
3: Oui. Alors là, c'est sûr que un interdit à 16 ans, là, ça peut être bancal, ça peut être difficile à appliquer. On ne sait pas trop comment on va faire la reconnaissance faciale et tout. Sauf que c'est hyper important de peut-être mettre une limite et aussi d'accompagner ça, évidemment, avec des exigences auprès des GAFAM,
1: oui.
3: auprès, et des exigences qui, et c'est ça qui est pervers, qui ont toujours été mises de côté par le Parti libéral dans les dernières années. On peut se rappeler le projet autour de la pornographie,
1: oui.
3: autour de la taxation, autour de l'importance d'avoir un contenu canadien. Là, tout d'un coup, ça devient comme important. On est bien, bien content que ce soit important. Est-ce que c'est parce que c'est le G7 qui s'en vient et qu'en Europe, depuis 5 à 10 ans déjà, on est capable d'obtenir un contrôle sur
1: l'accès aux
3: les
1: médias
3: géants.
1: Sociaux, entre autres,
3: ouais. Il y a des lois, on ouais. est capable de faire changer des contenus. Et c'est sûr qu'on a eu du retard. Donc, c'est pour ça que mon mot de la semaine, c'était la perversité.
1: Bon, c'est votre dernier mot que... hein, de notre saison. C'est non, intéressant quand
3: c'est
1: même.
3: C'est intéressant, hein? Des adultes, mais... Je voudrais célébrer la maturité.
1: Bon, célébrons la maturité. Il reste 10 secondes à cette heure de radio. Merci Félix Mathieu et Jean-François Chicoine. On vous retrouve l'an prochain. Merci Luc Berthold. Jean-Philippe Friani, on est de retour.
4: 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Mais là, j'ai la chance de me reprendre.
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9: Bonsoir, ici Louis de Belleval. Voici les informations. La mairesse de Montréal, Soraya Martinez-Ferrada, demande à Québec d'accélérer l'implantation de caméras corporelles au sein du service de police de la métropole. Le SPVM a annoncé hier que 16 policiers ont été suspendus ou réaffectés en raison d'allégations de gestes racistes et haineux. Deux d'entre eux ont été suspendus et pourraient faire face à des accusations criminelles. Selon la mairesse, les caméras corporelles peuvent renforcer la transparence et mieux documenter les interventions.
10: Montréal, on a mis 40 millions dans notre budget au niveau de les caméras. Mais encore une fois, c'est pas tant une question d'argent, vous allez me dire, c'est vraiment une question de la justice. Comment les images, où elles vont être archivées, comment elles sont utilisées, qui a accès, comment les procureurs vont être capables d'utiliser ces vidéos. Donc, c'est tout le système de justice derrière l'utilisation des caméras qui est la plus grande des conversations que nous aurons à avoir avec le gouvernement du Québec.
9: Selon les informations qu'a obtenues Radio-Canada, certains agents auraient, entre autres, collectionné des bouts de tresses rasta coupées sur la tête de personnes interpellées. Selon nos informations, le Parti libéral du Québec a l'intention de mettre en demeure le chef du Parti québécois, Paul Saint-Pierre Plamondon, à la suite de ses propos où il associait le PLQ au crime organisé. Le PLQ demandera au chef du PQ de se rétracter, à défaut de quoi il serait prêt à intenter une poursuite. Les parlementaires bénéficient d'une immunité judiciaire pour les propos tenus dans le cadre de débats parlementaires. Les propos de Paul Saint-Pierre Plamondon ont été tenus en conférence de presse en dehors des débats parlementaires. Le Canada et l'Irlande ont convenu de collaborer sur des questions importantes comme l'intégration.